0: du coup, vont être amenés à l'exploiter en leur propre nom et de manière en fait à ne pas interposer de marque entre le médecin et ses patients pour justement nourrir ce suivi et cette relation qui mérite, selon nous, d'être privilégiée entre médecin et patient dans la durée.
1: Donc, différentes façons de contacter son médecin très facilement, c'est ça ? Le virtuel, le téléphone ?
0: Oui, c'est ça, exactement. Et du coup, y a un aspect qui fait une de nos forces, c'est que cette personnalisation sur les moyens de communication, elle est propre à chaque patient. Ce qui veut dire que, par exemple, quand j'étais dans mon cabinet de médecine générale, finalement, quand je recevais un vendredi soir une maman avec son enfant de 5 ans pour une otite, à l'examen clinique, j'avais clairement aucun signe de gravité, donc je pouvais me diriger sur un traitement symptomatique, l'esprit à peu près tranquille, sauf que il peut se passer des choses dans le week-end, et on est toujours un petit peu embêté face à cette situation. À une époque, le médecin pouvait donner son téléphone et dire « s'il y a un problème, appelez-moi, on réévalue ». Là, aujourd'hui, avec nos outils, en fait, le médecin, simplement sur la fiche du patient, donne un droit spécifique juste pour la durée du week-end, ce qui fait qu'en cas de problème, la maman appelle le cabinet, peut tomber sur ce médecin qui a décidé de recevoir son appel à elle, mais par les autres, et de pouvoir réévaluer la situation et même prescrire depuis chez lui et transmettre l'ordonnance.
1: Donc vous n'êtes pas un produit de consommation, vous êtes plutôt un organisateur de soins, c'est ça, très rapidement.
0: C'est ça, on essaie en fait de faire en sorte que la relation médecin-patient se fidélise au profit de la santé des patients.
1: Alors, pour finir, comment s'appelle votre plateforme ?
0: Donc, notre solution s'appelle Made for Med. Et puis, nous avons aujourd'hui encore la partie logiciel métier qui ne porte pas encore notre nom, mais ça va venir bientôt. Et donc, pour l'instant, ce logiciel métier s'appelle Odaiji.
1: Odaiji, ça s'écrit comment ?
0: O-D-A-J-I.
1: O-D-A-J-I.
0: O-D-A-I-J-I.
1: O-D-A-I-J-I. Exactement. Odaiji. Oui. Merci beaucoup, Julien. Merci beaucoup, Julien Pourcel. C'est la fin de cette émission. On se retrouve la semaine prochaine.
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4: Bonjour et bienvenue dans ce nouveau programme BFM Stratégie, un épisode en partenariat avec le Boston Consulting Group, le BCG. Alors, c'est un sujet dont on n'a pas l'habitude de parler, la créativité. Alors, la créativité en entreprise, oui, mais avec le lien entre professionnels et artistes. Certaines entreprises choisissent d'accueillir des artistes en résidence, d'autres investissent dans des fondations. Mais justement, que peut apporter vraiment la présence d'un artiste, d'un collectif d'artistes à des collaborateurs évoluant dans des univers un peu différents, qui sont plus focalisés sur la prise de décision, la performance, la production de services, de produits. On va parler de tout ça avec nos invités. Fanny Potier, bonjour.
5: Bonjour
4: Fanny. Fanny, merci d'être avec nous. Vous êtes partenaire et directeur People Strategy Leadership au BCG et donc responsable de ce programme Résidence Artistique. Et avec nous, Pierre Fautrel. Bonjour Pierre.
6: Bonjour.
4: Vous êtes cofondateur du trio artistique Obvious et vous allez nous dire dans un instant ce que fait Obvious. Fanny, je démarre avec vous. Pourquoi BCG a décidé, voilà, comme avec Obvious, d'accueillir des artistes en résidence. Et qu'est-ce que ça apporte, cette rencontre, justement, avec les collaborateurs ?
5: Alors, nous venons de publier une étude sur le leadership auprès de 600 dirigeants dans le monde. 63% d'entre eux nous disent ne pas être prêts à diriger dans le monde complexe et volatile est le nôtre. Parce que la décision aujourd'hui, c'est un savant mélange d'analyse objective de fait et de pouvoir compter sur son intuition. Donc, quelque part, les résidences artistiques au BCG ont deux objectifs assez clairs. Le premier, c'est de permettre à deux populations qui ne se rencontreraient pas d'habitude, les artistes et les consultants, de pouvoir co-créer ensemble. Ça permet pour nos consultants d'avoir accès à des univers, des approches, des démarches auxquelles ils n'ont pas l'habitude de nouveau d'être confrontés dans l'univers professionnel pour éveiller leur curiosité, leur ouvrir de nouvelles perspectives. Par ailleurs, on a un objectif aussi assez clair de soutenir la création artistique contemporaine pour continuer à avoir des artistes qui nous...
4: Parce que c'est important et notamment, on le disait, dans les périodes que nous traversons, avoir toujours d'autres regards sur notre société. Pierre Fautrel, donc cofondateur du trio artistique Obvious, En un mot, Obvious, c'est un collectif. Vous êtes
6: alors Obvious, c'est un trio d'artistes contemporains qui fait de l'art avec des algorithmes d'intelligence artificielle.
4: D'accord.
6: On fait ça depuis 2018, donc depuis la préhistoire de ces algorithmes d'intelligence artificielle, avec vraiment une partie très centrée sur la recherche. Donc, on est en même temps des artistes, en même temps des chercheurs en intelligence artificielle, et on essaie de se plonger dans ce monde de la recherche et d'amener finalement les nouveautés de ce monde de la recherche en intelligence artificielle aux gens au travers de créations artistiques.
4: Et donc, ça va ressembler à quoi ces créations artistiques?
6: Ça peut être souvent des toiles, des sculptures. Et d'accord. Là, aujourd'hui, pour BCG, ce qu'on a fait, c'est qu'on a créé une simulation. Mm-hmm. Donc, une simulation, c'est finalement, on essaie de répliquer dans un espèce de bac à sable une situation donnée. Et là, ce qu'on a fait, c'est qu'on a été interroger tous les collaborateurs du BCG à Paris pour finalement réussir à avoir des petits agents, des agents d'intelligence artificielle qui interagissent entre eux selon les comportements que peuvent avoir ces collaborateurs dans leur vie professionnelle.
4: Et donc, vous êtes rejoint avec le BCG parce que, bon, travaillant tous les deux sur l'intelligence artificielle, travaillant tous les deux sur un esprit collectif, et c'est ça un peu autour de cette technologie, vous aviez quelque part des démarches pas forcément similaires, mais il pouvait y avoir des rapprochements entre les deux. C'est ça l'idée de faire ce lien entre le BCG et votre collectif d'artistes, votre trio avec Obvious.
6: Oui, c'est très intéressant pour nous finalement d'avoir accès au monde du consulting qui nous permet d'aller voir les collaborateurs et de comprendre ce qui se passe en entreprise avec ces agents d'intelligence artificielle pour finalement être critique et intéressant dans notre création. Mmh. Et c'est grâce à ce partenariat et cette résidence artistique qu'on a pu le faire dans ce cas précis. Et
4: puis, peut être quoi? Un exemple, par exemple. Vous êtes avec un consultant qui vous raconte comment il travaille avec un industriel.
6: Exactement. Ce qu'on a fait, c'est qu'on a créé un petit quiz. En fait, on a créé un quiz spécialisé sur un agent, un LLM. Le consultant fait cette discussion avec le LLM pendant une quinzaine, vingtaine de minutes, et finalement, ça nous donne ces grandes manières de réagir dans une situation ou dans une autre, et on va répliquer ces manières de réagir dans cette simulation qu'on a créée.
4: D'accord. Et ensuite, ça va donner, ça finira par donner une œuvre d'art.
6: Exactement.
4: Il y aura un rendu quand on accumule d'images, de sculptures ou de.
6: Exactement. Quand on accumule les différents comportements, on va pouvoir réussir à créer une micro-société qui représente les agents du BCG et de les représenter graphiquement sur une fresque en céramique.
4: Alors là, ce qui est intéressant, Fanny, et c'est d'ailleurs pour ça qu'on a organisé cette émission, c'est que voilà, c'est le lien est fort entre l'univers de ces artistes autour de l'intelligence artificielle et bien entendu celui des consultants du BCG qui sont quotidiennement aussi confrontés à toutes les problématiques autour de l'IA.
5: Alors, c'est la résidence avec le trio Obvious, la quatrième qu'on organise au BCG. Mm-hmm. Donc, il n'y a pas vraiment de cahier des charges quand on cherche un artiste. On en rencontre un certain nombre. Et c'est surtout la rencontre entre, comme le disait Pierre, un projet de recherche, des centres d'intérêt artistiques pour l'artiste, et nos enjeux et les enjeux de nos clients. Donc, effectivement, pour cette résidence-là, on avait envie d'aller dans le monde de l'intelligence artificielle. Oui. On avait envie d'expérimenter artistiquement cette technologie, mais un point qui était vraiment très cher à notre cœur, c'était de pouvoir représenter ou de pouvoir amener nos collaborateurs dans l'œuvre co-créée.
4: Oui, qu'ils se reconnaissent quand même un peu dans leur quotidien,
5: voilà,
4: leur métier.
5: Voilà, c'est tout en restant dans la confidentialité des données, etc. Mm-hmm. Donc on a eu des discussions d'ailleurs très intéressantes d'un point de vue contractuel sur la propriété intellectuelle, sur les données, etc. Mais on voulait que l'œuvre qui va être physiquement représentée sur un support céramique représente nos collègues à
4: d'accord.
5: Paris. Voilà.
4: Et donc, alors c'est ça, alors toute la difficulté, mais tout la beauté de tout ça, c'est que d'un côté on a des innovations scientifiques et tout ça, puis de l'autre, vous avez l'expérimentation artistique. Comment on réussit à mêler les deux, Pierre Fetrel?
6: On va dire que la plupart du temps, les gens ils nous demandent est-ce que vous êtes chercheur ou est-ce que vous êtes artiste. Et nous, on essaie d'expliquer que en fait, art et science sont intimement liés, et ce depuis l'histoire, le début de l'histoire de l'art. La Renaissance apparaît grâce à la géométrie, par exemple. Et donc, ce qu'on essaie de démontrer.
4: On voit Léonard de Vinci, qui est à la fois artiste et.
6: Et donc, on essaie de démontrer qu'on peut être les deux, et que souvent des idées artistiques peuvent amener à des résultats scientifiques et que des breakthroughs scientifiques peuvent amener à des nouvelles œuvres artistiques. Et donc c'est ce qu'on essaie de démontrer dans cette résidence, et c'est grâce à finalement le cadre que nous propose le BCG qu'on peut essayer de le démontrer d'une manière créative. Et ce qui est très important pour nous aussi, c'est une certaine physicalité. Mm-hmm. Quand on crée avec de l'intelligence artificielle, ça peut paraître de temps en temps un peu hors sol, pas forcément palpable, et c'est pour ça que on va essayer de faire de la céramique qui est finalement un art, ce qu'on appelle l'art du feu, qui est très très palpable, pour finalement toujours avoir ces oppositions qui finalement se rassemblent.
4: Et vous dites, je disais quelque part, faut considérer que l'IA ne va pas venir en remplacement, mais au contraire devenir un nouveau média à part entière, c'est ça ?
6: Oui, en fait, l'art contemporain, il est fait de nouvelles branches à chaque fois. La photographie a été une nouvelle branche, le street art a été une nouvelle branche. Et pour l'instant, aucun peintre en foire d'art contemporain n'a été remplacé par un IA artiste. Donc pour nous, la création avec des algorithmes d'intelligence artificielle, c'est vraiment une nouvelle branche de cet art contemporain qu'on est fier de représenter.
4: Et vous pensez que ça peut illustrer des avancées scientifique, enfin, qu'on va voir sous un autre prisme, un autre regard.
6: Ce qui est sûr, c'est que ces algorithmes d'intelligence artificielle permettent de faire des choses qui étaient impossibles avant. Et donc, bien évidemment, on va avoir des œuvres créées avec des algorithmes d'intelligence artificielle qui auront leur propre esthétique. Et je pense que c'est déjà le cas si vous regardez nos créations depuis 10 ans.
4: Alors, autre question, Fanny, qu'est-ce qui reste d'une résidence dans l'entreprise une fois que la résidence est achevée? Comment ça se passe? Justement, combien de temps, comprendre un peu tout le process? Alors, il y a la rencontre avec les artistes, on se rend compte que oui, on pourrait faire des choses ensemble, mais ensuite, combien de temps ça dure? Quelle est la vie de ce projet une fois que les artistes sont partis?
5: À l'origine de l'idée, pour moi, qui est à la fois une pratique artistique et une pratique de conseil, c'est un peu organique de comprendre et de savoir que la rencontre des artistes avec les consultants allait amener des choses assez intéressantes pour les consultants et pour les artistes d'ailleurs également. Donc, on n'a pas un critère de performance très quantitatif, parce que c'est pas du tout comme ça qu'on veut.
4: En plus, c'est un peu compliqué à.
5: Voilà. Non, ce qui est
4: si
5: intéressant.
4: Tout le monde donne son avis sur l'œuvre à la fin. Alors, ouais, vite...
5: disons, ouais, alors les goûts et les couleurs en plus. voilà. Non. Ce qui nous intéresse, c'est quand même ce qu'on regarde, c'est la participation et le fait de pouvoir toucher des publics un peu divers chez nous. Donc, pas juste les gens dont on sait qu'ils ont un intérêt pour l'art. Donc, c'est vrai que c'est la quatrième. Donc, on voit qu'on touche de plus en plus de publics dans l'entreprise. Là, l'œuvre produite va représenter notre société humaine. Donc, quelque part, c'est une mesure du succès.
4: Ça peut
5: aussi
4: donner quoi, par exemple? Enfin, tout à l'heure, je posais la question, mais Pierre, vous parliez d'une céramique, mais qui peut représenter quoi, par exemple?
6: Alors souvent c'est assez allégorique, et donc on va essayer de représenter les différents comportements qui ont pu avoir entre les différents agents dans ce bac à sable. Donc pour vous donner l'exemple, la précédente qu'on a fait, je ne sais pas si ce sera ça, mais la précédente c'était un tableau presque de Renaissance avec un petit twist visuel, mais vous voyez cette esthétique de la Renaissance, des grandes fresques comme les noces de Cana, c'est un peu ce genre de choses, sauf qu'à la place de représenter un banquet dans les noces de Cana, en fait on va représenter la vie du BCG et les différentes interactions entre les agents.
4: D'accord, oui, c'est ça qui est intéressant.
5: Avec des petits personnages, exactement. Oui. Et puis, vous posiez la question de la durée. Donc, la durée, c'est en général 3-4 mois. Ce sont des interventions à dose homéopathique parce que les artistes comme nous n'ont pas forcément le temps. Donc, on organise de manière très serrée les espaces de médiation où on sait que les artistes peuvent rencontrer les consultants et que les consultants ont le temps de rencontrer les artistes. On est dans
4: Il faut qu'il y ait une certaine volonté parce qu'on se dit, j'imagine, je suis consultant en IA, on me dit qu'il faut rencontrer des artistes pour.
5: Oui, voilà.
4: Pour se dire, j'ai 3 clients qui m'attendent derrière. Il faut prendre le temps justement d'échanger.
5: On devient meilleur, donc c'est de l'amélioration continue, parce qu'on est vraiment très précis maintenant dans les temps de médiation, et puis on orchestre quelques événements au lancement, au milieu pour créer l'œuvre. Ce qui est important, c'est vraiment qu'on ait un projet commun, et puis à la clôture aussi, pour créer un espèce de moment waouh.
6: Les gens sont intéressés, franchement, on a eu plein de consultants qui sont venus nous voir, qui s'intéressaient aussi bien sur le fond que finalement la forme que ça aura rendu. On était hyper contents des échanges qu'on a pu avoir avec les différents consultants.
4: Parce que vous étiez déjà avec ce trio artistique Obvious, vous étiez déjà un peu dans l'univers professionnel des entreprises, ou vous étiez vous avez déjà
6: pas vraiment, mais grâce à la rencontre avec Fanny, on a pu finalement avoir la possibilité de s'exprimer, de créer une fresque qui soit assez grande et qui soit disponible à tous les collaborateurs, et donc il y a une vraie dimension participative. Et ça, on n'avait pas eu l'occasion parce qu'il faut finalement faire face à une telle communauté. Et donc, on était très heureux de pouvoir faire ça parce que c'est rare les conditions dans lesquelles on peut faire ce genre d'interview.
4: Oui, vous, c'est ça, parce que la résidence, voilà, ça vous permet d'avoir accès à des consultants qui, en plus, comme vous le dites, s'ouvrent davantage.
6: Exactement.
4: C'est ça pour vous.
6: Et ce n'est pas du tout la même chose que quand vous êtes dans votre studio et que vous créez Ex Nihilo. Là, vous avez un échange qui, finalement, résulte d'une œuvre. Et c'est vraiment une autre manière de créer qu'on a apprécié.
4: Ça a pu changer changé, vous pensez, Fanny Potier, dans l'appréciation du collectif, enfin de je sais pas, de ces consultants. Est-ce que d'ailleurs c'est un seul consultant avec le trio ou alors ça peut être 4-5 consultants?
5: Non, en fait, on a une centaine de participants. Hein,
4: mais quand ils discutent les uns avec les autres,
5: en fait, il y a eu plusieurs formats. Il y avait des gens qui sont venus en individuel voir le trio, et puis sinon des petits groupes en fait qui se formaient et qui ont aussi partagé un peu leur retour d'expérience de faire le prompt là dont parlait Pierre. Mm-hmm. Pour pouvoir être représenté dans la fresque, vous faites un petit prompt et puis vous allez vous retrouver dans la fresque après. Moi je suis curieuse de voir maintenant, très sincèrement, quand on va partager le résultat, parce que on va voir il y a la vision d'ensemble du collectif, et puis après il y a des petites sociétés et des interactions qui seront visibles de plus près, dans lesquelles les gens, bien évidemment, il n'y a pas de caractéristiques physiques représentées, mais où on peut se retrouver, se dire ah tiens, je suis peut-être dans ce groupe-là. Ça va éveiller beaucoup de curiosité, je pense.
4: Voilà, et bien quand l'entreprise devient un terrain de création artistique, merci d'être venu nous parler de tout ça. Fanny Potier, donc partenaire et directeur People Strategy Leadership au BCG, donc responsable du programme de résidence artistique, et Pierre Fautrel, merci d'avoir été avec nous, cofondateur du trio artistique Obvious. J'imagine si on tape Obvious art et on...
6: Normalement, vous trouvez.
4: On trouve tout de suite. Merci en tout cas à tous les deux. Voilà, un nouveau regard ici dans ce programme BFM Stratégie, conçu avec nos partenaires du BCG. À très bientôt.
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4: Bonjour et bienvenue dans ce nouveau programme BFM Stratégie avec notre partenaire le BCG Boston Consulting Group. On va parler d'un sujet qui vous intéresse tous. Alors soit en tant que cadre dans l'entreprise, hein, faut-il embaucher des jeunes enfin la réponse est oui, hein. Mais voilà, on se pose quand même la question avec l'IA. Et puis évidemment, en tant que parent, on s'inquiète aussi pour ses enfants, se dire est-ce qu'ils auront un job plus tard, et déjà quelle sera la première marche qu'ils doivent franchir, parce qu'on sait qu'aujourd'hui on se pose beaucoup de questions avec cette IA. Et les jeunes et même les recruteurs ont du mal à se projeter par rapport aux inégalités d'accès au réseau métier. On va en parler de tout ça avec nos deux experts du jour. Fabienne Langrand, bonjour.
7: Bonjour.
4: Vous êtes directrice des ressources humaines du Sopra Steria France, donc l'une de nos plus grandes ESN françaises, européennes, et marraine de l'Académie BCG 2026. C'est avec nous Benjamin Sarda, bonjour.
8: Bonjour Frédéric.
4: Benjamin, merci d'être avec nous. Vous êtes partenaire au BCG, responsable de traits d'union qui fédère justement les initiatives du cabinet en faveur de l'éducation et de la jeunesse. Je vais démarrer avec vous Benjamin, justement, on présente souvent l'éducation et l'égalité des chances comme des sujets sociaux. Or, l'entreprise elle-même, elle a son rôle à jouer dans tout ça.
8: Alors, c'est d'abord un sujet social, évidemment, mais c'est aussi un sujet économique et c'est aussi un sujet de productivité. Quand on parle de productivité, on pense aux outils, on pense à l'innovation, mais ça n'a de sens que si on a des gens qui travaillent. Et donc, arriver à faire rentrer des jeunes dans l'entreprise, c'est un sujet stratégique pour toutes les entreprises. Vous avez évoqué l'IA tout à l'heure. Beaucoup de gens disent, mais finalement, le conseil, on va plus en avoir besoin parce qu'on va avoir...
4: On parle beaucoup des avocats, des professions juridiques.
8: Alors nous, on pense que c'est le contraire. Et typiquement, au BCG, on a maintenu le niveau de recrutement alors que l'IA déferle sur le monde, parce qu'on sait que c'est la matière première de la production de valeur. Oui. C'est les gens qui construisent le monde.
4: Oui, puis c'est les gens qui viennent derrière nous. Donc il faut,
8: exactement.
4: Et il faut évidemment garder cette valeur au sein de l'entreprise, parce que si le jour où on s'en va, s'il n'y a plus personne derrière, la valeur de l'entreprise, ça risque d'être une autre histoire. C'est un constat que vous partagez, Fabienne, en tant que DRH ?
7: Oui, bien sûr, on partage tout à fait ce point de vue. J'irais même plus loin, on parle du recrutement là, entre nous, mais le recrutement, il ne commence pas vraiment au moment où on reçoit le CV. Le recrutement, il commence bien avant. Il commence au moment où les jeunes hommes et les jeunes femmes en France choisissent leur filière, les métiers qu'ils souhaitent faire. Et donc, tu disais, l'égalité des chances, c'est un sujet d'égalité des chances, évidemment, mais c'est aussi pour nous un sujet de performance de l'entreprise. On a besoin de ces jeunes qui arrivent avec d'autres manières de penser, plus innovants que nous, en tout cas de manière différente.
4: Ça paraît souvent lointain, alors même s'ils font des stages en troisième, en seconde, etc. Comment faire pour que le lien perdure, enfin voilà, où se crée.
7: C'est le vrai sujet. Il y a effectivement un sujet de visibilité. Ces jeunes ne connaissent pas nos métiers. Mm-hmm. Demander à un jeune de 14 ans s'il souhaite faire du conseil au BCG ou de venir chez Soprastaria travailler, je pense qu'il ne sait même pas.
4: À moins que les parents travaillent dans ce
7: exactement,
4: domaine-là.
7: Exactement, j'allais dire. À moins que les parents aient ce réseau et cette connaissance. Donc il y a ce vrai sujet de visibilité. Il y a un sujet de légitimité. C'est une fois qu'ils connaissent de se dire, en fait, est-ce que moi je suis légitime à postuler dans ce type d'entreprise? Est-ce que j'ai le niveau pour aller mm-hmm. dans ce genre d'entreprise? Et puis il y a un sujet de projection, on en parlera juste après, mais comment je me projette dans l'entreprise? C'est quoi les vrais métiers? Comment est-ce que je peux savoir ce qui se passe vraiment dans mm-hmm. l'entreprise? Voilà, ça, à mon avis, c'est un vrai sujet. Je suis assez sûre que pour ce type de jeunes, tout le monde, tous les jeunes autour de nous, ils ont besoin à un moment de rencontrer quelqu'un pour leur parler de ce que c'est, des métiers, et de réussir à se projeter.
4: Et qu'est-ce que justement l'entreprise peut apporter que l'école ne peut pas apporter, Benjamin Sardin?
8: Ah, déjà, il y a l'école et puis il y a les associations. Il y a énormément de gens qui contribuent finalement à l'éducation des jeunes. Il y a une chose que l'entreprise peut apporter dans l'alliance éducative nécessaire pour que les jeunes puissent s'orienter, c'est tout ce que vient de décrire Fabienne. Donner à voir le quotidien dans l'entreprise, construire des rôles modèles, c'est-à-dire montrer des gens auxquels les jeunes peuvent s'identifier et se dire « Ah, mais je ne savais pas qu'on faisait tel métier, ça a l'air vachement intéressant. » Construire presque cet imaginaire autour de l'entreprise, en fait, ça ne se fera pas tout seul. Il faut donner envie, il faut donner à voir l'entreprise.
4: Bah, comme disait Fabienne, dire à un enfant « Tu seras consultant un jour »,
8: je ne sais pas si ça va intéresser grand monde. Par contre, si on rentre dans le détail de qu'est-ce que ça veut dire, et si on rencontre un consultant intéressant, peut-être que les choses sont un petit peu différentes.
4: Mm-hmm. Surtout, et on reviendra aussi, c'est que comme l'IA est en train de perturber tout ça, on se dit, mais est-ce que la voie que je vais choisir ne va pas être détruite un jour, va se transformer, c'est certain. Vous avez créé au sein de BCG des Trait d'Union, c'est ça, les Trait d'Union et
8: Trait d'Union. En fait, Trait d'Union, c'est un projet qui rassemble presque 200 BCGers tous les ans, donc des collaborateurs du BCG, qui se mobilisent justement pour les actions autour de l'égalité des chances et de l'inclusion professionnelle. Et dans ce programme-là, on fait plein de choses. On fait du mentorat, on fait des interventions dans des lycées, justement, pour expliquer à des jeunes quelles sont les options, quelles sont les possibilités d'orientation. Et tous les ans, on organise ce qu'on appelle l'académie. Pendant une semaine, on reçoit dans nos locaux une centaine de jeunes qui ont été recrutés avec des associations avec qui on a un partenariat. Et pendant une semaine, on va leur montrer le monde de l'entreprise vu de l'intérieur. Alors, pas uniquement le BCG, toutes les entreprises qui sont partenaires avec nous sur ce projet.
4: C'est ce que vous appelez, parce que j'avais rencontré quelqu'un de chez vous qui m'avait parlé des cadets.
8: En l'occurrence, c'est vraiment l'académie. Et on le fait avec nos clients, d'ailleurs. Soprastéria a décidé cette année de faire une académie et on promeut ce concept maintenant en dehors du BCG. On va le faire chez 12 entreprises cette année. Mm-hmm. On va essayer de toucher de plus en plus de jeunes.
4: Oui, parce que après, il faut défaire aussi, parce que le BCG, vous faites partie, bien entendu, des cabinets les plus prestigieux. Donc souvent, vous recrutez des profils assez déjà de très bon niveau. Là, vous dites notre richesse et la richesse voilà, des consultants que l'on proposera ensuite aux entreprises. Il faut que ce soit encore plus divers, c'est ça, aussi l'idée?
8: Alors, ce n'est pas un programme de recrutement.
4: Oui.
8: C'est un programme dans lequel on essaie de réconcilier quelque part la jeunesse et l'entreprise. Donc on présente le BCG un petit peu, mais on présente aussi tout un tas d'autres entreprises.
4: D'accord.
8: Et on essaye de mobiliser les jeunes pour tout un tas de métiers qu'ils ne connaissent pas. En fait, c'est très compliqué quand on n'a pas un proche, des parents dans une entreprise, de comprendre ce qui s'y passe et du coup d'avoir envie d'aller dans cette entreprise. Là, c'est l'occasion de montrer tout un tas de métiers et de créer de l'envie, de réenchanter l'entreprise quelque part.
4: Et donc cette académie, vous avez pu y être confronté à Fabienne Langrand, de DRH de Soprastéria. Et ça, pour vous, voilà, qu'est-ce que vous en retenez?
7: J'en retiens beaucoup. J'ai eu le plaisir effectivement d'être marraine de cette promotion. J'en retiens déjà que c'est une chose de parler de l'entreprise et c'est autre chose de la montrer, de faire venir ces jeunes chez nous, de leur montrer ce que c'est que le quotidien. J'en retiens aussi que leur faire rencontrer des personnalités différentes, des métiers différents, c'est sûr, mais aussi des personnalités différentes auxquelles peut-être à un moment ils vont pouvoir s'identifier, en se disant, moi j'ai plutôt ce caractère-là, et moi finalement, ça me plairait. Voilà, ça aussi, c'était hyper intéressant. Et le troisième point, je l'ai dit tout à l'heure, c'est la légitimité. Qu'en sortant, ils se disent, mais en fait, je pourrais tout à fait être là, j'aurais ma place pour être ici. Si on réussit ça, je pense qu'on aura réussi.
4: Et je reviens juste, vous l'entendez, cette musique aussi de l'IA, où ils s'inquiètent un peu de se dire, mais est-ce que je choisis la bonne voie? Est-ce que l'IA va transformer le métier?
7: Je pense qu'ils n'en sont pas tous là.
4: Ouais.
7: Benjamin pourra préciser, mais je pense qu'ils n'en sont pas tous là. Ils en sont là même à ne pas connaître les métiers. Donc, ils entendent que l'IA arrive, mais finalement, sans même savoir de quoi on parle derrière et sur quel type de métier. Donc, déjà avant ça, essayons de leur donner une vision un peu large des métiers, de la tech pour ma part, mais plus largement. Voilà, je pense qu'on les aidera si on fait ça.
4: Et puis alors, c'est bien de vous avoir tous les deux, BCG sur Prasteria, sur ce plateau, parce qu'évidemment, il y a ce souci enfin, de la parité. On a du mal à recruter aussi des femmes dans les filières, alors les filières techniques, mais même les filières numériques d'une façon générale. Et
8: même plus loin, les filières scientifiques.
4: Ouais.
8: C'est pour ça qu'on était très heureux d'avoir Fabienne comme marraine l'année dernière. Parce que c'était un rôle modèle, une femme qui travaille dans une entreprise technique, qui travaille sur des choses techniques. Ça, c'était très important pour nous. À titre personnel et dans le cadre du BCG, on est assez inquiet en fait sur ce gap qui apparaît dans les métiers des sciences, dont l'origine n'est pas complètement claire. Au collège, les petits garçons et les petites filles ont les mêmes résultats en sciences, et puis au lycée, les femmes abandonnent petit à petit les sciences, et dans le supérieur, il y en a très peu. Il y a moins de 30%. Il y a 28% en fait des emplois dans les métiers STEM, donc scientifiques, technologiques, engineering ou mathématiques, qui sont occupés par des femmes. Et ça, tout à l'heure on disait, c'est pas juste moral, c'est peut-être aussi un problème de compétitivité. Je dirais qu'il y a un troisième niveau, c'est aussi un problème économique. Parce qu'il se trouve que dans les STEM, les salaires sont un petit peu plus élevés dans les domaines scientifiques que dans les autres domaines. Et donc quand les femmes renoncent à aller vers les matières scientifiques, quelque part, elles renoncent à avoir des salaires un petit peu plus élevés. Alors, vous pouvez me dire, mais c'est pas très grave. Si elles ne prennent pas cette position, un homme pourra prendre cette position. Sauf qu'en fait, on n'a pas assez d'ingénieurs, on n'a pas assez de scientifiques en France si jamais les femmes ne se mobilisent pas. Ce qui fait qu'au total, tous les ans, parce que les femmes renoncent à ces carrières scientifiques, collectivement, on perd 3,6 milliards de PIB.
4: Ah oui.
8: Et 3,6 milliards, c'est d'une part le gap salarial, la différence de salaire, mais c'est aussi tout ce qu'elles ne vont pas consommer, tous les impôts qu'elles ne paieront pas. Et donc, c'est le troisième niveau. C'est non seulement la bonne chose à faire, c'est l'acte moral d'accompagner les jeunes femmes à faire des sciences. Non seulement c'est de la productivité, mais en plus, collectivement, c'est plus de richesse pour la collectivité.
4: Et puis, j'imagine que lorsqu'on arrive à la phase de recrutement, c'est un peu tard. Tiens, on n'a pas reçu beaucoup de CV de profils féminins.
7: C'est ça.
4: Notamment dans l'univers Soprasteria.
7: Oui, exactement. On reçoit à peu près, c'est ça, un tiers de CV de femmes qui sortent d'école d'ingénieurs aujourd'hui. Donc, c'est trop faible et c'est trop tard quand on s'en rend compte. Nous, on pense qu'il y a des leviers d'action. Tu en parlais, Benjamin. Le fait d'aller tôt dans les collèges, dans les lycées, parler de nos métiers, ça, je pense que c'est clé de faire découvrir à ces jeunes filles qu'il y a des métiers pour elles qu'elles n'auraient pas forcément envisagés. Il y a ensuite le fait de leur faire rencontrer des femmes. Voilà, quand des femmes parlaient des jeunes filles, ça a tout de suite beaucoup plus d'impact que quand on le fait à d'autres niveaux. Nous, on croit beaucoup à ça. Aussi pour qu'elles puissent s'identifier. Je ne parle pas de présenter des parcours extraordinaires, mais vraiment juste de voir, c'est la vraie vie.
4: Oui, voilà comment ça se passe. La polytechnicienne qui a tout réussi.
7: Exactement.
4: Dire, mais attendez, moi,
7: mais je sors
4: rien en bas, donc
7: c'est ça, je sors d'une bonne école, j'étais comme vous bonne à l'école, et voilà ce que je fais aujourd'hui comme métier. Voilà, ça nous semble clé. Et puis un autre sujet dont on parle beaucoup aussi avec le BCG, c'est le mentorat. Comment est-ce qu'on accompagne ces jeunes filles tout au long de leur carrière, au début de leur carrière, pour qu'elles se sentent légitimes à garder ces postes-là? Voilà, ça nous semble clé. C'est à mon avis...
4: Ça veut dire aussi, je pense qu'il y a un gros travail aussi à faire du côté des stages secondes, parce que souvent... Dans l'écosystème de région parisienne, on connaît quelqu'un, donc hop, on va pousser là. Je vois des exemples, je pense à des exemples en tête, dans les milieux, les plus petites agglomérations, ça va être des métiers, c'est plus facile d'aller demander à l'artisan du coin de suivre qu'elle est dans l'entreprise. Et ça aussi, c'est un
7: bien
4: gros
7: sûr.
4: Travail à faire.
7: Et c'est bien ce qu'on essaye de faire avec ces académies, c'est d'aller chercher ces jeunes. Parce que si on attend ceux qui nous connaissent déjà, c'est facile, on les a déjà dans nos entreprises. Là, l'idée, c'est effectivement, à mon avis, de notre responsabilité d'entreprise, d'aller chercher ces jeunes et d'aller leur proposer ce type de stage.
4: Oui, puis bien faire comprendre que l'IA ne va pas remplacer les métiers des jeunes.
7: Avenir.
4: Et là, je trouve qu'on arrive notamment à une certaine maturité parce qu'on y a cru. Alors, certains métiers, oui, il y a des tâches. On parle en plus de tâches que de métiers, mais il y a des tâches qui vont disparaître avec l'IA. C'est une évidence. Et parfois, c'est des tâches très rébarbatives, très automatiques. Enfin, voilà, on répète toujours les mêmes, soit les mêmes gestes, soit les mêmes modèles de pensée. Donc, c'est pas plus mal que ce soit remplacé par l'IA. Mais par contre, voilà, il y a plein de nouveaux métiers qui arrivent, les métiers se transforment. Bien, merci d'être venu parler de tout ça. Benjamin Sarda, partenaire au BCG, responsable de Trade Union. Donc, on trouve j'imagine, sur le BCG, Académie, tout ça, on trouve toutes les informations.
8: Les chercheurs en ligne.
4: Et Fabienne Langrand, merci d'avoir été avec nous, DRH de Sopra Steria France et marraine donc de l'Académie BCG 2026. Voilà ce qu'il fallait retenir de ce programme BFM Business avec le BCG. Investir dans la jeunesse, voilà, faut vous l'ancrer dans la tête car l'IA ne fera pas tout. Merci de nous avoir suivis. À très bientôt sur BFM Business.
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9: Bonjour à tous, je suis ravie de vous retrouver sur BFM Business pour votre émission Focus Retail. Et au programme aujourd'hui, c'est une marque qui fête ses 110 ans. Etam dévoile pour l'occasion une nouvelle stratégie et renoue avec le prêt-à-porter. Un choix que nous expliquera Laurent Milchior, co-gérant du groupe Etam qui recense 5 marques fortes. Alors que le secteur de la lingerie se porte plutôt bien, comment pilote-t-on ces marques hybrides face à la concurrence chinoise? Comment se renouvelle-t-on? Il sera donc mon invité. Et puis la logistique, un casse-tête invisible mais crucial pour toutes les enseignes. À l'ère de l'intelligence artificielle, comment de grands groupes peuvent-ils encore perdre la trace de leurs propres vêtements dans leurs entrepôts? Et bien pour y répondre, nous recevrons Rodolphe Vogt, il est le fondateur d'Ocular Logistique. Focus Retail, c'est parti.
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9: Laurent Milchior, bienvenue sur le plateau de BFM Business. Vous êtes le gérant du groupe Etam qui comprend 5 marques. Etam, Undies, Maison 123, Livy et Isée. Et puis à nos côtés, notre experte retail cette semaine, c'est vous Claire Koraleski. Vous êtes la directrice générale de Média Performance. Alors le groupe Etam fête ses 110 ans cette année. Pour cette année anniversaire, vous venez tout juste de dévoiler une nouvelle plateforme de marque. Mais surtout, vous affichez une ambition forte, celle de relancer le prêt-à-porter chez Etam. C'est assez intéressant ce choix, puisque quand on voit que toutes les marques de vêtements qui sont moyenne gamme quand même souffrent, pourquoi aller sur ce terrain-là, Laurent?
6: Alors, on ne relance pas vraiment le prêt-à-porter dans notre communication. Dans ce qu'on a dit, c'est qu'en fait, on allait travailler à la silhouette. Et donc, du coup, aujourd'hui, on a du prêt-à-porter chez Etam, qui présente 8% du chiffre. Si on résume Etam en quelques années, Etam en 2005, c'était 50% prêt-à-porter, 50% lingerie. On est en 2026, donc 20 ans plus tard, c'est 92% de lingerie. Alors, quand on dit lingerie, c'est maillot de bain, pyjama et la lingerie telle qu'on la connaît, la lingerie de jour, et que 8% de prêt-à-porter. On a quasiment plus de magasins aujourd'hui qui sont spécifiquement des magasins de prêt-à-porter. On a des magasins qui font ou que de la lingerie ou des magasins qui font de la lingerie et du prêt-à-porter. Et sous la direction de Marie Delay, qui a pris la direction le 11 mai de cette année, après avoir été la dirigeante à succès sur la marque Undies, sa vision, c'est de travailler une silhouette. Et donc, finir la silhouette, en fait, c'est de la finir avec du prêt-à-porter. Donc, du prendre notre héritage de prêt-à-porter pour finir cette silhouette. Donc, c'est-à-dire qu'on va retrouver un peu plus de prêt-à-porter dans tous nos magasins. On relance pas une chaîne de
9: De prêt-à-porter. Avec des magasins en physique, mais c'est assez intéressant quand même ce choix. Pourquoi est-ce que vous revenez, vous faites un focus sur le prêt-à-porter?
6: Parce que la lingerie est un marché qui n'a plus de croissance en France et une marque doit toujours trouver de la croissance. Donc ensuite, on veut avoir des magasins avec plus d'impact, donc plus grand, avec une offre élargie. Donc cette offre élargie, ça passera par des vêtements autour du sport qu'on essaie depuis plusieurs années de lancer. Alors pas forcément du sport performance, hein, mais du sport athlétique, etc. Et où est la frontière ensuite avec le prêt-à-porter? On a comme cet héritage du prêt-à-porter Etam, mais c'est vrai que les silhouettes qu'on voit, les visuels que vous présentez là, en fait, qui se terminent avec un jean, etc. Donc, on a une légitimité sur un certain type de produit de prêt-à-porter. Et donc, on va élargir ces silhouettes. Et ce qui est important, c'est vraiment cette silhouette complète qui donne une modernité. Quand vous êtes uniquement sur de la lingerie, c'est vrai que c'est difficile à un moment donné d'avoir cette touche de modernité et de mode que l'univers du prêt-à-porter nous donne. Et je pense qu'aujourd'hui, on a la bonne équipe pour réétendre un petit peu cette gamme.
9: Alors, à terme, vous souhaitez arriver à 50-50 ou pas du tout ?
10: Non.
9: Non, pas du tout. Gardez quand même la lingerie en priorité.
10: En fait, c'est vraiment de parler d'une marque. Et aujourd'hui, en fait, ce qui s'est passé, le prêt-à-porter, avant 2001 ou 2002, il y avait Etam prêt-à-porter, Etam lingerie, qui étaient deux divisions, comme on les appelait dans le groupe. On ne parlait pas de marque, on parlait de division. Et donc, il y avait chacune leur autonomie, avec une direction marketing qui était au comité de direction du groupe, qui chapeautait la direction marketing des deux. Mais en fait, du coup, il y avait deux choses qui travaillaient l'une à côté de l'autre. Et c'est vrai qu'on a cet héritage aujourd'hui. On a une lingerie qui est une lingerie internationale présente dans 50 pays, et un prêt-à-porter ultra-local français qui s'est développé en centre commercial, en périphérie et en centre-ville. Et du coup, aujourd'hui, c'est de parler d'une seule marque et de réétendre cette silhouette sur l'ensemble des magasins et d'avoir des plus grands magasins pour un plus gros impact, et un plus gros impact aussi en France et à l'international, avec un maillage à deux vitesses, des petits magasins de proximité, parce que Etam est une marque de proximité, ça ne veut pas dire plus de magasins, mais en tout cas, mais pas forcément moins, mais en tout cas des magasins de proximité et d'autres magasins avec un plus gros impact, avec des économies d'échelle, et pour ça, une offre étendue.
9: Alors, on reparlera notamment de votre ambition à l'international, mais j'aimerais qu'on reste un petit peu en France pour faire le point sur le bilan estival et cette rentrée, ce mois de septembre, qui est, on sait que le shopping, c'est météo dépendant, il a fait très beau. Comment ça s'est passé cet été, Laurent, et comment ça se passe là, sur ce mois de septembre, avec le contexte socio-économique qu'on connaît ?
10: Dans notre métier, on dit toujours qu'il ne faut pas parler de la météo. C'est la meilleure excuse. Je parlais récemment avec la dirigeante d'un des plus grands groupes de mode européens et mondiaux, et qui me disait la même chose. On n'a pas le droit d'en parler en interne. Mais évidemment, il y a eu un impact. Là, il y a un écart de température absolument incroyable. La semaine dernière, on était à 26 degrés pour 11 degrés l'année dernière. Donc, c'est sûr que quand vous avez 15 degrés d'écart à ce moment-là de l'année, on l'a vu sur une marque de prêt-à-porter comme Maison 123. On a les catégories mailles, donc ce qui est pull, veste et manteau, qui se sont effondrées depuis la deuxième quinzaine de septembre. Donc ça a évidemment un impact. On a la chance avec Etam et Undies, Isée ou Livy, d'être moins météo sensible à ce moment-là de l'année, parce que la part de la nuit ou des pyjamas chauds est pas encore très important dans le chiffre d'affaires. Donc du coup, on a profité sur d'autres catégories. Donc en fait, on a passé un été qui était relativement bon. Juillet, août a été des bonnes performances. À fin août, le groupe est au-delà de son budget. On a fait une bonne année. Le mois de septembre a été plus compliqué. On va pas se le cacher sur les activités de prêt-à-porter météo sensible. Après, il y a un contexte en France en plus qui est, là, j'arrive de l'étranger. Dès qu'on arrive à Paris, là, c'est
9: les tensions
10: sociales, tensions sur le pouvoir d'achat. Donc c'est certain que relayé aussi beaucoup par la presse, qui fait que ça rentre dans la tête des consommateurs. Donc il y a tout ça, mais je pense encore une fois. Ce qu'on va s'apercevoir quand on va prendre on va tirer le bilan de cette période-là, évidemment qu'il y a un contexte de marché. Quand il va commencer à faire froid, on va rattraper une partie du chiffre d'affaires qui ne va pas être fait, pas l'intégralité, parce qu'on attend le Black Friday, les promotions, etc. Le consommateur attend de plus en plus. Mais les acteurs qui sont désirables et qui ont créé des marques désirables vont sortir leur épingle du jeu. Les acteurs qui continuent d'investir en communication autour d'un bon produit et qui font le travail comme il faut en retail vont continuer de tirer leur épingle du jeu. Donc faire attention à se regarder trop le bout des pieds et se dire oh là, c'est le marché français, etc. Ça va pas, il faut aussi se regarder soi-même.
11: Claire. Alors vous, effectivement, il y a 5 marques enseignes dans le groupe. Comment on fait coexister ces 5 marques quand on sait qu'il y a des territoires quelquefois qui sont assez proches?
9: Comme Undies et Etam.
11: Voilà, comme Undies et Etam, oui, bien sûr.
10: C'est une très bonne question. La feuille de route, ou la roadmap, comme on dit, de Marie Delay, quand elle est arrivée, le cursus de Marie, c'est une fille qui est passée chez Balenciaga, chez Lacoste, directrice du studio, et ensuite chez Zadig et Voltaire, donc sur un environnement plus haut de gamme que celui d'Undies, significativement plus haut de gamme que celui d'Undies. Et son challenge, sa feuille de route, c'était de, entre guillemets, d'embourgeoisier la marque. C'est-à-dire que la marque était devenue une marque populaire, un peu trop banlieue. Et du coup, en vendant des produits à moins de 11 euros la pièce, on a besoin d'un gros volume par magasin pour faire notre chiffre d'affaires. Et donc du coup, on a besoin de parler à tout le monde. En fait, on a besoin de parler à la cliente qui a un faible pouvoir d'achat et qui est prête à acheter un produit de bonne qualité, à la cliente jeune et plus banlieue-cité, mais aussi à la plus bourgeoise qui se dit « Tiens, c'est sympa de passer chez Undies et tente de trouver un petit produit. C'est ce qu'elle a fait avec des performances croissance like for like, comme on dit, donc un périmètre comparable à deux chiffres sur un 10 sur ces deux dernières années, et donc une entreprise qui a retrouvé un niveau de performance en bas de ligne tout à fait rendez-vous, et donc du coup qui s'est un peu embourgeoisée, donc qui s'est un peu rapprochée des TAM, pas en prix, parce que la règle, c'est qu'on dise à droit de faire, ils ont une liberté absolue de faire ce qu'ils veulent, à condition qu'on soit pas sur le même, qu'on bouge pas le niveau de prix. Donc en fait, Undies a beaucoup moins progressé en prix que l'inflation sur ces 10 dernières années. Donc en fait, on a un meilleur rapport qualité-prix. Maintenant, on est attaqué par les Chines, etc., donc par l'ultra bas coût ou des Primark qui n'existaient pas non plus, qui font qu'on a besoin d'avoir un peu plus de service. C'est-à-dire qu'on a des cabines maintenant dans tous nos magasins. Avant, on n'offrait pas forcément ce service dans tous les magasins, parce qu'on avait un côté low cost. Donc on est passé de low cost à value. Et donc c'est Hortense Demey qui a repris la suite d'Undies. Et donc c'est pour ça qu'on travaille cette plateforme de marque qui se veut un peu plus elevated et un peu plus haut de gamme dans sa façon de s'exprimer. Je pense qu'on a perdu depuis 2-3 ans sur les termes, parce qu'on avait un garçon qui s'appelait Jean-Yves Le Fur et qui a travaillé la communication du groupe, de la marque pendant 15 ans, qui malheureusement est décédé il y a 2 ans d'une longue maladie. Et donc du coup, on s'est retrouvé un peu dans un no man's land parce qu'on avait nos habitudes pendant 15 ans. Et c'est vrai qu'il nous a poussé à utiliser Natalia Vodianova et d'autres. Et il a travaillé avec
11: Valérie
10: Messica sur la communication de Messica, qui en a fait cette maison internationale aussi. Et donc il nous a beaucoup aidé. Et on a perdu un peu ça. Et donc là, c'est de retrouver version 2026. Comment est-ce qu'on est un peu plus haut de gamme dans notre communication, sachant que l'écart de prix entre Undies et 1923 et Undies et Etam reste important et restera le même. Est-ce qu'on va tirer vers le haut? Alors on va pas augmenter nos prix d'entrée, on va rester très vigilant sur nos entrées prix sur Etam, hein, qui prend quelque part la suite d'Undies. Après, est-ce qu'on aura des sorties de gamme pour se développer aussi à l'international? Oui, c'est possible.
11: Alors justement, vous parliez de la concurrence chinoise tout à l'heure. Laurent, c'est vrai qu'on a vu la mise en place de la taxe petit colis, du bonus malus aussi sur la fast fashion. Est-ce que c'est suffisant pour vous? Est-ce qu'il faut aller encore plus loin? C'est quoi votre avis de grand patron?
10: Alors, je pense que mon avis de grand patron, je suis pas un grand patron, déjà, je suis le patron du groupe Etam, c'est pas mal. Mon avis là-dessus, je pense que d'abord, ça montre notre incapacité en tant que Europe et pays important en Europe de faire appliquer nos lois. Donc ça, c'est un des premiers problèmes, parce que de toute façon, aujourd'hui, Chine, autant sur la partie amont, c'est-à-dire la capacité à capter le besoin du consommateur et le délivrer très vite et répondre à ce besoin, ça, je pense qu'on doit tous s'en inspirer, parce que c'est la réalité et ça tourne autour de l'IA. Et donc, on doit tous s'inspirer, on doit nourrir nos bureaux de style de ces technologies pour être plus cohérents, avoir moins de stocks résiduels et être plus juste pour le consommateur et avoir moins de promotions. Donc, du coup, dans des produits au juste prix. Donc, ça, c'est une partie, en tout cas, ils ont révolutionné cette partie-là et ça, c'est dans le sens du moment économique qu'on est en train de traverser. Ensuite, sur la partie aval, c'est-à-dire la façon de le distribuer en ne respectant pas les règles de la DGCCRF, en vendant des produits qui ne sont pas aux normes CE, sinon, on faisait les mêmes choses. En fait, notre entreprise, elle serait fermée. Donc là, on leur donne des amendes, on fait des petits colis. Donc, oui, ça a baissé de 20% leur performance, leur chiffre d'affaires. Donc, c'est sûr que ça a impacté les consommateurs qui trouvent que du coup, le produit, ils le trouvent un peu plus cher et donc, du coup, un peu moins marrant. C'est un peu moins jetable. Et on l'a vu d'ailleurs dans leur expérience au BHV, c'était une offre trop restreinte. L'avantage du web, c'est pas bien une offre, un seul point de stock, donc une offre pléthorique et des prix qui sont pas vendables en fait ni aux normes CE ni aux règles de la DGCRF, et donc du coup les produits au BHV en fait étaient des produits relativement chers
11: et le consommateur s'en aperçoit à réussir. Ça n'a pas marché, donc
10: ça n'a pas marché parce que les doudounes étaient à 55€ en fait, alors qu'en fait la doudoune sur Chine aujourd'hui, j'ai pas pu la regarder, mais elle est à 20, 19, 12€, et donc du coup quand on les vend aux normes et qu'on respecte les règles de la DGCRF, c'est-à-dire que le prix barré il est appliqué depuis 30 jours avant d'être démarqué, en fait ça fonctionne pas. Et donc là on rajoute des rustines. Et c'est un peu comme toutes nos lois, nos taxes, etc. En fait, on rajoute des couches au lieu d'aller à la base, en fait, et d'interdire ces solutions. Alors peut-être qu'on n'a pas de solution française qui permet de le faire technologiquement, mais il y a des solutions internationales. Et je pense que parfois, une collaboration avec des sociétés même américaines pour arriver à interdire des entreprises qui vendent sur le sol français des produits qui respectent pas les règles du jeu, on devrait s'en servir. Maintenant, on a peur des réprimandes de la Chine, hein, et on est dans un monde marché ouvert. Il faut pas l'oublier. C'est comme à un moment donné quand on augmente le niveau de taxes, les managers, etc., ils vont vivre à l'étranger aussi, parce qu'aujourd'hui, on peut travailler beaucoup plus facilement en télétravail, etc. Et donc, du coup, je comprends le gouvernement qui fasse attention et qui se dise, si je tape trop fort sur Chine, je ne pourrais plus exporter du LVMH et qui sont les fleurons de notre CAC 40. Donc, tout ça, c'est un juste équilibre. Je pense que Ce qu'on voit encore une fois, c'est que quand on fait un bon travail, on arrive à vivre à côté de Chine, et donc il faut essayer de concentrer sur ce qu'on délivre comme valeur aux consommateurs.
5: J'avais une question sur votre production, notamment on sait que c'est près de 80% de votre production qui est fabriquée en Asie, 8% en Europe. Pourtant, il y a des marques de lingerie, ce savoir-faire en France, on l'a sur la lingerie notamment, on sait que Chantelle le fait. Est-ce que c'est une utopie économique pour vous, pour un groupe comme Etam qui est si grand?
10: Ça dépend du prix de vente en fait.
5: Donc Livy par exemple, vous le faites pour Livy, vous,
10: alors,
5: vous
10: Livy, avez non, Livy est né des process du groupe Etam, parce que Livy c'est vraiment de l'entrepreneurship, puisque Lisa Chavy était la directrice du style de Dundies, et elle arrivait avec ce projet de lancer Livy, et donc du coup on l'a suivi, on l'a financé, et on lui a donné nos outils, nos systèmes, et donc d'accord. Le groupe fait son sourcing en Asie, par contre Izée fait son sourcing essentiellement en Tunisie, bassin méditerranéen. Il y a aucune Izée va atteindre quasiment 40 millions cette année et va faire zéro pièce en Asie, donc tout est bassin méditerranéen chez Izée. Livy est né d'un modèle différent. Maintenant elle a de la haute lingerie qui est fabriquée en France, mais là on va chercher des produits à 2 000-3 000 euros qui sont beaucoup plus chers. En fait, aujourd'hui, un soutien-gorge qui est fabriqué au Bangladesh, il coûte 90. Un soutien-gorge fabriqué en Chine, il coûte 100. Un soutien-gorge fabriqué en Tunisie, il coûte 130. Et un soutien-gorge fabriqué en France, il coûte 300. Donc, si je veux vendre un soutien-gorge à mes clientes à 30 euros, si je le fais fabriquer en France et que je veux couvrir mes loyers qui sont en augmentation, mes salaires qui sont en augmentation, et entre guillemets sur des petits salaires, heureusement, qui sont en augmentation, je ne peux pas le fabriquer en France et préserver le pouvoir d'achat des Français. Et je pense qu'on va pouvoir produire des choses en France, mais pas du textile en fait. Qui on va envoyer aujourd'hui? On voit que les étudiants, les élèves en lycée ne veulent pas avoir des journées de 8h à 18h, et donc on va leur dire, mais demain, votre travail en fait, ça va être dans une usine et de derrière une machine à coudre et de fabriquer des soutiens-gorge.
5: Vous n'y croyez pas ça? Pourtant, les étudiants reviennent justement vers ces...
10: Ça, c'est des épiphénomènes. Fondamentalement, les étudiants qui sortent de nos universités, de nos écoles, en fait, ne vont pas chercher ça en masse, vont chercher ça pour le luxe, donc sur des produits à forte valeur ajoutée, où vous passez du temps avec le designer, etc., sur des produits exceptionnels, mais pas sur des produits de base. Le style français l'a fait, et rentre en bourse, donc Guillaume Gibault, il a réussi à pivoter, il a fait un remarquable travail. Nous, on a fait le choix d'être bicorp comme il est, mais d'avoir des produits qui sont essentiellement en coton goats, donc on a un coton qui est plus cher, mais qui est produit loin. Après, on peut prendre un coton de moins bonne qualité, le produit en France, nous, c'est pas notre choix.
5: Laurent Milcœur, l'avenir du groupe Etam se joue aussi beaucoup à l'international. Vous allez parler à de nouveaux marché, les États-Unis, le Mexique, comment ça se passe?
10: Alors, aux États-Unis, on ouvre avec un nouveau partenaire avec Bloomingdale's dans quelques semaines. On est en train de signer, en tout cas, avec eux. On a 55 orders déjà avec Nordstrom, qui est donc deux chaînes de grands magasins. On a un magasin à Miami qui va fermer ses portes parce qu'on a ouvert dans un très bon centre commercial, mais qui n'était probablement pas le bon centre pour ouvrir son premier magasin aux États-Unis. Donc, on est en train de revoir notre stratégie retail. Donc, d'un côté, on continue à développer en department store, à développer en ligne, et on va fermer notre seul point de vente retail. Et au Mexique, on est en joint venture pour nos magasins. On va en avoir plus de 20 à la fin de l'année, avec des très bonnes performances. Et on a 75 corners avec la chaîne Liverpool pour la marque Etam, et une dizaine avec la marque Maison 123. Et on en ouvre encore une dizaine de plus cette année. Et donc notre ambition, c'est d'ouvrir une cinquantaine de magasins stand-alone, comme on dit, au Mexique dans les 3-4 prochaines années.
5: Merci beaucoup Laurent Milcœur. On passe tout de suite au décryptage de notre experte.
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5: Alors Claire, on en parlait un petit peu avec Laurent, le homeware a longtemps été cantonné aux pyjamas, aux vêtements d'intérieur. Aujourd'hui, c'est devenu un vrai sujet pour les enseignes de mode. Comment est-ce qu'on explique ce phénomène?
11: Alors effectivement, déjà, c'est un vrai sujet parce que les perspectives de croissance de ce marché sont très très fortes. Aujourd'hui, d'après une étude HTPF Market Insight, le marché européen du homeware est estimé à 18 milliards de dollars en 2034. Visiblement, il est dans une croissance annuelle moyenne de 8,3%. Donc forcément, c'est un marché qui intéresse des différentes marques. Alors attention, on va être dans le casual comme dans le sportswear. On est vraiment dans le vêtement. Les Japonais disent one mile wear, c'est-à-dire qu'effectivement, bien sûr, il est confortable pour rester chez soi, mais je peux quand même descendre en bas, faire quelques courses. Je me sens quand même capable de sortir de chez moi avec ce vêtement.
5: Et quel est l'intérêt commercial d'ajouter justement cette section athleisure pour les marques?
11: De capter un achat supplémentaire chez les clientes. Quand les clientes ont l'habitude l'habitude de venir pour effectivement un assortiment, bah, c'est de pouvoir faire monter le panier moyen de la cliente avec un nouveau produit. Il y a un exemple, hein, Balzac Paris a lancé sa collection. Alors effectivement, le télétravail a fait aussi bouger sur cette partie-là, donc a lancé sa collection Homeware en mettant vraiment en avant le fait que c'était à la fois acceptable pour être en visio, en télétravail, et puis le côté très, très confortable.
12: Jusqu'où est-ce qu'on peut aller pour pousser justement cette extension de gamme ?
11: Alors, il n'y a pas que le Homeware, il y a un autre exemple assez intéressant, c'est effectivement ce côté sport, vous en avez parlé. Bâche, en 2025, a d'abord lancé une opération capsule autour du yoga, et je pense qu'elle s'est rendu compte que sa clientèle pouvait effectivement se mixer fortement avec la clientèle sur ce type de produit. Et donc, dès 2026, aujourd'hui, il y a la ligne Wellness, donc toujours avec le côté je capte ma clientèle, je dois faire grandir le panier ou grandir la fréquence d'achat autour de nouveaux produits.
12: Oui, c'est vrai qu'on voit les frontières qui s'effacent entre les catégories. On en avait parlé notamment, Laurent, lors du salon de la lingerie, où on notait que les habitudes de consommation, même au niveau des jeunes femmes, changeaient complètement. On n'achète plus vraiment la même chose, on achète beaucoup de choses assez différentes.
10: Je pense qu'en fait, les entreprises qui durent sont des entreprises qui se transforment avec leurs consommateurs. Et donc, les consommateurs, si on prend la marque Etam, on est sorti des corsets, on était la première marque à vendre des strings, à vendre de la lingerie sur cintre, tout était vendu sur boîte. En fait, c'est de s'adapter aux habitudes de consommation qui évoluent. Et aujourd'hui, il y a la lingerie de jour, mais il y a le pyjama. Et le pyjama, bah, une extension normale, c'est effectivement tout ce qui est legging, etc. Mm. Et puis ensuite, où est la limite avec le sport? Nous, on est leader de lingerie, donc le leader de la fabrication de soutien-gorge en France. Donc, on pense qu'on a légitimité pour vendre des brassières de sport de bonne qualité à un prix parfois plus accessible que les équipes antisportives.
12: Merci beaucoup, Laurent Melchior. Merci à Claire pour votre expertise. On passe tout de suite au pitch de notre start-up.
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12: Et Rodolphe Fock nous a rejoint sur ce plateau. Bonjour, bienvenue. Vous êtes le fondateur et président directeur général d'Ocular Logistique, que vous avez fondé en 2024. Alors, c'est une entreprise spécialisée dans la logistique intelligente. Directeur général d'Ocular Logistique, que vous avez fondé en 2024. Alors, c'est une entreprise spécialisée dans la logistique intelligente.

0: Avec vous, on ne parle pas de robotisation, on parle de venir pluguer une caméra intelligente. Comment ça fonctionne ?
1: Ouais, c'est toute la logique de notre système, c'est qu'on a déjà des chariots qui se déplacent en entrepôt. Donc plutôt que de venir ajouter un nouveau robot ou un nouveau système, on va juste se baser sur les déplacements naturels des caristes qui se déplacent avec les chariots élévateurs. Et en mettant nos caméras sur ces chariots, on va pouvoir faire un inventaire qu'on appelle un inventaire en temps masqué, puisqu'on le fait au fil de l'eau.
0: Alors l'inventaire, ça reste quand même une tâche qui est très chronophage, très répétitive. Combien de temps ça permet de gagner ?
1: Alors c'est même une tâche qu'on pourrait dire aliénante de faire un inventaire. Et aujourd'hui, nous, on peut diviser par 5 le temps passé sur les tâches d'inventaire dans un entrepôt en moyenne.
2: Claire. On n'en fait plus du tout d'inventaire, où il y a quand même un inventaire annuel qui permet de remettre une base zéro, et c'est plutôt les inventaires roulants qui ne sont, enfin, permanents qui sont
1: Oui, tout à fait. L'inventaire fiscal, donc c'est la réglementation qui impose de faire cet inventaire en fin d'année. Donc celui-là, on peut l'aider à l'optimiser, mais on ne va pas le supprimer. Okay. Par contre, tout ce qu'on appelle les inventaires tournants qu'on fait au cours de l'année, ça, en fait, en installant nos caméras, on va diviser par 5 le volume d'inventaire qu'on fait. Et il y a vraiment certaines zones de l'entrepôt où les chariots ne circulent pas. Et c'est dans ces zones-là où il y a peut-être un complément qui va être fait par les équipes de gestion du stock des entrepôts.
0: Aujourd'hui, vous avez équipé une dizaine d'entrepôts. Qui sont vos clients ? C'est quoi vos secteurs d'activité ?
1: Alors aujourd'hui, toutes les personnes qui ont du stock, c'est potentiellement nos clients. Donc nous, on travaille beaucoup avec les e-commerçants. Par exemple, Cdiscount en France, on est déployé dans tous leurs entrepôts. On va travailler avec les 3PL, on va travailler avec les industriels. Donc vraiment, ça va toucher beaucoup l'aéronautique, où il y a besoin de traçabilité des pièces. Donc finalement, tout le monde a ce besoin d'avoir le produit, et spécialement dans le retail, où on veut avoir la promesse au client final qu'il aura son produit dans les temps qui sont estimés sur un site internet ou en magasin. Et c'est en ayant un stock fiable qu'on peut garantir cette promesse.
0: Alors justement, vous parlez de magasin. Aujourd'hui, vous équipez uniquement les entrepôts. Quelle est la suite ? Est-ce qu'on peut avoir cette solution en magasin, par exemple, dans les rayons ?
1: Alors, on pourrait l'avoir en magasin, mais aujourd'hui, c'est vraiment là où on commence et là où on se focalise. C'est vraiment en entrepôt, c'est là où on peut délivrer le plus de valeur ajoutée, puisque c'est de là que les problèmes commencent. Si on résout les problèmes ici, en général, on arrive à être bon ailleurs.
0: Alors vous, Laurent Milker, vous utilisez la technologie RFID pour suivre vos produits. La lingerie, ça reste quand même quelque chose à part aussi. Est-ce qu'il vous arrive d'avoir des trous dans la raquette ?
3: Jamais. Même Djokovic, il a des trous dans la raquette. Bien sûr qu'on a des trous dans la raquette. Alors, on est équipé en RFID depuis 2017. Donc, nous, ça fait 9 ans qu'on est en full RFID. Alors, on ne fait pas l'inventaire de nos entrepôts en RFID parce que la densité de nos produits fait qu'aujourd'hui, on a du mal à aller rapidement dans un carton et d'avoir une fiabilité dans les cartons entrants qui viennent d'Asie, donc qui sont une grosse densité. Donc, ça ne fonctionne pas. Les tunnels et tout ne fonctionnent pas encore. Par contre, en magasin, on est en full RFID. Donc, aujourd'hui, à un instant T, en fait, on a un stock entrepôt qui est quand même relativement juste et on a un stock magasin qui est 100% juste puisqu'on fait un inventaire tous les deux jours, enfin deux fois par semaine. Donc notre stock magasin est juste à 99,8%, ce qui nous permet de faire du ship from store, donc de délivrer nos clients depuis soit l'entrepôt soit nos magasins, et ça monte à 20-25% du e-commerce qui part directement depuis les points de vente. Donc elles sont incentivées, nos équipes, à pouvoir délivrer. Maintenant sur l'entrepôt, on a des sujets effectivement d'inventaire entrepôt. Donc il y a des systèmes RFID aujourd'hui qui permettent en masse d'essayer de scanner ce qui est dans les étagères, etc. Mais il y a beaucoup d'interférences avec le métal des étagères qui pose un problème. Et je ne sais pas si les caméras fonctionneraient sur nos produits qui sont dans les cartons, dans un entrepôt, mais en tout cas, c'est quelque chose qu'on peut regarder.
1: En effet, il y a différents niveaux d'inventaire. On appelle ça l'inventaire vide-plein, où on vient juste regarder si une palette est complète. Il y a l'inventaire à la référence, puis il y a l'unité. Donc, il y a différents types d'inventaire, mais ça peut aller encore plus loin, notamment au niveau des portes de chargement, au niveau des quais, où en fait, nos caméras peuvent aussi détecter si c'est le bon carton qui franchit la bonne porte pour aller dans le bon camion et partir au bon endroit. Donc ça peut toucher l'inventaire, finalement, l'ensemble des flux de stock de l'entrepôt, de l'entreposage au départ.
0: Merci beaucoup, merci à tous les deux d'avoir été avec nous. On passe tout de suite à l'actu de la semaine. Alors la taxe sucre arrive bientôt dans les débats sur le budget de la sécurité sociale pour 2027. Biscuits, glaces, céréales, bonbons, le gouvernement veut l'étendre à de nombreux produits transformés sucrés. Concrètement, qu'est-ce que ça va changer, Claire ?
2: Alors ça va changer beaucoup l'économie de certains produits. On va prendre un exemple. Aujourd'hui, un produit contenant 29 grammes de sucre pour 100 grammes sera taxé à hauteur de 14 euros pour 100 kilos de produit. Alors qu'un produit de 30 grammes à 30 grammes, on passe pour la tranche supérieure à 22 euros. Donc on se rend compte que 1 gramme de sucre fait quand même une grande différence sur la taxe. Donc forcément, ça va changer sur la question de comment je réagis par rapport à cette taxe.
0: Est-ce que les industriels vont être contraints de revoir leurs recettes ? Comment ça va s'organiser ?
2: Alors, ce qu'on se rend compte, effectivement, hein, le

0: Royaume-Uni et puis certains pays avaient démarré avant. Royaume-Uni avec une taxe similaire entre 2015 et 2019, environ 65% des boissons qui dépassaient le seuil des 5 grammes bah, ont revu leur recette, parce que de toute façon, je n'ai pas le choix. Soit je revois ma recette pour payer moins cher, soit il y a un moment donné, qui va payer est-ce que je vais l'impacter dans le prix ou est-ce que je vais l'impacter sur ma marque. En Hongrie, il y a un autre exemple. 40% des fabricants interrogés avaient changé aussi leur recette pour pouvoir payer moins cher sur cette taxe.
1: Merci beaucoup Claire pour votre expertise. On se retrouve la semaine prochaine pour une toute nouvelle émission. Merci à vous Laurent Milchior, gérant du groupe Ethan, et Rodolphe Vogue, fondateur et président directeur général d'Ocular Logistique, d'avoir été avec nous. Excellent week-end à tous.
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1: Bonjour à tous, je suis ravie de vous retrouver pour cette nouvelle émission BFM Entreprise, l'émission qui plonge au cœur des boîtes tout au long de la semaine. Le lundi, on parle de leadership, le mardi, des outils RH, le mercredi, de croissance et le jeudi, de transmission. Transmission aujourd'hui d'une entreprise familiale, elle existe depuis plus de 100 ans et c'est encore la famille créatrice qui la détient. On va vous raconter tout ça. Mes invités, Magali Massa, directrice marketing et co-dirigeante du groupe Massa. Bonjour.
4: Bonjour.
1: Ravie de vous recevoir dans cette émission, et Sylvain Massa, président du groupe Massa. Bonjour Sylvain Massa.
5: Bonjour.
1: Ravi de vous avoir également sur le plateau. BFM Entreprise, parlons transmission. C'est parti.
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1: Alors, déjà, on va remettre les choses dans l'ordre. Magali, qui est Sylvain pour vous ?
4: C'est mon père.
1: Qui est Christian ?
4: C'est mon oncle.
1: Qui est Cédric ?
4: C'est mon frère.
1: Qui était Sylvain Émile ?
4: Ah, c'était
5: mon grand-père.
1: Voilà, donc on est là-dedans depuis un peu plus de 100 ans.
5: Et l'arrière-grand-père qui était Joseph.
1: Exactement. Il y a beaucoup de Massa dans ce groupe. Sylvain, expliquez-nous, quand est-ce qu'il est né ce groupe et quelle était l'activité à l'époque ?
5: On peut dire que le groupe est né au 19e siècle avec mon arrière-grand-père, qui était charron à Cannes et qui fabriquait des roues de charrette. Et puis, il a eu le hasard a fait que les roues de charrette sont devenues des roues de voiture. Et sur ces roues de voiture en bois, on a mis des pneumatiques.
1: Ouais.
5: Donc, naturellement, il s'est mis, bien sûr, à vendre des pneumatiques.
1: Continuez.
5: Mon grand-père donc a racheté l'entreprise de son père avec l'argent de sa belle-mère. Mmh. Enfin, et donc en 1922, il a repris donc le garage pneumatique les roues n'étaient plus en bois à cette époque. Et puis ensuite, mon père et ma mère ont repris derrière mon grand-père l'entreprise en 1956, qui était toujours un gros garage où commençait à se faire de la distribution de pneumatiques. Et ensuite, avec mon frère Christian, on a repris en 1974, il y a un peu plus de 50 ans. Et puis, en 2009, Cédric et Magali sont revenus des États-Unis. En 2014, ils ont pris la direction, donc après la vente des magasins d'une partie de la société, où on a redémarré sur quelque chose de tout à fait nouveau, où ils ont pris vraiment le leadership et la direction de l'entreprise.
1: Et qu'ils ont accompagné les tournants de l'époque. Mais c'était déjà ce qui s'était passé à l'époque. C'est-à-dire que vous avez vraiment accompagné le développement de l'automobile, le développement des pneus, la technologie, l'industrie, au fil des années. C'est 118 ans à peu près ce groupe,
5: on peut dire 150 ans.
1: Il n'y a jamais eu un loupé, il n'y a jamais eu un non Massa qui a pris les rênes de cette entreprise, Magali.
4: Ah non, il n'y a jamais eu un non Massa. Et ce qui est drôle dans cette histoire, c'est qu'on ne nous a pourtant pas dit quand on est né, tu vas travailler chez nous. Et au contraire, on nous a donné l'opportunité d'apprendre, l'opportunité de voyager. On est parti aux États-Unis, on a fait nos études aux États-Unis, on avait la possibilité de faire nos vies là-bas. Puis finalement, on a décidé de revenir.
5: Je pense que c'est très important dans une entreprise familiale, puisque c'est la question aujourd'hui de ne pas forcer à tout prix les enfants de suivre et de continuer. Ils doivent rester libres de leur vie. Et puis, si ça doit se faire, ça se fait. S'ils ont la compétence, s'ils ont, etc., etc. On va en parler peut-être.
1: Mais vous-même, au moment où cette opportunité s'est présentée avec vos propres parents, vous en aviez envie? Qu'est-ce qui vous a poussé?
5: Moi, c'est tout à fait particulier parce que, vous savez, tout n'est que circonstances, rencontres et événements. Hein. La vie, ce n'est que ça. Et surtout, énormément au niveau des rencontres, au niveau des gens. Je crois qu'il faut aimer les gens avant tout pour s'occuper d'une entreprise. Mais personnellement, c'est mon frère qui était passionné d'automobile et de rallye et qui lorsque moi j'étais parti à l'Amérique du Sud pour faire ma vie, et lui me téléphone un soir en me disant bah, écoute, Sylvain, ça me ferait plaisir de reprendre l'entreprise familiale, papa et maman, ce serait bien si toi tu m'as dit que ça t'intéressait pas les pneumatiques, bon si tu veux revenir pour me donner un coup de main, ben ça peut être sympa, etc. Et puis moi, comme j'étais dans une situation qui, vous savez, l'Amérique du Sud, hein, il y a pas beaucoup de valeur quand on est issu d'une famille judéo-chrétienne où y a la valeur en Sud-Amérique, c'est plutôt pas tout à fait le même que nous. Oui. Donc je m'étais pas retrouvé sur un plan de la mentalité, sur le plan de la vision, sur le plan de l'avenir, m'intégrer et m'identifier à ce genre de société, c'était pour moi difficile. Donc j'ai décidé, je viens t'aider, mais je resterai sûrement pas. Et puis les circonstances ont fait que je me suis occupé à l'époque de Point S qui démarrait, et donc j'ai dirigé ce groupe pendant 8 ans. Et puis après, donc je suis resté parce que ça m'amusait, puis ça m'a plu, et puis on s'est développé.
1: C'est intéressant ce que vous dites. Il faut aimer les gens pour être à la tête d'une entreprise. C'est pas le business qu'il faut aimer en premier.
5: Non, non.
1: Pourquoi?
5: Je pense que le business, ça doit être à l'intérieur de son être. C'est l'essence de l'entreprise. Mais la raison d'être d'une entreprise, c'est d'abord aimer les gens, parce que on est confronté tous les jours aux gens qui travaillent pour vous, et ça pour moi c'est sacré. Les gens qui se lèvent le matin pour venir travailler avec vous. Pardon. Pour moi c'est remarquable et ça doit c'est une vraie valeur. Et d'ailleurs, il n'est de valeur que d'homme, hein, n'est-ce pas? Au sein de l'espèce, hein, non pas. Mais d'accord. Mais bon, il faut aimer les gens, parce qu'on vit avec les gens toute la journée, on les aide, on construit ensemble, on visionne ensemble, on crée ensemble. Et ensuite, bien sûr, les autres, ce sont les clients. Il faut aimer ses clients, il faut aimer ses fournisseurs, il faut aimer tout le monde. Et donc, on est confronté à des gens tous les jours.
1: Magali, vous êtes d'accord? Parce qu'il y a quand même aussi des risques. Il y a quand même des enjeux financiers. Quand on est à la tête d'une entreprise, c'est pas ça qui compte en premier?
4: C'est sûr que les risques, ils existent. C'est sûr qu'il faut de l'audace, qu'il faut. Et ça, je pense que là, on est dans le cadre de la transmission de l'entreprise familiale, et je pense que c'est une vraie force. C'est-à-dire que nous, vous le disiez tout à l'heure, quand on prend des décisions, on est 4 autour de la table, on est 4 de la même famille. On a avec nous des personnes dans l'entreprise qui sont extrêmement engagées. Quand j'entends mon père vous parler de l'amour des gens, et moi je le ressens au quotidien au niveau opérationnel avec des équipes qui sont extrêmement engagées. On n'est pas une entreprise lisse où les gens essaient de faire plaisir au board. Nous, on n'a pas peur de perdre notre job. Mmh. Donc du coup, on prend des décisions, on les prend ensemble, on se fait confiance, et c'est vrai que ça donne une force à l'entreprise qui est assez extraordinaire. Et donc oui, des enjeux économiques, il y en a. Vous disiez tout à l'heure, mais du coup, il y a depuis toujours des massas, et est-ce qu'il y a eu des hauts, il y a eu des bas,
1: bien sûr.
4: Mais du coup, je pense, j'ai la sensation, en ayant même travaillé dans d'autres entreprises et en travaillant aujourd'hui au quotidien avec d'autres entreprises, que cet ADN familial, elle se transmet et elle nous donne une force incroyable.
1: Alors justement, au gré des années, des décennies, j'ai presque envie de dire, au regard de l'histoire de votre groupe, comment on conserve l'ADN du groupe? Qu'est-ce que vous et votre frère vous avez apporté par rapport au business de vos parents que vous avez repris? Qu'est-ce que vous avez apporté en plus tout en gardant l'ADN?
5: Vous savez, je crois qu'il faut partir du fait qu'une entreprise est complètement vivante. Mmh. C'est un être vivant, une entreprise. Elle naît, par une idée, par une période pionnière où on est enthousiaste, où tout le monde travaille plus que le nécessaire et on a une reconnaissance extraordinaire de par tous les gens qui l'entourent, hein, de par donner la reconnaissance de ses banquiers, de ses clients, de ses fournisseurs. Pourquoi ? Parce qu'on a une idée, c'est formidable. Ensuite, on rentre dans la croissance accélérée où tout devient un peu plus difficile parce que la concurrence, elle dort pas, elle continue à se battre, etc. Donc, l'entreprise se débat contre les réalités du terrain et puis son idée est de moins en moins performante, hein, l'idée d'origine. Et ensuite, on rentre dans la troisième période qui est la croissance, l'hyper-concurrence où là, l'entreprise, elle a du mal. Et là, elle peut aller à la mort, elle peut mourir parce que. Mais qu'est-ce qu'il faut ? Il faut des gens visionnaires qui voient l'avenir, qui prévoient en quelque sorte l'avenir, et puis innover. Et c'est l'innovation qui va permettre à l'entreprise de rebondir. C'est-à-dire, innover, c'est recréer un contexte qui est visionnaire par rapport au monde de demain, au monde économique de demain. Mmh. Et c'est là qu'on peut dire, au cours du temps, on a inventé plein de sujets, plein de rebondissements par de l'innovation. Et une entreprise qui se maintient dans un marché qui est plein d'embûches, hein, les embûches qui sont constituées par le fait du changement. Il y a des changements tous les jours. Regardez l'automobile, hein, d'où elle vient ? Elle vient de la charrette, mais elle continue à faire rouler les gens. Hein, donc on fait rouler les gens de la même manière au 21e siècle qu'au 19e siècle. Donc, mais par contre, les techniques ont changé, énormément de choses ont changé, et ça fait que l'adaptation, c'est l'innovation. Et moi, c'est ce à quoi je crois. Et pour ça, dans la succession, les nouveaux dirigeants doivent être capables sans arrêt d'innover de manière à se maintenir dans la période de croissance. Et ça, c'est très important.
1: Alors justement, vous parliez tout à l'heure, c'est pas un long fleuve tranquille. C'est quoi la plus grosse difficulté ? C'est un contexte qui change en permanence. C'est de s'entendre pendant le conseil d'administration, parce que là, vraiment, sur une décision, on n'est pas d'accord du tout, par exemple, avec votre frère. C'est la concurrence. Qu'est-ce qui est difficile à vivre quand on est patron d'un grand groupe comme ça ?
5: Difficile à vivre, c'est je vous dis, le contexte quotidien, économique, qui brutalement change. Mmh. Donc, dans l'automobile, on a eu des chocs. Vous savez, quand on a repris l'entreprise en 74, on était au deuxième choc pétrolier. Le choc pétrolier, les prix qui ont flambé, un peu ce qu'on vit aujourd'hui.
1: Oui.
5: On a vécu ça il y a 50 ans. C'était en 73, 74. C'était incroyable. Donc, les prix flambaient. Le pneumatique s'est fabriqué avec du pétrole. Donc, automatiquement, les prix ont augmenté. Donc les données fondamentales changent et les équilibres changent. Donc, il faut savoir innover pour s'adapter à ces nouveaux équilibres. Donc, après, vous avez des contextes politiques qui changent brutalement. On est passé, en 1980, dans un contexte politique complètement différent. Et les gens ont un sentiment différent, un comportement différent. Pas longtemps, hein, parce que ça dure jamais très longtemps. Oui. Les chocs, ils arrivent, comme maintenant, on vit un choc, mais il va pas durer. Au bout de 2-3 ans, ça va être, toutes ces guerres, ça va s'arrêter, et puis ça va repartir dans une autre forme d'âge d'or, une autre forme de croissance. Et c'est là où il faut être fort. Il faut avoir justement la possibilité de ne pas vouloir des rentabilités immédiates et de savoir se replier, réfléchir, regarder. Et innover, j'en fais toujours
1: oui,
5: la chose.
1: Exactement, et vous avez continué dans cette voie-là, Magali. Mais alors justement, avec le parcours de votre père et de votre oncle, qu'est-ce qui, vous, qui étiez justement parti à l'étranger, vous a amené à accepter la transmission ? Vous dites vous-même, vous auriez très bien pu partir ailleurs. C'est aussi votre frère qui est venu vous récupérer par la manche en disant, allons-y.
4: En vrai, oui, c'est vrai que c'est drôle. Mon frère est rentré 6 mois avant moi. Mais en fait, oui, on avait la possibilité de faire notre vie ailleurs. Personnellement, il y a deux choses qui ont fait que j'ai voulu rentrer. Déjà, un attachement clair à mon pays. Donc, vous savez, je crois que quand on est expatrié, c'est là où on se rend compte que tout ce qu'on n'a pas ailleurs et tout ce qu'on a chez soi. Donc déjà, ça, c'était une raison qui m'a donné envie d'essayer en France. Et aussi, clairement, nous, on a été élevés de manière... On savait très bien que notre vie aux États-Unis, la chance qu'on a eue de pouvoir faire nos études... de pouvoir avoir cet accompagnement de notre père, de nous laisser justement vivre nos vies, c'était aussi lié à la réussite de l'entreprise. Donc on s'était dit avec mon frère qu'on rentrerait quelques années de toute façon dans l'entreprise. On s'était donné 5 ans.
1: Oui.
4: De toute façon, nous, on vit tout à 5 ans avec mon frère. Depuis, c'est dans 5 ans. Et du coup, voilà, on est rentrés. Et pareil, moi, ma première mission, ça a été d'être dans des garages. Et en plus, il a été très malin. Parce que la réalité, c'est qu'il a mis mon frère... en fait, on est rentrés vraiment sur le terrain, tous les deux. Hein. Donc, sans pression aucune sur « tu vas reprendre la boîte ». Jamais ça a été le sujet. Au contraire, c'était « venez travailler, venez donner à l'entreprise ce que vous avez appris ». Donc, mon frère était il était ingénieur, donc vraiment dans l'informatique, dans la finance. Donc, il a été avec le directeur financier. Il travaillait sur des projets et sur la partie digitale qui a fait un gros tournant de notre génération. Hein.
1: C'est l'innovation qui rentre, là, justement.
4: Chez nous, elle est digitale, clairement, hein, puisque c'est... Et moi, pour le coup, j'étais dans des garages.
1: Donc, sur le terrain.
4: Sur le terrain, dans un garage.
5: Industriel, en plus.
4: Oui, je gérais c'était... Bon, j'ai passé quelques années auprès des clients. Et auprès des dans les ateliers. Donc, on a tous les deux un binôme qui fait qu'aujourd'hui, on se complète clairement sur la vie de l'entreprise.
1: Le fait que ça prenne, c'est vous vous êtes fait à cette vie, vous y êtes vu, ou c'est aussi le fait d'avoir un trésor familial et de se dire, on va pas laisser ça à quelqu'un d'autre.
4: Non, honnêtement, pour nous, ça n'a pas été ça. Honnêtement, je lis beaucoup sur les histoires familiales. Je trouve ça fascinant. Mais de notre côté, en fait, on est rentré vraiment pour apprendre. Et je pense que c'est ce qui a fait aussi que... Vous voyez, mon père nous a dit un jour, de toute façon, la direction, le leadership, ça ne se donne pas, ça se gagne. Et en fait, en disant ça, il nous a enlevé la pression aussi d'essayer forcément de prendre la tête. Mais au contraire, il nous a laissé faire nos preuves. Il nous a permis aussi de nous présenter auprès des salariés, de nos cadres, de manière beaucoup plus, je pense... Oui.
5: Ils sont rentrés en bas de l'échelle, et puis
4: ils ont fait leurs preuves.
5: Elle, je l'ai mise dans un contexte vraiment, je veux dire, agricole et industriel, sur 30 centres de commerce, dans le centre de la France, donc il y avait à peu près une dizaine de départements à gérer, une entreprise qu'on avait acquise, qui perdait de l'argent, et quand l'État arrivé le troisième jour, dit tu vas à Lyon, tu te trouves un appart, t'habites là, tu dis tu prends cette boîte. Aujourd'hui elle perd temps, il faut que dans 3 ans elle gagne temps et là on verra ce qui se passe.
4: Donc je rentrais de Los Angeles avec mon petit chien,
1: deux salles, deux ambiances.
4: Et je suis partie à la boîte, mais honnêtement c'est une expérience extraordinaire.
1: Mais justement il y a un moment où on se dit ça suffit, non mais je viens de Los Angeles justement, j'ai pas du tout envie d'aller à Lyon, je repars.
4: À Lyon, j'étais à la boîte.
1: En plus, même
4: mais c'était
1: pas
4: génial.
1: Il n'y a pas un moment où vous vous êtes dit ça va pas le faire.
4: Non, pas un moment. Non. Après, c'était dur. Honnêtement, c'était un vrai challenge. Mais je pense qu'il faut aussi, il faut aussi avoir les
1: mettre
4: mains
1: dans le cambouis.
5: Un jour, elle me téléphone. Elle me dit. J'ai dit, mais qu'est-ce que tu fais? Ben, je suis sur un tracteur, je fais un concours de labour avec mes clients et tout. Il y avait des tracteurs partout, plus de belles trucs.
4: Non, mais après, incroyable. C'était génial.
5: Il est complètement...
1: Et là, du coup, c'est gagné.
5: Et là, du coup, on se dit, c'est bon. Elle est tombée dans la potion.
4: Ça passe justement par là, en fait. C'est la compréhension du terrain. Et après, tu peux avoir la vision dont il parle. Et après, tu peux construire quelque chose. Mais pour moi, une transmission réussie, c'est vraiment quand la nouvelle génération imagine quelque chose que l'ancienne n'a... Enfin, même pas imagine, construit quelque chose que l'ancienne n'a pas imaginé. Mmh. Et c'est là que... Et du coup, d'abord, c'est travailler, comprendre, vraiment se mettre dans la peau des clients, se mettre dans la peau du garagiste, se mettre dans la peau de l'automobiliste, tout en ayant notre vision finalement de notre génération, sa génération en son temps, ma génération en mon temps,
1: oui.
4: Et là de dire ben qu'est-ce
1: que la suite,
4: que je peux
1: ça
4: faire
1: va être ça.
4: Voilà, la suite ça va être ça. Et là tu convoques le board et donc tu dis à tes parents on change tout.
5: Non, c'est exactement ce qui s'est passé en 2011. En 2011, on a été convoqués, mon frère et moi,
1: par les enfants.
5: Par les enfants.
4: Gentiment.
5: Et ils nous ont fait un PowerPoint d'une journée dans un hôtel. Ils n'ont pas voulu le faire au siège de l'entreprise. On a pris un hôtel et tout. On est arrivé. Et ils nous ont présenté, on dit, ça c'est has-been, ça c'est has-been, ça c'est has-been. Il faut changer ça, il faut refaire ça, il faut faire ça. Aujourd'hui, il y a une petite boîte à acheter, c'est ça. C'est une boîte complètement nouvelle, de la vision du digital, complètement nouveau, avec, etc., etc. Ils nous font un truc invraisemblable. Je dis, bon, ben, c'est super. Alors, mon frère il me dit, ben, on vend tout. Il me dit non. Il faut garder absolument la logistique, puisqu'on est très fort en logistique. Et comme en France, on produit de moins en moins, notre industrie elle est en train de passer à l'étranger, il va falloir une organisation logistique absolument extraordinaire pour pouvoir mettre le bon produit au bon endroit, au bon moment. Donc, il faut développer la logistique pour pouvoir ensuite revenir aux consommateurs, etc., etc. Mais on se regarde avec mon frère, ben finalement c'est pas mal, on va vendre les trois quarts de l'entreprise et puis on va repartir sur de nouvelles bases. Et alors là, mon frère me dit, oui mais bon, Avatacar, partir sur le... ça me paraît quand même assez abstrait, etc.
1: Ouais.
5: Et alors on leur dit, ben écoutez, achetez Avatacar, vous achetez Avatacar, qui est une petite boîte lyonnaise, vous la développez, puis quand elle sera suffisamment développée, dans un an et demi, à ce moment-là, on en reparle.
1: Et là, on regarde si ça vaut le coup.
5: Alors on les a aidés.
1: Ouais.
5: Ils ont acheté la petite boîte, ils l'ont développée, et trois ans après, on a fusionné. Et c'est pour ça qu'ils ont aujourd'hui 33% de l'ensemble du groupe, parce que la boîte qu'ils avaient créée valait en valeur le tiers de la société actuelle. Et ça, c'est formidable.
1: À quoi ça ressemble aujourd'hui, du coup, ce groupe Massa? Parce que, évidemment, moi, je pourrais vous écouter pendant deux heures. Hein. Il y a vraiment, c'est absolument passionnant de vous écouter. Mais on est contraint par le temps. Alors aujourd'hui, ce groupe, vous l'avez entièrement repris avec votre frère, oui. Cédric. À quoi il ressemble? Il s'est totalement digitalisé. Justement, l'innovation, elle est là aujourd'hui, faite par les enfants. C'est quoi aujourd'hui le groupe Massa?
0: Alors aujourd'hui, on a donc trois activités, donc trois enseignes commerciales. La première, c'est Car Leader, donc celle dont mon père vous parlait, donc de la de gros. On a gardé l'activité grossiste de pièces et de pneumatiques à tout type de garage en France. On vend à 9000 clients garagistes français chaque mois. Et ensuite, on a deux enseignes qui sont Avatacar et 1001 Pneus. Donc 1001 Pneus, il s'adresse au client qui, lui, veut être dans la maîtrise de tout. Il veut comparer, il veut faire son choix, il veut avoir énormément de choix. Il veut commander en ligne tout seul. Il a la maîtrise complète de A à Z. Et ensuite, on a créé aussi Avatacar qui, lui, et un réseau de garage, mais pas comme les autres. C'est-à-dire que c'est un réseau de garage qu'on est venu digitaliser pour apporter toute la modernité, le service qu'attend, la transparence qu'attend le consommateur d'aujourd'hui. C'est-à-dire qu'aujourd'hui, on fait venir le restaurant à la maison avec un Uber, on prend ses rendez-vous et on gère son calendrier médical sur Doctolib. Mais dans l'automobile, on est quand même resté dans un
1: soumis
0: autre
1: au savoir
0: temps.
1: Du garagiste.
0: Exactement. Oui. Et en fait, on voit que le garage de proximité, il est un peu le dernier maillon de la chaîne, alors que c'est lui qui a le savoir-faire, ce sont aussi des entreprises familiales comme nous qui ont un vrai engagement de qualité, mais ils sont finalement avec toutes les autres enseignes qui sont nées, qui ont moins de savoir-faire, et ben ils ont une image un peu entachée. Et donc nous, on est venu le digitaliser pour que toute l'expérience client soit complètement transparente, c'est-à-dire qu'il y a prise de photos du véhicule en arrivant, il y a un suivi de tout ce qui se passe sur le véhicule, on sait combien on va payer avant d'aller au garage, voilà. Donc ça, c'est l'innovation de notre génération, c'est d'avoir créé finalement. Bon, on a décidé de vendre les magasins en 2014, mais on a recréé un réseau.
5: Vous avez
0: complètement
5: digitalisé le service
0: différent.
5: Dans un pool, dans un package service et produits. Parce que ce qui a permis aussi de développer cette nouvelle vision du marché, c'est l'augmentation des références. Vous savez, moi, il y a 40 ans, il y avait 150 références de pneus pour toutes les voitures du parc national. Quand ils sont rentrés, il y en avait 3000. Et aujourd'hui, il y en a 25 000.
1: Oui.
5: Et il y en aura 40 000 références. C'est-à-dire une spécificité par automobile. Et avec l'électricité, avec l'électrique, pensez bien que ça va augmenter.
1: Justement, l'électrique, l'intelligence artificielle, ces innovations qui nous précèdent, on a 1 minute 30 pour se dire vous travaillez sur les 5 prochaines années.
0: Sur la partie pneumatique, clairement, avec l'électrification du parc, les pièces vont devenir de plus en plus rares.
1: Ouais.
0: Le pneumatique va rester la pièce maîtresse
4: Donc ça, clairement, nous, c'est notre ADN, même si on fait de la pièce aussi, c'est notre ADN, donc on a, au contraire, on est armé pour la suite. Et après, sur le plan, sur la partie IA, donc moi, je me régale sur l'IA. On l'utilise vraiment sur la partie plutôt ressources humaines, c'est-à-dire que nous, on vient l'utiliser comme outil pour venir libérer de la valeur aux personnes qui travaillent pour nous. Et ça, c'est aujourd'hui, franchement, on s'éclate. On rentre dans une nouvelle ère, clairement, et on a hâte de voir la suite.
1: Vous continuez à travailler, à regarder tout ce qui se passe, à être là tous les jours pour voir ce qui se développe. J'imagine que vous ne pouvez pas vous en passer.
5: Je suis tous les jours au bureau, d'ailleurs. C'est ça, la transmission, en fait. Oui. C'est d'être présent et de regarder, et de surtout ne pas intervenir dans les secteurs et les services qu'on ne connaît pas et où on ne comprend rien. Parce que je peux vous dire une chose, c'est qu'aujourd'hui, on a 60 informaticiens, l'entreprise, ce n'est que des algorithmes de tous les sens, de tous les côtés. Bon, moi, je vois les tableaux et ça me va très bien, donc je n'interviens absolument pas dans tout ça. Par contre, vous savez, je veux dire une chose, l'expérience, la finance n'a pas changé. Donc, tant que mon cerveau le pourra, je serai là pour les aider. Cédric, Magali m'appelle 5-6 fois par jour, Cédric 10 fois. En fait, je suis un peu leur miroir. Je suis leur miroir parce que ils savent que de toute façon, je donnerai mon avis, mais mon avis sera toujours que mon avis. Mmh. Et donc, aujourd'hui, je travaille avec mes enfants. Je crois que c'est ça.
1: Oui. Histoire c'est passionnante. Ça, le mot. Passionnante que cette transmission de ce groupe Massa. Merci à tous les deux d'être venus sur ce plateau pour nous conter cette histoire de transmission de génération en génération. Magali Massa, directrice marketing et co-dirigeante du groupe Massa, et Sylvain Massa, président de ce groupe. Merci à tous les deux d'être venus dans cette émission que vous retrouvez sur notre chaîne BFM Business, en podcast, en replay et sur nos réseaux sociaux. Très bonne journée sur BFM Business.
4: Merci.
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6: Bonjour, bienvenue dans l'émission Tech & Co Business, une émission un peu particulière puisque nous la tournons depuis l'Accor Arena où BPI France organise son grand événement big avec des milliers de personnes qui sont là, des startups, des entrepreneurs. Et justement, on va en avoir ici sur ce plateau. Dans un instant, je reçois Arnaud Codou qui est le directeur général adjoint de BPI France qui viendra nous parler du thème central de cette édition, le culot des entrepreneurs. On en parlera avec lui, on enchaînera derrière en parlant de Deep Tech et de Quantique avec Maud Vinet qui est la CEO cofondatrice de Cobly. Romain Roulois, le patron de France Deep Tech. On verra comment l'IA, le quantique sont des moteurs de la souveraineté en France. Deuxième partie d'émission, on parlera de France Travail qui investit énormément en IA avec Aurélien Fenard, justement sur tout ce qui est fait à la fois pour les demandeurs d'emploi et pour les agents de France Travail. On enchaînera avec CNRS Innovation, comment les chercheurs, l'excellence scientifique peut se retrouver sur le marché et créer de la valeur et créer encore des emplois, de la croissance pour nos entreprises françaises. Et puis on terminera avec deux startups incroyables, NanoXplore, dans les processeurs, c'est le Intel de l'espace, voilà, pour vous résumer tout simplement, et Decia, c'est l'ingénierie augmentée, et notamment avec l'IA agentique. Allez, restez avec nous, ça va être passionnant, on est ensemble pendant une heure sur BFM Business.
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6: Allez, on enchaîne Tech & Co Business, on démarre justement avec notre premier invité, Arnaud Codou, bonjour.
7: Bonjour Frédéric.
6: Arnaud, merci d'être avec nous. Vous êtes directeur général adjoint BPI France. Donc BPI France qui est la puissance invitante ici à l'Accor Arena. 95 000 personnes aujourd'hui qui sont là.
7: Absolument, 95 000 inscrits.
6: Et puis pour tout vous dire, on enregistre cette émission cet après-midi. Et si vous voyez le monde derrière nous, c'est parce qu'Emmanuel Macron sera présent cet après-midi. Arnaud, une édition placée sous le signe du culot. Alors, c'est quoi la signification pour les entrepreneurs?
7: La signification pour les entrepreneurs, c'est qu'il ne faut pas avoir peur du culot. Il ne faut pas avoir peur d'en avoir. Il ne faut pas en avoir tout le temps non plus.
6: Oui.
7: Mais c'est un mot qui est un peu provocateur. C'est un mot qu'on n'utilise pas beaucoup. Mm-hmm. C'est un mot qui dit quelque chose de plus que l'audace. C'est pas juste avoir de l'audace, avoir du culot, c'est à un moment débrancher le cerveau, ne pas écouter la petite voix qui vous dit d'avoir peur, et écouter celle qui vous dit de ne pas avoir peur, qui vient plutôt du ventre. Il faut savoir le faire de temps en temps. Donc le message, c'est ayez du culot, pas tous les jours, parce que ouais. ça va pas marcher, mais régulièrement, quand vous avez des tournants, quand il faut se lancer, il faut avoir du culot, il n'y a pas de honte à ça, c'est un vrai risque, c'est une vraie prise de risque. On débranche le cerveau, encore une fois, il y a un moment où on ne calcule plus, ça se prépare ce moment, et à un moment, il faut arrêter de calculer et se lancer.
6: Et puis c'est vrai que quand on voit tout ce qui se passe, à la fois en France, à la fois à l'étranger, proche de nous ou beaucoup plus loin, on se rend compte, voilà, le dynamisme qu'il y a ici. Qu'est-ce que vous allez retenir de cette journée? Donc c'est 90 000 personnes, alors il y a beaucoup de conférences, voilà, il y a des grands intervenants, des patrons, des grands patrons d'entreprise, des start-up, voilà. Qu'est-ce qu'il faut retenir pour voir nous?
7: Je pense que d'abord, il faut retenir que le culot, ça existe en France. C'est pas un pays qui a la culture du culot, a priori. Mmh. Ce matin, quand on a lancé l'édition, on avait quelqu'un qui se promenait, les gens se levaient pour dire ce qu'ils avaient fait de plus culotté. Et les gens viennent, il n'y a jamais eu autant de monde que cette année, on l'a dit, 95 000 inscrits. Ils viennent parce que c'est ça aussi, quand même, parce qu'il y a du culot en France. Donc ce qu'il faut retenir, c'est ça, l'énergie qu'il y a dans la salle, toujours, l'envie d'avancer, l'envie de partager, l'envie de rencontrer, de créer par l'échange, par l'écoute. C'est ça Big aussi, hein. C'est plein de rencontres un petit peu au hasard. C'est plein de science aussi, plein de gens très profonds qui parlent de ce qu'ils ont fait, de ce qu'ils ont vécu. Donc vraiment beaucoup d'envie. Voilà, c'est aussi un pays où il y a plein de gens qui ont envie de faire, qui ont envie de créer, qui ont envie de progresser, qui ont envie de se prendre en main. Je pense que c'est ça qu'il faut retenir.
6: Et puis évidemment, et on va en parler beaucoup dans cette émission de technologie, on va parler de Deep Tech parce que BPI France pousse beaucoup la Deep Tech. On va parler dans un instant de Rameau de Vinet, de Cobly, donc sur le quantique. Pour vous, dans quel domaine la France peut-elle encore s'imposer à l'étranger, à l'échelle internationale?
7: Alors, pour moi et pour nous, globalement, chez BPI France, je pense que le sujet dans la deep tech, dans les deep tech, il y a plein de verticales, c'est l'Europe.
6: Oui, c'est biotechnologie,
7: c'est les biotech, c'est le quantique, c'est l'espace, c'est plein de choses. C'est évidemment l'IA, on va en parler. Dans tous ces domaines, il faut qu'on raisonne européen. C'est des domaines où il faut beaucoup de capitaux, où il faut beaucoup de science, il faut beaucoup de culot aussi pour se lancer dans ces domaines. Et pour avoir tout ça, il faut des marchés qui soient suffisamment profonds. C'est au moins l'Europe. Pour les capitaux, pour les compétences, pour les marchés, c'est au moins l'Europe. Donc la question, c'est est-ce que l'Europe peut, dans toutes les verticales de la deep tech, être compétitive au niveau mondial?
6: Ça veut dire qu'il faut réussir à déployer plus facilement des financements à l'échelle du continent européen?
7: Exactement. Des financements, regrouper des entreprises qui deviennent tout de suite des entreprises européennes. Donc il faut des investisseurs européens, il faut des gens qui raisonnent européens depuis le début. On travaille, nous, par exemple, BPI France, de plus en plus avec nos équivalents dans les autres États membres. On va pas, à l'échelle du quantique et de l'IA, s'amuser à avoir Sarenza et Zalando. Ça marche pour les chaussures en ligne, d'investir chacun de son côté et de voir qui gagne. Mais ça va pas marcher dans la deep tech. Donc,
6: alors, quel est votre regard aussi sur l'intelligence artificielle, alors qu'elle soit générative, agentique, physique aussi, on parle de physical AI pour les robots, parce que l'IA est au cœur de toute cette compétition. On voit bien que quand même il y a ces deux blocs, Chine et États-Unis, mais on sent quand même une petite fibre alors française / Europe qui est avec Mistral. Enfin, on a beaucoup d'entreprises assez qui pourront avoir du succès. C'est quoi votre regard? On peut gagner voilà sur certains créneaux. Il faut qu'on insiste. Alors évidemment, il faut y aller. Mais voilà, comment vous analysez ça? Qu'est-ce qu'il faut faire justement?
7: D'abord, je pense que la bataille, elle est encore totalement ouverte. On le voit, il y a des modèles qui émergent tous les jours. L'open weight, l'équivalent de l'open source pour l'IA, est quelque chose qui est en train de monter très fort. On voit des modèles très performants qui sont des modèles quasi gratuits. Mm-hmm. Donc, il y a quand même une vraie question sur ce que va être le modèle économique des très grands acteurs qu'il faut se poser. Pour l'instant,
6: on sent, hein, j'ai discuté avec 2-3 patrons d'entreprise, ils me disent qu'ils ont un petit doute, ils se disent est-ce que tout d'un jour ils vont pas revenir vers nous en disant écoutez, on a investi tellement d'argent que maintenant nos prix c'est plus 30, plus 40, plus 50%, on l'a déjà vu dans d'autres domaines.
7: Alors à la base, hein, ce qu'on fait chez nous, ce qu'on dit à tous les entrepreneurs, c'est tout ce que vous créez autour de l'IA, toute votre couche de software et d'agentique que vous mettez au-dessus des modèles, elle doit absolument être œcuménique, elle doit être multimodèle, vous devez pouvoir pivoter d'un modèle à un autre. Parce que le risque de voir le coût du token de telle ou telle société augmenter massivement à un moment, il existe. On pense globalement que le coût du token va plutôt baisser, parce qu'il va y avoir un peu d'abondance, parce qu'il y aura de la concurrence. Mais on peut absolument pas prendre le risque d'être dépendant d'un seul fournisseur de modèles. Donc oui, le match est ouvert. Est-ce qu'on peut faire la course devant, vraiment devant, avec les très grands américains qui lèvent des centaines de milliards? Non. Est-ce que c'est le but? Non plus. On peut avoir des modèles relativement pointus, relativement spécialisés. Même nous, à l'échelle de BPI France, on est une ETI de la banque, on commence à entraîner nos modèles à nous sur nos données. Donc, dans les use cases d'entreprise, il y a énormément de choses qu'on peut faire avec des petits modèles, avec des modèles distillés, avec des modèles open weight. Ensuite, on peut avoir des gens comme Mistral qui vont être très profonds sur ce qu'est la science de l'IA, qui vont avoir des vrais modèles, même s'ils sont 3 mois ou 6 mois derrière. Honnêtement,
6: on le voit, hein, leur dernier modèle, The Shrunk, là, enfin, c'est le surnom, mais c'est le modèle Large 4. On le voit, il y a des endroits, ils se disent, on est dans le top 5. D'autres endroits, on est au niveau des Chinois, mais il y a 2 mois. Enfin, voilà, qui se positionnent un peu sur différents. Mais toujours, la partie entreprise est assez bien ciblée.
7: Et la chance de l'IA, c'est que ça va tellement vite qu'on parle d'être 3 mois ou 6 mois derrière. 3 mois ou 6 mois. Souvenons-nous de ce que c'était, à quel point c'était hallucinant, les modèles frontières d'il y a 3 mois ou 6 mois. On y est aujourd'hui. Et donc, on n'a pas besoin de plus. Nous, notre DSI dit toujours, et je le dis avec lui, on a 3 ans de roadmap devant nous, juste à déployer ce qu'on peut déjà faire avec Mistral. Et Mistral est une boîte extraordinaire. Et peu importe qu'il soit pas en train de, peut-être même que c'est beaucoup mieux comme ça, d'avoir une couche d'infrastructure. On a notre propre infrastructure. On a nos propres modèles qui vont faire la plupart des cas possibles. On a une capacité de déploiement. Aujourd'hui, le match, en tout cas dans le monde de l'entreprise, il est sur la capacité de déploiement. Comment j'installe avec de l'impact des modèles qui finiront par coûter cher, en fait. Le sujet aujourd'hui, c'est ça, c'est d'aider à déployer des modèles qui soient raisonnablement coûteux. Et je pense que Mistral, dans sa stratégie de couvrir ces 3 segments, peut être un vrai champion européen et un vrai champion mondial.
6: Qu'est-ce qui, selon vous, va favoriser le fait? Alors, on a parlé des financements. D'ailleurs, tiens, juste un petit pas de côté, non, c'est notre sujet, mais le fait que Mistral ait des financements avec Samsung, avec des Américains, vous reliez ça à la souveraineté, la dépendance. Est-ce que ça a un lien? Est-ce que ça peut créer de nouvelles dépendances, justement, de s'adresser à des grands financeurs, mais qui ne soient pas du continent européen?
7: Alors, d'abord, ils ne sont pas que du continent européen.
6: Ah oui.
7: Il y a quand même des grands financeurs Samsung, européens, voilà, dont ASML. Donc Mistral lève à la fois en Europe et hors d'Europe. Bon, que des non-européens viennent investir des centaines de millions dans des champions européens, moi, je le prends d'abord comme un compliment. C'est pas une évidence. On préfère ça que l'inverse, d'avoir des gens qui regardent partout, sauf en Europe. Donc, un, c'est plutôt un compliment. Deux, est-ce qu'on préférerait pouvoir tout faire nous-mêmes? Oui. Est-ce qu'on a assez de moyens, encore une fois, je le disais, clairement pas à l'échelle française, ni même à l'échelle européenne, pour investir seul dans la deep tech? Ça renvoie à des problèmes plus profonds. Est-ce qu'il nous faut, plus de fonds de pension, plus d'endowments? On a un problème de masse du capital risque européen encore, donc on peut pas faire tout seul. Et d'une certaine façon, tant qu'on peut attirer les gens qui ont des grands fonds, qu'ils soient asiatiques ou européens, c'est moins grave que le jour où on pourra plus les attirer. Donc, tant qu'on peut les attirer, il faut plutôt s'en féliciter quand même.
6: Un tout dernier mot, très rapidement, Arnaud Caudou. Que dites-vous à ceux qui hésitent encore à entreprendre dans cette période un peu de bouleversement, d'inquiétude, d'incertitude?
7: Je le dis, un, ayez du culot. Deux, c'est dans ces moments-là qu'il y a des opportunités. Les vraies fortunes, les vraies grandes entreprises, elles se sont pas créées dans les moments où la mer était plate. Les grands navigateurs, ils naviguent pas sur une mer plate. Ils se lancent et ils font la différence dans la tempête. On n'est pas dans la tempête, by the way, encore. Mais c'est maintenant qu'il faut y aller. C'est maintenant que ça bouge. C'est maintenant qu'il y a des brèches à prendre. Donc voilà ce que j'ai envie de dire aux gens qui ont envie d'entreprendre.
6: Eh bien, on va en acquérir une d'entrepreneur justement dans un instant, Maud Vinet sur Cobly le Quantique. Merci Arnaud Caudou, directeur général adjoint BPI France. Puis bravo pour cet événement, voilà, qui réunit, vous le voyez autour de nous, hein, plus de 90 000 personnes aujourd'hui ici à Paris. Merci d'avoir
7: été
6: avec nous.
7: Merci, Frédéric.
6: On se retrouve tout de suite sur BFM Business.
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6: Allez, toujours Tech & Co Business depuis l'Accor Arena à Paris, où BPI France organise son grand événement Big, hein, qui rassemble, voilà, des entrepreneurs, des startups, et sous le thème du culot. Et du culot, il fallait en avoir il y a quelques années pour se lancer dans le quantique. Et c'est ce thème dont nous allons parler ensemble avec Maud Vinet. Bonjour Maud.
8: Bonjour.
6: Merci d'être avec nous, CEO, cofondatrice de Cobly, startup grenobloise qui développe un ordinateur quantique sur silicium. 115 millions d'euros levés au printemps dernier. Donc, ça y est, on sent que l'élan est donné, en tout cas sur le quantique. Et avec nous également Romain Roulois. Bonjour Romain.
9: Bonjour Frédéric.
6: Vous êtes directeur général de France Deep Tech, puisque oui, on associe le quantique à la Deep Tech. Il n'y a pas que ça dans la Deep Tech, on en parlera, mais il y a beaucoup de quantique. Un mot justement, Maud, aujourd'hui, cet élan, alors il était déjà enclenché, on va dire, l'an passé, mais là on sent qu'il est en train de se passer quelque chose, hein, autour du quantique.
8: Aujourd'hui, le quantique, c'est effectivement un enjeu de souveraineté et un enjeu de Deep Tech, dans lequel on a l'opportunité unique de rétablir l'équilibre des forces entre l'Asie, les États-Unis et l'Europe. Il n'y a pas de dominant, il y a une place à prendre et on a toutes nos chances en France et en Europe pour établir le leadership mondial.
6: Alors on a vraiment une petite équipe de France, hein, plutôt talentueuse. Alors dans les startups, parce que dans les grands comptes, évidemment, il y a les Thales, qui même notre propriétaire, c'est MACGM, qui a investi aussi dans le Quantique. Et justement, pour vous situer, Cobly, alors j'ai dit très rapidement, un ordinateur quantique sur silicium. Dit comme ça, ça paraît très simple, mais voilà. Expliquez-nous un peu quelle est la technologie derrière derrière Cobly.
8: Aujourd'hui, la technologie, le choix de Cobly, c'est de développer et de commercialiser un ordinateur quantique qui va avoir la performance et qui va permettre de s'intégrer dans l'infrastructure de calcul existante, dans les data centers, même quand on aura 1 million de qubits, et de faire ça à un coût qui va permettre de délivrer toutes les promesses du calcul quantique. Et pour réaliser cette promesse, on s'appuie sur les technologies du semi-conducteur. C'est-à-dire qu'on fabrique nos qubits comme on fabrique les 50 milliards de transistors que vous avez dans votre téléphone.
6: Et alors, on voit que, parce que la feuille de route, elle est très ambitieuse, hein. C'était une dizaine de qubits physiques et vous visez 1 million de qubits. Enfin, c'est l'effet multiplicateur est dingue. Comment on arrive à avoir un tel effet multiplicateur ?
8: C'est l'effet multiplicateur de l'industrie du semi-conducteur qui aujourd'hui, une fois qu'elle a développé une technologie, ça prend quelques années à développer une technologie, mais ensuite, celle à répliquer les objets qui sont fabriqués, elle sait les répliquer à l'échelle de milliards d'objets identiques. Ça donne peut-être, vous avez vu les substrats sur lesquels on fabrique les puces, et c'est comme ça qu'on va fabriquer nos millions de qubits et tenir notre roadmap au fur et à mesure que la technologie se développe, la performance augmente, et ce qui nous amène à 1 million de qubits en 2032.
6: Quel verrou il va falloir débloquer là pour encore accélérer? J'ai l'impression que le verrou, entre guillemets, psychologique, où on se disait, oh là, le quantique, c'est les années 2040, 2050, ça y est, ça s'est passé, on voit, il y a plein de cas dans la défense, il y a plusieurs cas où on voit déjà des applications très concrètes. Mais pour vous, est-ce que c'est un verrou technologique? Est-ce que c'est un verrou de passage à l'échelle? Sur quoi il faut accélérer?
8: Alors aujourd'hui, on a beaucoup travaillé sur le passage à l'échelle en s'appuyant sur l'industrie du semi-conducteur, notamment au travers du partenariat stratégique qu'on a avec ST Microélectronique, qui fait que nous sommes la seule entreprise au monde à produire ces qubits sur une technologie commerciale qui existe. Ce qui nous permet d'avoir directement accès au rendement et qui va nous faire accélérer au niveau hardware. L'enjeu, c'est aussi de développer de manière concomitante les cas d'usage et les logiciels qui vont permettre de piloter cet ordinateur. Et c'est ce qu'on est en train de faire, c'est ce que va nous permettre de faire la série A.
6: Alors, comment vous accompagnez, Romain Roulois, donc directeur général de France Deep Tech? Déjà, dites-nous un petit mot sur la Deep Tech. On l'a très rapidement dit tout à l'heure avec Arnaud Caudou. La Deep Tech, c'est de la biotech, c'est du quantique, c'est de l'espace. C'est de l'IA. Il y a beaucoup de domaines. Donc, rappelez-nous un peu le rôle de France Deep Tech.
9: Oui, la Deep Tech, c'est pour résumer les startups scientifiques. Donc, ce sont des startups qui vont faire sortir une innovation de rupture d'un laboratoire et asseoir leurs produits sur cette innovation de rupture, donc sur de la science. Nous, France Deep Tech, on est l'association française qui les regroupe, les startups, mais aussi les investisseurs qui les financent, également les laboratoires de recherche, CEA, CNRS, etc. Et notre mission, elle est double, elle est de les rassembler, de les fédérer et de les défendre, de les représenter, de les défendre.
6: D'accord. Qu'ils communiquent déjà entre eux davantage.
9: Exactement. On croit beaucoup à l'émulation de l'écosystème, ce qui permet derrière aux acteurs de se connaître, faire du business, de lever des fonds. Mais également, il faut aller défendre les conditions qui leur permettent de se développer au niveau en France et au niveau européen.
6: Comment vous expliquez aujourd'hui que la Deep Tech, on voit que ce soit en biotech, que ce soit là dans le quantique, dans d'autres domaines, elle semble séduire à la fois des investisseurs, à la fois des grandes entreprises, alors qu'on parle de cycles de développement qui peuvent être assez longs, comparé à d'autres technologies avec un rendement plus immédiat?
9: Je pense que la défensabilité, si je peux me permettre ce mot, est un vrai critère, parce que lorsqu'on développe une start-up deep tech, on développe des barrières à l'entrée. Et donc pour des investisseurs, le temps long, si demain on a une start-up qui est mieux défendue par sa technologie, par son IP, la propriété intellectuelle, Et on couple ça à un marché mondial qui est visé, parce que c'est ce dont on se parle oui, des startups qui lèvent des fonds, qui sont dans des croissances rapides et qui visent un marché mondial. Mm-hmm. Finalement, on couple deux critères qui sont quand même d'un intérêt important aux yeux d'un investisseur.
6: L'importance aussi, Maud Vinet, c'est d'avoir cet écosystème. Hein. Alors évidemment, je parlais des quelques startups, mais avoir ces grands comptes, je citais tout à l'heure la Défense, qui est très intéressée aussi par les travaux dans le quantique. Mais pour vous, c'est essentiel. Alors, l'écosystème qui peut vivre à travers l'association France Deep Tech, mais pas seulement.
8: L'écosystème aujourd'hui, c'est un atout majeur pour réussir. Et bon, à tel point que je suis administratrice de France Deep Tech, oui, en plus d'être CEO de Cobly. Et c'est ce qui nous a permis chez Cobly de réussir, c'est-à-dire cette continuité entre la recherche, l'industrie, l'enseignement et cet écosystème, les grands groupes et les startups qui vont nous permettre d'avancer rapidement. L'enjeu, mm-hmm, c'est qu'on n'a pas les mêmes fonds que ce qu'ont les Américains, oui, aujourd'hui. Et donc, on y va...
6: Oui, parce qu'on parle des IBM, des Google, des gens comme ça. Hein.
8: Ouais. C'est ça, la compétition, elle est mondiale et elle est élevée. Et ce qu'on a, la chance qu'on a, c'est cette animation d'écosystème qui va permettre qu'on peut faire du mec dans la start-up, mm-hmm, mais du buy et du co-develop avec notre écosystème. Pour pouvoir faire ça, il faut connaître l'écosystème, il faut que ça soit mappé, il faut qu'on rencontre les gens et qu'on ait un intérêt commun à gagner ensemble. Et c'est ce qu'on est en train de construire aujourd'hui en France.
6: Et là, vous sentez aujourd'hui une oreille beaucoup plus attentive, hein, de la part des entreprises. Alors, entreprises dans la défense, bien entendu, puisqu'il y a notamment ce grand projet Proxima, donc du CISE le quantique pour la défense. Mais on voit, je parlais de CMA-CGM pour la trajectoire des bateaux, des choses comme ça. Mais on voit si les entreprises se sont dit, ah oui, là, il y a peut-être quelque chose à faire avec ces technologies.
8: Le calcul quantique a le potentiel de vraiment apporter beaucoup de ruptures dans le monde du calcul et donc d'amener une valeur économique à des grands groupes. Et les grands groupes français sont en train de se structurer, mm-hmm, pour qu'ils soient les premiers à bénéficier de l'innovation qu'on est en train de développer, ce qui nous permet à nous, dans cet écosystème, d'avoir des vrais cas, oui, d'usage, des vrais besoins et d'accélérer notre recherche et de faire une recherche, enfin, et nos produits qui... pour que ça serve à quelque chose.
6: Et en même temps, on peut concurrencer, on peut continuer à jouer sur ce terrain, sans, parce que quand on entend dans l'IA, on voit toutes ces centaines de milliards investis. Dans le quantique, on sent que oui, il y a une fenêtre ouverte. Plus on a d'argent, mieux ce sera, bien entendu. Mais que même, vous venez de lever 115 millions d'euros, on voit même si avec quelques dizaines de millions d'euros, on peut déjà avancer pas mal, sous réserve d'avoir, comme vous l'avez dit, en aval des clients qui sont prêts à s'engager, et puis en amont des labos de recherche avec qui collaborer.
8: Exactement, c'est ce continuum qui va faire notre réussite. Et dans le quantique, il y a vraiment quelque chose qui est très spécifique, c'est qu'aujourd'hui, on n'a pas le hardware pour implémenter les algorithmes quantiques. Oui. Il n'y a pas de dominant, il n'y a pas de grands acteurs de l'industrie du semi-conducteur aux US ou à Taïwan qui ont la solution. Le chemin, il a été à écrire et on a en Europe toutes les capacités technologiques pour réaliser les machines qui vont amener...
6: Oui, vous parlez de STMicro souvent. Voilà, on les cite pas assez, toutes ces entreprises, des Soitec, des STMicro et des encore plus petites.
8: Exactement.
6: Romain Roulois, justement, avec France Deep Tech, le but, je parlais du projet, l'initiative Proxima, mais le but, c'est ça aussi, c'est d'avoir quelques grosses locomotives qui vont tirer. Alors là, c'est dans le domaine de la défense, mais on pourra en avoir dans le domaine de la santé. C'est ça l'idée?
9: Oui, tout à fait. C'est hyper structurant pour l'écosystème. C'est crucial et vital pour les startups, notamment dans le grand enjeu qu'on vit aujourd'hui, qui est l'enjeu du scaling, du passage, mm-hmm, à l'échelle. Les séries B et C que doivent lever les startups deep tech. Aujourd'hui, des grands programmes comme ça, l'état client, la commande publique, mais aussi les corporate, la commande privée, ce sont des grands moteurs en fait de développement des startups et donc de l'écosystème. C'est crucial.
6: La souveraineté, c'est un élément clé aussi dans cet univers.
9: Et c'est un élément clé.
6: Que ce soit biotech, quantique, enfin toutes les deep tech. Hein.
9: C'est évidemment un élément clé puisque on doit aujourd'hui, pour une startup comme Cobly, maîtriser l'ensemble de sa chaîne de valeur pour avoir les mains libres pour, mm-hmm, développer sa société. Et en même temps, on adresse un marché mondial. Oui. Donc, en effet, il faut savoir gérer ce paradoxe. On a des investisseurs potentiellement qui viennent de d'autres pays, des États-Unis qui rentrent dans les cap tables. Donc, il faut savoir gérer ça. Ça passe par où on met sa gouvernance, où on met sa R&D, où on met son usine. C'est des choses comme ça qu'il faut regarder, en effet.
6: Ce point important de souveraineté, parce que vous sentez que ça va être l'un des éléments différenciateurs hein, par rapport à d'autres ces géants américains dont on parlait.
8: Je veux préciser que la souveraineté, ça ne veut pas dire l'indépendance. Mmh. Et c'est très, très important quand de bien définir ce que ça veut dire la souveraineté. Pour moi, ça veut dire être le leader technologique qui a la liberté de faire ses choix. Et donc, une fois que j'ai dit ça, on a plus une palette d'outils pour assurer notre souveraineté et garantir qu'on va être maître de notre destin et vendre à qui on veut vendre. On a les financements, mais on s'adresse à un marché mondial. Donc, on ne veut pas juste des investisseurs français. On veut aller sur le marché américain. On va adresser le marché asiatique. Donc, on est ouvert aussi au niveau des financements. Et tout ce qui compte, c'est cette palette d'outils qu'on va manier de manière subtile. Oui. Pour avoir un équilibre et garantir notre liberté d'exécution et de vente.
6: Eh bien, merci à tous les deux, Maud Vinessi, aux cofondatrices de Cobly, Romain Roulois, directeur général de France Deep Tech. On aura l'occasion de revoir Cobly, tiens, je vous le dis, le 8 décembre, dans le cadre des BFM Awards, on fera un petit événement autour du quantique. Vous allez voir, on aura vraiment toutes ces stars, toutes ces pépites qui commencent à connaître un sacré succès dans le quantique, dont Cobly. Merci encore, Maud Vinet, d'avoir été avec nous. Romain Roulois, merci à vous. On marque une courte pause et on se retrouve juste après. On va toujours depuis l'Accor Arena Big, on va parler IA chez France Travail, on va parler avec le CNRS Innovation, mais aussi les startups NanoExplore et Decia, voilà, autour de l'IA. Restez avec nous, on est ensemble encore pour une bonne demi-heure.
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6: Allez, Tech & Co Business est reparti pour une bonne demi-heure ici à l'Accor Arena. Le lieu où est organisé l'événement Big, organisé par BPI France qui réunit 90 000 personnes, n'en reportera pas, d'où le répéter, mais c'est tellement impressionnant de voir tout ce monde ici autour de ces technologies. Notre invité Aurélien Fenard, bonjour Aurélien.
10: Bonjour Frédéric.
6: Merci d'être avec nous, directeur digital France Travail. Alors, pour tout vous dire, rien de quoi chier, on se voit de temps en temps avec Aurélien parce que c'est un passionné de technologie. Allez voir son LinkedIn, vous allez voir tout ce qu'il fait avec de l'intelligence artificielle, c'est assez impressionnant à titre personnel sur la vidéo, mais aussi pas mal de choses du côté de France Travail. Il y a d'ailleurs un assistant intelligent intégré à Parcours Emploi hein, qui utilise l'IA. Il sert à quoi exactement cet assistant ?
10: Oui, c'est notre objectif, c'est de mettre l'expérience utilisateur au service de nos demandeurs d'emploi. Effectivement, on a une application dans Parcours Emploi qui permet, grâce à l'intelligence artificielle, de donner des conseils au bon moment, de regarder par exemple l'écart qu'il y a entre les attentes et un poste, les points qu'il faut améliorer ou ce qu'il faut mettre en avant. Ça peut aussi nous accompagner à rédiger une lettre de motivation ou améliorer un CV. Et ça, voilà, de manière assez fluide.
6: Parce que c'est souvent ce qu'on peut se dire. On se dit, mais France Travail, ils ont toutes les données des chercheurs d'emploi, toutes les données des offres d'emploi. Et bon, la difficulté, c'est de mettre tout ça. Alors, vous avez déjà travaillé sur des outils pour faire une corrélation. Mais c'est peut-être parfois pour certains de dire, tiens, si vous prenez ce chemin auquel vous n'aviez pas pensé, il y a peut-être une voie pour vous, c'est ça l'idée ?
10: Oui, c'est exactement ça. Et puis c'est d'apporter le bon service au bon moment, à la bonne personne. Et tout ça, que ce soit extrêmement fluide, sans friction. On a aussi, par exemple, pour les contrats engagement jeunes, on va s'adapter au fait que les jeunes parlent beaucoup plus de manière vocale. Hein. Moi, ma fille, elle m'envoie des vocaux, elle m'envoie pas. Et ben, par exemple, un contrat engagement jeune, le jeune va pouvoir parler à son application et enregistrer ses démarches avec la voix, et ça sera automatiquement inscrit. Et nous, ben, ça nous fait encore plus de données. pour accompagner encore au mieux avec les bons services.
6: Et je dis succès hein, chez France Travail. 70% des collaborateurs de France Travail déclarent utiliser l'IA dans leur activité. 200 000 chercheurs d'emploi sont engagés dans le calendrier de l'IA, donc on voit que ça prend plutôt bien. C'est quoi la recette pour justement ce passage à l'échelle de l'IA? Alors à la fois pour vous France Travail, mais pour les agents France Travail, mais aussi pour ceux qui vont venir sur le site.
10: Ben, la bonne recette du passage à l'IA, pour moi, il y a trois sujets. C'est déjà, comme je te le disais, l'expérience utilisateur. Deux, la data, qu'elle soit bien mobilisée, ouais. un peu à la manière d'un grand groupe, hein, avec des CRM, etc. On va faire exactement la même chose, hein, l'obsession de l'usager. Et ensuite, ça va être la méthode produit. Nous, on travaille beaucoup en mode produit pour adresser l'ensemble de la chaîne de valeur, pas juste mettre de l'IA à des endroits où des process fonctionnent pas. On va repenser notre offre de service complètement. Et on va aussi adresser dans notre collaborateur, un peu pour nos collaborateurs, de l'IA dans son travail quotidien, donc dans sa productivité personnelle, dans sa vie de collaborateur avec des process RH augmentés par l'IA, et puis également dans son cœur de métier, où il va pouvoir avoir des assistants IA qui vont l'aider, l'épauler, surtout apporter beaucoup plus d'humains à nos usagers. Par exemple, on va avoir un module qui s'appelle ChatFT Écoute. C'est une fonctionnalité qui va éviter à nos agents de taper, par exemple, sur leur clavier pendant un entretien et d'avoir une conversation un peu comme on a nous, droit dans les yeux, avec peut-être plus d'empathie et pas coupé. Donc c'est toujours pareil, cette fluidification et à la fin de l'IA pour plus d'humains.
6: Et puis j'imagine aussi davantage de personnalisation de parcours, parce que moi, on le voit tous. Lorsqu'on discute avec les uns les autres, on se rend compte que même si on a un socle d'études, à personnalisation de parcours, parce que moi, on le voit tous. Lorsqu'on discute avec les uns les autres, on se rend compte que même si on a un socle d'études à peu près

0: pouvoir d'agir de nos demandeurs d'emploi, où ils sont aussi assez autonomes avec leurs applications, avec, avec les services qu'on développe avec l'IA. Et pour les plus éloignés, ben, il y a effectivement nos conseillers qui sont vraiment là pour les épauler.
1: Et qui, grâce à l'IA, peuvent avoir d'ailleurs plus de temps pour passer plus de temps sur l'humain. Des données, des plateformes sectorielles, territoriales, parce qu'il ne faut pas oublier, France Travail, ce n'est pas juste la région parisienne, c'est l'ensemble du territoire. Là aussi, l'IA permet d'amener ce bon service, parce que selon les régions, selon les périodes, on va avoir besoin de monde, sans doute plus à certains endroits qu'à d'autres.
0: Ouais, c'est exactement ça. En fait, pour nous, on ne fait pas de l'IA pour l'IA. Nous, ce qui va nous intéresser, c'est l'impact et la chaîne de valeur, et comment on va avoir un maximum d'impact, comment on va pouvoir réduire le temps de retour à l'emploi. Et pour ça, pour nous, c'est très important. Et aussi, il y a aussi tout ce qui est le aller vers. Et effectivement, on a sorti des plateformes où on va aller s'adresser à un métier plus en particulier, et on va exposer un peu notre offre de service. Et voilà, c'est comme ça que, par exemple, là, dernièrement, pendant la semaine des métiers du numérique, on a ouvert...
1: C'est la plateforme numérique, c'est ça?
0: Exactement, on a ouvert une plateforme numérique, mais on ouvre des plateformes sectorielles qui s'adressent, parce qu'on ne s'adresse pas pareil à un développeur ou à un spécialiste de l'IA qu'à une aide-soignante avec prendre-soin.fr ou d'autres secteurs. Et pareil, on va pas parler de la même manière, je sais pas, du bassin parisien, avec mon emploi en Île-de-France par rapport à une plateforme qui est dans les DOM-TOM, par exemple. Et donc ça, c'est très important pour nous de se rapprocher du besoin, d'exposer nos demandes. Et puis, ben voilà, par exemple, si je suis dans le numérique, je vais sur la plateforme numérique et je vais voir un secteur, des offres, quelles compétences développer, quelles propositions de formation, et puis tous les services, puis ça interconnecté.
1: Et puis important, parce que c'est aussi le rôle de France Travail, c'est veiller à ce qu'il n'y ait pas de fracture numérique. Vous avez lancé, alors c'est un peu lié, ce plan Impulsion IA 2027, c'est ça l'idée?
0: Alors effectivement, il y a eu le plan Impulsion 2027 qui a été aussi lancé là fin septembre 2027, effectivement pour être sûr que les personnes dans l'emploi, les personnes en recherche d'emploi, etc., puissent bénéficier du bon accompagnement, parce que tu sais ce qu'on dit à l'heure actuelle, on est en poste, mais le poste évolue autour de nous. Les tâches changent, etc. Donc, on doit se mettre dans cette learnability, notre capacité à apprendre en permanence et à désapprendre et réapprendre.
1: Et ça, c'est un état d'esprit, parce que quand on a certaines années d'expérience, se dire il faut réapprendre encore.
0: Voilà,
1: c'est pas évident.
0: Et ça s'accompagne. Et effectivement, nous, on va chercher à accompagner les demandeurs d'emploi, pour qu'ils puissent se retrouver dans ce monde-là. Et on voit déjà qu'il y a une écrasante majorité des demandeurs d'emploi qui utilisent l'IA dans leurs recherches. Donc c'est aussi important de bien les accompagner, avec, comme tu le disais, par exemple le calendrier de l'IA, où on va avoir des micro-learnings de 10 minutes, une fois par jour, pendant 31 jours. Et on a lancé ça, c'était en 2024, avec Kokoroé et Microsoft, justement.
1: Donc beaucoup, beaucoup d'initiatives dans ce domaine. Toute dernière question, Aurélien Fenard. L'expert que tu en es, quand il voit cette folie autour de l'IA, tous ces investissements, où certains qui disent « ça y est, l'IA va nous tuer, va détruire la planète », c'est quoi ton regard sur tout ça?
0: Alors mon regard, alors moi,
1: en moins d'une minute,
0: ça va être dur, difficile, mais tu me connais, je suis passionné. Pour moi, il faut garder l'humain au centre. Ça, c'est vraiment l'essentiel. Ce qu'on voit à l'heure actuelle, c'est que on commence à perdre certaines parties de contrôle. Et vu qu'on a des IA qui entraînent d'autres IA, et ces IA sont vérifiées par d'autres IA, tellement c'est vertigineux, ce qu'on peut faire, effectivement, c'est garder le contrôle, garder l'humain au centre. Et je pense que c'est en ça qu'on voit pas mal d'alertes dans la Silicon Valley à l'heure actuelle, et qu'il faut mettre des garde-fous. Et un peu comme on fait chez France Travail, moi, ce qui m'intéresse, c'est qu'on puisse mettre ça dans de bonnes conditions, avec l'IA Act, avec le RGPD, au service de tous.
1: Merci Aurélien Fenard pour ce regard donc sur l'IA et tout ce qui se passe chez France Travail. Et justement, voilà, on essaie d'être très très ouvert sur l'ensemble de ce plateau. On a parlé science tout à l'heure sur le quantique. Là, on vient de parler vraiment d'usages très concrets, à la fois pour les chercheurs d'emploi, à la fois pour les agents chez France Travail. Et bien là, on va partir dans le monde de la recherche scientifique avec le CNRS Innovation, et comment faire ce lien entre chercheurs, entreprises, solutions pour le marché. C'est tout de suite avec Thomas Rivero, qui est le directeur de CNRS.

0: Innovation.
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0: Allez, on est au cœur de l'Accor Arena où se déroule l'événement Big avec le thème le culot. C'est BPI France qui a choisi ce thème cette année pour réunir plus de 90 000 personnes ici, et même Emmanuel Macron est attendu. Voilà, parce que pour tout vous dire, nous enregistrons cette émission dans l'avant-enregistrée cet après-midi. Emmanuel Macron est attendu. On va parler recherche scientifique, l'excellence scientifique française avec notre invité Thomas Ribeiro. Bonjour.
2: Bonjour.
0: Vous êtes directeur de CNRS Innovation. Alors le CNRS, on connaît, mais c'est plus de 36 000 personnes, c'est
2: chercheurs,
0: ça
2: oui.
0: Chercheurs et ingénieurs, tout l'administratif qui va autour de tout ça. C'est plusieurs labos à travers la France, des collaborations avec des laboratoires partout dans le monde. CNRS Innovation, c'est quoi le rôle? C'est aller chercher ces chercheurs, leur dire, tiens, et pourquoi vous ne vous lanceriez pas dans l'aventure entrepreneuriale?
2: Entre autres. CNRS Innovation, nous, notre rôle, c'est d'identifier dans les laboratoires de recherche du CNRS la recherche qui a un potentiel de création de valeur.
0: D'accord.
2: Économique, donc on en parle beaucoup, mais sociétal aussi, ça fait partie des axes d'innovation qu'on poursuit. Et une fois qu'on a identifié ces pépites, comment est-ce qu'on les protège, comment est-ce qu'on les adapte aux attendus du monde économique et comment on les transfère derrière pour que des acteurs économiques s'en saisissent et donc les mettent en œuvre derrière dans leur...
0: Parce que quand je regarde un peu l'aventure de toutes ces... Parce que pour certains, c'est une vraie aventure. Des parcours différents. Certains chercheurs décident de plutôt rester en retrait et de rester plutôt dans la recherche parce qu'ils sont peut-être moins la fibre. D'autres qui se lancent à corps perdu, d'autres qui font des allers-retours. C'est un peu ça. Il n'y a pas de parcours type.
2: Exactement. Il n'y a pas de parcours type. Et par contre, le CNRS se doit de mettre en place tous les outils pour accompagner cette diversité de parcours. C'est vrai que beaucoup de nos chercheurs apprécient beaucoup se lancer dans les sujets d'innovation parce que c'est aussi une manière de matérialiser en fait l'impact de sa recherche. Mais ne sont destinés pas forcément à devenir CEO de start-up. Ça ne veut pas pour autant dire qu'ils ne peuvent pas avoir un rôle important à jouer dans le transfert de technologie. Et donc, on a toute une palette en fait de possibilités pour les intéresser à cette aventure du transfert de technologie.
0: Je trouve qu'il y a il y en a beaucoup, mais j'en ai vu une. C'est la start-up Motronix, j'avais vu une présentation en mai, qui illustre parfaitement, parce qu'on est vraiment dans les besoins du moment. Expliquez-nous en deux mots ce qu'ils font.
2: Alors, Motronix travaille sur des nouvelles approches pour
0: sur la consommation énergétique, voilà.
2: Exactement. Pour limiter, mais c'est un enjeu qu'on va retrouver dans beaucoup de choses dans les projets qu'on accompagne.
0: Ça, vous avez repéré l'innovation et vous avez dit, tiens, en ce moment quand même les puces IA, c'est quand même la consommation énergétique, les puces IA, c'est quand même un domaine là on peut peut-être pousser pour voir s'il n'y a pas on peut pas créer quelque chose avec de la valeur.
2: Exactement. Et donc nous, notre objectif derrière, c'est comment est-ce qu'on s'assure que cette technologie qui sort de nos laboratoires, qui caractérise de la recherche d'excellence derrière, va correspondre derrière à un attendu du marché, va correspondre à des standards d'industrialisation, va correspondre à tout un cahier des charges que le chercheur n'a pas forcément en tête quand il se lance dans ses actions de recherche et que nous, on va structurer pour lui.
0: Et tout ça s'inscrit dans le plan triennal sur lequel vous travaillez en ce moment?
2: Exactement. Nous, on a donc, moi, depuis ma prise de fonction en tant que directeur général de CNRS Innovation en juillet dernier, en juillet 2025, on a travaillé sur un plan triennal avec deux gros chantiers. Le premier, c'est de conforter notre position avec le monde économique. Nous, on est convaincus que la valeur qu'on va apporter auprès de nos chercheurs et auprès de nos partenaires économiques, c'est en facilitant le transfert d'informations entre ces deux mondes. Ce sont deux mondes qui n'ont pas forcément les mêmes codes, la même grammaire, et donc charge à nous de rendre cette frontière la plus poreuse pour que les chercheurs comprennent les attendus du marché et pour que les experts, les acteurs du monde économique comprennent les pépites qu'on a dans les laboratoires, les identifient et imaginent comment les intégrer derrière dans leur chaîne de valeur.
0: Et puis qu'elles aient le même agenda, parce que je sais que souvent, j'en parlais beaucoup avec l'ancien patron du CNRS, Antoine Petit, qui me disait souvent, c'est ça, on a la technologie, mais lorsqu'on va voir le grand groupe, il dit, ah oui, mais en ce moment, c'est pas notre priorité, ou alors on a autre. Enfin, il faut trouver aussi ces parcours qui un jour réussissent à se croiser.
2: À se croiser, exactement. Et puis parfois, même, tout à l'heure, vous interviewez
0: Maud Vinet de Cobly.
2: Effectivement, quand l'aventure des startups quantiques s'est lancée, le marché n'existait pas. On sentait qu'il y avait quelque chose d'intéressant à les creuser. Si on parle du quantique, les manips, les recherches qui étaient faites, qui sont fondatrices d'un bon nombre de technos qui sont actuellement développées par les startups, c'était dans les années 70.
0: Ah oui.
2: Une époque où À aucun moment on s'est dit que Kobe viendrait présenter.
0: D'ailleurs, vous avez signé autour de la Deep Tech, vous avez signé un accord avec BPI France en 2025, hein, c'est ça, j'imagine, pour apporter un peu de finance, parce qu'il faut de l'argent aussi derrière, mais c'est ça, c'est pour faciliter peut-être, dès que vous avez repéré l'idée.
2: Bah, c'est effectivement sur beaucoup de choses. BPI France est un partenaire privilégié, bien entendu, qui est un acteur majeur dans la deep tech en France, qui a beaucoup travaillé notamment avec la mise en œuvre des plans deep tech. Et donc effectivement, on a un certain nombre de sujets en commun. Un des sujets sur lequel on travaille actuellement et qui va faire l'objet d'un livre blanc d'ailleurs, qui va être publié très prochainement, c'est comment est-ce qu'on identifie les meilleures pratiques de transfert de technologie pour accélérer en fait la sortie des technologies des laboratoires. Ouais. Aujourd'hui, parfois, on se rend compte que le transfert de technologie prend un petit peu de temps, pour des raisons contractuelles, pour des raisons de validation du besoin du partenaire. Mmh. Et donc, comment est-ce qu'on peut réduire ce temps? Parce qu'on se rend compte que ça va de plus en plus vite et que maintenant, toute semaine perdue dans des choses comme ça.
0: Oui, en fait, les autres ne nous attendent pas. Hein,
2: non.
0: Je regardais dans ce plan triennal, aujourd'hui, vous avez créé une cellule d'intelligence économique.
2: Oui. Alors, cette cellule d'intelligence économique, elle va avoir deux rôles. Nous, professionnaliser, nous, pour comprendre les attendus du marché, et ça, c'est un vrai enjeu pour orienter nos détections. Et puis aussi essayer d'identifier des signaux faibles qui laisse penser qu'un marché va probablement se structurer prochainement et essayer d'identifier, nous, dès à présent, les pépites dans nos laboratoires qui pourraient répondre à ces attendus.
0: Qu'est-ce que vous mettez comme indicateur, justement, chez CNRS Innovation, pour vous dire, tiens, voilà, sur cette année-là, on a plutôt été bon
2: Alors, un point qui est important, c'est que le transfert de technologie, il se matérialise par beaucoup d'externalités positives. D'accord, oui. Et c'est pas uniquement sur des
0: cas euros,
2: mais il y a de la création de start-up, d'emplois, effectivement. Nous, effectivement, on se dit qu'on a réussi notre mission si on a pu accompagner un maximum de porteurs de projets vers le marché, identifier des guichets de financement qui peuvent prendre le relais, puisque nous, on est le début de l'histoire. On va financer, on a une poche de 10 millions d'euros pour chaque année pour financer le tout début de l'histoire. Mais derrière, ce sont les financeurs, les investisseurs qui prennent le relais.
0: Oui, ils sont ici, BPI France. Pour vous, l'IA est en train de changer la façon de faire de la recherche aujourd'hui?
2: Oui, indubitablement. De la recherche, et même aussi nos métiers. Hein, comment on identifie ces signaux faibles, c'est des choses qui sont particulièrement...
0: Et j'entendais, j'étais à la Normale Sup il y a quelques mois, et lorsque je leur demandais, mais qu'est-ce qui vous manque encore aujourd'hui, ils me disent, c'est la data. C'est la data pour continuer dans leur recherche.
2: C'est vrai que la data, alors sur nos sujets, la data, on en a beaucoup, mais il y a un gros travail de la restructurer pour qu'elle soit mangeable, entre guillemets, par une IA, mais on en a beaucoup. Si on reprend CNRS Innovation, on a été créé en 92, donc les transferts de technologie, on en a fait quelques-uns. Mais effectivement, c'est un vrai enjeu dans les projets qu'on accompagne, et nous, en interne, d'identifier ces gisements de data qui permettront derrière d'actionner la brique IA et de créer une valeur supplémentaire.
0: Dernière question, j'imagine que pour vous, le terme souveraineté est important aussi d'avoir CNRS, laboratoire de recherche, même si vous avez beaucoup de collaboration au niveau international, mais voilà, pouvoir conserver des pépites, des innovations, des chercheurs en France, en Europe, c'est important.
2: C'est un vrai enjeu. On sait que d'un point de vue capacité d'investissement en Europe, on a les poches un peu plus limitées que, par exemple, de l'autre côté de l'Atlantique. Hein. Quand on a 1 euro investi en France en seed, on a 3 dollars investis aux US. Et quand on a 1 euro investi en France en série C, on en a 16. Donc forcément, les capacités d'investissement ne sont pas les mêmes. Charge à nous, derrière, de nous assurer que la fusée qu'on met sur le pas de tir, au départ, elle est bien, la trajectoire est bien calibrée, et que chaque euro qui sera investi dans cette trajectoire, en fait, compte. Donc ça, effectivement, ça fait partie des gros enjeux qu'on a aussi, nous.
0: Eh bien, on va suivre tout ça, et merci infiniment d'être venu jusqu'ici sur le plateau de Tech & Co Business. Thomas Ribeiro, directeur général de CNRS Innovation, merci d'avoir été avec nous. On marque une courte pause et on va se retrouver avec deux startups, Nano Explore et Decia. C'est tout de suite sur BFM Business.
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0: Nous sommes ici à l'Accor Arena où BPI France organise son grand événement Big. Plus de 90 000 visiteurs ici. Je vous en parle beaucoup parce qu'ils sont vraiment très très nombreux. Et parmi eux, beaucoup de start-up. On en a deux. Nous avons la chance d'en avoir deux avec nous sur ce plateau. Nano Explore avec Edouard Lepape, directeur général. Bonjour.
3: Bonjour.
0: Edouard, merci d'être avec nous. Start-up créée entre Paris et Montpellier, c'est ça ? Dans les années 2010, si c'est le jeu.
3: Alors effectivement, créé en 2010 et maintenant on a quatre bureaux. Caen, Paris, Montpellier, Grenoble.
0: Et donc on a la conception de processeurs pour les satellites de nouvelle génération, si je résume en trois mots, c'est ça ?
3: C'est ça, on est un peu le petit Intel du spatial et de la défense.
0: Voilà, et bien on va revenir justement avec vous pour voir comment vous pourriez devenir le grand Intel justement dans cet univers. Et avec nous également Pierre-Emmanuel Dumouchel, bonjour.
4: Bonjour.
0: Pierre-Emmanuel, on vous connaît bien, fondateur et DG de Decia, vous êtes venu plusieurs fois sur notre plateau. Vous automatisez les process d'ingénierie, en fait vous faites de l'ingénierie augmentée, c'est ça ?
4: Exactement, on développe des agents en intelligence artificielle qui vont aider les ingénieurs à faire de la conception automatique.
0: Donc très concrètement,
4: chez Renault, des harnais électriques, comment faire le câblage électrique automatiquement grâce à un agent. Ça, c'est un sujet extrêmement important.
0: Et j'imagine que tout ça, c'est un univers qui vit un bouleversement assez incroyable avec l'intelligence artificielle.
4: Ah oui, complètement. En fait, il y a un peu deux révolutions parce que il y a eu la révolution du code avec les agents codeurs, les Claude Code et les Codex et autres. Et finalement, c'était déjà un métier qui avait déjà fortement évolué. Ça, c'est déjà derrière. Sur la CAO, on a un peu la double révolution. On quitte le monde de l'artisanat sur la conception, les assemblages, les systèmes mécaniques et autres pour directement rentrer dans l'ère agentique avec des agents qui aident à concevoir des systèmes simples, complexes, dans l'automobile, dans l'aéronautique, un peu partout.
0: Pour vous, par rapport au métier de l'ingénierie, justement, on est dans un univers où tout est transformé ou alors on est vraiment dans une disruption ? On est en train de connaître quelque chose, on est en train de donner un grand coup de barre de l'autre côté. Enfin, de l'autre
4: je
0: côté,
4: pense que
0: un grand coup de barre,
4: change de cap. On est vraiment au début, en fait, de cette transformation. Comme on le dit souvent, là, actuellement, les gens jouent, entre guillemets, un petit peu avec quelques agents, développent leurs agents, les ingénieurs, à droite, à gauche, commencent à avancer. Et là, on commence à voir finalement des choses plus complexes. C'est ce qu'on appelle les architectures agentiques. Et en fait, on est vraiment qu'au début de cette révolution.
0: En plus, ce qui doit être passionnant dans ce que vous vivez avec Decia, c'est que vous travaillez avec des industriels, mais les deux apprennent en même temps. Quoi. Enfin, à une vitesse un peu accélérée.
4: Exactement, on faisait une table ronde cet après-midi avec Renault et en fait, on expliquait un petit peu pendant 6 ans. On a co-construit et en fait, on a évolué grâce à Renault. Et on a peu co-construit notre produit et la valeur qu'on apporte à l'ingénierie. Exactement.
0: Donc avec nous également, Edouard Lepape, donc directeur général de NanoExplore. C'est l'agence, au départ, c'est l'Agence spatiale européenne qui avait lancé un programme et vous y avez répondu, c'est ça ?
3: Non, l'histoire est un peu plus marrante. C'est qu'en fait, on devait être sous-traitant d'un client américain qui devait développer les composants qu'on développe.
0: Oui.
3: Et ce client a arrêté le contrat et nous, on a bataillé pour le récupérer. À l'époque, on était 5 personnes.
0: D'accord.
3: Risque énorme des agences.
0: Donc là, c'était
3: c'était en 2014.
0: Ouais, 12 ans, oui.
3: Et risque énorme pris par les agences qui n'ont pas l'habitude dans ce domaine-là de prendre des risques inconsidérés. Mais comme le savoir-faire était quasiment unique en Europe, on prit le pari de miser sur nous. Pari qui a payé puisqu'en 2017, premier prototype et maintenant on est à peu près utilisé dans toutes les missions européennes avec des composants qui se sont même posés sur la Lune.
0: Oui, c'est formidable. Et puis surtout, remettons-nous dans le contexte, on ne parlait pas encore beaucoup de space tech. On avait bien Elon Musk dans un coin qui bricolait ses fusées. Donc il fallait quand même, c'est un sacré pari parce qu'aujourd'hui on se dirait, ben oui, la space tech, ça y est, on voit que l'élan est donné. Mais si on est en 2017, c'était pas aussi évident de se lancer dans cette aventure-là.
3: Hein. Non, tout à fait. Alors, ce qu'il faut bien avoir en tête, c'est que c'était surtout la souveraineté qui posait problème. Déjà, dans la spatiale et la défense, la notion de souveraineté était bien prise en compte, et notamment l'électronique était l'une des problématiques fortes du secteur. Et donc, c'est dans ce contexte-là que l'ESA et le CNES voulaient vraiment donner une impulsion pour développer ce genre de technologie.
0: Les principales particularités de vos composants, c'est quoi ?
3: Nous, aujourd'hui, on a développé des gammes de composants extrêmement fiables dans les milieux hostiles. Fiables aux radiations, fiables en durée de vie. Par exemple, un composant peut durer 18 ans en l'air sans maintenance, ce qui, dans l'électronique commerciale, semble aberrant. Et du fait que, dans un satellite, on ne peut pas faire de maintenance. Donc quand vous envoyez un satellite géostationnaire pendant 18 ans en l'air, et ben, il faut que ça tienne. Et l'électronique, c'est une des pierres angulaires du satellite.
0: Du coup, j'imagine que vous regardez avec un certain regard ce qui se passe aujourd'hui avec ceux qui veulent monter des data centers dans l'espace. On a vu, il y a une expérimentation avec 4 puces, la récente. On se dit, oui, c'est pas aussi facile, hein, parce qu'entre les radiations, la température, évacuer la chaleur, le temps, je crois qu'il faut attendre un certain temps avant de refaire travailler le processeur. C'est un vrai savoir-faire.
3: Tout à fait. Le problème du spatial, c'est que par rapport à un data center, vous êtes en l'air, il peut faire très chaud ou très froid, vous n'avez pas de prise secteur, jusqu'à preuve du contraire, et vous n'avez pas de ventilateur. Donc ça rajoute des contraintes très fortes sur des circuits qui consomment et qui émettent beaucoup de chaleur, si vous voulez. Donc c'est des enjeux énormes. Par contre, vous avez une source d'énergie infinie qui s'appelle le soleil.
0: Et quand vous dites durci en radiation, ça veut dire quoi? Parce qu'on ne va pas rajouter un blindage qui va alourdir encore le système et alourdir le satellite?
3: Alors ce qui va se passer, par exemple, si vous prenez votre smartphone et que vous le mettez en l'air, il va bugger tout le temps parce que les radiations vont venir impacter l'électronique. Et donc si vous avez des satellites ou des équipements qui ne peuvent pas se permettre d'être redémarrés toutes les deux minutes, vous devez avoir des composants qui sont efficaces contre les radiations, donc qui ne sont pas impactés significativement quand les radiations viennent bombarder les équipements. Quand il y a une éruption solaire, par exemple, SpaceX a perdu plein de satellites à l'époque, au moment des éruptions solaires. Donc nous, notre technologie, c'est d'offrir une très forte résilience vis-à-vis des radiations pour aider les utilisateurs à atteindre les objectifs.
0: Alors j'imagine, j'essaie de faire un lien entre vous. Peut-être travaillez-vous ensemble déjà, non? Pas
4: non.
0: Encore.
4: Bon,
0: on pourrait trouver parce que j'imagine Pierre-Emmanuel avec Desia. Vous, le but, c'est de réduire les défis. Votre défi, c'est réduire les cycles de développement, hein, c'est ça?
4: Oui, exactement.
0: Alors, faut aller vite dans tous les secteurs.
4: Ouais, exactement. Mais il y a un peu deux grands sujets en fait autour de l'agentique en fait en ingénierie. La première, c'est la productivité. C'est comment aider des industriels automobiles et aéronautiques à compacter leur temps de développement. Ça, c'est vraiment un sujet extrêmement fort. Et l'autre sujet, c'est aussi la complexité technique, un petit peu ce qui était évoqué. C'est comment aider l'ingénieur à gérer des systèmes qui sont hyper complexes, des systèmes qui ont des centaines de contraintes, et ça ne va pas aller en s'arrangeant, en fait. Mm-hmm. Alors, on repense un peu au Dieselgate et à toute la complexité qu'ont eu les ingénieurs à trouver une solution qui matche avec l'ensemble des normes. Mais en fait, ces sujets-là, ça va devenir de plus en plus courant. Comment être capable de concevoir, réduire l'impact carbone tout en respectant les normes, c'est vraiment l'enjeu de demain. Et ça, sans IA.
0: Oui, et vous allez arriver à industrialiser un peu ces process IA, parce qu'on imagine j'ai l'impression que pour chaque problème, il faut optimiser le processus de conception.
4: C'est-à-dire, exactement. Et ça, c'était un peu la première vie de Desia. En fait, on a 9 ans. La première partie de Desia, on était beaucoup dans de la digitalisation manuelle, avec des grosses équipes de data scientists qui venaient comprendre comment les ingénieurs travaillaient pour venir construire un peu manuellement des agents. Et là, aujourd'hui, comme tout le monde, on bénéficie de cette révolution agentique, de ces agents codeurs, de ces LLM. Et en fait, c'est un formidable tremplin vers beaucoup plus d'automatisation et vers une généralisation du déploiement de ces agents sur des sujets aussi divers et variés.
0: Avec des ingénieurs qui ne se sentent pas parfois dépossédés un peu de...
4: Ça, c'est le grand sujet. On dit beaucoup transformation digitale, mais c'est peut-être plus une transformation humaine, en fait. C'est une transformation des organisations, et ça, c'est un vrai sujet. Comment réorganiser un département? Comment replacer les frontières? L'IA replace et déconstruit complètement les frontières et les formats d'échange qu'il peut y avoir entre deux équipes, qu'il peut y avoir entre un supplier et un OEM, par exemple. Et si on ne fait pas cette remise en question, eh bien, finalement, les bénéfices de l'IA sont assez minimes. Et ça, c'est un gros problème. Et c'est pour ça qu'on entend souvent en disant... Ah, moi, je brûle beaucoup de tokens, et finalement, les gains, je ne les vois pas encore. Parce que ce sont des gens qui ont mis de l'IA un peu partout, mais qui ne se sont pas posé la question de comment repenser l'organisation, comment repenser l'ingénierie et les processus. Et ça, c'est fondamental.
0: Alors, repenser l'ingénierie, est-ce que vous, Edouard Lepape, avec NanoExplore, vous êtes tributaire aussi d'une chaîne d'approvisionnement assez, assez pointue, parce que pour livrer en temps, en heure, avoir la technologie, comment ça se passe de ce point de vue-là?
3: Déjà, je vais rebondir sur un point. Effectivement, l'utilisation de l'IA va devenir un enjeu absolument essentiel pour des sociétés comme nous, pour améliorer de manière générale notre flot de conception. Pour vous redonner un ordre de grandeur, nos ingénieurs conçoivent la ville de Paris ou la région Île-de-France au niveau nanométrique. Oui. Donc ça vous donne c'est-à-dire que tout, près toute la ville. Voilà, c'est globalement ce qu'il faut qu'on arrive à faire. Donc, vous comprenez bien que tout ce qui va être automatisation à travers l'IA est un enjeu absolument essentiel. Et sur la chaîne d'approvisionnement, bah, pareil, il va falloir, on utilise ce qu'on peut au niveau souverain ou au niveau international. Et sachant que l'enjeu est à la fois géopolitique, stratégique et pour offrir de la souveraineté.
0: Et évidemment, dans votre univers, c'est un gros enjeu, la souveraineté, aujourd'hui.
3: C'est un enjeu absolument essentiel, parce que pour faire simple, les lignes d'approvisionnement sont basées sur Taïwan et l'Asie de manière générale. Donc la géopolitique aura un impact très fort si demain il y avait des événements malheureux qui devaient se passer. Et le savoir-faire est largement dominé par les Américains.
0: Pierre-Emmanuel, vous, l'étape suivante là, pour Dessiard, déjà, il faut digérer cette IA agentique, mais qui continue à avancer. Et puis la Physical AI aussi qui arrive, hein, tout ce qui va être IA robotique.
4: Exactement, la Physical AI, c'est assez énorme, en fait, ce qui est en train d'arriver avec des systèmes et des façons de simuler le réel beaucoup plus rapidement. Nous, notre gros challenge, c'est l'architecture agentique, et c'est un produit qu'on est en train de déployer qu'on appelle Lagrangia. Et Lagrangia, c'est notre produit agentique qui a pour objectif de faire un peu le chat GPT de l'ingénierie et d'être capable finalement d'apprendre à ces architectures agentiques comment tel ou tel ingénieur travaille. Parce qu'en fait, finalement, on va pas harmoniser le métier des ingénieurs partout, mais en fait, ce qui est fondamental, c'est d'apprendre, c'est que les ingénieurs puissent apprendre au système la manière dont ils travaillent et qui sera différent de leurs concurrents.
0: Eh bien, ce sera l'occasion de venir nous en parler, justement, sur BFM Business. Merci à tous les deux. C'est passé très vite, hein. Édouard Lepape, directeur général de NanoXplore, donc ces processeurs satellites de nouvelle génération. On va suivre attentivement votre parcours. Et évidemment, et Pierre-Emmanuel Dumochet, merci, encore fondateur et directeur général de Dessia dans l'ingénierie augmentée. Merci à tous les deux.
3: Merci
0: voilà,
3: beaucoup.
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2: Les experts, bonjour, vendredi 9 octobre, bienvenue à l'émission où l'économie se décolle et se raconte sur des tours. Un riche programme ce matin pour une actualité de haute densité. L'heure de la rupture économique, c'est le CAE, le Conseil d'analyse économique, qui a livré jeudi une note qui met un peu les pieds dans le plat, on va dire. La note est intitulée « Une stratégie économique de rupture pour la France ». Elle livre toute une série de recommandations qui vont de l'éducation à l'intelligence artificielle, en passant par l'emploi et, bien entendu, les finances publiques, l'occasion de décortiquer des sujets brûlants. Europe-Chine, la guerre commerciale qui vient, le commissaire européen au commerce, Maros Sefcovic, est actuellement à Pékin pour tenter de rééquilibrer une relation commerciale complexe avec la Chine. Le déficit européen en ce moment avec la Chine atteint près d'un milliard d'euros par jour. Vous avez bien entendu, un milliard. Paris et Berlin veulent désormais donner à l'Europe les moyens de riposter, avec une question qui commence à résonner de plus en plus aux quatre coins de l'Europe. Sommes-nous à l'aube d'une nouvelle guerre commerciale ? Commerce, on continue, mais cette fois, c'est dans le domaine des échanges, avec le commerce mondial, finalement, qui encaisse beaucoup mieux que prévu le choc du conflit au Moyen-Orient. C'est l'OMC qui le dit, qui vient de doubler même sa prévision de croissance dans les échanges de marchandises pour 2026. Un retournement spectaculaire, mais derrière, quand on creuse un peu, finalement, c'est encore le phénomène IA, les échanges de semi-conducteurs, les serveurs et tous les autres matériels nécessaires à l'intelligence artificielle ont bondi de 67% au premier semestre à eux seuls, juste pour qu'on comprenne. L'IA aujourd'hui représente 47% de la croissance du commerce mondial des marchandises. Les experts, c'est parti. Avec nous ce matin, super plateau, des super sujets, parce qu'on va avoir beaucoup de choses à aborder. Laurent Vromsky, bonjour. Merci bonjour d'être avec nous, Laurent, directeur général d'Hervor. Raphaël Garlado, bonjour Raphaël. Merci d'être avec nous ce matin. Vous êtes chef économiste chez Carmignac. À vos côtés, Xavier Jaravel. Bonjour Xavier, merci d'être avec nous. Président délégué du Conseil d'analyse économique. Alors là, vous allez dire, BFM Business, ils sont hyper intelligents. Oui, on est intelligents, parce qu'on a décidé de recevoir Xavier ce matin au lendemain de la publication de cette note. Alors, je l'ai vraiment lu, cette note, je l'ai décortiquée. Et avant qu'on plonge dans les mesures, avant les chiffres, les 125 milliards et autres, il y a quelque chose qui m'a marqué dans cette note, c'est le premier paragraphe. Je vais prendre le temps de la lire, parce qu'elle n'est pas neutre. Pour la première fois depuis 2014, l'ensemble des membres du Conseil d'analyse économique signe collectivement une note proposant une stratégie économique d'ensemble pour la France. La situation est-elle si grave que ça ?
3: La situation une signature est grave, collective à ce point. Et puis aussi, on est bien sûr à l'orée de débats pour 2027. Ouais. Et donc, le Conseil d'analyse économique, donc, c'est une instance qui est composée de chercheurs, mais de sensibilités politiques diverses. Et donc, généralement, chacun travaille sur son domaine de spécialisation. Et donc, les notes sont signées par 2-3 personnes. Ouais, là, pour la première fois, depuis 2014, les 23 co-signent. Et l'idée, c'était de se dire... quelles sont les priorités qu'on identifie collectivement, quels sont les premiers problèmes à résoudre et qu'est-ce qu'on identifie comme les mesures phares sur chacun de ces problèmes. Et donc on identifie toute une série de sujets qui ont trait en fait aux transformations à la fois du monde, avec les chocs que vous évoquiez sur l'IA, sur les chocs commerciaux, et aussi les transformations de notre pays, et souvent c'est des tendances de plus long terme sur le décrochage éducatif, le décrochage...
2: Alors, on va revenir sur certaines mesures ensemble, et on va en débattre évidemment avec Laurent et Raphaël. Juste pour rester une seconde encore sur cette concorde qu'on aimerait trouver aussi à l'Assemblée, hein, on va pas se mentir. Elle a été difficile à trouver entre vous ou ça a été assez naturel ou ça a demandé, il y a eu des engueulades aussi.
3: Ça a demandé quand même un an de travail, donc ça a été un travail de longue haleine où au début, chacun travaillait sur ses domaines de compétences, donc des chercheurs, et donc c'est toujours plus facile avec des scientifiques d'arriver à des points de concorde puisqu'on peut se mettre d'accord sur les méthodes. Donc il y a eu quelques sujets de débat, mais au final, je pense qu'il y a eu assez rapidement convergence sur... les grands sujets qu'on identifie comme prioritaires. Un élément sur lequel on n'a pas vraiment essayé de créer un consensus, mais je pense que ça aurait été difficile, c'est le plan de redressement des finances publiques dans son ensemble.
2: Ouais, donc, vous êtes plus dans une boîte à outils, là.
3: Boîte à outils et objectifs, ce qui n'était pas clair qu'on atteindrait le consensus, mais on a réussi effectivement à tous se mettre d'accord pour dire qu'il faut un objectif de stabilisation de la dette à horizon 2032. Ça fait au moins 125 milliards d'euros d'efforts. Mm-hmm. Et ensuite, on a du coup un site web qui donne des chiffrages prudents et réalistes, c'est le mot qu'on retient, pour que les forces politiques, les citoyens, tous celles et ceux qui sont intéressés puissent se faire une idée de ce qu'on obtient quand on utilise tel levier, économie budgétaire, recette fiscale, ou essayer de faire croître le pays avec telle ou telle mesure structurelle.
2: Alors, on va prendre les finances publiques, et puis évidemment, on va écouter les commentaires et les réactions de Laurent et Raphaël. Peut-être on va se laisser porter dans un premier temps par une actualité assez immédiate, c'est-à-dire le scolaire, le bond éducatif. Évidemment, on est en pleine mobilisation lycéenne. Bon, bah là-dessus, comme l'enquête PISA qui a été publiée en septembre dernier, le premier constat, c'est que porte le CAE, c'est qu'il y a des décrochages quand même en la matière. Mmh. Alors, moi, ce que j'aime bien dans la note, c'est que, quelque part, vous portez l'effort à faire, c'est-à-dire que l'enjeu pour la France, c'est de rattraper une année d'apprentissage. C'est-à-dire que nos gamins, nos enfants, aujourd'hui, pour les remettre à niveau, il faudrait qu'on rajoute une année. C'est ça l'objectif.
3: C'est ça, si on compare la situation aujourd'hui par rapport aux années 90, en fin de collège, le niveau effectif de connaissances, c'est à peu près en retard d'un an par rapport à ce qu'il était dans les années 90. On est aussi un pays avec des inégalités éducatives très très fortes. Et donc face à ce constat, on pourrait être saisi par le découragement ou se dire que la seule manière de changer les choses, c'est de dynamiter le système, changer radicalement la donne. Et en fait, nous, on a acquis une conviction assez opposée à cette idée-là, qui en fait part du constat que les connaissances s'acquièrent de manière cumulative. Et donc en fait, si vous arrivez à vous améliorer à chaque niveau scolaire, au CP, au CE1, au CE2, d'un montant qui peut sembler modeste, disons je suis 5% meilleur à transmettre les connaissances, en fait sur toute la scolarité d'une dizaine d'années jusqu'en fin de collège de votre élève, il ressort 50% meilleur, il devient 5% meilleur chaque année. Et en fait, ça nous a joué des tours à la fois à la baisse, c'est-à-dire que l'affaissement du système scolaire français a été un phénomène progressif qui a plein de causes et qu'on ne peut pas identifier à un moment où il y a eu une réforme totalement ratée. C'est plus une conjonction de facteurs. Mais à l'inverse, si on arrive à s'améliorer de manière constante à chaque niveau, et vraiment du coup, on pense que ça peut passer par un petit nombre de réformes et qui soient déployées sur tout le territoire. Et donc c'est tout l'intérêt, je pense, de ce travail, c'est de chiffrer ce qu'il faudrait en moyens financiers et en type de réforme. Et donc, juste pour le dire très vite, pour nous, il y a trois piliers à ces changements. Et donc, on pense que c'est un message d'espoir. C'est-à-dire qu'on pense qu'avec un petit nombre de réformes, si on les déploie vraiment, on peut revenir dans la moyenne des inégalités de l'OCDE et revenir au niveau des années 90. C'est possible. Que sont ces trois piliers? Un, formation des profs, donc formation continue, avec une obligation de formation d'une centaine d'heures par an. On dit plus de 80. Comme ce que font les pays qui ont réussi à redresser la barre.
2: Oui, parce que c'est ce que vous dites dans le rapport, c'est qu'il y a des pays qui ont réussi à faire cet effort.
3: Donc, c'est des pays assez différents. C'est l'Angleterre, le Portugal, un État américain, le Mississippi, qui étaient confrontés à un moment à des problèmes similaires à la France et qui ensuite ont réussi à remonter en une dizaine d'années. Donc, déjà, on se dit, il faut fixer un objectif, comme vous le disiez, sur 10 ans, on veut remonter de l'équivalent d'une année d'apprentissage. Je pense que si on n'a pas ça, on ne va pas mettre suffisamment de moyens et déployer suffisamment de réformes en face. Ça a été un des problèmes ces dernières années. Et ensuite, formation continue des profs, ancrée dans les pratiques de classe, les méthodes pédagogiques, des choses moins théoriques que ce qu'on fait actuellement. Et surtout, beaucoup plus de formation. Aujourd'hui, il y a 18 heures obligatoires au primaire, pas d'obligation dans le secondaire. Deux, se focaliser sur les décrocheurs, les 10% des élèves les plus en difficulté qu'on peut identifier parce qu'on a des évaluations standardisées au début, au primaire, au début de chaque niveau scolaire. Et donc, vous pouvez vous consacrer davantage à ces élèves. Et trois, réduire la taille des classes, là aussi au primaire, parce qu'on a des classes plus chargées que dans la moyenne de l'Union européenne.
2: En profitant du choc démographique qui vient, par ailleurs, en plus.
3: Exactement. Donc, en fait, le choc démographique, à taux d'encadrement constant, ça permet de dégager environ 5 milliards d'euros à horizon 2035. Nous, les réformes qu'on porte, ça coûte 4 milliards d'euros. Donc, une partie, c'est effectivement réduire spontanément la taille des classes au primaire. Une autre, on remplace certains profs, notamment au collège. Et, enfin, on ne remplace pas, pardon. Donc, on diminue les taux d'encadrement, mais on utilise cet argent pour financer les réformes qui marchaient. Pour nous, la clé, c'est de sortir de l'instabilité ministérielle qui a été celle, malheureusement, de ces 5 dernières années, avec 6 ministres en 5 ans.
2: Et autant de réformes.
3: et autant de réformes souvent un peu différentes.
4: Je voudrais entendre Raphaël et Laurent, on pose, parce que l'éducation, c'est pas juste la mobilisation qu'on voit, et j'allais dire la récupération politique, c'est aussi une vraie question, hein. C'est les ingénieurs de demain, c'est la croissance de demain qui se joue aussi. Une France qui décroche sur les bancs d'école, c'est une France qui aura du mal à faire de la croissance demain. Laurent ?
5: Alors, moi, j'ai pas besoin d'être convaincu, parce que moi, je suis dans la concrétude. C'est-à-dire que depuis 12 ans, je suis associé à un magnifique projet qui s'appelle Espérance Banlieue. On a ouvert 16 écoles. Donc là, on est dans le concret. Tous les managers ont tiré la sonnette d'alarme pendant littéralement 20 ans, parce que nous, on l'a vécu. Le décrochement scolaire, on n'a pas attendu les classements. On a bien vu que les jeunes qui arrivaient sur le marché du travail, qui avaient des vrais sujets, on a proposé des choses parce que nous sommes devenus, si vous voulez, éducateurs malgré nous. C'est-à-dire que l'entreprise...
4: Par défaut, presque.
5: Ben oui, c'est-à-dire que l'entreprise, c'est le dernier arrêt du métro. Mm-hmm. Donc, quand on a vu les lacunes, on a fait des propositions. Et au début, je dois dire qu'on a eu des retours assez hostiles. C'est-à-dire qu'on nous a dit, écoutez, vous, votre job, c'est de faire de l'argent. Mm-hmm. Nous, c'est d'éduquer, chacun sa place. Mm-hmm. Bon. Et à force d'entendre ça et de voir la situation qui se dégrade, on a décidé de prendre le taureau par les cornes, on a créé une association et on a commencé à ouvrir les écoles. Bon. Aujourd'hui, nous avons 16 écoles qui irriguent tout le territoire, dans les quartiers les plus défavorisés. Nous avons mis en place toute une série de mesures pédagogiques. Alors, ce qui est assez, si vous voulez, un peu consternant, c'est que on a rien inventé. C'est-à-dire qu'on a remis au goût du jour des choses qui nous paraissaient absolument élémentaires. Savoir écrire, savoir compter, savoir se comporter. On a donné tous les codes.
4: Les basiques, quoi.
5: Les basiques. Et aujourd'hui, j'ai plaisir à dire, ça fait plus de 12 ans déjà. Donc, ça fait 12 ans qu'on a un laboratoire. On a... De meilleurs résultats mesurés, mesurables que la moyenne nationale pour 30% moins cher. Et nous avons lancé ce projet pour montrer que c'était possible. C'est-à-dire que dépasser le stade du rapport. Donc oui, je souscris à 300% à ce que dit monsieur. L'enjeu à l'instant T, c'est qu'il n'y ait pas de génération perdue. Parce qu'il y a des choses qu'on peut rattraper. Nous, on commence très tôt. Parce qu'on a identifié que toutes ces questions-là naissent très tôt, donc on va du CP à la troisième. La question, c'est, vous avez vu ce qui se passe avec le chômage des jeunes, je veux dire, c'est complètement dingue, on est à un quart, on est à 24%. Ça, si vous voulez, c'est très inquiétant pour l'avenir et par rapport aux challenges qui ont déjà commencé à pointer le bout de leur nez.
4: Et pour bien comprendre ce que dit Laurent, c'est qu'aujourd'hui, on a à peu près un jeune sur quatre qui est sur la paillasse, hein, c'est-à-dire qui...
5: Qui ne trouve pas de travail.
4: Voilà, pas de travail, mais aussi sans formation, sans intégration, ce qu'on appelle les NEET. Raphaël, sur cette vision, on va dépolitiser le sujet, parce que finalement, la mobilisation lycéenne, elle raconte aussi une génération qui est en train de nous dire, de façon légitime, donnez-nous les moyens d'y arriver. Enfin, je veux dire, elle nous interpelle aussi là-dessus.
6: Ouais. Bon, moi, ce que ça m'évoque, c'est que je pense qu'en plus des résultats qui sont annoncés dans la presse sur la performance, voilà, de l'éducation nationale qui est catastrophique, il y a un constat. C'est comment en France on arrive à être aussi nul en éducation alors que effectivement on est un pays où les dépenses publiques sont si élevées. Donc ça remet sur la table le débat de l'efficacité de la dépense publique. Mm-hmm. Deuxièmement, effectivement,
4: et une nouvelle fois des retraites, hein, parce que dans, j'allais dire, le budget de l'éducation nationale, il y a la retraite des profs.
6: Ouais, exactement. Qu'on compte pas, pour faire semblant que c'est de l'argent qu'on dépense pour la jeunesse, alors qu'en fait, effectivement, on continue à payer des retraites avec. Deuxièmement, je pense que l'angoisse des jeunes, elle est doublée de tout le débat qu'il y a sur l'IA, en disant, mais à quoi va servir l'humain de demain quant à l'ère de la super-intelligence, comme l'appellent les Américains.
4: Vous prenez la nouvelle terminologie, vous avez changé de camp, Raphaël. Hein.
6: Et troisièmement, c'est que effectivement, je pense qu'en France, on manque pas de très bons économistes pour faire les bonnes recherches, identifier, etc. Et puis finalement, la conclusion, c'est que ça coûterait pas tellement d'argent, finalement, de rendre le système plus efficace. Le sujet, c'est que malheureusement, la concorde qu'il y a au CAE, on la retrouve pas à l'Assemblée nationale, et que maintenant, les marchés ne nous laisseront pas le temps de mettre en place ces réformes. Parce qu'effectivement, c'est important, parce que c'est pour préparer l'avenir. Mais aujourd'hui, les marchés nous disent, maintenant, ça suffit, la fête a assez duré. On veut un ajustement plus rapide des dépenses publiques. Donc, est-ce que c'est maintenant qu'on va pouvoir effectivement se lancer dans ces réformes-là, au moment où les créanciers tapent à la porte?
4: Alors, Raphaël a hoché de la tête quand vous avez dit les marchés n'ont plus la patience.
3: Non, si on fait une consolidation qui se fait en hypothéquant totalement l'avenir, ça ne serait pas non plus de nature à rassurer les marchés. Donc je pense que c'est tout à fait possible de dire on définit une trajectoire. C'est d'ailleurs ce qu'on a essayé de faire dans ce rapport, c'est-à-dire sur le sujet de l'éducation, mais aussi d'autres. On essaye de dire voilà, il y a quelques grandes priorités qu'il ne faut absolument pas lâcher. Voici des manières de les financer par réallocation. Donc là, en l'occurrence, il y a une manne budgétaire qui est ouverte sur le dividende démographique, parce qu'on va avoir moins d'élèves. Sur d'autres sujets, il y a un dispositif, par exemple, d'aide à l'innovation, le crédit d'impôt recherche, dont on estime qu'il n'est pas très efficace. On peut le redéployer sur d'autres choses, dont on estime que ça marche mieux, comme France 2030, comme l'aide à la diffusion, etc. Et en plus de ça, bien sûr, il faut un programme de consolidation budgétaire qui prendra quand même 5 ans dans un cas optimiste, mais cela dit, je vous rejoins sur le fait que c'est la crise politique, le fait qu'il n'y ait pas de vision partagée sur la manière de faire la consolidation, qui ensuite rend très difficile d'atteindre nos objectifs et donc qui crée les tensions sur les marchés et les hausses de taux qu'on a vues ces dernières semaines.
4: Alors, autre sujet, on ne peut pas prendre toutes les recommandations du rapport, hein, évidemment, mais donc on a des coups de zoom et puis c'est aussi la façon de faire réagir aussi Laurent, Raphaël. Il y a quand même, dans le rapport, il y a quelque chose que vous étriez, qui s'appelle le CIR. Vous dites que finalement, cet outil-là, et là aussi, il s'agit de dépolitiser, hein, c'est-à-dire que son efficacité, elle interroge, surtout à l'aune des défis, je pense notamment à l'intelligence artificielle, qui attendent la France. Alors, pourquoi aujourd'hui, le CAE arrive à la conclusion que le CIR n'est plus l'outil adapté à ce que l'économie française doit se préparer finalement.
3: Donc, juste pour rappeler, le crédit d'impôt recherche, donc c'est comme son nom l'indique, un crédit d'impôt qui est sur la base de dépenses de recherche et développement, qui est particulièrement généreux par rapport à d'autres pays, notamment pour les grands groupes, parce qu'il n'y a pas de niveau maximum. C'est-à-dire que vous pouvez avoir par exemple 700 millions d'euros de dépenses de R&D, vous allez recevoir une subvention sur toute cette masse. Au-delà de 100 millions d'euros, le taux est plus faible. C'est-à-dire que c'est 30% sur les premiers 100 millions et ensuite c'est que 5%. Mmh. Donc déjà, le 5%, vous voyez, sur vos dernières dépenses de R&D, quand vous êtes un très grand groupe, son pouvoir incitatif, un peu par définition, est limité parce qu'on ne vous donne que 5%. Mais déjà, ça représente une manne assez importante de plus d'un demi-milliard d'euros, la partie qui correspond à des subventions que de 5% pour les très grands groupes. Et donc, pour nous, c'est cette partie-là qu'à minima, à notre sens, il faudrait redéployer d'une manière plus efficace. Parce que quand vous faites des études empiriques, vous voyez qu'il n'y a pas d'effet d'entraînement. C'est-à-dire qu'on
4: ne voit pas d'efficacité de cette partie-là.
3: On ne voit pas d'efficacité de cette partie-là. D'autres institutions, comme la Cour des comptes, arrivent à la même conclusion. L'IPP arrive aussi à la même conclusion. En revanche, les entreprises n'arrivent pas à cette conclusion. Il faut le dire, eux, ils disent l'inverse. Ils disent le crédit d'impôt recherche, c'est très bien, ça fait
4: Laurent,
3: pas d'attractivité.
4: Vous voulez réagir sur le crédit d'impôt recherche.
3: Peut-être juste pour finir très vite sur ça. Évidemment que quand on bénéficie du crédit d'impôt recherche,
4: on abordera le remède après que vous proposez.
3: Donc, nous, on propose d'autres choses qui nous semblent plus efficaces, y compris pour les grands groupes.
4: Ouais. Laurent, sur le crédit d'impôt recherche.
5: Je pense qu'il y a deux sujets.
4: Ouais.
5: Il y a un sujet micro, c'est la question que vous venez de me poser. Qu'est-ce que je pense du crédit d'impôt recherche? Ce n'est pas compliqué. Hervor, qui est l'entreprise que je représente, fabrique des compresseurs d'air, qui sont des biens d'équipement essentiels dans les process industriels. Combien d'entreprises restent-ils en France? Une seule, la nôtre. Est-ce qu'il y a des écoles pour apprendre à fabriquer des compresseurs? Il n'y en a aucune. Est-ce qu'on a des gens qui sont formés à la conception des compresseurs? Aucun. Donc, qui les forme? Qui fait de la R&D sur le sujet? C'est Hervor. Bon. Donc, on ne dépend pas que du crédit d'impôt recherche, mais c'est une part non négligeable.
3: Donc vous êtes en dessous de 100 millions d'euros de crédit d'impôt recherche. Donc vous n'êtes pas concerné.
5: Non, j'entends bien, mais là j'en viens à mon deuxième sujet. La question est intéressante, c'est... Alors, vous êtes en dessous d'eux. J'ai lu cet excellent rapport, et si vous voulez, je trouve que... moi, je reste sur ma faim, c'est-à-dire qu'on est de nouveau dans le travers, c'est-à-dire de frappe chirurgicale. Alors, on va parler du crédit d'impôt recherche, on va parler du pacte Dutreil, on va faire du petit réglage fin. Je pense que l'éléphant dans la pièce, c'est une réforme complète. C'est-à-dire qu'aujourd'hui, je pense que le système fiscal français, qui a été construit à coups de couches, de surcouches, le tiramisu. Alors c'est plutôt le millefeuille. Hein. On parle du millefeuille administratif, on pourrait parler du millefeuille fiscal. Donc, alors on a fait des trucs, puis alors on fait une mesure, puis alors il faut faire un contre-feu. Alors on fait la mesure, quel contre-feu de la mesure, et on arrive à une espèce de système d'une complexité sans nom, auquel les intéressés eux-mêmes n'y comprennent pas grand-chose, à tel point que vous avez créé une couche intermédiaire de chasseurs de primes qui viennent voir les entreprises et qui vous disent « Êtes-vous au courant qu'il existe une subvention pour trois petits points ?» Donc, je pense qu'aujourd'hui, le système montre qu'on est à bout de souffle et il faut repenser complètement le système. Et ce n'est pas juste le CIR, ce n'est pas juste le Dutreil.
4: Oui,
5: pas
4: non,
5: juste le
4: là, on fait des coups de zoom.
5: Parce que là, évidemment, quand on entend ça, si vous voulez, c'est comme être pour la paix dans le monde. Ouais. Mais ce qu'il faut bien comprendre, c'est que vous avez énormément d'entreprises industrielles qui sont les dernières deux, avec des systèmes de formation qui ont disparu, parce que le tissu industriel a disparu, qui assurent elles-mêmes la R&D, et que le CIR est quelque chose qui leur permet de continuer à le faire. Et enfin, vous avez beaucoup d'entreprises étrangères qui considèrent que le CIR est un véritable avantage compétitif et qui viennent s'installer en France.
4: Raphaël Gallardo, sur le CIR, après on parlera de finalement, quel remède vous proposez côté conseiller.
6: Ouais, moi, j'en mettrai aussi dans la thématique de la concurrence internationale. C'est-à-dire, ça, en gros, c'est les subventions à la recherche. Mais effectivement, les concurrents des entreprises françaises, c'est des entreprises chinoises. On sait que les subventions, c'est 4 points de PIB distribués à tous les étages.
4: On va en parler tout à l'heure, justement.
6: Et aux États-Unis, vous avez une défiscalisation à 100% de la R&D et de l'investissement en structure. C'est 100% défiscalisé. Donc, en fait, c'est vrai qu'ils ont un taux d'imposition qui est à peu près de 20%. Donc, ça représente aussi une incitation gigantesque. Donc, il y a effectivement.
4: Ce que vous dites, Raphaël, c'est qu'il y a une compétition mondiale des aides, finalement, quelle que soit leur forme, finalement. C'est aujourd'hui.
6: Oui, absolument.
4: Voilà. Alors, ce que vous proposez, et j'avoue, je partage un petit peu le constat de Laurent, c'est-à-dire, pour remplacer une partie du CIR, et là vous dites, le CAE a prévu quelque chose, et là, France 2040, et on a eu France 2030, la grande nouveauté de France 2040, je suis un peu réducteur en le disant, c'est surtout de se dire, en fait, il y a un train qui est en train de démarrer, il faut vraiment, par rapport, notamment l'intelligence artificielle, il faut vraiment que ça devienne quelque chose plutôt que d'éparpiller dans plein de domaines, se dire comment on arrive à reprendre ce train en marche, qui est un enjeu structurant pour l'économie française.
3: Et déjà, peut-être un premier point, c'est qu'on ne fait pas une liste de petites coupes ici ou là. On essaye de dire qu'il faut, sur certains sujets, changer de stratégie. Donc là, en l'occurrence, notre stratégie d'aide, on ne dit pas qu'il faut moins d'aide, on dit que notre stratégie d'aide jusqu'ici, ça a été des aides non ciblées, comme le crédit d'impôt recherche.
4: Trop large.
3: Très large, et c'était en partie, mais surtout à la base, parce qu'on était un pays qui avait des impôts de production beaucoup plus élevés qu'ailleurs. C'est encore vrai, mais c'est moins vrai qu'avant.
5: J'en sais quelque chose.
3: Impôts sur les sociétés beaucoup plus élevés qu'ailleurs. Là, pour le coup, ce n'est plus le cas. Donc, le contexte général a changé. Et après, il faut prendre acte de ce qu'on voit qui fonctionne ou qui ne fonctionne pas. Et il se trouve que, pour les grands groupes, on pense qu'il y a 500 milliards d'euros au moins via le CIR, qui n'est pas du tout dépensé d'une manière efficace. Et à contrario, et à vrai dire, à notre grande surprise, France 2030, dans l'évaluation qu'on en a faite, ça marche très très bien. Et une partie spécifique qui est ce qu'on appelle les appels à projets compétitifs. Donc la manière dont France 2030 fonctionne, c'est ce programme d'investissement qui en fait, est la suite d'autres programmes qui s'appelaient les plans d'investissement d'avenir, les PIA. Et donc vous avez sur un sujet spécifique, plusieurs sujets différents, mais un appel à projet, c'est un sujet spécifique. Vous avez des entreprises qui candidatent, certaines sont retenues, d'autres pas, et celles qui sont retenues ont des subventions. Et donc vous pouvez regarder dans le temps, avec nos méthodes statistiques, les entreprises lauréates, non lauréates, pour voir s'il y a un effet d'aubaine ou si c'est au contraire un effet d'entraînement que cette subvention. Et à notre grande surprise, à vrai dire, il y a un effet d'entraînement qui s'avère être très très fort, à tel point que l'État, en fait, s'enrichit à travers ce programme. C'est-à-dire que les entreprises aidées, on aurait pu se dire, c'est, en fait, elles auraient pu trouver de l'argent ailleurs, trouver un VC ou peut-être travailler avec un grand groupe, etc. Et en fait, c'est pas le cas. Elles arrivent vraiment, grâce à cette subvention, à augmenter à peu près tout ce que vous pouvez mesurer. Leurs innovations mesurées par les brevets ou la productivité du travail, la masse salariale en tant que telle, les ventes, et donc aussi les impôts payés sous forme de cotisations sociales, de TVA, etc. Et donc, à tel point qu'en 3 ans, les recettes fiscales induites par cette expansion de l'activité de l'entreprise font plus que compenser la mise initiale de l'État. Et donc, ça nous semble assez important, puisque dans la période actuelle de consolidation, en fait, aujourd'hui, ce qu'on fait, c'est qu'on ne coupe pas le crédit d'impôt recherche, mais qu'en revanche, on coupe France 2030. Parce que France 2030, il y a finalement moins de défenseurs, parce que vous avez des entreprises lauréates, mais aussi des non-lauréates. Le crédit d'impôt recherche, c'est plus simple à avoir. Et donc, nous, on s'inquiète que En fait, on rabote plus les aides à l'innovation que d'autres postes, par exemple, la dépense sur les retraités que vous évoquiez tout à l'heure. Pour l'instant, c'est rejeté à l'Assemblée, là, les débats de ces derniers jours. Mais en plus, dans les aides à l'innovation, à nos sens, on ne compte pas les bonnes. Donc le message, c'est de dire, c'est mieux d'avoir des aides qui font jouer la concurrence entre entreprises et qui d'ailleurs sont ciblées sur les thèmes comme l'IA, la transition écologique et d'autres thèmes, deep tech. Et donc il nous semble que c'est en fait un message assez important et que pour la campagne, on a acquis la conviction que dire « je fais un plan France 2040 », à peu près sur les mêmes modalités que France 2030, vous pouvez en tant que candidat le faire de manière rigoureuse sans donner des recettes en face. Dès lors que vous ne faites pas un truc immense, si vous restez dans l'étiage du France 2030 actuel, 6 milliards d'euros par an sur une dizaine d'années, nous on serait confortable à ce que ce soit une dépense publique sans recettes publiques en face, parce qu'on pense que c'est un dispositif autofinancé et c'est le seul qu'on a trouvé. Donc c'est quelque chose qu'on dit très rarement. C'est l'exception.
4: Je vois entendre Raphaël, Laurent, de façon globale, parce qu'on peut pas, malheureusement, on va pas descendre toute l'étude, toute la note, et j'invite évidemment à celles et ceux qui nous écoutent et nous regardent de le faire, parce qu'il y a des idées là-dedans. Qu'est-ce qui, dans cette note, j'allais dire, où est-ce que vous mettez un bon point, où est-ce que vous mettez un mauvais point, Laurent, Raphaël, aujourd'hui, dans les initiatives? Parce qu'il y a des choses qui peuvent faire réagir. Hein. Quand vous dites dans les mesures illustratives, ce qui n'est pas un mot neutre.
3: Mais illustration, ce n'est pas une recommandation pour la consolidation.
4: Enfin, vous avez choisi quand même de mettre en avant certaines choses, hein, comme le rétablissement de la taxe d'habitation, on ne va pas en parler là, mais ce n'est pas quelque chose de neutre. Qu'est-ce qui vous fait aujourd'hui réagir positivement et négativement, Laurent, Raphaël? Allez-y.
6: Vas-y.
4: Il faut oser.
5: Alors, mais moi j'ose. Mais je respecte l'ordre de parole. Moi, ce qui me fait réagir, c'est que vous voyez, la concision étant l'âme de l'esprit, j'aurais remplacé le verbe gel, qui est utilisé à plusieurs reprises, notamment concernant les dépenses publiques, par réduction. Pourquoi ? Parce que ce qui m'a surpris dans ce rapport, c'est que pour moi, c'est l'analyse est pertinente, on a des gens brillants autour de la table, mais finalement, alors, on gèle les dépenses publiques sans s'intéresser à un élément qui aujourd'hui est essentiel, qui est l'efficacité de la dépense publique.
4: Ce que vous disiez tout à l'heure, finalement, on ne revisite pas la maison, quoi.
5: C'est-à-dire qu'en clair, alors moi je parlais du système fiscal, mais je pense qu'il y a d'une part le système fiscal à repenser complètement et ne pas faire de toilettage, et deuxièmement, il y a de vraies questions légitimes à se poser sur comment l'argent public est dépensé. Et je soutiens l'idée, puisque on parlait d'éducation, donc nous on a un exemple concret de mieux, moins cher. Et je pense que ça peut s'appliquer à énormément de secteurs, notamment les secteurs régaliens. Et que l'État, si vous voulez, s'est ankylosé au fil du temps, pour des raisons diverses et variées, et que par manque de courage politique, toutes couches confondues, les réformes qui sont nécessaires et connues depuis des décennies, il n'y a pas besoin du énième comité Théodule, n'ont pas été entreprises parce qu'il y a un coût politique important. Donc moi, ce qui m'a, je dirais, déçu dans ce rapport, c'est que quand on parle de la dépense publique, on parle de gel, c'est-à-dire on touche à rien mais on bloque. Par contre, je dirais que les entreprises, et vous l'avez très bien expliqué, qui sont quand même la source principale de richesse du pays, parce qu'il ne faut pas oublier une chose, c'est que l'argent public, ce n'est pas de l'argent qui descend du ciel. L'argent public, c'est l'argent qui descend de nos poches. Et c'est de l'argent qui est prélevé sur les contribuables et sur les entreprises. Et donc, aujourd'hui, et vous l'avez très bien expliqué, le phénomène de ruissellement, qui d'ailleurs, quand on écoute le débat politique, est contesté. C'est-à-dire qu'on entend des voix qui nous disent que non, ça ne ruisselle pas. C'est-à-dire que si le soleil brille, il va briller que pour certains et pas pour d'autres. Mais c'est du bon sens. Évidemment que quand un pays est prospère et que les entreprises fonctionnent bien, tout le monde en bénéficie.
4: Donc Laurent, bon point sur la méthodologie, sur le constat, mauvais point sur les solutions apportées, un peu trop classiques presque.
5: Oui, et puis je pense que l'efficacité de la dépense publique, c'est un sujet majeur.
4: Désolé Xavier, vous passez devant le tribunal là ce matin.
3: Mais il faut
4: Raphaël.
3: Répondre après.
4: Ouais, peut-être, Raphaël.
6: Non mais oui, effectivement, moi je dirais bon point sur la cohérence, sur l'enveloppe totale d'économies, c'est un ajustement de l'ordre de 100 milliards. La question que sur laquelle je reviendrai, c'est effectivement à quelle vitesse les marchés nous autoriseront de le faire.
4: D'accord.
6: Parce que c'est ça qu'il faut pour
4: la rapidité d'exécution.
6: Oui, voilà. Après, je pense que c'est plus politique ce que je vais dire. Donc, effectivement, pour un rapport qui est très consensuel, et c'est très bien qu'on ait pu trouver ce socle commun, mais je pense que c'est pas juste optimiser la dépense fiscale ici et là. Je pense que la France, elle a aussi besoin de changer les incitations. Et donc ça, c'est pas faire des arbitrages de dépenses publiques, c'est changer les incitations pour le secteur privé, pour donner plus l'envie d'entreprendre, plus l'envie de réussir, et pas désinciter le travail et la productivité. Donc c'est surtout là où, en plus, je pense que c'est là où l'impact sur la crédibilité budgétaire de la France sera le plus fort, plutôt que de dire on va bouger des paramètres ici et là.
4: Xavier, deux secondes. Non, Xavier, vous répondrez, mais vraiment après la petite pause. D'accord, on répond. À tout de suite.
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2: Les experts, vendredi 9 octobre, c'est la suite avec nous ce matin. Laurent Vronsky, directeur général d'Hervor et secrétaire général de Croissance Plus. Raphaël Gallardo, chef économie chez Carmignac. Et Xavier Jean-Ravel, président délégué du Conseil d'analyse économique. Alors Xavier est resté en suspens pendant cette pause. En deux mots, vous vouliez répondre à Laurent et Raphaël, je vous l'ai promis. Donc répondre sur les bons points et mauvais points distribués par le jury.
3: Déjà, c'est très bien. Très bien d'avoir ce débat et merci pour votre lecture. Mais j'étais un peu surpris quand même peut-être par certaines critiques de Laurent sur le fait que l'efficacité de la dépense publique, parce que c'est en fait le cœur de ce rapport, c'est-à-dire que sur tous ces grands sujets, on a parlé un peu en détail d'éducation et la productivité, l'innovation, on essaie de voir ce qui fonctionne bien, ce qui ne fonctionne pas, et on essaie de le voir d'une manière non idéologique, en regardant empiriquement est-ce qu'on peut établir là où effectivement, par exemple, les réformes éducatives qui fonctionnent, et ensuite massifier cela. Donc tout l'esprit de ce qu'on fait, c'est précisément d'augmenter l'efficacité de la dépense publique. Et ensuite, sur les finances publiques, on a des mesures illustratives, et c'est là qu'on donne les ordres de grandeur de gel. Et donc c'est pas des choses forcément qu'on recommande. L'esprit de ce tableau, c'était de montrer qu'en fait, même des mesures dures, vous gelez le budget de l'État pendant 5 ans, vous gelez le budget des collectivités locales pendant 5 ans, vous désindexez les retraites pendant 5 ans, etc. À elle seule, aucune de ces mesures ne fait plus de 15% de l'effort total qu'on doit réussir. Donc c'est en fait pour tordre le cou à cette idée que seuls certains, seul l'État, seuls les immigrés, seuls les très riches, pourraient à eux seuls porter l'effort de consolidation.
4: Alors, on va prendre, et c'est aussi un sujet qui est abordé dans cette note du CAE, on va prendre direction l'Est, puisque Maroš Šefčovič, le commissaire européen au commerce, est en ce moment même à Pékin. Dans un déplacement, une visite qui est vue comme un peu le dernier mouvement, la dernière tractation possible avant que peut-être les relations commencent à se tendre vraiment au niveau commercial entre l'Europe et la Chine. Raphaël, je vous vois hocher de la tête, c'est-à-dire qu'aujourd'hui, là, vue d'Europe et de la France notamment, la situation en termes d'échange avec la Chine est devenue, une situation qui est absolument invivable maintenant au plan économique. Le déséquilibre est trop flagrant.
6: Alors, je ne dirais pas que c'est un déséquilibre macroéconomique qui est en train de détruire, par exemple, la balance des paiements de l'Europe. On n'est pas en danger à ce niveau-là. Ce qui fait peur en Europe...
4: Quand on rencontre des industriels, là, on va nous en parler peut-être. Je pense qu'il y a une perception sur le terrain qui est un peu différente.
6: Ce qui fait peur, c'est effectivement qu'il y a une percée phénoménale de la Chine dans les panneaux solaires, les batteries et l'industrie automobile. Et ça, c'est des fleurons industriels européens. Et ça, c'est des secteurs où l'Europe ne peut pas envisager de perdre complètement sa souveraineté. C'est vrai, quand la Chine attaquait les secteurs bas de gamme, finalement, les politiques en Europe s'étaient dit, ça, c'est pas très grave. Donc, c'est dans ces secteurs-là que ça fait très peur. Je pense que là, la réponse de la Chine, c'est de dire, mais c'est parce que vous avez besoin de nous. Et deuxièmement, il nous oppose le fait qu'on a perdu notre compétitivité à cause de nos politiques de l'énergie, enfin, et des chocs énergétiques que l'on subit depuis 2022. Je dirais que là, les Chinois, en fait, ont une réponse qui est assez malhonnête, puisque, en fait, le gros grief des Européens, c'est de dire, oui, mais voilà, ça revient à l'idée des subventions. Ouais. Quand vous subventionnez autant votre industrie, on peut pas se battre à armes égales, voilà. Deuxièmement, ce qu'on doit reprocher à la Chine, c'est que, grosso modo, le problème macroéconomique de la Chine, c'est que ils ont vécu avec la machine du crédit qui tournait. Ils ont vécu avec la machine du crédit qui tournait à fond.

0: Et ils essayent de remplacer en fait ce trou noir immobilier par une machine exportatrice et rien pour l'instant ne donne l'impression qu'ils ont envie de changer ce système-là.
1: Le tout renforcé vu d'Europe par les barrières trumpiennes par ailleurs. Hein.
0: Oui, voilà. Et je dirais qu'il y a un deuxième aspect, et ça c'est chaque fois que vous parlez à des économistes en Chine, en fait il y a une logique, c'est ça qui est terrifiant, c'est que derrière, pour le leadership chinois, il y a une logique guerrière. C'est-à-dire, non mais nous, pour assurer notre suprématie mondiale, on a besoin d'être indépendant sur tous les secteurs, mais surtout, on a besoin d'être à la frontière technologique partout. Pourquoi ? Parce que la prochaine révolution, la prochaine grappe d'innovation, il n'y a aucun moyen de savoir dans quel secteur elle va émerger. Mais on veut être certain qu'on sera leader les premiers. Donc il faut qu'on soit partout. Donc en fait, c'est une négation totale de la théorie des avantages comparatifs. On fait du commerce, le commerce mondial, c'est chacun se spécialise, etc. La Chine dit, moi je veux être spécialiste de tout, je ne vous laisserai rien. Donc effectivement, heureusement, il y a une prise de conscience en Europe qu'on ne peut pas tolérer ça.
1: D'ailleurs, on prendra après la réaction. Je voudrais juste entendre Laurent sur cette question-là, et c'est pas pour dramatiser la situation, c'est-à-dire, est-ce que la guerre commerciale est inévitable, finalement, aujourd'hui ?
2: Alors, en ce qui concerne, si vous voulez, le contexte de d'Hervor que je représente, nous, on exporte 90% de nos produits, principalement en dehors de la zone euro. Donc, on est plugué sur l'international, on est plugué sur le commerce
1: international. Vous vivez au quotidien, quoi.
2: Ouais. Bah, c'est pas compliqué. Plus de commerce international, plus d'Hervor. C'est-à-dire que comme on fait des produits sur mesure, le marché français, il est epsilonien. Bon, il n'y a pas besoin de sortir de Polytechnique pour comprendre qu'on a besoin des autres. Je dois dire que monsieur a 100% raison sur le constat, mais je pense que le passé éclairant l'avenir, c'est aussi intéressant de comprendre comment les Chinois en sont arrivés là. Moi, j'ai vécu des bras de fer, non pas avec les Chinois, mais avec l'État français ou même des grands groupes français qui voulaient nous forcer à faire du transfert de technologie en Chine. Je m'y suis opposé. Mais on nous disait, mais vous n'avez pas compris. On aura toujours une longueur d'avance au niveau technologique. Donc, nous, on continuera à faire des TGV, et puis eux, ils feront des locomotives à vapeur. Je schématise. Ce que vient de dire monsieur est parfaitement exact. Cet axiome s'est avéré complètement faux. C'est-à-dire qu'aujourd'hui, il vous suffit de prendre un taxi.
1: Axiome très suffisant, hein, en termes d'attitude.
2: Vous prenez un taxi à Paris, il y a des voitures chinoises, si vous voulez, c'est quand même pas des guimbardes. Bon, donc dans beaucoup de secteurs, vous avez aujourd'hui des produits chinois qui sont au moins aussi bons que les occidentaux, voire meilleurs. Mm-hmm. Bon, donc là, on en est là. Et je pense qu'il y a aussi eu un angélisme absolument forcené de la part des institutions européennes et autres. Je veux dire, en tant qu'industriel, nous sommes obligés, produisant en Europe, de certifier les produits CE, Communauté Européenne. Cette certification est auto-certificatrice. C'est-à-dire qu'en clair, c'est vous qui mettez la main sur la Bible et qui dit le produit est conforme. Combien de fois j'ai alerté les pouvoirs publics sur des composants chinois qui traversaient les frontières, qui clairement n'étaient pas conformes, parce qu'il y a des substances qui étaient interdites, parce qu'il y avait des manières de fabriquer qui étaient préjudiciables, etc., etc., etc. Et pendant 15 ans, il ne s'est pas passé grand-chose. Donc par rapport à la question que vous posez, oui, je pense qu'il est temps qu'il y ait un bras de fer. Et moi, je suis plutôt optimiste, et je vais vous dire pourquoi. Je pense qu'aujourd'hui, la Chine, monsieur l'a expliqué au niveau économique, je suis optimiste parce que le gouvernement chinois a besoin de densifier les exportations, mais il a aussi besoin de la paix sociale en Chine. C'est-à-dire que même si c'est un gouvernement qui est pour le moins autoritaire, je veux dire qu'il commence à y avoir un petit peu d'agitation, l'économie ne fonctionne pas si bien que ça en Chine. Donc pour eux, les exportations, c'est vital. Bon, le marché américain est en train de se fermer, donc évidemment, il se redirige vers l'Europe. Et enfin, je crois qu'il y a certaines personnes qui ont compris qu'il était temps qu'on fasse un match de football organisé avec deux équipes qui jouent avec les mêmes règles. Pas les règles chinoises d'un côté et les règles européennes de l'autre.
1: Et dans le enfin, il y a notamment Berlin qui a une position très ambiguë sur le dossier pendant très longtemps.
2: Mais qui est en train de changer.
1: Qui est en train de changer, oui. Xavier Jean-Ravel, vous vous penchez une fois de plus dans la note sur là, et vous, d'ailleurs, vous affirmez, je veux dire avec mes mots, qu'il est temps un peu de se doter de moyens de coercition, quoi, finalement.
3: Oui, mais pour autant, sans paniquer.
1: Sans paniquer.
3: Parce que le risque, c'est aussi de tomber dans une logique à la Donald Trump, qui évidemment l'a fait dès l'année dernière, mais il l'avait fait même avant. En 2018, il avait déjà mis des tarifs. Et tout cela n'a pas marché. C'est-à-dire que ça a été payé par le consommateur. Ça a pénalisé les entreprises américaines qui utilisaient les intrants, qui ont été composants, qui ont été frappés par ces barrières douanières. Et donc, même sur l'emploi, comme depuis 2018, on a vraiment du recul. Donc, tout ça, ça a pu être étudié et compris. Et ça n'a pas marché du tout. Et donc, aujourd'hui, il y a...

0: je pense, plusieurs débats en un. L'un, c'est que on est exposé à des vulnérabilités dans des secteurs critiques, on va être dépendant de la Chine ou d'ailleurs des États-Unis. Et le commerce international aujourd'hui est utilisé comme une arme géopolitique. Donc on veut se prémunir et répondre à ces vulnérabilités avec aussi de la diversification. Donc il ne s'agit pas que de protéger les secteurs pour produire davantage chez nous, mais aussi de trouver parfois d'autres partenaires commerciaux. Et il y a le sujet de l'avantage comparatif chinois qui s'est déplacé et qui maintenant est sur des segments à haute valeur ajoutée dont on pensait qu'on pouvait les conserver, qui ont des rendements d'échelle croissants.
1: La locomotive à vapeur est devenue TGV.
2: C'est ça.
0: Voilà. Et donc ce deuxième point est plus compliqué à traiter parce que c'est en partie effectivement des subventions, mais bien malin qui saura vraiment dire le rôle des subventions en Chine, le rôle des manipulations macroéconomiques sur le taux de change, tout ça existe, mais le rôle aussi d'une compétitivité intrinsèque qui aujourd'hui est quand même aussi une réalité. Et donc c'est sûr qu'il nous faut un agenda qui soit à la fois défensif, on peut parler des instruments dans un instant, mais aussi offensif, c'est-à-dire que sans faire les grandes réformes dont on parlait d'ailleurs tout à l'heure, sur l'éducation, sur l'innovation, mais aussi des réformes européennes, sur l'union des marchés de capitaux, la simplification, le 28e régime pour avoir des marchés européens plus grands, on n'aura pas cette force de frappe, cette capacité à être compétitif, et ça ne pourra pas suffire, même avec des droits de douane de 50%, 60%, on ne pourra pas résister à un pays comme la Chine qui est devenu très très compétitif. Et donc une fois qu'on a dit tout ça, les instruments qui existent déjà...
1: Alors allons-y sur les solutions possibles.
0: Bah, au final, c'est toujours...
1: Et j'allais dire positif vu d'ici, parce que le but, c'est pas
0: donc,
1: de...
0: Donc il y a quand même tout cet agenda plus offensif, constructif, je pense qu'il faut vraiment garder en tête, mais sur l'aspect défensif, en gros, tous les instruments, in fine, se traduisent par des droits de douane, mais il y a des manières de le faire qui sont assez ciblées, donc ça c'est, je pense, la manière souhaitable, où on explique que c'est certains secteurs qui sont particulièrement stratégiques, des secteurs où il y a des subventions, des entorses à la concurrence avérées. Et si on fait ça, ça permet d'enrayer une dynamique d'escalade, parce qu'on ne dit pas on se ferme globalement, mais on a des raisons pour se protéger. Et c'est des droits de douane qui aussi, parfois, laissent, il y a une sorte de quota.
1: Oui. Où, c'est un peu ce que propose Pascal Lamy, hein, l'ancien président de l'OMC. Hein, c'est-à-dire que c'est un peu dire...
0: Vous avez les produits jusqu'à un certain
1: seuil, ça va, et après, clac.
0: Et ensuite, on augmente progressivement les droits de douane. Parce que l'enjeu, c'est d'éviter cette dynamique d'escalade qui, au final, serait délétère pour tous.
1: Je vais me faire l'avocat du diable par rapport à ce que disait tout à l'heure Raphaël. C'est-à-dire que c'est ce pilotage-là, on peut le mesurer des fois a posteriori, par ailleurs, mais comment mesurer des quotas, comment piloter finement sur des technologies en devenir? Parce que là faut être gourou, hein, faut voir l'avance des choses.
0: Oui, mais c'est une stratégie qui est bien meilleure que de dire je mets 30%.
1: Oui, non, c'est plus subtil que la Maison Blanche. Je reconnais, Xavier.
0: C'est déjà
1: Et
0: ensuite, le gros problème, c'est aussi que souvent ces enquêtes aujourd'hui prennent des années, littéralement. Ouais. Et donc sur ça, il faut changer la donne pour pouvoir bouger beaucoup plus vite et inverser la charge de la preuve. Ou s'il y a présomption, on peut avancer et à charge à de montrer qu'il n'y avait pas eu de subvention.
3: Là, on voit que, enfin, je rejoins ce que disait Xavier sur la guerre commerciale que Donald Trump a lancée. Il l'a complètement perdue. Et là, effectivement, il est extrêmement virulent avec les Européens, avec la terre entière, avec le Canada. Mais face à la Chine, ça a été une capitulation totale parce que les Chinois lui ont dit bah, très bien, nous, ce qu'on voulait, c'était on voulait des dernières puces Nvidia. Ben, vous n'aurez pas les terres rares dont vous avez besoin, vous n'aurez pas les aimants permanents. Avec ça, vous ne pouvez pas fabriquer un seul F-35, vous ne pouvez pas remplacer les radars qui ont été détruits au Moyen-Orient. Et donc là-dessus, en fait, on est arrivé à une impasse entre les États-Unis et la Chine. Et on voit bien que là, Trump essaye de limiter la casse parce qu'il est allé dans la confrontation directement. Il essaye de revenir en arrière. Mais en fait, les coups bas n'arrêtent pas d'arriver. Et moi, j'ai bien aimé l'expression de Scott Bessent. Il a dit, en fait, c'est du water polo. C'est-à-dire, au-dessus de la surface, on est tout sourire, on vous acclame avec un tapis rouge, etc. Mais sous la surface, ils n'arrêtent pas de s'envoyer des coups de pied, des coups de poing.
1: Mais dans ce rapport-là, on a un raisonnement par quota. Qu'est-ce qu'on recherche aussi? C'est-à-dire, est-ce qu'on recherche, comme on peut le voir dans l'industrie automobile, avec Stellantis ou autre, aussi du partenariat et le fait d'accepter que demain des marques chinoises produisent sur le sol européen, c'est ça aussi l'issue ou c'est faut être dans une position plus radicale?
3: Je pense que le
1: vaste question, je le mesure.
3: Ouais, mais on voit que aux États-Unis, Trump n'arrête pas d'évoquer le sujet, c'est-à-dire il est favorable à ce qu'il y ait des investissements directs étrangers. aux États-Unis pour fabriquer des véhicules.
1: Venez avec des milliards.
3: Etc. Oui, okay. C'est ça. Je pense que politiquement, ça passera très très mal. Et puis de toute façon, ce qu'on a besoin de sauver, c'est quand même de garder certains fleurons industriels qui soient nationaux pour des raisons de sécurité nationale. On a déjà vu ce que c'était de devenir totalement dépendant de la Chine pour l'approvisionnement en matières premières, en minéraux rares. On voit que les Chinois n'hésitent pas à l'utiliser comme une arme stratégique. Donc, ils feront la même chose avec leurs investissements en Europe.
1: Mais il y a le constat, c'est quand vous prenez tous évidemment le micro de Xavier, il y a une question de vélocité là-dessus. C'est-à-dire que ce débat, on aurait pu l'avoir il y a un an, il y a deux ans. L'Europe, par exemple, est en train de se faire doubler dans le spatial. C'est-à-dire que quelque chose sur lequel on était fort il y a encore quelques années, l'Europe se met en situation de dépendance. Donc, ça va très très vite dans le monde actuel. Est-ce que la vélocité européenne va être suffisamment, j'allais dire, presque musclé pour arriver à rééquilibrer ce dialogue-là? On a l'impression quand même que c'est l'accord de l'Isla.
2: Moi, je vais répondre à ça. Moi, je suis allé en Chine pour la première fois en 96.
1: Ouais.
2: Vous quittiez Pékin, vous faisiez 50 km, il n'y avait pas d'eau chaude dans les hôtels.
1: Il y a 30 ans. Donc, c'était il y a 30 ans, la situation.
2: On ouvrait le robinet. Alors, c'était au hôtel d'État, on ouvrait le robinet, il y avait de l'eau qui était noire. Hein. Maintenant, ils envoient des satellites dans l'espace. Il s'est passé quoi? Bon, et je pense qu'ils ont été massivement aidés par les transferts de technologie par rapport à la vélocité. Moi, je vais répondre en tant qu'industriel. Quand vous prenez deux produits comparables, chinois et occidental, croyez-moi, je connais l'exercice, vous avez un différentiel à peu près de 30%.
1: Bon. Là, c'est sur le prix, vous êtes sur le prix...
2: Prix.
1: Ok.
2: Et donc, vous vous dites, alors, rien à voir, est-ce que c'est parce que les travailleurs chinois sont payés avec un bol de riz par jour? Non. Parce que la main-d'œuvre spécialisée en Chine est devenue très chère. La preuve, c'est que vous avez beaucoup d'entreprises chinoises qui maintenant vont ailleurs, au Vietnam notamment. Donc, c'est pas un différentiel sur des produits à forte valeur ajoutée, c'est pas un différentiel, je dirais, nécessairement de coût de main-d'œuvre. OK? Alors, vous dites OK. Alors, c'est peut-être qu'ils sont super automatisés. Ah ben non. Bon. Et là, on rentre dans une zone grise, qui est quelque chose que les économistes ont essayé d'estimer. C'est un petit peu un sujet qu'on a effleuré il y a quelques instants, qui est la part réelle du gouvernement chinois dans l'économie chinoise. Et là, je dois dire que c'est très difficile à évaluer. Alors, on entend des chiffres, ça peut aller de 50, 60%, etc. En clair, ce qui est intéressant, j'ai souvent, si vous voulez citer un ouvrage qui est consultable, qui s'appelle China Manufacturing 2025. Ce sont les priorités qui ont été rédigées par le Parti communiste chinois au niveau des secteurs qui sont jugés prioritaires et sur lesquels les étrangers peuvent ou ne peuvent pas rentrer en compétition. Tout était là. Et donc, quand le gouvernement chinois décide qu'il faut être number one sur l'IA, ou qu'il est au casino qui veut jouer sur le rouge et sur le noir, parce qu'il ne sait pas si c'est le rouge ou le noir qui va sortir, il fait ce qu'il faut. Donc, par rapport à la question précédente, qu'est-ce qu'il faut faire? Je vais vous dire, je pense qu'aujourd'hui, on a toutes les lois qu'il faut. Il faut insister sur la réciprocité. Réciprocité des marchés. Il y a des marchés qui sont fermés aux entreprises occidentales. Et vous avez des produits chinois qui rentrent, qui ne répondent pas à tout l'armada de normes auxquelles les entreprises européennes doivent répondre.
1: J'étais surpris dans les 30% que vous avez mis en œuvre, vous n'avez pas parlé de l'approche qualité. Je m'attendais à ce que vous le citiez spontanément.
2: Non mais ça en fait partie, si vous voulez, parce que comme on est, j'essaie d'être court. Okay. Mais si vous voulez, ce que je veux bien que les auditeurs comprennent, c'est que le 30% de différentiel, ça n'est pas cette image d'Épinal, où on a, si vous voulez, uniquement un différentiel de salaire. C'était vrai il y a quelques années, maintenant ça s'est rattrapé, notamment sur les personnes extrêmement qualifiées, qui d'ailleurs commencent à se faire rares, parce que la Chine, et les gens le savent, ont aussi une pyramide des âges inversée, avec, si vous voulez, un problème de renouvellement des générations.
0: Votre question de vélocité, je pense, est difficile, parce qu'il y a vraiment deux sujets. Il y a l'aspect se protéger, et donc comme je disais tout à l'heure, aujourd'hui, on a des systèmes en Europe qui demandent de faire des vérifications, des enquêtes, etc. Et donc ça prend beaucoup trop de temps. Et donc c'est ce qui est en train d'essayer d'évoluer. Et ça, c'est effectivement une priorité pour pouvoir réagir plus vite, sans surréagir, sans paniquer, en gardant, comme on disait, les tarifs, mais qui arrivent après un certain quota, etc. Mais après, il y a aussi ce que disait Laurent sur le fait que le succès chinois, il vient de cette politique industrielle, China 2025, etc., qui était une action de long terme. Ils ont mis au moins 15 ans avant, dans l'automobile, de devenir une puissance réelle. Et donc, il faut qu'on puisse aussi avoir cet effort-là.
1: Oui, mais
0: ça veut dire politique industrielle, politique d'innovation, éducation. Et c'est un constat qu'on fait depuis longtemps et qui est difficile à... Il y a plein de plans, l'union des marchés de capitaux, mais il y a des pays européens qui sont loin de faire l'unanimité, enfin, d'avoir une position unanime sur tous ces sujets. Et donc, ça suppose aussi de repenser un peu notre architecture institutionnelle. Par exemple, sur les marchés de capitaux, cette année, il y a 6 pays, dont la France, l'Allemagne, qui se sont dit, en fait, on va le faire ensemble. Et si les autres ne sont pas d'accord, ils seront hors du système, ils pourront revenir plus tard. Et donc, ça passe aussi par là, des évolutions dans l'espace européen de nature institutionnelle.
3: Ouais. C'est la question des économies d'échelle. Hein,
1: ouais. Et vous pointez aussi, Xavier, une remarque qu'on entend de plus en plus, hein, c'est un peu le défaut aussi de planification, en tout cas la panne de la planification vue d'ici, c'est-à-dire c'est la capacité à avoir une projection dans le temps. Je vais mettre même l'éducation de côté, parce qu'on n'y arrive même pas dans ce domaine-là. Mais
0: une politique industrielle efficace.
1: Ouais, ouais,
0: une politique. Mais on a les outils. Nous, on a les outils, juste qu'on les déploie davantage.
1: Vous voulez réagir, Raphaël ?
3: Oui, c'est juste que voilà, la Chine, c'est la deuxième économie mondiale, que le gouvernement contrôle totalement l'épargne domestique, parce qu'il contrôle toutes les banques, tout le système bancaire. Il y a un contrôle des capitaux, donc ils allouent l'épargne absolument comme ils veulent. Et donc c'est vrai que c'est très difficile pour nous Européens d'aller leur dire non mais là il y a des subventions, là il y a des coûts qui sont pris en charge par l'État, mais on ne le voit pas. Mais en fait, en Chine, il y a un flou total entre le budgétaire, le monétaire, la politique de crédit, et la mainmise de l'État, elle est partout. Donc c'est vrai, aller démontrer qu'il y a un certain niveau de subvention dans une industrie, c'est quasiment impossible, parce que tout est subventionné, et c'est fait au niveau des gouvernements locaux, et il y a une opacité absolument totale. Mais il faut se dire que la masse d'épargne qu'ils ont à leur disposition, elle est colossale. Alors il y a énormément de corruption, il y a énormément d'inefficacité, mais finalement, voilà, quand vous appliquez ça à l'échelle de la Chine, vous avez des réussites industrielles.
0: Il y a un micro-point très négatif sur le commerce international. Je pense que c'est quand même utile.
1: On parle sur le commerce international, justement, après.
0: Allez, ouais, on va en parler du commerce national avec la Chine. Et donc, de se rappeler quand même qu'il y a eu des gains de pouvoir d'achat importants, qu'il y a eu des destructions d'emplois. Mais l'ordre de grandeur, c'est que pour un emploi détruit du fait du commerce avec la Chine ou avec d'autres pays émergents, vous avez de l'ordre de 400 000 euros de pouvoir d'achat, donc à peu près 10 fois la valeur, entre guillemets, de l'emploi détruit, qui est créé pour les consommateurs. Mais c'est quelque chose qui est très diffus. Donc, par exemple, pour la France, c'est de l'ordre de 2 000 euros de pouvoir d'achat de plus par an pour un ménage de classe moyenne.
1: Donc, le fait d'avoir accès à des
0: produits moins chers. Et parce qu'il y a aussi des dynamiques de concurrence internationale. Ouais. Et donc, je pense que ce qu'on veut, c'est effectivement ne pas devenir dépendant, s'exposer à des vulnérabilités, mais on veut aussi continuer à bénéficier de ces produits moins chers, de certains avantages comparatifs. Et par ailleurs, un monde qui serait fermé serait un monde en fait plutôt moins sûr. C'est-à-dire qu'aujourd'hui, il y a quand même des dépendances réciproques. Raphaël le disait avec l'exemple des rétorsions chinoises, etc. Et donc, si on arrive à construire ce type de vulnérabilité croisée, par exemple, l'Europe a ASML, l'entreprise de lithographie qui est essentielle pour les semi-conducteurs fait à Taïwan. Donc, c'est des choses où on peut bloquer le système mondial sur les semi-conducteurs. Les États-Unis ont Nvidia. La Chine a les terres rares. Et donc, c'est aussi cette approche-là qui est là aussi un peu plus offensive, qui est de dire qu'on veut avoir un équilibre de la terreur, un peu comme la dissuasion nucléaire. Là, c'est plus une dissuasion via des vulnérabilités, mais qui permet, parce qu'un monde totalement séparé serait un monde moins sûr.
1: Ouais. En tout cas, et j'allais dire, je vais traduire autrement le chiffre que vous partagez là sur un emploi qui génère, on va dire, 400 000 euros de gains, de capacité de pouvoir d'achat, finalement, traduit comme ça. C'est une autre forme de dette qu'on est en train de construire. Non, mais c'est une forme de dette un peu douce. Il nous reste vraiment 3 minutes. On va rester en commerce national parce qu'il y a les chiffres de l'OMC qui sont tombés hier, les projections. Il y a deux choses marquantes. Enfin, peut-être que vous en avez vu détecter d'autres. Hein. Un, à quel point maintenant l'IA est en train quand même d'alimenter, y compris en termes de flux, les échanges. Il y en a une deuxième qui va nous déprimer, c'est la situation de l'Europe aussi, hein, là-dedans, qui regarde un peu le match sur le bon de touche. Laurent ?
2: Alors, là, encore une fois, on regarde un chiffre macro.
1: Oui, mais qui raconte des choses.
2: Qui raconte des choses.
1: Voilà. Ce sont les flux, là.
2: Donc, on va commencer par voir le verre à moitié plein, et qui finalement...
1: ça résiste mieux qu'on croyait.
2: Qui résume beaucoup des propos qui ont été tenus ce matin autour de cette table. C'est-à-dire qu'il y a des révolutions qui se préparent, qui sont extraordinaires. Et en plus, ce qui va se passer, c'est qu'elles vont toutes arriver quasiment en même temps. Donc, ça souligne l'importance d'avoir des entreprises qui sont agiles. C'est-à-dire, je pense, en tant qu'industriel, qu'on quitte le domaine de la planification, parce qu'on ne sait même pas ce qui va se passer la semaine d'après. Donc, agilité, ce qui implique un cursus éducatif au niveau des jeunes qui n'a rien à voir. Donc c'est le beau moment de repenser tout ça, et il va y avoir des débouchés qui sont formidables. Mais je voudrais juste, faire une remarque qui touche cette question-là et la question précédente. Vous voyez, la deuxième bonne nouvelle, c'est que ce que les Chinois ont mis en œuvre, c'est d'une simplicité désarmante. Ils ont fait deux choses fondamentales, et je pense que c'est une vraie leçon par rapport à la question que vous posez. Un, c'est qu'ils ont, une vision différente du temps. Nous, le temps, c'est raccourci. C'est-à-dire, le trimestre, c'est devenu l'espace-temps. Mais dans beaucoup de sujets comme l'IA, c'est pas le trimestre qui compte. Il faut penser en années, voire en décennies.
1: Logique de planification.
2: Et la deuxième chose qu'ils ont faite, et qui est particulièrement intelligente, puis qui est aussi d'une simplicité désarmante, c'est qu'ils ont, mis en œuvre quelque chose qui existe depuis des millénaires. C'est-à-dire que quand vous avez un fleuve, celui qui contrôle la source, eh ben c'est celui qui a un impact sur les autres. Et pendant que les Chinois préparaient tout ça en Chine, devant l'œil de tout le monde, hein, ils l'ont pas fait, si vous voulez, masqué. Personne ne s'en inquiétait. Et donc maintenant, ben voilà, effectivement, il y a des suprématies sur les biens essentiels. Donc là, par rapport à la question que vous posez sur l'IA, il y a des vraies questions à se poser sur les composants, sur les matières premières nécessaires, sur qu'est-ce qui doit être souverain, qu'est-ce qui ne l'est pas, qu'est-ce qu'on commerce, qu'est-ce qu'on ne commerce pas. C'est vraiment le moment de réfléchir à ces questions.
1: Sur le commerce international, vraiment en deux mots, Raphaël, Xavier.
3: Oui, effectivement, c'est très concentré. Ouais. On voit qu'en fait, c'est une logique d'investissement dans l'infrastructure, dans l'intelligence artificielle, sur un axe États-Unis-Asie. Et effectivement, l'Europe, à part ASML et un peu d'infrastructure électrique, on n'a pas grand-chose à voir là-dedans. Donc, en fait, on est en train de rater un peu cette révolution.
1: Un peu spectateur, quoi.
3: Ouais, voilà. Mais il faut voir aussi que ça crée beaucoup de déséquilibres financiers. Par exemple, la Corée, avec ses deux producteurs de mémoire, ils vont avoir un excédent commercial de 25 points de PIB cette année. Qu'est-ce qu'ils font avec ces dollars à recycler? C'est toute la question pour les marchés financiers.
1: Voilà, on poursuivra ces débats parce qu'ils sont riches, ils sont hyper intéressants et ils vont nous accompagner pendant des mois et des semaines. Merci Laurent, merci Raphaël, merci Xavier. 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Et tout de suite, c'est les experts de l'IMO avec Marie Cœur de Roi. Bonne fin de semaine, bon week-end, salut.
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6: Et les experts de l'IMO, c'est tous les jours sur BFM Business. Et comme tous les vendredis, les meilleurs professionnels de ce secteur laissent leur place aux meilleurs journalistes. En l'occurrence, vous le connaissez, Guillaume Erard du Figaro. Et une nouvelle avec nous, mais c'est l'année des nouveaux quand même cette année. Merci à Pascal Besboumard de Challenge d'être avec nous pour ces experts de l'IMO du vendredi. Et vous reviendrez régulièrement au programme. Vous en avez l'habitude, on démarra par le fameux topo taux de la semaine. Les taux remontent et le taux d'usure. Le taux d'usure is back. Il commence de nouveau à poser quelques problèmes aux emprunteurs. On vous dira comment essayer justement de faire passer le crédit malgré ce fameux taux d'usure. Également au programme de ces experts de l'IMO, quel avenir pour le statut du loueur meublé non professionnel? On vous dira tout. Va-t-on bientôt avoir un fichier des locataires mauvais payeurs? Guillaume nous en parlera. On parlera aussi des solutions innovantes pour investir en immobilier. On fera un point sur l'héritage en immobilier. Bah oui, les Français héritent de plus en plus tard. Résultat, la plupart d'entre eux sont déjà propriétaires. Et puis Pascal nous parlera aussi foncière cotée et elle nous dira quels seraient les avantages de continuer à y investir. Allez, on y va tout de suite.
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6: Et donc notre nouvelle Pascal Besboumard, rédactrice en chef finance privée à Challenge. Bonjour Pascal.
7: Bonjour Marie.
6: Et à nos côtés également Guillaume Erard, journaliste IMO au Figaro. Bonjour Guillaume.
8: Bonjour Marie, bonjour Pascal.
6: Et normalement c'est Guillaume qui s'en occupe, mais on va lancer le super jingle du...
8: Topoto.
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6: Non mais on va faire chanter Guillaume la prochaine fois.
8: Je vais bien me mettre au milieu. Si
6: bon Guillaume, à chaque fois qu'on démarre le topoto là depuis la rentrée, on le fait avec un petit sourire un peu gêné, en se disant c'est de pire en pire quand même.
8: Ben, c'est ça, et pour le coup un chiffre, le fameux OAT dont on parle souvent, le taux
6: de la dette française à 10 ans.
8: À 10 ans, qui avoisine les 5%, et on se dit à un moment donné, les banques, faut aussi qu'elles sécurisent leurs marges, et donc elles vont bien finir par augmenter les taux de crédit. Pour l'instant, lentement mais sûrement ça augmente, mais le ton change. Je discutais avec un courtier, Ludovic Usieux d'Artemis Courtage pour pas le nommer, et en live, en pleine interview, il me dit, je viens de recevoir un barème pour le mois d'octobre, donc c'est le taux avant négociation. d'inflation,
6: hein, affiché par la banque.
8: Voilà, taux de crédit, plus 0,39%.
6: En un coup ?
8: En un coup.
6: Ah ouais.
8: Honnêtement, il m'a dit...
6: Quelle banque ?
8: Je pense de CCF, l'ancien HSF France. Il m'a dit, honnêtement, de mémoire, je pense que depuis la guerre en Ukraine, donc début 2022, j'avais jamais vu ça en une fois, en sachant que le mois précédent, CCF, et vous en avez parlé régulièrement sur ce plateau, on a des banques qui augmentent les taux en plusieurs fois sur un seul mois. Parce que le premier, elles ont considéré que c'était des hausses pas assez élevées. C'était ouais. passé pour CCF en septembre, plus 0,10, elles se sont rendues compte que c'était pas assez. Deux semaines plus tard, plus 0,15. Donc on a du plus 0,25 en septembre pour CCF, et maintenant 0,39. Et alors vous allez me dire, bon, CCF, c'est des clients quand même
6: ouais.
8: plutôt aisés, donc pas dans le besoin. Enfin, en tout cas,
6: on va pas pleurer, c'est défis. Ça, voilà. Vous êtes en train de me faire dire.
8: Non, mais ce que je veux dire derrière ça, c'est que ce qui est intéressant, c'est qu'on a souvent l'habitude de dire qu'il y a un marché à deux vitesses et qu'on ne prête qu'aux riches. Là, ce qui est intéressant, c'est que même si vous êtes un client aisé, vous prenez
6: quand vous même subissez
8: plus,
6: quand même,
8: ouais. plus 0,39. Donc, aujourd'hui, le ton change. Et clairement, on sait qu'avec le budget qui va être compliqué, avec l'élection présidentielle qui approche...
6: Qui va être compliquée.
8: L'attention autour de la France, on en a parlé, les investisseurs qui s'inquiètent de la capacité de la France à réduire la dette, eh ben, malheureusement, cette hausse, elle s'accélère.
6: Et alors justement, ce qui fait que d'un côté, on a les taux de marché, les taux nominaux qui augmentent, et on a en parallèle ce fameux taux d'usure. Alors à chaque fois, on reparle du taux d'usure, il faut réexpliquer ce que ouais. c'est, parce que c'est jamais hyper évident pour le comprendre. Donc on y va, donc, pédagogie, Guillaume.
8: C'est le taux maximal au-delà duquel une banque ne peut pas prêter. Il est révisé tous les 3 mois. Et là, le
6: par
8: dernier,
6: la Banque de France.
8: Par la Banque de France. Et il a été révisé, le dernier qui a été révisé, c'était le 1er octobre. Il a augmenté de 0,11. Vous allez me dire, ça donne une petite bouffée d'air hein, aux emprunteurs. Sauf que comme dans le même temps, on vous dit que la hausse des taux de crédit va s'accélérer, vous voyez arriver l'effet ciseau, le fameux croisement des courbes.
6: Ouais.
8: Et donc, jusque-là, c'était surtout des ménages seniors sur courte durée qui étaient pénalisés. Pourquoi ? Parce que qui dit senior dit assurance très élevée, donc ça fait grimper le taux global, le taux de crédit global. Le problème, c'est que maintenant, c'est plus simplement des seniors qui sont pénalisés, c'est aussi des primo-accédants, donc des jeunes acheteurs
6: ouais.
8: qui achètent pour la première fois. Pour l'instant, c'est des profils fragiles. Pour l'instant, c'est des petits dépassements. Mais c'est inquiétant quand même, ça veut dire que maintenant, c'est plus simplement les seniors, c'est aussi les primos.
6: Parce qu'on rappelle en fait, Guillaume, ce taux d'usure qui est censé protéger au démarrage l'emprunteur, puisque l'idée Absolument. C'est de dire la banque ne peut pas vous prêter trop cher. Ok, sauf qu'en fait, ce taux d'usure, il faut bien le regarder, il est à 5,40
8: oui.
6: pour les crédits au-delà de 20 ans. Et vous allez me dire aujourd'hui...
8: Tout confondu.
6: Voilà. Parce que sinon, vous vous dites, ça va, on est autour de 3,6, 3,7 en moyenne sur 20 ans, ça passe. Non, parce que si j'ajoute tout ce qu'il y a dedans, c'est-à-dire il faut regarder le TAEG, le taux global. Exactement. Et donc là-dedans, on va mettre les frais de dossier, de courtage, et cette assurance de prêt qui va renchérir et qui va faire que parfois, on peut dépasser ces 5,40.
8: Et si vous avez un profil assez fragile... on vous propose généralement un taux de crédit déjà supérieur à 4%. Ouais. Vous ajoutez tout ce que vous venez de dire, on les atteint.
6: On fait comment, là, du coup, pour le passer, le taux d'usure, là, rapido ?
8: Alors, heureusement, pour l'instant, c'est des petits dépassements, 0,1, 0,15. Et donc, généralement, une renégociation de l'assurance, si on est senior, parce que si on est primo, a priori, il n'y a pas beaucoup de marge de manœuvre.
6: Ouais.
8: Les frais de dossier, ouais. qui généralement sont autour de 1 000 euros, on peut essayer de les faire baisser à 750. Si vous passez par un courtier, vous pouvez éventuellement négocier aussi les frais de courtage.
6: Ouais.
8: Et autre solution, allonger la durée. Sauf que, et on le voit régulièrement dans les études, la durée, elle commence déjà à s'approcher du max.
6: Ouais, ouais.
8: Le max, on rappelle, c'est 25 ans. Sauf dans le neuf, ça peut monter à 27. Et en discutant avec les professionnels, la moyenne, elle s'approche lentement, mais sûrement de ses 25. Donc,
6: il y en a qui commencent, il y a des courtiers qui commencent même, et on en reparlera, à proposer du crédit à taux variable, parce que le crédit à taux variable, il a l'avantage d'afficher un taux de départ qui est plus faible que le crédit à taux fixe.
8: C'est ça. Et alors, il y a un courtier qui me racontait, mais c'est ultra rare ici, mais je suis pas sûr que dans le contexte actuel ça marche, ce qu'on appelle les prêts révisables. C'est-à-dire que vous avez une période. Ouais, voilà. Mais du coup,
6: vous avez 3 ans bornés à un taux, et après, c'est
8: à la variable. Sauf qu'avant, c'était 6 ans. Donc,
6: J'ai envie de dire, je comprends les banques aussi à ce niveau-là. Des projections sur déjà 6 mois, c'est compliqué, alors 6 ans.
8: Oui, mais à la limite, quand c'était 6 ans, vous pouviez envisager ce type de prêt.
6: Et renégocier.
8: Ou revendre avant. Et comme ça, du coup, vous basculiez pas en variable.
6: Mais on en reparlera de ce crédit à taux variable, parce qu'il semblerait que les choses soient un peu particulière dans l'ambiance de Bâle et de la régulation des banques.
8: Et notamment
6: avec
8: des anglo-saxons qui,
6: qui poussent pour qu'on arrête un peu
8: notre fameux modèle historique de Toffi.
6: Il serait quand même
8: pas trop.
6: Assez bête de revenir là-dessus. Mais enfin bref, on y reviendra. Bon Pascal, on l'a dit, il y a deux choses qui piquent en ce moment. Il y a le crédit et il y a le budget. Et dans le budget, attention mesdames et messieurs, revoilà le LMNP, le loueur meublé non professionnel. Ce statut fiscal qui permet encore aujourd'hui, peut-être pas l'année prochaine, à des propriétaires bailleurs de ne payer quasiment aucun impôt sur les revenus locatifs qu'ils perçoivent. Et ben, c'est peut-être bientôt fini cette histoire.
7: Voilà, exactement. C'est un peu l'une des mesures phares de ce budget 2027, en tout cas concernant l'immobilier, c'est que l'amortissement du bien enfin, loué serait plafonné. Donc ça, c'est une première. Et c'est dit spécifiquement dans l'article 7 qui prévoit de plafonner l'amortissement des logements meublés à 2,5% par an, avec une limite de 7 000 € par an et par foyer. Donc là, c'est une première, parce que ce n'était pas le cas avant. Alors, il y a quand même des petites mesures qui permettent à certains d'échapper à ça. Donc, tout ce qui est résidence étudiante, senior et EHPAD, ne pâtiraient pas de ce plafonnement.
6: Ils avaient déjà échappé à la réintégration de l'amortissement dans le calcul de la plus-value, qui était une mesure qui a été décriée au moment du PLF 2025, je crois.
7: Exactement. Ouais. Donc, parce qu'en fait, c'est la deuxième fois qu'il y a un coup de rabot sur le LMNP. Hein. Parce que déjà, en 2025, cette réintégration, c'était déjà quand même un coup de massue. Et là, c'est un peu le deuxième effet qui se coule. Sachant que pour les meublés de tourisme, donc les fameux Airbnb, donc le plafond serait encore plus bas, 1,5%, dans la limite de 5 000 € par an et par foyer.
6: Ouais.
7: Donc là, on voit que vraiment les choses changent et qu'ils ont vraiment envie de mettre un coup de rabot sur le Airbnb, quoi, le tourisme de courte durée.
6: Et sur le meublé quand même, parce que l'idée effectivement avancée par le gouvernement, c'est de dire on va taper un peu plus sur le loueur meublé non professionnel, parce qu'aujourd'hui, on voit bien qu'il fait une grosse concurrence à l'investissement dans la location vide, dont on manque cruellement aujourd'hui. Est-ce que vous croyez, je vous pose la question, Pascal, que ce type de mesure peut effectivement inciter des propriétaires bailleurs à se réorienter vers de la location vide?
7: Peut-être progressivement, parce que si au fur et à mesure il y a de moins en moins d'avantages fiscaux pour le meublé et qu'il y a un rééquilibrage, peut-être que les gens finiront par se dire c'est pas si intéressant que ça. Donc peut-être, mais sur la durée, à mon avis ça sera progressif, mais pour l'instant il n'y aura pas vraiment d'effet.
6: Et votre crainte, c'est pas plutôt parce qu'en fait, on va pas se mentir, pourquoi c'est que le Jeanbrun, là, le dispositif pour investir dans le nu,
8: et c'est ce qu'il dit d'ailleurs, il l'assume.
6: Il est pas tip-top.
8: Voilà.
6: Prend pas quoi. Et donc du coup, on se dit quoi? On se dit au lieu de pimper le Jeanbrun, on va taper sur le LMNP?
7: Alors ce qu'on dit, c'est qu'effectivement, on tape sur le LMNP pour remettre un petit peu en valeur le Jeanbrun, qui jusqu'à présent n'a pas eu beaucoup de succès, c'est le cas de le dire. Et compte tenu même des mesures révisées, ne remporte pas du tout d'intérêt auprès des investisseurs. Donc ce rééquilibrage, à mon avis, là, ça sera pas évident.
6: Il est fragile quand même.
7: Fragile, et c'est pas le Jeanbrun qui a l'air de vraiment séduire tout le monde. C'est ça le problème.
8: On peut même se demander, on parlait tout à l'heure, est-ce que ça va pas inciter les investisseurs à basculer sur le nu? On peut même se demander, est-ce que ça va pas les inciter à détourner carrément l'immobilier, hein, en discutant un peu avec des professionnels à droite à gauche? Il y a déjà des arbitrages qui sont en train de se faire pour justement dire je me détourne de l'immobilier parce que c'est plus devenu intéressant. Et si encore une fois on considère que le seul investissement qui est intéressant d'un point de vue rentable, c'est la location meublée, certains pourraient se dire clairement moi je veux tout dépend du profil en fait. Si vraiment on a un objectif de rentabilité, aujourd'hui le meublé c'était le seul qui l'était. Et donc est-ce qu'il y a pas un risque? Voilà, je pose juste une question, mais les premiers échanges, comme l'a dit Pascal, faudra voir avec le temps.
6: Oui, alors d'ailleurs, faudra voir avec le temps. Pour l'instant, c'est pas fait encore, hein, Pascal.
7: Voilà, rien n'est voté. Hein. C'est un projet. La Commission a dit oui, mais reste la navette, le Parlement.
6: Et puis, est-ce qu'on aura un budget à la fin? Parce que c'est surtout ça le sujet.
7: Voilà, rien n'est moins sûr.
6: Mais il y a quand même un truc de sens de l'histoire, je pense. Hein. Ce qu'on peut dire à nos auditeurs et téléspectateurs, c'est peut-être ça. C'est de dire que de toute façon, on a bien le sentiment que nos élus, ils ont quand même envie de moins en moins subventionner, on va le dire comme ça, même si je sais que certains n'aiment pas l'investissement en meublé.
7: Et surtout le meublé touristique.
6: Et surtout le meublé touristique.
7: Je crois que c'est surtout le Airbnb qui est dans le viseur. Voilà, parce qu'il y a certaines villes, certaines régions qui sont complètement envahies par cette location et qui est vraiment est très difficile pour les locaux, hein, qui n'arrivent plus à se loger à des tarifs normaux.
6: Hein. Ah, mais c'est clair. Non, mais c'est pour ça que, quoi qu'il arrive, quand bien même cette mesure ne serait pas votée en l'état, il y a un vrai sujet de savoir où est-ce qu'il faut investir aujourd'hui et demain pour s'assurer un tout petit peu de stabilité fiscale.
8: Pourquoi on ne séparerait pas d'un côté les locations touristiques et les résidences gérées dont Pascal parlait? Parce que là, clairement, il faut les soutenir quand même.
7: Ben voilà.
8: C'est des étudiants, c'est des seniors.
6: Ah bah donc, a priori, elles seraient en l'état actuel du texte, elles seraient quand même pas concernées par la mesure.
8: Ça, c'est le vote en commission, comme on le rappelait Pascal.
6: Ouais.
8: Et le problème, c'est que, comme on le disait, en séance publique, on repart à zéro, donc il faudra voir ce que ça va donner.
6: Sûr. Bon, donc on tape sur les propriétaires, et bientôt, on va taper sur, moi, les locataires. Ben oui, Guillaume, vous nous avez fait un petit papier dans le Figaro fort sympathique.
8: Qui n'était pas votre destination.
6: Qui n'était pas mon destination. Mais quand même, j'ai senti.
8: Non.
6: Revoilà le fichier des locataires mauvais payeurs.
8: Revoilà, parce qu'en fait, la polémique date d'il y a 6 ans. La Fédération nationale de l'immobilier, à notre grande surprise, en plein de conférences de presse, personne n'était au courant, pas même le fondateur.
6: Pas même la FNAIM, d'ailleurs.
8: Voilà, et le fondateur du site concerné, encore moins le ministère du Logement, annonce comme ça la création d'un fichier pour ficher les locataires mauvais payeurs. Au final, le tollé que ça a suscité fait que le projet a été abandonné. Discrètement, Emmanuel Macron, candidat à l'élection présidentielle en 2022, l'a glissé dans son programme. Là aussi, finalement, c'est resté lettre morte. Et notre cher ministre, Vincent Jeanbrun, il y a un mois, devant les notaires du Grand Paris, se déclare favorable à titre personnel. En gros, ce n'était pas une volonté du ministre, mais une volonté de Vincent Jeanbrun en tant que personne, de remettre le sujet sur le tapis. Et il se trouve qu'en fait, il y a un site internet qui s'appelle Sigilio, qui existe depuis avril, qui en gros répertorie les loyers impayés. Comment ça se passe ? En gros, l'idée, c'était vraiment de rassurer les propriétaires sur... avant de mettre en location le logement, de savoir si le candidat à la location a un impayé ou pas, et les locataires, parce que c'est ça aussi qui posait problème, c'était fallait pas tomber dans la discrimination ou dans la liste noire. Donc en gros, déjà, ce qu'il faut savoir, c'est que si on est propriétaire et qu'on met en location ce logement en direct sans passer par une agence, on n'y a pas accès.
6: Donc pour avoir accès à ce fichier, il faut nécessairement passer par une agence.
8: Ou alors avoir une SCI, parce que du coup, on est considéré comme professionnel. Bon. Si, en gros, vous recevez une candidature, pour savoir si cette personne a un impayé ou pas, vous pouvez rentrer son nom, son prénom, et on vous dit uniquement, inscrit ou pas inscrit, si c'est inscrit, ça veut dire qu'il a un impayé d'au moins 3 mois. Tous ceux qui ont un impayé inférieur à 3 mois ne seront pas inscrits sur ce site.
6: Et ça veut dire quoi ? Ça veut dire que ad vitam aeternam, je vais être, moi, stigmatisé à travers ce fichier-là ?
8: En gros, avant les 3 mois d'impayé, le locataire reçoit un mail de la part de cette plateforme pour dire « Attention, vous serez sur le point d'être inscrit. » Dès que vous atteignez les 3 mois, vous recevez le mail en disant « Vous êtes inscrit. » Si votre impayé passe sous les 3 mois, vous êtes automatiquement désinscrit.
6: C'est-à-dire, à partir du moment où j'ai remboursé mes 3 mois d'impayé, c'est OK ?
8: Pas la totalité. Si vous êtes en dessous des 3 mois, si vous êtes à 1 mois d'impayé, vous n'êtes plus inscrit. Donc, pour être inscrit, il faut être au-dessus des 3 mois. Évidemment, si vous avez remboursé la totalité, même chose. Autre, situation où vous êtes désinscrit, c'est si vous avez trouvé un accord avec votre propriétaire pour étaler la dette.
6: Pour échelonner la dette.
8: Voilà. Et enfin, ce qu'il faut savoir, c'est que le locataire a accès à ces données, peut avoir accès gratuitement en permanence à ces données pour voir en gros... Et l'autre élément, c'est que ce qui posait problème il y a 6 ans, c'était qu'on craignait que les propriétaires aient accès à toute une liste de locataires mauvais payeurs. Là, c'est une candidature, un nom. En gros, quand vous connectez sur le site, c'est pour voir uniquement la situation d'une personne. Évidemment, vous pouvez faire plusieurs, connexions. Enfin, mais vous ne verrez pas toute une liste de profils en temps réel. C'est vraiment, à chaque fois que vous vous connectez, c'est un seul profil.
6: Ouais, bien sûr. Mais bon, il y a quand même une question aussi de certains impayés. Alors, je vous raconte ma vie à l'antenne. J'ai décidé de vous raconter ma vie. Figurez-vous que moi-même, je suis en impayé. Enfin, je m'en suis sortie quand même pour la bonne et simple raison que mon propriétaire bailleur n'a pas pensé à mettre à jour ma nouvelle banque et mes nouvelles coordonnées bancaires. Et pourtant, je l'ai alerté dès le démarrage de mon changement de banque. Et il ne l'a pas fait. Et donc, je me suis battue pendant 3 mois pour obtenir le changement de prélèvement. Et en l'occurrence, j'ai reçu des mises en demeure pour des impayés de loyer avec paiement sous huitaine, etc. Mmh. Pas la moindre excuse de mon propriétaire bailleur, parce que c'est moi qui les harcèle de coups de fil pour leur dire « mais prenez mon argent, laissez-moi vous payer ». Et donc il y a des cas comme le mien, je ne pense pas être exceptionnel, il y a des cas comme le mien aussi, ça veut dire quoi? Que moi j'aurais pu être dans ce fichier des locataires mauvais payés?
8: C'est vrai que ça aurait pu, et alors dans ce cas-là, bon, c'est une question... Parce que je discutais avec le fondateur du site, l'idée, encore une fois, c'est pas de stigmatiser qui que ce soit. Après,
6: un peu quand même, parce que moi j'aimerais bien qu'on fasse le fichier des mauvais propriétaires bailleurs aussi, parce que là il y aurait des choses à dire.
8: La problématique, c'est qu'évidemment, derrière, on en discutait hors antenne, mais derrière le loyer impayé, vous avez différentes situations, c'est toujours le problème, vous avez des gens de bonne foi et de mauvaise foi. Le problème, c'est que, qu'est-ce qu'on fait? On fait rien du coup, et à un moment donné, c'est bien aussi de pouvoir que chaque... Donc là, l'idée... c'était vraiment d'équilibrer. Il me dit de responsabiliser les acteurs. C'est-à-dire, d'un côté, le propriétaire ne stigmatise pas le locataire mauvais payeur. Le locataire, à un moment donné, responsabilise. Bon, mais l'idée, c'est quand même d'avoir un dialogue. Et là, encore une fois, l'exemple...
6: Ah bah là, vous échappez au dialogue, si vous sortez de fait...
8: Clairement, là, dans cette situation, là, c'est une situation qui est...
6: Juste d'un mot, et après on passe à autre chose, parce qu'on est tenu par le temps, Guillaume. On rappelle quand même, c'est quoi les impayés de loyer en France?
8: Ce que ça représente, oui, c'est... Alors, selon les chiffres, on n'a pas de chiffre officiel, c'est 3%. Donc, évidemment, c'est une situation exceptionnelle. C'est des...
6: Mais donc, ma question après, ma question, c'est est-ce qu'on crée un fichier, est-ce qu'on stigmatise des gens pour 97% de baux sur lesquels il n'y a pas d'impayés de loyer?
8: D'une certaine manière, quand on a des situations comme ça, c'est bien aussi de pouvoir agir. Et encore une fois, à charge aux propriétaires et aux locataires de dialoguer.
6: Mais alors, mais c'est pour ça, c'est vraiment ça le sujet, c'est discuter quand il y a vraiment un problème de paiement. La plupart du temps, et on écoute les professionnels qui passent à l'antenne et qui nous disent, la plupart du temps, il y a des possibilités pour rééchelonner la dette. La plupart du temps, quand il y a un impayé, c'est un coup dur et le locataire, il est dans une situation qui ne va pas et il s'organise avec le propriétaire. Il y a quand même des solutions. Quand on discute, qu'on fait preuve de nuance, ça se passe plutôt pas trop mal quand même. La majorité, et la très grande majorité des cas, et ça peut rassurer aussi les propriétaires bailleurs qui nous écoutent, de se dire, c'est pas que ça en fait le marché locatif, c'est pas que des impayés, c'est pas que des squats, ça peut être aussi des histoires humaines.
8: Mais c'est d'où l'intérêt de ne mettre que enregistré, inscrit ou pas inscrit.
6: On n'est pas d'accord,
8: Non mais si on mettait le montant de la dette, le montant des revenus, il y avait ce risque de
6: stigmatisation. Oui mais quand même inscrit, moi je suis inscrite, voilà.
8: Et pourtant, après à charge pour vous d'échanger avec votre bailleur.
6: Allez chercher des locataires comme moi, vous allez voir. Bon Pascal, comme en plus on est tenu par le temps, on ne pourra pas tout aborder, je vous préviens. Quand même, des solutions innovantes, parce que si on a peur quand même
7: d'être sur ce fichier,
6: fichier ou d'être propriétaire bailleur compte tenu du contexte fiscal et des inquiétudes et des angoisses, il y a des solutions innovantes pour investir en immobilier et vous souhaitiez nous en parler.
7: Voilà, effectivement. Et surtout par rapport à ce qu'on disait tout à l'heure, que c'est plus très intéressant d'être dans la location meublée. Il y a d'autres solutions. Donc, heureusement. Après, il faut choisir en fonction de ce qu'on veut vraiment. Il y a par exemple le crowdfunding.
6: Oh, mais oui, ça faisait longtemps.
7: Alors, c'est pas nouveau, c'est ce que j'allais dire.
6: Non, mais qu'on n'en avait pas parlé, donc c'est bien que vous en parlez.
7: Voilà. Donc, c'est du financement participatif sur des projets immobiliers. Donc, c'est vrai que ça existe depuis un petit moment. Alors, la nouveauté, c'est que ces dernières années, il y a eu pas mal de défauts et que l'image du crowdfunding a été largement écornée. Donc, ce qui est nouveau aujourd'hui, c'est que les plateformes ont résumé un petit peu ce qui se passait et comment solutionner ces problèmes. Donc, ils sont devenus beaucoup plus stricts sur la sélection des projets.
6: Ouais.
7: Notamment avec... ils vérifient que le permis de construire est purgé de recours. Parce que ça, c'est déjà même assez largement problématique. Donc, du coup, avec ces mesures de restriction, c'est vrai que ça devient un investissement plus intéressant. Mais comme d'habitude, il faut être sélectif sur le produit, la localisation, la solidité de la plateforme.
6: Ouais.
7: Mais une fois que toutes ces mesures sont vérifiées, c'est quand même un investissement qui, dans le meilleur des cas, peut rapporter entre 10 et 12%.
6: Il y a toujours des rendements stratosphériques qui sont affichés sur
7: exactement. Alors, c'est sûr qu'il faut bien choisir, parce qu'en cas de défaut, alors l'épargnant est certes prioritaire, mais il n'est pas sûr de récupérer sa mise.
6: C'est toujours ça. Dès qu'il y a des rendements rendement très très élevé, il faut mettre le risque associé.
7: Alors justement, donc si on veut prendre moins de risques, il y a une autre solution, c'est l'immobilier fractionné. Alors là, vous participez à l'achat d'un bien qui est déjà existe. Donc, il n'y a pas ce risque, justement, de défaut de projet, et qui délivre tout de suite des dividendes, des revenus. Donc, vous touchez tout de suite des revenus.
6: C'est quoi les entreprises? C'est BRICS, tout ça, c'est
7: oui,
6: ça
7: voilà, exactement. Il y en a pas mal, hein, maintenant. Ouais. Et surtout, comme ça s'est démocratisé, le ticket d'entrée est abaissé, donc vous pouvez investir des 100 euros pour
6: c'est intéressant,
7: voilà,
6: ça.
7: Participer à ça. Alors, le rendement est moins élevé, hein, c'est plutôt entre 5 et 7%, mais c'est moins risqué.
6: Franchement, voilà. Un rendement entre 5 et 7%, on achète avec
7: Guillaume.
6: Voilà,
7: voilà. Voilà, exactement. Alors, le problème quand même c'est de tous ces placements, c'est la liquidité. Hein.
6: Ouais, faut rester longtemps quand même.
7: Pour l'instant, c'est pas encore complètement fluide, mais je sais justement que ces plateformes travaillent avec l'AMF pour rendre ces placements plus liquides avec un marché secondaire efficient,
6: ouais.
7: Ce qui a posé problème avec
6: les SCPI. Et le club deal, alors là, pour le coup, les tickets d'entrée sont un peu plus élevés, non, je crois.
7: Voilà, alors les club deal, alors c'est toujours une façon de collective et participative de participer à un projet. Donc là, c'est plusieurs investisseurs qui s'unissent pour investir sur un seul bien. Donc ça peut être une résidence, un hôtel, un immeuble. Voilà, comme son nom l'indique, c'est un club. Et là, pareil, le bien existe déjà. Il peut délivrer tout de suite du rendement. Mais effectivement, le ticket d'entrée est plus élevé. Alors jusqu'à présent, c'était plutôt dans les 100 000 euros.
6: Ouais.
7: Mais ça baisse de plus en plus parce que justement, il y a des acteurs comme Baltis qui démocratisent le sujet. Et là, le rendement n'est pas si nul que ça. Il est entre 6 et 10%. Voilà, donc là, pareil, il faut vraiment faire attention à la localisation.
6: Bah,
7: parce que là, c'est sur un bien unique, hein, donc on a intérêt à bien choisir. Et il faut faire attention aux frais.
6: Oui, bah, bien sûr, mais il y a toujours... Est-ce que, Pascal, je vous fais un challenge? Est-ce qu'en 15 secondes, vous avez la possibilité de nous parler foncière cotée? Comme ça, on termine par l'héritage avec Guillaume.
7: Voilà, bon, banco.
6: Parce que quitte à ce qu'on parle des possibilités d'investir en immobilier autrement, on peut aussi acheter...
7: Les foncières cotées.
6: Ouais.
7: Voilà, sachant que ce placement a une particularité, c'est qu'il est statut SIC, donc qui impose à toutes les entreprises, donc ces foncières cotées, de reverser 100% de leurs résultats à leurs actionnaires.
6: Ça fait plaisir.
7: Donc ça veut dire, et comme elles sont souvent très rentables, ça veut dire que le rendement sur dividende est toujours intéressant et régulier. Ce qui n'est pas le cas des performances boursières.
6: Oui.
7: Donc voilà, il y a à boire et à manger. Donc parmi
6: gros
7: les meilleurs,
6: avantage, c'est qu'on n'a pas l'IFI. Hein. Ouais, parmi les meilleurs,
7: c'est les centres commerciaux, c'est Klépierre, Unibail, pour les plus petites d'entre elles, Immobilière Frais, avec Unibail qui gagne 100% sur 3 ans, Klépierre 55% sur 3 ans. Il y a les hôtels aussi, Covivio Hôtel, plus 20% sur 3 ans. Mercialis, c'est des murs de centres commerciaux, plus 20%. Voilà, ça c'est le côté positif, et il y a le côté négatif aussi. Toutes celles qui sont sur le bureau, la promotion,
6: elles,
7: etc. Alors là, elles prennent cher. Gessina, moins 35% sur 3 ans. ICAD, la foncière de la Caisse des dépôts, moins 50% sur 3 ans. Et Altarea, alors moins 8% sur 3 ans, parce qu'en fait, bon, c'est de la promotion avec Cogedim, mais ils se diversifient sur les data centers.
6: Donc ça permet de limiter les dégâts. Mais c'est toujours ce sujet de la diversification. Et après, on rappelle, hein, sur les foncières cotées, on est sur les marchés. C'est pas exactement la même chose.
7: Voilà, mais il y a du rendement sur dividende. Et voilà.
6: Et
7: ça peut rassurer.
6: Bah, ça fait du bien de le dire. Très rapidement, l'émission est finie, mais il y a un jingle qui est en train de partir.
8: Alors, un chiffre. Un chiffre.
6: On n'aura pas eu le temps d'en parler, mais un chiffre, Guillaume.
8: Deux tiers des héritiers sont déjà propriétaires, donc la nécessité pour les parents, quand on le peut, de transmettre au plus tôt possible pour qu'on hérite plutôt vers 30-35 ans à un bien immobilier, par exemple, pour avoir un pied à terre.
6: Mais c'est important.
8: Un pied dans le marché.
6: Un pied dans le marché, même pas un pied à terre. Hein, les deux pieds dans la mer. Mais c'est vrai, Guillaume, il faut le dire, on insiste, quand bien même il y a le jingle de l'émission qui part, aujourd'hui on hérite en moyenne à
8: 54 ans,
6: donc voilà, si on pouvait hériter plus tôt, peut-être que ça pourrait aider, quoi.
8: Mais pour ça, il faut de la pédagogie.
6: Pour ceux qui ont la chance de pouvoir hériter, évidemment.
8: Il faut toujours préciser, parce que c'est...
7: Les donations
6: partagent. Mais oui. Et ben, on en reparlera. La prochaine fois que vous venez, on vous dit comment vous faites pour pouvoir permettre de récupérer quelque chose
7: avant 54 ans.
6: Avant 54 ans. Ça va, c'est bon, ça va, on a le temps, non?
7: Oui.
6: Merci à tous les deux d'avoir été avec nous. Évidemment, une nouvelle venue, Pascal Besse Boumard pour Challenge, et qui reviendra très régulièrement à l'antenne, et Guillaume Erard du Figaro. Merci à tous les deux d'avoir participé à ces experts de l'IMO du vendredi. Je vous retrouve dès lundi, et d'ici là, vous souhaite un très bon week-end sur BFM Business.
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6: Deux aventures entrepreneuriales, deux aventures textiles aujourd'hui dans Iconic Business. La maille et un savoir-faire perpétué dans un atelier de Clamart. Le pari du Made in France, de la mode premium, de l'atelier où l'on tisse depuis 1972 à la marque à l'inspiration japonaise née en 2022. Dans un instant, Melik Baratian, fondateur de Nito Knitwear. Nicolas Smolarski et Daniela Gellman, eux, ont osé se lancer dans le lifestyle et le textile pour les familles. Du carré, leur produit phare au linge de lit en passant par la décoration murale. Un positionnement luxe assuré dès le début, assumé, un rayonnement très international pour leur marque Atelier Chou. C'est Iconic Business, bienvenue. Et pour débuter cette émission, Iconic Business cette semaine avec Melik Baratian, fondateur de Nito Knitwear. Bonjour.
10: Bonjour.
6: Alors clairement, c'est d'abord l'histoire d'un atelier, c'est d'abord l'histoire d'un savoir-faire avant d'être celle d'une marque. C'est ça, racontez-nous un peu comment ça se présente. C'est quoi, c'est un atelier à Clamart où on file encore?
10: C'est ça, en fait c'est un atelier de tricotage qui a été monté par mon grand-père en 1972. Puis mon père et mon oncle l'ont rejoint et moi plus tard en 2012. Il faut savoir qu'à Clamart, dans les années 70, il y avait plus de 250 fabricants de tricots. 3-4 000 personnes travaillaient tous les jours pour fabriquer des pull-overs qui étaient ensuite vendus en France et dans le monde entier. Puis bah, comme partout en France, l'industrie textile a connu un déclin dans les années 90. Et nous aussi à Clamart, on n'a pas été épargnés.
6: L'un des derniers ateliers de tricotage de la région. Et comment vous, votre histoire commence, Melik Baratian, votre parcours, comment on saute dans cette aventure familiale et comment on trouve sa place?
10: Moi, j'ai grandi un peu dans cet atelier parce que pendant les vacances, les mercredis, puis mes cousins habitaient au-dessus, donc je venais souvent les voir. Donc j'avais peut-être cette fibre-là sans le savoir réellement. Puis j'ai fait une école de commerce après le bac. Et lors de ces études, j'ai fait un stage à l'étranger, aux États-Unis. Et j'ai découvert le secteur du prêt-à-porter, du textile. Et quand je suis rentré, pour moi c'était fait, j'étais tombé amoureux et je voulais travailler dans le textile. Et j'ai ensuite orienté aussi bien ma culture, mon savoir que mes stages, mes expériences dans ce secteur de la mode. J'ai fait un stage chez Céline, puis je suis allé à Hong Kong travailler pour un distributeur de marques françaises et américaines en Asie. Et à la fin de cette expérience, j'ai dû choisir, enfin j'avais le choix que je me suis mis de soit rester là-bas et travailler un petit peu en Asie, soit rentrer en France et essayer de développer l'atelier familial qui était à Clamart. Et pourquoi ça? Parce que pendant toutes mes expériences, je me suis rendu compte que avoir un atelier en France, avoir une histoire, trois générations de père en fils, plus un gros savoir-faire, ça avait énormément de valeur dans le secteur du textile, qui est peut-être l'un des secteurs les plus concurrentiels au monde et dans lequel c'est dur de se différencier. Donc là, on avait...
6: Concurrencier, compliqué, avec les soubresauts qu'on a connus et qu'on a vus en termes d'industrie. C'est encore le cas pour des positionnements intermédiaires, pour le milieu de gamme. Comment naît la marque Nito Knitwear en 2022? Pourquoi? Je comprends que c'est la suite du processus, en fait, et de vos démarches.
10: Oui, en fait, donc moi, je l'ai rejoint en 2012. Et à cette époque-là, on était aussi en déclin, nous-mêmes, l'atelier. Et je cherche des solutions, innover, faire des nouveaux produits, d'aller les vendre à l'étranger. Et en 2017, je rencontre un distributeur au Japon, avec lequel ça se passe bien, on se comprend bien et on commence à travailler. Et en 2018-2019, on a comme un regain à l'atelier et un avenir potentiel, alors qu'à quelques mois près, années près, on allait arrêter. Et ça nous a redonné un souffle. Un avenir aussi pour l'activité et moi aussi le courage et l'envie de monter ce que j'ai toujours voulu faire, c'est-à-dire une marque pour hommes de pull-over haut de gamme.
6: Un atelier, c'est maîtriser la ligne de sous-traitance déjà, donc logiquement vous avez opté pour le choix d'un modèle intégré, d'aller au bout en ayant votre propre marque. L'influence japonaise, on l'entend, on la comprend, et c'était aussi s'ouvrir d'emblée à un marché international. Vous l'êtes dit tout de suite?
10: Oui, parce que notre volonté, c'était de faire des beaux pulls, des pulls qui tombent bien sur les hommes, de bonne qualité, qui soient doux, gonflants, confortables, qui soient aussi bien faits, bien montés, bien réalisés pour qu'ils tiennent longtemps dans le temps, qu'ils soient robustes. Et ensuite, c'est faire des pulls pour les gens qui aiment les beaux vêtements. Donc, qu'ils soient français ou qu'ils viennent d'ailleurs.
11: Oui,
10: principal,
11: après,
10: c'était que
11: où trouver la client, l'adéquation avec la clientèle. Bon, le pari du Made in France, on ne va pas se mentir, c'est un sacerdoce.
10: Oui, c'est pas évident. C'est pas évident du tout. Après, lors de mes expériences, justement, ce que j'ai vu, c'est que nous, Français, on est connus pour deux choses majoritairement dans le monde. Mm-hmm. C'est la gastronomie et la mode.
11: Oui.
10: Et notamment, la mode la plus connue à l'étranger, c'est le luxe. Et qu'est-ce qui regroupe le luxe? C'est un savoir-faire, une histoire et de la fabrication française que l'on possède. Et ces trois choses-là, nous, on les avait, en fait, à Clamart, dans un tout petit atelier.
11: Vous rajoutez le patrimoine familial et vous avez tout le storytelling.
10: Exactement, exactement, je le mettais dans l'histoire, mais exactement, le patrimoine familial, oui, c'est ça. Et donc, il fallait juste bien l'orchestrer, bien le réaliser. Quand je dis juste, c'est pas si simple que ça, mais oui. En tout cas, c'est ce qu'il fallait faire. Et je crois que, bon, il a fallu pas mal d'années, hein, presque 10 ans, mais aujourd'hui, c'est ça, hein, c'est un savoir-faire, une histoire et les beaux produits.
11: Et une adéquation avec aussi une clientèle à même d'aller chercher ses produits, d'aller même en termes d'engagement d'acheter du Made in France. Le savoir-faire, il représente quoi aujourd'hui? C'est combien de personnes encore dans l'atelier?
10: Aujourd'hui, on est 22, dont presque, on va dire, 17 à la production.
11: Avec comme choix des matières, évidemment essentielles pour vous, de la laine, quoi, du mérinos, et vous recommencez aussi à aller vers la laine recyclée. Il y a un autre engagement après celui du Made in France?
10: Alors, Le premier engagement, c'est de faire des pulls haut de gamme, de qualité, et qui rendent les gens élégants qui les portent. Et le pull, c'est l'un des produits les plus compliqués à réaliser, puisque nous, en fait, on va acheter du fil,
11: oui,
10: que l'on reçoit vraiment comme ça, sur une bobine.
11: À l'état brut de
10: à
11: la
10: l'état
11: matière.
10: Brut, et on va transformer ce fil en pull au vert via la programmation, via le tricotage, via l'ennoblissement. C'est une étape qui va permettre de gonfler, de rendre plus doux et de stabiliser le produit. Puis l'assemblage, donc les coutures qui vont terminer une pièce. Et ce qui rend le pull à la fin bien fait. Donc c'est toutes ces étapes-là que l'on maîtrise et qui nous permettent de dire qu'aujourd'hui, on est des experts de la maille, du produit.
11: Qui dessine? Qui imagine? C'est vous? Vous êtes accompagné?
10: C'est relativement moi avec le directeur de production.
11: Une marque pour les hommes, c'était une évidence? C'était une opportunité business ou c'était ce que vous maîtrisiez?
10: C'était plus une volonté personnelle.
11: c'est un choix aussi?
10: C'était une volonté personnelle, oui.
11: Avec l'objectif de s'ouvrir à la femme ou trop de concurrence, c'est trop difficile?
10: Mais en fait, on faisait déjà de la femme depuis 1972 et on en fait toujours aujourd'hui sous le nom de Tricot Jean-Marc, donc de l'atelier.
11: À côté.
10: C'est la marque que l'on a notamment vendue, oui, au Japon en 2017-18 qui nous a permis de redécoller et qu'on vend aujourd'hui aussi en France.
11: Des collections limitées à la demande, quel stock pour justement avoir cette facilité et tenir le choc? Comment vous modulez à ce niveau-là?
10: Alors, on travaille sous collection. Donc on fait deux collections par an, hiver-été, qu'on présente via des agents et des salons tous les 6 mois. On prend nos commandes, on les fabrique, puis on les distribue. Et nous-mêmes, on fabrique aussi pour nos distributions directes, c'est-à-dire le site internet, les réassorts avec nos clients en boutique, et aussi de plus en plus des ventes éphémères, des boutiques que l'on va ouvrir dans Paris et ailleurs, ou même à l'atelier. On fait quelques visites d'atelier dans lesquelles on propose à la fin de toucher, essayer et pourquoi pas reproduire
11: avec le produit. Justement, parce qu'en bout, en fait, et ça dit beaucoup de l'histoire de la marque, c'est en adéquation. Quelle est la stratégie retail? C'est d'avoir des boutiques en propre, d'avoir les bons revendeurs partout dans le monde. C'est quoi? C'est le marché français en premier lieu ou le marché américain?
10: En premier point, vous avez entièrement raison, c'est d'avoir les bonnes boutiques dans le monde entier pour que les gens puissent toucher le produit. Puisque notre produit, il a du sens lorsqu'on le touche, qu'on l'essaye, qu'on regarde le tomber sur soi, et c'est là où vraiment on peut être séduit. C'est très dur de séduire avec des photos, avec des vidéos, c'est beaucoup plus dur.
11: L'IA suffira pas?
10: Non. On aime le toucher et l'essayage. Ensuite, c'est les boutiques éphémères que l'on va faire, parce qu'on peut rencontrer le client, et même si les détaillants avec qui on travaille dans le monde entier font un super travail, nous, quand on parle de notre produit, évidemment, on le connaît mieux que personne. Donc, on est bien placé pour en parler. Et un jour, pourquoi pas, une boutique en propre, ouais.
11: La plupart de vos ventes aujourd'hui, elles se font quoi? Elles se font sur votre site, elles se font en ligne ou elles se font quand même en physique?
10: Alors, elles se font
11: en
10: physique.
11: Vous parliez de matière, justement, et de pouvoir toucher la matière.
10: Exactement. Et donc, elles se font en physique. On a choisi ça parce qu'on voulait que les gens touchent notre produit. Donc, en France, on est vendu dans 80 boutiques haut de gamme, pour la plupart masculines. Mmh. Dans le monde, une soixantaine qu'on a rencontrées via des agents ou via des salons qu'on faisait. Ça se développe d'année en année, de saison en saison. Donc, pour l'instant, c'est plutôt bien. Ça permet aux clients, aux gens, de pouvoir voir notre produit et de l'essayer réellement. avec ça, suit le web. Je pense que ça, c'est des vases communicants, en fait. Nous, évidemment, on présente toute la gamme. Une boutique multimarque ne peut pas présenter toute la gamme. Donc, les gens vont dans les boutiques multimarques, ils achètent là-bas, ils achètent sur le site. Aujourd'hui, c'est 70% en boutique multimarque et 30% qui est réalisé sur le site internet.
11: Avec une clientèle majoritairement française, européenne ou diverse?
10: Bah, française.
11: Française. Française, avec cet attachement finalement et à la valeur du Made in France.
10: Alors, tous mes clients multimarques me le disent lorsqu'ils font essayer le produit, qu'ils montrent le produit à la fin et qu'ils disent aux clients français que c'est fait en France, à Clamart, en région parisienne. Ils disent c'est la cerise sur le gâteau ou alors c'est le dernier coup de...
11: Oui, pour valider l'achat.
10: Pour valider, et c'est vrai que ça a l'air de bien marcher, donc j'en suis content que les gens aient ce côté un peu attaché à la fabrication française, mais avant tout, c'est une question de style. C'est-à-dire qu'un homme ou une femme va choisir un produit parce qu'elle se sent bien dedans, élégante. Et ensuite, je pense qu'il y a le confort. Moi, j'y porte énormément de temps pour que nos puces soient confortables et bien faites. Puis après, ça ne peut pas se vérifier tout de suite, mais nos puces sont robustes, ils vont durer longtemps dans le temps. On a des pulls aujourd'hui, ça fait 4 ans qu'on les porte, 5 ans qu'on les porte, nos clients aussi. D'ailleurs, on a même un petit service de réparation.
11: Ah, vous avez intégré déjà la démarche pour avoir ce service en plus?
10: Oui, alors heureusement, on a 5 ans qu'on les porte, nos clients aussi. D'ailleurs, on a même un petit service de réparation.
11: Ah, vous avez intégré déjà la démarche pour avoir ce service en plus?
10: Oui.

0: d'être bon en France. Ouais.
1: Et quand on se dit c'est très très bien sur le marché français, est-ce qu'on se dit ça y est, on a touché la rentabilité, on a sauvé l'atelier et la marque, ou il y a encore une marge et une étape à franchir?
0: Je crois qu'il y a beaucoup de marge, beaucoup d'étapes à franchir encore. C'est trop récent pour dire qu'on a sauvé l'atelier. On est sur la bonne voie, mais on se structure. Aujourd'hui, depuis 3-4 ans, on est en développement. Et donc, chaque année, il y a des nouvelles personnes qui viennent travailler. Aujourd'hui, il y a peu d'écoles en France où on forme au métier du textile, que ce soit du tricotage, de la programmation, de la couture et de l'ennoblissement.
1: Et justement, comment vous les trouvez? Comment vous les attirez?
0: Alors, il y a quand même pas mal de jeunes qui font des écoles de mode et qui sont très travailleurs. Et dernièrement, on a embauché une nouvelle programmatrice. Par simple passionnée de la maille, elle a voulu apprendre la programmation. On est assez proche de nos fabricants de machines. On a un petit réseau de tricoteurs en France encore. Donc, on l'a envoyé chez notre fabricant de machines qui l'a formé. Ils viennent aussi. Quand il s'agit des couturiers, bah, on fait appel à notre réseau. Et vu la demande qu'on a eue pour l'instant, qui n'est pas non plus gigantesque, on n'a pas eu trop de mal à en trouver. Et puis, on forme en interne. On forme en interne, oui.
1: Bon, vous regrettez pas?
0: Ah non, pas du tout.
1: Merci beaucoup Vélic Baratian, fondateur de Nito Knitwear, d'avoir été dans Iconic Business pour cette aventure entrepreneuriale et cette aventure familiale dans le textile français. Tout de suite, un duo qui s'est lui aussi lancé dans le textile, les enfants d'abord, la famille ensuite, Atelier Chou dans les Désirables de la semaine. Et dans les Désirables de la semaine, cette semaine, on a choisi une marque, Atelier Chou. Nicolas Smolarski et Daniela Gelman sont les cofondateurs en plateau avec moi. Nicolas Smolarski, bonjour.
2: Bonjour.
1: Pourquoi se lance-t-on dans le textile? C'est déjà pas facile, mais alors l'enfant puis la famille de surcroît, c'est quand même un vrai défi, non?
2: C'est vrai. Alors le textile, en France, on en a beaucoup entendu parler. Mmh. C'est une industrie qui a quasiment disparu. Atelier Chou est vraiment fier de faire vivre les derniers acteurs qui sont là et peut-être de faire renaître une industrie. Mais c'est vrai qu'au début, on s'est demandé si on allait pouvoir fabriquer en France. Et on a passé presque un an à aller voir différentes usines de tissage, d'impression, de confection, de tumbler, pour parler un petit peu technique, pour essayer de recréer une chaîne de valeur afin de créer un produit exceptionnel.
1: Donc il y a 10 ans, vous avez sélectionné ces savoir-faire. Il y avait aussi, évidemment, une opportunité business et vous êtes allé chercher une offre quoi, qui n'existait pas ou qui ne correspondait pas à vos attentes, vous aussi, en tant que consommateur et donc, de fait, après, en tant qu'entrepreneur.
2: Alors c'est vrai, il y a un petit peu des deux. D'abord, nous, on a créé Atelier Chou en 2016, donc il y a 10 ans. Un an et demi, 2 ans après avoir eu notre premier enfant. Et donc, on était assez sensibilisés à tout ce qui était cadeau de naissance. On voyait qu'en termes de cadeau de naissance, c'était joli, c'était pas forcément exceptionnel.
1: Oui, joli encore quand on a de la chance.
2: Voilà. Bon, généralement, on a de la chance, parce que c'est les personnes qui nous aiment bien. Mais voilà, on a eu pas mal de cadeaux de naissance. Tout est utile, tout est joli, mais rien n'est, comme je vous disais, exceptionnel.
1: Et donc exceptionnel, le mot est important, parce que vous avez choisi un positionnement luxe d'emblée et indépendamment de ce que faisaient déjà les grandes maisons, vous vous êtes installé à côté pour développer cette offre-là.
2: Exactement. On a regardé un petit peu ce que faisaient les grands acteurs du luxe à l'époque et on s'est dit vraiment qu'on avait une carte à jouer. Il faut savoir que nous, on est vraiment des amoureux des arts décoratifs français, de l'artisanat. On a travaillé de nos mains, Daniela et moi, par le passé, en plus de nos carrières. Et on aime forcément l'entrepreneuriat. Donc, on a voulu créer quelque chose à la croisée de ces trois passions.
1: Et on voit justement vos influences. Alors, des produits lifestyle et textiles pour les familles et l'inspiration, clairement, et on le voit à l'image à la télévision, si vous nous regardez, les hôtels particuliers et immeubles haussmanniens, un esprit renaissance jusqu'au 19e siècle. On retrouve un peu tous ces codes et cet esprit si particulier.
2: Exactement. Nous, quand on crée un dessin, déjà, on est des amoureux de ça. Donc, pour nous, ce n'est pas vraiment un travail. On fait énormément de recherches documentaires et on nourrit notre illustrateur avec tout ce qu'on a vu dans nos vies antérieures et tout ce qu'on adore, les rues parisiennes, les immeubles, les hôtels particuliers, les châteaux. Et on essaye de trouver, en fait, ce qui peut les rendre Atelier Chou. Parce qu'on n'est pas du luxe, je dirais, classique. On peut être un petit peu impertinent. On s'adresse quand même aux familles.

0: aux tout petits, voir un petit
1: oui,
0: peu
1: les clins d'œil, les couleurs, il faut aller chercher justement ces codes-là, les codes du luxe d'une part, et s'adresser d'emblée aussi à une clientèle internationale attirée par ce lifestyle à la française.
0: Exactement. Alors, la France attire hein, toujours de par Paris, forcément, et le luxe parisien. La marque est sans surprise très appréciée aux États-Unis, au Moyen-Orient, en Asie et notamment en Corée.
1: Ce sont vos marchés principaux ?
0: Exactement. Voilà, ce sont nos marchés principaux. On s'est très bien développé en Corée. Mmh. En Corée, la marque est vraiment la première marque de luxe pour les enfants. On en voit partout dans la rue. Ça nous fait très plaisir. Mmh. Au Moyen-Orient, aux États-Unis, on continue à se développer.
1: Le carré, c'est votre produit phare. C'est toujours le cas d'ailleurs. C'était au démarrage, c'était ça. Est-ce que c'est toujours le cas ? C'est toujours ce qui est le plus vendu ?
0: Tout à fait, c'est toujours le cas. C'est un cadeau qui est tellement facile et qui impressionne tellement que c'est quelque chose qui, je pense, ne se démodera pas.
1: Combien d'exemplaires vendus ?
0: Alors, depuis le démarrage ?
1: Sur un rythme annuel, en fait, un produit phare, ça représente quoi chez vous en termes de commandes ?
0: Ce sont plusieurs dizaines de milliers de carrés vendus, voire même peut-être atteindre la centaine.
1: Davantage. Et vous renouvelez avec des collaborations comme avec le Lutetia dernièrement, c'est ça? Et vos carrés évoluent comme ça jusqu'à avoir une collection?
0: Exactement. Bah, là, à peu près, on a 25 dessins. Et c'est vrai qu'on fait de temps en temps une collaboration avec des grandes institutions. Donc on a le Lutetia, on a le Crayon, on a le Château de Versailles, et puis on a d'autres lieux très intéressants dans le monde. On a le Burj Al Arab, on a d'autres hôtels. Il y a aussi Harrods, avec qui on a fait une collaboration, Bergdorf Goodman à New York.
1: Oui, donc vous avez vraiment implanté, c'est très lié aussi à la clientèle que vous ciblez. Et à chaque fois, ces lieux deviennent des points de vente aussi ?
0: Oui, tout à fait. Chez Bergdorf, chez Harrods, on a des corners.
1: Les hôtels aussi, c'est ça la particularité, c'est qu'on vous retrouve dans les hôtels.
0: Tout à fait. Nous, on aime bien les hôtels parce que déjà, ce sont des palaces. Hein, et donc, ce sont des hôtels qui nous permettent de montrer notre savoir-faire et puis de viser une clientèle très haut de gamme.
1: Une clientèle très haut de gamme, en adéquation avec vos points de vente donc dans les hôtels, des revendeurs très ciblés dans 30 pays. Est-ce que vous avez des boutiques en propre où vous déclinez justement tout l'univers ?
0: Alors, tout à fait. On a ouvert en 2019 notre première boutique dans le 6e à Paris. En 2024, notre deuxième boutique à Paris qui est rue de Grenelle. Et on a ouvert un corner il y a à peu près un an et demi au Galeries Lafayette, qui est un corner permanent au 5e étage, étage de l'enfant. Au-delà de ça, donc on a toutes les collaborations avec les hôtels, les grands magasins que je viens de vous citer. Après, il y a aussi Isetan au Japon, Shinsegae en Corée.
1: Et avec aussi un panier qui se fait en ligne avec un panier moyen qui augmente année après année. Comment ça se répartit entre le e-commerce et les ventes
0: Alors, l'e-commerce est assez fort chez nous. Tout le monde n'a pas la possibilité d'aller dans une boutique, même si on a plus de 100 endroits dans le monde où on peut trouver Atelier Chou. Mais c'est vrai que le e-commerce se développe particulièrement fort. Après, tout ce qui s'est passé aux États-Unis, forcément, ça impacte. Avec le UK aussi, avec le Brexit, ça impacte. Mais nous, on se développe à une croissance de plus de 50% sur le web et à plus de 50% dans l'entreprise.
1: Oui, c'est ça. Il y a un même rythme de croissance qu'au début de l'aventure. C'était déjà impressionnant, des croissances à deux chiffres. C'est toujours le cas. Et est-ce qu'aussi un panier moyen qui augmente année après année ?
0: Le panier moyen augmente, tout à fait. On essaie de lancer d'autres produits. Autre que le carré. Et donc, on s'est lancé les sacs allongés, par exemple, mais toujours avec une très, très grande finesse. On a un très, très beau jacquard, on a du cuir de très grande qualité et on fait extrêmement attention. On a aussi toute une collection de vêtements, de layettes, on a des coussins.
1: Oui, vous avez étiré pour avoir tout l'univers et vous arrivez à fabriquer. On parlait du sourcing au début et du savoir-faire. Vous arrivez à tout fabriquer en France ?
0: Alors, la très grande majorité, est fabriquée en France. Je pense que 90% presque de notre chiffre d'affaires vient de produits fabriqués en France. Et le reste, on essaye de faire autrement.
1: Un univers que vous avez amené vers la décoration de fête aussi. Vous êtes allé jusqu'à organiser en fait l'ensemble de l'univers autour des enfants et de la famille. Ça reste un pôle de dépenses. Et est-ce que vous voyez en termes d'évolution, il n'y a pas d'arbitrage sur cette dépense? Les gens continuent, les familles continuent à dépenser?
0: Alors oui, sur la fête, les personnes qui nous demandent d'utiliser les visuels Atelier Chou et les produits Atelier Chou pour la fête sont des personnes qui ont généralement des budgets assez
1: conséquents et qui n'arbitrent pas à ce niveau-là.
0: Voilà, et qui n'arbitrent pas. Donc, c'est des personnes qui veulent se faire plaisir, qui veulent faire plaisir à leurs enfants, parce que ça crée de très, très beaux souvenirs. Mmh. Ça permet d'inviter toute la famille. Et le thème Atelier Chou se décline très bien entre garçons, filles, voire même gender reveal quand il le faut.
1: Vous parliez tout à l'heure du panier moyen, on n'a pas donné de chiffres, on est autour de quoi? Parce que les sacs allongés autour de 400-500 €, les carrés autour de 100 €, qui est en fait l'accessoire d'entrée de gamme dans votre maison de luxe, si on fait des comparaisons, et un panier moyen qui est maintenant plus tiré vers les 500 € que l'entrée de gamme?
0: Je pense pas. Je pense que le carré, qui est plutôt aux alentours de 70-75 €, c'est vraiment notre produit principal, et c'est un cadeau qui est généralement accessible pour un beau cadeau de naissance. Donc, on se restreint pas à uniquement des paniers extrêmement élevés. Quelqu'un qui veut vraiment faire un très beau cadeau de naissance peut venir chez Atelier Chou. C'est pas réservé à des clientèles ultra luxueuses.
1: Avec en tête des projets, j'imagine, il en faut, et une extension de gamme de produits. Il y a encore des terrains, des territoires que vous n'avez pas explorés, que vous avez en tête?
0: Alors bien sûr, parce que nous, on voit pas Atelier Chou comme une marque de mode pour enfants, on voit Atelier Chou comme une maison de création.
1: Oui, c'est ça, et on voit tout l'univers de la famille.
0: Voilà, donc on se développe dans la famille, et puis aussi un petit peu pour les adultes, certaines choses, on crée de l'expérientiel. Voilà, ce sont des choses qui se font au fur et à mesure. Je pense que c'est important, en tout cas dans les premières dizaines d'années d'une marque qui se veut être une marque de luxe qui va dans la durée, de faire les choses assez lentement pour créer ces codes et qu'ils soient éternels.
1: Pour consolider justement l'ADN, vous parlez d'expérientiel, c'est la clé en termes de dépenses, de communication aussi. L'expérientiel, il va jusqu'où chez vous? Il y avait l'hiver de la décoration de fête, mais qu'est-ce que vous avez en tête quand vous parlez d'expérientiel pour aller au-delà?
0: Alors en fait, il est partout. Moi, je dis souvent à mes équipes, un produit exceptionnel, une expérience exceptionnelle et des endroits exceptionnels. Dans nos boutiques, tout est fantastique. Avec Daniela, on a vraiment trouvé des artisans français qui nous ont fait des boiseries incroyables, des répliques de lustres du XVIe siècle. Voilà, il faut que vous veniez dans cet endroit-là. Les personnes qui viennent nous rencontrer dans ces boutiques, généralement, elles font leur itinéraire dans Paris et elles nous mettent sur la carte à ce moment-là. Donc, c'est des personnes qui viennent pour un moment extrêmement spécial dans leur vie. Elles ont besoin de vivre un moment extrêmement spécial. Et c'est ce que nos vendeurs et vendeuses font en boutique. Ils créent ce moment qui permet de rendre un cadeau qu'on se fait à soi-même pour la future naissance de son enfant, quelque chose dont on se souvient toute sa vie.
1: L'adéquation avec l'expérience retail. Merci beaucoup Nicolas Smolarski d'avoir été dans Iconic Business. Daniela Gelman est aussi à vos côtés, fondateurs tous les deux d'Atelier Chou. Merci d'avoir été dans Iconic Business, le luxe par BFM Business. Dès à présent, bien sûr, en replay et en podcast sur l'app BFM Business et sur l'ensemble des plateformes. À la semaine prochaine.
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4: Bienvenue dans la librairie de l'écho, l'émission de BFM Business qui vous offre chaque semaine le meilleur de la littérature économique. Alors évidemment, pas d'émission sur les livres sans auteur. Ils seront nos invités dans la première partie de l'émission et deux invités exceptionnels aujourd'hui vous attendent. Vous retrouverez ensuite Jean-Marc Daniel qui sera confronté à un nouvel auteur pour une critique de livre. Et puis, bien évidemment, nos rubriques habituelles, l'étude de la semaine, les coups de cœur de la rédaction. N'oubliez pas nos comptes sur les réseaux sociaux, la librairie de l'écho, pour retrouver les références précises de tous les livres dont on parle dans l'émission. Et tout de suite, on accueille nos invités. Au-delà de la sécheresse, au-delà de la crise énergétique, au-delà même des prochaines élections présidentielles, comment, dans un monde plus conflictuel, moins coopératif, la France et l'Europe peuvent-elles rester des puissances prospères, indépendantes, capables de rivaliser avec les États-Unis et la Chine? C'est à cette question que veulent répondre nos deux invités aujourd'hui dans ce qui est le livre événement de cette rentrée. Karine van der Straaten, bonjour.
5: Bonjour.
4: Vous êtes directrice de recherche au CNRS, directrice de la Fondation Toulouse School of Economics. Jean Tirole, bonjour.
6: Bonjour.
4: Vous êtes aujourd'hui président honoraire de Toulouse School of Economics. Vous êtes médaille d'or du CNRS. Vous avez bien sûr obtenu le prix Nobel d'économie en 2014. Alors, je sais que vous n'aimez pas trop les classements, etc. Mais j'en cite un quand même pour que nos auditeurs et nos téléspectateurs comprennent bien à qui ils ont affaire. Je vous cite ce classement qui mesure l'influence des économistes mondiaux. Aujourd'hui, c'est très simple. Vous êtes aujourd'hui classé numéro 1 en Europe et numéro 5 dans le monde parmi les économistes les plus influents. Je sais que ça vous laisse totalement de marbre. Et donc, vous publiez ensemble Économie du désordre mondial, aux éditions Albin Michel Puf. Le point de départ de votre livre, c'est que nous avons changé de monde, que le paysage géopolitique a changé. Nous vivions dans un monde de coopération. Nous vivons maintenant dans ce que vous appelez un monde transactionnel. Qu'est-ce que ça veut dire? C'est quoi un monde transactionnel?
5: Alors, un monde transactionnel, c'est un monde du deal permanent. On avait pris l'habitude de vivre dans un monde qui était plus ou moins bien organisé par des règles du multilatéralisme, le droit international. Et on sort pas totalement du jour au lendemain de ce monde-là, mais il y a quand même une érosion de tous ces piliers. Et on est en train de rentrer dans un monde, et Donald Trump en est la version presque chimiquement pure, de la transaction et du deal permanent, où on cherche à profiter de positions de force dans lesquelles on se trouve pour extraire le plus possible de ses partenaires. Donc voilà pourquoi on a choisi d'appeler ça économie du désordre mondial, parce qu'on est sorti d'un ordre certes imparfait, pour rentrer dans autre chose.
4: Alors, vous l'avez dit, Trump en est la version chimiquement pure, mais ce qui est intéressant, c'est que vous dites que c'est pas lui qui a créé ce monde-là. Il en est l'incarnation, mais les tendances sont plus profondes que ça, Jean Tirole.
6: Oui, les tendances sont plus profondes. On voit très bien que même avant Trump, il y avait déjà une tendance pour les États-Unis d'essayer d'obtenir plus de l'Europe et des puissances moyennes en général. Trump a amplifié ça, l'a brutalisé. Et aujourd'hui, c'est vrai qu'on a cette tendance vers l'exploitation de l'asymétrie. C'est-à-dire que nous sommes dans une situation totalement asymétrique où les États-Unis et la Chine dominent un certain nombre de segments cruciaux, à savoir l'IA et les biotechnologies. Ce qui veut dire qu'ils peuvent bloquer notre économie en nous donnant pas accès à certaines technologies et aussi notre santé. Sans parler de la défense, puisque on le voit très bien, sans les États-Unis, on ne peut pas défendre l'Ukraine.
4: Alors, le point qui est important, quand vous dites ça ne date pas de Trump, moi, ce que je comprends aussi en filigrane, c'est que ça ne s'arrêtera pas une fois que Trump aura quitté la Maison-Blanche. Karine van der Straaten.
5: Oui, bon, ce serait une erreur de dire
4: que Trump a été une parenthèse.
5: C'est une parenthèse, on fait le dos rond, on attend, ça va passer, et puis les choses redeviendront comme avant. Parce que ce qui se passe, c'est qu'on l'a, comme le disait Jean, des asymétries et des fondamentales entre notre capacité de produire et celle des États-Unis ou de la Chine, qui nous mettent en position de vulnérabilité. Et déjà, même le président Biden précédemment avait pris un certain nombre de décisions protectionnistes qui heurtaient les intérêts de l'Europe. Et donc cette situation qui va consister à demander à ce que les Européens payent davantage pour leur sécurité ou à essayer d'exploiter les avantages commerciaux ou technologiques, quand on a trop d'asymétrie, c'est quelque chose qui risque de se reproduire.
4: Comment est-ce qu'on en est arrivé là finalement? Comment est-ce qu'on est sorti de ce monde de coopération où finalement, on arrivait à s'entendre avec une règle qui était que votre poids dans les négociations internationales ne dépendait pas de votre poids économique, financier, technologique.
6: Aujourd'hui, on a eu une confluence, en quelque sorte, entre les régimes autocratiques comme la Chine et les régimes illibéraux comme de plus en plus les États-Unis, le sont les États-Unis. Ce qui fait que, au moins du côté des États-Unis, on a un court-termisme très fort. Pas du côté de la Chine du tout, mais du côté des États-Unis, on a un court-termisme. Or, pour que les institutions internationales marchent, le droit international et l'OMC, tout ça, il faut qu'il y ait une certaine patience qui s'établisse. Parce que les décisions ne sont pas toujours les décisions qu'on veut. Mais on est dans un jeu répété, normalement. Donc on accepte de faire des efforts, sachant que demain, on va en tirer les bénéfices. Si de l'autre côté, on est dans une situation où les autres gouvernements, de toute façon, font des deals, comme dit Karine, c'est vraiment le court terme. Donc on n'est pas dans un jeu répéter du tout, et les asymétries à ce moment-là sont exploitées, et puis on détruit l'ordre international qui était quand même un ordre assez égalitaire. Il n'était pas évidemment égalitaire, mais c'est vrai que les petits et les faibles étaient respectés.
4: Mais ça change profondément la nature, finalement, des objets économiques. C'est-à-dire qu'en gros, les chaînes de valeur, les infrastructures numériques, les données, les technologies, l'énergie, la finance, les médicaments, ça n'est plus seulement des marchandises, c'est des instruments de souveraineté, de dépendance, des moyens de chantage aussi, aujourd'hui.
5: Oui, tout à fait. Là, on est dans un monde où vraiment économie et géopolitique sont totalement imbriqués. On a pu penser pendant des années que le politique, en quelque sorte, s'effaçait devant l'économie. La Chine, qui était un pays aux valeurs politiques très assez opposées à celles de l'Occident, néanmoins était un partenaire commercial très important, était totalement intégré dans l'économie. Donc, on avait l'impression qu'il y avait cette de rationalisation, où l'économie dominait, on produisait là où c'était le moins cher, on cherchait l'efficacité. Mais on s'est rendu compte que cette façon de procéder, de s'organiser, crée des vulnérabilités, des spécialisations des vulnérabilités, qui, lorsqu'on sort du long terme, comme disait Jean, se transforme en vulnérabilité. Donc là, maintenant, on est dans une situation où économie et politique sont de nouveau extrêmement imbriqués.
4: Alors, les grandes gagnantes de ce monde, finalement, avec des chaînes de valeur très éclatées, sans trop de frontières, sans trop d'États, c'était les puissances moyennes. Et aujourd'hui, ça c'est un des points importants de votre livre, vous dites ce sont les plus pénalisés. J'adore cette citation, je vais la lire, parce que quand même, c'est assez imagé, c'est très bien. Dans la savane, le lion ne s'attaque ni à l'éléphant trop dangereux, ni à la souris trop peu nutritive, j'y arrive. C'est le zèbre, robuste mais sans défense décisive, qui paie le prix de sa position intermédiaire. Donc, ça veut dire quoi en gros? Que la Chine et les États-Unis n'ont aucun intérêt à s'affronter, trop risqué, qu'ils n'ont aucun intérêt à s'attaquer aux petits, trop peu rentables, et que finalement, ce sont les puissances moyennes qui sont les cailloux dans leurs chaussures.
6: Alors ça, c'est vrai. Mais c'est parce qu'on n'avons pas de monnaie d'échange. Ça revient aussi à parler de la symétrie, ou plutôt de la symétrie entre les pays. On a des très belles entreprises en Europe. Dans le luxe, par exemple, en France. On a des entreprises, Airbus aussi en France. Mais c'est en général, ces industries ne permettent pas de bloquer les autres pays. Ne permettent pas de bloquer les autres pays. C'est-à-dire que si on menace les États-Unis ou la Chine pendant 6 mois de ne plus leur livrer des produits de luxe, c'est pas ça qui va les infléchir. Arrêter l'économie et arrêter la santé et la défense d'autres pays, c'est... Et la raison, c'est que on s'est essentiellement concentré sur les technologies intermédiaires. Des choses qu'on savait faire. Comme l'automobile, un tiers de la dépense de R&D européenne se fait en automobile, par exemple. On voit l'état de l'automobile européenne, par ailleurs. Donc, on a fait les choix technologiques, finalement, trop peu risqués, ce qui a deux conséquences. La première conséquence, c'est que une perte de pouvoir d'achat, parce que si on fait concurrence aux autres sur les coûts du travail et les coûts de l'énergie, on a perdu d'avance. Donc, on a du mal à finalement à faire des profits et à investir comme il le faut. Et donc le pouvoir d'achat des salariés, in fine, s'en ressent. Et on voit très bien ce pouvoir d'achat stagner. L'autre chose, c'est qu'on n'a pas de monnaie d'échange si on est, si on fait l'objet d'un chantage. Et encore une fois, on peut dire que les autres n'auront pas ces Spotify ou ce bien de luxe. Mais en attendant, eux, ils nous privent de choses qui sont essentielles pour notre production. Et ça, c'est grave. On a un exemple, on a un contre-exemple en Europe, c'est ASML. ASML, qui est la plus grande entreprise européenne par capitalisation, qui, elle, peut bloquer.
4: Qui fabrique des microprocesseurs.
6: Voilà, qui fabrique, qui est dans la chaîne des microprocesseurs, qui est spécialisée dans la lithographie ultraviolet, donc quelque chose d'extrêmement spécialisé, mais qui sont les meilleurs au monde. Et donc, on en a besoin pour, dans la chaîne des microprocesseurs. Et donc, on peut effectivement utiliser. Mais en pratique, c'est pas comme ça que ça se passe. Parce que, déjà, c'est une compétence néerlandaise de décider qu'on va pas exporter les techniques de lithographie ultraviolet en Chine ou aux États-Unis. Donc, c'est pas à l'Europe de décider. L'Europe pourrait, par exception, décider, mais c'est compliqué. Et en fait, ce sont les Américains qui ont interdit à ASML d'exporter en Chine. Donc, ce qui était normalement notre monnaie d'échange est devenue une monnaie d'échange américaine. C'est extraordinaire.
4: Alors, vous insistez très clairement sur cette vulnérabilité technologique, sur ce retard qu'ont les pays européens sur les États-Unis et la Chine en matière de technologie de pointe. Mais vous dites, le problème, c'est que cette vulnérabilité technologique, elle conditionne en fait plusieurs autres vulnérabilités. C'est-à-dire, c'est de la vulnérabilité militaire, c'est de la vulnérabilité énergétique, c'est de la vulnérabilité économique.
5: Oui, c'est la vulnérabilité économique parce que on sait que ce sont dans ces secteurs que sont aujourd'hui les principaux gains de productivité. Donc si on n'est pas capable d'être à la pointe dans ces technologies, ça aura un coût direct pour notre croissance et notre richesse. Sans laquelle,
4: et donc nos modèles sociaux, et
5: voilà,
4: etc.
5: Exactement, sans laquelle on ne peut pas financer notre modèle social, nos valeurs. Parce qu'il ne faut pas perdre de vue que tout ça sont quand même des instruments pour défendre un modèle auquel on tient. Et donc, sans ces technologies, on n'aura pas la croissance économique. On sait, et on le voit aujourd'hui, on n'est pas capable, l'Europe n'est pas capable de défendre l'Ukraine toute seule. On va être très vulnérable sur le plan militaire et sur le plan géopolitique. Et même sur le plan environnemental, où beaucoup de ces progrès sont faits dans ces pays, en Chine en particulier.
4: Est-ce que l'Europe est dans le déni aujourd'hui par rapport à ce qui est quand même alors j'ose pas parler de déclin, mais bon, vous le dites bien dans le livre, en fait le recul de la productivité il avait déjà commencé. Est-ce qu'on est dans le déni? En même temps, j'ai envie de dire, le diagnostic on l'a, hein, on a eu le rapport Draghi, le rapport Letta, le rapport Noyer. Concrètement, on a l'impression qu'on sait ce qu'il faut faire pour relancer l'Europe.
6: Alors la question, c'est un petit peu, est-ce qu'on agit? Alors prenons l'exemple de la dette. Pendant longtemps, on était dans le déni que ça augmentait. Là, on commence à comprendre. C'est admis dans le débat français maintenant que la dette, c'est un problème. La question, c'est est-ce qu'on agit? La réponse, c'est que non. On n'a pas fait la réforme des FTA. On veut toujours pas de la réforme des retraites, etc., etc. Donc, au moins le constat est passé. C'est vrai que les deux dernières années, on a dit, ça fait quand même un peu trop, 120% du PIB, ça fait trop. On entend beaucoup dans l'opinion publique française et parmi les intellectuels français et les politiques français cette attitude, dire, écoutez, nous, on est mieux, on est plus soucieux de l'état de droit, de l'état-providence, de l'environnement, c'est vrai. Et donc, on a des atouts. Seulement, ces atouts ne nous protègent pas du tout. C'est des atouts qu'on veut avoir parce que c'est notre avenir. Mais dans le court terme, ils ne nous protègent pas du tout. Et d'ailleurs, souvent, ils nous coûtent plus cher. Alors, protéger l'environnement, ça veut dire que nos entreprises seront moins compétitives. Mais on veut le faire. Et donc, je crois qu'on a un peu menti aux Français sur ces sujets-là. Et on a encore ce déni qui est en fait de dire, on a nos valeurs, on veut les garder. Et puis finalement, si on n'a pas d'IA et si on n'a pas de biotechnologie et de défense, c'est pas grave. Et si c'est grave, c'est ça le problème, c'est que le déni, c'est regarder finalement cette situation comme finalement un état pas si mauvaise, il n'y a aucun déclin, et du coup, on n'a rien à faire comme effort. C'est ça qui est très dangereux.
4: C'est le loup et le chien, c'est-à-dire qu'on est des esclaves heureux en fait de la des États-Unis ou de la Chine. Alors vous appelez ça la vassalisation heureuse. Alors
6: je pense que ceux qui tiennent ce discours ne sont pas pour la vassalisation ou pour un retour à l'atlantisme. Ouais. Je pense pas. C'est simplement que ils sont dans le déni. C'est des croyances de confort, les croyances motivées en psychologie.
4: Mais même au niveau européen, c'est une des parties intéressantes. Il y en a beaucoup dans votre livre d'essayer quand même d'aller chercher pourquoi finalement au niveau européen on reste comme ça alors que les diagnostics sont posés, on reste autant finalement dans l'inaction. Alors vous avez deux types d'explications, ce que vous appelez les croyances et notamment les croyances des citoyens et puis le fonctionnement des institutions aussi. Karine van der Straeten.
5: Oui, bah les croyances, ça reprend ce qu'on disait tout à l'heure sur le déni ou la difficulté à accepter qu'il va falloir changer les choses. Et ça, c'est un peu la deuxième phase du zèbre. On parlait tout à l'heure du zèbre vulnérable, mais il y a aussi le zèbre roboratif, quand même bien nourri. L'Europe, malgré tout, est un continent où, bon, pas pour tout le monde, mais pour beaucoup, il continue à faire bon vivre. C'est un mode de vie qui fait envie. Donc, on n'est pas dans une situation où la situation est déjà tellement grave qu'on est obligé d'agir. Donc, sur certaines dimensions, les signaux sont là, les alertes sont là, mais néanmoins, c'est ça aussi qui rend ce déni possible, c'est que les choses vont pas très bien, mais néanmoins pas si mal non plus. C'est le côté puissance intermédiaire du zèbre.
4: Oui, mais vous l'écrivez bien, vous dites, soit finalement, on essaye quand même de prendre les devants.
5: Exactement.
4: Pour essayer que le redressement de la trajectoire soit le moins douloureux possible, ou alors on attend la crise. Et ça veut dire qu'en fait, ça n'a pas encore été assez mal pour qu'on puisse espérer que ça aille mieux.
5: Voilà, la France n'a pas connu de crise réelle, y compris de la crise financière qui a été très dure, ça n'a pas été si dramatique. Donc c'est un peu le paradoxe de l'Europe, où ça va, c'est en train d'aller plus mal, mais ça va quand même néanmoins pas si bien. C'est pour ça qu'on peut rester dans le déni, pour répondre à votre question sur les croyances. La deuxième chose sur laquelle on insiste, c'est notre manière de décider et de choisir. On est convaincu que les solutions ne pourront être trouvées qu'à l'échelle européenne.
4: Ouais.
5: Quand on parle de technologie, de biotechnologie, il faut de tels investissements, il faut un tel effet d'échelle que chaque pays européens tout seuls, y compris la France et l'Allemagne, ne se sortiront pas tout seuls. Donc il faut penser à l'échelon européen. Et là, il faut bien reconnaître qu'on n'est pas très bon. On se plaint beaucoup de l'Europe, on a tendance à l'utiliser comme bouc émissaire, mais en pratique, l'Europe est largement bridée dans tout un tas de domaines. On est contraint par des règles de décision qui sont l'unanimité dès lors que les sujets sont jugés stratégiques par les États.
4: Oui.
5: Quand bien même l'Europe décide, dans beaucoup de domaines, l'implémentation reste faite au niveau des États qui peuvent choisir de ralentir ou pas aller aussi loin qu'ils le voudraient. Donc on n'a pas, à l'échelle européenne, les capacités de décision et les outils pour agir dans le monde d'aujourd'hui. Ça marchait hier, ça ne marche plus aujourd'hui.
4: Il y a quand même une réalité, moi, enfin, j'ai l'impression que, en fait, on n'a pas envie de coopérer entre pays européens. Regardez ce qui se passe entre la France et l'Allemagne sur la défense. Des projets pour l'aérospatiale, on en a une dizaine qui se font concurrence. En fait, moi, j'ai pas l'impression qu'on a des pays européens qui coopèrent. J'ai plus l'impression qu'on a des pays européens qui sont en concurrence entre eux, Jean Tirole.
6: Oui, c'est-à-dire qu'il n'y a pas que la France qui n'a pas pris le poids de la mesure de ce qui est en train de se passer. Donc, c'est toujours mon pays d'abord. Et il n'y a pas assez de coopération. Il y a des efforts, évidemment, qui sont faits pour coopérer plus. Mais aujourd'hui, on voit très bien dans le domaine de la défense, effectivement, que vous citiez, on voit qu'on a parfois 10 ou 15 systèmes différents qui coûtent très cher parce qu'ils ont été alloués à un monopole domestique qui n'ont pas d'effet d'échelle et qui, en plus, ne sont pas compatibles.
4: Vous êtes spécialiste de la théorie des jeux. Des incitations, etc. Vous n'avez pas dans votre boîte à outils des moyens de débloquer tout ça? Karine van der Straeten.
5: Je pense que la première chose, c'est aussi une prise de conscience, et on revient à cette question du long terme. Je pense qu'on est aussi en Europe un peu bloqué dans cette logique de court terme qui est que chaque pays a l'impression qu'au moins rapide, au moins à court terme, il sera plus fort s'il commence par se renforcer lui-même. Et ça va être en partie au détriment ou en concurrence avec nos voisins européens. Mais à horizon de 10 ou 20 ans, il faut comprendre que l'Allemagne et la France seront plus fortes si elles sont dans une Europe forte, bien organisée et puissante que si elles sont toutes seules. Et c'est cette prise de conscience qu'il va falloir avoir. On dit dans le livre, on a l'impression que ce qu'on appelle parfois les partis souverainistes ont un discours un petit peu de façade. Il y a la souveraineté de façade qui consiste à dire « je vais tout décider tout seul ». Et puis il y a la souveraineté effective qui consiste à se donner réellement les moyens d'agir. Et j'ai peur qu'on soit un petit peu bloqué dans cette première vision de la souveraineté de façade ou formelle.
4: Alors, Jean Tirole, au vu des moyens engagés par les États-Unis et la Chine dans la recherche et l'innovation sur toutes ces nouvelles technologies, on voit bien que si l'Europe veut faire son retard, il va falloir choisir ses combats. Et que, donc, dans quel secteur il faut que l'Europe mette le paquet ? Et j'allais dire peut-être même sur quel segment de quel secteur il faudra mettre le paquet ?
6: Alors, c'est vrai qu'on dépense beaucoup trop peu en R&D en Europe, mais c'est pas le seul problème. Effectivement, comme vous le disiez, on dépense dans les mauvaises industries et on dépense avec la mauvaise gouvernance. Donc, ça fait quand même beaucoup comme retard. Et donc, il va falloir améliorer tout ça et ça ne coûte pas forcément grand chose. Hein. Par exemple, la gouvernance, essayer d'avoir une gouvernance moderne dans laquelle on arrête ces méthodes du juste retour, par exemple, où chaque pays met au pot, les 27 pays mettent au pot et ils doivent recevoir autant sur le programme. Et évidemment, les 27 pays ne sont pas spécialistes du programme particulier. Donc ça fait une inefficacité totale avec un saupoudrage. C'est un exemple parmi tant d'autres. C'est les politiques qui décident. Ce sont pas les contrairement à ce qui se passe avec DARPA aux États-Unis, l'initiative de la défense, les ARPA, BARDA pour les médicaments, NIH, NSF et toutes ces choses-là.
4: Est-ce qu'on a tous ces tuyaux en Europe? Est-ce qu'on a tous ces outils?
6: On peut les avoir. On peut les avoir. Prenez le Conseil européen de la recherche qui marche très très bien. Ce Conseil européen de la recherche, ce sont les scientifiques qui décident. Parce que je crois qu'il faut une humilité. Enfin, on le dit beaucoup dans le livre, il faut une certaine humilité des politiques et aussi des économistes. C'est-à-dire que si je vous dis il faut investir dans telle chose, je sors de mon domaine, je deviens incompétent. Alors je sais qu'il faut faire plus de tech, ça c'est clair, on veut plus de tech, ça c'est évident pour des raisons qui sont expliquées dans le livre et dont on a déjà parlé, mais par contre, je peux pas vous dire s'il faut pour combattre le réchauffement climatique, est-ce que c'est l'hydrogène qui va marcher, est-ce que c'est pas ma spécialité. Et de même, je trouve que le politique devrait être humble et les économistes aussi.
4: Vous dites que vous voulez une Europe plus capable. Qu'est-ce que ça veut dire exactement? C'est quoi cette Europe plus capable, Karine van der Straaten?
5: On appelle de nos voeux une Europe capable de décider, de se mettre d'accord, de prendre des décisions efficaces et rapides. Dans le livre, on a un chapitre où on raconte l'histoire de la construction de l'Union européenne. Il faut comprendre que la situation dans laquelle on est aujourd'hui, c'est évidemment le résultat de l'histoire. L'Union européenne a été construite, enfin, sa première mouture après la guerre pour éviter les massacres sur le continent. Donc on a d'abord pensé à construire des institutions qui bloquaient les éventuelles velléités de certains pays de prendre le pouvoir ou d'agir. Donc il y avait un peu une méfiance dans les institutions politiques et on a construit beaucoup l'Europe par l'économie, par le libre-échange, mais jamais vraiment par le politique parce qu'il y avait une inquiétude et comme vous le disiez tout à l'heure, parce que les pays, les États membres restaient jaloux de leurs prérogatives. Donc on a toujours eu cette tension et cette méfiance vis-à-vis d'une Europe qui, à l'échelon vraiment européen, soit capable d'agir et de prendre des décisions. Et donc ça fonctionnait bien dans le monde d'avant, où les choses étaient relativement ordonnées par le droit international, le commerce international, ou lorsqu'on était dans une économie de rattrapage, on n'avait pas besoin de prendre des décisions rapide, efficace, engageante, l'ensemble du...
4: Et alors comment on recrée finalement de un destin commun, puisque c'est un peu de ça dont il s'agit?
6: Il y a déjà des institutions qui doivent changer. L'Europe est handicapée non seulement par la règle d'unanimité qui s'applique dans beaucoup de choses, mais aussi par le fait que le budget est très faible en fait. Le budget européen n'existe pratiquement pas. Et donc, ça veut dire que, on prend l'exemple de la technologie de haut niveau, dont on parlait tout à l'heure, c'est clair que pour une technologie donnée, il y aura peut-être deux ou trois pays qui auront une compétence pour réaliser cette technologie. Pas ensemble, peut-être, hein. Mais par contre, les autres pays ne vont pas profiter. C'est pour ça qu'on a instauré la règle du juste retour, d'ailleurs, qui est une règle abominable, mais qui avait une rationalité. Donc, ce qu'on peut pas faire, contrairement aux États-Unis, c'est qu'on peut pas compenser ceux qui y perdent. Aux États-Unis, quand il y a des budgets DARPA, NIH sur la santé ou NSF sur la science, ça va au Massachusetts, ça va en Californie, mais par contre, l'Oklahoma va avoir une base militaire ou une autoroute. Ou... Voilà, il y a une compensation qui se fait, mais pas forcément le saupoudrage généralisé.
4: Comme on fait aujourd'hui en Europe. Merci beaucoup à tous les deux, Jean Tirole, Karine van der Straten, Économie du désordre mondial, c'est aux éditions Albin Michel. Puf, on se retrouve tout de suite pour la deuxième partie de l'émission.
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4: On se retrouve pour la deuxième partie de cette librairie de l'écho. Nous la clôturons avec évidemment le coup de cœur de la rédaction. Il y aura aussi notre étude de la semaine. Mais on retrouve tout de suite un de nos deux critiques attitrés, Jean-Marc Daniel, professeur émérite à l'ESCP Business School, président et critique attitré de la Société d'économie politique. Et cette semaine, il est face à Lauriane Mouisset. Bonjour Lauriane.
7: Bonjour.
4: Vous êtes directrice de recherche au CNRS et vous publiez La liberté des limites aux éditions de l'Observatoire. Sachant que la semaine prochaine, évidemment, vous retrouverez notre format habituel avec cette fois-ci Jean-Marc. Vous ne serez pas là la semaine prochaine, ce sera Dorothée Duron. Hélas. Avec Christian Chavagneux. Alors Jean-Marc, la règle du jeu, vous avez lu le livre de Lauriane Mouisset, La liberté des limites, aux éditions de l'Observatoire. Allez, donnez-nous votre sentiment. Est-ce que vous avez aimé ce livre? Qu'est-ce qui vous a plu? Qu'est-ce que vous avez peut-être moins aimé?
8: Alors, j'ai aimé ce livre en ce sens que d'abord, il est très original. Il aborde les problèmes écologiques de façon philosophique et économique. D'ailleurs, vous avez un doctorat de philosophie, je crois. Donc, il y a des références philosophiques qui sont sur le libéralisme. Qu'est-ce que la liberté? Qu'est-ce que le libéralisme? Tout en étant tout à fait à portée du lecteur. Le deuxième aspect, c'est que le livre est très bien construit sur le plan de son organisation intellectuelle, c'est-à-dire il est très didactique.
4: Bon, ça a dû, vous avez dû aimer ça.
8: Ah oui, j'adore ça, quand c'est effectivement tout s'enchaîne bien, qu'il y a une espèce de logique, qu'il n'y a pas de digression, il n'y a pas de retour en arrière, tout est construit, trois parties, une partie sur l'écologie, une partie plus sur ce que c'est que la liberté, puis une partie un peu plus pratique sur les conséquences à en tirer. Alors le thème du livre, c'est effectivement, est-ce qu'on peut, vous le définissez dans l'introduction, vous défendez ce que vous appelez un manifeste d'éco-libéralisme citoyen. Alors, le livre fourmille de mots, de concepts qui sont définis, vous allez me dire si j'ai bien compris, mais l'idée centrale, c'est de dire que face aux enjeux, alors vous identifiez des enjeux dans un anneau, dans un donut, comme disent les Américains, qui sont un certain nombre d'indicateurs qu'on ne doit pas dépasser, qui concernent essentiellement l'écologie, donc la biodiversité, la quantité de carbone qu'il y a, le gaz carbonique qu'il y a dans l'atmosphère, l'azote, la pollution, etc. Et puis des critères sociaux minimaux que l'on est en droit d'attendre d'une société organisée. Donc il y a 9 critères écologiques et 12 critères sociétaux. Et donc, ces deux définissent les critères écologiques un plafond, les critères sociétaux un plancher. Donc, on est dans un anneau ou une ellipse ou enfin un donut. Vous dites un donut parce que c'est comme ça que les Américains s'expriment. Et donc, la question, c'est comment rester dans ce donut tout en respectant la liberté et en faisant en sorte que les citoyens adhèrent à cette démarche. Alors, je rentre pas dans les détails, puis on va développer. Ce que je trouve intéressant, c'est que finalement, vous imposez deux modèles de société. La société industrielle, qui est née avec les Lumières, qui est une société de liberté. Une société dans laquelle on est passé du combat pour la survie du Moyen-Âge à l'abondance. Et puis, une société où l'individu est au centre de la réflexion de l'organisation de la société. Et vous dites, il faut passer à une société toujours de liberté. Tous les gens qui veulent nous imposer la décroissance, qui veulent nous menacer, qui n'arrêtent pas de nous faire des leçons de morale, sont à côté de la plaque. Il faut respecter la liberté, mais le deuxième élément, c'est pas l'abondance, mais la viabilité. Il faut rester dans le donut. Et le troisième élément, c'est pas l'individu en tant que tel. Pour arriver à respecter la liberté dans la viabilité, il faut la démocratie, il faut le débat. Ouais. Alors ça, c'est, je trouve ça très séduisant. Après, la troisième partie, c'est comment on fait. Et donc là, alors vous parlez de boussole bioéconomique. Bon, j'attends de vous, finalement, là, dans ces quelques instants que nous allons passer ensemble, que vous soyez un peu plus précis sur la façon dont vous voyez.
4: Moi, je considère qu'il y a un triangle d'incompatibilité entre justice sociale, écologie et liberté. Est-ce que vous pouvez me convaincre que je me trompe ?
7: Ben, j'espère arriver à vous convaincre. Alors, merci déjà, finalement, d'avoir lu mon livre et merci de me l'avoir, présenté. Alors, ce que vous avez dit, c'est parfait. Ça me convient parfaitement. Donc, c'est exactement ce que j'ai essayé d'expliquer dans le livre. Alors, comme vous l'avez dit, la partie sur la boussole bioéconomique, c'est la troisième partie. Et peut-être on pourrait y revenir un petit peu après.
8: Oui.
7: Voilà, donc peut-être d'abord repartir de la partie...
8: Le donut.
7: Voilà, en fait, l'articulation entre le donut. Alors, le donut, je le redis, peut-être les auditeurs le savent, mais ça ne vient pas de moi. Je l'explique dans le livre, ça ne vient pas de moi. C'est quelque chose qui a été établi... par une économiste anglaise et qui est maintenant largement repris, donc elle appelle l'économie du donut. Donc c'est pas du tout moi qui ai inventé ça et c'est pas moi non plus qui ai inventé le terme. En revanche, je pars de ça et moi, ce qui m'intéresse, c'est de l'articuler, comme vous l'avez expliqué, avec la notion de liberté. Et ce qui est ma contribution, en fait, c'est de faire, un pas de plus par rapport à ce qui est proposé par notamment cette économiste anglaise qui a listé, bon, comme vous l'avez dit, hein, ces indicateurs. Moi, je ne crois pas, en fait, que ces indicateurs doivent être donnés par des scientifiques, qu'ils soient scientifiques, physiciens du climat ou qu'ils soient économistes. Moi, je pense que la solution, elle passe par le fait que justement ces limites socio-économiques ou biophysiques, écologiques, elles doivent être décidées par les citoyens. Et c'est là où on rejoint l'enjeu démocratique. Donc elles doivent être décidées par des citoyens éclairés, évidemment, par les connaissances scientifiques, apportées par les scientifiques qui vont expliquer le fonctionnement des écosystèmes, par exemple. Mais la contribution qui est intéressante de mon point de vue, c'est qu'effectivement, il y a une différence entre seuil et limite. Un seuil, en fait, c'est un point de bascule entre deux états du système. Donc, par exemple, imaginons une population de pandas, par exemple, elle va décroître progressivement, donc le nombre d'adultes reproducteurs va diminuer et elle peut toujours se stabiliser à une population qui va être plus petite. Mais si on passe en dessous d'un certain seuil, on pourra faire tout ce qu'on veut, la population, elle va s'éteindre. Il y a donc un seuil biophysique. En revanche, est-ce que c'est une limite ? Ben, ça peut être une limite si nous, on décide que ce seuil, qui est un seuil biophysique, un seuil mathématique en réalité, si on décide que nous, en tant que citoyens et démocratiquement en tant que société, si on décide que ce seuil, c'est une limite, alors ben, ça va orienter les décisions que l'on va prendre. Et c'est très important parce que cette explication que je viens de donner sur le nombre d'adultes reproducteurs, on perçoit bien qu'on ne va pas du tout avoir la même décision de savoir est-ce que c'est une limite ou pas si on s'intéresse aux pandas ou aux moustiques. Ou à une espèce qu'on va trouver nuisible. Il y a toutes les chances pour que pour le panda, on considère que le seuil, qui est le concept mathématique, soit aussi une limite, alors que pour l'espèce nuisible, par exemple des moustiques, on va considérer que c'est pas très grave si la population de moustiques décroît. Et donc, c'est ça qui est intéressant, il me semble, dans ce que j'essaie d'expliquer dans le livre, c'est que il y a une différence entre limite et seuil. Le seuil, il est informé par les scientifiques, mais la limite, elle est choisie par les citoyens.
4: Votre concept, c'est ce que vous appelez l'écolibéralisme citoyen.
7: Oui. Alors.
4: C'est nouveau.
7: Oui, ça, c'est nouveau. Donc, l'écolibéralisme citoyen, c'est ce que je propose pour penser de manière nouvelle la liberté dans une situation de crise écologique et de conscience de la crise écologique. Donc, éco, parce qu'en fait, on doit admettre aujourd'hui qu'on a des liens avec les écosystèmes et que ces liens, ils sont de fait et on ne peut pas On peut pas aller au-delà. Libéral, parce qu'on peut choisir ce que l'on fait de, son, de ses liens. Est-ce qu'on a envie de tirer un peu dessus et prendre un risque? Ou au contraire, on n'a pas du tout envie de tirer dessus, pas prendre de risque. Et d'ailleurs, c'est important de noter, on peut décider de tirer sur certains liens écosystémiques et de ne pas tirer sur d'autres. Donc on se rend bien compte que ça permet en fait de piloter de manière beaucoup plus fine que les approches qui vont être croissance verte versus décroissance, qui en fait appliquent le même raisonnement à toutes les questions. Mais... Et enfin, citoyen, parce qu'effectivement, c'est les citoyens qui décident ce sur quoi on tire.
8: C'est peut-être là, effectivement, que je suis moins convaincu, en fait. Parce que le citoyen, il faut lui faire confiance, le citoyen, c'est le principe de base de la démocratie, mais le citoyen, de façon très concrète, on n'arrête pas de lui dire que c'est lui qui va payer les conséquences de la dette et il accepte la dette. On n'arrête pas de lui dire que c'est lui qui va payer les conséquences du réchauffement climatique et il refuse qu'on augmente le prix des carburants. On n'arrête pas de l'informer, quand même. Il est conscientisé, on n'arrête pas de lui dire. C'est ce que posait la question que posait Emmanuel aussi, c'est-à-dire, à un moment donné, il va dire, écoutez, mais c'est contraire à la justice sociale. Le modèle où vous dites, c'est l'individu maintenant qui prime et la démocratie va effacer. Mais l'individu, il raisonne beaucoup en disant, c'est pas juste, c'est pas moi, c'est pas à moi. Et vous dites, si, il va s'en sortir parce que la démocratie va faire en sorte que l'individu va accepter le seuil, les limites qui va être défini. Est-ce que vous êtes aussi convaincu que ça, que l'individu est prêt à s'effacer face à un raisonnement et face à un débat et face à des arguments scientifiques?
7: Alors oui, personnellement j'en suis très convaincue, déjà parce que derrière le terme individu, il y a deux conceptions, le consommateur et les citoyens. Et aujourd'hui, la manière dont on aborde l'individu, c'est via l'angle consommateur. Et c'est tout l'héritage du libéralisme de la période des Lumières. Moi, ce que je propose, et c'est du coup, d'ailleurs, vous l'aviez bien souligné, l'enjeu démocratique. Donc, je perçois l'individu comme un citoyen. Et moi, je crois qu'il y a eu beaucoup de rapports, enfin il y a eu beaucoup de choses qui ont été faites ces 50 dernières années de la part des scientifiques pour informer, alors évidemment la classe politique, la classe économique, mais aussi la société, et de fait les gens sont beaucoup plus informés qu'il y a 50 ans sur les risques climatiques et écosystémiques. Ce qui manque aujourd'hui, c'est pas cette information un peu générale, c'est l'implication du citoyen dans la décision. Et aujourd'hui, la question de la crise écologique, c'est pas une question, je pense, qu'on peut traiter avec les institutions classiques. On a besoin d'avoir des institutions qui permettent de réintégrer le citoyen dans le débat et dans la prise de décision concrètement, étant informé par les scientifiques.
4: Sauf que celui à qui on dit il faut que tu roules moins vite, il faut que tu consommes moins de viande, il faut que tu prennes moins l'avion, c'est qui? C'est le citoyen ou c'est le consommateur? En gros, comment vous faites pour nous rendre finalement cette contrainte écologique plus joyeuse, quoi?
7: Alors déjà, je considère pas que c'est il y a pas de contrainte qui tomberait comme ça du ciel et elle ni joyeuse ni pas joyeuse. C'est-à-dire que on peut s'appuyer sur les expériences des conventions citoyennes, par exemple convention citoyenne pour le climat, ou d'autres expériences de conventions citoyennes à des échelles plus locales qui traitent en général des questions plutôt de biodiversité. Et les conclusions sont unanimes sur le fait que les citoyens, ils sont vraiment convaincus par ce type d'institution. Ils sont impliqués, ils sont convaincus d'abord parce qu'ils ont reçu de l'information scientifique de première main, adaptée à la question, donc c'est pas des choses hyper générales, avec des rapports sur la géopolitique mondiale, dont effectivement ils ne savent pas toujours quoi faire concrètement, et ils sont aussi très convaincus par le fait d'avoir réinvesti la place politique et la place citoyenne et la place démocratique. Et vraiment, de ce point de vue-là, les conclusions, elles sont unanimes, et c'est ça qui est crucial pour avoir l'adhésion des citoyens. Parce que si le citoyen, il est co-constructeur de... Alors, la limite, pas au sens de la contrainte, parce qu'une contrainte, c'est un terme mathématique, mais de la limite au sens du choix social, de ce qu'on décide de faire pour notre vie, en fonction des risques que l'on a envie de prendre et des liens sur lesquels on a envie de tirer avec les liens que l'on a avec les écosystèmes, eh bien, s'il est impliqué dès le début, eh bien, il va adhérer au projet.
4: Merci beaucoup, Lauriane Mouisset. Donc, La liberté des limites aux éditions de l'Observatoire et les commentaires avisés, comme d'habitude, de Jean-Marc Daniel. Tout de suite, l'étude de la semaine.
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4: Et à l'occasion du salon Pro Durable, l'association Green IT dévoile les résultats de son étude sur les impacts environnementaux et sanitaires de l'intelligence artificielle. Au banc des remous, bonjour.
9: Bonjour.
4: Auban, vous êtes membre de l'association Green IT. Comment l'intelligence artificielle contribue-t-elle aux crises environnementales et sanitaires de notre époque?
9: Tout d'abord, merci de donner de la lumière à cette étude qui est très importante étant donné les enjeux. Alors, pour répondre à votre question, je vais me focaliser sur les résultats de 2030, parce que 2030, en fait, ça se joue dès maintenant. Et donc, dans cette projection en fait 2030 que nous avons réalisée, on retrouve en fait quatre principaux impacts. Par ordre de proportion, on a d'abord en fait les émissions de gaz à effet de serre, donc responsables du changement climatique, à hauteur de 35%. On retrouve ensuite en fait ce qu'on appelle l'eutrophisation des milieux aquatiques en eau douce, 24%. Donc en gros, c'est ce qui est responsable du développement des algues vertes qui va asphyxier en fait les écosystèmes et assécher à terme aussi les sources d'eau. En troisième position, on a l'épuisement des ressources. Donc quand on parle de ça, on parle des minéraux, métaux et des ressources fossiles. Donc là, on est à hauteur de 18%. Et enfin, entre guillemets, les particules fines, donc l'émission de particules fines, à hauteur de 15%.
4: Vous prévoyez que cet impact augmente fortement, qu'il soit multiplié par 7, notamment dans les 5 ans à venir. Alors, vous avez un concept hein, qui est le budget annuel soutenable de l'Union européenne. Et donc, l'impact sur ce budget annuel soutenable sera multiplié par 7. Ça veut dire quoi exactement ?
9: Alors, le budget annuel soutenable, en fait, c'est à l'échelle individuelle, c'est des données sur base de données scientifiques, évidemment. C'est ce que chacune et chacun d'entre nous dans le monde, nous ne devrions pas dépasser en termes d'impact pour dans le cadre en fait des limites planétaires. Donc, pour garder l'espace et le vivant dans des bonnes conditions, on va dire. Donc, rapporté à l'échelle individuelle, c'est ce qu'on appelle ce fameux budget annuel soutenable. Et ce qu'on a constaté, en fait, c'est que entre 2025 et 2030, on va avoir effectivement un facteur x7. Donc, ça représente effectivement à peu près le budget annuel soutenable de 1,4 fois la population européenne. À l'échelle mondiale, en fait, on va être en 2030 à 7,5% de ce budget annuel soutenable à l'échelle donc des terriens et terriennes. Pour rappel, ça veut dire que avec ce qui nous reste, donc les 92,5%, il faut se nourrir, se loger, se transporter, s'habiller et puis potentiellement, on espère un petit peu se divertir.
4: Mais donc, qu'est-ce qui dans l'intelligence artificielle génère tous ces effets dans la mécanique, dans l'industrie de l'intelligence artificielle, d'où viennent finalement tous ces impacts ?
9: Alors, ils sont issus en partie de la phase de fabrication en fait des équipements. Hein. Donc là, ça va être plutôt par rapport aux métaux et minéraux. Mais en fait, tous ces impacts sont totalement absorbés par l'intensité énergétique que ça demande dans la phase d'usage. À titre pour vous donner quelques chiffres, on va passer en fait en 2025 d'une consommation électrique d'environ 176 TWh à une échelle en 2030 à 1169 TWh, donc le fameux x7. Donc l'origine en fait des impacts de l'intelligence artificielle, de sa partie infrastructure, est principalement liée à son gouffre, on va dire, de consommation électrique.
4: Merci beaucoup Auban Deremo et le conseil évidemment que vous donnez pour limiter tout ça, eh bien c'est de maîtriser au maximum l'usage que nous faisons chacun individuellement de l'intelligence artificielle, voilà, avec modération. Merci Auban Deremo, donc membre de l'association Green IT. Allez, toujours plus d'études et de chiffres.
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4: Et on se penche cette semaine sur l'étude de Leocare, l'assureur qui effectivement publie une étude avec des chiffres assez impressionnants sur justement les difficultés que rencontrent les Français aujourd'hui vis-à-vis de leur budget automobile et notamment lié à la hausse des carburants. Il faut rappeler que l'INSEE qui calcule le pouvoir d'achat spécifique des hydrocarbures, eh bien, nous dit que ce pouvoir d'achat n'a jamais été aussi bas y compris à la fin des années 70, après les deux chocs pétroliers. Il est même 20% plus bas qu'à l'époque. Et donc, dans ces conditions, que nous dit l'étude Léo Kerr ? Eh bien, que 74% des Français estiment aujourd'hui que posséder une voiture est devenu un luxe et que, surtout, plus d'un Français sur deux n'aurait plus les moyens de racheter sa voiture aujourd'hui. Seuls 15% répondent que oui, sans difficulté, ils pourraient racheter la même voiture, alors que la dépendance finalement à l'automobile ne recule pas. 53% des Français déclarent ne pas pouvoir se passer de leur voiture au quotidien. Indispensable donc, la voiture charrie ses dépenses incontournables, si bien que pour une partie des ménages, elle absorbe plus d'un cinquième du budget, et que face aux dépenses inattendues, il faut bien arbitrer. 31% des conducteurs déclarent avoir déjà dû emprunter de l'argent pour faire face à une réparation.
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4: Il aime les stars, c'est Frédéric Simotel, notre éditorialiste tech à BFM Business, et donc il a choisi cette semaine de nous parler d'une des plus grandes stars, mais pas encore, tech à BFM Business, et donc il a choisi cette semaine de nous parler d'une des plus grandes stars, mais pas encore,

0: l'histoire de son parcours.
1: Voilà, et c'est le patron de Google DeepMind. Voilà pour le donc Google DeepMind, c'est l'entité IA de Google. Alors c'est vrai qu'avec Sam Altman et Dario Amodi, il fait partie un peu des grands noms, des personnages en vue, mais beaucoup plus discret. Hein. Donc cette biographie, ça s'appelle The Infinity Machine de Sébastien Malaby. Et alors c'est pas une histoire comme on a l'habitude de la Silicon Valley, parce que Sabi s'est longtemps resté à Londres. Hein. Il a été élevé à Londres, mais il est motivé par l'ambition scientifique, les lumières et tout ça. Alors on va revenir sur ses premières heures de gloire. Alors déjà, il faut savoir que c'est un enfant prodige des échecs.
0: Ah oui,
1: c'était un petit champion dans le nord de Londres, puis après en Angleterre, créateur de jeux vidéo, puis un jour il s'est orienté vers la recherche en neurosciences, mais on lui a proposé des salaires à 7 chiffres, mais non, lui il est resté sur sa partie chercheur. Et puis en 2016, donc à Séoul, il a créé un programme informatique qui bat l'un des 10 meilleurs joueurs de Go au monde. Vous savez, le Go, c'est ce jeu chinois, et qui a été, il faut le savoir, alors c'était formidable, hein, on avait déjà une machine IBM qui a battu Kasparov au échec. Là, battre joueur de Go, c'était quand même le niveau du dessus. C'est lui qui a emmené cette équipe. Et puis d'ailleurs, avec le même outil, ils ont aidé les scientifiques à comprendre la structure des protéines. Ça, c'était quelques années plus tard. Ça a donné des prix Nobel, d'ailleurs. Et ce qu'il faut savoir, c'est que le fait qu'ils battent ce joueur de Go, en Chine, ça a eu un effet Spoutnik pour l'IA chinoise. C'est vraiment ça qui a déclenché chez eux en disant... Si une machine peut battre un joueur de Go, là, où va-t-on, quoi? Il faut vraiment qu'on s'y mette. Il ne faut pas que ce soit des Occidentaux qui puissent devenir les meilleurs joueurs de Go. Donc, ça a vraiment eu cet effet-là en Chine. Je suis sûr que c'est vraiment ça qui a été l'élément déclencheur de tout ça. Donc derrière, Asabi, il fait dialoguer des mondes qui d'ordinaire se parlent peu. Il a compris très tôt que les jeux et le lien avec l'intelligence artificielle, vous savez, chez Nvidia... développer des puces pour les jeux vidéo et aujourd'hui ils l'utilisent pour l'intelligence artificielle. Ben lui, il a compris un peu tout ce lien. On y voit toute sa carrière. Alors évidemment, il est curieux, tenace, capable de suivre pendant des années. Le livre est plutôt bienveillant. Il n'y a pas de petites histoires parce qu'on sait que dans la Silicon Valley, ça tire quand même pas mal dans les couloirs.
0: Ouais.
1: Il y a eu des gens accusés de harcèlement et tout ça. Voilà, là on reste un peu dans le bienveillant.
0: Il a l'air assez pur dans ses intentions.
1: Voilà, c'est ça. Voilà. Il a quand même une éthique.
0: Voilà,
1: c'est ce qu'on veut vendre derrière tout ça. Et voilà, donc on voit l'IA symbolique des années 60, ses règles rigides pour l'apprentissage profond. Ça, c'était l'attribut de Toronto de Geoffrey Hinton. L'apprentissage par renforcement, ça, c'est l'attribut de l'Alberta de Sutton. Et donc, la machine infinie fait le lien entre ces deux tribus pendant cette ère glaciaire de l'IA. On va dire que entre les années 60 et 2010, l'IA, c'était pas trop le truc.
0: Et donc, lui, ce qu'il nous raconte, c'est quoi? C'est surtout les 20 dernières années, en fait.
1: Exactement, c'est ça. Le livre transforme une biographie en chronique de l'ère de l'IA. Chaque étape de la vie d'Asabis correspond à une étape importante. Je regardais donc fondation de DeepMind en 2010, donc on sait résoudre l'intelligence, passer à la super intelligence en 2015. Ça fait mieux que les jeux. Racheté par Google en 2014, hein, Google a toujours ce petit regard sur des petites entreprises pour les racheter, et donc là il devient le patron du labo d'IA de Google, et donc derrière c'est le développement de tous les neurosciences. Alors un mot aussi sur l'auteur, Stéphane Malaby, c'est pas n'importe qui, c'est un journaliste, ancien journaliste à The Economist, au Washington Post, aujourd'hui il est au Council of Foreign Relations. Il a écrit sur Alan Greenspan, il a écrit sur beaucoup de stars de la Silicon Valley, donc il connaît bien ce secteur, et ça veut dire qu'il a accès aux coulisses. Et donc, même si le livre est bienveillant, il raconte tout un tas d'anecdotes. Il a passé plus de 120 heures ou 150 heures avec Demis Hassabis. Donc voilà, c'est pas le gars qui a écrit à partir de fiches internet ou en s'aidant de l'IA, justement. C'est vraiment celui qui l'a rencontré. Il a rencontré des collaborateurs et plutôt bien. Donc, The Infinity Machine de Stéphane Malaby. Allez-y.
0: Parfait.
1: À ma décharge, je ne sais pas s'il existe en français. Mais Sébastien Malaby. Mais en anglais, oui, c'est pas Stéphane, c'est Sébastien Malaby. Mais en anglais, ça se lit assez facilement, franchement.
0: Magnifique. Pour une nouvelle plongée, un nouvel angle et une nouvelle personnalité, surtout, de ce monde fascinant de l'intelligence artificielle. Merci Frédéric. Allez, c'est l'heure de nos ultimes choix.
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0: Jean-Marc Daniel, quelle est votre dernière sélection pour aujourd'hui?
3: Alors, je voudrais rendre hommage à l'occasion de cette dernière minute à Christian Schmidt, qui est un économiste célèbre qui vient de nous quitter à l'âge de 88 ans. On a eu l'occasion d'ailleurs d'évoquer un certain nombre de ses livres. Il avait fait plusieurs ouvrages, d'abord sur l'économie de la défense, de la guerre. Ensuite, il s'était beaucoup intéressé à ce qu'on appelait la neuroéconomie, les liens entre les prises de décision faites par les agents économiques et la structure du cerveau et la façon de penser.

0: Donc c'était quelqu'un qui était à la fois brillant et très intéressant. Mais ce qui m'intéresse le plus dans son œuvre, c'est sa partie sur les politiques de défense. Il a publié un livre chez Odile Jacob sur l'économie et la guerre, penser l'économie. Et donc c'est un livre qui est un peu ancien, mais que j'ai redécouvert là récemment, puisque je savais qu'il était malade, donc j'avais regardé un peu ce qu'il allait nous laisser. Et c'est un livre remarquable. Donc c'est quelqu'un qui va nous manquer. Alors c'est pas uniquement une figure de style, hein. À chaque fois qu'il y a quelqu'un qui meurt, en général, on dit il va nous manquer, mais là, je crois qu'effectivement, il va manquer.
1: Ça n'est pas toujours vrai,
0: Jean-Marc. Oui, on le dit, ça ne veut pas dire.
1: Il faut se l'avouer.
0: Ce n'est pas toujours vrai, et là, ce sera vrai, je pense qu'effectivement, c'est ça qui va nous manquer.
1: Relisons Christian Schmitt. Et puis moi, je vous signale la sortie du nouveau tome d'une saga qu'on adore à la librairie de l'Écho, c'est cette histoire de l'Europe, c'est vraiment une œuvre absolument colossale, c'est le troisième tome, ça s'appelle L'épreuve des modernités, ça couvre la période qui va du 15e siècle au début du 19e et c'est aux éditions Passé Composé, et donc on attend avec impatience ce qui sera sans doute le quatrième et dernier volet de cette grande saga. Voilà, c'est la fin de cette librairie de l'Écho, on se retrouve la semaine prochaine et d'ici là, bonne lecture.
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2: 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Il est 7h. 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
4: Bonjour à tous, je suis ravie de vous retrouver pour cette nouvelle émission BFM Entreprise, l'émission qui plonge au cœur des boîtes tout au long de la semaine. Le lundi, on parle de leadership, le mardi, des outils RH, le mercredi, de croissance et le jeudi, de transmission. Transmission aujourd'hui d'une entreprise familiale. Elle existe depuis plus de 100 ans et c'est encore la famille créatrice qui la détient. On va vous raconter tout ça. Mes invités, Magali Massa, directrice marketing et co-dirigeante du groupe Massa. Bonjour.
5: Bonjour.
4: Ravie de vous recevoir dans cette émission, et Sylvain Massa, président du groupe Massa. Bonjour Sylvain Massa.
6: Bonjour.
4: Ravi de vous avoir également sur le plateau. BFM Entreprise, parlons transmission. C'est parti.
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4: Alors, déjà, on va remettre les choses dans l'ordre. Magali, qui est Sylvain pour vous ?
5: C'est mon père.
4: Qui est Christian ?
5: C'est mon oncle.
4: Qui est Cédric ?
5: C'est mon frère.
4: Qui était Sylvain Émile ?
5: Ah, c'était
6: mon grand-père.
4: Voilà, donc on est là-dedans depuis un peu plus de 100 ans.
6: Et l'arrière-grand-père qui était Joseph.
4: Exactement. Il y a beaucoup de Massa dans ce groupe. Sylvain, expliquez-nous, quand est-ce qu'il est né ce groupe et quelle était l'activité à l'époque ?
6: On peut dire que le groupe est né au 19e siècle avec mon arrière-grand-père, qui était charron à Cannes et qui fabriquait des roues de charrette. Et puis il a eu le hasard a fait que les roues de charrette sont devenues les roues de voiture. Et sur ces roues de voiture en bois, on a mis des pneumatiques.
4: Ouais.
6: Donc naturellement, il s'est mis, bien sûr, à vendre des pneumatiques.
4: Continuez.
6: Mon grand-père donc a racheté l'entreprise de son père avec l'argent de sa belle-mère.
4: Mm-hmm.
6: Enfin, et donc en 1922, il a repris donc le garage pneumatique les roues n'étaient plus en bois à cette époque. Et puis ensuite, mon père et ma mère ont repris derrière mon grand-père l'entreprise en 1956, qui était toujours un gros garage où commençait à se faire de la distribution de pneumatiques. Et ensuite, avec mon frère Christian, on a repris en 1974, il y a un peu plus de 50 ans. Et puis, en 2009, Cédric et Magali sont revenus des États-Unis. En 2014, ils ont pris la direction, donc après la vente des magasins d'une partie de la société, où on a redémarré sur quelque chose de tout à fait nouveau, où ils ont pris vraiment le leadership et la direction de l'entreprise.
4: Et qu'ils ont accompagné les tournants de l'époque, mais c'était déjà ce qui s'était passé à l'époque, c'est-à-dire vous avez vraiment accompagné le développement de l'automobile, le développement des pneus, la technologie, l'industrie, au fil des années. C'est 118 ans à peu près ce groupe,
6: oui,
4: c'est ça, hein?
6: Oui, on peut dire 150 ans.
4: Il n'y a jamais eu un loupé, il n'y a jamais eu un non Massa qui a pris les rênes de cette entreprise, Magali.
5: Ah non, il n'y a jamais eu un non Massa. Et ce qui est Ce qui est drôle dans cette histoire, c'est qu'on ne nous a pourtant pas dit, quand on est né, tu vas travailler chez nous. Et au contraire, on nous a donné l'opportunité d'apprendre, l'opportunité de voyager. On est parti aux États-Unis, on a fait nos études aux États-Unis, on avait la possibilité de faire nos vies là-bas. Puis finalement, on a décidé de revenir.
6: Je pense que c'est très important dans une entreprise familiale, puisque c'est la question aujourd'hui de ne pas forcer à tout prix les enfants de suivre et de continuer. Ils doivent rester libres de leur vie. Et puis, si ça doit se faire, ça se fait. S'ils ont la compétence, s'ils ont etc., etc. On va en parler peut-être.
7: Mais vous-même, au moment où cette opportunité s'est présentée avec vos propres parents, vous en aviez envie ? Qu'est-ce qui vous a poussé ?
6: Moi, c'est tout à fait particulier parce que, vous savez, tout n'est que circonstances, rencontres et événements. Hein. La vie, ce n'est que ça. Et surtout, énormément au niveau des rencontres, au niveau des gens. Je crois qu'il faut aimer les gens avant tout pour s'occuper d'une entreprise. Mais personnellement, c'est mon frère qui était passionné d'automobile et de rallye et qui lorsque moi j'étais parti à l'Amérique du Sud pour faire ma vie, et lui me téléphone un soir en me disant bah, écoute, Sylvain, ça me ferait plaisir de reprendre l'entreprise familiale, papa et maman, ce serait bien si toi tu m'as dit que ça t'intéressait pas les pneumatiques, bon si tu veux revenir pour me donner un coup de main, ben ça peut être sympa, etc., etc. Et puis moi, comme j'étais dans une situation qui, vous savez, l'Amérique du Sud, hein, il y a pas beaucoup de valeur quand on est issu d'une famille judéo-chrétienne où il y a la valeur en Sud-Amérique, c'est plutôt c'est pas tout à fait le même que nous. Oui. Donc je m'étais pas retrouvé sur un plan de la mentalité, sur le plan de la vision, sur le plan de l'avenir, m'intégrer et m'identifier à ce genre de société, c'était pour moi difficile. Donc j'ai décidé, je viens t'aider, mais je resterai sûrement pas. Et puis les circonstances ont fait que je me suis occupé à l'époque de Point S qui démarrait, et donc j'ai dirigé ce groupe pendant 8 ans. Et puis après, donc je suis resté parce que ça m'amusait, puis ça m'a plu, et puis on s'est développé.
7: C'est intéressant ce que vous dites. Il faut aimer les gens pour être à la tête d'une entreprise. C'est pas le business qu'il faut aimer en premier.
6: Non, non.
7: Pourquoi ?
6: Je pense que le business, ça doit être à l'intérieur de son être. C'est l'essence de l'entreprise. Mais la raison d'être d'une entreprise, c'est d'abord aimer les gens, parce que on est confronté tous les jours aux gens qui travaillent pour vous, et ça pour moi c'est sacré. Les gens qui se lèvent le matin pour venir travailler avec vous, pardon. Pour moi c'est remarquable et ça doit c'est une vraie valeur. Et d'ailleurs, il n'est de valeur que d'homme, hein, n'est-ce pas ? Au sein de l'espèce, hein, non pas. Mais d'accord ? Mais bon, il faut aimer les gens, parce qu'on vit avec les gens toute la journée, on les aide, on construit ensemble, on visionne ensemble, on crée ensemble. Et ensuite, bien sûr, les autres sont les clients, il faut aimer ses clients, il faut aimer ses fournisseurs, il faut aimer tout le monde. Donc on est confronté à des gens tous les jours.
7: Magali, vous êtes d'accord ? Parce qu'il y a quand même aussi des risques. Il y a quand même des enjeux financiers. Quand on est à la tête d'une entreprise, c'est pas ça qui compte en premier ?
5: C'est sûr que les risques, ils existent. C'est sûr qu'il faut de l'audace. Et ça, je pense que là, on est dans le cadre de la transmission de l'entreprise familiale. Et je pense que c'est une vraie force. C'est-à-dire que nous, vous le disiez tout à l'heure, quand on prend des décisions, on est 4 autour de la table. On est 4 de la même famille. On a avec nous des personnes dans l'entreprise qui sont extrêmement engagées. Quand j'entends mon père vous parler de l'amour des gens, et moi je le ressens au quotidien au niveau opérationnel avec des équipes qui sont extrêmement engagées. On n'est pas une entreprise lisse où les gens essaient de faire plaisir au board. Nous, on n'a pas peur de perdre notre job. Donc du coup, on prend des décisions, on les prend ensemble, on se fait confiance. Et c'est vrai que ça donne une force à l'entreprise qui est assez extraordinaire. Et donc oui, des enjeux économiques, il y en a. Vous disiez tout à l'heure, mais du coup, il y a depuis toujours des massas. Et est-ce qu'il y a eu des hauts, il y a eu des bas,
7: oui,
5: il y a
7: oui,
5: eu des
7: Oui, c'est ça, on va y venir, bien sûr.
6: Bien sûr.
5: Mais du coup, je pense, j'ai la sensation, en ayant même travaillé dans d'autres entreprises et en travaillant aujourd'hui au quotidien avec d'autres entreprises, que cette ADN familiale, elle se transmet et elle nous donne une force incroyable.
7: Alors justement, au gré des années, des décennies, j'ai presque envie de dire, au regard de l'histoire de votre groupe, comment on conserve l'ADN du groupe? Qu'est-ce que vous et votre frère vous avez apporté par rapport au business de vos parents que vous avez repris? Qu'est-ce que vous avez apporté en plus tout en gardant l'ADN?
6: Vous savez, je crois qu'il faut partir du fait qu'une entreprise est complètement vivante. Mmh. C'est un être vivant, une entreprise. Elle naît par une idée, par une période pionnière où on est enthousiaste, où tout le monde travaille plus que le nécessaire et on a une reconnaissance extraordinaire de par tous les gens qui l'entourent, hein, de par donner la reconnaissance de ses banquiers, de ses clients, de ses fournisseurs. Pourquoi ? Parce qu'on a une idée, c'est formidable. Ensuite, on rentre dans la croissance accélérée où tout devient un peu plus difficile parce que la concurrence, elle dort pas, elle continue à se battre, etc. Donc, l'entreprise se débat contre les réalités du terrain et puis son idée est de moins en moins performante, hein, l'idée d'origine. Et ensuite, on rentre dans la troisième période qui est la croissance, l'hyper-concurrence où là, l'entreprise, elle a du mal. Et là, elle peut aller à la mort, elle peut mourir parce que. Mais qu'est-ce qu'il faut ? Il faut des gens visionnaires qui voient l'avenir, qui prévoient en quelque sorte l'avenir, et puis innover. Et c'est l'innovation qui va permettre à l'entreprise de rebondir. C'est-à-dire, innover, c'est recréer un contexte qui est visionnaire par rapport au monde de demain, au monde économique de demain. Mmh. Et c'est là qu'on peut dire, au cours du temps, on a inventé plein de sujets, plein de rebondissements par de l'innovation. Et une entreprise qui se maintient dans un marché qui est plein d'embûches, hein, les embûches qui sont constituées par le fait du changement. Il y a des changements tous les jours. Regardez l'automobile, hein, d'où elle vient. Elle vient de la charrette, mais elle continue à faire rouler les gens. Donc on fait rouler les gens de la même manière au 21e siècle qu'au 19e siècle. Donc, mais par contre, les techniques ont changé, énormément de choses ont changé, et ça fait que l'adaptation, c'est l'innovation. Et moi, c'est ce à quoi je crois. Et pour ça, dans la succession, les nouveaux dirigeants doivent être capables sans arrêt d'innover de manière à se maintenir dans la période de croissance. Et ça, c'est très important.
7: Alors justement, vous parliez tout à l'heure, c'est pas un long fleuve tranquille. C'est quoi la plus grosse difficulté? C'est un contexte qui change en permanence. C'est de s'entendre pendant le conseil d'administration, parce que là, vraiment, sur une décision, on n'est pas d'accord du tout, par exemple, avec votre frère. C'est la concurrence. Qu'est-ce qui est difficile à vivre quand on est patron d'un grand groupe comme ça?
6: Difficile à vivre, c'est je voulais le contexte quotidien économique qui brutalement change. Mmh. Donc dans l'automobile, on a eu des chocs. Vous savez, quand on a repris l'entreprise en 74, on était au deuxième choc pétrolier. Le choc pétrolier, les prix qui ont flambé, un peu ce qu'on vit aujourd'hui.
7: Oui.
6: On a vécu ça il y a 50 ans. C'était à 73, 74, c'était incroyable. Donc les prix flambaient, le pneumatique s'est fabriqué avec du pétrole. Donc automatiquement, les prix ont augmenté. Donc les données fondamentales changent et les équilibres changent. Donc il faut savoir innover pour s'adapter à ces nouveaux équilibres. Donc après, vous avez des contextes politiques qui changent brutalement. On est passé en 1980 dans un contexte politique complètement différent. Et les gens ont un sentiment différent, un comportement différent. Pas longtemps, hein, parce que ça dure jamais très longtemps. Oui. Les chocs, ils arrivent comme maintenant, on vit un choc, mais il va pas durer. Au bout de 2-3 ans, ça va être, toutes ces guerres, ça va s'arrêter, et puis ça va repartir dans une autre forme d'âge d'or, une autre forme de croissance. Et c'est là où il faut être fort. Il faut avoir justement la possibilité de ne pas vouloir des rentabilités immédiates et de savoir se replier, réfléchir, regarder et innover. J'en fais toujours
7: oui,
6: la chose.
7: Exactement, et vous avez continué dans cette voie-là, Magali. Mais alors justement, avec le parcours de votre père et de votre oncle, qu'est-ce qui, vous, qui étiez justement parti à l'étranger, vous a amené à accepter la transmission? Vous dites vous-même, vous auriez très bien pu partir ailleurs. C'est aussi votre frère qui est venu vous récupérer par la manche en disant « bah, allons-y ».
5: En vrai, oui, c'est vrai que drôle. Mon frère est rentré 6 mois avant moi. Mais en fait, oui, on avait la possibilité de faire notre vie ailleurs. Personnellement, il y a deux choses qui ont fait que j'ai voulu rentrer. Déjà, un attachement clair à mon pays. Donc, vous savez, je crois que quand on est expatrié, c'est là où on se rend compte que, eh ben, tout ce qu'on n'a pas ailleurs et tout ce qu'on a chez soi. Donc déjà, ça, c'était une raison qui m'a donné envie d'essayer en France. Et aussi, clairement, nous, on a été élevés de manière... On savait très bien que notre vie aux États-Unis, la chance qu'on a eue de pouvoir faire nos études, de pouvoir avoir cet accompagnement de notre père, de nous laisser justement vivre nos vies, c'était aussi lié à la réussite de l'entreprise. Donc, on s'était dit avec mon frère qu'on rentrerait quelques années de toute façon dans l'entreprise. On s'était donné 5 ans.
7: Oui.
5: De toute façon, nous, on vit tout à 5 ans avec mon frère. Depuis, c'est dans 5 ans. Et du coup, voilà, on est rentrés. Et pareil, moi, ma première mission, ça a été d'être dans des garages. Et en plus, il a été très malin. Parce que la réalité, c'est qu'il a mis mon frère... en fait, on est rentrés vraiment sur le terrain, tous les deux. Hein. Sans pression aucune sur « tu vas reprendre la boîte ». Jamais ça a été le sujet. Au contraire, c'était « venez travailler, venez donner à l'entreprise ce que vous avez appris ». Donc, mon frère était il était ingénieur, donc vraiment dans l'informatique, dans la finance. Donc, il a été avec le directeur financier. Il travaillait sur des projets et sur la partie digitale qui a fait un gros tournant de notre génération. Hein.
7: C'est l'innovation qui rentre l'innovation là, justement.
5: Chez nous, elle est digitale, clairement, hein, puisque c'est... Et moi, pour le coup, j'étais dans des garages.
7: Donc, sur le terrain.
5: Sur le terrain, dans un garage.
6: Industriel, en plus.
5: Ouais, donc, je gérais c'était... Bon, j'ai passé quelques années auprès des clients. Et auprès des dans les ateliers. Donc, on a tous les deux un binôme qui fait qu'aujourd'hui, on se complète clairement sur la vie de l'entreprise.
7: Le fait que ça prenne, c'est vous vous êtes fait à cette vie, vous y êtes vu, ou c'est aussi le fait d'avoir un trésor familial et de se dire on ne va pas laisser ça à quelqu'un d'autre.
5: Non, honnêtement, pour nous, ça n'a pas été ça. Honnêtement, je lis beaucoup sur les histoires familiales. Je trouve ça fascinant. Mais de notre côté, en fait, on est rentré vraiment pour apprendre. Et je pense que c'est ce qui a fait aussi que... Vous voyez, mon père nous a dit un jour, de toute façon, la direction, le leadership, ça ne se donne pas, ça se gagne. Et en fait, en disant ça, il nous a enlevé la pression aussi d'essayer forcément de prendre la tête. Mais au contraire, il nous a laissé faire nos preuves. Il nous a permis aussi de nous présenter auprès des salariés, de nos cadres, de manière beaucoup plus, je pense... Oui.
6: Ils sont rentrés en bas de l'échelle et puis...
5: On n'est pas rentrés en conquérant.
6: Leurs preuves. Elle, je l'ai mise dans un contexte vraiment, je veux dire, agricole et industriel, sur 30 centres de commerce dans le centre de la France. Donc, il y avait à peu près une dizaine de départements à gérer, une entreprise qu'on avait acquise qui perdait de l'argent. Et quand elle est arrivée, le troisième jour, disait, tu vas à Lyon, tu te trouves un appart, tu habites là, tu prends cette boîte. Aujourd'hui, elle perd tant, il faut que dans 3 ans, elle gagne tant. Et là, on verra ce qui se passe.
5: Donc, je rentrais de Los Angeles avec mon petit chien.
7: Deux salles, deux ambiances.
5: Et je suis partie à la boîte. Mais honnêtement, c'est une expérience extraordinaire.
7: Mais justement, il y a un moment où on se dit, ça suffit. Non, mais je viens de Los Angeles, justement. Je n'ai pas du tout envie d'aller à Lyon.
5: J'étais pas à Lyon, j'étais à la boîte.
7: En plus,
5: mais c'était génial.
7: Il n'y a pas un moment où vous vous êtes dit ça va pas le faire.
5: Non, après c'était dur. Honnêtement, c'était un vrai challenge. Mais je pense qu'il faut aussi, il faut aussi avoir les
7: mains. Mettre les mains dans le cambouis.
6: Elle me dit j'ai dit, mais qu'est-ce que tu fais? Je suis sur un tracteur, je fais un concours de labour avec mes clients et tout. Il y avait des tracteurs partout. Puis le bel truc.
5: Non, mais après, incroyable. C'était génial.
6: Il est complètement.
7: Et là, du coup, c'est gagné.
6: Et là, du coup, on se dit, c'est bon. Elle est tombée dans la potion.
5: Ça passe justement par là, en fait. C'est la compréhension du terrain. Et après, tu peux avoir la vision dont il parle. Et après, tu peux construire quelque chose. Mais pour moi, une transmission réussie, c'est vraiment quand la nouvelle génération imagine quelque chose que l'ancienne n'a... Enfin, même pas imagine, construit quelque chose que l'ancienne n'a pas imaginé. Mmh. Et c'est là que... Et du coup, d'abord, c'est travailler, comprendre, vraiment se mettre dans la peau des clients, se mettre dans la peau du garagiste, se mettre dans la peau de l'automobiliste, tout en ayant notre vision finalement de notre génération, sa génération en son temps, ma génération en mon temps,
7: oui.
5: Et là de dire qu'est-ce que je peux faire, ça va être ça. Voilà, la suite ça va être ça. Et là tu convoques le board et donc tu dis à tes parents on change tout.
6: C'est exactement ce qui s'est passé en 2011. En 2011, on a été convoqués mon frère et moi, par...
7: par les enfants.
6: Par les enfants.
7: Gentiment.
6: Et ils nous ont fait un PowerPoint d'une journée dans un hôtel. Ils n'ont pas voulu le faire dans les au siège de l'entreprise. On a pris un hôtel et tout. On est arrivé. Et ils nous ont présenté. On dit, ça, c'est has-been, ça, c'est has-been, ça, c'est has-been.
7: On n'a pas dit ça.
6: Il faut changer ça, il faut refaire ça, il faut faire ça. Aujourd'hui, il y a une petite boîte à acheter. C'est ça. C'est une boîte complètement nouvelle, de la vision du digital complètement nouveau, avec, etc., etc. Ils nous font un truc invraisemblable. Je dis, bon, ben, c'est super. Alors, mon frère, il me dit, ben, on vend tout. Il me dit, non. Il faut garder absolument la logistique, puisqu'on est très fort en logistique. Et comme en France, on produit de moins en moins, notre industrie elle est en train de passer à l'étranger, il va falloir une organisation logistique absolument extraordinaire pour pouvoir mettre le bon produit au bon endroit, au bon moment. Donc, il faut développer la logistique pour pouvoir ensuite pouvoir revenir aux consommateurs, etc., etc. Mais on se regarde avec mon frère, et finalement, c'est pas mal, on va vendre les trois quarts de l'entreprise, et puis on va repartir sur de nouvelles bases. Et alors là, mon frère me dit, oui, mais bon, Avatacar, partir sur le... ça me paraît quand même assez abstrait, etc.
7: Ouais.
6: Et alors, on leur dit, bah, écoutez, achetez Avatacar, vous achetez Avatacar, qui est une petite boîte lyonnaise, vous la développez, puis quand elle sera suffisamment développée, dans un an et demi, à ce moment-là, on en reparle.
7: Et là, on regarde si ça vaut le coup.
6: Alors, on les a aidés.
7: Ouais.
6: Ils ont acheté la petite boîte, ils l'ont développée, et trois ans après, on a fusionné. Et c'est pour ça qu'ils ont aujourd'hui 33% de l'ensemble du groupe, parce que la boîte qu'ils avaient créée valait en valeur le tiers de la société actuelle. Et ça, c'est formidable.
7: À quoi ça ressemble aujourd'hui, du coup, ce groupe Massa? Parce que, évidemment, moi, je pourrais vous écouter pendant deux heures. Hein. Il y a vraiment, c'est absolument passionnant de vous écouter. Mais on est contraint par le temps. Alors aujourd'hui, ce groupe... Vous l'avez entièrement repris avec votre frère, oui. Cédric. À quoi il ressemble? Il s'est totalement digitalisé. Justement, l'innovation, elle est là aujourd'hui, faite par les enfants. C'est quoi aujourd'hui le groupe Massa?
5: Alors aujourd'hui, on a donc trois activités, donc trois enseignes commerciales. La première, c'est Car Leader, donc celle dont mon père vous parlait, donc on a gardé l'activité grossiste de pièces et de pneumatiques à tout type de garage en France. On vend à 9000 clients garagistes français chaque mois. Et ensuite, on a deux enseignes qui sont Avatacar et 1001 Pneus. Donc 1001 Pneus, il s'adresse au client qui, lui, veut être dans la maîtrise de tout. Il veut comparer, il veut faire son choix, il veut avoir énormément de choix. Il veut commander en ligne tout seul, il a la maîtrise complète de A à Z. Et ensuite, on a créé aussi Avatacar qui, lui, et un réseau de garage, mais pas comme les autres, c'est-à-dire que c'est un réseau de garage qu'on est venu digitaliser pour apporter toute la modernité, le service qu'attend, la transparence qu'attend le consommateur d'aujourd'hui. C'est-à-dire qu'aujourd'hui, on fait venir le restaurant à la maison avec un Uber, on prend ses rendez-vous et on gère son calendrier médical sur Doctolib. Mais dans l'automobile, on est quand même resté dans un
7: soumis
5: autre
7: temps. Soumis au savoir du garagiste.
5: Exactement. Oui. Et en fait, on voit que le garage de proximité, il est un peu le dernier maillon de la chaîne, alors que c'est lui qui a le savoir-faire. Ce sont aussi des entreprises familiales, comme nous, qui ont un vrai engagement de qualité. Mais ils sont finalement, avec toutes les autres enseignes qui sont nées, qui ont moins de savoir-faire, et ben ils ont une image un peu entachée. Et donc nous, on est venu le digitaliser pour que toute l'expérience client soit complètement transparente, c'est-à-dire qu'il y a prise de photos du véhicule en arrivant, il y a un suivi de tout ce qui se passe sur le véhicule, on sait combien on va payer avant d'aller au garage. Voilà. Donc ça, c'est l'innovation de notre génération, c'est d'avoir créé finalement... Bon, on a décidé de vendre les magasins en 2014, mais on a recréé un réseau.
6: Vous avez digitalisé le service
5: différent.
6: Dans un pool, dans un package service et produits. Parce que ce qui a permis aussi de développer cette nouvelle vision du marché, c'est l'augmentation des références. Vous savez, moi, il y a 40 ans, il y avait 150 références de pneus pour toutes les voitures du parc national. Quand ils sont rentrés, il y en avait 3000. Et aujourd'hui, il y en a 25 000.
7: Oui.
6: Et il y en aura 40 000 références. Mmh. C'est-à-dire... une spécificité par automobile. Et avec l'électricité, avec l'électrique, pensez bien que ça va augmenter.
7: Justement, l'électrique, l'intelligence artificielle, ces innovations qui nous précèdent, on a 1 minute 30 pour se dire vous travaillez sur les 5 prochaines années.
5: Sur la partie pneumatique, clairement, avec l'électrification du parc, ben, les pièces vont devenir de plus en plus rares.
7: Ouais.
5: Le pneumatique va rester la pièce maîtresse. Donc ça, clairement, nous, c'est notre ADN, même si on fait de la pièce aussi, c'est notre ADN, donc on a, au contraire, on est armé pour la suite. Et après, sur le plan, sur la partie IA, donc moi, je me régale sur l'IA. On l'utilise vraiment sur la partie plutôt ressources humaines, c'est-à-dire que nous, on vient l'utiliser comme outil pour venir libérer de la valeur aux personnes qui travaillent pour nous. Et ça, c'est aujourd'hui, franchement, on s'éclate. On rentre dans une nouvelle ère, clairement, et on a hâte de voir la suite.
7: Vous continuez à travailler, à regarder tout ce qui se passe, à être là tous les jours pour voir ce qui se développe. J'imagine que vous ne pouvez pas vous en passer.
6: Je suis tous les jours au bureau, d'ailleurs. C'est ça, la transmission, en fait. Oui. C'est d'être présent et de regarder et de surtout ne pas intervenir dans les secteurs et les services qu'on ne connaît pas et on ne comprend rien. Parce que je peux vous dire une chose, c'est qu'aujourd'hui, on a 60 informaticiens, l'entreprise, ce n'est que des algorithmes de tous les sens, de tous les côtés. Bon, moi, je vois les tableaux et ça me va très bien, donc je n'interviens absolument pas dans tout ça. Par contre, vous savez, je vous dis une chose, l'expérience, la finance, ça n'a pas changé. Donc, tant que mon cerveau le pourra, je serai là pour les aider. Cédric, Magali m'appelle 5-6 fois par jour, Cédric 10 fois. En fait, je suis un peu leur miroir. Je suis leur miroir parce que ils savent que de toute façon, je donnerai mon avis, mais mon avis sera toujours que mon avis. Mmh. Et donc, aujourd'hui, je travaille avec mes enfants. Je crois que c'est ça.
7: Ouais. Histoire c'est passionnante. Ça, le mot. Passionnante que cette transmission de ce groupe Massa. Merci à tous les deux d'être venus sur ce plateau pour nous conter cette histoire de transmission de génération en génération. Magali Massa, directrice marketing et co-dirigeante du groupe Massa, et Sylvain Massa, président de ce groupe. Merci à tous les deux d'être venus dans cette émission que vous retrouvez sur notre chaîne BFM Business, en podcast, en replay et sur nos réseaux sociaux. Très bonne journée sur BFM Business.
5: Merci.
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7: Marc Fiorentino, associé gérant de Roland, comme tous les vendredis sur ce plateau. Bonjour Marc.
8: Bonjour.
7: Vous êtes un peu colère encore ce matin. On entend beaucoup que la France est la Grèce de 2010. Ça vous énerve, ça vous agace?
8: Oui, ça m'énerve parce que d'abord, ça a des conséquences graves de tenir ce genre de discours. Et puis ensuite, c'est faux. C'est ça qui me rend dingue, quoi. Et
7: c'est pas la bonne comparaison, en fait.
8: Non, en fait, je sais que, évidemment, on le sait tous, hein, que pour faire du buzz sur les réseaux sociaux, il vaut mieux dire que la France est en faillite que de dire qu'elle peut s'en sortir. Hein. Mmh. C'est beaucoup plus. Mais si on regarde tous les chiffres, d'abord les conditions, je crois qu'on a complètement oublié ce qui s'est passé pour la Grèce. D'abord, la Grèce, le premier drame de la Grèce, c'est que ses comptes étaient faux. C'est-à-dire qu'en 2008, on avait des comptes de déficit public qui étaient complètement faux. Je vous rappelle qu'en 2009, je rappelle les chiffres, hein, la Grèce prévoyait un déficit public pour l'année 2009 de 3,7%. Vous savez à combien il a fini? Il a fini à 15,4%. 15,4% le déficit 2009. Alors nous, c'est pas terrible, hein, on est au-dessus de 5%, mais on n'est pas à 15%. Notre comptabilité, elle est pas fausse. D'autre part, je vous rappelle qu'à l'époque, la Grèce était incapable d'aller recouvrer les impôts. Nous, on a malheureusement le meilleur système de recouvrement des impôts. Je peux prendre des exemples pendant des heures. 11% de taux d'intérêt, 8% de spread avec l'Allemagne. Alors oui, notre spread est mauvais,
7: ouais.
8: On est à 1,4%, mais c'est 8%. Donc dire aujourd'hui que la France, c'est la Grèce de 2010, non seulement c'est un contresens, mais en plus c'est dangereux comme message.
7: Est-ce que la crise de l'euro de 2010 nous est utile quelque part aujourd'hui malgré tout ?
8: Oui, ça aussi, c'est pourquoi la France n'est pas la Grèce de 2010, parce qu'il y a eu des choses qui se sont créées après la crise de l'euro en 2010 et en 2012. D'abord, il y a eu le « whatever it takes », hein, que malheureusement, nous, on a appliqué dans le mauvais sens en France, dans le « quoi qu'il en coûte ». Il y a eu ensuite les mécanismes qui permettent aujourd'hui d'intervenir. La Banque Centrale Européenne, rappelez-vous ces débats où les Allemands disaient « ben non, on ne va pas sauver la Grèce, il n'est pas question d'acheter, on n'a pas le droit, la Banque Centrale Européenne n'a pas le droit de l'acheter, de la dette des pays ». Aujourd'hui, c'est fait, on a le droit d'acheter de la dette des pays. Je vous rappelle, je le rappelle encore, qu'il y a un fonds anti-fragmentation qui permet d'intervenir. On a failli l'utiliser en 2022 pour l'Italie quand le spread avec l'Allemagne était passé à 2%. Donc, voilà, il y a beaucoup de choses qui existent aujourd'hui.
7: Il se rapproche, hein, le fonds, effectivement, vous en parlez souvent. Mais justement, habituellement, sur ce plateau, vous dites que notre situation est grave. Et là, vous nous dites que ce n'est pas grave ?
8: Non, je dis qu'il faut avoir le sens des mots. C'est-à-dire que des difficultés, ce n'est pas une faillite. Une crise, ce n'est pas une faillite. La France, ce n'est pas la Grèce. Et donc, il faut alerter. Moi, je suis content de voir que dans la campagne électorale, le thème commence à prendre. Rien qu'à voir la conférence de presse de Marine Le Pen, j'étais très surpris de la voir parler de déficit, de BCE. Je ne savais même pas qu'elle était au courant qu'il y avait une BCE. Et puis, donc, c'est important d'alerter les gens, mais de les affoler, je pense que ce n'est pas une bonne idée.
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17: Le secrétaire d'État américain Marco Rubio, face à l'Acropole, déroule un discours autour des menaces civilisationnelles. Décryptage de cette notion de civilisation au cœur de la doctrine de politique étrangère américaine, mais qui traduit aussi une perte d'influence de Washington.
18: Et derrière les symboles, pourquoi la Grèce est-elle devenue si stratégique pour les États-Unis? Pourtant, jusqu'ici, l'allié incontournable dans la région était plutôt la Turquie. Le choix de la Grèce relève d'une stratégie bien précise de la part des Américains.
17: C'est l'ordre du monde.
18: C'est parti.
17: Salut Annalisa.
18: Salut Mathieu, comment tu vas?
17: Ça va super et toi?
18: Ça va très bien. Je sais que hier, t'as passé la journée en Grèce, à l'Acropole, suivre Marco Rubio et son discours.
17: Ouais, alors en fait, regarde cette image, pour ceux qui nous regardent, j'ai trouvé ça assez fascinant, presque assez envoûtant comme décor. C'est Marco Rubio, donc, qui est de passage à Athènes, qui fait une tournée européenne.
18: C'est un Américain.
17: Voilà, et donc il a choisi pour faire un discours, un coucher de soleil, derrière lui, il est sur la colline du Pnyx, c'est juste en face de l'Acropole, et donc derrière lui, ce qu'on voit symboliquement, c'est le berceau de la démocratie occidentale. Et il était là-bas pour prononcer un discours justement sur la défense de notre civilisation occidentale. Donc évidemment, c'est un symbole qui est hyper fort. Hein. C'est sur ce même site de l'Acropole que les citoyens d'Athènes se rassemblaient dans l'Antiquité pour discuter et voter toutes les questions d'ordre économique et politique. À l'époque, c'était à main levée. Et donc, face à l'Acropole, tu as Rubio qui a relié, là en fin de semaine, l'histoire de la Grèce et de la Rome antique à l'esprit des pionniers américains, l'esprit d'exploration, l'ambition, la conquête des nouveaux horizons. Voilà, c'est cet esprit qui façonne la civilisation occidentale, a-t-il répété. D'ailleurs, c'était assez amusant de voir que au même moment où il prononçait son discours, tu avais Elon Musk, depuis les États-Unis, qui n'arrêtait pas de poster des morceaux de discours. Elon Musk, qui lui veut conquérir la planète Mars, voilà, au moment où lui citait justement les grands explorateurs de l'Antiquité.
18: C'est vrai que les images, je les ai vues passer aussi sur les réseaux, c'est assez mythique, c'est assez épique. Par ailleurs, je tiens à dire que toi, tu me proposes toujours des émissions spéciales, des délocalisations dans des endroits un peu foireux, sur les barrages chinois, au Groenland.
17: Comment ça, foireux?
18: Moins 40
17: degrés. Ok, j'ai compris, on en fera une depuis l'Acropole.
18: Une depuis l'Acropole, moi,
17: je signe.
18: Non, mais en vrai, ce discours était un peu inquiétant, parce que tout le fond du discours de Marco Rubio, et c'est là que le décor mythique était d'autant plus important, était pour dire qu'il y a un vrai danger civilisationnel, je peux dire ça comme ça.
19: Il dit qu'il y a péril en la demeure. Ce que dit Marco Rubio, c'est qu'on est en ce moment à un carrefour. Selon lui, les décisions qu'on va être amené à prendre dans les 10 prochaines années vont écrire l'histoire du prochain siècle. Alors, il cible évidemment l'Europe, depuis l'Acropole, qui, selon lui, s'est détournée de ce qui faisait autrefois sa force. Il peint un tableau de pays européens qui ont honte de leur histoire, de leur prospérité. En fait, Rubio, il a en tête forcément les questions autour des frontières européennes qu'il juge trop poreuses, de l'industrie qui est en déclin, d'une Europe pas assez autonome sur le plan de la défense. Et forcément, il tape aussi sur les institutions internationales vers qui beaucoup trop de nations européennes se sont tournées, accélérant leur perte d'identité. Ça, c'était au cœur de son discours. Donc, en fait, c'est un vibrant appel à la fierté nationale. D'ailleurs, il dit regretter que le mot nationalisme ait été sali, selon lui.
18: Donc, c'est un peu l'épisode 2 de ce qu'avait dit le vice-président J.D. Vance à Munich il y a un an, quand il avait fait là aussi sa critique contre les institutions. Et en réalité, derrière cette critique à la civilisation occidentale, la crainte de perdre une partie de la civilisation occidentale, il y a aussi la crainte d'une perte d'influence des États-Unis sur l'ancien monde, sur l'Europe.
19: T'as raison de rappeler ça, et ça c'est hyper important en fait de recontextualiser. En fait, l'histoire, au moment où Rubio parle devant l'Acropole, c'est l'histoire des États-Unis où depuis l'effondrement de l'Union soviétique en 91, l'Amérique est devenue la première puissance globale de l'humanité. C'est ça l'histoire. Ce sont les premiers à avoir une influence mondiale dans tous les domaines en même temps, économique, militaire et culturel. Et on voit bien qu'aujourd'hui, ils sont les États-Unis fragilisés pour la première fois dans tous ces domaines. Économique, sur le point d'être dépassé par la Chine. Militaire, on voit des embarcations sommaires iraniennes qui posent des mines et qui fragilisent la première puissance militaire au monde. Et culturelle, on voit que les valeurs occidentales dont ils sont les ambassadeurs depuis le lendemain de la Seconde Guerre mondiale, n'ont plus vraiment le vent en poupe. Donc, quand Rubio fait un discours cette semaine sur la civilisation, c'est aussi dans ce contexte de perte d'influence américaine. D'ailleurs, c'est assez marrant, j'ai remarqué, de voir qu'il a cité plein de philosophes grecs devant l'Acropole, mais il y en a un qui était absent, c'était Thucydide. Et en fait, c'est pas étonnant parce que Thucydide, c'est Xi Jinping, le président chinois, qui le cite tout le temps. En fait, la thèse de Thucydide, c'est que lorsqu'une puissance montante, en l'occurrence la Chine, menace une puissance dominante, donc les États-Unis, leur rivalité peut déboucher sur une guerre. Et donc, son message aux États-Unis, à Xi Jinping, c'est que la guerre entre la Chine et l'Amérique n'est pas une fatalité, à condition que Washington accepte la montée en puissance de Pékin. Donc tu vois, ce philosophe derrière tout ça, Thucydide, il était absent hier de discours.
18: Et alors, qu'est-ce qui a changé entre ce que J.D. Vance a dit il y a un an et demi à Munich, et ce que Marco Rubio a dit hier, c'est
19: mais en fait, on est totalement dans la continuité. En fait, J.D. Vance, c'est intéressant parce que c'était vraiment le top départ de ce mot civilisation dans la politique étrangère américaine.
18: Ça nous avait tous choqués.
19: C'est ça. C'était en février 2025. C'était à la conférence de sécurité de Munich. Et en fait, face aux dirigeants européens, il était venu expliquer J.D. Vance que la menace en Europe ne venait pas de Russie, mais de l'intérieur même de l'Europe. Pour lui, ce qui menace l'Europe, ce sont ses propres choix, l'immigration, la perte des identités, la censure des opinions conservatrices. Et donc, on avait un J.D. Vance qui était en quasi croisade. Et à l'époque, ça avait, t'as raison, provoqué un électrochoc en Europe. Et tous ceux qui ont essayé un peu de circonscrire cette vision à ce seul discours de Munich, en fait, ils ont très vite été échaudés. Pourquoi ? Parce qu'en fait, un an plus tard, c'était au mois de décembre l'année dernière, la Maison-Blanche a formalisé tout ce qu'avait dit J.D. Vance dans un document officiel. C'est la stratégie de sécurité nationale américaine, donc un document de la Maison-Blanche.
18: Et ce cours-là était les prémices.
19: C'était les grandes lignes d'un document officiel de la Maison-Blanche. Et ce qu'on y lit sur l'Europe, c'est « Si les tendances actuelles se poursuivent, le continent sera méconnaissable dans 20 ans ». Et ça va même plus loin. Donald Trump, lui, anticipe, et c'est écrit dans ce document, un effacement civilisationnel de l'Europe. Donc là, on est sur un terme assez spectaculaire, civilisationnel, une Europe qui serait en train de perdre son ADN, son identité. Et donc, quand Trump fait de ce mot civilisation un outil de politique étrangère pour essayer de faire infuser finalement sa doctrine MAGA au sein des partis patriotiques en Europe, on a clairement conscience d'un coup que tout ça, en fait, c'est un outil de diplomatie, quoi.
18: Mais alors, est-ce qu'il y arrive ? Est-ce qu'il arrive vraiment à trouver des alliés en Europe ?
19: Eh ben, en fait, il y a une organisation pour, hein, il y a quand même toute une galaxie de think tanks conservateurs américains et européens qui ont créé des ponts et qui jouent cette petite musique d'une Europe qui aurait trahi l'héritage de la famille, du christianisme, de la nation, donc d'une civilisation qui serait en danger. Donc il y a quand même une structure pour faire véhiculer cette petite musique civilisationnelle. Le plus ancien et le plus solide, c'est le pont, on en a pas mal parlé aussi, avec la Hongrie et l'ancien président déchu Viktor Orban. Tu as encore là-bas des think tanks très actifs, comme le Matthias Corvinus Collegium. Ce think tank hongrois avait même publié un rapport qui proposait un Great Reset, c'était prénommé comme ça, des institutions européennes. Et ce rapport, eh bien, il avait beaucoup circulé à Washington, il avait même fini sur un bureau à la Maison Blanche. Voilà, donc en fait, le grand rêve, on en avait aussi parlé, mais le grand rêve de Donald Trump, c'est d'imaginer une Europe qui serait finalement une mosaïque de petite Hongrie, mais Hongrie version Orban. C'est ça son projet civilisationnel.
18: C'était ça son idée, c'est pour ça aussi que Viktor Orban était un de ses principaux alliés en Europe.
19: Exactement.
18: Et ça passe... par quoi ? Ça passe par les réseaux sociaux, j'imagine ?
19: Alors, on a ces think tanks, toute cette galaxie de think tanks dont je viens de parler, mais tu as aussi des conférences et des universités d'été ou des camps d'été qui sont organisés aux États-Unis pour justement se caler sur ces idées conservatrices où ce thème de la civilisation est au cœur des discours.
18: Pour le faire infuser chez nous.
19: Exactement. Et tu un exemple précis, à l'été 2024, je me suis rendu compte que tu as Sarah Knafo, par exemple, qui a été accueillie en Californie par le très conservateur think tank Claremont Institute. Sarah Knafo qui a participé à un séminaire qui réunit des personnes conservatrice européenne et américaine. Voilà, donc c'est aussi ça ce qu'il y a derrière ce discours de Marco Rubio devant l'Acropole à Athènes. Derrière, tu as toute une organisation, des think tanks, des conférences, des formations, des idées autour de la civilisation qui circulent entre les capitales européennes et Washington.
18: Je suis pas sûr que dans les chancelleries européennes on aime vraiment cette... On peut parler d'ingérence américaine quelque part, en tout cas, oui. je ne suis pas sûr qu'on aime beaucoup cette tentative d'influence.
19: Et d'ailleurs, il y a un épisode, je ne sais pas si tu t'en rappelles, en février dernier, notre ministre des Affaires étrangères, Jean-Noël Barrot, qui convoque l'ambassadeur américain Charles Kushner au Quai d'Orsay. En fait, le ministre français avait utilisé cette expression très forte, il avait dit, nous n'avons aucune leçon à recevoir de l'international réactionnaire. Il ne décolérait pas de voir les États-Unis prendre position à l'époque dans les affaires intérieures de la France. Le département d'État américain s'était à l'époque emparé des affaires judiciaires de Marine Le Pen en établissant un parallèle avec les anciennes affaires judiciaires de Donald Trump. On a donc voilà, je te cite cet exemple qui finalement est quand même relié à ce thème de civilisation et du discours de Marco Rubio, parce que derrière, tu as quand même toute une stratégie de la galaxie Trump cimenter toute une galaxie de réseaux avec tous les partis patriotiques en Europe, et Marine Le Pen en est une des représentantes.
18: Sauf que du coup, on a deux camps qui s'opposent, le camp pro-européen et le camp... Je ne vais pas dire anti-européen parce que c'est pas ça, mais
19: le combat, l'Occident selon Trump, en fait,
18: oui,
19: c'est ça.
18: Voilà.
19: Tu as d'un côté l'Occident qui a été construit après 1945, celui de nos démocraties libérales, l'État de droit, les alliances, l'Union européenne, tout ça, les institutions internationales, l'ONU. Et puis il y a l'Occident selon Trump, dont tu parles là, celui des nations, des frontières, de l'identité, de la souveraineté et de l'héritage chrétien. Et c'est cette rupture qu'on vit là actuellement. C'est cette rupture qu'on a vue avec ces images très forte de Rubio et l'Acropole derrière lui. Pendant des décennies, on a vu en fait, et cette rupture, elle est assez impressionnante, hein, cette bascule qu'on voit en ce moment, parce que pendant des décennies, on a vu Washington qui cherchait avant tout en Europe des alliés stratégiques et atlantistes, et aujourd'hui l'Amérique de Donald Trump qui cherche des alliés qui sont beaucoup plus idéologiques.
18: En tout cas, c'est intéressant parce qu'on a l'impression vraiment que les deux camps sont pro-Europe, finalement, ils ont juste une conception radicalement différente de ce qu'est l'Europe et de ce qu'elle doit faire pour
19: exactement
18: survivre, pour
19: Exactement. Mais alors, il y a une autre notion, et je crois que c'est là-dessus que tu voulais parler aujourd'hui, Annalisa. Là, je t'ai parlé un peu des alliés, des ponts idéologiques qu'il essaye de faire en Europe. Mais après, effectivement, il n'y a pas que ça. Il cherche aussi des alliés stratégiques. Et là-dessus, on va rester en Grèce. Et c'est ça qui est hyper important et que tu as relevé. C'est que, historiquement, lui, Donald Trump, dans cette région-là, son chouchou, en gros, c'était Ankara. C'était la Turquie. Et là, il est en train de déplacer ses intérêts stratégiques, justement, vers Athènes.
18: Mais oui, pourquoi ? Parce que la Turquie était un peu le poids lourd stratégique dans cette région-là. C'est la deuxième armée de l'OTAN en termes d'effectifs. C'est la Turquie qui contrôle les détroits du Bosphore, le détroit des Dardanelles. C'est la Turquie qui gère aussi une partie de la frontière avec la Syrie. C'est la Turquie qui a un accès direct à la mer Noire. Donc voilà, c'était vraiment la Turquie, le pays essentiel dans la stratégie de Washington, dans cette zone-là du monde. Alors, aujourd'hui, on ne peut pas dire vraiment que les Américains sont en train de remplacer Ankara par Athènes. Ce n'est pas ça ce qui est en train de se passer. Mais disons que pendant longtemps, la Turquie était totalement irremplaçable. Bah, aujourd'hui, ce n'est plus vraiment le cas. Les États-Unis essayent d'avoir un deuxième pilier régional, une deuxième jambe très, très solide. En gros, ils font en sorte de ne plus dépendre uniquement des Turcs. Là, tout ce que je suis en train de te raconter, tu pourrais me dire « la Grèce n'est qu'un plan B, c'est une sorte de roue de secours si jamais les Américains se fâchent excessivement avec les Turcs.
19: Non, je crois qu'ils ont une vraie vision stratégique avec la Grèce.
18: Exactement. Ouais. D'ailleurs, Rubio l'a dit hier pendant son voyage, la Grèce est une source de stabilité dans un monde instable. Évidemment, il y a là encore l'idée du passé grec, de la civilisation grecque, etc. Mais qu'aujourd'hui, la Grèce est un modèle ally, donc un allié modèle. C'est exactement ce qu'ils aimeraient retrouver, les Américains, chez un allié. C'est aussi une sorte de revanche, hein, parce que pendant des années, Athènes a été vraiment un peu à la périphérie de l'Europe, pas géographique, mais à la périphérie économique, intellectuelle, quelque part. Et bien aujourd'hui, elle reprend toute sa place géopolitique dans la géopolitique, pour le coup, des Américains.
19: C'est ça. Et là, c'est vrai que l'emplacement géostratégique de la Grèce, d'un coup, elle prend un autre niveau, vu la période qu'on traverse, vu de Washington.
18: Exactement. Et là, il faut se remettre un peu sur les cartes, parce que tu vois que la Grèce est vraiment au croisement de plusieurs espaces géostratégiques. Déjà, au nord, la Grèce, elle a les Balkans et l'Ukraine, donc c'est la porte d'entrée, une porte de passage vers cette région du monde. Il y a un exemple très clair, c'est le port d'Alexandroupolis. Ce port-là, il permet de contourner les routes traditionnelles et donc permet de remonter très directement vers la Bulgarie, vers la Roumanie, et donc d'assurer la sécurité très rapidement de tout le flanc oriental de l'OTAN. Et on sait que c'est là aujourd'hui que se concentre une partie de la menace. Donc quand on parle du port d'Alexandroupolis, on parle d'une autoroute stratégique vers ce flanc est de l'OTAN.
19: Et une autoroute énergétique aussi, hein, parce que ce corridor qu'on appelle le corridor vertical, c'est là aussi où l'Amérique peut déverser tout son GNL depuis qu'on se passe du gaz russe.
18: Exactement. Et d'ailleurs, dans ce port d'Alexandroupolis, les Américains disposent d'un accès militaire garanti, parce qu'ils ont un accord de coopération avec
19: l'Ukraine. D'accord.
18: Quand tu regardes à l'est, il y a la Turquie et la Méditerranée orientale, qui sont aussi deux parties très stratégiques pour les États-Unis. Quand tu regardes au sud-est, Israël et le Moyen-Orient, donc un autre théâtre qui intéresse énormément Washington en ce moment. Et en particulier, il y a la baie de Souda, en Crète, qui est une baie qui est idéalement placée pour toutes les opérations et pour toute la surveillance en Méditerranée orientale. Et d'ailleurs, au sein de cette baie, il y a un complexe de Barati, qui est le seul quai militaire en eau profonde en Méditerranée, qui est capable d'accueillir à quai un porte-avions américain à propulsion nucléaire. Donc on comprend pourquoi les Américains sont particulièrement intéressés. Et puis toi, évidemment, à l'ouest et au nord, tout ce qui est Europe classique dans le sens du terme Europe occidentale. Donc en gros, c'est là que la Grèce est un point d'entrée vers les Balkans et vers l'Europe centrale. Tu parlais notamment du gaz américain et de l'électricité. Donc tu vois, quand on se penche sur la carte, on voit que vraiment la Grèce est au milieu de tout.
19: Et ce qui est intéressant aussi, vu de Washington, c'est que Athènes, pour eux, est devenu presque un laboratoire sur la manière dont il faut travailler avec les Européens. Raconte-nous ça.
18: Mais oui, tu as raison. En fait, il suffit de regarder les étapes du voyage de Marco Rubio en Europe. Bon, déjà, il n'a pas fait la Turquie, ce qui est déjà un peu étrange. Et il a fait donc l'Islande, la Grèce et le Portugal. En fait, il va chercher les endroits qui l'intéressent, les dossiers qui intéressent les Américains. Pourquoi il est parti en Islande ? Il y a évidemment tous les sujets sur
19: l'Arctique,
18: sur les routes maritimes, sur la surveillance de la Russie. Donc, l'Islande est centrale pour la sécurité de toute cette zone-là. En Grèce, on l'a dit, il y a les questions méditerranéennes, il y a les Balkans, il y a l'énergie, il y a l'accès à l'Ukraine et au flanc est de l'OTAN. Au Portugal, qu'est-ce qu'il est allé rechercher ? Il est allé rechercher les sujets de défense, il est allé rechercher aussi une porte sur l'Atlantique. Donc, tu vois, les Américains ne considèrent plus vraiment l'Europe comme une institution à part entière, mais comme plusieurs pays. Et là, je vais te citer une phrase que tu adores, je sais que tu l'adores. C'est une phrase de Kissinger.
19: Vas-y.
18: Est-ce que tu sais laquelle c'est ?
19: Je ne l'ai pas en tête, en fait. Non, j'en ai plusieurs, mais là... Ah oui, les téléphones.
18: Voilà.
19: Ah oui.
18: Tu peux, sinon je les note. C'est... who do I call if I want to call Europe ? L'Europe, c'est quel numéro de téléphone ? Voilà la phrase de Henry Kissinger.
19: C'est ça, il n'y a pas un numéro unique de téléphone.
18: Exactement, et c'est voilà. Ce que Kissinger racontait à l'époque. Il n'y a pas un numéro de téléphone unique pour l'Europe. Si je dois me pencher sur un vrai dossier, je ne sais pas qui appeler. En fait, je ne peux pas appeler directement l'Europe, il faut que je les appelle un par un. Bon, là, évidemment, c'est un peu un jeu dupe, parce que les Américains, ça les arrange aussi de ne pas négocier avec l'Europe dans son entièreté et donc de travailler sur les dossiers pris un par un, donc travailler sur une base, un port, un corridor.
19: Mais ça veut dire quoi ? Ça veut dire que là, maintenant, officiellement, ils veulent à chaque fois faire du one-to-one avec chaque capitale européenne et Bruxelles arrive vraiment en deuxième rideau ?
18: Alors, ce n'est pas officiel. En tout cas, c'est ce qu'on voit concrètement aujourd'hui. Ce qu'on sait, c'est que nous, en tant qu'Européens, on doit essayer le moins possible de tomber dans ce jeu-là. On doit essayer au maximum de se protéger. Parce que c'est vrai que les Américains aiment avoir un numéro de téléphone direct, encore une fois, pour reprendre cette métaphore, mais aiment avoir quelqu'un de concret avec qui négocier. Et on est dans un tempo extrêmement différent. À Bruxelles, on a des règles, des négociations. On est 27, on pourra potentiellement être 28, 29, 30 si on s'élargit comme c'est le projet. Donc effectivement, on est sur deux tempos différents. Les Américains, ils décident quelque chose six mois après.
19: Pour eux, Bruxelles, ils mettent ça, Donald Trump, il met ça dans le tiroir du multilatéralisme qu'il exècre. Voilà. On perd du temps, c'est pas ce qu'il y a de plus efficace.
18: Si on négocie...
19: Lui, il est transactionnel, quoi. C'est one-to-one.
18: Exactement. Ouais. Sauf que nous, si on négocie avec les Américains en tant que État à 10 millions, 15 millions, 20 millions, 60 millions d'habitants, bah, on a beaucoup moins de poids qu'un marché unique avec 450 millions de consommateurs, d'habitants. Donc, effectivement, nous, c'est là qu'on doit se protéger en tant qu'Européens. Et là, je te donne mon avis, qui est à peu près le consensus aujourd'hui des experts européens, c'est que les Américains vont venir nous chercher de plus en plus de manière bilatérale sur des sujets très précis, très stratégiques, de manière souvent transactionnelle. Si c'est Donald Trump, quand ça ne sera plus lui, ça sera sans doute un autre style de diplomatie. Mais le but restera le même, c'est-à-dire celui de créer des relations bilatérales, parce que, évidemment, les États-Unis ont beaucoup plus de poids de cette manière. Et les Européens, peut-être que le but, c'est de se défendre.
19: En t'entendant, je me disais que Rubio, qui a cité quasiment tous les philosophes grecs, il aurait pu peut-être aussi citer Machiavel, qui vient de chez toi. Machiavel est divisé pour mieux régner. C'est un peu ça, ce que tu nous racontes.
18: Il faudrait que tu lui écrives, Marco Rubio, pour lui donner quelques citations, parce que Mathieu est un passionné de citations. Donc, il a toujours une petite citation sous la main, historique de préférence.
19: Ah, je te sens un peu moqueur, là.
18: Non, c'est avec grand plaisir. Écoute, on a terminé ce voyage en Grèce, donc on peut aller regarder ce qu'on surveille pour la semaine prochaine.
19: Oui, alors moi, ce que je vais surveiller, là, au moment où vous nous regardez ou nous écoutez, on aura sûrement déjà le nom, mais c'est pas grave, parce que c'est toujours passionnant maintenant d'essayer de guetter la réaction de Donald Trump. Je parle du prix Nobel de la paix qui est remis ce vendredi midi. Moi, ce que je trouve fascinant, c'est que son obsession n'a pas bougé. Il a encore dit cette semaine que Obama avait reçu le prix Nobel de la paix, alors que lui, il n'a rien fait. En fait, il a toujours cette obsession du prix Nobel de la paix alors qu'il s'englue plus que jamais en Iran. Voilà, donc j'aimerais... Je suis assez impatient de voir en fait comment il va commenter ce nouveau prix Nobel de la paix. Voilà, c'est tout simplement. Et toi, ton radar, tu surveilles Riyad, l'Arabie Saoudite, cette semaine, Annalisa, c'est
18: ça ? Oui, parce que l'Arabie Saoudite est en train de mobiliser ses alliés. L'Arabie Saoudite est en difficulté avec les rebelles houthis du Yémen. Et donc l'Arabie Saoudite essaye de mobiliser ses alliés. Elle a un pacte de défense avec le Pakistan, avec la Turquie. Donc elle est en train de demander des troupes aux Pakistanais et aux Turcs pour essayer de mieux se défendre face aux rebelles houthis. Et puis les Saoudiens discutent aussi avec les Syriens. C'est Axios qui donnait l'info ce matin. Qui pourrait envoyer entre 10 000 et 20 000 soldats. Attention, parce qu'il pourrait y avoir une dimension religieuse dans ce conflit, parce qu'il y aurait donc des anciens combattants islamistes sunnites face à des rebelles houthis qui, eux, sont issus d'une branche de l'islam chiite. Donc, il y a une dimension religieuse qui pourrait se rajouter là-dedans. Et puis, ça ferait un grand melting pot avec des Turcs, des Pakistanais, et des Syriens et des Saoudiens. J'attends de voir comment ça se passe et il pourrait y avoir une grande concentration de troupes donc dans cette zone-là du monde à surveiller.
19: Un dossier ultra complexe qu'on surveille et que tu surveilles aussi pour nous. Peut-être que ça fera l'objet d'un focus la semaine prochaine ou dans les prochaines semaines. Merci beaucoup Annalisa.
18: On arrive à la fin de l'épisode déjà, mais on se retrouve la semaine prochaine, même heure, même endroit. 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
19: Sur BFM Business aussi, oui. Tous les vendredis de midi à 12h30. On est aussi diffusé maintenant, c'est un podcast qui marche tellement bien qu'ils ont dit tiens, on va le diffuser aussi sur l'antenne. Donc c'est tous les vendredis de 12h à 12h30.
18: À l'ancienne.
19: Voilà, à l'ancienne. Mais bon,
18: sinon YouTube, nous... si vous avez envie de nous voir à n'importe quelle heure.
19: Et on vous dit à la semaine prochaine.
18: À la semaine prochaine. Salut Mathieu.
19: Salut Annalisa, salut à tous.
18: Quelle heure?
19: Et on vous dit à la semaine prochaine.
18: À la semaine prochaine. Salut Mathieu.
19: Salut Annalisa, salut à tous.

0: Sage politique.
1: C'est l'une des armes les plus puissantes de l'arsenal français. C'est un missile balistique qui mesure 12 mètres de long, qui pèse 50 tonnes, qui est capable de parcourir des milliers de kilomètres en quelques dizaines de minutes. Et donc, mardi, le vigilant a procédé au premier tir de ce missile M51-3 depuis un sous-marin. C'est un missile, évidemment, qui n'était pas chargé, il n'y avait pas de charge nucléaire à l'intérieur, qui a jailli de l'eau, qui a allumé ses moteurs, puis qui a poursuivi sa trajectoire vers l'Atlantique Nord. Emmanuel Macron y assistait depuis la frégate Auvergne. L'objectif, c'était de valider le sous-marin, après 2 ans et demi d'entretien et de modernisation, et puis d'en profiter pour vérifier toute la chaîne de lancement. C'est ce qu'on appelle un tir d'acceptation. Ce premier tir depuis un sous-marin est fondamental, car c'est précisément depuis ce type de bâtiment et non depuis des installations au sol que la France déploie ses missiles balistiques nucléaires. Et donc, c'est absolument fondamental. On a des sous-marins qui sont capables de rester cachés pendant des semaines dans les océans, de garantir une capacité de riposte nucléaire. Et même après une attaque sur le territoire français, ils sont toujours opérationnels et c'est le cœur de la dissuasion océanique.
0: Alors, ce M51-3, il apporte quoi réellement, Jean-Baptiste ?
1: Alors, ce n'est pas un missile qui est entièrement nouveau. Soyons très honnêtes, le M51 équipe les sous-marins depuis 2010 et le M51.3 est officiellement en service depuis octobre 2025. Il avait été qualifié dans les Landes à Biscarrosse en 2023 par la DGA. Ce qui est inédit, c'est que c'est son premier tir depuis un sous-marin. Alors, ne me demandez rien sur ses performances, ça reste évidemment totalement secret défense. On sait juste que la portée, qu'il va plus loin, qu'il a plus de précision et qu'il a une capacité améliorée à percer les défenses antimissiles. Ça, c'est très important, notamment en utilisant des leurres. La France doit conserver la capacité d'atteindre ses objectifs, même face à un adversaire doté de systèmes d'interception sophistiqués. Et cette course technologique, elle ne s'arrête jamais parce que vous avez des défenses antimissiles qui évoluent aussi. Et Ariane Group travaille d'ailleurs déjà sur le successeur, le M51.4, la prochaine version du missile. D'ailleurs, dans le missile qui a été tiré cette semaine, on avait quelques équipements expérimentaux qui sont destinés aux futurs missiles. Donc c'est un tir qui en quelque sorte préparait déjà l'avenir.
0: Donc un programme qui repose sur une industrie très spécialisée avec, vous l'avez dit, au cœur Ariane Group.
1: Un industriel donc qui est au cœur, Ariane Group, qui est le maître d'œuvre du M51 pour la Direction Générale de l'Armement. Il s'appuie notamment sur ses sites girondins, notamment à Saint-Médard-en-Jalles pour la propulsion solide et sur certaines entreprises françaises. Cette maîtrise, elle est absolument fondamentale parce que la France conçoit, fabrique et fait évoluer ses missiles balistiques sans dépendre d'une puissance étrangère. On est vraiment dans le cadre extrême de la souveraineté, mais c'est une souveraineté qui a un prix, puisqu'on est quand même à 7,4 milliards d'euros qui sont consacrés chaque année à la dissuasion nucléaire française. C'est le prix à payer, en tout cas, pour conserver une dissuasion qui soit totalement indépendante.
0: Et puis donc, il y a un message politique derrière ça, évidemment.
1: Dimension évidemment particulière, Emmanuel Macron a voulu assister personnellement depuis la frégate Auvergne, dans un contexte de guerre en Ukraine et de tensions avec la Russie. Le message a été entendu, reçu notamment par Moscou, qui a réagi. Moscou, dès mercredi, le Kremlin a dénoncé la militarisation de l'Europe et une stratégie de confrontation avec la Russie qu'il qualifie de voie sans issue. Attention, ce tir était programmé, était prévu de longue date. Ce n'est pas une opération improvisée pour répondre aux menaces russes, mais la présence du président lui a donné évidemment une tonalité très différente.
0: En un mot, ça remet sur le devant de la scène la dimension européenne de la dissuasion nucléaire, finalement.
1: Cette démonstration de puissance se prolonge justement sur le terrain diplomatique aujourd'hui, puisque Emmanuel Macron, vous le savez, reçoit depuis hier le président allemand Steinmeier et ils vont faire une petite visite aujourd'hui en Gironde chez Ariane Group. Et puis chez Ariane Group et chez le voisin, ça c'est important, le laser mégajoule qui est près de Bordeaux, qui est un centre qui permet de vérifier la fiabilité des armes nucléaires françaises. C'est un symbole fort au moment où Paris veut justement associer davantage ses partenaires européens à sa réflexion sur la dissuasion nucléaire, sans toucher à ce principe fondamental qui reste vraiment très important. La décision d'employer l'arme nucléaire française, elle reste exclusivement entre les mains du président de la République.
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5: 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Il est 8h.
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7: Les experts, bonjour. Vendredi 9 octobre, bienvenue à l'émission où l'économie se décolle et se raconte sur des tours. Un riche programme ce matin pour une actualité de haute densité. L'heure de la rupture économique, c'est le CAE, le Conseil d'analyse économique, qui a livré jeudi une note qui met un peu les pieds dans le plat, on va dire. La note est intitulée « Une stratégie économique de rupture pour la France ». Elle livre toute une série de recommandations qui vont de l'éducation à l'intelligence artificielle, en passant par l'emploi et, bien entendu, les finances publiques, l'occasion de décortiquer des sujets brûlants. Europe-Chine, la guerre commerciale qui vient, le commissaire européen au commerce, Maros Sefcovic, est actuellement à Pékin pour tenter de rééquilibrer une relation commerciale complexe avec la Chine. Le déficit européen en ce moment avec la Chine atteint près d'un milliard d'euros par jour, vous avez bien entendu, un milliard. Paris et Berlin veulent désormais donner à l'Europe les moyens de riposter, avec une question qui commence à résonner de plus en plus aux quatre coins de l'Europe. Sommes-nous à l'aube d'une nouvelle guerre commerciale ? Commerce, on continue, mais cette fois, c'est dans le domaine des échanges, avec le commerce mondial, finalement, qui encaisse beaucoup mieux que prévu le choc du conflit au Moyen-Orient. C'est l'OMC qui le dit, qui vient de doubler même sa prévision de croissance dans les échanges de marchandises pour 2026. Un retournement spectaculaire, mais derrière, quand on creuse un peu, finalement, c'est encore le phénomène IA, les échanges de semi-conducteurs, les serveurs et tous les autres matériels nécessaires à l'intelligence artificielle ont bondi de 67% au premier semestre à eux seuls, juste pour qu'on comprenne. L'IA aujourd'hui représente 47% de la croissance du commerce mondial des marchandises. Les experts, c'est parti. Avec nous ce matin, super plateau, des super sujets, parce qu'on va avoir beaucoup de choses à aborder. Laurent Vromsky, bonjour. Merci bonjour d'être avec nous, Laurent, directeur général d'Hervor. Raphaël Garlado, bonjour Raphaël. Merci d'être avec nous ce matin. Vous êtes chef économiste chez Carmignac. À vos côtés, Xavier Jaravel. Bonjour Xavier, merci d'être avec nous. Président délégué du Conseil d'analyse économique. Alors là, vous allez dire, BFM Business, ils sont hyper intelligents. Oui, on est intelligents, parce qu'on a décidé de recevoir Xavier ce matin au lendemain de la publication de cette note. Alors, je l'ai vraiment lu, cette note, je l'ai décortiquée. Et avant qu'on plonge dans les mesures, avant les chiffres, les 125 milliards et autres, il y a quelque chose qui m'a marqué dans cette note, c'est le premier paragraphe. Je vais prendre le temps de la lire, parce qu'elle n'est pas neutre. Pour la première fois depuis 2014, l'ensemble des membres du Conseil d'analyse économique signe collectivement une note proposant une stratégie économique d'ensemble pour la France. La situation est-elle si grave que ça ?
8: La situation une signature est grave, collective à ce point. Et puis aussi, on est bien sûr à l'orée de débats pour 2027. Ouais. Et donc, le Conseil d'analyse économique, donc c'est une instance qui est composée de chercheurs, mais de sensibilités politiques diverses. Et donc, généralement, chacun travaille sur son domaine de spécialisation. Et donc, les notes sont signées par 2-3 personnes. Ouais. Là, pour la première fois, depuis 2014, les 23 co-signent. Et l'idée, c'était de se dire... quelles sont les priorités qu'on identifie collectivement, quels sont les premiers problèmes à résoudre et qu'est-ce qu'on identifie comme les mesures phares sur chacun de ces problèmes. Et donc on identifie toute une série de sujets qui ont trait en fait aux transformations à la fois du monde, avec les chocs que vous évoquiez sur l'IA, sur les chocs commerciaux, et aussi les transformations de notre pays, et souvent c'est des tendances de plus long terme sur le décrochage éducatif, le décrochage...
7: On va revenir sur certaines mesures ensemble, et on va en débattre évidemment avec Laurent et Raphaël. Juste pour rester une seconde encore sur cette concorde qu'on aimerait trouver aussi à l'Assemblée, on va pas se mentir. elle a été difficile à trouver entre vous, ou enfin où ça a été assez naturel, ou ça a demandé, il y a eu des engueulades aussi.
8: Ça a demandé quand même un an de travail, donc ça a été un travail de longue haleine où au début, voilà, chacun travaillait sur ses domaines de compétences, donc des chercheurs, et donc c'est toujours plus facile avec des scientifiques d'arriver à des points de concorde puisqu'on peut se mettre d'accord sur les méthodes. Donc il y a eu quelques sujets, voilà, de débats, mais au final, je pense qu'il y a eu assez rapidement convergence sur les grands sujets qu'on identifie comme prioritaires. Un élément sur lequel on n'a pas vraiment essayé de créer un consensus, mais je pense que ça aurait été difficile, c'est le plan de redressement des finances publiques dans son ensemble.
7: Ouais, donc, vous êtes plus dans une boîte à outils, là.
8: Boîte à outils et objectifs, ce qui était, c'était pas clair qu'on, d'ailleurs, on atteindrait le consensus, mais on a réussi, effectivement, à tous se mettre d'accord pour dire il faut un objectif de stabilisation de la dette à horizon 2032. Ça fait au moins 125 milliards d'euros d'efforts. Et ensuite, on a, du coup, un site web qui donne des chiffrages prudents et réalistes, c'est les deux mots qu'on retient, pour que les forces politiques, les citoyens, tous celles et ceux qui sont intéressés puissent se faire une idée de ce qu'on obtient quand on utilise tel levier, économie budgétaire, recette fiscale, ou essayer de faire croître le pays avec telle ou telle mesure structurelle.
7: Alors, on va prendre les finances publiques, et puis évidemment, on va écouter les commentaires et les réactions de Laurent et Raphaël. Peut-être on va se laisser porter dans un premier temps pour une actualité assez immédiate, c'est-à-dire le scolaire, le bond éducatif. Évidemment, on est en pleine mobilisation lycéenne. Bon, bah, là-dessus, j'allais dire, comme l'enquête PISA qui a été publiée en septembre dernier, le premier constat, c'est que porte le CAE, c'est qu'il y a des décrochages quand même en la matière. Alors, moi, ce que j'aime bien dans la note, c'est que, j'allais dire, quelque part, vous portez l'effort à faire, c'est-à-dire que l'enjeu pour la France, c'est de rattraper une année d'apprentissage. C'est-à-dire que nos gamins, nos enfants, aujourd'hui, pour les remettre à niveau, il faudrait qu'on rajoute une année. C'est ça l'objectif.
8: C'est ça, si on compare la situation aujourd'hui par rapport aux années 90, en fin de collège, le niveau effectif de connaissances, c'est à peu près en retard d'un an par rapport à ce qu'il était dans les années 90. On est aussi un pays avec des inégalités éducatives très très fortes. Et donc face à ce constat, on pourrait, je sais pas, être saisi par le découragement ou se dire que la seule manière de changer les choses, c'est de dynamiter le système, changer radicalement la donne. Et en fait, nous, on a acquis une conviction assez opposée à cette idée-là, qui en fait part du constat que les connaissances s'acquièrent de manière cumulative. Et donc en fait, si vous arrivez à vous améliorer à chaque niveau scolaire, au CP, au CE1, au CE2, d'un niveau qui peut, d'un montant qui peut sembler modeste, disons je suis 5% meilleur à transmettre les connaissances, en fait sur toute la scolarité d'une dizaine d'années jusqu'en fin de collège de votre élève, il ressort 50% meilleur, il devient 5% meilleur chaque année. Et en fait, ça nous a joué des tours à la fois à la baisse, c'est-à-dire que l'affaissement du système scolaire français a été un phénomène progressif qui a plein de causes et qu'on ne peut pas identifier à un moment où il y a eu une réforme totalement ratée. C'est plus une conjonction de facteurs. Mais à l'inverse, si on arrive à s'améliorer de manière constante à chaque niveau, et vraiment du coup, on pense que ça peut passer par un petit nombre de réformes et qui soient déployées sur tout le territoire. Et donc c'est tout l'intérêt, je pense, de ce travail, c'est de chiffrer ce qu'il faudrait en moyens financiers et en type de réforme. Et donc, juste pour le dire très vite, pour nous, il y a trois piliers à ces changements. Et donc, on pense que c'est un message d'espoir. C'est-à-dire qu'on pense qu'avec un petit nombre de réformes, si on les déploie vraiment, on peut revenir dans la moyenne des inégalités de l'OCDE et revenir au niveau des années 90. C'est possible. Que sont ces trois piliers? Un, formation des profs, donc formation continue, avec une obligation de formation d'une centaine d'heures par an. On dit plus de 80. Comme ce que font les pays qui ont réussi à redresser la barre.
7: Oui, parce que c'est ce que vous dites dans le rapport, c'est qu'il y a des pays qui ont réussi à faire cet effort.
8: Et donc, c'est des pays assez différents. C'est l'Angleterre, le Portugal, un État américain, le Mississippi, qui étaient confrontés à un moment à des problèmes similaires à la France et qui ensuite ont réussi à remonter en une dizaine d'années. Donc, déjà, on se dit, il faut fixer un objectif, comme vous le disiez, sur 10 ans, on veut remonter de l'équivalent d'une année d'apprentissage. Je pense que si on n'a pas ça, on ne va pas mettre suffisamment de moyens et déployer suffisamment de réformes en face. Ça a été un des problèmes ces dernières années. Et ensuite, formation continue des profs, ancrée dans les pratiques de classe, les méthodes pédagogiques, des choses moins théoriques que ce qu'on fait actuellement. Et surtout, beaucoup plus de formation. Aujourd'hui, il y a 18 heures obligatoires au primaire, pas d'obligation dans le secondaire. Deux, se focaliser sur les décrocheurs, les 10% des élèves les plus en difficulté qu'on peut identifier parce qu'on a des évaluations standardisées au début, au primaire, au début de chaque niveau scolaire. Et donc, vous pouvez vous consacrer davantage à ces élèves. Et trois, réduire la taille des classes, là aussi au primaire, parce qu'on a des classes plus chargées que dans la moyenne de l'Union européenne.
7: En profitant du choc démographique qui vient, par ailleurs, en plus.
8: Exactement. Donc, en fait, le choc démographique, à taux d'encadrement constant, ça permet de dégager environ 5 milliards d'euros à horizon 2035. Nous, les réformes qu'on porte, ça coûte 4 milliards d'euros. Donc, une partie, c'est effectivement réduire spontanément la taille des classes au primaire. Une autre, on remplace certains profs, notamment au collège, et on ne remplace pas, pardon, donc on diminue les taux d'encadrement, mais on utilise cet argent pour financer les réformes qui marchaient. Pour nous, la clé, c'est de sortir de l'instabilité ministérielle qui a été celle, malheureusement, de ces 5 dernières années, avec 6 ministres en 5 ans.
9: Et autant de réformes.
8: Et autant de réformes souvent un peu différentes.
9: Je voudrais entendre Raphaël et Laurent, on pose, parce que l'éducation, c'est pas juste la mobilisation qu'on voit, et, j'allais dire, la récupération politique, c'est aussi une vraie question, hein. C'est les ingénieurs de demain, c'est la croissance de demain qui se joue aussi. Une France qui décroche sur les bancs d'école, c'est une France qui aura du mal à faire de la croissance demain. Laurent ?
10: Alors, moi, j'ai pas besoin d'être convaincu, parce que moi, je suis dans la concrétude. C'est-à-dire que, depuis 12 ans, je suis associé à un magnifique projet qui s'appelle Espérance Banlieue. On a ouvert 16 écoles. Donc là, on est dans le concret. Tous les managers ont tiré la sonnette d'alarme pendant littéralement 20 ans, parce que nous, on l'a vécu. Le décrochement scolaire, on n'a pas attendu les classements. On a bien vu que les jeunes qui arrivaient sur le marché du travail, qui avaient des vrais sujets, on a proposé des choses parce que nous sommes devenus, si vous voulez, éducateurs malgré nous. C'est-à-dire que l'entreprise...
9: Par défaut, presque.
10: Ben oui, c'est-à-dire que l'entreprise, c'est le dernier arrêt du métro. Donc, quand on a vu les lacunes, on a fait des propositions. Et au début, je dois dire qu'on a eu des retours assez hostiles. C'est-à-dire qu'on nous a dit, écoutez, vous, votre job, c'est de faire de l'argent. Nous, c'est d'éduquer. Chacun sa place. Bon. Et à force d'entendre ça et de voir la situation qui se dégrade, on a décidé de prendre le taureau par les cornes. On a créé une association et on a commencé à ouvrir les écoles. Bon. Aujourd'hui, nous avons 16 écoles qui irriguent tout le territoire, dans les quartiers les plus défavorisés. Nous avons mis en place toute une série de mesures pédagogiques. Alors, ce qui est assez, si vous voulez, un peu consternant, c'est que on a rien inventé. C'est-à-dire qu'on a remis au goût du jour des choses qui nous paraissaient absolument élémentaires. Savoir écrire, savoir compter, savoir se comporter. On a donné tous les codes.
9: Les basiques, quoi.
10: Les basiques. Et aujourd'hui, j'ai plaisir à dire, ça fait plus de 12 ans déjà. Donc, ça fait 12 ans qu'on a un laboratoire. On a... De meilleurs résultats mesurés, mesurables que la moyenne nationale pour 30% moins cher. Et nous avons lancé ce projet pour montrer que c'était possible. C'est-à-dire que dépasser le stade du rapport. Donc oui, je souscris à 300% à ce que dit monsieur. L'enjeu à l'instant T, c'est qu'il n'y ait pas de génération perdue. Parce qu'il y a des choses qu'on peut rattraper. Nous, on commence très tôt. Parce qu'on a identifié que toutes ces questions-là naissent très tôt, donc on va du CP à la troisième. La question, c'est, vous avez vu ce qui se passe avec le chômage des jeunes, je veux dire, c'est complètement dingue, on est à un quart, on est à 24%. Ça, si vous voulez, c'est très inquiétant pour l'avenir et par rapport aux challenges qui ont déjà commencé à pointer le bout de leur nez.
9: Et pour bien comprendre ce que dit Laurent, c'est qu'aujourd'hui, on a à peu près un jeune sur quatre qui est sur la paillasse, hein, c'est-à-dire
10: qui trouve pas de travail.
9: Voilà, pas de travail, mais aussi sans formation, sans intégration, ce qu'on appelle les NEET. Raphaël, sur cette vision, on va dépolitiser le sujet, parce que finalement, la mobilisation lycéenne, elle raconte aussi une génération qui est en train de nous dire, de façon légitime, donnez-nous les moyens d'y arriver. Enfin, je veux dire, elle nous interpelle aussi là-dessus.
11: Ouais. Bon, moi, ce que ça m'évoque, c'est que je pense qu'en plus des résultats qui sont annoncés dans la presse sur la performance de l'éducation nationale qui est catastrophique, il y a un constat, c'est comment en France on arrive à être aussi nul en éducation alors qu'effectivement on est un pays où les dépenses publiques sont si élevées, donc ça remet sur la table le débat de l'efficacité de la dépense publique. Deuxièmement, effectivement...
9: Et une nouvelle fois des retraites, hein, parce que dans le budget de l'éducation nationale, il y a la retraite des profs.
11: Oui, exactement. Qu'on compte pas, pour faire semblant que c'est de l'argent qu'on dépense pour la jeunesse, alors qu'en fait, effectivement, on continue à payer des retraites avec. Deuxièmement, je pense que l'angoisse des jeunes, elle est doublée de tout le débat qu'il y a sur l'IA, en disant, mais à quoi va servir l'humain de demain quant à l'ère de la super-intelligence, comme l'appellent les Américains.
9: Vous prenez la nouvelle terminologie, vous avez changé de camp, Raphaël. Hein.
11: Troisièmement, c'est que effectivement, je pense qu'en France, on manque pas de très bons économistes pour faire des bonnes recherches, identifier, etc. Et puis finalement, la conclusion, c'est que ça coûterait pas tellement d'argent, finalement, de rendre le système plus efficace. Le sujet, c'est que malheureusement, la concorde qu'il y a au CAE, on l'a on la retrouve pas à l'Assemblée nationale, et que maintenant les marchés ne nous laisseront pas le temps de mettre en place ces réformes. Parce qu'effectivement c'est important, parce que c'est pour préparer l'avenir, mais aujourd'hui les marchés nous disent maintenant ça suffit, la fête a assez duré, on veut un ajustement plus rapide des dépenses publiques. Donc est-ce que c'est maintenant qu'on va pouvoir effectivement se lancer dans ces réformes-là, au moment où les créanciers tapent à la porte?
9: Alors Raphaël a hoché de la tête quand vous avez dit les marchés n'ont plus la patience.
8: Non, mais c'est que si on fait une consolidation qui se fait en hypothéquant totalement l'avenir, ça ne serait pas non plus de nature à rassurer les marchés. Donc je pense que c'est tout à fait possible de dire on définit une trajectoire. C'est d'ailleurs ce qu'on a essayé de faire dans ce rapport, c'est-à-dire sur l'éducation, mais aussi d'autres. On essaye de dire voilà, il y a quelques grandes priorités qu'il ne faut absolument pas lâcher. Voici des manières de les financer par réallocation. Donc là, en l'occurrence, il y a une manne budgétaire qui est ouverte sur le dividende démographique, parce qu'on va avoir moins d'élèves. Sur d'autres sujets, il y a un dispositif, par exemple, d'aide à l'innovation, le crédit d'impôt recherche, dont on estime qu'il n'est pas très efficace. On peut le redéployer sur d'autres choses, dont on estime que ça marche mieux, comme France 2030, comme l'aide à la diffusion, etc. Et en plus de ça, bien sûr, il faut un programme de consolidation budgétaire qui prendra quand même 5 ans dans un cas optimiste, mais cela dit, je vous rejoins sur le fait que c'est la crise politique, le fait qu'il n'y ait pas de vision partagée sur la manière de faire la consolidation, qui ensuite rend très difficile d'atteindre nos objectifs, et donc qui crée les tensions sur les marchés et les hausses de taux qu'on a vues ces dernières semaines.
9: Alors, autre sujet, on ne peut pas prendre toutes les recommandations du rapport, hein, évidemment, mais donc on a des coups de zoom, et puis c'est aussi la façon de faire réagir aussi Laurent, Raphaël. Il y a quand même, dans le rapport, il y a quelque chose que vous étriez, ça s'appelle le CIR. Vous dites que finalement, cet outil-là, et là aussi, il s'agit de dépolitiser, hein, c'est-à-dire que son efficacité, elle interroge, surtout à l'aune des défis, je pense notamment à l'intelligence artificielle, qui attendent la France. Alors, pourquoi aujourd'hui, le CAE arrive à la conclusion que le CIR n'est plus l'outil adapté à ce que l'économie française doit se préparer finalement?
8: Okay. Donc, juste pour rappeler, le crédit d'impôt recherche, donc c'est comme son nom l'indique, un crédit d'impôt qui est sur la base de dépenses de recherche et développement, qui est particulièrement généreux par rapport à d'autres pays, notamment pour les grands groupes, parce qu'il n'y a pas de niveau maximum. C'est-à-dire que vous pouvez avoir par exemple 700 millions d'euros de dépenses de R&D, vous allez recevoir une subvention sur toute cette masse. Au-delà de 100 millions d'euros, le taux est plus faible. C'est-à-dire que c'est 30% sur les premiers 100 millions, et ensuite c'est que 5%. Mmh. Donc déjà, le 5%, vous voyez, sur vos dernières dépenses de R&D, quand vous êtes un très grand groupe, son pouvoir incitatif, un peu par définition, est limité, parce qu'on ne donne que 5%. Mais déjà, ça représente une manne assez importante de plus d'un demi-milliard d'euros, la partie qui correspond à des subventions que de 5% pour les très grands groupes. Et donc, pour nous, c'est cette partie-là qu'à minima, à notre sens, il faudrait redéployer d'une manière plus efficace. Quand vous faites des études empiriques, vous voyez qu'il n'y a pas d'effet d'entraînement. Mm-hmm. C'est-à-dire
9: qu'on ne voit pas l'efficacité de cette partie-là.
8: On ne voit pas l'efficacité de cette partie-là. D'autres institutions, comme la Cour des comptes, arrivent à la même conclusion. L'IPP arrive aussi à la même conclusion. En revanche, les entreprises n'arrivent pas à cette conclusion. Il faut le dire, eux, ils disent l'inverse. Ils disent le crédit d'impôt recherche, c'est très bien, ça fait
9: Laurent,
8: pas d'attractivité.
9: Vous voulez réagir, ça? Oui, bien sûr, sur le crédit d'impôt recherche.
8: Peut-être juste pour finir très vite sur ça. Évidemment que quand on bénéficie du crédit d'impôt recherche, c'est assez perdant.
9: On abordera le remède après que vous proposez.
8: Donc, on propose d'autres choses qui nous semblent plus efficaces, y compris pour les grands groupes.
9: Laurent,
10: sur le crédit d'impôt recherche. Je pense qu'il y a deux sujets. Il y a un sujet micro, c'est la question que vous venez de me poser. Qu'est-ce que je pense du crédit d'impôt recherche? Ce n'est pas compliqué. Hervor, qui est l'entreprise que je représente, fabrique des compresseurs d'air, qui sont des biens d'équipement essentiels dans les process industriels. Combien d'entreprises reste-t-il en France? Une seule, la nôtre. Est-ce qu'il y a des écoles pour apprendre à fabriquer des compresseurs? Il n'y en a aucune. Est-ce qu'on a des gens qui sont formés à la conception des compresseurs? Aucun. Donc, qui les forme? Qui fait de la R&D sur le sujet? C'est Hervor. Donc, on ne dépend pas que du crédit d'impôt recherche, mais c'est une part non négligeable.
8: Donc vous êtes en dessous de 100 millions d'euros de crédit d'impôt recherche. Donc vous n'êtes pas concerné.
10: Non, j'entends bien, mais là j'en viens à mon deuxième sujet. La question est intéressante, c'est... Alors, vous êtes en dessous d'eux. J'ai lu cet excellent rapport, et si vous voulez, je trouve que... moi, je reste sur ma faim, c'est-à-dire qu'on est de nouveau dans le travers, c'est-à-dire de frappe chirurgicale. Alors, on va parler du crédit d'impôt recherche, on va parler du pacte Dutreil, on va faire du petit réglage fin. Je pense que l'éléphant dans la pièce, c'est une réforme complète. C'est-à-dire qu'aujourd'hui, je pense que le système fiscal français, qui a été construit à coup de couche, de surcouche,
9: le tiramisu.
10: Voilà, le tiramisu. Alors, c'est plutôt le millefeuille. Hein. On parle du millefeuille administratif, on pourrait parler du millefeuille fiscal. Donc, alors, on a fait des trucs. Alors, on fait une mesure. Puis, alors, il faut faire un contre-feu. Alors, on fait la mesure, quel contre-feu de la mesure, et on arrive à une espèce de système d'une complexité sans nom, auquel les intéressés eux-mêmes n'y comprennent pas grand-chose, à tel point que vous avez créé une couche intermédiaire de chasseurs de primes qui viennent voir les entreprises et qui vous disent « Êtes-vous au courant qu'il existe une subvention pour trois petits points ?» Donc, je pense qu'aujourd'hui, le système montre qu'on est à bout de souffle et il faut repenser complètement le système. Et ce n'est pas juste le CIR, ce n'est pas juste le Dutreil, c'est
9: oui,
10: pas juste
9: non, le régime. Là, on fait des coups de zoom. Hein,
10: parce que là, évidemment, quand on entend ça, oui, c'est comme être pour la paix dans le monde. Ouais. Mais ce qu'il faut bien comprendre, c'est que vous avez énormément d'entreprises industrielles qui sont les dernières deux, avec des systèmes de formation qui ont disparu, parce que le tissu industriel a disparu, qui assurent elles-mêmes la R&D, et que le CIR est quelque chose qui leur permet de continuer à le faire. Et enfin, vous avez beaucoup d'entreprises étrangères qui considèrent que le CIR est un véritable avantage compétitif et qui viennent s'installer en France.
9: Raphaël Gallardo, sur le CIR, après on parlera de finalement, quel remède vous proposez côté conseiller.
11: Ouais, moi, j'en mettrai aussi dans la thématique de la concurrence internationale. C'est-à-dire, ça, en gros, c'est les subventions à la recherche. Mais effectivement, les concurrents des entreprises françaises, c'est des entreprises chinoises. On sait que les subventions, c'est 4 points de PIB distribués à tous les étages.
9: On va en parler sans compter. Et
11: aux États-Unis, vous avez une défiscalisation à 100% de la R&D et de l'investissement en structure. C'est 100% défiscalisé. Donc, en fait, c'est vrai qu'ils ont un taux d'imposition qui est à peu près de 20%. Donc, ça représente aussi une incitation gigantesque. Donc, il y a effectivement.
9: Ce que vous dites, Raphaël, c'est qu'il y a une compétition mondiale des aides, finalement, quelle que soit leur forme, finalement. C'est aujourd'hui.
11: Oui, absolument.
9: Voilà. Okay. Alors, ce que vous proposez, et j'avoue, je partage un petit peu le constat de Laurent, c'est-à-dire, vous, pour remplacer une partie du CIR, et là vous dites, le CAE a prévu quelque chose, et là, France 2040, et on a eu France 2030, la grande nouveauté de France 2040, je suis un peu réducteur en le disant, c'est surtout de se dire, en fait, il y a un train qui est en train de démarrer, il faut vraiment, par rapport, notamment l'intelligence artificielle, il faut vraiment que ça devienne quelque chose plutôt que d'éparpiller dans plein de domaines, se dire comment on arrive à reprendre ce train en marche, qui est un enjeu structurant pour l'économie française.
8: Et déjà, peut-être un premier point, c'est qu'on ne fait pas une liste de petites coupes ici ou là. On essaye de dire qu'il faut, sur certains sujets, changer de stratégie. Donc là, en l'occurrence, notre stratégie d'aide, on ne dit pas qu'il faut moins d'aide, on dit que notre stratégie d'aide jusqu'ici, ça a été des aides non ciblées, comme le crédit d'impôt recherche.
9: Trop large.
8: Très large, et c'était en partie, mais surtout à la base, parce qu'on était un pays qui avait des impôts de production beaucoup plus élevés qu'ailleurs. C'est encore vrai, mais c'est moins vrai qu'avant.
10: J'en sais quelque chose.
8: Impôts sur les sociétés beaucoup plus élevés qu'ailleurs. Là, pour le coup, ce n'est plus le cas. Donc le contexte général a changé. Et après, il faut prendre acte de ce qu'on voit qui fonctionne ou qui ne fonctionne pas. Et il se trouve que pour les grands groupes, on pense qu'il y a un demi-milliard d'euros au moins via le CIR, qui n'est pas du tout dépensé d'une manière efficace. Et à contrario, et à vrai dire, à notre grande surprise, France 2030, dans l'évaluation qu'on en a faite, ça marche très très bien. Et une partie spécifique qui est ce qu'on appelle les appels à projets compétitifs. Donc la manière dont France 2030 fonctionne, c'est ce programme d'investissement qui en fait, est la suite d'autres programmes qui s'appelaient les plans d'investissement d'avenir, les PIA. Et donc vous avez sur un sujet spécifique, plusieurs sujets différents, mais un appel à projet, c'est un sujet spécifique. Vous avez des entreprises qui candidatent, certaines sont retenues, d'autres pas, et celles qui sont retenues ont des subventions. Et donc vous pouvez regarder dans le temps, avec nos méthodes statistiques, les entreprises lauréates, non lauréates, pour voir s'il y a un effet d'aubaine ou si c'est au contraire un effet d'entraînement que cette subvention. Et à notre grande surprise, à vrai dire, il y a un effet d'entraînement qui s'avère être très très fort, à tel point que l'État, en fait, s'enrichit à travers ce programme. C'est-à-dire que les entreprises aidées, on aurait pu se dire, elles auraient pu trouver de l'argent ailleurs, trouver un VC ou peut-être travailler avec un grand groupe, etc. Et en fait, ce n'est pas le cas. Elles arrivent vraiment, grâce à cette subvention, à augmenter à peu près tout ce que vous pouvez mesurer. Leurs innovations mesurées par les brevets ou la productivité du travail, la masse salariale en tant que telle, les ventes, et donc aussi les impôts payés sous forme de cotisations sociales, de TVA, etc. Et donc, à tel point qu'en 3 ans, les recettes fiscales induites par cette expansion de l'activité de l'entreprise font plus que compenser la mise initiale de l'État. Et donc, ça nous semble assez important, puisque dans la période actuelle de consolidation, en fait, aujourd'hui, ce qu'on fait, c'est qu'on ne coupe pas le crédit d'impôt recherche, mais qu'en revanche, on coupe France 2030. Parce que France 2030, il y a finalement moins de défenseurs, parce que vous avez des entreprises lauréates, mais aussi des non-lauréates. Le crédit d'impôt recherche, c'est plus simple à avoir. Et donc, nous, on s'inquiète que, en fait, on rabote plus les aides à l'innovation que d'autres postes, par exemple, la dépense sur les retraités que vous évoquiez tout à l'heure. Pour l'instant, c'est rejeté à l'Assemblée, là, les débats de ces derniers jours. Mais en plus, dans les aides à l'innovation, à notre sens, on ne compte pas les bonnes. Donc le message, c'est de dire, c'est mieux d'avoir des aides qui font jouer la concurrence entre entreprises et qui d'ailleurs sont ciblées sur les thèmes comme l'IA, la transition écologique et d'autres thèmes, deep tech. Et donc il nous semble que c'est en fait un message assez important et que pour la campagne, on a acquis la conviction que dire « je fais un plan France 2040 », à peu près sur les mêmes modalités que France 2030, vous pouvez en tant que candidat le faire de manière rigoureuse sans donner des recettes en face. Dès lors que vous ne faites pas un truc immense, si vous restez dans l'étiage du France 2030 actuel, 6 milliards d'euros par an sur une dizaine d'années, nous on serait confortable à ce que ce soit une dépense publique sans recettes publiques en face, parce qu'on pense que c'est un dispositif autofinancé et c'est le seul qu'on a trouvé. Donc c'est quelque chose qu'on dit très rarement. C'est l'exception.
9: Je vois entendre Raphaël, Laurent, de façon globale, parce qu'on peut pas, malheureusement, on ne va pas descendre toute l'étude, toute la note, et j'invite évidemment à celles et ceux qui nous écoutent et nous regardent de le faire, parce qu'il y a des idées là-dedans. Qu'est-ce qui, dans cette note, j'allais dire, où est-ce que vous mettez un bon point, où est-ce que vous mettez un mauvais point, Laurent, Raphaël, aujourd'hui, dans les initiatives? Parce qu'il y a des choses qui peuvent faire réagir. Hein. Quand vous dites dans les mesures illustratives, ce qui n'est pas un mot neutre.
8: Mais illustration, ce n'est pas une recommandation pour la consolidation.
9: Enfin, vous avez choisi quand même de mettre en avant certaines choses, hein, comme le rétablissement de la taxe d'habitation, on ne va pas en parler là, mais ce n'est pas quelque chose de neutre. Qu'est-ce qui vous fait aujourd'hui réagir positivement et négativement, Laurent, Raphaël? Allez-y.
11: Vas-y.
9: Il faut oser.
10: Alors, mais moi j'ose. Mais je respecte l'ordre de parole. Moi, ce qui me fait réagir, c'est que vous voyez, la concision étant l'âme de l'esprit, j'aurais remplacé le verbe gel, qui est utilisé à plusieurs reprises, notamment concernant les dépenses publiques, par réduction. Pourquoi ? Parce que ce qui m'a surpris dans ce rapport, c'est que pour moi, c'est l'analyse est pertinente, on a des gens brillants autour de la table, mais finalement, alors, on gèle les dépenses publiques sans s'intéresser à un élément qui aujourd'hui est essentiel, qui est l'efficacité de la dépense publique.
9: Ce que vous disiez tout à l'heure, finalement, on ne revisite pas la maison, quoi.
10: C'est-à-dire qu'en clair, alors moi je parlais du système fiscal, mais je pense qu'il y a d'une part le système fiscal à repenser complètement et ne pas faire de toilettage, et deuxièmement, il y a de vraies questions légitimes à se poser sur comment l'argent public est dépensé. Et je soutiens l'idée, puisque on parlait d'éducation, donc nous on a un exemple concret de mieux, moins cher. Et je pense que ça peut s'appliquer à énormément de secteurs, notamment les secteurs régaliens. Et que l'État, si vous voulez, s'est ankylosé au fil du temps, pour des raisons diverses et variées, et que par manque de courage politique, toutes couches confondues, les réformes qui sont nécessaires et connues depuis des décennies, il n'y a pas besoin du énième comité Théodule, n'ont pas été entreprises parce qu'il y a un coût politique important. Donc moi, ce qui m'a, je dirais, déçu dans ce rapport, c'est que quand on parle de la dépense publique, on parle de gel, c'est-à-dire on touche à rien mais on bloque. Par contre, je dirais que les entreprises, et vous l'avez très bien expliqué, qui sont quand même la source principale de richesse du pays, parce qu'il ne faut pas oublier une chose, c'est que l'argent public, ce n'est pas de l'argent qui descend du ciel. L'argent public, c'est l'argent qui descend de nos poches. Et c'est de l'argent qui est prélevé sur les contribuables et sur les entreprises. Et donc, aujourd'hui, et vous l'avez très bien expliqué, le phénomène de ruissellement, qui d'ailleurs, quand on écoute le débat politique, est contesté. C'est-à-dire qu'on entend des voix qui nous disent que non, ça ne ruisselle pas. C'est-à-dire que si le soleil brille, il va briller que pour certains et pas pour d'autres. Mais c'est du bon sens. Évidemment que quand un pays est prospère et que les entreprises fonctionnent bien, tout le monde en bénéficie.
9: Donc Laurent, bon point sur la méthodologie, sur le constat, mauvais point sur les solutions apportées, un peu trop classiques presque.
10: Oui, et puis je pense que l'efficacité de la dépense publique, c'est un sujet majeur.
9: Désolé Xavier, vous passez devant le tribunal là ce matin.
8: Mais Raphaël. On va répondre après.
9: Ouais, peut-être, Raphaël.
11: Non mais oui, effectivement, moi je dirais bon point sur la cohérence, sur l'enveloppe totale d'économie, c'est un ajustement de l'ordre de 100 milliards. La question que sur laquelle je reviendrai, c'est effectivement à quelle vitesse les marchés nous autoriseront de le faire.
9: D'accord.
11: Parce que c'est ça qu'il faut pour
9: stabiliser la d'exécution.
11: Quoi. Oui, voilà. Après, je pense que c'est plus politique ce que je vais dire. Donc, effectivement, pour un rapport qui est très consensuel, et c'est très bien qu'on ait pu trouver ce socle commun. Mais je pense que c'est pas juste optimiser la dépense fiscale ici et là. Je pense que la France, elle a aussi besoin de changer les incitations. Et donc ça, c'est pas faire des arbitrages de dépenses publiques, c'est changer les incitations pour le secteur privé pour donner plus l'envie d'entreprendre, plus l'envie de réussir et pas désinciter le travail et la productivité. Donc c'est surtout là où, en plus, je pense que c'est là où l'impact sur la crédibilité budgétaire de la France sera le plus fort, plutôt que de dire on va bouger des paramètres ici et là.
9: Xavier, deux secondes. Non, Xavier, vous répondrez, mais vraiment après la petite pause. D'accord. D'accord, on répond. À tout de suite.
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7: Les experts, vendredi 9 octobre, c'est la suite avec nous ce matin. Laurent Vromsky, directeur général d'Hervor et secrétaire général de Croissance Plus. Raphaël Gallardo, chef économie chez Carmignac. Et Xavier Jean-Ravel, président délégué du Conseil d'analyse économique. Alors Xavier est resté en suspens pendant cette pause. En deux mots, vous vouliez répondre à Laurent et Raphaël, je vous l'ai promis. Donc répondre sur les bons points et mauvais points distribués par le jury.
8: Déjà, c'est très bien. Très bien d'avoir ce débat et merci pour votre lecture. Mais j'étais un peu surpris quand même peut-être par certaines critiques de Laurent sur le fait que l'efficacité de la dépense publique, parce que c'est en fait le cœur de ce rapport, c'est-à-dire que sur tous ces grands sujets, on a parlé un peu en détail d'éducation et la productivité, l'innovation, on essaie de voir ce qui fonctionne bien, ce qui ne fonctionne pas, et on essaie de le voir d'une manière non idéologique, en regardant empiriquement est-ce qu'on peut établir là où effectivement, par exemple, les réformes éducatives qui fonctionnent, et ensuite massifier cela. Donc tout l'esprit de ce qu'on fait, c'est précisément d'augmenter l'efficacité de la dépense publique. Et ensuite, sur les finances publiques, on a des mesures illustratives, et c'est là qu'on donne les ordres de grandeur de gel. Et donc c'est pas des choses forcément qu'on recommande. L'esprit de ce tableau, c'était de montrer qu'en fait, même des mesures dures, vous gelez le budget de l'État pendant 5 ans, vous gelez le budget des collectivités locales pendant 5 ans, vous désindexez les retraites pendant 5 ans, etc. À elle seule, aucune de ces mesures ne fait plus de 15% de l'effort total qu'on doit réussir. Donc c'est en fait pour tordre le cou à cette idée que seuls certains, seul l'État, seuls les immigrés, seuls les très riches pourraient à eux seuls porter l'effort de consolidation.
9: Alors, on va prendre, et c'est aussi un sujet qui est abordé dans cette note du CAE, on va prendre direction l'Est, puisque Maroš Šefčovič, le commissaire européen au commerce, est en ce moment même à Pékin, dans une, un déplacement, une visite qui est vue comme un peu le dernier mouvement, la dernière tractation possible, avant que peut-être les relations commencent à se tendre vraiment au niveau commercial entre l'Europe et la Chine. Raphaël, je vous vois hocher de la tête, c'est-à-dire qu'aujourd'hui, là, vu d'Europe et de la France notamment, la situation en termes d'échange avec la Chine est devenue, j'allais dire, une situation qui est absolument invivable maintenant au plan économique. Le déséquilibre est trop flagrant.
11: Alors, je dirais pas que c'est un déséquilibre macroéconomique qui est en train de détruire, par exemple, la balance des paiements de l'Europe. On n'est pas en danger à ce niveau-là. Ce qui fait peur en Europe, quand on compte d'autres industriels,
9: Laurent va nous en parler peut-être. Je pense qu'il y a une perception sur le terrain qui est un peu différente. Hein.
11: Ce qui fait peur, c'est qu'il y a une percée phénoménale de la Chine dans les panneaux solaires, les batteries et l'industrie automobile. Et ça, c'est des fleurons industriels européens. Et ça, c'est des secteurs où l'Europe ne peut pas envisager de perdre complètement sa souveraineté. C'est vrai, quand la Chine attaquait les secteurs bas de gamme, finalement, les politiques en Europe s'étaient dit, ça, c'est pas très grave. Donc, c'est dans ces secteurs-là que ça fait très peur. Je pense que là, la réponse de la Chine, c'est de dire, mais c'est parce que vous avez besoin de nous. Et deuxièmement, c'est il nous oppose le fait qu'on a perdu notre compétitivité à cause de nos politiques de l'énergie, enfin, et des chocs énergétiques que l'on subit hein, depuis 2022. Je dirais que là, les Chinois, en fait, ont une réponse qui est assez malhonnête, hein, puisque en fait, le gros grief des Européens, c'est de dire oui, mais voilà, ça revient à l'idée des subventions. Ouais. Quand vous subventionnez autant votre industrie. On ne peut pas se battre à armes égales. Voilà. Deuxièmement, ce qu'on doit reprocher à la Chine, c'est que, grosso modo, le problème macroéconomique de la Chine, c'est que ils ont vécu avec la machine du crédit qui tournait à fond pour exporter vers le reste du monde, notamment les États-Unis. Quand il y a eu la crise de 2008, ils ont injecté 20 points de PIB de crédit dans leur propre économie. Ça a créé une bulle immobilière gigantesque. En 2015, ils ont freiné la machine, ils ont vu que l'économie s'effondrait, ils ont remis de l'argent sur la table pour l'immobilier. En 2021, ils ont débranché complètement le système. Et là, depuis 2021, en fait, ils n'ont jamais voulu s'attaquer au problème de l'immobilier, qui est un espèce de trou noir déflationniste de leur économie. Et ils essayent de remplacer, en fait, ce trou noir immobilier par une machine exportatrice. Et rien, pour l'instant, ne donne l'impression qu'ils ont envie de changer ce système-là.
9: Le tout renforcé, vu d'Europe, par les barrières trumpiennes, par ailleurs. Hein.
11: Oui, voilà. Et je dirais qu'il y a un deuxième aspect. Et ça, c'est chaque fois que vous parlez à des économistes en Chine, en fait, il y a une logique. C'est ça qui est terrifiant, c'est que derrière, pour le leadership chinois, il y a une logique guerrière. C'est-à-dire, non, mais nous, pour assurer notre suprématie mondiale, on a besoin d'être indépendant sur tous les secteurs, mais surtout, on a besoin d'être à la frontière technologique partout. Pourquoi ? Parce que la prochaine révolution, la prochaine grappe d'innovation, il n'y a aucun moyen de savoir dans quel secteur elle va émerger. Mais on veut être certain qu'on sera leader les premiers. Donc, il faut qu'on soit partout. Donc, en fait, c'est une négation totale de la théorie des avantages comparatifs. On fait du commerce, le commerce mondial, c'est chacun se spécialise, etc. La Chine dit, moi, je veux être spécialiste de tout, je ne vous laisserai rien. Donc, effectivement, heureusement, il y a une prise de conscience en Europe qu'on ne peut pas tolérer ça.
9: D'ailleurs, on prendra après la réaction. Je voudrais juste entendre Laurent sur cette question-là. Et ce n'est pas pour dramatiser la situation, est-ce que la guerre commerciale est inévitable, finalement, aujourd'hui ?
10: Alors, en ce qui concerne, si vous voulez, le contexte d'Hervor que je représente, nous, on exporte 90% de nos produits, principalement en dehors de la zone euro. Donc, on est plugué sur l'international, on est plugué sur le commerce
9: international. Vous vivez au quotidien, quoi.
10: Ouais. Ah, c'est pas compliqué. Plus de commerce international, plus d'Hervor. C'est-à-dire que, comme on fait des produits sur mesure, le marché français, il est epsilonien. Bon, il n'y a pas besoin de sortir de polytechnique pour comprendre qu'on a besoin des autres. Je dois dire que monsieur a 100% raison sur le constat, mais je pense que le passé éclairant l'avenir, c'est aussi intéressant de comprendre comment les Chinois en sont arrivés là. Moi, j'ai vécu des bras de fer, non pas avec les Chinois, mais avec l'État français ou même des grands groupes français qui voulaient nous forcer à faire du transfert de technologie en Chine. Je m'y suis opposé. Mais on nous disait, mais vous n'avez pas compris. On aura toujours une longueur d'avance au niveau technologique. Donc, nous, on continuera à faire des TGV, et puis eux, ils feront des locomotives à vapeur. Je schématise. Ce que vient de dire monsieur est parfaitement exact. Cet axiome s'est avéré complètement faux. C'est-à-dire qu'aujourd'hui, il vous suffit de prendre un taxi.
9: Axiome très suffisant, hein, en termes d'attitude.
10: Vous prenez un taxi à Paris, il y a des voitures chinoises, si vous voulez, c'est quand même pas des guimbardes. Bon, donc dans beaucoup de secteurs, vous avez aujourd'hui des produits chinois qui sont au moins aussi bons que les occidentaux, voire meilleurs. Mm-hmm. Bon, donc là, on en est là. Et je pense qu'il y a aussi eu un angélisme absolument forcené de la part des institutions européennes et autres. Je veux dire, en tant qu'industriel, nous sommes obligés, produisant en Europe, de certifier les produits CE, Communauté européenne. Cette certification est auto-certificatrice. C'est-à-dire qu'en clair, c'est vous qui mettez la main sur la Bible et qui dit « le produit est conforme ». Combien de fois j'ai alerté les pouvoirs publics sur des composants chinois qui traversaient les frontières, qui clairement n'étaient pas conformes, parce qu'il y a des substances qui étaient interdites, parce qu'il y avait des manières de fabriquer qui étaient préjudiciables, etc., etc., etc. Et pendant 15 ans, il s'est pas passé grand-chose. Donc par rapport à la question que vous posez, oui, je pense qu'il est temps qu'il y ait un bras de fer. Et moi, je suis plutôt optimiste, et je vais vous dire pourquoi. Je pense qu'aujourd'hui, la Chine, mais monsieur l'a expliqué au niveau économique, je suis optimiste parce que le gouvernement chinois a besoin de densifier les exportations, mais il a aussi besoin de la paix sociale en Chine. C'est-à-dire que même si c'est un gouvernement qui est pour le moins autoritaire, je veux dire qu'il commence à y avoir un petit peu d'agitation, l'économie ne fonctionne pas si bien que ça en Chine. Donc pour eux, les exportations, c'est vital. Bon, le marché américain est en train de se fermer, donc évidemment, il se redirige vers l'Europe. Et enfin, je crois qu'il y a certaines personnes qui ont compris qu'il était temps qu'on fasse un match de football organisé avec deux équipes qui jouent avec les mêmes règles. Pas les règles chinoises d'un côté et les règles européennes de l'autre.
9: Et dans le enfin, il y a notamment Berlin qui a une position très ambiguë sur le dossier pendant très longtemps.
10: Mais qui est en train de changer.
9: Qui est en train de changer, oui. Xavier Jean-Ravel, vous vous penchez une fois de plus dans ma note sur là, et vous, d'ailleurs vous affirmez, je veux dire avec mes mots, qu'il est temps un peu de se doter de moyens de coercition, quoi, finalement.
8: Oui, mais pour autant, sans paniquer.
9: Sans paniquer.
8: Parce que le risque, c'est aussi de tomber dans une logique à la Donald Trump, qui évidemment l'a fait dès l'année dernière, mais il l'avait fait même avant. En 2018, il avait déjà mis des tarifs. Et tout cela n'a pas marché. C'est-à-dire que ça a été payé par le consommateur. Ça a pénalisé les entreprises américaines qui utilisaient les intrants, qui ont été composants, qui ont été frappés par ces barrières douanières. Et donc, même sur l'emploi, et comme depuis 2018, on a vraiment du recul. Donc tout ça, ça a pu être étudié et compris, et ça n'a pas marché du tout. Et donc aujourd'hui, il y a, je pense, plusieurs débats en un. L'un, c'est qu'on est exposé à des vulnérabilités dans des secteurs critiques, on va être dépendant de la Chine ou d'ailleurs des États-Unis, et le commerce international aujourd'hui est utilisé comme une arme géopolitique. Donc on veut se prémunir et répondre à ces vulnérabilités avec aussi de la diversification. Donc il ne s'agit pas que de protéger les secteurs pour produire davantage chez nous, mais aussi de trouver parfois d'autres partenaires commerciaux. Et il y a le sujet de l'avantage comparatif chinois qui s'est déplacé et qui maintenant est sur des segments à haute valeur ajoutée dont on pensait qu'on pouvait les conserver, qui ont des rendements d'échelle croissants.
9: La locomotive à vapeur est devenue le TGV, quoi.
10: C'est ça.
8: Voilà. Et donc ce deuxième point est plus compliqué à traiter parce que c'est en partie effectivement des subventions, mais bien malin qui saura vraiment dire le rôle des subventions en Chine, le rôle des manipulations macroéconomiques sur le taux de change, tout ça existe, mais le rôle aussi d'une compétitivité intrinsèque qui aujourd'hui est quand même aussi une réalité. Et donc c'est sûr qu'il nous faut un agenda qui soit à la fois défensif, on peut parler des instruments dans un instant, mais aussi offensif, c'est-à-dire que sans faire les grandes réformes dont on parlait d'ailleurs tout à l'heure, sur l'éducation, sur l'innovation, mais aussi des réformes européennes, sur l'union des marchés de capitaux, la simplification, le 28e régime pour avoir des marchés européens plus grands, on n'aura pas cette force de frappe, cette capacité à être compétitif, et ça ne pourra pas suffire, même avec des droits de douane de 50%, 60%, on ne pourra pas résister à un pays comme la Chine qui est devenu très très compétitif. Et donc une fois qu'on a dit tout ça, les instruments qui existent déjà...
9: Alors allons-y sur les solutions possibles.
8: Bah, au final, c'est
9: et
8: toujours...
9: Et j'allais dire positif vu d'ici, parce que le but, c'est pas
8: donc,
9: de...
8: Donc il y a quand même tout cet agenda plus offensif, constructif, je pense qu'il faut de vraiment garder en tête, mais sur l'aspect défensif, en gros, tous les instruments, in fine, se traduisent par des droits de douane, mais il y a des manières de le faire qui sont assez ciblées, donc ça c'est, je pense, la manière souhaitable, où on explique que c'est certains secteurs qui sont particulièrement stratégiques, des secteurs où il y a des subventions, des entorses à la concurrence avérées. Et si on fait ça, ça permet d'enrayer une dynamique d'escalade, parce qu'on ne dit pas on se ferme globalement, mais on a des raisons pour se protéger. Et c'est des droits de douane qui aussi, parfois, laissent, il y a une sorte de quota.
9: Oui. Où, c'est un peu ce que propose Pascal Lamy, hein, l'ancien président de l'OMC. Hein, c'est-à-dire que c'est un peu dire...
8: Vous avez les produits jusqu'à un certain seuil,
9: ça va, et après, claque.
8: Et ensuite, on augmente progressivement les droits de douane. Parce que l'enjeu, c'est d'éviter cette dynamique d'escalade qui, au final, serait délétère pour tous.
9: Je vais me faire l'avocat du diable par rapport à ce que disait tout à l'heure Raphaël. C'est-à-dire que ce pilotage-là, on peut le mesurer des fois a posteriori, par ailleurs, mais comment mesurer des quotas, comment piloter finement sur des technologies en devenir? Parce que là faut être gourou, hein, faut voir l'avance des choses.
8: Oui, mais c'est une stratégie qui est bien meilleure que de dire je mets 30%.
9: Oui, c'est plus subtil que la Maison Blanche. Je reconnais, Xavier.
8: C'est déjà
9: d'accord.
8: Et ensuite, le gros problème, c'est aussi que souvent ces enquêtes aujourd'hui prennent des années, littéralement. Ouais. Et donc sur ça, il faut changer la donne pour pouvoir bouger beaucoup plus vite et inverser la charge de la preuve. Ou s'il y a présomption, on peut avancer et à charge à d'autres de montrer qu'il n'y avait pas eu de subvention.
11: Là, on voit que... Enfin, je rejoins ce que disait Xavier sur la guerre commerciale que Donald Trump a lancée. Il l'a complètement perdue. Et là, effectivement, il est extrêmement virulent avec les Européens, avec la terre entière, avec le Canada. Mais face à la Chine, ça a été une capitulation totale parce que les Chinois lui ont dit bah, « Très bien, nous, ce qu'on voulait, c'était... on voulait des dernières puces Nvidia. » Ben, vous n'aurez pas les terres rares dont vous avez besoin, vous n'aurez pas les aimants permanents. Avec ça, vous ne pouvez pas fabriquer un seul F-35, vous ne pouvez pas remplacer les radars qui ont été détruits au Moyen-Orient. Et donc là-dessus, en fait, on est arrivé à une impasse entre les États-Unis et la Chine. Et on voit bien que là, Trump essaye de limiter la casse parce qu'il est allé dans la confrontation directement. Il essaye de revenir en arrière. Mais en fait, les coups bas n'arrêtent pas d'arriver. Et moi, j'ai bien aimé l'expression de Scott Bessent. Il a dit, en fait, c'est du water polo, c'est-à-dire au-dessus de la surface, on est tout sourire, on vous acclame avec un tapis rouge, etc. Mais sous la surface, ils n'arrêtent pas de s'envoyer des coups de pied, des coups de poing.
9: Mais dans ce rapport-là, on a un raisonnement par quota. Qu'est-ce qu'on recherche aussi? C'est-à-dire, est-ce qu'on recherche, comme on peut le voir dans l'industrie automobile, avec Stellantis ou autre, aussi du partenariat et le fait d'accepter que demain des marques chinoises produisent sur le sol européen, c'est ça aussi l'issue ou c'est faut être dans une position plus radicale?
11: Je pense que le
9: vaste question, je le mesure.
11: Ouais, mais on voit que aux États-Unis, Trump n'arrête pas d'évoquer le sujet, c'est-à-dire il est favorable à ce qu'il y ait des investissements directs étrangers aux États-Unis pour fabriquer des véhicules.
9: Venez avec des milliards.
11: Ouais, c'est ça. Je pense que politiquement, ça passera très très mal. Et puis de toute façon, ce qu'on a besoin de sauver, c'est quand même de garder certains fleurons industriels qui soient nationaux pour des raisons de sécurité nationale. On a déjà vu ce que c'était de devenir totalement dépendant de la Chine pour l'approvisionnement en matières premières, en minéraux rares. On voit que les Chinois n'hésitent pas à l'utiliser comme une arme stratégique. Donc ils feront la même chose avec leurs investissements en Europe.
9: Mais il y a le constat, c'est quand vous prenez tous évidemment le micro de Xavier, il y a une question de vélocité là-dessus. C'est-à-dire que ce débat, on aurait pu l'avoir il y a un an, il y a deux ans. L'Europe, par exemple, est en train de se faire doubler dans le spatial. C'est-à-dire que quelque chose sur lequel on était fort il y a encore quelques années, l'Europe se met en situation de dépendance. Donc ça va très très vite dans le monde actuel. Est-ce que la vélocité européenne va être suffisamment, j'allais dire, presque musclée pour arriver à rééquilibrer ce dialogue-là? On a l'impression quand même que c'est l'accord de l'Islande.
10: Bon, moi, je vais répondre à ça. Moi, je suis allé en Chine pour la première fois en 96.
9: Ouais.
10: Vous quittiez Pékin, vous faisiez 50 km, il n'y avait pas d'eau chaude dans les hôtels.
9: Il y a 30 ans. Donc, c'était il y a 30 ans, la situation.
10: On ouvrait le robinet. Alors, c'était au hôtel d'État, on ouvrait le robinet, il y avait de l'eau qui était noire. Hein. Maintenant, ils envoient des satellites dans l'espace. Il s'est passé quoi? Bon, et je pense qu'ils ont été massivement aidés par les transferts de technologie par rapport à la vélocité. Moi, je vais répondre en tant qu'industriel. Quand vous prenez deux produits comparables, chinois et occidental, croyez-moi, je connais l'exercice, vous avez un différentiel à peu près de 30%.
9: Bon. Là, c'est sur le prix, vous êtes sur le prix...
10: prix.
9: Okay.
10: Et donc, vous vous dites, alors, rien à voir, est-ce que c'est parce que les travailleurs chinois sont payés avec un bol de riz par jour? Non, parce que la main-d'œuvre spécialisée en Chine est devenue très chère. La preuve, c'est que vous avez beaucoup d'entreprises chinoises qui maintenant vont ailleurs, au Vietnam notamment. Donc, c'est pas un différentiel sur des produits à forte valeur ajoutée, c'est pas un différentiel, je dirais, nécessairement de coût de main-d'œuvre. OK? Alors, vous dites OK. Alors, c'est peut-être qu'ils sont super automatisés. Ah ben non. Bon. Et là, on rentre dans une zone grise, qui est quelque chose que les économistes ont essayé d'estimer. C'est un petit peu un sujet qu'on a effleuré il y a quelques instants, qui est la part réelle du gouvernement chinois dans l'économie chinoise. Et là, je dois dire que c'est très difficile à évaluer. Alors, on entend des chiffres, ça peut aller de 50, 60%, etc. En clair, ce qui est intéressant, j'ai souvent, si vous voulez citer un ouvrage qui est consultable, qui s'appelle China Manufacturing 2025. Ce sont les priorités qui ont été rédigées par le Parti communiste chinois au niveau des secteurs qui sont jugés prioritaires et sur lesquels les étrangers peuvent ou ne peuvent pas faire rentrer en compétition. Tout était là. Et donc, quand le gouvernement chinois décide qu'il faut être number one sur l'IA, ou qu'il est au casino qui veut jouer sur le rouge et sur le noir, parce qu'il ne sait pas si c'est le rouge ou le noir qui va sortir, il fait ce qu'il faut. Donc, par rapport à la question précédente, qu'est-ce qu'il faut faire ? Je vais vous dire, je pense qu'aujourd'hui, on a toutes les lois qu'il faut. Il faut insister sur la réciprocité. Réciprocité des marchés. Il y a des marchés qui sont fermés aux entreprises occidentales. Et vous avez des produits chinois qui rentrent, qui ne répondent pas à tout l'armada de normes auxquelles les entreprises européennes doivent répondre.
9: J'étais surpris dans les 30% que vous avez mis en œuvre, vous n'avez pas parlé de l'approche qualité. Je m'attendais à ce que vous le citiez spontanément.
10: Non mais ça en fait partie, si vous voulez, parce que comme on est, j'essaie d'être court. Okay. Mais si vous voulez, ce que je veux bien que les auditeurs comprennent, c'est que le 30% de différentiel, ça n'est pas cette image d'Épinal, où on a, si vous voulez, uniquement un différentiel de salaire. C'était vrai il y a quelques années, maintenant ça s'est rattrapé, notamment sur les personnes extrêmement qualifiées, qui d'ailleurs commencent à se faire rares, parce que la Chine, et les gens le savent, ont aussi une pyramide des âges inversée, avec, si vous voulez, un problème de renouvellement des générations.
8: Votre question de vélocité, je pense, est difficile, parce qu'il y a vraiment deux sujets. Il y a l'aspect se protéger, et donc comme je disais tout à l'heure, aujourd'hui, on a des systèmes en Europe qui demandent de faire des vérifications, des enquêtes, etc. Et donc ça prend beaucoup trop de temps. Et donc c'est ce qui est en train d'essayer d'évoluer. Et ça, c'est effectivement une priorité pour pouvoir réagir plus vite, sans surréagir, sans paniquer, en gardant, comme on disait, les tarifs, mais qui arrivent après un certain quota, etc. Mais après, il y a aussi ce que disait Laurent sur le fait que le succès chinois, il vient de cette politique industrielle, China 2025, etc., qui était une action de long terme. Ils ont mis au moins 15 ans avant, dans l'automobile, de devenir une puissance réelle. Et donc, il faut qu'on puisse aussi avoir cet effort-là.
9: Ce qui veut dire
8: politique industrielle, politique d'innovation, éducation. Et c'est un constat qu'on fait depuis longtemps et qui est difficile à... Il y a plein de plans, l'union des marchés de capitaux, mais il y a des pays européens qui sont loin de faire l'unanimité, d'avoir une position unanime sur tous ces sujets. Et donc, ça suppose aussi de repenser un peu notre architecture institutionnelle. Par exemple, sur les marchés de capitaux, cette année, il y a 6 pays, dont la France, l'Allemagne, qui se sont dit, en fait, on va le faire ensemble, et si les autres ne sont pas d'accord, ils seront hors du système, ils pourront revenir plus tard. Et donc, ça passe aussi par là, des évolutions dans l'espace européen de nature institutionnelle.
11: C'est la question des économies d'échelle.
9: Et vous pointez aussi, Xavier, une remarque qu'on entend de plus en plus, c'est un peu le défaut aussi de planification, en tout cas la panne de la planification vue d'ici, c'est-à-dire c'est la capacité à avoir une projection dans le temps. Je vais même l'éducation de côté, parce qu'on n'y arrive même pas dans ce domaine-là. Mais
8: une politique industrielle efficace.
9: Oui, voilà.
8: Mais on a les outils. Nous, on a les outils, qu'on les déploie davantage.
9: Vous vouliez réagir, Raphaël ?
11: Oui, c'est juste que voilà, la Chine, c'est la deuxième économie mondiale, que le gouvernement contrôle totalement l'épargne domestique, parce qu'il contrôle toutes les banques, tout le système bancaire. Il y a un contrôle des capitaux. Donc, ils allouent l'épargne absolument comme ils veulent. Et donc, c'est vrai que c'est très difficile pour nous, Européens, d'aller leur dire, non, mais là, il y a des subventions, là, il y a des coûts qui sont pris en charge par l'État, mais on ne le voit pas. Mais en fait, en Chine, il y a un flou total entre le budgétaire, le monétaire, la politique de crédit, et la mainmise de l'État, elle est partout. Donc, c'est vrai, aller démontrer qu'il y a un certain niveau de subvention dans une industrie, c'est quasiment impossible, parce que tout est subventionné. Et c'est fait au niveau des gouvernements locaux. Et il y a une opacité absolument totale. Mais il faut se dire que la masse d'épargne qu'ils ont à leur disposition, elle est colossale. Alors, il y a énormément de corruption, il y a énormément d'inefficacité, mais finalement, voilà, quand vous appliquez ça à l'échelle de la Chine, vous avez des réussites industrielles.
8: Un micro-point. très négatif sur le commerce international. Je pense que c'est quand même utile.
9: De toute façon, on parle sur le commerce international, justement, après.
8: On va parler du commerce national avec la Chine. Et donc, de se rappeler quand même qu'il y a eu des gains de pouvoir d'achat importants, qu'il y a eu des destructions d'emplois, mais l'ordre de grandeur, c'est que pour un emploi détruit du fait du commerce avec la Chine ou avec d'autres pays émergents, vous avez de l'ordre de 400 000 euros de pouvoir d'achat, donc à peu près 10 fois la valeur, entre guillemets, de l'emploi détruit, qui est créé pour les consommateurs. Mais c'est quelque chose qui est très diffus. Donc, par exemple, pour la France, c'est de l'ordre de 2000 euros de pouvoir d'achat de plus par an pour un ménage de classe moyenne.
9: Donc le fait d'avoir accès à des produits moins chers, finalement.
8: Des produits moins chers, et parce qu'il y a aussi des dynamiques de concurrence internationale. Ouais. Et donc, je pense que ce qu'on veut, c'est effectivement ne pas devenir dépendant, s'exposer à des vulnérabilités, mais on veut aussi continuer à bénéficier de ces produits moins chers, de certains avantages comparatifs. Et par ailleurs, un monde qui serait fermé serait un monde en fait plutôt moins sûr. C'est-à-dire qu'aujourd'hui, il y a quand même des dépendances réciproques. Raphaël le disait avec l'exemple des rétorsions chinoises, etc. Et donc, si on arrive à construire ce type de vulnérabilité croisée, par exemple, l'Europe a ASML, l'entreprise de lithographie qui est essentielle pour les semi-conducteurs fait à Taïwan. Donc, c'est des choses où on peut bloquer le système mondial sur les semi-conducteurs. Les États-Unis ont Nvidia. La Chine a les terres rares. Et donc, c'est aussi cette approche-là qui est aussi un peu plus offensive, qui est de dire qu'on veut avoir un équilibre de la terreur, un peu comme la dissuasion nucléaire. Là, c'est plus une dissuasion via des vulnérabilités, mais qui permet, parce qu'un monde totalement séparé serait un monde moins sûr.
9: Oui. En tout cas, et j'allais dire, je vais traduire autrement le chiffre que vous partagez là sur un emploi qui génère, on va dire, 400 000 euros de gains, de capacité de pouvoir d'achat, finalement, traduit comme ça. C'est une autre forme de dette qu'on est en train de construire. Non, mais c'est une forme de dette un peu douce. Il nous reste vraiment 3 minutes. On va rester en commerce national parce qu'il y a les chiffres de l'OMC qui sont tombés hier, les couches de dette un peu douce. Il nous reste vraiment 3 minutes. On va rester en commerce national parce qu'il y a les chiffres de l'OMC qui sont tombés hier, les

0: commencer par voir le verre à moitié plein, ouais. Et qui finalement...
1: ça résiste mieux qu'on croyait.
0: Qui okay. résume beaucoup ouais. des propos qui ont été ouais. tenus ce matin autour de cette table. C'est-à-dire ouais. qu'il y a des révolutions qui se préparent, qui ouais. sont extraordinaires. Et en plus, ce qui va se passer, c'est qu'elles vont toutes arriver quasiment en même temps. Donc, ça souligne l'importance d'avoir des entreprises qui sont agiles. C'est-à-dire, je pense, en tant qu'industriel, qu'on quitte le domaine de la planification, parce qu'on ne sait même pas ce qui va se passer la semaine d'après. Donc, agilité, ce qui implique un cursus éducatif au niveau des jeunes qui n'a rien à voir. Donc, c'est le bon moment de repenser tout ça. Et il va y avoir des débouchés qui sont formidables. Mais je voudrais juste faire une remarque qui touche cette question-là et la question précédente. Vous voyez, la deuxième bonne nouvelle, c'est que ce que les Chinois ont mis en œuvre, c'est d'une simplicité désarmante. Ils ont fait deux choses fondamentales, et je pense que c'est une vraie leçon par rapport à la question que vous posez. Un, c'est qu'ils ont, une vision différente du temps. Nous, le temps, c'est raccourci. C'est-à-dire, le trimestre, c'est devenu l'espace-temps. Mais dans beaucoup de sujets comme l'IA, c'est pas le trimestre qui compte. Il faut penser en années, voire en décennies.
1: Ce qu'ils ont fait. Logique de planification.
0: Et la deuxième chose qu'ils ont faite, et qui est particulièrement intelligente, mais qui est aussi d'une simplicité désarmante, c'est qu'ils ont, mis en œuvre quelque chose qui existe depuis des millénaires. C'est-à-dire que quand vous avez un fleuve, celui qui contrôle la source, eh ben c'est celui qui a un impact sur les autres. Mmh. Et pendant que les Chinois préparaient tout ça en Chine, devant l'œil de tout le monde, hein, ils ne l'ont pas fait, si vous voulez, masqué. Personne ne s'en inquiétait. Et donc maintenant, ben voilà, effectivement, il y a des suprématies sur les biens essentiels. Donc là, par rapport à la question que vous posez sur l'IA, il y a des vraies questions à se poser sur les composants, sur les matières premières nécessaires, sur qu'est-ce qui doit être souverain, qu'est-ce qui ne l'est pas, qu'est-ce qu'on commerce, qu'est-ce qu'on ne commerce pas. C'est vraiment le moment de réfléchir à ces questions.
1: Sur le commerce international, vraiment en deux mots, Raphaël, Xavier.
2: Oui, effectivement, c'est très concentré. Ouais. On voit qu'en fait, c'est une logique d'investissement dans l'infrastructure, dans l'intelligence artificielle, sur un axe États-Unis-Asie. Et effectivement, l'Europe, à part ASML et un peu d'infrastructure électrique, on n'a pas grand-chose à voir là-dedans. Donc, en fait, on est en train de rater un peu cette révolution.
1: Un peu spectateur, quoi.
2: Ouais, voilà. Mais il faut voir aussi que ça crée beaucoup de déséquilibres financiers. Par exemple, la Corée, avec ses deux producteurs de mémoire, ils vont avoir un excédent commercial de 25 points de PIB cette année. Qu'est-ce qu'ils font avec ces dollars à recycler? C'est toute la question pour les marchés financiers.
1: Voilà, on poursuivra ces débats parce qu'ils sont riches, ils sont hyper intéressants et ils vont nous accompagner pendant des mois et des semaines. Merci Laurent, merci Raphaël, merci Xavier. Vous retrouvez cette émission évidemment en replay et en podcast sur toutes les plateformes RMC, BFM. Et tout de suite, c'est les experts de l'IMO avec Marie Cœur de Roi. Bonne fin de semaine, bon week-end, salut.
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3: 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Il est 9h. 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
4: Oui, je sais, vous ne voyez pas le bout du tunnel sur la France, moi non plus. Mais j'ai trois bonnes nouvelles pour vous, c'est déjà pas mal. C'est votre argent, c'est votre week-end, ça c'est bien, on pourra pas nous l'enlever, enfin, pas pour le moment. On pourra l'augmenter, peut-être de trois jours, puisqu'on n'est pas dans... Il faut travailler de moins en moins, et c'est une émission exceptionnelle. On va faire le point sur les événements économiques et financiers de la semaine. Évidemment, on va encore... Alors, c'est pas une spéciale comme la semaine dernière. D'ailleurs, je voulais vous signaler qu'on a découvert que la spéciale de la semaine dernière avait fait un carton sur YouTube, donc vous pouvez nous regarder aussi sur YouTube avec un nombre de vues assez impressionnant. Donc, on n'avait pas fait une spéciale situation en France, mais on va quand même en parler, évidemment. Au sommaire aujourd'hui, le mot de la semaine, le cercle vicieux. C'est comme ça que le Wall Street Journal définit notre situation. Le parti pris de la semaine, mon coup de gueule, c'est non, nous ne sommes pas la Grèce de 2010. Le chiffre de la semaine qui intéresse particulièrement un de mes invités, il me l'a dit, c'est 1 milliard par jour, le déficit commercial de l'Union européenne avec la Chine. 1 milliard par jour de déficit commercial avec la Chine. En deuxième partie d'émission, évidemment, où va la bourse? Quel est le placement de la semaine? Le top ou le flop de la semaine? Le top 3 des gérants? Les actions à acheter ou vendre? Quel programme? Mais pour une émission qui va être exceptionnelle, bah oui, on n'avait pas le choix. Il fallait des invités exceptionnels. J'ai donc le plaisir de vous présenter notre Jedi de l'économie et de la finance. L'entrée d'un nouveau membre dans le club ultra fermé de C'est votre argent est un événement. Alors, je vais vous faire une petite confidence. J'ai fait mon stage d'école en audit chez Price Waterhouse, devenu depuis PwC. Alors, pour faire l'audit de la France, il m'a paru évident de faire appel à la conseillère économique de PwC, Stéphanie Villers. Bonjour.
5: Et bien fait, ravi d'être là. Bonjour.
4: J'ai fait un stage. Il y a ma photo là-bas ou pas? Non, chez PwC.
5: Oui, en grand. Oui, on la voit.
4: Alors, en fait, c'est ce stage qui m'a convaincu que je ne ferais pas d'audit.
5: J'aurais dû me méfier.
4: Et c'est grâce à ça que j'ai fait de la finance. Donc, je tiens à vous remercier. C'est notre grand spécialiste de la location d'actifs et aussi, vous le verrez, le spécialiste du commerce international et notamment du commerce avec la Chine. Vous le suivez tous en ligne et si vous ne le faites pas, vous devriez le faire. C'est Alain Pitou, advisor de EI for Alpha.
6: Oui, bonjour.
4: Présent.
6: Présent.
4: Présent, mon capitaine.
6: Voilà, j'ai prévu pas mal de choses sur la Chine, je vais en parler.
4: Oui, je sais, bah, tu m'as dit que c'était vraiment le sujet qui te passionnait. Il a fini l'année 2025 un cheveu de la première place des gérants et depuis le début de l'année, il caracole en tête et il est venu aujourd'hui pour nous révéler, parce qu'il en a eu, sa martingale, Frédéric Rosier, gérant chez Mirabeau France. Bonjour Frédéric.
7: Ouais, il faudrait déjà que je la trouve quand même avant de la rêver.
4: Bah, et franchement, est-ce que vos oreilles sifflent toutes les semaines quand même? Vous êtes en tête de... Ça fait, je crois que c'est depuis le début de l'année.
6: Ouais.
4: Non, mais c'est quand même super. L'année dernière, vous étiez deuxième. Mais c'est pas un accident. Deuxième année dernière, premier cette année l'instant.
7: Honnêtement, faut être humble et j'aimerais franchement avoir les mêmes performances dans la réalité parce que c'est un exercice.
4: Pourquoi vous faites pas dans la
7: parce
4: réalité?
7: Parce que la concentration qu'on nous impose un peu dans le portefeuille a fait que quand vous avez des bonnes histoires, et j'ai notamment une valeur qui a fait 1000% depuis
4: Ah ouais, mais impressionnante. Et depuis le début de l'année, elle a 200 et quelques, quoi.
7: Donc, c'est vrai que ça aide beaucoup à la performance.
4: Oui, mais ça, ça arrive pas dans un beau portefeuille ici, non?
7: Si, mais pas au poids.
4: Dans un monde de dingue, il apporte sa vision et sa sagesse, même si, je l'ai remarqué d'ailleurs en préparant l'émission, nous ne sommes à peu près jamais d'accord, Hervé. Je sais pas si c'est un principe chez vous, mais vous êtes conseiller économique chez Accuracy. Comment ça va?
8: C'est chez vous le principe, Marc. Je ne comprends plus.
4: Non, moi, vous savez, je suis très ouvert et pas du tout rigide. Allez, on commence avec le mot de la semaine. Et le mot de la semaine, c'est cercle vicieux. En tout cas, pour le Wall Street Journal, c'était clair. La France est non seulement le maillon faible de la zone euro, mais la France est piégée dans un cercle vicieux. Cercle vicieux, vous avez compris, taux en hausse. Taux en hausse, impact sur la croissance en baisse, du coup déficit accru, du coup dette accrue, du coup taux en hausse et on continue comme ça gaiement, sans gouvernement ou avec un gouvernement de transition qui peut rien faire. Et c'est comme ça depuis 2 ans et demi. Est-ce que c'est votre analyse aussi, Stéphanie Villers, qu'on est dans ce cercle vicieux?
5: Oui, et puis depuis un certain temps, hein, sauf qu'aujourd'hui ça devient plus clair parce que je pense que les étrangers sont en train de nous regarder de plus près alors qu'avant ils nous ignoraient un peu en réalité.
4: Pourquoi d'ailleurs? J'ai posé la question la semaine dernière, j'ai dit pourquoi cette impunité avant et pourquoi aujourd'hui ils ont ouvert les yeux du jour comme ça à cause de la hausse des taux au général?
5: Alors ça commençait, mais si quand vous allez par exemple au Japon ou aux États-Unis, en fait, si vous parlez aux géants, ils parlent de l'Europe, la zone euro. Enfin bon, donc ils font pas trop la distinction entre. Il y a que nous qui faisons la distinction au sein même de la zone euro. Il y a globalement, il y a l'Allemagne et puis il y a tous les petits tout à côté. Donc et aujourd'hui, voilà, de plus en plus avec cette hausse des taux, enfin l'histoire de la poule et de l'œuf, je ne sais pas ce qui a fait que les étrangers s'y sont intéressés ou c'est parce que, enfin bon, peu importe. Aujourd'hui, comme on fait la une de la presse anglo-saxonne, les signaux sont pas du tout rassurants, c'est même inquiétant parce que la moitié de notre dette étant détenue par des étrangers, aujourd'hui il va falloir assumer sur le long terme, conserver de la dette française en portefeuille, alors qu'on voit ce qui se passe en France au niveau politique, mais aussi au niveau social. Hein, donc, il n'y a pas du tout d'éléments qui pourraient venir les rassurer. Donc, a priori, on va poursuivre cette hausse des taux, on le sait très bien. Et ce qui est merveilleux en France, c'est qu'au niveau politique, on fait comme s'il ne se passait rien. Quoi. Il suffit de regarder les débats à l'Assemblée.
4: Alors, ouais, écoutez, je disais exactement la même chose que vous jusqu'à il y a 2-3 semaines. Et là, si je peux me permettre, je ne suis pas d'accord avec vous.
5: Qu'est-ce qui a changé
4: dans les
5: discussions du budget?
4: Non, alors pas dans les discussions du budget, mais j'ai trouvé que dans les présentations... D'abord, la dette, grâce à la hausse des taux, est devenue un sujet pour les Français. Ça, c'est quand même pas mal. Et deux, j'ai trouvé que, bon, on a eu la présentation d'un programme fantaisiste hein, du Rassemblement national, mais j'ai entendu pour la première fois Marine Le Pen, je pensais même pas qu'elle savait qu'il y avait la BCE, parler de la BCE, parler de l'équilibre, parler de la règle d'or. On n'y est pas, hein, je veux dire, c'est des discours. Et puis, bon, quand on voit le programme présenté, il est absurde. Mais... je ne suis pas tout à fait d'accord. Je trouve que c'est devenu un sujet.
5: Ben on verra au moment où il
4: vous
5: faudra
4: avez pas
5: faire
4: cette
5: passer...
4: perception.
5: Ben non, parce qu'il suffit de voir la présentation du budget du gouvernement en commission à l'Assemblée. C'est juste dramatique. Rien que la suppression du projet d'un forfait limité sur l'abattement des 10%, qui a été rejeté de fait à la grande majorité, en plus. Non, enfin, ça, véritablement, on voit bien que le signal qui est adressé à la fois au marché financier, mais à l'Europe, c'est qu'on n'est toujours pas, on n'a toujours pas compris qu'il fallait se mettre en ordre de marche. En tout cas, les premiers signaux aujourd'hui, c'est ça, pour moi.
4: Hervé, le constat du Wall Street Journal, qu'on est dans un cercle vicieux, et celui de Stéphanie qui consiste à dire « je ne vois pas comment on va en sortir ».
8: Le cercle vicieux de la dette, oui, on est au moins au bord. Si on prend le budget 2027, le projet de loi de finances, en fait, le rendement de l'effort est de 50%. En fait, vous voulez réduire vos dépenses, augmenter vos impôts, c'est écrit 0,8 points de PIB, ça doit faire pas loin d'une vingtaine de milliards, pour réduire votre déficit, non pas de 0,8, mais de 0,4. La perte en ligne est de 50%. Pourquoi? Parce que la charge de la dette va augmenter de 0,3 points de PIB, et comme l'effort demandé pèse sur la conjoncture, eh bien, il y a un coup de frein à donner qui fait qu'il y a moins de recettes, plus de dépenses, et ça vaut 0,1 point. Donc, en fait, on est bien au bord de ce cercle vicieux, parce qu'il n'y a pas de croissance, il y a des taux d'intérêt élevés. Ça, c'est la premier constat. Le deuxième constat qu'on doit faire, c'est que si pour rassurer tout le monde, on veut stabiliser notre dette publique par rapport au produit intérieur, à la richesse créée, eh bien l'effort à fournir est de 4 points de produit intérieur brut, 120 milliards d'euros. En fait, avec le peu de croissance qu'on a, vous pouvez vous dire peut-être qu'on peut faire un effort de 0,5 points par an, donc inférieur en fait au 0,8 affiché aujourd'hui par le gouvernement. Mais si vous dites 0,5 points, il faut tenir le cap pendant 8 ans. Et donc, ça matérialise un peu l'importance de l'effort et la durée de l'effort. Tout ça pour dire que, en fait, le fameux modèle français qu'on a défendu, mis en place après-guerre, défendu pendant 50, 60 ans, eh bien, aujourd'hui, il est questionné. On ne peut plus le financer par la croissance. En gros, pour faire simple, pendant très longtemps, on a perdu un point de croissance par décennie. Une fois qu'on est arrivé à 1,5, on ne perd que 0,5 point de croissance par décennie. Mais aujourd'hui, on est à 0,5. Donc, on n'a quasiment rien.
4: C'est on a essayé... juste la règle du jeu. S'il dit n'importe quoi, vous pouvez l'arrêter. Hein. Parce que je vous vois...
5: sans réaction.
4: Réagir en disant, lever les yeux au ciel, en disant, mais il dit n'importe quoi, vous pouvez le dire.
8: Bon, alors... allez. Puisque je ne dis pas n'importe quoi, ouf. En fait, l'autre point, comme on n'a pas pu le financer par la dette, par la croissance, on l'a financé par la dette, et aujourd'hui on vient buter sur cette deuxième contrainte. Donc en fait, on est face à une réalité où on doit à la fois...
4: Ce que vous décrivez, c'est plus qu'une réalité, c'est dramatique. Hein,
8: c'est... Oui, c'est une réalité dramatique, ouais, vous avez raison Marc. Mais en fait, donc, il faut questionner le modèle, questionner... comment avoir plus de croissance et questionner comment réduire notre dette. Vous avez trois questions en même temps qui sont assez compliquées à résoudre, mais on est face à ça. Et donc, il va falloir qu'on s'empare de cela. Là, je reviens sur Stéphanie. C'est vrai que, est-ce que la prise de conscience de ces trois questions graves est là?
4: Elle est plus là qu'il y a un an. C'est-à-dire que si on n'avait pas eu si les marchés n'avaient pas fait le job qu'ils sont en train de faire, c'est-à-dire de montrer qu'il y a une faiblesse française.
5: Non mais moi je trouve qu'on sait très bien faire des constats en France. En fait, on est un peu les spécialistes de savoir ce qu'il faut faire. On fait des comités, des commissions qui nous disent exactement ce qu'il faudrait faire pour aller mieux. Là où sont nos freins, nos déséquilibres structurels. Ça fait quand même des années qu'on sait faire. La mise en place. De dire il va falloir lutter, il va falloir améliorer la situation. C'est comme ce qui se passe aujourd'hui sur la tension chez les étudiants. Enfin, le problème de l'éducation nationale, il date pas d'aujourd'hui, puisque de toute manière on est classé, on voit bien où on en est. Donc pourquoi et on a fait des commissions et effectivement il y a eu des mesures qui ont été mises en avant. Pour autant, en fait, en France, on ne sait pas les appliquer. C'est ça toute la question.
4: Je suis d'accord avec vous. Je dis simplement que la différence, parce que nous on le ressent par exemple dans le domaine du courtage, dans le crédit, du domaine du placement, aujourd'hui j'ai l'impression qu'il y a une prise de conscience, vous avez raison, les constats, les commissions, ça existe depuis des années, mais là il y a une prise de conscience parce que la hausse des taux, elle touche le quotidien des Français. C'est-à-dire qu'aujourd'hui, vous voulez faire une acquisition immobilière, c'est mort. Parce que les taux ont monté, et la banque vous explique que c'est parce que les taux ont monté, et là vous vous y intéressez, vous voyez que la France est dans une situation qui est assez difficile. Alain ?
6: Alors d'abord sur les étrangers, je pense que c'est la fragilité qui fait qu'ils ont regardé la France, c'est-à-dire qu'en fait ils regardent en relatif, donc ils ont vu que la France était plus fragile, donc on commence à zoomer, et c'est là que sortent les études du Wall Street Journal et autres, parce qu'on est sur une trajectoire qui est catastrophique, c'est-à-dire qu'en fait, ce que tu proposes, ce que tu dis Hervé, ou les efforts qu'il faut faire, tout le monde sait qu'on ne les fera pas. Donc grosso modo, on est sur 150 milliards de déficit par an, ce qui nous amène à entre 4 800 et 5 000 milliards de dettes dans 5 ans. C'est-à-dire qu'à une politique d'épicier comme on fait en ce moment, on élimine 1 milliard par-ci, on économise 1 milliard par-là, on fait une taxe qui rapporte 500 millions, on est avec 5 000 milliards de dettes, donc on est sur une trajectoire qui est catastrophique. Alors j'entends ce qui a été dit par les économistes. Le problème qu'il y a, c'est que les solutions, on va en parler je pense après, c'est les solutions ne sont pas politiquement pas acceptables en France. Donc on va en parler après. Et c'est ce qui fait aussi, ça c'est la deuxième étape des étrangers, c'est qu'à un moment donné, ils vont peut-être commencer à regarder, à non plus seulement être sous-investis sur la France, mais carrément à alléger la France. Et là, on n'est pas prêt. Hein.
4: Frédéric, j'ai été très frappé de voir, là aussi le chiffre qui est sorti cette semaine, qu'aujourd'hui il y a 38% des entreprises de bonne catégorie, de très haute qualité, qui empruntent moins cher que l'État français. Alors, c'est historique.
7: Le chiffre était à 5-6% début d'année.
4: C'est-à-dire que... 6%, 30%, et ce qui est intéressant, c'est que c'est une configuration de pays dont on disait que ça s'appelait des pays...
7: Oui, exactement. Clairement, aujourd'hui, des entreprises internationales, L'Oréal, Air Liquide, empruntent sur des niveaux beaucoup moins importants que l'État français. Or, une entreprise n'a pas la capacité de lever de l'impôt comme comme l'État français. Donc c'est
0: la capacité de le payer.
7: Ouais, il y a une...
6: pour le moment. Ouais.
7: Il y a une pression qui est colossale, qui s'opère. Ce qui est plus inquiétant, honnêtement, c'est que les spreads sur les banques sont en train de se tendre méchamment.
0: Alors, expliquez-je.
7: C'est-à-dire, en gros, aujourd'hui, pour les banques, et c'est ce que vous allez retrouver, vous parliez du crédit, que vous allez retrouver à la fin, sur les niveaux d'emprunt que vous allez avoir au niveau des banques, les banques françaises aujourd'hui se refinancent sur des niveaux, on est à 120, 130 de spread, c'est-à-dire d'écart.
0: D'écart par rapport au taux d'emprunt de l'État.
7: Donc là, on commence à avoir des taux qui sont extrêmement inquiétants. Alors, toutes les banques européennes ont eu tendance à monter, mais l'écart qu'on a aujourd'hui, même des banques qui sont plutôt bien gérées, comme Société Générale, dont on louait les qualités, et c'est vrai qu'elle est plutôt bien gérée, on voit les spreads de la Société Générale se tendre méchamment.
6: On rejoue 2011, en fait. C'est ce qui s'est passé pendant la crise de la zone euro. Les banques étaient supposées avoir des encours en obligation d'État se faisait massacrer parce qu'on se disait comme elles vont se retrouver avec un problème.
0: Et ça, c'est un autre service.
7: Parce qu'on garantissait les dépôts par des emprunts qui étaient étrangers, notamment des emprunts grecs et tout ça. Ce qui est plus inquiétant là-dessus, c'est que les banques, c'est la transmission de toute politique finalement de relance par le crédit. Et donc, si on voit que les banques sont dans cette difficulté, vous avez beau faire.
0: Sauf que leur situation est bonne.
7: Alors oui, c'est ça. Mais c'est parce que c'est l'État français aujourd'hui qui nous pollue. Donc ça veut dire qu'on est en train aussi de s'enlever une capacité
0: de relance.
7: À la fois par le...
0: Hervé, vous voulez rajouter quelque chose ?
8: Moi, je pense que, alors, il est normal, surtout quand on est français, de zoomer sur la situation chez nous, mais si on prend la dynamique de marché obligataire, la dynamique de marché obligataire, elle est d'abord mondiale. Alors, il y a eu le Japon, il y a eu les États-Unis, et n'oublions pas qu'en matière de taux à 10 ans, les Américains, les Britanniques sont encore de plus mauvais élèves que nous. Moi, je pense que le problème, si on veut avoir une vision plus systémique, c'est qu'il y a une plus grande hétérogénéité des situations à l'intérieur de la zone euro et en termes de manœuvrabilité de la politique économique européenne, c'est une vraie question. Donc en fait, il y a la France...
0: Sauf qu'on a des armes financières quand même.
5: Non,
0: parce qu'on a quand même la BCE. La BCE, aujourd'hui, elle peut intervenir.
5: On n'est pas dans une zone hétérogène, on est dans une zone homogène avec un seul pays qui se détache, c'est la France. En réalité, l'ensemble des pays du Sud ont fait les efforts que nous n'avons pas fait. Ils ont fait cette période de rigueur que de toute manière on va devoir connaître un jour, on ne va pas pouvoir passer à côté, sauf si on sort de la zone euro. C'est où on fait les efforts, où on sort de la zone euro, et la zone euro en fait périclite de la même par la même occasion. Et donc je pense que on peut pas se satisfaire de dire l'ensemble des taux d'intérêt sont en train d'augmenter et la France avec. On a quand même un écart de 150 points de base avec l'Allemagne, donc ça n'est jamais arrivé. Donc à un moment,
0: elle arrive, elle clash, Hervé. C'est énorme. Moi, j'adore, donc... Allez, Hervé, vous avez le droit quand même de vous défendre.
8: Moi, je pense que il y a une spécificité française, mais qui ne doit pas masquer quelque chose qui, quand même, apparaît de plus en plus. Et je dirais, le meilleur exemple, c'est les discussions sur le budget européen 2028-2034. On voit bien que les pays qui ont des situations budgétaires fragiles et qui n'ont pas beaucoup de degrés de liberté disent « ça serait tellement bien de pouvoir emprunter ensemble au niveau de l'Union européenne ». Et les pays qui ont des situations plus solides qui disent « ah ben non, nous, on veut qu'on en reste là ». Donc en fait, en termes de pilotage de la politique économique européenne, ce qui est en train de se passer, ça ne concerne pas que la France, et c'est une fragilisation de toute l'Europe à un moment où on a plutôt besoin d'être unis et d'avoir des réponses efficaces.
0: Allez, on passe tout de suite au parti pris de la semaine. J'avais envie d'en parler parce que ça me tape sur les nerfs, en fait. Alors, je sais que pour faire le buzz sur les réseaux financiers, il faut faire paniquer, ça vend, ça fait beaucoup de vues et beaucoup de likes. Mais moi, j'en ai ras-le-bol d'entendre que la France est la Grèce de 2010. Alors, je vous entends tous, notamment les économistes et notamment Stéphanie. Oui, la situation est grave. Oui, il faut faire des efforts. Vous parliez de rigueur. J'aime pas ce terme parce que je pense que on peut faire des efforts sans aller jusqu'à la rigueur. Je pense que la situation n'est pas désespérante. Je pense qu'on a du gras partout. Et surtout, quand on compare les chiffres de la France aujourd'hui et les chiffres de la Grèce en 2010, n'ont rien à voir. Je rappellerai quand même que la crise de la Grèce a démarré parce que la Grèce avait une comptabilité qui était pour le moins hasardeuse et que le déficit budgétaire public était prévu à 3,7% pour 2009. Il a fini à 15,4% parce qu'ils sont aperçus qu'ils n'avaient pas regardé toutes les feuilles qui étaient dans tous les tiroirs. Donc, moi je dis, Stéphanie, non, la France n'est pas la Grèce de 2010. Et vous, Stéphanie ?
5: Non, bah, c'est pas pareil. Effectivement, la Grèce, je me souviens, c'est un peu, enfin, j'allais dire epsilonesque, mais non, enfin, dans la zone euro, mais ça reste quand même un très petit pays qu'on avait accepté au moment de la création de l'euro parce que il y avait tout ce passé, cette histoire, et donc on pouvait pas s'empêcher de, enfin, laisser la Grèce de côté. Mais on savait très bien où on était la Grèce à l'époque. Il y avait.
0: On a découvert quand même à la comptabilité.
5: Moi, je me rappelle, j'étais économiste chez Paribas de la zone euro, j'étais toute jeune, et on me demandait d'aller regarder la Grèce parce que personne s'y intéressait, et on voyait que, en fait, pour intégrer la Grèce dans la zone euro, on a intégré le pourcentage de l'économie souterraine. En disant, bah, voilà, il y a un potentiel, hein, donc on calculait tout ce qui était mis sous le tapis, on disait, bah non, mais en fait, finalement, il y a quand même une vraie croissance, une capacité à lever l'impôt. On s'est aperçu 12 ans après que bah, la Grèce ne levait pas du tout l'impôt, en réalité, qu'il y avait cette fuite. Donc bon, on n'est pas dans la même situation. Mais moi, je pense, en 2010-2012, je travaillais sur les marchés financiers en tant qu'économiste, mais il y a reste en mémoire, en fait, la paume que se sont pris les gérants à cette époque-là, en Europe. Enfin, ils n'ont pas oublié, parce qu'à l'époque, ils se disaient, mais la Grèce, elle ne peut pas faire faillite.
0: Oui, mais vous êtes d'accord qu'on n'est pas... D'abord, on n'est pas dans la même situation. Mais, et oui, aussi, mais en fait, la zone euro a quand même changé. On a créé des mécanismes d'intervention. Rappelez-vous qu'à l'époque, on se disait...
5: Mais
0: c'est quand même très nouveau. Mais
5: vous savez aussi que les marchés financiers, c'est une histoire de confiance et une histoire aussi, tout d'un coup, de vente panique et c'est un peu irrationnel. Donc, il n'y a pas que du rationnel, ça se saurait. Et moi, je crains ça. Je crains qu'à un moment, là, tout le monde est en train de se regarder en se disant le premier qui appuie sur le bouton, ça y est, c'est l'emballement des taux d'intérêt.
0: Donc, vous dites
5: que
0: ce n'est pas la Grèce de 2010, mais c'est peut-être la Grèce de 2007-2008.
5: Bah oui, partout que c'est intelligent, mais
0: justement, il faut qu'on s'attaque à des trucs que les gens écoutent en se disant ah, c'est la panique, on est en Grèce en 2010.
5: Non, ce qui est sûr, c'est que les Grecs, si eux ont énormément souffert, donc ils ne seront pas conciliants avec nous si on veut pas faire d'efforts. Enfin, je rappelle que la Grèce, on a quand même retiré le 13e mois des fonctions. On a retiré 13e et 14e, on a baissé le niveau des retraites. 25%. Les retraités qui devaient être en retraite en 2012 sont encore en train de travailler aujourd'hui. Enfin, si vous avez été en Grèce, vous voyez, enfin, il y a quand même eu des désastres. Donc, en fait, tous ces pays qui ont dû faire un effort, ils ne vont pas nous soutenir.
0: Alain, il ne connaît pas la Grèce parce qu'il est toujours sur des yachts au large des îles, donc je ne sais pas ce qui se passe.
6: Non, je crois que, effectivement, vas-y.
0: Non, Alain.
6: En deux mots, moi, je pense que la situation, effectivement, de la France est bien plus grave que la situation Grèce parce qu'on est on est 10 fois plus gros, donc les problèmes seront 10 fois pires. Après, et justement du fait de la taille de la France, l'Europe ne pourra rien imposer à la France. Ça sera forcément une négociation avec des hommes politiques qui seront élus en mai 2027, et qui ne vont pas se laisser faire comme ça. Donc on va se retrouver dans une situation de conflit avec l'Europe, d'une manière ou d'une autre, et avec un problème politique et social majeur dans les 12 mois qui viennent, sauf si, miracle, les taux venaient à baisser parce que la crise s'arrête, je sais pas quoi, l'inflation baisse, etc., qui nous donnera 6 mois, mais la trajectoire qu'on a évoquée de dette tout à l'heure sera encore pire dans 6 mois, donc danger.
0: Donc là, juste comme c'est le week-end, il y a la moitié des gens qui sont prêts à se jeter par la fenêtre. Hervé, est-ce qu'on, avec Stéphanie et avec Alain, est-ce qu'on peut les retenir juste avant qu'ils...
8: Ouais, moi, je pense qu'on
0: ne
8: peut pas faire de parallèle entre la Grèce...
0: Tout le monde le fait.
8: Je pense que...
0: Et c'est pas parce que tout le monde le fait que
6: c'est rassuré aussi.
8: C'est un contresens historique. La Grèce joue pas dans la même cour. La Grèce, en 2010, donc c'est un produit intérieur de 300 milliards pour 10 millions de personnes, à comparer aujourd'hui à 3200 milliards pour la France, pour 69 millions. On est quand même un pays plus riche. Si on comparait les comptes publics de la Grèce à cette époque par rapport à la moyenne de la zone euro, je sais pas, le déficit, c'était 3 fois le déficit moyen de la zone euro. La France, on doit être à 2 fois, même pas 2 fois, une fois 7, une fois 8. Donc en fait, je pense qu'on peut pas du tout comparer. Et puis en capacité de résolution de la crise, il faut bien voir que, à l'époque, ça se voyait, les recettes du gouvernement grec avait en gros 5 points de produit intérieur de retard par rapport à la moyenne. Et là, on touche du doigt quelque chose de spécifique à la Grèce. La Grèce, c'est un pays qui a été occupé par la Turquie pendant très longtemps. Et en fait, c'était être un bon patriote que de ne pas payer l'impôt. Parce qu'on ne payait pas l'impôt à la grande porte. Et en fait, cette mentalité facile, après la situation politique en Grèce n'a pas toujours été facile, c'est plus de l'anthropologie que de l'économie, est restée en place. Et donc, finalement, quand vous alliez en Grèce, bah, vous voyez plein de maisons dont le dernier étage n'était pas fini, parce que lorsque une maison n'est pas finie, vous ne payez pas d'impôt foncier, d'impôt logement, je ne sais pas comment ils appellent ça, et vous aviez une Porsche devant. Donc en fait...
5: Dans tous les pays du Sud, c'était comme ça.
8: En Grèce, c'était pire qu'en Italie ou en Espagne. Et en fait, tout ça pour dire que la capacité et la volonté de payer l'impôt, donc de faire face aux problèmes de dette, eh bien, n'a rien à voir en France aujourd'hui avec la Grèce il y a 10 ou 15 ans, quoi.
0: Alors, ceux qui ont tenu jusqu'au bout de la première partie, on peut se retrouver en deuxième partie d'émission, les deux ou trois personnes qui restent. Où va la bourse? Quel est le placement de la semaine? Et avant de se jeter par la fenêtre, le top ou le flop de la semaine, le top 3 des gérants, les actions à acheter ou vendre. À tout de suite.
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0: Et avec une expérience intéressante, puisqu'on nous a dit qu'il restait à peu près un spectateur pour la deuxième partie de l'émission après la première. Donc on s'adresse à lui. C'est vrai, c'est une émission privée qui a été privatisée pour une personne. Et on va l'appeler d'ailleurs, elle a gagné un prix. Elle pourra assister à l'enregistrement de l'émission la semaine prochaine. Je voudrais, donc on reprend cette partie-là. Je voudrais juste, Frédéric Rosier, dire une chose qui est intéressante.
7: Oui, je ne suis pas tout à fait d'accord sur la conclusion. Hyper catastrophique, parce que nous en France, alors catastrophique pour l'épargnant, c'est que la France a un niveau d'épargne absolument hallucinant d'ailleurs par rapport aux autres pays, et que ce qui va se passer et qui arrivera certainement, c'est qu'on viendra prendre dans votre poche à la chypriote.
0: Il était pas d'accord. Maintenant, aux oreillettes, on vient de perdre le dernier spectateur, donc on peut arrêter le tournage de l'émission.
6: C'est vrai que c'est pas du tout catastrophique.
7: Non, c'est pas catastrophique.
0: Juste, je voulais avoir l'avis de Stéphanie et d'Hervé. Les gérants n'ont aucun avis là-dessus, bien sûr. Sur ce chiffre qui m'a frappé, 1 milliard d'euros par jour, c'est... Bon, on le savait, hein, que la Chine nous a arnaqué depuis des décennies, mais c'est pire depuis le Covid. De 2019 à aujourd'hui, les importations de l'Union européenne de Chine ont bondi de 200 milliards d'euros à près de 600 milliards d'euros. Et on a avec la Chine un déficit commercial de 1 milliard d'euros. Alors, nos ministres du Commerce se sont rencontrés jeudi et vendredi. Évidemment, ça ne donne rien, puisqu'on est allé tout gentiment demander aux Chinois à Pékin s'ils pouvaient faire un effort et limiter leurs exportations. Je crois rêver, quoi. Alors, d'un autre côté, Stéphanie, on a besoin de la Chine, donc comment, là aussi, on va s'en sortir?
5: Oui, enfin, oui, là, il y aura peut-être un réveil obligatoire parce que l'Allemagne est quand même touchée de plein fouet par ces.
0: Ça fait un moment et on ne fait rien. Hein.
5: Oui, mais là, elle a quand même investi 300 milliards, enfin emprunté 300 milliards sur les marchés, c'est pas pour ne rien faire. En fait, elle est en train de se mettre en ordre de marche pour se moderniser et pour essayer de produire...
0: Mais pas pour combattre la Chine, c'est ça que je veux dire, pour la concurrencer, mais pas pour dire, bon bah attendez...
5: Mais pourquoi pas, je pense que non, que les ambitions de l'Allemagne, enfin, pendant des années, elle a su asseoir sa suprématie dans certains secteurs, notamment automobile... aujourd'hui, bon, elle est arrivée, bon, elle a raté le tournant, elle a bien compris, elle est en train de revoir sa copie pour faire face à ces nouveaux enjeux avec toutes ces nouvelles technologies, la transition
0: écologique. Donc vous dites fin de la naïveté européenne grâce au réveil des Allemands?
5: Qui va être progressive, hein, parce que en fait, c'est vrai qu'ils sont pas très belliqueux et pas très courageux vis-à-vis de la Chine. Hein, oui. Ça c'est clair. Mais je pense qu'en filigrane, ils ont bien compris que la Chine voyait sur le très long terme et ça a fonctionné. La Chine est arrivée à l'OMC en 2001 et on a vu tous les progrès qu'elle a été capable de faire. Aujourd'hui, si vous allez en Chine, en fait, nous on passe pour un pays d'arriéré, en fait. Hein, on n'est absolument pas moderne par rapport à eux. Donc, ils ont pris une avancée qui est phénoménale. Et je pense que les Allemands voient bien la différence et eux, ils sont pragmatiques. Alors que nous, on continue de rêver.
0: Naïveté européenne, jusqu'à quand on va se coucher, en fait?
8: C'est pas une naïveté européenne, c'est que, en fait, la Chine, ça marche pas comme on le pensait. La Chine, c'est pas schumpeterien. Des boîtes, elles peuvent ne pas être rentables, c'est pas pour ça qu'elles disparaissent. Par contre, il y en a d'autres qui apparaissent. La destruction créative, ça n'existe pas en Chine. Les avantages comparatifs, ça n'existe pas non plus. En fait, ce que nous disait Ricardo, c'est que moi je fais ça, toi tu fais ça. Et c'est ce qui s'était passé avec les autres pays asiatiques. Les Chinois, ils disent: moi, je faisais du textile il y a 40 ans, je continue à en faire, et puis maintenant, je fais des batteries, je fais des voitures électriques, je fais toute la gamme. Donc, on a un problème de modèle chinois, c'est-à-dire, ils privilégient l'offre, pas la demande, ils ont des surproductions, comme la demande intérieure est un peu qu'un cas, eh bien, il faut exporter tout ça, et pour faciliter l'exportation, on joue sur la gestion du taux de change, il est faible,
0: et tant mieux. Mais ça, je comprends leur stratégie, la nôtre, je ne comprends pas.
8: Et les autres, eh bien, face à cela, il y a trois stratégies possibles. Soit vous faites comme les Américains, vous dites, vous ne jouez pas le jeu international prévu, je ferme la porte. Soit vous êtes un idiot utile de la Chine, c'est-à-dire la Chine essaie de trouver des faux-nés pour vendre ses produits parce que les produits chinois, ça ne marche pas. Soit vous êtes dans un milieu, c'est-à-dire que vous essayez de continuer à respecter la règle du jeu et vous vous faites enfoncer. Oui. L'Europe est clairement dans cette troisième catégorie. Qu'est-ce qu'elle peut faire, l'Europe? Elle a trois solutions. La première, eh bien, c'est de dire aux Chinois, soyez gentils, revoyez votre modèle, parce qu'il correspond pas.
0: C'est ce qui se passe actuellement.
8: C'est ce qu'on essaie de leur dire.
0: Ça marche pas.
8: Ça va marcher modestement. Soit, en fait, commencent à être plus fermes, on leur dit, bon ben voilà, nous le déficit qu'on accepte, c'est ça. Donc ça veut dire tant de voitures, ouais, tant de batteries, tant de quotas, je ne sais trop quoi. Alors. Et puis si vous allez au-delà, eh bien on vous tarife très fort. La troisième solution, c'est de faire comme les Américains. Mmh. Mais il y a que trois choix possibles. Le 1 ne marchera pas. Le 2, on espère. Et puis sinon, ben, on aura le 3.
0: Et en attendant, on se fera... Défoncer, vous avez dit. Non, enfoncer, d'accord.
8: Enfoncer, moi j'ai été poli.
0: Allez, moi je dis défoncer. Allez, on passe tout de suite à la partie des marchés. Bon, une semaine en demi-teinte mauvaise sur le CAC, hein, évidemment, parce que ce qui se passe en différentiel sur le spread, on en parle beaucoup, hein, entre l'OAT et le Bund, bah, se passe aussi sur les marchés actions, puisqu'on a un écart entre, évidemment, alors l'écart avec les marchés américains, il est spectaculaire, hein, puisqu'on est à 15% d'écart à peu près, non plus, même 18% d'écart depuis le début de l'année, par rapport au marché américain, mais même par rapport au marché européen, on est à peu près à 11%. Les événements de la semaine, bah, c'est toujours le jeu de ces tensions sur, évidemment, la guerre en Iran, des reprises d'hostilité, et puis donc le pétrole qui a un peu monté, et puis encore et toujours et encore, l'IA, les annonces d'investissement, les annonces d'emprunt massif. Ça vous inspire quoi, Alain? Qu'est-ce qu'on dit aux gens qui nous disent que va faire la bourse? Est-ce qu'il faut que je garde des actions? Est-ce qu'il faut que je sorte?
6: Alors on est dans un marché là qui prend une sale tournure, je trouve. C'est-à-dire qu'en fait, le stress qui a commencé sur les obligues, a commencé à contaminer obligues d'État, commence à contaminer les banques. On l'a vu tout à l'heure avec les niveaux des banques qui ont quand même sérieusement reculé. Ça commence à contaminer le crédit. Les nouvelles émissions se sont relativement bien passées, mais se sont fait massacrer dans la foulée. Donc il y a quand même un stress qui monte sur pas mal de secteurs obligataires. Donc ça, c'est le troisième étage. Pour le moment, les actions ont résisté. Alors certaines actions, en fait, quand on regarde les indices, si vous regardez les indices que vous avez publiés, c'est en fait c'est la tech qui a maintenu ça. C'est même sur les émergents, et en particulier c'est le segment de l'IA. Et ça peut craquer très vite. On l'a vu en deux jours, deux séances de bourse, on a perdu pratiquement 10% sur les grands secteurs de l'IA. Donc,
0: depuis le temps qu'on le dit.
6: Oui, d'accord. Non, mais voilà.
0: Ça va arriver, mais si voilà,
6: le reste est contaminé. Il n'y a plus que c'est le seul endroit, un peu le seul havre de paix qu'il y avait. Donc dans ces moments-là, moi je pense qu'il faut réduire un peu le risque, chercher un peu de refuge.
0: Alors, on va en parler tout à l'heure sur les placements, mais aujourd'hui, la bourse, vous nous dites attention.
6: Moi, je pense qu'il faut faire attention que ça devient dissymétrique. C'est-à-dire qu'en fait, il y a beaucoup
0: moins de coûts à prendre. On peut plus se faire défoncer, comme dit Hervé.
6: C'est une belle expression. C'est un jeune. Voilà. Donc, c'est plus de risques que de gains potentiels.
0: Frédéric.
7: Je vais être un peu plus optimiste. Ouais. Je pense qu'on va bien finir l'année. Déjà, pour une raison, c'est que les taux, alors on parle des taux.
0: Là, tu parles de quoi? Tu parles du CAC ou de tous les... Non, mais le CAC ou tous les indices boursiers.
7: Même la France, je pense qu'on est en capacité de rebond. On va sortir la politique. De toute façon, on voit bien qu'il n'y a pas d'emprise sur la politique sur le long terme. C'est-à-dire que je parle de géopolitique. L'Iran, maintenant, on fait sauter des pétroliers. Ça n'affecte plus le marché. Pourquoi? Parce que en bourse, un événement se dilue dans le temps et plus on avance, moins on a d'impact.
0: On l'a vu avec Ukraine. Hein.
7: Et que les taux sont quand même plutôt accommodants. Alors c'est dur de dire ça quand on voit les taux monter, mais la réalité, quand on parle en taux réel et qu'on a des taux de croissance des bénéfices des entreprises américaines à 30% d'un an sur l'autre, sur le dernier trimestre, et que vous avez des taux réels qui se tournent aux alentours de 2 et quelques, on ne peut pas dire que le marché aujourd'hui peut être tendu à cause de cette histoire de taux d'intérêt.
0: Qu'Alain ne nous affole pour rien. Quoi.
7: Non, je pense que de manière objective, et si on enlève la géopolitique derrière, la base des résultats qui sont en trompe-l'œil, et je suis d'accord, parce qu'en réalité, il y a la partie émergée, celle qui est en dessous, qui est aux trois quarts, est en difficulté. Mais il y a quand même une bonne partie aujourd'hui qui ont des taux de croissance à deux chiffres. Si on maintient ces perspectives-là, et si on n'a pas des messages comme hier, par exemple, sur ChatGPT, OpenAI, sur les résultats qui étaient un petit peu moins bons qu'attendus, on est en mesure de bien finir l'année. Voilà. Je ne dis pas qu'on va faire une
0: euphorie. Donc, pas de panique.
7: Ouais. Voilà, après, il y a les mid-termes qui vont venir très rapidement.
0: Évidemment, Alain.
6: Juste très rapidement, moi je pense
0: qu'il se défend parce que là,
6: c'est pas ça. Non, mais moi je préfère que les marchés montent. Je préfère que les marchés montent, c'est pas la question. Mais le point aujourd'hui, c'est que les investisseurs actions sont pas du tout les investisseurs obligataires. C'est-à-dire qu'ils sont habitués à la cavalerie qui débarque, un résultat d'Nvidia, une baisse des taux et tout repart comme avant. Le problème des marchés de taux qui ont contaminer le marché, qui font monter le risque aujourd'hui, c'est que ça ne va pas se résoudre en 5 minutes. Alors après, il peut y avoir des rebonds, il peut y avoir la chasse au rendement, parce qu'on a vu investir... Cette semaine, les marchés obligataires, finalement, se sont plutôt calmés en réalité. C'est-à-dire qu'on a vu des investisseurs qui viennent chercher du rendement sympathique. On peut trouver des...
0: fishing.
6: Voilà, c'est ça. Et donc, ça peut permettre de tenir un petit peu. Mais... les gérants obligataires, c'est pas des poètes, et eux, il leur faudra des éléments concrets pour que les situations s'améliorent, pour qu'ils aient une perception nettement améliorée des marchés.
0: Attention, un événement, Hervé a un avis sur la bourse. A jingle.
8: Bon, je crois que je vais arrêter. Je vais bouder, en fait.
0: Non, allez-y, non, ce qui me semble
8: important, et en fait, je pense que c'est plutôt une question action qu'une question obligataire. Mmh. On voit bien que les taux longs, ils montent. Bon, après, est-ce qu'il y a une exagération dans la montée et donc un peu de phénomène de correction comme cette semaine ? Oui, mais en fait, les taux longs, ils poussent bien à la baisse les multiples de capitalisation. Ah, oui. Ce qui fait tenir la bourse, vu d'un côté macro, c'est les perspectives de résultats, les plus 25% dont Frédéric parlait. Et en fait, ce qu'on doit questionner, c'est que dans cette bourse à deux temps, la tech qui marche très bien et le reste qui s'essouffle, est-ce que le plus 25% est durable ? Et est-ce qu'on n'a pas un risque sur, en fait, cette perspective ? Est-ce que le 25 va devenir 15 ? Et dans ce cas-là, s'il y a un désappointement sur les résultats alors que les tensions sur les taux longs perdurent, je dis que le mix des deux, quand même, c'est pas un environnement très sympa pour la bourse.
0: Très bien, dans ce contexte-là, on va passer tout de suite, puisqu'on est un peu à la bourre, sur le placement de la semaine. D'abord, je vais me tourner vers Alain, qui est notre homme de l'allocation d'actifs, que vous publiez sur les réseaux sociaux et modifiez sur les réseaux sociaux. Exactement. Et que je suis. Ouais. Aujourd'hui, on en est où ?
6: Alors aujourd'hui, on en est sur un portefeuille où je vais alléger un peu d'actions. Je vends un peu d'actions américaines et je vends des bonds d'Italie long terme pour acheter du dollar. En fait, ce que j'évoquais tout à l'heure, c'est de recherche de sécurité, au moins sur une partie du portefeuille. Et l'or ne fonctionne pas en ce moment parce que les taux montent. Il y a un phénomène d'arbitrage défavorable à l'or. Et donc, je préfère aller sur le dollar, même si à long terme, je suis pas persuadé que ça soit l'idée du siècle, mais... Pour les quelques semaines et quelques mois qui viennent, entre le dollar et le franc suisse, il y a quand même l'idée d'aller faire un peu de refuge en ce moment. Ce qui fait un portefeuille qui est aujourd'hui à 40% actions, 45% taux, avec une grosse poche crédit qui va peut-être être arbitrée à un moment donné parce que j'ai 35% de crédit, 10% de court terme sur le dollar. Et le reste en métaux. Là, je porte un peu des métaux précieux et des métaux industriels. Parce qu'il y a de la réflexion.
0: Et à l'intérieur de la poche action, vous avez fait
6: la poche action,
0: une ventilation
6: C'est à peu près équilibré entre États-Unis, Europe, émergents. Émergents étant tiré, alors moi je suis émergent hors Chine, étant tiré par des segments qui ont de l'IA, donc c'est un peu le même,
0: ils sont un
6: peu
0: corrélés. C'est Taïwan et la Corée du Sud.
6: C'est ça, ouais, exactement.
0: Donc, voilà. Frédéric, pour vous, il y a un placement où on reste
7: action ? Je vais être objectif. Quand vous avez les rendements obligataires américains, bons du Trésor, qui vous sortent du 5% et qu'on connaît le rendement d'un 60-40 aux États-Unis sur longue période, faites juste le calcul. Le calcul, il est simple. C'est-à-dire que bon an, mal an, vous avez à peu près le même rendement aujourd'hui sur un actif, entre guillemets, sans risque. Qui est Alors, bien sûr, vous allez avoir de la volatilité. Mais la trajectoire, si vous avez 10 ans devant vous...
0: Vous dites quoi ? 60% action, 40%
7: Non, ce que je veux dire, c'est qu'aujourd'hui, avec un bon du Trésor américain, sans prendre de risque, compris. Avec la volatilité de taux, vous allez avoir la même performance qu'un un portefeuille, entre guillemets, équilibré sur longue période.
0: Très bien. Voilà, ça c'est dit. Allez, on passe tout de suite au top ou au flop de la semaine. Et comme c'est la nouvelle venue, on lui laisse la parole. Stéphanie, top ou flop ?
5: Ah, c'est un des deux ?
0: Ouais, ah bah oui, vous pouvez faire
5: d'accord.
0: Les deux,
5: non, c'est pas grave. Non. Alors, bon, je vais essayer d'être positive. On va faire le top. Vous m'avez demandé ça, donc j'ai regardé vos différentes émissions. Et il y a quelque chose qui m'a quand même surpris, c'est votre mixité sur les plateaux. La parité n'est pas totalement là, mais je vois que quand même, par rapport à certains plateaux, même sur BFM Business, vous faites un effort, ou je ne sais pas comment ça se passe. Je ne sais pas si vous connaissez le mouvement Jamais sans elle, c'est-à-dire qu'au moins pour un débat, sachant qu'on représente quand même la moitié de la population et qu'on fait autant d'études que vous, ce serait un peu normal qu'on soit représenté à cette échelle.
0: Alors je vous remercie, et vous savez que ce n'est pas facile. En fait,
5: on dit toujours ça, mais moi je ne dis jamais non, donc je ne sais pas ce qui a des invitations.
0: Mais nous, on a du mal. C'est-à-dire que en fait, on a du mal. Donc moi, je suis, on est preneur. Si vous connaissez des gérantes, des économistes.
5: Oui. Il y en a plein d'économistes.
0: Allez, on y va. On fonce. J'attends votre liste cette semaine.
5: J'ai comme déjà ça. Fourni hein, à ouais, pas mal non, de gens, pas à vous, ouais. Mais.
0: Comme ça, on progresse encore. Ouais. Et puis, bon, Alain, donc vous allez dégager, puis on va mettre.
6: Oui.
0: Alain, top. Alors, ou flop.
6: Moi, c'est un double top. C'est Schneider Google cette semaine. Deux opérations annoncées. La première, et l'idée, c'est autour de l'IA, il y a tous les investissements dont on parle, et puis il y a des goulets d'étranglement avec, pour Google, c'est beaucoup un besoin énorme en électricité, et Google a fait un deal à 20 ans avec Constellation, qui est un exploitant de centrales nucléaires, et l'idée c'est qu'ils ont sécurisé 20 ans d'approvisionnement énergétique, donc en électricité, donc ça c'est important. Et la deuxième chose, c'est Schneider qui vient de racheter une entreprise pour monter dans la chaîne de valeur, et c'est-à-dire être sur...
0: Le marché n'a pas aimé, hein.
6: Oui, alors, mais ça, c'est un autre sujet, je laisserai les spécialistes actions en parler, mais c'est stratégiquement, c'est intéressant, c'est d'aller plus loin sur la proximité avec les utilisateurs, en étant sur... j'aide à porter l'électricité, et ben j'aide les entreprises à optimiser leur installation. Voilà.
0: Ah, top.
6: C'est un top stratégique.
7: Alors, ça a été un flop, justement. C'est même flop, c'est Schneider.
0: Alors, c'est son top, vous savez.
7: Ouais, alors, c'est un flop de la réaction du marché, parce que Schneider, cette opération qui doit être peut-être la plus grosse opération transatlantique d'ailleurs, à 23 milliards, c'est la réaction du marché qui donne pas crédit à cette opération.
6: En fait, c'est un top.
7: Et et pourquoi? Parce que aujourd'hui c'est une opération à 23 fois l'EBITDA. Et donc aujourd'hui, quand vous arrivez devant le marché et vous n'êtes pas crédible quelque part dans votre capacité
0: surtout
7: à générer.
0: La valorisation Schneider elle-même
7: a perdu 30 milliards.
0: Non, mais c'est quoi? Combien de fois l'EBITDA? À peu près, ça doit être beaucoup moins, quoi.
7: Oui, bah, ouais, c'est deux fois, voilà. Deux fois la valeur de.
0: Oui, donc c'est dilutif instantanément.
7: Ouais, voilà, et donc, moi, c'est un flop, c'est plutôt dans peut-être la présentation de l'opération, oui. Qui peut-être à terme sera relutif, mais qui instantanément, au moment où elle est présentée,
0: impacté. Votre flop, c'est Alain, quoi.
7: Non, parce que nous, c'est une opportunité, mais c'est vrai que pour le coup.
0: Non, mais dites-le, c'est pas important.
7: 30 milliards de milliards de baisse,
0: on se dit tout ce qu'on pense. Allez, Hervé, top ou flop?
8: Ça ressemble plutôt à un flop, mais c'est avant tout lever une ambiguïté. Ah, on parle beaucoup de la détention de la dette française et on dit 40% de domestiques, 60% d'étrangers, c'est dangereux. Mais en fait, l'important, c'est de savoir si on a des investisseurs sensibles au taux, donc sensibles à la remontée des taux, à la baisse du prix des obligations, ou qui prennent plus de distance, sont insensibles. Et donc, le bon regard, à mon avis, c'est sensible ou insensible. Et en fait, en France, aujourd'hui, on a 60% d'investisseurs domestiques, étrangers, qui sont sensibles au mouvement des taux et 40 qui ne le sont pas. Et donc là, il y a un message envoyé en termes de volatilité des taux longs. Mais rassurons-nous, aux États-Unis, on retrouve aussi ce 60-40 avec, quand on regarde la dynamique sur longue période, il y a une montée des investisseurs qui sont sensibles à la
0: gigote des taux. Attendez, on n'a pas beaucoup de temps, mais comment on définit que quelqu'un n'est pas sensible à la remontée des taux?
8: En fait, vous prenez les fonds souverains, vous prenez les banques centrales, vous dites ceux-là ne sont pas sensibles au taux. Si vous prenez les fonds de pension, d'accord, les mutual funds, les individus, ils sont plutôt sensibles. Voilà la séparation que l'on fait.
0: Allez, on va passer au top 3 et un événement hein, sur le plateau. On a deux personnes qui sont sur le podium. Bon, Frédéric, bravo, hein, franchement. Alors, je sais, vous m'avez dit, c'est pas ça, c'est pas les conditions réelles, tout ça, mais ah bon, c'est quand même pas totalement hasard.
7: J'ai souffert cette semaine quand même avec Schneider.
0: Ouais, mais l'année dernière, vous nous avez fait une belle performance. Ouais. Alain, bravo aussi. Hein, vous êtes soit deuxième, soit troisième depuis pas mal de temps. Et puis Pascal, qu'on salue ici. Comme je vous vois les deux, faites semblant de faire de la fausse humilité, mais vous êtes très fiers de vous. On va envoyer une musique qui fait peur, quoi.
6: J'ai rien dit, moi.
0: On commence par Frédéric. Allez, on affiche son portefeuille, comme ça on va voir un peu ce qu'il a, et puis on va voir s'il préfère acheter ou vendre ou garder en portefeuille, et qu'est-ce qu'il va nous acheter. Ouais. Alors on démarre tout de suite avec Prosus.
7: On va garder.
0: Schneider, donc.
7: Alors Schneider...
0: Il reste positif depuis le début de l'année.
7: Oui, mais on va laisser le marché rebondir, et je pense que ça va rebondir.
0: On a du McDonald's,
7: ça c'est un flop, mais je garde un plan de 8
0: on
7: milliards.
0: On a du Alphabet.
7: On garde, bien sûr.
0: Vous avez ce Micron qui a fait un carton absolument dingue.
7: J'ai hésité à la sortir, mais vraiment, pour le coup, je pense qu'on n'a pas totalement fini le mot.
0: 262% depuis les deux années. C'est pas mal, quand même. Pididi.
7: On va garder, c'est dur.
0: Medtronic.
7: On va garder.
0: Becton Dickinson.
7: On va la sortir. On a gagné à peu près, je dis ça pour la régie, on a gagné à peu près 30% parce qu'il y a une, il y a eu un split, il y a eu un split sur l'activité diagnostique qui nous a apporté à peu près 30%. On va la sortir parce que je vais changer un peu.
0: Réplimune, Constellation Brand, Ferrari, Robin Hood et Newmont. Et qu'est-ce qu'on achète ?
7: On va acheter Amazon.
0: Ah ouais.
7: Amazon, on va être dans le GAFA. Pourquoi Amazon ? Parce que la réalité d'Amazon. Donc ça va être
0: le GAFA, on l'entend plus tellement.
7: C'est de mode. Alors, de manière factuelle, vous savez que c'est la première entreprise qui va dépasser le 1000 milliards de chiffre d'affaires. Ça va être en 2028. Et lorsqu'on regarde la croissance qu'on a, notamment AWS, donc la partie cloud.
0: Il n'y a aucune boîte. Non, c'est juste. Il n'y a aucune boîte.
7: 1000 milliards de dollars, il faut y aller quand même.
0: Non, mais je pensais. Non,
6: qu'est-ce qu'on est habitué avec la CAPI ?
0: J'ai compris. Mais 1000 milliards de chiffre d'affaires, par exemple, un Walmart, ça fait pas ça, non ?
7: Non, je crois que c'est 700 ou 800.
0: D'accord, non, ok, c'est
7: donc,
0: intéressant.
7: Je dis peut-être une bêtise, mais c'est à peu près les chiffres que j'avais en tête.
0: C'est pas pour contredire.
7: Mine de rien, quand on a des croissances avec des carnets de commandes de plus de 150% sur la partie IA, Amazon aujourd'hui se paye sur des multiples, on doit être à 18 fois les multiples, et l'équivalent d'un multiple de 2029-2030, c'est 12 fois les bénéfices. D'accord ? Pour une boîte qui a des taux de marge à plus de 50% et une croissance sur la top line de quasiment 15%. Donc à ce niveau-là, honnêtement, c'est donné, même si l'on...
0: C'est mieux que l'État américain.
7: D'ailleurs, il passe sur le marché, d'ailleurs.
0: Hein. Évidemment, d'ailleurs, c'est pour ça que je dis ça.
7: C'est ça qui concurrence, d'ailleurs, les emprunts d'État. C'est
0: évidemment. Allez, on passe à Alain, qui est tout sourire. Alors, on dirait qu'il a gagné, championnat de France. Vraiment, n'importe quoi. Allez, son portefeuille. Alors, on a du Rocket Lab.
20: Rocket Lab, je garde.
0: Du First Solar.
20: Je garde.
0: Qui ne brille pas tellement au soleil. Du Constellation Energy.
20: Je garde.
0: Du American Electric Power.
20: Alors celui-là, je le vends. Alors c'est pas que je garde sur le portefeuille qui a un type qui est assez typé électrification, IA, défense et spatiale. Alors celui-là, c'est dans l'électrification, mais je le vends. Voilà.
0: Aero-Vironman.
20: Je garde.
0: Le carton de votre portefeuille, c'est Nebius. Rappelez-nous ce qu'ils font.
20: Bah, Nebius, en fait, ils travaillent dans les centres de données et donc ils contribuent à améliorer les centres de données.
0: C'est ce qui tire une grosse partie de votre performance. Eaton.
20: Eaton, je garde aussi.
0: Quanta Services.
20: Je garde.
0: Et la dernière valeur que vous nous aviez proposée, c'est Transdigm Group.
20: Voilà.
0: Qu'est-ce qu'on achète, Alain ?
20: Alors, cette semaine, on achète Coherent. Globalement, je suis avec un portefeuille qui est quand même très volatile. Hein. J'étais négatif au mois de juillet, un truc comme ça. Donc, pour dire que c'est quand même un portefeuille, il faut quand même se méfier. Et celle-là est une valeur qui est à peu près qui a un bêta de 2, hein, c'est-à-dire qu'en fait le marché monte de 1 et monte de 2, et quand le marché baisse, elle va baisser deux fois comme le marché. Donc faut quand même
0: considérer comme une valeur très volatile.
20: Assez volatile par rapport à son segment. C'est une entreprise qui fait de la photonique, en fait, qui transporte de la lumière, qui produit et transporte de la lumière. Donc c'est très utile dans les centres de données. Là aussi, ça permet de consommer moins d'électricité et ça permet d'accélérer les diffusions de données. Alors eux, ils fabriquent ça et puis ils fabriquent toute la chaîne, c'est-à-dire qu'ils font ce genre de produits, ils font des lasers, ils font ce genre de choses. Grosse croissance, gros niveau de marge. Pardon, oui, au Nasdaq, oui. Et ça fait, alors au niveau chiffre d'affaires, c'est moins que celle que tu évoquais, mais ils anticipent 40% de croissance de chiffre d'affaires pour l'année prochaine, à 25 milliards, quelque chose comme ça, et une croissance de l'ordre de 60% du résultat pour 2027. Donc une boîte de croissance qui se paye.
0: Et comment ça s'est, comment ça se paye, comment ça s'est.
20: Ça s'est comporté très bien cette année. Alors ce qui est intéressant pour le jeu aujourd'hui, c'est que ça vient de baisser de 10% en deux jours, hein. ça a quand même pas mal souffert pour montrer la volatilité que ça a. Cette semaine, le Nasdaq baisse de 0, celle-là, elle doit faire moins 10, quelque chose comme ça. Ça a monté de 60% depuis le début de l'année, mais ça reste encore en dessous de ses niveaux les plus élevés.
0: Et ça se paye combien de fois les résultats ?
20: Ça se paye 50 fois les résultats.
0: 50 fois
20: les résultats. Ah oui, 50 fois les résultats. Ah, c'est la croissance. Et si vous regardez l'année prochaine, 70% de croissance.
0: 50 fois les
20: résultats. Ah oui. Ah, c'est pas Amazon. Hein. C'est des valeurs. Enfin, si vous voulez, ce que je fais dans C'est votre argent, j'essaie de trouver des valeurs un peu originales. Si c'est pour acheter du Amazon ou du Schneider.
7: Ah bah, merci.
0: Ah ouais. j'adore, mais il fallait pas le faire en fin d'émission, ça. C'était un clash de début d'émission. Allez, on fait une partie de 20 minutes, une demi-heure. Allez, Frédéric, vous aurez un droit de réponse. Merci de nous avoir suivis. Merci à tous nos invités. On se retrouve la semaine prochaine pour une émission dont je peux déjà vous annoncer qu'elle sera exceptionnelle. Stéphanie, c'est un plaisir de vous avoir. Et j'espère que vous reviendrez bientôt. Surtout, n'oubliez pas que vous pouvez nous écouter, nous voir, nous revoir, nous réécouter en replay, en podcast. Et j'ai découvert sur YouTube.
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22: C'est l'une des toutes premières plateformes de crowdfunding immobilier en France et elle est en train d'élargir son offre à une vaste gamme de solutions d'épargne, on va le voir. Son nom c'est Riser, c'est pour en savoir un peu plus. Nous sommes avec Grégoire Linder. Bonjour Grégoire.
23: Bonjour Vincent.
22: Vous êtes le directeur général de Riser. Merci d'être avec nous dans Parole d'entreprise. Alors tout d'abord, qui est Riser et comment avez-vous évolué jusqu'ici ?
23: Riser, c'est une plateforme de crowdfunding immobilier qui a été créée en 2014. Donc depuis 12 ans, on propose du financement en direct à des promoteurs immobiliers et des marchands de biens. Mmh. Et en termes de chiffres, c'est 50 000 inscrits membres et environ 500 millions d'euros collectés.
22: Alors votre actualité, c'est que vous engagez un important virage stratégique, je l'ai dit. Est-ce que vous pourriez nous en dire un petit peu plus sur ce virage ?
23: Jusqu'ici, on était monoproduit. Ouais. On propose de la dette privée obligataire, qui est un bon produit, qui le restera. Mmh. Nos investisseurs, en revanche, eux, ils ont besoin de diversifier, c'est normal, oui. Ils ont raison. Et voilà le virage, en fait. C'est passer d'une plateforme de crowdfunding immobilier à une plateforme d'épargne au sens un petit peu plus large.
22: Très bien. Alors, quelle est l'étendue de votre nouvelle offre d'épargne et qu'est-ce qui la distingue sur
23: immobilier à une plateforme d'épargne au sens un petit peu plus large.
22: Très bien. Alors, quelle est l'étendue de votre nouvelle offre d'épargne et qu'est-ce qui la distingue

0: montrer raisonnable.
1: On peut dire lequel d'ailleurs,
0: oui,
1: quel montant.
0: C'est 1000 euros pour l'assurance vie. Et donc concrètement, c'est une offre maison qui va être constituée, bon bah voilà, évidemment de fonds d'investissement sélectionnés, d'ETF dont on entend beaucoup parler, et de produits structurés qu'on aime beaucoup.
1: Alors quelques petits exemples justement de produits d'investissement que vous proposez. Donc là, sortent un petit peu de ce qu'on voit par ailleurs.
0: Là en ce moment, il y a un produit qu'on met en avant qui s'adresse à des profils d'investisseurs équilibré en termes de prise de risque, qui est un fonds obligataire qui vise des sociétés solides financièrement dans des pays émergents, mais qui souffrent du risque pays. Donc on arrive à allier un rendement attractif avec une maîtrise du risque sur un produit de ce type.
1: D'accord. À qui s'adresse Risers et à quel profil d'épargnant?
0: Donc c'est des investisseurs qui ont déjà constitué une épargne de précaution, c'est un préalable indispensable, mais qui cherchent à diversifier en identifiant la meilleure équation rendement, risque et maîtrise des coûts. D'accord. Et ça, on le permet avec ces tickets d'entrée raisonnables qu'on a évoqués, 100 euros sur le crowdfunding immobilier, 1000 euros en assurance vie. Donc on démocratise c'est vraiment cet investissement. C'est pas pour ça non plus qu'on accepte tout le monde, parce qu'il y a un vrai risque de perte en capital, c'est des produits à risque, et on a un agrément réglementaire qui nous oblige à évaluer aussi évidemment chaque profil d'investisseur avant toute première souscription.
1: Tout ça, ça se fait digitalement, j'imagine.
0: Ah oui, c'est le parcours totalement est entièrement un parcours digital.
1: Voilà. Et quelles sont les nouvelles ambitions de Risers à présent?
0: Donc, on a deux chantiers principaux. Oui. Le premier, c'est le marché espagnol sur lequel on croit beaucoup sur l'aspect immobilier. Donc, on a ouvert un bureau il y a quelques mois à Madrid. Et le deuxième aspect, ben voilà, c'est cette constitution de l'offre d'épargne qui va évoluer dans le temps. On va ajouter une brique prochainement également qui est le PER, qui est un sujet qui intéresse exactement beaucoup d'investisseurs. Et voilà, l'idée à terme, c'est simplement de faire de Risers la plateforme d'épargne accessible au niveau européen.
1: Belle ambition, merci beaucoup Grégoire d'avoir été avec nous dans Parole d'entreprise. Vous êtes le directeur général de Risers. Au revoir.
0: Au revoir.
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2: 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Il est 10h. 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
1: Benoît de

0: Robert, bonjour.
1: Bonjour.
0: Vous êtes le fondateur et le directeur général d'Aerospace Lab, fabricant de satellites basés en Belgique, et vous venez de remporter un beau contrat, 2,4 milliards d'euros, pour fabriquer une partie, j'allais dire presque l'intégralité, de la future constellation européenne IRIS-CARE, on va en parler. Merci beaucoup d'être avec nous. À mes côtés, comme chaque semaine, Michel Cabirol, rédacteur en chef à La Tribune, en charge du pôle aérospatial, défense et transport. Bonjour Michel.
2: Bonjour Jean-Baptiste.
0: Alors Benoît Depeyre, vous venez de décrocher, donc je disais, 2,4 milliards d'euros pour construire 264 satellites hein, qui iront composer la future constellation européenne IRIS-CARE. Comment une entreprise créée il y a seulement 8 ans a été capable de décrocher un tel contrat?
3: C'est une bonne question. Je pense qu'à la fin, ça se résume avec des choses assez simples. Je pense qu'on a su écouter le client, travailler avec lui main dans la main pour comprendre son besoin et puis arriver avec des solutions qui correspondaient à son besoin.
0: Alors, ce qu'il faut dire, c'est que on vous connaît peut-être pas forcément énormément en France, mais en tout cas en Belgique, vous êtes un petit peu plus connu, mais vous avez eu le nez creux, si j'ose dire, puisque vous avez construit votre méga usine à Charleroi il y a maintenant plusieurs années, avec ce sentiment que, bien justement, le satellite allait considérablement se développer dans les années qui viennent. C'est ça aussi qui a fait la différence, c'est que vous avez déjà sur place en Belgique une installation qui fonctionne et qui tourne.
3: Tout à fait. Donc, avant de fonder Aerospace Lab, j'ai travaillé à l'Agence spatiale européenne et avant ça à la NASA et entre les deux dans des startups en Californie. Et assez tôt, j'ai été imprégné par le sentiment qu'il y avait une mutation vers les constellations en orbite basse, ce qui maintenant est assez évident, mais il y a une dizaine d'années, c'était un peu moins évident. Et dès le début, on a voulu créer un outil industriel qui allait pouvoir répondre aux besoins quand le besoin allait se manifester en Europe. Et donc, on a pris un peu d'avance dans la planification et dans l'exécution du projet d'industrialisation. Et donc, on a commencé à construire l'usine en août 2024. On a mis un peu de temps pour la financer avant, mais c'était quand même un investissement assez significatif, avec un profil de risque assez élevé, parce que ce n'était pas forcément évident qu'on allait avoir des contrats pour remplir l'usine. Et je pense que ça a été un facteur aussi déterminant dans le fait de gagner ce contrat-ci, c'est d'avoir un outil industriel qui était prêt en avance de phase.
2: Alors pour Aerospace Lab, c'est vraiment un changement de dimension parce que vous avez gagné effectivement ce contrat avec la Commission, mais aussi vous avez gagné un contrat avec, en tout cas vous avez signé un protocole d'accord avec le gouvernement sud-coréen. Donc vous avez effectivement cette méga factory qui va être inaugurée, j'imagine, d'ici à la fin de l'année. Aujourd'hui, cette méga factory est capable de produire ce que vous avez dit, 500 satellites par an. Comment vous allez jouer sur le fait que dans la pérennité et dans la durée, vous allez pouvoir engranger autant de commandes que celles que vous avez signées avec IRIS-CARE?
3: Alors, c'est une très bonne question. Je pense dès le début que le marché n'est pas forcément suffisamment grand pour remplir l'usine en permanence, parce que des constellations en orbite basse, que ce soit pour la télécommunication, l'observation de la Terre, la navigation, je ne pense pas qu'il y ait de la place pour mettre des dizaines de milliers de satellites comme certains concurrents américains le font. Donc on a construit l'outil industriel, et je pense que c'était la partie la plus compliquée dans la conception, pour pouvoir être très économe en régime bas de fonctionnement, mais pouvoir livrer des satellites à très haute cadence quand le besoin se fait ressentir. Je veux dire par là, le cycle de vie typique d'une capture d'un contrat de constellation, c'est quelques années de préparation. Ensuite, une fois qu'on a signé, le client est très, très pressé, du coup. Il faut les sortir le plus vite possible. Souvent, la cadence limitante, c'est la cadence de tir des lanceurs en aval. Et après, on anticipe, on redescend à un niveau de production plus raisonnable. Et donc, on a construit l'outil industriel avec le bon mélange robotisation et moyens humains pour pouvoir maintenir l'outil sans qu'il nous coûte trop cher entre deux constellations.
2: D'accord, vous avez une flexibilité, mais en même temps, ce que je comprends, c'est que vous avez à peu près 4 sites. Vous avez le site de Louvain en Belgique, en plus de celui de Charleroi. Vous avez un site aux États-Unis et j'ai l'impression que vous voulez augmenter votre site de Toulouse. Je veux dire, ça fait beaucoup de sites pour une start-up. Vous n'êtes plus une start-up d'ailleurs, mais ça fait beaucoup de sites pour cette PME qui a un contrat de 2,4 milliards d'euros.
3: Exactement, mais il y a deux, donc tous les sites n'ont pas la même taille, il y a deux dimensions qui permettent d'expliquer l'expansion et les mètres carrés qui commencent à se cumuler. C'est un, on a une thèse d'intégration verticale très forte, donc ça veut dire qu'on fabrique non seulement les satellites, mais on fabrique aussi la plupart des composants, des sous-systèmes qui vont dans les satellites. On arrive sur des thèses d'intégration verticale, pour mettre des exemples, on va jusqu'à concevoir nos propres puces électroniques, faire nos moteurs électriques de propulsion, et tout ce qui est entre les deux. Donc on a vraiment besoin de beaucoup de mètres carrés parce qu'on internalise toute une partie de la chaîne de valeur. Et alors, on voit sur les projets, surtout les projets plutôt composants de souveraineté nationaux, beaucoup de demandes de fabrication dans le pays cible, dans le pays hôte du contrat. Et donc, on est obligé d'avoir des mètres carrés proches du client pour soit tout ou partie, soit du tech transfert pour accompagner la capture de ces grosses constellations nationales.
0: Je poursuis sur ce que disait Michel également il y a un instant, mais industriellement, vous faites aujourd'hui, si je ne dis pas de bêtises, aux alentours de 15 millions d'euros de chiffre d'affaires. Là, vous avez un contrat de 2,4 milliards qui vous tombe dessus. Ça change quand même énormément d'échelle, au sein de l'entreprise aussi, en termes de matériel, en termes de recrutement. Vous allez gérer ça comment ?
3: Alors, petite correction, les 15 millions de chiffre d'affaires, c'était avant. Là, on est plutôt sur entre 100 et 150 millions.
0: J'étais très loin.
3: Ce qui est intéressant, c'est qu'on fait plus de 100% de croissance par an. Donc, c'est pour ça que c'était pas très loin dans le temps.
0: Mais ça va très vite.
3: C'est très loin en amplitude. Sur la question de l'absorption d'un contrat pareil par rapport à la structure de la boîte qui est beaucoup plus petite que certains concurrents, c'était un des points principaux dans l'analyse du risque des clients. Parce qu'on, je rappelle, on a deux clients, on a la Commission européenne et Eutelsat, et on a passé beaucoup de temps avec eux pour étudier ces questions. La conclusion, c'est qu'en fait, on est déjà suffisamment staffé aujourd'hui pour mener à bien ce projet-là. On continue à staffer de façon extrêmement agressive pour faire d'autres projets en parallèle. Mais aujourd'hui, on pourrait arrêter le staffer, se concentrer sur risque carré et livrer à l'heure.
2: Alors justement, en termes de cadence, moi ce que j'ai compris, alors peut-être à tort, c'est que la commission, ou en tout cas ce qu'elle demanderait, je vais employer le conditionnel, c'est à peu près la construction, de la fabrication d'un satellite, un par jour, ce que demandait aussi Thales Alenia Space, et une charge utile par jour. Donc ça veut dire qu'en moins d'un an, grosso modo, vous allez fabriquer tous les satellites, enfin en tout cas les 264 satellites qui vous sont confiés par la commission, vous allez les fabriquer en moins d'un an ? Comment ça se passe ?
3: C'est le bon ordre de grandeur. Donc, je pense que l'idée, c'est d'avoir. Il y a un besoin maintenant qui se fait sentir du côté utilisateur, que ce soit sur le commercial, que ce soit sur la souveraineté et la défense, il faut déployer le système le plus vite possible. Et donc, le client, le consortium industriel, a mis en place des targets réalistes mais ambitieuses. Et là, on s'est organisé avec notre co-traitant TAS, donc Thales Alenia Space, pour avoir des cadences de production qui sont raisonnables et qui sont en ligne aussi avec les cadences de lancement parce qu'il faut que ce soit harmonisé. Parce qu'à la fin, ce qui compte, c'est de déployer les satellites. Donc les fabriquer et les stocker.
2: D'accord. Et vous avez commencé à discuter avec Arianespace sur le contrat IRIS² des lancements ou c'est pas encore le cas ?
3: Non, bien sûr. Dans l'organisation du programme, nous, les lancements, on a une interface technique avec Arianespace et Ariane Group pour faire en sorte qu'on puisse les attacher correctement dans la fusée et lancer correctement. Tout ce qui est contractuel passe par le client. Donc, on n'a pas d'interface contractuelle avec Ariane sur IRIS², mais on a une interface d'ingénierie, planning et de coordination.
0: Et vous avez signé justement, officiellement, le protocole d'accord avec Arianespace qui sera sans doute... qui lancera les satellites IRIS² avec vous, non ?
3: Alors, ce protocole d'accord, il est adjacent à IRIS². Ouais, donc, la relation commerciale sur IRIS², elle est gérée entre Ariane et le client. Ici, ce qu'on a signé avec Ariane, c'était une relation entre Ariane et nous pour des programmes non IRIS².
0: Comment vous gérez les programmes internationaux ? Michel disait, effectivement, vous avez une antenne aux États-Unis. Vous avez remporté un beau contrat pour créer une constellation coréenne. Quelles sont vos ambitions à l'international ?
3: Notre ambition internationale est assez simple. C'est exporter là où on peut exporter, là où on a des marchés qui sont favorables aux entreprises européennes. Mais surtout, on choisit nos prospects et nos targets à l'export en fonction de notre stratégie. On a, par exemple, dans notre capital, quasiment aucun, voire aucun Américain dans la cap table de la boîte. Ça, on tient à ce que ça reste... un contrôle fort en Europe avec des actionnaires qui partagent nos valeurs. Et donc à l'export, on espère faire rayonner modestement la compétence aérospace européenne sur des marchés et ne pas laisser le champ libre à des acteurs non européens. Parce que je pense que le soft power de l'Europe passe aussi par occuper le terrain.
2: Si on dit que le Aerospace Lab est le SpaceX européen des satellites, qu'est-ce que vous répondez ? D'autant plus que vous avez gagné effectivement les plateformes satellitaires avec IRIS², mais vous savez faire des charges utiles, j'imagine. Donc, si on vous compare à SpaceX, ça vous tente ou ça vous tente pas ?
3: Un peu des deux. Je veux dire, d'un côté, on est honoré parce que SpaceX, d'un point de vue exécution de programmes spatiaux, pénétration de marché, c'est une très belle histoire. Après, il y a le fondateur de SpaceX, c'est tout un pan dont on ne partage pas forcément les valeurs, y compris d'hyperprolifération de l'orbite basse et de problèmes de pollution qui nous paraissent un peu hors de contrôle pour le moment. Donc oui, on prend le compliment à moitié et on en reste là. Ouais.
2: Alors justement, pour financer votre infrastructure, pour ces différents contrats sur lesquels vous êtes, et vous êtes sur d'autres projets, puisqu'il y a quand même pas mal de projets à la Commission, il y a la future constellation, en tout cas c'est un projet, la future constellation EOGS, il y a aussi peut-être un jour la constellation Direct to Device, il y a quand même pas mal de projets. Et est-ce que vous avez levé, si je me souviens bien, 150 millions depuis le début de votre aventure? Est-ce que vous avez besoin de lever à nouveau de l'argent? Pas.
3: Non, on est rentable et c'est aussi un différenciateur par rapport à certains de nos concurrents, principalement américains, c'est qu'on a levé relativement peu d'argent. 150 millions, c'est une belle somme, mais dans le secteur dans lequel on évolue, surtout pour construire depuis le début une histoire, c'est relativement peu. On est rentable, on n'a pas forcément besoin de lever, mais justement, c'est le meilleur moment pour lever parce que les conditions de marché sont favorables, donc on risque de se lancer dans une levée de fonds capitalistique. Encore une fois, c'est le meilleur moment parce que ça nous permet d'être très sélectifs sur les investisseurs qu'on accueillerait chez nous. Et ça permettra d'alimenter plus de R&D, plus d'intégration verticale, plus d'outils industriels et éventuellement d'attraper des compétences dans d'autres secteurs.
0: Je me demandais comment vous regardez, avec un petit pas de recul, les mécanos qui sont en cours de fabrication en Europe. Je pense très spécifiquement notamment au projet Bromo, qui doit réunir Airbus, Thales, Leonardo. Qu'est-ce que ça appelle chez vous comme réflexion? Est-ce qu'on a là un concurrent redoutable en puissance qui pourrait arriver ou des partenariats?
3: Je pense que le temps nous dira comment ça évolue. Ici bon, le concurrent redoutable, il est déjà là, hein, parce que même avant le projet de fusion, Airbus, TAS, Leonardo sont pas vraiment des PME incompétentes. C'est ce qu'on fait mieux en Europe. Donc oui, là, je pense que la mise ensemble des trois va si j'entends bien le discours, la pensée dominante, va permettre d'éviter un morcellement des investissements et d'avoir une politique industrielle un peu plus concentrée, de peut-être passer outre les limitations du modèle européen, du geo-return et du repli national. On verra si ça engendrera plus de performances opérationnelles ou si, pendant quelques années, la réorganisation va peut-être être intense, attirer un peu de disperser un peu les énergies. Clair qu'à la fin, je pense que ça va être une très belle entreprise, mais que il y aura peut-être dans le remaniement des niches commerciales et institutionnelles qui vont peut-être se libérer pour des nouveaux acteurs sur lesquels, et dans ces nouveaux acteurs, on compte jouer un rôle.
2: Votre succès avec la Commission européenne, c'est quoi votre retour d'expérience? Ça veut dire quoi? Ça veut dire que les nouveaux entrants ont vraiment aujourd'hui leur chance ou pas?
3: Oui, c'est les messages que je reçois depuis l'annonce. C'est, je pense que beaucoup de gens dans l'écosystème n'y croyaient pas. Il y a la victoire d'avoir personnel de l'entreprise, d'avoir attrapé ce contrat, mais il y a aussi, ça insuffle justement une histoire David contre Goliath, on fait confiance aux plus petits acteurs, qu'on a vu arriver aux États-Unis dans les 10 dernières années, avec l'émergence d'entreprises qui étaient petites ou moyennes et qui maintenant sont de nouveau sont partis sur une trajectoire de ce qu'on appelle les néo-primes. Je pense que le signal que la Commission a peut-être voulu passer à travers l'octroi de ce contrat, c'est que l'Europe peut innover aussi sur les schémas de procurement et peut aussi peut-être encourager l'émergence de néo-primes.
2: Vous avez réagi comment quand la Commission vous a appelé pour dire vous avez gagné contre un géant européen qui est Airbus? Quelle était votre réaction première?
3: Oui, c'est un peu irréel, hein, même si c'est quelque chose qui s'est passé au fil des semaines et des mois, parce qu'il y avait une phase préparatoire compétitive de co-ingénierie où on travaillait déjà sur le programme, et donc on sentait au fil de l'eau qu'on était devant, on était derrière, on sentait que c'est... Mais oui, quand on reçoit la notification, on passe dans une autre dimension et on prend 5 minutes pour réaliser le chemin accompli.
0: Merci beaucoup d'avoir été avec nous, Benoît Depeyre. Vous êtes le directeur général et le fondateur d'Aerospace Lab. Merci à vous. Merci.
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0: Christophe Salomon, bonjour.
1: Bonjour Jean-Baptiste.
0: Vous êtes le directeur général adjoint, système d'information et communication sécurisé chez Thales. Merci beaucoup d'être avec nous. À mes côtés, comme chaque semaine, pour vous interroger, Michel Cabirol, rédacteur en chef du pôle aérospatial, défense et transport à la Tribune. Bonjour Michel.
2: Bonjour Jean-Baptiste.
0: Christophe Salomon, vous dirigez chez Thales en fait tout ce qui permet finalement aux forces de communiquer, de partager l'information, de commander. Et dans ce contexte, vous avez présenté il y a quelques jours une nouvelle solution Hexaforce qui est, allez, qu'on peut peut-être présenter comme une sorte d'agrégateur, en tout cas de système d'exploitation du champ de bataille. Concrètement, on parle de quoi ?
1: Oui, alors donc concrètement, on parle dans notre monde de C2, c'est-à-dire de systèmes de commandement et de contrôle. Donc c'est des très grands systèmes d'information qu'on retrouve à tous les niveaux du champ de bataille. Alors pour vous en donner une représentation imagée, si on est au niveau les plus hauts du champ de bataille, imaginez une grande salle avec beaucoup d'opérateurs qui travaillent, des murs d'images et une situation finalement tactique qui est projetée et qui se constitue à partir de données qui sont agrégées, qui remontent du champ de bataille et peu à peu qui permettent finalement aux forces armées de mener et de conduire leurs opérations militaires. Et ensuite, ces systèmes se déclinent niveau par niveau et vous les retrouvez embarqués sur des bateaux, gérant une situation aérienne ou sur les échelons les plus tactiques de l'armée de terre.
0: C'est-à-dire que concrètement, on fait remonter grâce à des capteurs dans la mer, dans l'espace, sur le terrain, sur terre, peu importe, ou dans le champ informationnel, des informations qui, in fine, sont analysées et permettent au chef de décider ou de commander.
1: Exactement. Et c'est parce que le volume de ces informations augmente considérablement qu'il fallait une nouvelle génération de produits aptes à les traiter, parce que le nombre de capteurs, le nombre de la complexité de la manœuvre, le nombre d'acteurs à coordonner dans une opération interalliée, par exemple, ça peut être 100 000 acteurs à coordonner pour mener l'opération. Il fallait du coup une nouvelle génération de systèmes qui se base beaucoup sur des technologies de type intelligence artificielle.
2: Qu'est-ce qui fait la force d'Hexaforce, si j'ose dire? J'imagine que c'est son ambition de souveraineté, c'est donc sa non-dépendance aux réglementations américaines, dont celle ITAR. C'est quoi donc c'est sa force?
1: Alors, ces grandes caractéristiques qui effectivement peuvent le distinguer de ses concurrents, c'est effectivement son ouverture. Déjà, nous, on respecte les standards d'interopérabilité, c'est ce qui nous permet de dialoguer avec des alliés qui posséderaient d'autres systèmes. C'est le premier point, c'est sa modularité. On offre à tous les partenaires et tous les clients la possibilité d'échanger tel ou tel composant par tel autre qu'ils préféreraient ou qui viendrait d'un acteur tiers. Donc c'est la modularité. C'est aussi effectivement la non-dépendance à des lois extraterritoriales et donc quelque part conserver pour les pays leur souveraineté. Et par souveraineté, j'entends la capacité finalement à être maître de son destin, à utiliser le système quand elles le veulent, où elles le veulent, le modifier quand elles le veulent également, et l'exporter. Donc tout ça, ça fait partie des forces, mais sa force aussi, c'est sa très grande agilité. Hexaforce, alors nous, ça fait des décennies qu'on fabrique des systèmes d'information, mais on a lancé Hexaforce il y a à peu près 18 mois, et en quelques mois, évidemment sur la base d'acquis que nous avions déjà, mais on a produit les premières versions, et tous les jours, Hexaforce évolue, parce que les technologies d'aujourd'hui le permettent. Donc en fait, Hexaforce, il est innovant dans sa conception et dans la façon de le bâtir.
0: Et on reste toujours dans l'aide à la décision, où on va un petit peu plus loin?
1: Alors oui, c'est beaucoup l'aide à la décision pour tout ce qui tourne à l'intelligence artificielle, mais c'est aussi la conduite de la manœuvre, c'est bien sûr c'est l'affichage d'une situation tactique, c'est toutes les composantes du commandement pour les forces armées.
2: Il y a une compétition actuellement à l'OTAN à laquelle Thales participe. Ça veut dire que si vous gagnez cette compétition, vous allez implémenter votre Hexaforce dans tous les pays ou alors chaque pays aura sa décision propre?
1: Alors chaque pays a sa décision propre. Souvent les compétitions qui sont menées à l'OTAN sur les différentes composantes de l'OTAN, c'est pour les structures de commandement intégrées de l'OTAN. Et ensuite, évidemment, quand on est bien positionné à l'OTAN, ça permet potentiellement d'être légitime pour aller déployer son système dans tel ou tel pays. Mais chaque pays est souverain pour ses acquisitions. C'est le cas de la France d'ailleurs, mais c'est le cas aussi de tous les pays de l'OTAN.
0: On parle de l'OTAN qui utilise déjà de son côté Maven Start, le système de Palantir. Quand on regarde les fonctionnalités de Maven et celles d'Hexaforce, on a de la fusion de données, on a de l'IA, de la connaissance du champ de bataille, du ciblage, de la planification. Où elle est la différence fondamentale?
1: Alors moi je ne me compare pas nécessairement à toutes les offres du marché, mais les différenciants majeurs, c'est ce que j'ai rappelé suite à la question de Michel. C'est notamment son ouverture, le respect des standards, une très grande agilité et aussi le fait que c'est un système qui fonctionnera très bien comme d'autres que vous avez cités dans des grandes infrastructures avec des grands data centers, des mondes où le calcul est infini, le réseau est infini, mais aussi, et c'est ça qui fait la très grande force de Hexaforce, dans les niveaux les plus tactiques. Et ça finit par marcher sur un smartphone, sur une tablette, avec plus aucun réseau ou très peu de réseau. Donc sur le champ de bataille, vous n'avez plus accès au data center, vous n'avez pas des réseaux considérables, et vous avez des moments de la manœuvre où il faut arrêter de communiquer. Et là, vous avez toutes vos unités qui partent et qui potentiellement travaillent séparément, et il y a un immense travail de resynchronisation au moment où la communication revient. Et c'est ça la valeur ajoutée que nous pensons aussi amener.
2: Ça veut dire que Hexaforce est résilient lors d'une attaque cyber ou d'une attaque de brouillage. D'ailleurs, ce qui fait la force de Thales aussi, c'est sa capacité à traiter à la cyber, quoi.
1: Exactement. Donc, la cyber est un champ de confrontation en tant que tel, hein, qui s'ajoute aux milieux plus traditionnels que sont la terre, l'air, la mer. Donc, la cyber est un champ de confrontation. Et effectivement, Hexaforce embarque beaucoup de solutions de cybersécurité, avec une cybersécurité qui se repense peu à peu. La cybersécurité a beaucoup été vue comme périmétrique, donc on cloisonne les réseaux, on essaye d'isoler la menace de l'extérieur, et de plus en plus, la sécurité se rapproche de la donnée, c'est ce qu'on appelle les concepts de data-centric security, c'est-à-dire de sécurité centrée sur la donnée, c'est-à-dire qu'une fois qu'on a mis toutes les protections périmétriques, on se dit que si elles tombent, à la fin, la donnée elle-même doit être protégée. Et pour accéder à la donnée, il faut avoir la bonne clé ou les bonnes clés qui permettent d'y accéder. Donc c'est tout ça qu'on embarque dans Hexaforce et qui sont des normes autant au passage.
2: Juste une dernière question pour moi sur Hexaforce. Est-ce que les pays européens avec qui vous discutez sont intéressés justement par cette question de souveraineté d'Hexaforce?
1: Alors oui, beaucoup. À vrai dire, il y a différents niveaux de discussion. Il y a les discussions entre États et de ce qui nous revient. Les pays, beaucoup de pays européens, sont intéressés à avoir une solution qu'on peut qualifier de souveraine à l'aune des critères que j'évoquais tout à l'heure. Donc oui, de ce qui nous revient des discussions entre États, il y a une très grande appétence pour ça. Et nous-mêmes, Thales, nous constituons, au niveau industriel cette fois, une collaboration entre acteurs industriels européens, soit en allant identifier des acteurs qui peuvent y contribuer, soit en utilisant nos représentations dans les différents pays européens, parce que vous savez que Thales est présent dans la plupart des pays européens, ce qui nous donne en fait une assise dans chacun des pays pour contribuer à cette trajectoire de construction de ce système d'information qui a vocation réellement à être européen.
0: Juste un dernier mot sur Hexaforce et sur l'IA un petit peu plus généralement. On a depuis plusieurs années un développement des couches d'intelligence artificielle sur le terrain. On a les fantassins dans le véhicule, on a des drones, etc. Donc avec des interprétations d'intelligence artificielle à chaque étape, est-ce qu'on ne peut pas avoir au final un peu, si j'ose m'exprimer ainsi, une sorte de téléphone arabe où on se retrouve en haut de la pyramide avec des informations qui ont été un petit peu policées, un petit peu modifiées Comment vous gérez cette question-là?
1: À vrai dire, c'est une très bonne question et j'ai probablement pas de réponse définitive. La première, c'est qu'on va quand même essayer de faire remonter. On peut se permettre de faire remonter des données brutes jusqu'au plus haut niveau de l'organisation. Accès direct à l'information. Et ça, c'est grâce à nos réseaux de communication. La deuxième, c'est que nous avons conscience chez Thales que l'IA est embarquée dans nos métiers, dans des processus critiques. Et donc, l'IA doit être explicable, doit être transparente, doit être sûre. Et en fait, tout l'effort d'investissement de Thales, ou une grande partie de l'effort d'investissement de Thales sur l'IA, c'est pas pour aller développer un nouveau modèle, mais c'est pour les rendre sûrs, les rendre de confiance, de sorte que justement, on n'ait pas ces effets d'hallucination ou de masquage que finalement on ne maîtrise pas. Parce que souvent, les IA sont considérées comme des boîtes noires, mais pas par nous.
2: Alors, il y a un sujet qui monte beaucoup ces derniers temps sur tous les théâtres d'opérations et sur tous les théâtres de guerre, c'est la guerre électronique. Qu'est-ce qui fait aujourd'hui ce retour de la guerre électronique sur tous ces champs de guerre?
1: Alors, effectivement, on voit, et on l'a vu notamment dans les conflits récents, à quel point la guerre électronique revient. Donc, je commencerai simplement par dire que par rapport aux conflits d'il y a quelques décennies, il y a eu une énorme densification des points de communication sur le théâtre. C'est fois 100, fois 1000 par rapport à ce que c'était avant. Or, et c'est physique, le spectre électromagnétique sur lequel on agit, lui, c'est toujours le même. Il est fini et on le connaît. On le sait bien, y compris dans le monde de la radio. C'est les bandes VHF, UHF, etc. Et ce spectre, il est fini. Et quand vous avez, comme on le voit sur certains théâtres aujourd'hui, des millions de drones qui volent, c'est autant de points qui émettent sur ce spectre électromagnétique et qui, en plus, accessoirement, sont très gourmands parce qu'ils envoient de la vidéo, parce qu'ils sont de plus en plus riches. Et le spectre, il est ultra encombré. Le spectre est complètement saturé, à vrai dire. Et vous ajoutez à ça les brouilleurs, qui sont en fait des moyens de complètement saturer le spectre. Et ça rend la problématique, la question finalement de la gestion du spectre électromagnétique particulièrement prégnante. Donc demain, une opération militaire où, disons, pour faire simple, je dois aller du point A au point B. Traditionnellement, on va regarder si j'ai une forêt, si j'ai une rivière, une montagne, etc. Mais je vais aussi regarder quelque part la météo du spectre électromagnétique et me dire, je ne vais pas passer par là parce que c'est complètement saturé et je vais plutôt me trouver un chemin à côté. Donc voilà, la guerre électromagnétique, c'est comprendre ce spectre. Et en général, ça repose sur deux catégories de produits, et on fait les deux chez Thales. Des produits qu'on qualifie plutôt de passifs, d'écoute. Donc je dois savoir que quelqu'un émet, je dois savoir d'où il émet, donc je suis capable de le localiser. Je dois même être capable quasiment de comprendre son intention ou de savoir si c'est une unité d'artillerie, une unité du génie, parce que je suis capable, juste avec le signal, d'essayer de le deviner. Je peux même aller jusqu'à écouter sa communication. Donc tout ça, c'est la partie passive. Là, moi, je n'émets rien, je ne fais que comprendre mon environnement autour de moi, et donc je détecte des points d'émission autour de moi. Et puis, vous avez la partie plus active, où cette fois, je vais chercher plutôt à perturber les communications de l'ennemi. Donc je vais le brouiller, je vais le leurrer, je vais lui injecter des fausses informations, je vais me faire passer pour quelqu'un d'autre, je vais faire croire que je suis à un autre endroit de l'endroit où je suis. Donc la guerre, vous voyez que la guerre, finalement, dans ce champ-là aussi, comme celui qu'on a cité juste avant sur la cybersécurité, la guerre, elle a lieu aussi dans le champ électromagnétique, avec finalement tout le spectre de ce qu'on voit dans les champs les plus traditionnels. Et je terminerai simplement sur ce sujet-là, en disant que pendant ce temps-là, il faut continuer à communiquer. Et tous nos moyens de communication ont cette capacité à se frayer un chemin dans cet environnement. Si je peux prendre une analogie, la guerre électronique, c'est comme si vous rentriez dans une salle, une pièce, complètement saturée de personnes qui se parlent très fort. Vous rajoutez à ça des haut-parleurs qui hurlent, et ça, c'est le bruit que vous aurez autour de vous. Et vous devez parler à une personne qui est à l'autre bout de la salle, et sans crier, sans rien. Et c'est ça l'équation qui nous est demandée. Donc pour ça, vous allez fermer vos oreilles à tous les bruits environnement, essayer de ne pas écouter, finalement de masquer tout ce qui ne vous intéresse pas et de trouver un chemin pour parler à la personne. Et c'est bien ça tout l'enjeu de cette guerre électromagnétique, et d'être à cheval à la fois sur ces moyens de guerre électronique, sur les moyens de communication, ça nous donne une très grande force.
0: Les technologies d'antibrouillage, est-ce qu'elles sont réellement efficaces dans la durée, avant que l'ennemi puisse arriver à trouver des contre-mesures? On arrive à faire durer avant que ça saute?
1: Alors, c'est une très bonne question. C'est vrai d'ailleurs des technologies d'anti-brouillage comme des technologies de brouillage elles-mêmes. C'est une guerre continue. Donc en fait, il faut changer le plus souvent possible de fréquence, et quelque part, il y a une course entre, vous savez, une radio, ça saute de fréquence à un rythme très élevé, et donc et le brouilleur va essayer de faire de même pour essayer de prédire la prochaine fréquence sur laquelle la radio va essayer d'émettre. Et donc voilà, c'est finalement un combat. Nous, on fait les deux, et donc quelque part, on a les équipes bleues et les équipes rouges qui font que nos équipements sont de plus en plus performants en confrontant le glaive et le bouclier.
0: Juste une remarque, le quantique aurait un rôle à jouer là-dedans à l'avenir?
1: Le quantique, en tout cas, il a un rôle à jouer probablement dans les communications. On voit dans notamment les bandes basses des communications, qui sont en général réservées à des équipements qui sont très grands et qu'on arrive à compresser. Maintenant, est-ce qu'il aura un rôle à jouer sur la partie guerre électronique? Probablement, parce qu'il offrira des capacités de calcul qui nous permettront d'aller beaucoup plus vite sur l'identification de la menace.
0: Merci Christophe Salomon d'avoir été avec nous. Merci beaucoup d'avoir été dans Air et Défense. Vous êtes le directeur général adjoint Système Information et Communication Sécurisée chez Thales. Merci beaucoup.
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17: Bonjour et bienvenue, très heureux de vous retrouver dans Les Experts sans frontières. Aujourd'hui, ils nous viennent des États-Unis, d'Argentine et de Belgique. On va parler civilisation aujourd'hui. Image spectaculaire cette semaine du secrétaire d'État américain Marco Rubio au soleil couchant face à l'acropole qui invoque les dieux grecs pour alerter sur la menace civilisationnelle qui toucherait l'Occident, en particulier l'Europe. On va essayer de comprendre ce qui se cache derrière cette notion de civilisation dans le langage Trumpiste. Une fois de plus, Donald Trump qui rate son prix Nobel. Caramba, encore raté. Ça l'obsède toujours, ce prix qu'a reçu Obama et pas lui. L'occasion de revenir sur son concept de paix par la force, qui n'est pas neuf d'ailleurs. Et puis intéressant d'avoir aussi le regard de nos experts sans frontières sur ce climat très particulier que nous traversons en France en ce moment. Une France sous la pression des marchés financiers, mais aussi des barricades de nos lycéens. Les experts sans frontières, c'est parti. Ils sont autour de moi, nos experts sans frontières. Je reçois Roland Gillet, professeur d'économie financière à l'université Paris 1 Panthéon-Sorbonne, à l'université libre de Belgique aussi, conseiller auprès de différentes autorités privées et publiques. Bonjour et bienvenue Roland.
18: Bonjour, c'est l'université libre de Bruxelles, pas de Belgique, juste.
17: De Bruxelles, université libre de Bruxelles, c'est rectifié. Elisabeth Shepard, maître de conférences de sciences politiques à l'université de Tours, spécialiste des États-Unis et des relations internationales. Heureux de vous retrouver Elisabeth, bienvenue.
19: Bonjour Mathieu.
17: Et puis Romulas Chiora, franco-américain, chercheur associé à l'IRIS, auteur de « Lettres à Trump d'un Américain de papier » qui vient de sortir aux éditions Point Nemo. Bienvenue Romuald.
20: Merci,
17: et enfin, pour compléter ce panel de choc autour de moi, Luisa Corradini, journaliste franco-argentine, correspondant en France du quotidien argentin La Nation. Bonjour Luisa.
21: Bonjour.
17: Et bienvenue. Je vous disais donc, j'ai trouvé cette image en fait assez vertigineuse en termes de décor, le secrétaire d'État Marco Rubio, qui était sur la colline du Pnyx à Athènes. En fait, c'est une colline qui est juste en face de la colline sur laquelle se trouve l'Acropole. Donc le décor derrière lui était dingue, au soleil couchant, là où les citoyens d'Athènes se rassemblaient dans l'Antiquité pour voter ensemble à main levée les décisions politiques et les décisions économiques. Romuald Sciorra, vous avez suivi ce discours et ces images. Qu'est-ce que ça vous a inspiré?
20: Mais écoutez, pour une fois, et vous connaissez mon opposition à l'administration Trump, j'ai trouvé que c'était un beau discours. Et le secrétaire d'État Marco Rubio a remis en évidence le mot Occident. En tant qu'homme de gauche, je regrette que cela soit parfois, chez mes camarades, devenu presque un gros mot. La civilisation occidentale, le secrétaire d'État a raison de nous le rappeler, est une civilisation où se trouve le meilleur et le pire, certes. Hein, elle a inventé le colonialisme, Auschwitz, mais également la liberté d'expression, et surtout elle a donné naissance aux grandes valeurs humanistes de la Renaissance, qui ont été théorisées sous forme d'idées par les philosophes, mises en pratique au siècle naissant des démocraties, et puis le fameux apnée de 1945, mise en place du système multilatéral, création de l'ONU, déclaration universelle des droits de l'homme, droits de la femme, etc. Donc, la civilisation occidentale est une grande civilisation, et ça, le secrétaire d'État a raison de nous le rappeler. Maintenant, l'ironie, ce qui me dérange, ce qui, selon moi, semble un petit peu nauséabond dans cette mise en scène, c'est que, justement, c'est cette administration Trump 2 qui a pour objectif de mettre à bas toutes les valeurs issues de la civilisation humaniste, qui, aujourd'hui, se fait le chantre d'une civilisation occidentale dont il nie le meilleur.
17: C'est ça, l'hôpital qui se fout un peu de la charité.
20: Exactement, pour résumer, d'une manière plus prosaïque.
17: Pour résumer, c'est vrai qu'Elisabeth Shepard, derrière ce mot civilisation, et l'endroit, la manière et celui qui le porte, donc Marco Rubio, on a peut-être aussi l'histoire d'une bataille culturelle qui est en train de se jouer entre la civilisation telle qu'on la dénomme depuis le lendemain de la Seconde Guerre mondiale, et la civilisation dans le monde, dans le langage trumpiste.
19: Alors, pour moi, oui et non. Moi, je me pose la question du bataille sur cette mot civilisationnel au sein même des républicains aujourd'hui, parce qu'on parle de quelqu'un qui à la fois s'inscrit dans ce vocabulaire trumpiste, mais qui a aussi des aspirations qui restent quand même un politique assez classique à la base, jusqu'à ce qu'il décide de prêter allégeance à Trump. Et je me pose la question plutôt de... politiquement, si c'est pas une façon à la fois de se rattacher à ses valeurs trumpiennes de sa façon, mais effectivement, le lieu, le fait qu'il a beaucoup interpellé les Européens, mais pas de manière aussi agressive que, par exemple, le vice-président américain, ce qui est quand même remarquable dans cette administration qu'on sait pas de manière très agressive, me fait poser la question de l'après-Trump, parce qu'on est aussi dans cette question de l'après-Trump à l'aube des prochaines élections.
17: Ah oui, je l'avais pas vu comme ça. Vous pensez qu'il y a aussi quelque chose où il se positionne déjà D'ailleurs, vous dites ça, enfin, j'ouvre une parenthèse, mais est-ce qu'il y a une guerre de positionnement en ce moment entre Rubio et Jed Vance, par exemple?
19: Il y a surtout une guerre de positionnement. Il y a beaucoup de républicains qui ont enlevé les mentions de Trump, par exemple, dans leur pub, dans cette, on va dire, cette campagne électorale, parce qu'il y a quand même un côté repoussoir de Donald Trump et d'une certaine partie de son langage dans son propre électorat. Il va falloir quand même gagner des élections, non seulement dans l'élection de mi-mandat, mais qui sont aussi des élections locales, on va dire, mais ils pensent tous au 2028 et à l'après-Trump, et je pense qu'il y a quand même si, bien évidemment, il a dit que si Vance se présentait, il ne se présenterait pas, bon, les hommes politiques qui mentent, ce n'est pas nouveau, je pense quand même que Marco Rubio se voit quand même, on se rappelle quand même qu'il s'est déjà présenté à la présidentielle, au premier mandat de Trump, dans les primaires, on avait quand même Trump et notamment en train de se prendre la tête avec Marco Rubio pendant les débats.
17: Bien sûr. Louisa Corodini, quand vous voyez, vous avez aussi écouté, vu ces images de Marco Rubio avec l'Acropole derrière lui en Europe cette semaine, sur place, en fait, Marco Rubio a beaucoup parler de l'immigration et des frontières. En fait, quelque part sur place, c'était peut-être aussi, c'était peut-être ça aussi un de ses principaux messages d'une Europe qui, à ses yeux, est beaucoup trop poreuse sur le plan de l'immigration.
21: Et l'Acropole, moi, je la prends comme une mise en scène. Je préfère éteindre l'actuation de M. Marco Rubio comme le VRP du mouvement MAGA, parce que je vais vous rappeler que l'une des principales déclarations du secrétaire d'État, c'était: partout sur ce continent, nous assistons à ce que nous espérons être les débuts d'un tournant générationnel, une explosion des dépenses de défense, dit-il. C'est-à-dire, ça c'est très bien. Il faut aller sur ces chemins-là. 5% du PIB pour l'OTAN, etc., etc., dépenser beaucoup plus d'argent sur l'armement. Quel armement ? américains, naturellement. Tous les pays de l'Europe ont des F-35 Lightning américains. Je crois que la France et l'Espagne, probablement, ce sont les seuls pays qui n'ont pas dépensé de l'argent. Il faut continuer à dépenser de l'argent. Et quel est l'ennemi? Parce que les États-Unis ont commencé à se retirer du continent. Quel est notre ennemi, donc? Les immigrés, on a besoin de F-35 pour contenir les immigrés. Moi, je vois dans ces discours et dans cette mise en scène, comme je dis, la fonction, je voudrais que ce soit autrement, mais je vois M. Rubio plus ou moins obligé à devenir le VRP pour le moment du mouvement MAGA et l'administration américaine. Je ne vois pas plus d'autre chose. Moi, je me demande en revanche pourquoi les Européens continuent à écouter et à donner autant d'importance à ce discours.
0: Est-ce que, j'en profite parce que vous êtes aussi franco-argentine, vous avez d'ailleurs suivi Javier Milei qui était en France la semaine dernière, etc. Est-ce que Javier Milei surfe aussi sur ce péril en la demeure qu'il y a derrière, un effacement civilisationnel, etc., qu'on entend dans le langage trumpiste? Est-ce que lui aussi surfe sur ce discours-là en Argentine?
21: Bien sûr. Il vient de dire qu'en Argentine, il y a eu, ces deux dernières années, on a expulsé 30 000 terroristes. Mais comment peut-il dire une chose pareille? Où sont ces terroristes? C'est incroyable. D'un côté, il veut convaincre les investisseurs de venir en Argentine pour dit-il, remplir les poches, et d'un autre côté, il dit « Nous laissons 30 000 terroristes entrer dans le pays ». C'est absolument délirant. Mais peut-être on y reviendra, Mathieu, mais c'est vrai que l'influence ou la politique de l'administration américaine aux États-Unis, en Amérique latine et en Europe, n'est pas la même chose. Je veux dire que l'influence en Amérique latine est absolument directe sur tous les domaines. En Europe, c'est un peu plus difficile.
0: On va y revenir sur les relais trumpistes, vous avez raison. En Europe, je veux juste vous faire rebondir, Elisabeth Shepard, parce que je sais que vous êtes aussi spécialiste des questions de défense. Effectivement, derrière le fil rouge de son discours, Marco Rubio, c'était la défense du modèle civilisationnel occidental. Pour le défendre, il faut être autonome au niveau stratégique, donc augmenter ses budgets de dépenses. Ça, c'est aussi quelque chose sur lesquels les Américains ne nous lâchent pas en Europe.
19: Alors, c'est pas nouveau. L'augmentation, moi je me souviens encore Bill Clinton qui disait la même chose dans les années 90.
0: Oui, mais il y a eu un coup d'accélérateur là avec Trump.
19: Non, on n'a pas un coup d'accélérateur avec Trump, on a un coup d'accélérateur avec Vladimir Poutine qui ramène la guerre en Europe, bien sûr. Qui nous rappelle... Oui. Pourquoi pour nous, alors que les Américains se retirent, ou en tout cas menacent de se retirer, on se rappelle quand même pourquoi il y a cette nécessité. Donc c'est pas vraiment... Alors Donald Trump, et même cette idée qu'il faut acheter américain, moi je pourrais parler du plan Marshall pour revenir dans l'histoire, les Américains ont toujours été assez forts pour essayer d'utiliser ça pour vendre leur matériel. Donc c'est pas nouveau. Effectivement, la façon dont c'est fait à tout le monde s'offusque, mais c'est pas tout à fait nouveau, c'est juste fait de manière un peu, on va dire, moins bien élevée qu'on a pu voir chez ses prédécesseurs.
0: Oui, enfin, c'est pas nouveau, mais j'ai l'impression que quand même, sous Donald Trump, il y a quand même des engagements d'un retrait de la présence américaine qui est quand même beaucoup plus brutal que ses prédécesseurs, d'où le coup d'accélérateur dont je vous parlais, parce que s'il se retire, derrière, il faut bien prendre le relais et donc mettre la main à la poche.
19: Alors, il y a deux choses qui changent. Effectivement, ce coup d'accélérateur, il faudrait voir dans la réalité, parce qu'il y a quand même des questions juridiques et un congrès qui doit quand même valider un certain nombre de choses. C'est aussi cette question, au-delà peut-être de se retirer, mais de ces relations bilatérales. On voit que Trump essaie clairement sur ces sujets de diviser de l'Europe avec des pays, par exemple la Pologne ou même à des Pays-Bas qui disent « Vous voulez plus être en Espagne, en Italie, etc. Venez chez nous, on vous offre une base américaine, ça nous fera plaisir. » On voit aussi qu'il joue beaucoup sur des relations, on va dire, bilatérales au lieu de traiter l'Europe dans son ensemble.
0: Ah oui, c'est ça, c'est une relation transactionnelle sur laquelle on va aussi revenir. Roland Gillet, je voulais aussi avoir votre point de vue ici d'économiste et de financier, puisque vous conseillez, vous vivez en Belgique, vous êtes belge, vous conseillez des institutions, des États aussi. On a entendu Marco Rubio qui
17: qui jouait une fois de plus sur les peurs à travers ce mot de civilisation. Il dit qu'il y a péril en la demeure. Il y a une des choses qu'il a dit pendant son discours, c'est que les décisions qu'on prendra en Europe dans les 10 ans à venir écriront l'histoire du prochain siècle. Vous, en tant justement que financier, comment est-ce que vous sentez l'air du temps? Est-ce que vous avez l'impression que l'Occident en général et l'Occident en Europe est à un point de bascule en ce moment?
2: Oui, il y a deux points quand même sur lesquels je voudrais revenir. D'abord, l'histoire que vous venez effectivement dire est très juste, bien sûr, par rapport à la position américaine, mais il faut quand même regarder d'où on vient. Tous les présidents américains, tous les présidents non élus américains, dont Hillary Clinton, avaient dans leur mandat de dire, écoutez, l'OTAN c'est un club, on paie sa cotisation comme dans un club de tennis, on joue sur le terrain. Nous, on disait toujours oui, on est très élégant, et on s'est assis dessus. Et on a supposé que la couverture américaine suffirait toujours. Donald Trump a déjà été président. Il l'avait déjà expliqué. Biden est venu derrière. Il l'a réexpliqué. Et donc, je suis désolé, si on regarde quand même aujourd'hui la situation, je trouve qu'ils sont même encore très gentils. Je vais vous juste l'expliquer, puisque vous parlez en tant que financier, de façon très claire. Moi, si un jour je suis dans un club de golf, je ne paie pas ma cotisation pendant des années, je joue quand même sur le terrain. Si on veut remettre les choses à plat, on me dit tu payes d'abord toutes les cotisations du passé, ce que tu t'étais engagé, et puis tu payes la dernière. Pourquoi est-ce que les Américains ne font pas ça en matière d'armement? Parce qu'on est totalement incapable, on a déjà des déficits et des dettes publiques très importantes, donc il dit simplement, à partir de maintenant, vous allez au moins contribuer. Qui est d'ailleurs guerre ou pas, c'est d'ailleurs parce qu'il y a un OTAN fort que des gens comme les Russes réfléchiront à deux fois. Donc clairement, on ne paie pas sa cotisation, on ne s'étonne pas après que ça se passe ainsi. Deux, en parlant des comptes. C'est des comptes tout simples, un boulier compteur suffirait. Vous prenez encore aujourd'hui, étant donné le PIB américain, 4% sur ce montant-là, c'est-à-dire plus de 30 000 milliards. Et puis vous prenez tous les pays européens et vous prenez même le total. Vous allez vous rendre compte qu'encore aujourd'hui, dans la somme non pas de ce que les Américains font pour eux, dans la somme que l'OTAN a, il y a plus de 50% d'avoir américain. Donc, quand vous avez plus de 50% d'argent, non pas pour vous armer, vous, puisque vous l'avez déjà fait, qui est utilisé par les autres pour s'armer, vous ne pensez quand même pas qu'ils vont vous demander d'aller acheter du matériel, sauf si on avait du matériel européen, ailleurs. Donc je crois qu'à un moment donné, simplement en regardant les choses, c'est nous qui nous mettons aussi dans des ennuis. Et puis après, quand on a le problème de l'Ukraine, regardez Zelensky, il peut...
17: Vous voulez dire que vous comprenez cette pression américaine pour acheter américain à partir du moment où on est perfusé.
2: Oui, et qu'on n'a pas le matériel.
17: Qu'on est perfusé
2: la
17: à l'argent américain.
2: La preuve, c'est que même pour Zelensky demande aux Américains, c'est sûr, du budget, mais quand nous, on veut effectivement leur en donner, du matériel, on achète américain à hauteur de, encore il n'y a pas longtemps, de 78%. Et donc, étant des deux côtés de l'Atlantique, j'ai beaucoup d'amis qui sont américains, qui sont à la fois démocrates et républicains, qui ne sont absolument pas d'accord, heureusement, comme nous, avec la politique de Trump, qui sont même tristes, désolés, vous pouvez rajouter tout le reste, mais qui disent quand même, sur une chose qui est quand même importante, qui est regarder quand même où les péchés peuvent être chez vous, ben, vous avez une explication du pourquoi, dans la population, ça passe mieux quand on voit quand même que vous êtes au moins conscient qu'il serait temps de payer votre cotisation. Un. Deux, sur votre question, par rapport à...
17: Est-ce qu'on a un
2: point
17: de bascule?
2: À Rubio, c'est, si on regarde aujourd'hui, et on prend l'équilibre, on va dire Chine, mais on peut prendre plus large, hein, mais Chine, États-Unis, Europe. Qu'est-ce que les Chinois font par rapport à nous? Ils nous font concurrence surtout. Ils ont besoin d'énergie la même que nous, ils n'en ont pas assez, mais ils en ont plus que nous, mais ils n'en ont pas assez. En plus, si on prend sur le plan géopolitique, ils sont vraiment géniaux, eux. C'est-à-dire qu'ils sauf si on l'imagine autour du plateau, et même de façon plus générale, ils ne vont déplacer un soldat pour nous défendre en Ukraine. Ils ne vont même pas envoyer un fusil pour nous y aider. Mais par contre, ce qu'ils sont capables de faire, c'est de ne pas condamner, et ça je trouve quand même fort à l'époque, Poutine, pour ne plus avoir effectivement à gérer le problème où on a Nord Stream qui amène du gaz chez les Européens, mais le récupérer à prix réduit et nous faire encore plus concurrence de l'autre côté. Ça, c'est un premier point. Donc, sur le plan géopolitique et sur le plan de l'énergie, rien n'a attendu d'eux. Il leur manque la même énergie que nous. On est en concurrence avec eux. Alors que les Américains, vous l'avez vu, et je ne suis pas tout aux États-Unis, c'est pas du tout ça. C'est quand il y a eu des problèmes, c'est même pas les pays du Golfe ou l'OPEC qui ont pu nous soulager. C'est de puiser dans les stocks stratégiques, comme le Canada aussi, pour nous aider. Donc, clairement, aujourd'hui, je trouve qu'il faut un peu regarder les choses de manière un peu sur le passé et aujourd'hui, et oublier quand même ne pas oublier une chose, c'est que Donald Trump n'est pas les États-Unis. Il en est en tous les cas le président aujourd'hui. On a tendance à l'oublier parce qu'il a quand même été élu démocratiquement. Il a même eu le vote populaire, ce qui n'arrive pas dans beaucoup de cas, et il a en plus toutes les assemblées avec lui. Mais c'est temporaire. J'ai des collègues américains, notamment un prix Nobel qui était venu il n'y a pas longtemps pour une Farwell à Bruxelles, qui disait « Soyez patients. » Nous-mêmes, il nous fait mal, il a ce côté orgueilleux, hein, et tout ce que vous pouvez dire de plus. Mais il dit « Laissez le temps. » De toute façon, pour le moment, il va déjà avoir les mid-terms. Et donc, je crois quand même, et c'est pour moi le plus important message que je dirais ici, il y a certainement le message donné par Donald Trump, et puis il y a le reste des États-Unis qui ne fonctionnent pas à l'unisson. Et dans les Républicains, vous l'avez bien rappelé, il y a beaucoup de Républicains aujourd'hui qui même, alors qu'ils devraient le dire, puisqu'il n'attend que ça qu'on le cite de moins en moins. Donc, on va voir.
17: Romuald Sciorra, Roland Gillet vient de nous élargir la focale quand même. Est-ce que aujourd'hui, parce que j'aimerais quand même tout relier, est-ce que tout est relié quand même à ce discours de Rubio qui n'est absolument pas nouveau sur l'idée qu'on a une civilisation un peu en déclin occidentale et en particulier en Europe. Vous qui élargissez la focale justement pour nous dire qu'on a une Europe qui finalement se retrouve totalement en étau contre les États-Unis surpuissants d'un point de vue stratégique et la Chine surpuissant d'un point de vue commercial. Vous, quel est votre sentiment ? Est-ce que vous avez une approche un peu décliniste du chemin qu'emprunte l'Europe aujourd'hui ?
20: Oui, alors d'abord, je reviens juste sur ce que disait Roland. On est avec Roland, bien évidemment, totalement d'accord sur le fond et on a la même vision des choses quant à Trump. Par contre, je ne suis pas tout à fait d'accord avec ce que vous avez dit, c'est-à-dire l'exemple du club de golf est parfait, mais on parle d'un club de golf. Et dans un club de golf, il n'y a aucun enjeu civilisationnel. Hier, le secrétaire d'État nous a fait un discours d'ordre civilisationnel. Et effectivement, ce que vous dites fait sens, comme l'on dit aux États-Unis, si on parle d'un point de vue purement budgétaire ou d'un club de golf. En ce qui concerne l'OTAN, il ne s'agit pas simplement d'une alliance, il s'agit d'un enjeu civilisationnel. Nous sommes dans un basculement historique majeur. J'en reviens avec cette fin de l'ère de l'humanisme. La parenthèse occidentale qui a débuté à la Renaissance est aujourd'hui en train de prendre fin. Donc, et là, le secrétaire d'État a raison. Seul un Occident uni et fort peut faire front, entre guillemets, en tout cas peut tenter uni de continuer à préserver nos valeurs au sein de notre civilisation et peut-être ailleurs dans le monde si nécessaire. Par contre, ce que nous propose cette administration, c'est plutôt de désunir. Il y a une forme de dichotomie dans ce discours, de désunir l'Occident, car mettre la pression dont vous parlez, qui pourrait être très juste quant à un club de golf, quant à l'OTAN, je me permets juste de terminer, quant à un club de golf juste, quant à l'OTAN en tant qu'organisation, oui, juste également, mais sur un point de vue civilisationnel, c'est une grave erreur. Deuxièmement,
17: Je rebondis, mais c'est Elisabeth nous parlait de l'approche transactionnelle de Donald Trump et d'Alain Sermaga, et effectivement, il y a ce paradoxe des États-Unis qui demandent absolument à ce que l'Europe se réveille et fasse corps avec l'Occident version Trump, et en même temps, une Europe où, toujours sur la longue lignée de Kissinger, ils n'ont pas un seul numéro de téléphone, ils dealent un par un, et comment faire corps quand on approche l'Europe par un.
20: Deuxièmement, donc oui, Elisabeth a tout à fait raison lorsqu'elle parle de cela. Deuxièmement, il ne faut pas être patient. Mais ça, pardonnez-moi, mais les gens qui disent ça ont du caca.
2: Et les Américains aussi.
20: Oui, mais ils ont en tout cas, c'est mon point de vue, ils ont beaucoup de caca dans les yeux. Ce sont les mêmes qui, en 2015, disaient Trump ne serait jamais élu, en 2021, qu'il finirait ses jours en prison, en 2016, qu'il ne serait jamais élu. Mais écoutez, Trump, c'est rien. Trump, c'est un véhicule. Trump, c'est une baudruche. Il est le symptôme d'une vague beaucoup plus importante. Et les parenthèses ont été Obama, Biden. Je suis démocrate, j'ai ma carte du Parti démocrate. Je souhaite évidemment qu'un démocrate accède à la présidence en 2028, mais je crains que ce soit une autre parenthèse.
17: La marionnette d'un courant réactionnaire
20: Marionnette, c'est peut-être un petit peu trop fort, mais le détournement vers de l'OTAN, vers l'Asie, a commencé bien avant Trump, et donc malheureusement, je ne pense pas qu'il faille trop espérer d'une alternance. Nous sommes dans une dynamique qui n'est malheureusement pas très bonne pour les liens transatlantiques.
17: Elisabeth voulait réagir, et après Roland.
19: Alors moi, je dirais juste que je suis américaine aussi, enfin je suis franco-américaine, et pour le coup, je suis née et j'ai grandi aux États-Unis, et je pense que des deux parties, on a un véritable problème de populisme qui peut être très dangereux des deux côtés, et c'est plus ça qui m'inquiète que ça soit un démocrate ou un républicain aussi, parce qu'on a des côtés néfastes des deux côtés. Sur la question des divisions européennes, au-delà des Américains et de la pression américaine, on est quand même j'ai envie de dire, on ne peut pas être mieux servi par notre propre division. C'est-à-dire, on a vu aujourd'hui les Allemands qui se retirent du char du futur. Ouais. Alors, on pourrait parler du SCAF. Moi, je passe beaucoup de temps dans les pays baltes, notamment. La réaction vis-à-vis de cette question de défense, pour des raisons évidentes, est totalement autre qu'ici. Ils n'ont pas les mêmes débats. Quand on sort, par exemple...
1: Bah, les pays baltes se posent beaucoup moins de questions. Ils sont beaucoup plus près de la menace russe.
19: Ici, on a des débats sur le budget qui sont nécessaires. Mais quand le président a sorti ce petit brochure pour dire il faut se préparer, ce qui peut être aussi pour des raisons autres, enfin je sais pas, y compris des raisons de changement climatique, avoir de l'eau à la maison, etc. Tout le monde ici disait il est hystérique de service. Dans les pays baltes, ben, tout le monde a dit il faut le faire parce que on peut avoir des problèmes de cyberattaque sur les infrastructures nationales, on peut avoir plein de choses qui ne sont pas en guerre avec la Russie qui peuvent nous arriver. On l'a vu en Espagne quand il y a eu des coupures d'électricité massives. Donc aujourd'hui, on n'est pas préparé aussi parce que nous, entre Européennes, on est divisés sur la façon dont il faut procéder. Et je pense que ça, presque, c'est plus inquiétant et de plus longue durée que la pression européenne. On est divisés sur la façon dont il faut procéder. Et je pense que ça, presque, c'est plus inquiétant et plus longue, de plus longue durée que...

0: moyens dedans. C'est tout. Comme pareil au niveau du budget européen aujourd'hui, personne ne doit aller casser le bras, et vous le soulevez très bien, à des gens qui veulent une union et qui sont sur le volet un pour tous et chacun pour soi. Ça ne peut pas marcher. Et donc, de l'autre côté, je suis désolé de vous dire, c'est bien plus grave qu'un club de golf. Un club de golf, à la limite, moi je suis ami avec Mathieu, hein, on va laisser passer, c'est un pauvre garçon, il tape à côté de la balle, de toute façon on va le laisser monter, il paye en course à côté. Non, là pas. Les Américains sont au courant par des gens qui ne sont pas des financiers ou des économistes véreux, ni des gens qui racontent des blagues. C'est des gens qui ont pris des engagements. Tous les membres de l'OTAN, il y en a qui les ont respectés. D'ailleurs, regardez encore aujourd'hui, par exemple la Grande-Bretagne, elle ne fait plus partie de l'Europe, elle respecte, elle est au-dessus déjà depuis un certain temps des 2%. Et sans nécessairement qu'on la pousse. Et la preuve en est, et ça vous l'avez très bien rappelé ici, l'Ukraine, on aurait pu très bien se passer des Américains, si c'est un problème chez nous quand même. Les Chinois, on sait ce qu'ils ont fait. Il y a l'OTAN. Donc s'il y a l'OTAN, et qu'on est content d'avoir l'OTAN, et qu'on est content que les Américains y aillent, il faut aussi être correct dans nos engagements.
1: Ah non, c'est ça
0: que
1: j'ai dit. Tout à fait,
0: et c'est ce que j'ai dit, ni plus ni moins. Et je trouve qu'aujourd'hui, on a trop tendance à dire eh, « c'est injuste ». Oui, c'est injuste. Et donc, si on doit le démontrer à quelqu'un, il faut accepter aussi de reconnaître cet tort. Et quand on va désunis aux États-Unis, eh ben, que vous ayez Trump, et vous le savez très bien, puisque vous êtes aux États-Unis régulièrement, que ça soit Obama, que ça soit Biden, que ça soit n'importe qui, bien sûr qu'ils jouent sur notre désunion. Ils vont parfois voir, quand il y a une grande entreprise, prenez Disney quand il est venu en France, comme ça je vous montre que ça a toujours été, qu'est-ce que Disney a dit ? Moi je ne sais pas si je vais m'installer à Madrid, je ne sais pas si je vais aller à Paris, ou si je vais aller en Hollande. Mmh. Et ils font le tour des trois, et plutôt qu'il y ait une Union européenne qui dise, écoutez, on va trouver un accord, l'Europe, et on verra bien où on le place, c'est à chacun qu'est-ce qu'on va faire comme cadeau pour qu'on vienne créer autant d'emplois. Et je vous signale que ça se passe encore aujourd'hui avec les GAFA, au niveau des instituts de stockage. Donc quand on fait ça, je suis européen, je vous assure, vous vous en doutez, je viens d'un petit pays qui est la Belgique, donc j'ai peu de poids au niveau de mon pays pour peser sur les décisions européennes, parce que c'est quand même les grands pays qui pèsent le plus, mais je reconnais quand même en voyageant que nous sommes quand même les champions pour donner des leçons aux autres qu'on ne tient pas soi-même, et après s'étonner que même si on est très élégant dans le discours, au niveau du fond, on est quand même montré du doigt parce qu'on ne fait pas ce qu'on dit ou on ne dit pas ce qu'on fait. Et donc aujourd'hui, c'est ça que je voulais juste vous dire, je sais que vous l'avez compris, hein, je pense qu'on est d'accord sur le message de façon générale, mais c'est pas ramener ça à un club de golf, c'est plus grave. Et aujourd'hui, si vous regardez encore, le matériel américain qu'on achète, en dehors du fait que, vous l'avez très bien dit, est-ce qu'on en a vraiment besoin, si on fait les choses convenablement, on ramène la paix, mais ce qui est clair, c'est que pour le moment, en n'ayant pas fait des efforts, entre guillemets, dans le domaine, ils ont d'abord le leadership et du ciel, en plus avec maintenant Starlink, mais aussi parce que si on veut se réarmer pour le moment, le matériel qu'on fournit à l'Ukraine, il n'y a pas d'autre enjeu, possibilité, sauf aller l'acheter ailleurs, que d'aller aux États-Unis. Donc clairement, on est quand même fautif tout seul. Hein.
1: Vous avez raison, il y a peut-être que, je parle sous le contrôle d'Elisabeth, mais je pense qu'il n'y a que sur le plan naval qu'au niveau de la défense, voilà. L'Europe arrive à être à peu près autonome. Il y a peut-être une course à
0: l'indépendance. Et s'il y a un point que je voudrais quand même rappeler, oui. Un seul, et je vous assure, après je ne m'en aiserai plus sûr par la parole là-dessus.
1: Très très bien.
0: Mais regardez 2008, la crise, elle est aux États-Unis avec le subprime. Je vous prends de 2010 à 2023, on est bien d'accord, 2 ans après. Vous regardez l'évolution du PIB européen, donc ce n'est pas la bourse, c'est rien, ce n'est pas les 50 valeurs. Le PIB européen a cru de 21%. Aux États-Unis de 34%. Si vous prenez 21%, oui, plus la moitié, 10,5, vous êtes à 32. Donc ça veut dire que, alors que c'est chez eux que la crise a eu lieu, 10 ans après, quel que soit ce qui s'est passé, ils sont et plus de 50% de PIB en plus. C'est ça qui donne
1: aussi. Sur les 3 dernières années, j'ai vu que le pouvoir d'achat des Américains avait augmenté individuellement de 30%. Vous entendez bien ?
0: Et ça ne m'amuse pas de le dire.
1: Ça c'est
0: et ce n'est pas amusant de le dire, Mathieu.
1: Marque une courte pause, on revient dans les Experts sans frontières. J'aimerais bien entendre Luisa Corradini qui nous parlait notamment de, je trouve ça intéressant, on va y revenir sur la manière dont les relais trumpistes arrivent à infuser, sont plus ou moins puissants ou pas, en Argentine et en Europe. A tout de suite dans les Experts sans frontières.
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10: 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Il est 11h. 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
11: Bienvenue si vous nous retrouvez dans Les Experts sans frontières. Autour de moi, Roland Gillet, professeur d'économie financière à l'Université Paris 1 Panthéon-Sorbonne et à l'Université Libre de Bruxelles. Elisabeth Shepard, maître de conférence de sciences politiques à l'Université de Tours, spécialiste des États-Unis. Romuald Sciorra, chercheur associé à l'IRIS franco-américain et auteur de Lettres à Trump d'un Américain de papier aux éditions Point Nemo. Et puis Luisa Corradini, journaliste franco-argentine, correspondante en France du quotidien argentin, La Nation. Dans cette première partie, Luisa, vous nous rappeliez très brièvement qu'il y avait une façon dont le trumpisme pouvait infuser qui n'était pas forcément la même en Argentine qu'en Europe. Alors je ne sais pas, j'imagine qu'en Argentine, à l'ère de Milei, les relais sont surpuissants. En Europe, j'ai l'impression qu'ils sont un peu plus souterrains, mais assez puissants
12: c'est
11: quand même.
12: C'est beaucoup plus difficile en Europe. Ouais. Contrairement à ce qu'on disait tout à l'heure, je suis beaucoup plus optimiste vis-à-vis de l'Europe étant d'origine italienne franco-argentine que les Européens eux-mêmes.
11: Pourquoi ?
12: Je suis convaincue.
11: Oui.
12: Parce que l'Europe s'en sort pas mal si vous comparez avec le reste du monde. Je vais vous donner un exemple d'escale. La France, 7e puissance économique du monde, elle rentre dans la province de Buenos Aires. Juste la province de Buenos Aires. L'Argentine a 24 provinces. Vous vous rendez compte la puissance de ce pays? Et quand on ne se met pas d'accord chez soi, avec son mari ou ses enfants, ça effare personne. Nous sommes 27 pays avec des histoires et des politiques et des besoins internes différents et des exigences différentes. Et pourtant, on arrive à faire des choses. Lentement, mais on arrive. Donc, moi, je suis beaucoup plus sceptique vis-à-vis de ces « nous, on est divisés, nous, on ne prend pas des divisions, des décisions, nous, on n'avance pas ». Je ne crois pas trop à ça. Peut-être que je me trompe, je suis trop optimiste. Et donc, on va en Amérique latine. Ce n'est pas que l'Argentine, Mathieu. Vous regardez les dernières élections partout en Amérique latine, il y a une vague, je dirais, un tsunami d'extrême droite partout dans le pays. Les derniers exemples, c'est le Brésil la semaine dernière, n'est-ce pas? Alors, en Argentine, l'influence est directe. L'administration américaine a sauvé déjà financièrement le gouvernement Milei une fois par décision du secrétaire américain. 15 jours avant les dernières élections. Autrement, il perdait les élections. C'est tout comme ça. Et il vient de dire que pour les prochaines élections, si c'est nécessaire, ils vont aussi prêter de l'argent pour sauver les gouvernements Milei. Alors, le gouvernement Milei, qu'est-ce qu'il fait ? Il est en train de déréguler absolument toute l'économie dans un pays où quatre enfants de chaque cinq sont à pauvreté. Il est en train de déréguler pour permettre l'invasion absolue de tous les géants de la high-tech et de tous les investissements américains, parce qu'il est en train de légiser en fonction de ce que demande l'administration Trump. Et ce sera exactement la même chose pour la Colombie. C'est la même chose, évidemment, pour le Venezuela, pour l'Équateur, pour le Paraguay et probablement, très probablement, pour le Brésil.
11: Oui, c'est ça, toute la région qui est un peu le backyard, l'arrière-cour, enfin considéré comme l'arrière-cour des États-Unis.
12: Ah, mais c'est absolument ça. Ça a été toujours le cas. Mais maintenant, c'est absolument... On y revient, hein. C'est pas la première fois, vous le savez très bien, parce que ce continent a été soumis à des dictatures appuyées et décidées par les États-Unis, ça c'est vrai. Mais maintenant, c'est absolument invraisemblable. Et je reviens, le discours de Rubio, c'est exactement la même chose. C'est, attention, vous devez voter pour les forces réactionnaires et l'extrême droite en Europe. C'est lui qui ne comprend pas ça, ne comprend rien.
11: Alors, j'aimerais peut-être vous faire réagir, Romuald ou Elisabeth, je ne sais pas, mais moi, il y a un truc qui me fascine. J'ai découvert depuis quelques années des relais trumpistes qui ont l'air, je me trompe peut-être, mais qui ont l'air assez puissants, des ponts culturels politiques entre la sphère MAGA de Trump et l'Europe. Là, vous nous parlez de l'Amérique latine, mais j'allais dire géographiquement, on a un pont assez naturel hein, pour faire passer ses idées. C'est un peu l'arrière-cour historique des États-Unis. En Europe, peut-être un peu moins. Et là, j'ai découvert, par exemple, alors dans la Hongrie de Viktor Orban, le président déchu, par exemple, le Matthias Corvinus Collegium, un think tank qui a fait des rapports qui ont atterri à la Maison-Blanche, qui prônaient un Great Reset des institutions européennes. J'ai vu qu'il y avait le Claremont Institute en Californie qui a invité des personnalités d'extrême droite européenne. Sarah Knafo est allée passer un été en Californie là-bas. Et donc ça, j'ai personnellement du mal à jauger quelle est la réalité de l'influence culturelle politique de ces relais trumpistes en Europe.
13: Alors il y a deux choses. Je pense qu'il y a effectivement par cette administration une tentative, on va dire, de soutenir financièrement. Et ils sont assez clairs. Ils ont dit qu'ils ne le feront pas en France parce qu'ils ont peur d'être accusés d'ingérence. Donc il y a effectivement un appui sur lequel il joue en Europe. Ceci étant dit, bien avant l'administration trumpiste, on avait un problème du populisme d'extrême droite en Europe, notamment en France. Donc ça encourage quelque chose qui est déjà sur place. Et bien évidemment...
11: Il s'appuie sur un terreau existant.
13: Ça appuie sur un terreau existant. Le Front National, et maintenant le Rassemblement National, n'a pas attendu Donald Trump pour exister. Donc, mais effectivement, Reconquête ou autre, il bénéficie aujourd'hui d'un support, on va dire, extérieur. On a vu Knafo aussi, je crois, à l'inauguration présidentielle aux États-Unis. Donc, il y a quand même, on va dire, des appuis extérieurs très clairs et ils ne s'en cachent pas.
11: Et ils ne s'en cachent pas. Et d'ailleurs, ça peut faire bondir même la diplomatie française. Je me rappelle l'année dernière, Jean-Noël Barrot, qui a convoqué l'ambassadeur américain, Romuald, en disant qu'on n'a pas aucune leçon à recevoir de la part de l'international réactionnaire, je crois, disait-il. À l'époque, il éructait de voir le département américain qui commentait les affaires judiciaires de Marine Le Pen qu'il comparait aux déboires judiciaires de Donald Trump. Donc là, il y avait un peu même combat et il y avait de l'ingérence américaine.
14: Oui, il y a, je dirais, deux styles d'ingérence. Il y a celle liée au think tank Claremont Institute ou même la Heritage Foundation, le fameux think tank ultra-conservateur qui a pondu le fameux projet 2025 qui sert de boussole à cette administration, qui effectivement pratique des échanges et qui sert un petit peu, je dirais, d'université aux réactionnaires, aux néo-réactionnaires européens qui vont boire la parole trumpiste ou MAGA, un petit peu comme autrefois on allait à Moscou pour écouter la vérité au temps de l'Union soviétique. Donc il y a cette ingérence-là, et puis il y a l'autre ingérence, celle dont vous parlez, celle qui peut être liée à des propos, on se rappelle d'Elon Musk lors des élections en Allemagne, il y a quelques années dernières, ou en Grande-Bretagne, une ingérence directe, ou celle évidemment dénoncée par Jean-Noël Barrot. Plus qu'une ingérence, c'est une offensive. Hein. Ce qui ressort aussi du discours, puisqu'on en parlait de Marco Rubio, et de toute la dynamique de cette administration, c'est une idéologie. Une fois encore, Trump de haut n'a rien à voir avec le premier Trump. En 2016, c'était un homme isolé, sans colonne politique vertébrale, issu des milieux plus ou moins progressistes américains, qui pendant longtemps hésitaient à se présenter chez les démocrates. Cet homme s'est radicalisé durant les 4 années passées dans l'opposition, années au cours desquelles il s'est rapproché de l'extrême droite, une extrême droite que moi j'appelle crypto-fasciste, car elle est beaucoup plus dure que ce que l'on appelle parfois un peu facilement l'extrême droite en France. Et donc ce n'est pas un homme isolé. Toutes ces personnes ont une stratégie très claire, des objectifs pour l'intérieur, pour l'extérieur. On ne va pas les détailler, mais on les connaît. Pour l'extérieur, mettre à bas ce qui demeure du système multilatéral post-45. Et donc oui, leur objectif est évidemment idéologique, et donc de répandre leur idéologie à travers le monde, un petit peu comme l'Union soviétique à sa grande époque.
11: Et pour revenir, donc, ça fait un pont vers notre Marco Rubio qui faisait un discours autour de la civilisation avec l'acropole derrière lui. Peut-être Elisabeth ou Roland, parce que vous nous parliez justement, vous élargissiez la focale sur l'agressivité commerciale chinoise qu'il faut prendre en compte dans notre monde aujourd'hui, avec les empires qui se dessinent, hein, et une Europe coincée entre les, voilà, les deux empereurs, Trump et Xi Jinping. Il y a un truc qui m'a fasciné aussi dans ce discours, c'est une absence. C'est-à-dire que Marco Rubio a dû citer quasiment tous les philosophes grecs, mais il y en a un qu'il n'a pas cité, je pense à juste titre, c'est Thucydide. Mmh. Thucydide qui est revenu totalement à la mode, parce que Thucydide, il n'y a quasiment plus un discours à l'étranger sans que Xi Jinping ne parle pas de Thucydide. Thucydide qui avait théorisé à l'époque dans la Grèce antique. Alors moi, je me suis plongé quand on en a reparlé avec la guerre commerciale. Hein. Mais Thucydide qui avait, lors de la Grèce antique, théorisé le fait qu'une puissance montante, donc là, alias la Chine, doit absolument trouver un terrain d'entente avec la puissance dominante, les États-Unis, sinon c'est la guerre. C'est ce que disait il y a 2500 ans Thucydide, Roland.
15: Vous me l'apprenez, mais je ne vais pas dire quelque chose que je ne savais pas. Mais par rapport à ce que vous dites sur le mot civilisation, on est tous autour de la table, je crois, à regretter, parce que c'est des regrets, puisque c'est le cas, d'avoir de l'extrême droite partout. Et il y en avait déjà en Europe. Je travaille aussi avec le gouvernement autrichien. J'ai eu en face de moi de l'extrême droite depuis déjà un bout de temps. Et d'ailleurs, une extrême droite qui est montée parce que les Autrichiens trouvaient qu'on les avait maltraités dans l'aide européenne pour ce qu'ils avaient été faire comme prêts de l'autre côté de la frontière, c'est-à-dire notamment en Hongrie. Et donc, on leur a dit à un moment donné, on vous avait dit d'aller faire les choses bien. Maintenant, vous avez le tourne mal. On ne vous avait pas dit qu'on vous aiderait si vous le faisiez mal. Facile. Donc, ça a formaté l'extrême droite. Donc, il y avait déjà ce côté, entre guillemets, montée des extrêmes droites un peu partout. Vous avez vu quand même l'AFD en Allemagne, quand même. Je veux dire, on parle de ce qui se passe ailleurs. C'est sûrement inquiétant. Je suis premier aussi à le dire. Et j'ai des amis en Allemagne qui me disent c'est vraiment très inquiétant parce que c'est pas la même extrême droite que l'extrême droite française. Et pour recommencer, il y a chaque fois d'extrême droite particulière. Aux États-Unis, je rejoins tout ce qui a été dit. Et je répète, malgré ce que j'ai dit tout à l'heure sur les chiffres, c'est pas pour ça que je trouve aussi même pas un demi-million. L'attitude de Donald Trump et des gens qui sont avec lui dans l'équipe qu'il a dû former. Je suis pas sûr qu'il savait qu'il allait gagner les élections. Vous avez vu d'ailleurs que lui, ça ne l'inquiète même pas. Il voit à un moment donné un ministre de l'économie ou du trésor qui fait des choses et puis ça ne marche pas. Il dit mais c'est pas vrai. Mais quel crabe quoi. Alors qu'il avait dit juste avant à quel point il aimait. Donc je pense qu'il a mis des gens aussi qui n'étaient pas toujours à la bonne place. Vous avez vu avec Musk d'ailleurs au début, il est mieux dans son entreprise qu'il n'est dans le gouvernement. Vous avez vu qu'il avait toute une série de choses. Donc il a dû quand même un peu bricoler au début parce qu'il a eu le pouvoir et le pouvoir absolu. Aujourd'hui, les gens quand même aux États-Unis et ailleurs, heureusement, en reviennent et on verra bien ce que ça va donner. Alors j'espère que le coup de balancier qui est venu là va retourner tout aussi fort de l'autre côté. Vous ne me rassurez pas, mais je sais que vous le regrettez, que vous pensez que c'est bien plus profond et que peut-être il y aura encore une majorité d'Américains pour tenter ce qui est raconté maintenant par d'autres du mouvement MAGA. Moi, j'espère de tout mon cœur, et que les Européens y participeront aussi, à ce que ce soit la majorité de l'autre côté, même s'il y a encore des gens qui ont cette idée-là en tête, et qu'on l'a tous rappelé qu'ils l'avaient déjà avant. Je vous rejoins totalement, on n'a pas attendu que ce soit Donald Trump pour avoir ce type de comportement au niveau, en tout cas, de l'Amérique. Peut-être en Europe, que nous, on était un peu plus isolé de ces mouvements-là. Et ce que Trump a fait pour le Groenland ou pour le Canada était tout aussi incroyable. Quoi. Mais c'est fou quoi, qu'il puisse dire des choses pareilles. Par contre, les mouvements extrême droite, c'est vraiment une plaie partout.
14: Quand on dit, vous avez tout à fait raison, mais qu'on n'a pas entendu Trump pour l'Amérique du Sud, il y a quand même quelque chose de tout à fait nouveau avec cette administration. C'est que jusqu'à présent, à peu près, vous m'arrêterez au niveau des chiffres, mais à peu près 70 opérations en Amérique du Sud au cours du XXe siècle, il y avait toujours le prétexte lutter contre le communiste, exporter la démocratie. Ce qu'a fait Trump avec le Venezuela, au-delà du fait qu'il était légal, évidemment, d'enlever un chef d'État, c'est aucun vernis civilisationnel. Et ça, c'est tout à fait nouveau. C'est le patron ne veut pas me donner la caisse, je l'enlève et je fais chanter la nouvelle patronne. Si elle ne veut pas me la donner, je fais pire. Aucun prétexte de répondre à l'appel de l'opposition. Ouais, d'ailleurs, où en est la pauvre leader de l'opposition qui s'est ridiculisée en offrant son prix Nobel à Trump et il ne la laisse même pas rentrer au Venezuela. Le Groenland, pour la première fois depuis les années 1890.
11: Après, j'ai l'impression que les majors pétrolières sont en ordre de marche pour aller exploiter le plateau de l'Orénoque.
14: Mais ce que je veux dire, aucun prétexte. Et donc, ça, c'est tout à fait nouveau. Le Groenland, que vous citez, pour la première fois depuis 1890, opération à Cuba, pour la première fois, les États-Unis n'ont aucun prétexte d'exporter à nouveau la démocratie ou quoi que ce soit. Non, c'est ce que tu as, tu me le donnes, sinon je te casse la gueule. Et on pourrait continuer ainsi longtemps. Donc, il y a quand même quelque chose de tout à fait nouveau, c'est-à-dire qu'aujourd'hui, alors que Rubio nous parle de civilisation, on ne cherche même pas un parfum civilisationnel, un vernis civilisationnel, on est totalement cash.
11: Elisabeth, je distingue une certaine moue sur votre visage, je cherche à temporiser peut-être.
13: Ouais. Alors, moi qui est surtout spécialisé sur le terrorisme, justement, ils ont essayé de le vernir sous cette question du terrorisme, notamment pour le Venezuela. Je ne parle pas du Groenland. C'est intéressant parce que, du coup, en nommant les cartels vénézuéliens comme groupe terroriste, ce qui fait rebondir toutes les spécialistes du terrorisme et qui est une des pires stratégies du contre-terrorisme qu'on n'a jamais vu d'un gouvernement qui revient à cette question de si on embauche des gens qui ne sont pas compétents, il ne faut pas s'étonner que les politiques ne sont pas adaptées. Mais ils ont essayé de le vernir. Ça ne marche pas très bien parce que personne n'est dupe du pourquoi, du comment, notamment la question du pétrole aussi au Venezuela. Mais ils ont essayé de le vernir avec cette lutte contre le terrorisme qu'on avait l'habitude de voir contre Daesh, contre Al-Qaïda, mais contre des cartels. Et si on lit la stratégie du contre-terrorisme, on trouve des bribes d'explications plus ou moins civilisationnelles, notamment pour les Vénézuéliens.
11: C'est le même vernis qui est utilisé pour, quand l'administration Trump parle du fentanyl au Mexique.
13: Tout à fait.
11: Avec le mur et l'immigration.
13: Oui, tout à fait. Mais c'est une militarisation d'une question qui... la drogue n'était pas du domaine privilégié de l'armée américaine. Ouais. La frontière non plus. Et on a vu construire des bases tout au long de la frontière pour militariser cette question qui est juste absolument une aberration.
15: Oui. Mais il y a toujours une justification. Je suis d'accord avec vous que c'est tellement ridicule que vous ne l'en parlez même pas. Mais pour le Groenland, il a dit, écoutez, il y a trois pelés le dessus. Il y a quand même un enjeu. Moi, je vais la protéger. Je vais même le faire dans un geste gratuit. Et en plus, c'est à côté de chez nous. Il n'y a pas grand-chose, il n'y a que de la glace. Enfin, c'est même... Il ose tout, quoi. Vous avez vu ce qu'il a dit aux Canadiens? Il a dit, allez, on s'unirait bien, on va faire quelque chose de bien ensemble. Vous serez juste le 51e État. Bon, quel est le problème?
11: J'aimerais passer la parole à
15: Lisa, parce que j'aimerais savoir,
11: est-ce que les Argentins déchantent aujourd'hui? Parce que c'était quand même un des premiers relais trumpistes
12: énormément d'Amérique latine. À cause de la pauvreté.
11: Oui.
12: Parce que Milei n'a rien résolu. Au contraire, je vais vous lire après dans ma carte blanche, si j'ai le temps, les chiffres, et c'est vraiment effarant. Mais, pardon. En fait, l'excuse du communisme fonctionne toujours. Parce que quand vous entendez les discours des nouveaux présidents dans tout le continent américain, vous allez voir que tout ce qui n'est pas MAGA est communiste. Même les sociodémocrates. Vous avez vu les discours de Javier Milei chaque fois qu'il vient ici. Nous tous, tous les gouvernements européens, tous,
11: une lecture totalement binaire.
12: Sont des communistes, sont des gauchistes perdus qui ont mené ce continent à la perte. Il vient dire aux gens qui ont réussi qu'ils n'ont rien compris et que c'est à cause du communisme et du gauchisme culturel. Et ça, c'est la même excuse qu'ils utilisent en Amérique latine.
11: Louisa, j'aimerais vous laisser la parole pour ouvrir cette page de carte blanche pour clore l'émission, où chacun d'entre vous a choisi un article, un média de leur pays d'origine. Vous avez commencé à entrouvrir la porte de cette carte blanche, Louisa, puisque vous avez choisi un article de La Nation, justement, sur Javier Milei en Argentine, qui, lors de son passage à Paris la semaine dernière, vantait son bilan social. Ça vous fait bondir.
12: Ça m'a fait bondir, pas que ça. C'est simplement qu'il a reçu du Forum économique de Paris le prix aux économistes plus importants du monde. Et il a reçu ce prix à côté de notre prix Nobel français de l'économie, Philippe Aguillon. Alors, c'est ça qui m'a fait bondir. Parce que je vais vous lire quelques quelques chiffres, juste quelques chiffres de l'économie argentine pendant ces deux années. Selon les rapports des centres d'études et d'organismes économiques tels que l'Institut Argentina Grande et Fundar, entre l'arrivée de Javier Milei à la présidence en 2003 et à la mi-2026, environ plus de 31 300 entreprises ont fait faillite, entraînant la perte d'entre 241 000 et 410 000 emplois déclarés. C'est-à-dire, on a perdu 410 000 emplois en Argentine.
15: Et plus de 30 000 faillites.
12: 82% des foyers argentins sont endettés, tandis que 36% d'entre eux font face à des graves problèmes d'impayés et des retards de paiement. Cette dette découle de la nécessité de couvrir des dépenses courantes, telles que l'alimentation, les services publics et les impôts. Ouais. Et comme je vous disais, 4 enfants sur 5 vivent dans la pauvreté en Argentine.
11: 4 enfants sur 5 vivent dans la pauvreté. Un bilan social catastrophique, à l'opposé de l'image qui était un peu renvoyée lors de ce prix remis la semaine dernière.
12: Absolument.
11: Voilà, en tout cas, c'est une carte blanche à retrouver de Luisa Corradini.
12: Donc, je ne comprends pas comment les économistes sérieux européens peuvent considérer que Javier Milei est l'économiste le plus important de la planète.
11: Et un article à retrouver dans La Nation. Merci Luisa Corradini. Romuald Sciorra, un article du New York Times sur les incohérences de Donald Trump.
14: Oui, quant à l'électorat MAGA essentiellement, c'est-à-dire comment Trump a pu perdre dû à ses incohérences, ce socle électoral, ces personnes qui l'auraient suivi jusqu'à présent, jusqu'en enfer, et qui l'ont suivi le 6 janvier 2021 lors de l'assaut contre le Capitole, et dont il pourrait avoir besoin très prochainement, peut-être dans des circonstances analogues. Non, la question c'est quand on voit combien Trump s'était battu pour garder cet électorat, on peut se demander, alors qu'il est le champion de la dernière ligne droite lors des campagnes, il sait qu'il va perdre, on peut peut-être s'attendre à un coup de sa part, est-ce que ce sera Cuba, est-ce que ce sera autre chose, pour essayer de dynamiser cet électorat et de le faire revenir vers les urnes le 3 novembre prochain.
11: Article à retrouver dans le New York Times, c'était la carte blanche de Romuald Sciorra. Roland Gillet, vous, c'est un article du média belge Trends Tendance sur la crise financière, aujourd'hui, qui va planer pendant toute la campagne présidentielle en France, mais qui pourrait aussi frapper à la porte de la Belgique.
15: Oui, en fait, vous avez vu l'article qui est fait par Amit Faljaoui dans Trends. Il dit la crise française frappe à notre porte. Et c'est vrai qu'on est en déficit excessif, et c'est vrai que, surtout du côté wallon, on a eu difficile à bien gérer nos finances publiques. Et alors, il dit, avec un certain humour, nous avons emprunté à nos voisins leur vin, leur fromage, leur chanteur. Ce serait dommage de voir leur emprunter leur taux d'intérêt. Je trouve que c'est dit. Je trouvais ça vraiment... Vous savez, moi, je vis en France et j'ai beaucoup d'amis français. Et j'espère que j'en ai encore plus aujourd'hui. Mais c'est vrai que ça m'attriste. Et ça aussi, c'est un
11: message... Après, notre dette, c'est un AOP. Appellation d'origine contrôlée.
15: Oui, tout à fait. Mais c'est vrai, c'est triste. Même s'il y a des gens parfois qui disent « Tiens, un pays va plus mal que moi, donc j'ai une certaine sympathie à le dire, parce que c'est pas toujours chez moi que ça va mal. Tout ça n'est pas bien pour l'Europe qu'un grand pays comme la France d'abord souffre. Deux, comme moi je vis avec beaucoup de Français autour de moi qui sont malheureux de tout ça, je suis malheureux avec eux. Et deux, si vous voulez, c'est de nouveau le réveil des marchés, quoi, maintenant. Alors le réveil des méchants marchés, je ne sais pas. Je crois que non, d'ailleurs. C'est, on a habitué tellement, à un moment donné, les États, y compris le mien, à avoir des taux d'intérêt très bas, parce que la Banque Centrale a agi, et dans des périodes de crise où elle devait le faire, et on a eu un Baxter monétaire qui a continué à aller. Et donc aujourd'hui, on se rend compte simplement que ça finit par coûter cher quand on ne prend pas des mesures et qu'on doit se refinancer. Les créanciers se disent, moi je fais la différence entre un État qui gère bien ses finances publiques, où je demande un taux d'intérêt plus bas, d'un autre où j'ai encore une incertitude, non pas sur la faillite de la France, mais sur la manière dont ça va se passer.
11: Et un sujet qui va faire monter en puissance notamment le sujet des retraites pendant toute cette campagne électorale présidentielle en France. On termine ces cartes blanches avec vous, Elisabeth Shepard, un article d'Axios aux États-Unis sur les midterms pour les Républicains qui s'annoncent assez sombres.
13: Oui, donc on est quand même à un mois des midterms et on n'en parle peut-être pas assez, parfois en se focalisant sur les discours présidentiels. Mais ce qui était intéressant et ce qui est important, c'est l'argent dans la campagne américaine. C'est toujours, surtout dans un système fédéral où en réalité on parle de 50 États et de plein de petites élections, où va l'argent? Et l'article de l'Axios nous montre où sont les inquiétudes républicaines en réalité, parce qu'ils sont obligés de faire des choix difficiles. Où va l'argent? Ça nous montre où ils sont très inquiets et où ils abordent cette élection avec beaucoup d'inquiétudes. Donc, ils concentrent dans certains États, notamment, où, en fait, auparavant, bah, ils n'avaient pas d'inquiétude, ils n'avaient pas besoin de concentrer cet argent. Et donc, aujourd'hui, on voit un peu la carte, si vous voulez, la carte géographique des inquiétudes des républicains face à ces élections qui arrivent.
11: Passionnant, une carte financière pour suivre où est placé l'argent, pour voir où on est le plus inquiet juste avant les midterms. C'est un article à suivre sur Axios. Merci beaucoup en tout cas à tous les quatre pour vos éclairages précieux et passionnants. Roland Gillet, professeur d'économie financière à l'université Paris 1 Panthéon-Sorbonne. Elisabeth Shepherd, maître de conférence de sciences politiques à l'université de Tours. Romuald Sciorra, chercheur associé à l'IRIS, auteur de Lettres à Trump d'un Américain de papier aux éditions Point Nemo. Et Luisa Corradini, journaliste franco-argentine, correspondante en France du quotidien argentin La Nation. Très beau week-end à tous, à la semaine prochaine dans Les Experts sans frontières.
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22: Bonjour à tous, bienvenue dans BFM Entreprise, consacré comme tous les lundis au leadership. Une demi-heure avec un leader qui va nous expliquer comment il dirige, son parcours, sa méthode, les clés de sa réussite, les épreuves qui l'ont forgé. Quel meneur est-il ? BFM Entreprise aujourd'hui, c'est avec Adrien de Chompré.
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22: Bonjour Adrien de Chompré. Ravi de vous recevoir dans Leadership. Adrien, entrepreneur, j'ai presque envie de dire entrepreneur compulsif, actuel patron de Matsuri. Vous êtes passé par Sushi Shop, vous avez créé plusieurs sociétés, investi dans des startups. Évidemment, on va revenir sur ce parcours. Première question, qu'est-ce que ça veut dire pour vous être leader ?
23: Leader, c'est guider, embarquer souvent une vision. Et donc, ça veut dire l'embarquer, c'est-à-dire pas la partager et essayer de fédérer autour de soi des hommes et des femmes, et puis justement de se retrouver autour de ce projet avec une énergie qui porte le projet.
22: Est-ce que vous êtes né avec ça ou est-ce que ça s'est construit au fil du temps, cette envie ?
23: Je ne suis pas certain qu'on naisse avec pour devenir leader. Le leadership, c'est une relation. Aux autres, par définition. Et puis on le devient par, en agissant, par ses actes. Et puis, c'est un chemin, je pense.
22: Et par ses choix, j'imagine.
23: Et par ses choix, bien sûr.
22: On va revenir un petit peu en arrière. Vos parents travaillaient. Vous, votre scolarité, vous la dites moyenne. C'est ça?
23: Oui, absolument.
22: Qu'est-ce qui se passait?
23: J'ai été scolarité moyenne et plutôt un élève ou un garçon, un adolescent réservé. Donc, pas forcément très charismatique ou très incarnant un leadership naturel. Ça, ouais. s'est construit dans le temps. Mais donc, un élève moyen, en tout cas, qui est... J'observais, j'avais cette envie de nouveauté, de nouvelles choses. L'école ne m'apportait pas une satisfaction pleine et je cherchais probablement des réponses autrement. Et le fait d'entreprendre m'a fondamentalement libéré.
22: Et qu'est-ce qui vous donne envie de travailler du coup à l'époque? Qu'est-ce qui vous mène vers le travail? Est-ce que c'est la mission? Est-ce que c'est un milieu? Est-ce que c'est justement... une liberté, de se dire je ne dépendrai pas de quelqu'un, je vais plutôt créer mon propre chemin. Qu'est-ce qui vous guide au départ?
23: Le chemin, on le trouve. L'envie est d'être, bien sûr, en tout cas dans mon cas, c'était d'être libre, d'être indépendant rapidement. L'envie probablement aussi de créer, de concevoir. J'ai toujours été attiré par les concepts. Donc, quand on crée des concepts, on part avec une idée qui est propre, on essaie de la partager, on essaie de fédérer autour de cette idée. Et bien sûr, pour la matérialiser, il faut jeter à l'eau et il faut entreprendre.
22: Ouais.
23: Mais c'est plus une prédisposition ou une appétence particulière pour la créativité et les concepts qui peuvent s'appliquer dans le business. Et à un moment, il faut s'y coller. Donc, il ne s'agit pas juste de vendre des idées, il s'agit de les matérialiser, de les réaliser. C'est ça qui m'a toujours un peu animé.
22: Vous partez à New York, c'est là que vous voyez des choses intéressantes, des idées intéressantes ou une façon de travailler intéressante?
23: Oui, j'ai fait quelques allers-retours à New York, j'ai eu la chance de partir et j'ai découvert là-bas, une énergie folle. Et un espace où, en entendant raconter ces histoires d'entrepreneuriat, en contact de certaines personnes un peu plus âgées que moi à l'époque, on se rendait compte qu'effectivement, de l'idée à la matérialisation de l'idée, il y avait un chemin, certes, mais que c'était possible, que ça pouvait aller vite. En tout cas, cette énergie était très positive. Et là, on a clairement le terrain pour se dire, et l'exemple, pour dire, on peut y aller.
22: J'ai lu ça, effectivement, que vous aimiez les concepts qui allaient vite. Alors aujourd'hui, tout va vite, hein, la plateforme, le système. Aujourd'hui, tout ça s'est transformé dans un système où tout va très vite. Mais déjà, à l'époque, c'était quelque chose qui vous plaisait, effectivement. Quand vous revenez, c'est Cash Converters chez qui vous travaillez, c'est ça? Vous êtes salarié?
23: Je suis stagiaire et je pars en Australie faire mes classes. Et apprendre à bien parler l'anglais. Et puis, j'ai pu faire tous les métiers de ce concept. C'est du prêt sur gage à l'australienne, à l'anglo-saxonne. Donc, on achète, on vend. C'est les bases du commerce. Donc, j'apprends un métier, je découvre une culture, un pays assez jeune. Et ma première opportunité vient de ce stage, et on me propose, moi qui avais tout juste plus de 20 ans, de potentiellement embarquer ce projet, ce concept, de l'adapter en France,
22: ouais.
23: Et de rejoindre les rangs de certains franchiseurs régionaux qui étaient en train de faire ce pari également de déploiement de ce concept.
22: Vous y restez combien de temps? Parce qu'après, il y a la rencontre très vite avec les fondateurs de Sushi Shop. Et là, ça va être vraiment...
23: Il y a un petit moment entre les deux, mais j'y reste... Ça va très... 3 ans. Donc,
22: 3 ans.
23: 3 ans, une grosse croissance, plus de 100 magasins en France. Et puis, effectivement, l'entreprise ensuite est consolidée, rachetée par les Australiens, qui rachètent l'ensemble des régions et des entrepreneurs, des jeunes entrepreneurs, parce que c'était plutôt assez sympathique. J'avais une vingtaine d'années, mais l'âge moyen était significativement inférieur à 40 ans.
22: Ouais.
23: Donc, on se retrouvait autour de ce projet, encore une fois. Donc, ils ont souhaité racheter l'entreprise pour la consolider côté en bourse. Et avec ça, une transition qui m'a amené à rencontrer d'autres personnes. Donc, des portes se ferment, d'autres s'ouvrent.
22: Exactement.
23: Et là, on est plutôt au début des années 2000. Et Internet et tous ces sujets poussent très fort. Et ça va très vite.
22: Et là, ça va commencer.
23: On se dit, oulala, ça va très vite. Donc, on est, voilà. Donc, par rapport à votre commentaire de tout à l'heure,
22: oui.
23: À l'époque, ça déjà, ça commençait à aller très vite. Et puis, c'était aussi un moment assez favorable pour l'entrepreneuriat en France. On distribuait des chèques assez, pour créer des entreprises. C'était à l'époque des premiers incubateurs. Des fonds d'investissement qui investissaient non pas sur autant plus sur des énergies, sur des talents, sur des concepts justement plus que et sur des pages blanches quelque part à écrire. Et c'est la chance qui a été la nôtre. Moi, j'ai rencontré mon associé pour faire une entreprise de sécurité informatique. On était très très loin des sujets. On était très dans l'anticipation. C'était probablement trop tôt.
22: Mais c'est ça, il y a une question de timing aussi parfois quand on veut développer des idées.
23: Je me suis associé avec un ingénieur, n'étant pas ingénieur, mais avec l'idée de concevoir, toujours cette idée de concept, une plateforme qui pourrait adresser, en tout cas aller chercher, créer une société de conseil autour de plateformes de services pour auditer, tester les failles de sécurité de sociétés, PME, ETI, et certains grands comptes. Et ça... sans avoir de background parfaitement technique. Mais j'ai appris, puis j'ai essayé de mettre au service de l'entreprise et de ce projet mes quelques qualités de commercial, de développeur et un peu de créativité devant ça. Et voilà, donc ça a fonctionné assez bien. On s'est vite rendu compte que c'est des sujets très complexes, très techniques, avec des enjeux. Quand on crée, quand on embarque, quand on lead, on est quand même responsable de ce qu'on fait soi-même, de ce qu'on porte comme projet et des gens qui nous entourent. Mais là, ça devenait encore plus complexe et on touchait à des sujets de souveraineté, des sujets de confidentialité, d'intégrité. Et je me souviens à un moment m'être fait peur. Et donc, bon, entreprendre, on peut aussi faire des pauses, reculer, pivoter. Et là, la décision est arrivée dans l'autre sens. Et pour ceux qui ont acheté cette société à l'époque, non, j'ai pas arrêté.
22: Ouais.
23: Mais j'ai pris conscience que fondamentalement, j'étais pas à ma place, que ça pouvait fonctionner, que ça pouvait peut-être encore durer, mais que j'avais pas fondamentalement de valeur ajoutée dans ce que je faisais et que j'étais potentiellement à contre-emploi ou que je pouvais chercher en tout cas quelque chose d'autre. Et en tout cas, c'est un projet sur lequel je pourrais servir plus profondément. Et un jour, le téléphone sonne, heureusement d'ailleurs, c'est en 2004, et mon assistante prend le message, je rappelle, et je comprends que c'est une banque d'affaires qui souhaite acheter ma petite société de conseil. Et là, je me dis... Oh, merci.
22: Bon timing.
23: Ouais. Et très bon timing, presque mystique. Je pense que de toutes les boîtes qui étaient achetées, c'était probablement la dernière. En tout cas, c'était pas la première. On s'est pas garé pour le faire. On avait donné beaucoup d'énergie, mais beaucoup de souplesse. Non pas pour vendre le bébé avec l'eau du bain, mais le faire proprement, puisque d'ailleurs, je suis resté pendant 2 ans dans l'entreprise qui m'a accueilli. C'est une entreprise sérieuse côté.
22: Oui.
23: Donc ça, c'était pour le côté fun. Mais c'est vrai que entreprendre, ça va être aussi une question de transmission. À un moment, il faut passer
22: au bon moment.
23: Et on a passé 707 sociétés de conseils, certes en sécurité informatique, à des experts. Et moi, j'ai appris autre chose. J'ai eu un petit passage de 2 ans avant de rencontrer
22: les fondateurs de Sushi Shop.
23: Et j'ai eu un petit moment de pause, de remise en question. J'ai fait un executive MBA pendant cette époque, pendant cette période.
22: Ça permet de réfléchir, de se poser, de réapprendre.
23: Oui, ça permet de faire un truc assez formidable, c'est de continuer à travailler tout en se formant. On est à peu près à ces moments où on commence à entendre parler de la formation tout au long de la vie. Et ça résonne en moi parfaitement, en disant bon, je suis à un moment de bascule, et très jeune encore, puisque j'ai 30 ans, donc très très jeune.
22: Ouais.
23: Mais je me dis, bon voilà... Cette première expérience professionnelle entrepreneuriale m'a construit. Qu'est-ce que je peux faire d'autre ? Et on sent un peu ses carences, ce qui nous manque.
22: Oui.
23: Et un MBA, un executive MBA, ça s'adresse à des gens qui ont déjà un bagage, en tout cas qui ont un bagage et qui ont surtout une expérience professionnelle de 10 ans ou plus, et qui cherchent à devenir, à être de bons leaders. Donc on n'est pas des solistes, on ne sait pas faire grand-chose, mais on comprend quelles sont toutes les problématiques d'une entreprise, les fonctions d'une entreprise, toutes les directions. Donc on regarde, on effleure mais des sujets, on ne va jamais en profondeur, mais on devient, on a une vision un peu 360 de ce qu'est une entreprise et comment elle se construit, comment elle peut éventuellement évoluer et comment on peut la piloter en étant un bon manager.
22: En ayant commencé tôt, vous prenez votre temps, on sent que vous réfléchissez à chaque étape de ce que vous faites.
23: C'est pas toujours ce qu'on dit de moi, on dit que je suis un homme très pressé, mais intérieurement, j'essaie de réfléchir de temps en temps.
22: Au final. Et puis effectivement, il y a des opportunités. Donc la rencontre avec Sushi Shop, et là c'est un virage très intéressant quand on voit ce qui se passe derrière jusqu'à maintenant. Qu'est-ce que ça vous a apporté? Qu'est-ce que vous avez construit avec Sushi Shop?
23: D'abord, c'est le hasard de la vie à nouveau, et c'était profondément une énorme surprise, et je les remercie de m'avoir fait confiance. Puisqu'au départ, c'était pas du tout les idées que je pouvais, la suite que je pouvais donner éventuellement de manière parfaitement réfléchie, justement posée. Donc, ça a été quelque chose qui est rentré dans ma vie. J'ai d'abord investi à leur côté pour les aider à grandir en se développant en franchise. Et puis, l'un des deux fondateurs, Grégory Marciano, que je remercierai jamais assez, m'a fait confiance avec son associé Hervé Louis, mais lui surtout m'a dit, écoute, maintenant t'as compris, a passé le premier salon de la franchise, la société commençait déjà à très bien se développer,
22: ouais.
23: et le concept plaisait, et c'est ça, pour ça que je les ai rejoints, parce que c'était un concept, et on s'est rejoints sur cette idée-là première. Il fallait la développer, la franchise était le bon moyen de le faire, en tout cas le moyen de l'accélérer, de donner de la vitesse et en essayant de maîtriser l'exécution. La franchise est quand même un bon moyen, un des très bons moyens de contrôler la bonne exécution, parce qu'il y a un cahier des charges, les choses sont normées, etc. Et donc voilà, après un an où j'étais associé et plutôt en mode consultant, pour aider à faire grandir cette entreprise. Je me disais, bon, c'est pas forcément un mauvais investissement.
22: Oui.
23: Ce même Grégory, après le deuxième salon de la franchise, me prend à part, me dit, bon, maintenant, t'as compris,
22: c'est
23: en train
22: va.
23: De partir, il faut que tu nous rejoignes à 100%.
22: Oui.
23: Et je suis content qu'il m'ait posé cette question, en tout cas, mis au pied du mur, et ça a été une aventure formidable.
22: Qui dure 13 ans, c'est quand même... Et c'est l'âge d'or, entre guillemets, c'est le moment où Sushi Shop devient très très connu, très consommé, nouveau concept que les gens adoptent finalement.
23: Ouais. Oui, il y avait déjà une appétence des Français pour le... et donc un besoin de marché. Le Japon faisait rêver déjà, le sushi commençait à rentrer dans les épines de consommation. Et la livraison de sushi était, en revanche, n'existait pas.
22: Ouais.
23: On se faisait livrer essentiellement des pizzas. Et Deliveroo, Uber et toutes les plateformes que je n'ai pas citées n'existaient pas du tout. Et donc, on s'est dit, tiens, et le point de départ, c'est de dire, il y a peut-être une alternative à la livraison de pizza, ça peut être le sushi. C'est froid, ça se livre bien, ça se partage, et c'est probablement un bon moyen de porter ce concept. Donc c'est essentiellement de la vente emportée, de la livraison. Et on a, en créant ce concept de petits corners, de petites boutiques, de shop, d'où le nom Sushi Shop, de sushi, on a effectivement... C'est l'offre qui a créé la demande.
22: Oui.
23: On s'est installé à Nice, puis à Marseille, puis à Bordeaux, puis à Lille, etc. Et on a créé un peu ce marché. D'autres enseignes ont suivi aussi. Et donc voilà, ça a été effectivement une grosse croissance pour notre enseigne et d'autres pendant ces 15
22: années. On va passer à la suite, parce que Matsuri, il y a une logique. Après, il y a un fil rouge entre ces deux concepts-là, évidemment, on voit. Qu'est-ce qui a mis fin, très rapidement, à cette aventure, Sushi Shop? C'est l'envie d'ailleurs? C'est la fin d'une aventure, tout simplement. C'est quoi ?
23: En fait, c'est un peu que simple. La réponse, c'est, ça revient à la genèse. En fait, c'est, on est trois associés. On a fait rentrer à nos côtés un fonds d'investissement. Et quand on fait rentrer un fonds d'investissement, on doit une liquidité à ce fonds d'investissement. Donc, il y a un agenda qui est posé. Et ça s'appelle une clause de rendez-vous. Mais ce rendez-vous, c'est donc, on est en 2017. Et on anticipe en 2018 et on anticipe 2018. Et il faut se poser la question de comment on fait sortir le fonds, comment on donne la liquidité à ce fonds, à ce fonds. Est-ce qu'on fait rentrer un autre partenaire ?
22: Oui.
23: Et donc, est-ce qu'on continue ? Et donc, deux questions se posent. Est-ce que c'est le bon moment de vendre ? Est-ce que c'est le bon moment ? Est-ce qu'on a envie de continuer ? Et puis, on est trois. Et puis, j'ai aussi, moi, deux associés qui ont démarré plus tôt. Il y avait une autre qui ont démarré 10 ans plus tôt.
22: Oui.
23: Et qui ont envie de passer à autre chose, qui pensent que c'est le bon moment. Ils n'avaient pas tort. En tout cas, parce que le Covid est arrivé juste derrière. Donc, si on s'arrêtait qu'à ça, on pouvait se dire ah. Mais on a quand même beaucoup réfléchi. Moi-même, j'ai réfléchi. Je pensais qu'il y avait encore d'autres choses à faire. Finalement, la décision collégiale est arrivée. Et on a vendu en 2018, accompagné jusqu'en 2019, et 6 mois, un peu 8 mois avant le Covid.
22: Alors voilà, quand il reste des idées dans la tête, c'est bien pour la suite. On va regarder tout de suite la photo.
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22: La photo que vous nous avez envoyée, et on demande tous les jours dans cette émission, à une photo qui est, importante pour vous, on va la voir là. Ça, c'est pas Sushi Shop, évidemment, l'aventure est terminée à ce moment-là. C'est votre vie d'aujourd'hui. C'est Matsuri. Commentez-nous cette photo. Pourquoi vous avez amené celle-ci précisément ?
23: Elle n'a rien de remarquable, elle est très jolie, hein, mais elle amène là, cette transition. En tout cas, après avoir fait 13 ans et porter une entreprise dans la restauration japonaise à succès, on se dit, typiquement, il faut faire autre chose, parce que de faire deux fois un même succès et prolonger dans le même secteur, c'est compliqué. Et rien ne m'a amené refaire de la restauration, en tout cas pas japonaise.
22: Oui.
23: Et finalement, j'en suis là. Et
22: donc, je vois des produits.
23: Oui, oui, et là, il y a quoi ? Il y a effectivement une offre qui est plutôt sexy, japonaise, et qui pourrait ressembler à ce que j'ai fait auparavant, mais en fait, c'est très différent. Mm. Et c'est pour ça que j'y suis allé. Et donc Matsuri, c'est quoi ? C'est de la restauration assise, ce qui n'était pas le cas de précédente entreprise. Et c'est ce petit kaiten, ce comptoir tournant, donc c'est ces assiettes. Le sushi a toujours été, le japonais c'est toujours une cuisine de partage, donc on tire des assiettes, ça marche très très bien, les assiettes tournent, ça s'appelle un kaiten, c'est très efficace, avant d'arriver à ça, je suis allé avec mes enfants dans un Matsuri, puisque l'enseigne existait avant de la reprendre, oui. C'est une histoire de reprise Matsuri pour ceux qui nous écoutent. C'était probablement la première enseigne japonaise à Paris, et avec ce comptoir tournant.
22: C'est fascinant.
23: Fin des années 80. Oui. Et quand moi j'ai commencé avec Sushi Shop, Matsuri existait, et depuis longtemps, et avait connu des difficultés, et était plutôt. Était devenu. L'enseigne avait vieilli, et on n'avait pas remis au goût du jour ni le produit, ni le service, etc. Et donc, mais j'arrive devant un comptoir tournant qui n'est pas celui-là, et mes enfants sont parfaitement excités et pourtant connaissent très bien les produits que peuvent offrir d'autres enseignes. Et je les vois sur des produits assez basiques, dans un environnement plutôt terne et avec un niveau de service qui était moyen. Et je me dis, en fait, la réponse est là, c'est peut-être ça, et ça m'a donné envie. De regarder le sujet, et je me suis dit si c'est effectivement une belle endormie, en tout cas mes clients sont peut-être là devant moi, ça va être mes enfants avec leurs parents,
22: les familles,
23: et la décision a été prise, et ensuite il a fallu concevoir, créer un nouveau concept, sur toutes ces dimensions, ouais, et moderniser le produit, transformer l'expérience client, élargir aussi. C'était pas faire que des sushis, mais aussi proposer tout un ensemble de produits japonais.
22: Vous testez beaucoup, hein.
23: Et donc on teste, et ça nous permet, ce concept nous permet, ouais, de faire plein de choses et d'être très agile. Et à l'heure actuelle, on est passé par des phases où les matières premières ont énormément augmenté. Donc être encapsulé dans une carte, c'est très compliqué. Ce concept-là permet une agilité sur la conception. On peut choisir de changer de recette tous les jours. C'est le client qui a toujours raison. Donc on le monitore et on voit bien quels sont les assiettes et les plats qui sont plébiscités. On pilote mieux nos marges. On peut du jour au lendemain décider de ne plus faire tel ou tel produit. Et on a par ailleurs un restaurant qui est avec des bonnes rotations, mais qui est agréable, et c'est une cantine japonaise qui a effectivement, comme vous l'avez dit, familiale, qui rassemble tout le monde.
22: Concept très, très intéressant et finalement qui s'est beaucoup modernisé. J'ai une dernière question parce que le temps file, il nous reste 2 minutes. Vous avez évoqué vos enfants, le fait que ça vous aidait à prendre cette décision finalement professionnelle. C'est quoi la place de la famille dans tout ça? Vous avez une grande famille, vous avez une femme qui travaille, enfin, je veux dire, elle n'est pas à la maison du tout. Hein. Est-ce que c'est important d'être soutenu? Est-ce qu'on arrive à tout gérer, aussi bien le boulot, les enfants? Comment on fait quand on est patron comme vous, qu'on n'arrête pas?
23: J'ai 4 enfants et ma femme travaille, effectivement, et entrepreneur.
22: Également.
23: Voilà, et avec beaucoup de succès. Et donc voilà, c'est très compliqué. Non, c'est pas facile. C'est une question, je pense, d'organisation, beaucoup d'organisation. Et donc c'est pas simple. Selon ce qu'on se dit souvent, c'est qu'effectivement on a la chance de mettre nos enfants dans un environnement qui les pousse à être très curieux, qui les projette déjà dans ce que peut être l'entrepreneuriat. Ça ne veut pas dire que je souhaite que mes 4 enfants soient entrepreneurs. Ils feront leur chemin, bien sûr.
22: Mais ils ont deux exemples, probablement,
23: les bons comme les mauvais côtés de l'entrepreneuriat, les difficultés. On peut arriver fatigué, très stressé, voire déprimé,
22: et puis très excité.
23: C'est la réalité. Donc on partage cette vie entrepreneuriale, et nos enfants ne sont pas préservés de ce point de vue-là. Probablement, espérons-le, ils en retireront inspirés. Et en tout cas, ils ne seront peut-être pas du tout des entrepreneurs, justement, pour ce qu'ils voient. Mais en tout cas, voilà, c'est assez gai, c'est très dynamique, c'est plutôt joyeux. Et on y arrive quand même.
22: Merci beaucoup Adrien de Chompré d'être venu dans cette émission Leadership que vous pouvez retrouver toutes les semaines évidemment sur BFM Business, sur notre appli, notre site, nos réseaux sociaux. Très bonne journée à tous.
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24: Les solutions logicielles innovantes pour les professionnels du droit, principalement les cabinets d'avocats et les directions juridiques des entreprises, c'est le cœur de métier de Wolters Kluwer. Wolters Kluwer, dont vient nous parler notre invité Grégoire Miot. Bonjour.
25: Bonjour.
24: Vous êtes le directeur de l'innovation produit pour la filière juridique de Wolters Kluwer. Merci d'être avec nous dans Parole d'entreprise. Alors, on parle beaucoup de l'IA. Que change-t-elle véritablement dans le domaine du droit ?
25: Elle change beaucoup de choses. Comme pour beaucoup de monde, c'est un moment un peu bouleversant. Maintenant, je crois qu'on est rentré dans une période de l'automédication juridique.
24: Oui.
25: C'est une période intéressante où, finalement, l'IA donne cette illusion d'avoir l'expertise à portée de main. On est tous devenus un petit peu des experts, et c'est un petit peu là le danger. C'est devenu quelque chose de très facile d'accès. Mmh. Et en même temps, ce bouleversement de tous les secteurs, le droit est quand même un métier d'abord sémantique, c'est un métier de mots, oui, c'est un métier de sens. Et donc, il faut aussi saisir que c'est la première fois qu'une technologie arrivent à percevoir la subtilité du langage juridique. Mmh. Et c'est ça qui vient vraiment la bouleverser. Donc, le sujet, c'est plus l'IA elle-même, c'est aussi cet accès qu'on a tous. Tous les grands géants de l'IA ont lancé leur surcouche sur le domaine juridique. Oui. Et donc, aujourd'hui, ce qui est important pour les métiers du droit, c'est pas seulement la vitesse d'une réponse, c'est surtout si elle est vérifiable.
3: D'accord.
25: C'est sa fiabilité.
3: Alors, maintenant que l'on a dit ça, quel est le positionnement de Wolters Kluwer sur le marché des logiciels pour les professionnels du droit?
25: Alors d'abord, il faut dire que le marché du logiciel pour le droit est un marché qui est très dynamique. En France en particulier, c'est probablement l'un des marchés les plus dynamiques en Europe.
3: D'accord.
25: Beaucoup d'innovation. Mais ce qu'aujourd'hui nos clients nous demandent, c'est de la simplicité. Ils veulent moins d'outils, ils veulent plus d'outils directs, de l'outil contextualisé. Et donc ça, c'est très important. Et toutes nos études, finalement, le rappellent. L'utilisation de l'IA, elle est partout, même pour les professions du droit. Elle est quotidienne pour tous. Oui. Et donc, ce qui est important, c'est que l'utilisation de l'IA, elle est partout, même pour les professions du droit. Elle est quotidienne pour tous. Oui. Et donc, ce qui est important, c'est qu'il faut

0: contexte et les données expertes.
1: Et qu'apportent concrètement vos solutions logicielles à vos clients ?
0: Alors, aujourd'hui, encore une fois, nos clients veulent de la simplicité. Oui. Ils veulent des solutions uniques, ils veulent surtout aussi trouver la bonne information vite, ils veulent pouvoir analyser un contrat, ils veulent pouvoir synthétiser un contentieux rapidement, ils veulent pouvoir extraire de la donnée, avoir des réponses qui sont fiables. C'est ça ce qui compte vraiment pour eux. Et en fonction des professions du droit, des professions réglementées qui sont de plus en plus complexes. Alors, aujourd'hui, ce qu'on essaye de faire avec ces solutions et qu'on propose, c'est aussi de leur rendre du temps, bien sûr, oui. Mais c'est aussi surtout du temps d'expertise, du temps qu'on rend aux clients sur ce qu'ils savent faire le mieux.
1: Voilà, ça c'est précieux. Et dans un secteur aussi compétitif que le vôtre, quelle est l'ambition stratégique de Wolters Kluwer ?
0: Aujourd'hui, notre vision, c'est d'être l'environnement de confiance où les professionnels du droit peuvent travailler, peuvent produire le droit. Et ça, c'est essentiel. Et donc aujourd'hui, l'IA, il y a évidemment un enjeu de connaissance, mais il y a aussi un enjeu de spécialité. Il y a un enjeu de précision, de fiabilité de l'information, de responsabilité, de sécurité. Et tous ces éléments-là sont essentiels, en particulier pour ces professions-là. Donc ça suppose vraiment d'aider les professionnels, les accompagner dans cette démarche-là, d'être aussi, d'avoir un esprit critique qui soit le plus vif possible, surtout à un moment où les biais d'automatisation n'ont jamais été aussi poussés et aussi accentués. Donc vraiment notre force, c'est de réunir ce qui a été fragmenté très longtemps, donc des solutions d'information, des sources qui sont éparpillées à droite et à gauche, pour pouvoir recentrer tout ça. Donc prochain défi pour les professionnels du droit, ça va vraiment être finalement pas seulement de porter sur la puissance de l'IA, mais vraiment de pouvoir avoir cette capacité à intégrer avec confiance dans l'ensemble du travail juridique.
1: Grégoire Miot, merci beaucoup d'avoir été avec nous dans Parole d'entreprise. Vous êtes le directeur de l'innovation produit pour la filière juridique de Wolters Kluwer. Au revoir.
0: Au revoir.
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10: Bonjour, bonjour et bienvenue dans La France à tout pour réussir. Chaque semaine, vous le savez, un concentré d'économie positive sur BFM Business. Et cette semaine, vous le voyez, émission spéciale. Nous sommes en direct de l'Accor Arena de Bercy à l'occasion de Big. C'est la 12e édition sur le thème de culot. On va y revenir dans un instant. Je recevrai d'ailleurs Éric Verset, directeur exécutif de BPI France, en charge du financement et du réseau. Il nous parlera notamment d'une des grandes nouveautés de cette édition 2026. C'est le lancement du coq tourisme. Il est violet, je l'arbore sur ma veste, et il symbolise le soutien et l'accompagnement à la filière très importante pour la France, tourisme et loisirs. Deuxième invité de l'émission en direct de Big, Julie Voyer, directrice des salons industrie chez JL Events. Dans La France à tout pour réussir, vous le savez, on parle souvent de notre industrie. Eh bien, Julie nous révélera les grandes lignes de Global Industrie qui se tiendra au mois de mars. Ce sera en 2027, bien sûr, et ce sera à Lyon. Enfin, avec Sonia Artignan-Fredoux, présidente d'Écosystème, nous parlerons des 20 de cet éco-organisme qui gère notamment la collecte et le recyclage des équipements électriques, électroniques, des ampoules et de nos batteries. Bonjour Éric Verset.
11: Bonjour.
10: Et merci d'accueillir BFM Business pour cette 12e édition donc de Big ici à l'Accor Arena de Bercy. Vous êtes, je le disais dans le sommaire, directeur exécutif de BPI France en charge du financement et du réseau. On va reparler de ce coq violet qui va nous accompagner tout au long de l'émission. Mais tout d'abord,

0: Le thème du culot. Pourquoi avoir choisi ce thème du culot pour l'édition 2026 ?
1: Ah ben Nicolas, il l'a dit en introduction. Le culot, c'est sans doute l'énergie positive qui nous fait faire des choses que notre cerveau n'a pas forcément envie de faire. Et c'est sans doute ce grain de folie que beaucoup de dirigeants ont en eux et qui permettent de se dépasser d'entreprendre et de créer de la valeur. Donc c'est un peu l'hymne à la folie d'entreprendre. Positive,
0: c'est l'hymne,
1: le culot, on fait ce que les autres n'osent pas faire et c'est comme ça qu'on devient dirigeant, qu'on devient entrepreneur.
0: Ce thème du culot, Julie Voyer, bonjour, directrice des salons industrie chez JL Events. Est-ce qu'il faut du culot encore en 2026 pour croire en notre industrie?
2: Bonjour à tous. Je pense qu'il faudrait presque du culot, si je peux me permettre, de ne pas y croire. Parce qu'en fait, en effet, l'industrie, elle est absolument partout. Elle est nécessaire. Elle est cette force vitale qui fait qu'un pays est debout et qu'une économie est forte et que les emplois sont possibles. L'industrie, comme on le dit, c'est manger, se déplacer, se soigner, se défendre, c'est communiquer, c'est partager. Si on ne croit pas en l'industrie, on ne croit plus en rien, je crois, aujourd'hui. Donc oui, il faut avoir du culot parce que les entrepreneurs industriels en ont tous les jours pour se battre et pour se défendre. Et oui, je défends cette énergie absolument fabuleuse parce que sans ça, eh bien, on n'a pas cette capacité à se surpasser, à créer, à innover, à attirer des talents et bien sûr demain être les meilleurs parce qu'on veut toujours être les meilleurs.
0: Et quand notre prix Nobel d'économie Jean Tirole dit qu'il ne faut pas se focaliser sur la réindustrialisation, vous lui répondez quoi ?
2: Je réponds que cet homme manque de culot, de vision et qu'il faut qu'il vienne ici dans des événements comme le BIG et demain à Global Industries justement pour se rendre compte que, c'est ne pas avoir de culot que de ne pas croire en l'industrie et au contraire, elle se démontre et elle se prouve partout. L'industrie, c'est quand même 3,5 millions quasiment d'emplois en France, c'est quand même 10% du PIB. Donc c'est une force vive incroyable. Donc s'en détourner, ne pas croire qu'à un moment donné on en a besoin, c'est la petite mort du pays. Et on se rappelle qu'il y a 30 ans déjà, on a fait cette erreur. Hein.
0: La French Fab, de Serge Turuc, qui disait il n'y a plus d'avenir pour l'industrie en France. Quelle erreur. Je termine ce premier tour de table. Bonjour Sonia Artignan-Fredou. Vous êtes la présidente d'Écosystème. Même question, ça vous inspire quoi, vous, la présidente de cet éco-organisme, le thème du culot en cette édition 26?
3: Alors merci beaucoup et bonjour à tous. Et je partage tout à fait ce qu'on vient de dire sur l'industrie. Et nous, on le voit au quotidien dans le domaine de l'économie circulaire. Avoir du culot, finalement, quand on est un éco-organisme et quand on participe à la transformation de ce secteur, c'est oser faire des choses, oser sortir du cadre, alors tout en respectant les réglementations, oser réinventer un nouveau cadre et finalement oser sauter dans l'inconnu et pour vraiment transformer les choses.
0: On continuera donc ce tour de table sur le culot, mais ça va être notre fil rouge de cette émission. Éric Verset, donc avant de parler du coq violet et de la French Experience, les chiffres clés de cette édition 2026. On parle déjà depuis ce matin, on était en direct avec Brigitte Boucher pour la matinale, avec Antoine Larigaudry dans Tout pour investir. Les chiffres clés de participation, chiffres records, je crois, pour cette année 26.
1: Oui, on fait un premier semestre assez contre-intuitif d'ailleurs par rapport à tout ce qu'on entend. Ça continue d'innover, ça continue d'investir dans notre pays. Et pour donner juste un chiffre, je vais pas noyer les spectateurs sur les chiffres, mais on a quand même accompagné 13 000 entreprises sur le premier semestre
0: et
1: on a
0: injecté
1: 10 milliards de crédits. Ce qui fait du semestre 26 un des plus grands semestres de BPI France. Donc il y a de l'activité dans nos territoires. Nos PME, nos ETI sont résilientes, elles ont leurs difficultés, mais en tout cas elles continuent d'investir et on est là pour les y aider.
0: Et ces 10 milliards d'euros, c'est quoi? C'est pour de l'investissement sur des projets d'avenir, ou est-ce que c'est aussi la réalité des contraintes juste pour renforcer la trésorerie des entreprises?
1: C'est un peu les deux, mais il y a une grosse partie qui concerne le financement de la croissance et de la préparation de l'avenir. C'est du build-up, c'est de la croissance externe, c'est de l'acquisition de matériel, c'est tout ça qui crée la richesse de demain. Et puis on a une partie de notre activité qu'on appelle le financement du court terme, qui consiste à injecter du cash dans les entreprises pour couvrir le BFR, le besoin en fonds de roulement, entre le moment où vous avez un marché puis le moment où vous êtes payé par le donneur d'ordre. Donc il y a les deux, il y a de la trésorerie et puis il y a aussi du financement d'avenir. Mais je voulais juste dire aussi une chose, c'est le succès de nos prêts digitaux.
0: Oui.
1: Phénoménal. Hein. On va réaliser plus de 5000 opérations avec des prêts en ligne pour toute entreprise, notamment les TPE, qui peuvent aller chercher 10, 20, 40, 50 000 euros, 100 000 euros en ligne sur le site de BPI France et avec un accord très rapide et un décaissement très très rapide aussi.
0: Et les prêts flash, les prêts, donc voilà, c'est ces prêts flash, mais donc ils servent à quoi? C'est parce qu'il y a trop de contraintes sur le budget énergétique, c'est parce qu'il y a trop de contraintes. Je crois que vous avez même lancé un prêt à taux zéro pêche il y a quelques jours. Est-ce que là, ce ne sont que des réponses d'urgence et qu'est-ce que ça dit de la situation des entreprises en
1: France? Non, c'est avant tout une réponse de BPI France pour aller toucher toutes les TPE. Vous savez, moi j'ai un réseau, j'ai 50 implantations, j'ai 1600 personnes dans le réseau. On n'a pas la capacité d'avoir toutes les TPE de France et de Navarre. Et on s'est dit comment on peut aller les toucher. Et le meilleur moyen, c'est de pousser des prêts digitaux, des prêts en ligne. Donc la première des volontés, c'est d'apporter une solution de financement classique à une TPE, où qu'elle soit. Et ensuite, il y a comment l'État se sert de nous positivement pour répondre à des situations d'urgence. Vous avez raison de citer le cas de la pêche, c'est intéressant. Il y a eu aussi le cas de... On a sorti un prêt carburant, oui, au moment où il y a eu la hausse des carburants, pour permettre aux gros rouleurs de notre économie, de pouvoir entrepreneurs, de pouvoir aller chercher du cash pour pouvoir passer cette période-là. Donc on fait les deux, on est contracyclique et on accompagne le développement de l'économie.
0: Dans BIG, le I, ça veut dire innovation. Il y a donc aussi de l'investissement dans l'innovation, mais les chiffres du premier semestre sont en baisse de moins 20% à 1,27 milliard. En fait, c'est plus contrasté parce que vous ciblez mieux les financements que vous accordez dans le domaine de l'innovation.
1: Il y a un sujet de ciblage, mais il y a surtout un sujet budgétaire. Puisqu'en fait, quand BPI France injecte du financement de l'innovation, ça passe par des budgets que nous, on négocie auprès de l'État, auprès de l'Europe, auprès des régions. Et vous n'êtes pas sans savoir qu'on est dans une période budgétaire assez...
0: contrainte, on va dire.
1: Plus contrainte.
0: Voilà.
1: Donc, avec des budgets un peu moindres. Donc, il y a eu un petit effet de stop au premier semestre, mais là qu'on est en train de rattraper sur le second.
0: Encore un chiffre sur le fonds BPI France Défense qui a été un vrai succès. Vous en êtes où? Quel est le bilan de ce fonds?
1: Eh bien, il est exceptionnel. Alors, j'ai plus le chiffre exact en tête, mais
0: 100 millions d'euros collectés.
1: 100 millions d'euros de collectés. On l'a lancé il y a très peu de temps. Ça montre d'ailleurs le côté sans doute un peu patriote de nos concitoyens qui ont envie que leur argent serve à quelque chose, que leur argent irrigue l'économie réelle. Et quand on parle de défense, quand on parle de cette souveraineté absolue qui est la défense pour notre pays, ben on s'est rendu compte que les citoyens étaient au rendez-vous. Donc ça nous donne beaucoup d'espoir pour la suite.
0: Je vous embête encore, Eric Verset, avec un chiffre clé. On est donc à l'édition 26. Combien d'inscrits? Je crois qu'il y a beaucoup de monde, on l'entend, on le sent, dès qu'on franchit quelques allées, ça coince un peu. Combien de monde pour cette édition 2026 de BIG?
1: On avait quasiment 100 000 inscrits à ce BIG, qui est exceptionnel. On devait être à 96 000 hier soir au dernier comptage, et on doit avoir 30 000 personnes à l'heure où on se parle dans l'événement. C'est extraordinaire
0: et ça fait du bien. Julie Voyer, je me tourne vers vous, ça fait du bien ce monde voilà qui se réunit. Vous connaissez-vous l'importance de se réunir dans les salons industrie chez JL Events? Mais quand même, il y a de l'optimisme et ça montre que oui, le contexte est difficile, oui, il n'y a pas que des bonnes nouvelles, mais il y en a quand même aussi.
2: Oui, il y en a quand même aussi, et merci Jérôme d'organiser ces événements et ces temps forts avec les médias justement qui permettent de montrer qu'il y a plein de belles choses, qu'il y a de la positivité, qu'il y a du culot, parce que c'est aussi passer les messages qui comptent. Nous aussi, on va être sur une année record. Je trouve que l'événement du BIG est en effet un événement exceptionnel parce qu'il fédère, parce qu'il montre, parce qu'en fait, on repart reboosté. Et quand on fait un événement comme Global Industries, c'est aussi ça notre rôle. Pendant 4 jours, du 15 au 18 mars, on réunira plus de 2700 exposants. C'est jamais arrivé. C'est une vitrine technologique incroyable. C'est 14 grands secteurs d'activité, d'équipement, de savoir-faire, d'innovation, de solutions, pour traiter tous les enjeux, hein, parce qu'on réunit au total 52 filières. Ça veut dire que, bien sûr, le marché du dual, bien sûr, les enjeux de transition et d'énergie, bien sûr, le luxe, la pharma, enfin, tout ça, c'est très important d'avoir un lieu dans lequel on peut montrer qu'on a un outil de production qui est performant, qu'on peut investir dans cet outil, qu'on peut aller chercher les ressources, qu'on peut aller chercher les savoir-faire. Et fédérer, c'est aussi, j'allais dire, s'animer et se ressourcer et aussi avoir un cap, parce que quand on est dans l'industrie, quand on est tous les jours dans son usine, souvent d'ailleurs invisible, hein, malheureusement, ce qui manque aussi à un moment donné, c'est de se dire ben, j'ai besoin de ce moment où je partage avec mes pairs, j'ai besoin de ce moment où j'ai ces retours d'expérience, j'ai besoin de ce moment où je suis aussi inspirée, où j'ai des directives claires sur quels sont les enjeux de demain. Et ça, on les traite dans un événement comme Global. On y monte des solutions, on y monte des voix. Nicolas, qui est notre président de Global Industries.
0: Nicolas Dufour, que donc voilà,
2: qui est... Et oui.
0: qui est le lien entre BPI France et le président de Global Industries.
2: Exactement. Voilà, qui est notre président et qui a mis énormément d'énergie aussi avec toutes ses équipes et bien sûr avec la French Web qui fêtera en plus ses 10 ans sur l'édition de 2027, justement à apporter cette vision, à apporter cette hauteur avec tous ces grands patrons qui sont venus s'inspirer, qui sont venus aussi témoigner, qui sont venus aussi partager. Et c'est ça aussi un événement professionnel, c'est une scène dans laquelle à un moment donné on vient y puiser son pas d'après, des fois qui peut être un pas court, on vient aussi épuiser ses aides, on vient aussi épuiser ses accompagnements, on a organisé aussi des lieux, le booster en particulier qui sert à ça justement, et on avait aussi le partenariat de la BPI bien sûr sur ce sujet-là. Donc c'est financé, c'est inspiré, c'est accompagné et c'est faire sa veille bien évidemment.
0: Alors outre les 10 ans de la French Fab, 2027 va bien sûr être marqué par l'élection présidentielle, le salon donc aura lieu environ un mois du premier tour. Est-ce que vous allez l'intégrer, est-ce qu'il y a des choses prévues pour redonner un peu de cap, vous parliez de cap et de stabilité politique à nos industriels?
2: Et oui, parce que pendant 4 jours, du coup, c'est 65 000 participants. Quand on est à un mois de l'élection présidentielle, c'est une vitrine et c'est un moment très particulier. Donc ce calendrier, on doit s'en saisir. L'objectif, c'est qu'on puisse accueillir les candidats, c'est que ces candidats puissent entendre, comprendre, partager l'ensemble des préoccupations des industriels, qu'il y ait un dialogue aussi qui puisse se faire. Et on fait les choses en cascade, si je puis dire, puisque le 17 novembre, on aura notre kick-off à Bercy. Au mois de janvier, on va faire en sorte de créer un très bel événement avec la French Shop, qui sera ce fameux teaser. Et pendant le global, ben là, on sera sur les propositions, on sera sur les retours, parce qu'en fait, on veut d'une certaine manière, nous, que l'industriel soit candidate à l'élection présidentielle et qu'à un moment donné, cette voix soit entendue, parce qu'on le dit, c'est le poumon de l'économie, c'est la force aussi de l'économie, et on a besoin qu'elle ait cette place. C'est un événement comme ça qui peut lui donner, et c'est des médias aussi, bien sûr.
0: Le kick-off, on sera là, bien sûr. Le kick-off, il aura lieu donc le 17 novembre à quelques pas de l'autre côté du boulevard, mais à Bercy, côté ministère. Est-ce qu'il y a déjà un thème pour l'édition 2027? Est-ce que vous avez un thème et des nouveautés à nous annoncer pour Global Industrie 2027?
2: Oui, on a un thème et on le comprend. Nous, c'est l'industrie conquérante. C'est l'industrie qui se bat, c'est l'industrie qui défend ses sujets, c'est l'industrie qui porte aussi l'ensemble de ses enjeux. Quand on parle ressources, quand on parle énergie, quand on parle recrutement. Et l'objectif, c'est justement que ben, on fasse cette démonstration de force à Bercy. On sera quasiment 500 industriels. Ce sont nos exposants, ce sont nos partenaires, ce sont les acteurs de la French Fab. Ils sont là pour démontrer justement cette puissance. Ils sont là aussi pour faire entendre la voix. Et c'est ce moment important parce qu'on se le rappelle, c'est pendant la semaine de l'industrie. La semaine de l'industrie, c'est un moment où les usines ouvrent leurs portes. C'est un moment où on y découvre les métiers. C'est un moment où on comprend en réalité ce qui se passe derrière ces grands bâtiments qui ne sont pas forcément toujours accessibles au public. Donc c'est ça, la volonté, c'est justement qu'on puisse montrer à quel point l'industrie est forte, mobilisée et qu'elle a du culot.
0: Juste après la semaine de l'industrie, il y aura un jour le mardi 25 novembre et c'est là que nous ferons les grands prix de l'industrie. Gilles Evans nous accompagne encore sur cet événement. Cette année encore, donc, vous remettrez le prix de la start-up industrielle. Pourquoi nous accompagner encore et quel bilan vous faites du prix que vous avez remis en 2026? C'était Magresource dont on a beaucoup parlé depuis.
2: Oui, en effet, merci beaucoup BFM Business d'ailleurs d'avoir lancé ce prix parce que nous, quand on est organisateur d'événements, on se doit de montrer l'innovation, on se doit de la faire bien sûr ressortir le plus possible parce que ça reste le premier moteur, quoi qu'on en dise, d'un visiteur qui vient sur un salon professionnel, c'est qu'il y a-t-il de nouveau, là où je dois aller, là où je dois investir, là où je dois acheter. Et quand BFM Business organise ses trophées, quand BFM Business justement met en lumière et en relief les différentes thématiques de l'industrie, ben c'est là qu'on peut valoriser et faire en sorte de montrer c'est quoi justement l'investissement de demain. Quand on a travaillé ensemble avec Magresource, on a fait le choix, nous, de soutenir la catégorie des start-up, bien sûr, parce que c'est là où on considère que l'innovation est la plus forte et j'allais dire la plus culottée aussi, parce que quand on est une start-up, on n'a pas forcément ces schémas et on n'a pas ces méthodologies ou ces process qui peuvent parfois être contraignants dans un groupe, donc elles osent plus que les autres. Et oui, quand on a récompensé en effet Magresource, ben on a été visionnaire parce que
0: c'est de la récupération et de recyclage d'aimants.
2: Aimants, exactement. Voilà. Et en France, c'est là où c'est toujours intéressant, c'est qu'on s'est dit, ben si on n'a pas la matière première, ben on n'a qu'à transformer cette matière première qui a une vie, qui ne s'arrête pas uniquement à l'usage immédiat, qui a une vie qu'on peut recycler et qui peut revivre. Et c'est ça, c'est ce cercle vertueux, c'est cette économie circulaire, c'est cette aussi éco-conception des fois qu'il faut penser. Et ça, c'est aussi l'industrie d'aujourd'hui, mais ce sera aussi et beaucoup l'industrie de demain. Et c'est important de pouvoir mettre en lumière et mettre en avant du coup ces entreprises qui qui dessine le chemin en réalité.
0: Absolument. On parlait donc de Mac Ressources, de récupération et de recyclage. Je vous redis bonjour Sonia Artignan-Fredoux, présidente d'Écosystème. Ce sont des thèmes qui vous parlent. Écosystème, ça fête ses 20 ans. Rappelez-nous en quelques mots ce qu'est cet éco-organisme et quelles sont ses principales missions.
3: Alors prenez votre vieux frigo, prenez votre perceuse électrique ou bien la batterie de votre trottinette. Quand vous ne vous en servez plus, quand c'est cassé, qu'est-ce que vous en faites ? Eh bien, il faut qu'il y ait quelqu'un qui vienne collecter ces produits, qui les trie, qui les transforme d'une façon ou d'une autre pour qu'ils soient soit réemployés, soit réparés, et quelqu'un qui va les recycler pour notamment en tirer des matières qui vont être réutilisées, notamment les matériaux critiques, on en parle beaucoup, le lithium, le cobalt, l'antimoine par exemple, où on va recycler le métal ou les plastiques, et puis ensuite ça va partir dans les incinérateurs. Eh bien, Écosystème, c'est son métier depuis 20 ans. Depuis 20 ans, Écosystème développe l'ensemble de ses activités avec ses partenaires et finalement crée une industrie circulaire, une industrie conquérante pour gagner en souveraineté, mais aussi pour réduire l'utilisation des ressources.
0: Écosystème, c'est un éco-organisme, donc une entreprise privée, ce qu'on ne sait pas, mais à but non lucratif. Et quel est votre modèle économique dans ce système ?
3: Écosystème, c'est une entreprise privée à but non lucratif, donc ça veut dire qu'on ne rémunère pas nos actionnaires, mais par contre, on est une entreprise qui va avoir des revenus. Donc ces revenus, ce sont les fabricants et les distributeurs qui vont apporter une éco-contribution. Vous le voyez tous quand vous achetez un téléphone, éco-participation. Donc ces revenus représentent 80% de nos revenus par les éco-participations. Et 20% restants sont réalisés en revendant ces fameuses matières, le plastique, le métal et les autres types de produits qu'on va récupérer.
0: Quel bilan vous faites de votre année 2025 ? Vous communiquez beaucoup sur des chiffres records de collecte. C'est quoi
3: vos chiffres clés ? Nos chiffres records de collecte en 2025, 2 appareils sur 3 en fin de vie sont passés entre les mains d'Écosystème. Ça représente pratiquement 900 000 tonnes.
0: 893 400
3: tonnes. Et donc en arrondissant, ça fait l'équivalent de 90 tours Eiffel en poids. Donc ah oui. ça donne une idée. Mais il y a d'autres choses qu'on fait. Et le développement des startups dans lesquelles nous investissons, pas directement, mais auxquelles on apporte finalement la matière qu'elles vont utiliser quand elles vont recycler. Alors on parle d'aimants, on peut parler de batteries, on peut parler d'équipements électriques, électroniques pour faire de l'antimoine par exemple. Donc ça, c'est quelque chose qu'on pousse beaucoup autour de l'innovation. Et puis il y a une chose dont je suis très fière, c'est une première mondiale. On a travaillé avec des partenaires comme De Richbourg pour développer une nouvelle usine, nouveau type d'usine qui recycle les vieux réfrigérateurs et les vieux ballons d'eau chaude et qui permettent en fait de capturer les gaz à effet de serre quand on broie ces équipements. Avant, ça partait dans l'atmosphère, ça contribuait au dérèglement climatique. Aujourd'hui, on est les premiers en France à avoir une technologie qui permet de faire ça. Et ça, c'est peut-être du culot, mais en tous les cas, c'est une grande fierté. On va récupérer, quand on aura déployé, 400 000 tonnes, l'équivalent de 400 000 tonnes de CO2. C'est une ville de 50 000 personnes. Oui. Et ça, c'est formidable.
0: Quelques événements marquants. Donc, il y a eu donc aussi une opération avec le Tour de France. Vous allez nous en parler dans un petit instant. Et puis, le lancement, déjà, qui a un certain temps, du bonus réparation qui a fait polémique sur son utilité ou pas. On commence par le Tour de France.
3: Oui, alors le Tour de France. Nous, on est partenaire du Tour de France. Alors, on peut se demander pourquoi Écosystème se retrouve dans le Tour de France. Le Tour de France, pour nous, c'est une façon de toucher tous les consommateurs. C'est le premier événement sportif en France avec une fréquentation très élevée. Et en fait, on utilise et on participe au Tour de France. Évidemment, c'est une épreuve formidable d'un point de vue sportif, avec des images incroyables qui donnent envie d'aller visiter la France. Mais pour nous, c'est une façon de toucher les consommateurs et de les convaincre de ramener leur téléphone, par exemple, de réparer leurs équipements. Aujourd'hui, on a dans les tiroirs des Français une quantité incroyable de batteries et de téléphones qui représentent des véritables mines, en fait.
0: Donc, ramenez vos téléphones. Il nous reste 30 secondes avant de passer au coq violet. Un mot voilà sur le bonus réparation, le bilan. On a beaucoup parlé de l'effet d'aubaine sur les prix, les réparateurs gonflaient les prix. Est-ce que vous êtes satisfaite, vous, de ce bilan du bonus réparation ?
3: oui, on est satisfait du bilan du bonus réparation, même si on voudrait que ça soit beaucoup plus connu. En fait, je pense qu'on a, il y a effectivement peut-être un effet d'aubaine pour les réparateurs, mais on est en déficit de réparateurs en France. Ça, c'est une chose vraiment importante. Et il y a des travaux qui sont menés, notamment avec France Travail et les distributeurs pour développer l'acte de réparation et surtout les réparateurs et créer des nouveaux emplois. Mais en fait, les gens ne connaissent pas le bonus réparation et le fait que pour plein de produits, vous pouvez, vous pouvez utiliser ce bonus. On parle des équipements électriques et électroniques. Mmh. Vous pouvez faire réparer vos chaussures avec le bonus réparation, vos vêtements, etc. Et donc, nous, tout notre travail maintenant va être de faire beaucoup plus connaître ce bonus et de contribuer à faire développer le métier du réparateur.
0: Merci beaucoup. On termine donc en effet par ce fameux coq violet. Donc alors il y a du coq bleu, c'est la French Fab, mais depuis aujourd'hui, depuis ce 8 octobre, il y a donc du coq violet. Vous lancez à l'occasion de Big la French Experience et ce coq violet dédié à la filière du tourisme et des loisirs. Pourquoi ce lancement, Eric Verset ?
1: On en est très fiers de ce nouveau coq. Pourquoi ce lancement ? Parce que le tourisme, il pèse peut-être pas autant que l'industrie, mais il en est pas loin. Hein. Le tourisme en France, c'est 8% du PIB.
0: Plus de 77,5 milliards d'euros de recettes.
1: 77,5 milliards de recettes internationales, voilà. En 2025. 100 millions de visiteurs, 102 millions de visiteurs en 2025. 2 millions d'emplois directs, oui, qui sont délocalisables par nature. Donc, et des milliers d'entrepreneurs partout, dans les grandes métropoles, mais aussi dans les zones rurales. En fait, ça irrigue toute la France. Et donc, ça faisait un moment qu'on réfléchissait quand même à créer cette communauté qui est bourrée de talents, qui est bourrée de champions dans l'hôtellerie, dans l'hébergement, dans le voyage, dans la gastronomie.
0: Même les solutions tech aussi,
1: dans les
0: bien
1: solutions
0: sûr.
1: Tech, la tourisme tech. Ouais. Mais qui est un marché assez fragmenté, en vérité. Beaucoup, beaucoup d'entrepreneurs, mais qui ne se connaissent pas très bien et qui se parlent peu. Et donc l'idée de cette communauté, c'est de rassembler tout ce brave monde, d'en faire une bannière commune, un récit commun, de les faire travailler ensemble, de créer de la valeur ensemble. Tout ce qu'on a réussi à faire finalement avec la French Fab, vous le disiez en fait les 10 ans là, eh ben, on va essayer de le faire, on va réussir à le faire avec le tourisme. On se donnera rendez-vous dans 10 ans, on aura des milliers d'adhérents dans cette communauté et on aura créé beaucoup beaucoup de valeur ensemble. Voilà, c'est ça notre objectif.
0: Et c'est des mesures d'accompagnement, de soutien. Concrètement, c'est quoi donc le lancement
1: Ce ne sont pas des mesures d'accompagnement, c'est la capacité à fédérer une communauté autour d'une bannière, donc de créer de l'événement, de créer de l'événementiel, de mettre à disposition d'ailleurs toute la puissance de la communication de BPI France. On n'est pas trop mauvais de ce côté-là, on le voit ici à Big, et puis de créer des événements à Paris, de créer des événements en région, de mettre en responsabilité aussi des ambassadeurs, puisque c'est une communauté d'entrepreneurs pour les entrepreneurs. Et en fait, cette communauté, elle va être animée par des entrepreneurs eux-mêmes, qu'on appelle des ambassadeurs. On en a ciblé 40 aujourd'hui, qui couvrent l'ensemble des verticales du tourisme, et qui vont animer, qui vont apprendre, qui vont créer des ateliers de travail, qui vont réfléchir ensemble, et on l'espère qu'ils vont créer du business ensemble, peut-être même jusqu'à créer des nouveaux modèles d'affaires. Parce qu'on voit bien qu'entre un restaurateur, entre un hôtelier, entre une agence de voyage, entre des solutions techniques, technologiques, il y a des choses à faire ensemble pour répondre finalement aux nouveaux besoins des consommateurs qui évoluent énormément. Aujourd'hui, on a envie d'autre chose quand on voyage, on a envie d'autre chose quand on va au restaurant ou quand on va dans un hôtel, on a envie de vivre une expérience. Tout ça, ça se construit et ça ne peut pas se construire tout seul.
0: Et de passer donc d'un tourisme de masse, on l'a dit, donc on reste la première destination touristique au monde, à un tourisme aussi de valeur. Parce qu'en fait, ce qui manque chez les touristes qui transitent par la France, c'est de la consommation finalement, ce que les Espagnols font beaucoup mieux que nous.
1: Ils sont un peu meilleurs que nous, c'est vrai. Donc on va les rattraper. Il faut qu'on augmente le panier moyen du touriste étranger qui vient en France. Il faut qu'on lutte aussi, qu'on arrive à réguler le surtourisme, qui est un vrai sujet. Hein. Le sujet du tourisme en France, c'est comment on le régule, comment on gère, comment on arrive à épargner aussi nos ressources, nos paysages, nos patrimoines, pour faire en sorte que tout ça dure dans le temps. Donc il y a des enjeux extrêmement importants. Et un des objectifs de cette communauté, c'est de pouvoir y répondre à plusieurs, on est un peu plus intelligent, on réfléchit ensemble et souvent, notre problème, la solution, elle se retrouve chez le copain d'à côté, quoi, qu'on ne connaît pas forcément. Cette communauté, elle va permettre de se connaître mieux et de trouver les solutions à nos problèmes.
0: Et des outils quand même de diagnostic, de financement, de d'accélération, de boost qui vont être mis en place?
1: Alors évidemment, il y a toute la gamme de BPI France qui s'exprime autour de cette communauté. Ils seront les premiers à en bénéficier, le financement, les fonds propres, la garantie, les diagnostics climat, les diagnostics stratégiques, les diagnostics autour du tourisme. On lance bientôt un accélérateur tourisme avec la Banque des Territoires qui nous accompagne dans cette démarche-là. Donc oui, on va mettre des moyens pour mettre et la lumière et les actions qui accompagnent cette filière que vraiment on adore chez BPI France. Notre arrière-grand-père, je terminerai là-dessus,
0: le crédit hôtelier.
1: S'appelait le Crédit National Hôtelier. Ça fait plus de 100 ans qu'on accompagne le tourisme. Donc on l'aime, cette filière.
0: Eh bien voilà, nous aussi on aime cette filière. Monsieur, mesdames, merci beaucoup d'avoir été les invités de cette émission spéciale ici en direct de Big. Donc beaucoup d'optimisme, beaucoup de positivisme, mais vous savez, c'est ce qu'on fait depuis 10 ans dans cette émission. La France a tout pour réussir. Je vous souhaite une très belle journée et donc à très bientôt sur BFM Business.
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0: Restez bien avec nous sur BFM Business. Tout de suite, je vous propose de découvrir le programme court, le Grand Est a tout pour réussir.
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7: Bonjour, nous sommes dans le Haut-Rhin aujourd'hui à Eschbach-Rosval précisément pour rencontrer Simon et Soumia Luquet à la tête d'une entreprise de taillanderie depuis 8 ans et aujourd'hui reconnue à l'international. On découvre la maison Luquet aujourd'hui dans le Grand Est à tout pour réussir sur BFM Alsace. Et nous voilà donc au cœur de l'atelier avec Simon. Quelles sont finalement les spécialités et les particularités de l'atelier ?
8: On va fabriquer des outils d'une part, ça c'est vraiment notre quotidien. On propose aussi des ateliers immersifs pour les gens qui ne font pas du tout partie de ce monde-là, qui veulent venir découvrir, fabriquer par eux-mêmes. Et on propose aussi des services d'entretien. Donc affûtage, restauration d'outils, ça c'est pour les locaux. On a travaillé sur le projet de Notre-Dame de Paris, on a fabriqué des haches qui ont permis de tailler une partie de la charpente. Savoir qu'un outil a permis de fabriquer une maison ou restaurer un bâtiment, ça c'est quelque chose qui est extrêmement gratifiant.
7: Soumia Luquet, bonjour. Une aventure qui a démarré il y a 8 ans, un peu sous forme de quoi ? De coup de tête, de défi ?
9: C'est parti de l'écomusée d'Alsace où Simon a vécu 5 belles années d'expérimentation. Et puis un jour, on a eu envie d'essayer ça par nous, pour nous-mêmes, donc en créant cet atelier.
7: De taillanderie, ça c'est pas courant quand même. Hein. Il n'y en a pas beaucoup en France.
9: Non.
7: À quel moment la région Grand Est est venue vous donner un coup de main ?
9: Ben, il a fallu qu'on montre une santé financière déjà valable. C'est-à-dire qu'au bout de 2 ans et demi, on a pu solliciter une aide pour investir dans de nouvelles machines, histoire d'avancer un peu notre production, de protéger aussi physiquement Simon et de performer.
7: Soumia, un petit mot sur les valeurs finalement que vous défendez ici.
9: Notre fer de lance, c'est féminiser les ateliers, accueillir du public, les scolaires. Ça reste un métier très ancien, un métier de niche. On avait très envie de le faire découvrir au plus grand nombre. La Maison Luquet a formé 5 ou 6 personnes depuis sa création.
7: Autre fierté, c'est de retrouver vos outils partout dans le monde.
9: Oui, alors on a un outil sur tous les continents. Ce qui fait que le logo La Maison Luquet accompagnée d'Alsace est visible partout dans le monde.
7: Alors une question qu'on aime bien aborder aussi, c'est la question environnementale.
9: Alors on a investi déjà pour baisser notre impact carbone. Presque 90% de notre matière première qui est issue du réemploi. Et après, nous-mêmes, on s'impose de fonctionner en circuit court.
7: Voilà, des artisans qui font travailler d'autres artisans, quoi.
9: Exactement.
7: Si vous aussi, vous avez besoin d'aide pour développer votre entreprise, eh bien, consultez toutes les aides de la région Grand Est sur grandest.fr. Et nous, on se retrouve très vite pour un nouvel épisode du Grand Est à tout pour réussir sur BFM Alsace.
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13: Deux aventures entrepreneuriales, deux aventures textiles aujourd'hui dans Iconic Business, la maille et un savoir-faire perpétué dans un atelier de Clamart, le pari du Made in France, de la mode premium, de l'atelier où l'on tisse depuis 1972 à la marque à l'inspiration japonaise née en 2022. Dans un instant, Melik Baratian, fondateur de Nito Knitwear. Nicolas Smolarski et Daniela Gellman, eux, ont osé se lancer dans le lifestyle et le textile pour les familles, du carré, leurs produits phares, au linge de lit, en passant par la décoration murale. Un positionnement luxe assuré, dès le début, assumé, un rayonnement très international pour leur marque Atelier Chou. C'est Iconic Business, bienvenue. Et pour débuter cette émission Iconic Business cette semaine avec Melik Baratian, fondateur de Nito Knitwear, bonjour.
14: Bonjour.
13: Alors clairement, c'est d'abord l'histoire d'un atelier, c'est d'abord l'histoire d'un savoir-faire avant d'être celle d'une marque, c'est ça? Racontez-nous un peu comment ça se présente, c'est quoi? C'est un atelier à Clamart où on file encore?
14: C'est ça, en fait c'est un atelier de tricotage qui a été monté par mon grand-père en 1972, puis mon père et mon oncle l'ont rejoint et moi plus tard en 2012. Il faut savoir qu'à Clamart, dans les années 70, il y avait plus de 250 fabricants de tricots. 3 000 à 4 000 personnes travaillaient tous les jours pour fabriquer des pull-overs qui étaient ensuite vendus en France et dans le monde entier. Puis, bah, comme partout en France, l'industrie textile a connu un déclin dans les années 90. Et nous aussi, à Clamart, on n'a pas été épargnés.
13: L'un des derniers ateliers de tricotage de la région. Et comment vous, votre histoire commence, Melik Baratian, votre parcours? Comment on saute dans cette aventure familiale et comment on trouve sa place?
14: Ben moi, j'ai grandi un peu dans cet atelier parce que pendant les vacances, les mercredis, puis mes cousins habitaient au-dessus, donc je venais souvent les voir. Donc j'avais peut-être cette fibre-là sans le savoir réellement. Puis j'ai fait une école de commerce après le bac et lors de ces études, j'ai fait un stage à l'étranger, aux États-Unis. Et j'ai découvert le secteur du prêt-à-porter, du textile. Et quand je suis rentré, pour moi, c'était fait. J'étais tombé amoureux et je voulais travailler dans le textile. Et j'ai ensuite orienté mais aussi bien ma culture, mon savoir que mes stages, mes expériences dans ce secteur de la mode. J'ai fait un stage chez Céline, puis je suis allé à Hong Kong travailler pour un distributeur de marques françaises et américaines en Asie. Et à la fin de cette expérience, j'ai dû choisir, enfin j'avais le choix que je me suis mis de soit rester là-bas et travailler un petit peu en Asie, soit rentrer en France et essayer de développer l'atelier familial qui était à Clamart. Et pourquoi ça? Parce que pendant toutes mes expériences, je me suis rendu compte que avoir un atelier en France, avoir une histoire, 3 générations de père en fils, plus un gros savoir-faire, ça avait énormément de valeur dans le secteur du textile, qui est peut-être l'un des secteurs les plus concurrentiels au monde et dans lequel c'est dur de se différencier. Donc là, on avait...
13: Concurrencier, compliqué, avec les soubresauts qu'on a connus et qu'on a vus en termes d'industrie. C'est encore le cas pour des positionnements intermédiaires, pour le milieu de gamme. Comment naît la marque Nito Knitwear en 2022? Pourquoi? Je comprends que c'est la suite du processus, en fait, et de vos démarches.
14: Oui, en fait, donc moi, je l'ai rejoint en 2012. Et à cette époque-là, on était aussi en déclin, nous-mêmes, l'atelier. Et je cherche des solutions, innover, faire des nouveaux produits, d'aller les vendre à l'étranger. Et en 2017, je rencontre un distributeur au Japon, avec lequel ça se passe bien, on se comprend bien et on commence à travailler. Et en 2018-2019, on a comme un regain à l'atelier et un avenir potentiel, alors qu'à quelques mois près, années près, on allait arrêter. Et ça nous a redonné un souffle, un avenir aussi pour l'activité, et moi aussi le courage et l'envie de monter ce que j'ai toujours voulu faire, c'est-à-dire une marque pour hommes de pull-over haut de gamme.
13: Un atelier, c'est maîtriser la ligne de sous-traitance déjà, donc logiquement, vous avez opté pour le choix d'un modèle intégré, d'aller au bout en ayant votre propre marque. L'influence japonaise, on l'entend, on la comprend, et c'était aussi s'ouvrir d'emblée à un marché international. Vous l'êtes dit tout de suite?
14: Oui, parce que notre volonté, c'était de faire des beaux pulls, des pulls qui tombent bien sur les hommes, de bonne qualité, qui soient doux, gonflants, confortables, qui soient aussi bien faits, bien montés, bien réalisés pour qu'ils tiennent longtemps dans le temps, qu'ils soient robustes. Et ensuite, c'est faire des pulls pour les gens qui aiment les beaux vêtements. Donc, qu'ils soient français ou qu'ils viennent d'ailleurs.
13: Oui, après, c'était que où trouver la client, l'adéquation avec la clientèle. Bon, le pari du Made in France, on ne va pas se mentir, c'est un sacerdoce.
14: Oui, c'est pas évident. C'est pas évident du tout. Après, lors de mes expériences, justement, ce que j'ai vu, c'est que nous, Français, on est connus pour deux choses majoritairement dans le monde. Mm-hmm. C'est la gastronomie et la mode.
13: Oui.
14: Et notamment, la mode la plus connue à l'étranger, c'est le luxe. Et qu'est-ce qui regroupe le luxe? C'est un savoir-faire, une histoire et de la fabrication française que l'on possède. Et ces trois choses-là, nous, on les avait en fait, à Clamart, dans un tout petit atelier.
13: Vous rajoutez le patrimoine familial et vous avez tout le storytelling.
14: Exactement, je le mettais dans l'histoire, mais exactement, le patrimoine familial, oui, c'est ça. Et donc, il fallait juste bien l'orchestrer, bien le réaliser. Quand je dis juste, c'est pas si simple que ça, mais oui. En tout cas, c'est ce qu'il fallait faire. Et je crois que, bon, il a fallu pas mal d'années, hein, presque 10 ans, mais aujourd'hui, c'est ça, hein, c'est un savoir-faire, une histoire et des beaux produits.
13: Et une adéquation avec aussi une clientèle à même d'aller chercher ces produits, d'aller, même en termes d'engagement, d'acheter du Made in France. Le savoir-faire, il représente quoi aujourd'hui? C'est combien de personnes encore dans l'atelier?
14: Aujourd'hui, on est 22, dont presque, on va dire, 17 à la production.
13: Avec comme choix des matières, évidemment essentielles pour vous, de la laine, quoi, du mérinos, et vous recommencez aussi à aller vers la laine recyclée. Il y a un autre engagement après celui du Made in France?
14: Alors, le premier engagement, c'est de faire des pulls haut de gamme, de qualité, et qui rendent les gens élégants qui les portent. Et le pull, c'est l'un des produits les plus compliqués à réaliser, puisque nous, en fait, on va acheter du fil,
13: oui,
14: que l'on reçoit vraiment comme ça, sur une bobine.
13: À l'état brut de la matière.
14: À l'état brut, et on va transformer ce fil en pull-over via la programmation, via le tricotage, via l'ennoblissement. C'est une étape qui va permettre de gonfler, de rendre plus doux et de stabiliser le produit. Puis l'assemblage, donc les coutures qui vont terminer une pièce. Et ce qui rend le pull à la fin bien fait. Donc c'est toutes ces étapes-là que l'on maîtrise et qui nous permettent de dire qu'aujourd'hui, on est des experts de la maille, du produit.
13: Qui dessine? Qui imagine? C'est vous? Vous êtes accompagné?
14: C'est relativement moi avec le directeur de production.
13: Une marque pour les hommes, c'était une évidence? C'était une opportunité business ou c'était ce que vous maîtrisiez?
14: C'était plus une volonté personnelle.
13: c'est un choix aussi?
14: C'était une volonté personnelle, oui.
13: Avec l'objectif de s'ouvrir à la femme ou trop de concurrence, c'est trop difficile?
14: Mais en fait, on faisait déjà de la femme depuis 1972 et on en fait toujours aujourd'hui sous le nom de Tricot Jean-Marc, donc de l'atelier.
13: À côté.
14: C'est la marque que l'on a notamment vendue, oui, au Japon en 2017-18 qui nous a permis de redécoller et qu'on vend aujourd'hui aussi en France.
13: Des collections limitées à la demande, quel stock pour justement avoir cette facilité et tenir le choc? Comment vous modulez à ce niveau-là?
14: Alors, on travaille sous collection. Donc on fait deux collections par an, hiver-été, qu'on présente via des agents et des salons tous les 6 mois. On prend nos commandes, on les fabrique, puis on les distribue. Et nous-mêmes, on fabrique aussi pour nos distributions directes, c'est-à-dire le site internet, les réassorts avec nos clients en boutique, et aussi de plus en plus des ventes éphémères, des boutiques que l'on va ouvrir dans Paris et ailleurs, ou même à l'atelier. On fait quelques visites d'atelier dans lesquelles on propose à la fin de toucher, essayer et pourquoi pas reproduire
13: avec le produit. Justement, parce qu'en bout, en fait, et ça dit beaucoup de l'histoire de la marque, c'est en adéquation. Quelle est la stratégie retail? C'est d'avoir des boutiques en propre, d'avoir les bons revendeurs partout dans le monde. C'est quoi? C'est le marché français en premier lieu ou le marché américain?
14: En premier point, c'est, vous avez entièrement raison, c'est d'avoir les bonnes boutiques dans le monde entier pour que les gens puissent toucher le produit. Puisque notre produit, il a du sens lorsqu'on le touche, qu'on l'essaye, qu'on regarde le tomber sur soi, et c'est là où vraiment on peut être séduit. C'est très dur de séduire avec des photos, avec des vidéos, c'est beaucoup plus dur.
13: L'IA suffira pas?
14: Non. On aime le toucher et l'essayage. Ensuite, c'est les boutiques éphémères que l'on va faire, parce qu'on peut rencontrer le client, et même si les détaillants avec qui on travaille dans le monde entier font un super travail, nous, quand on parle de notre produit, évidemment, on le connaît mieux que personne. Donc, on est bien placé pour en parler. Et un jour, pourquoi pas, une boutique en propre, ouais.
13: La plupart de vos ventes aujourd'hui, elles se font quoi? Elles se font sur votre site, elles se font en ligne, ou elles se font quand même en physique?
14: Alors elles se font
13: que
14: en physique.
13: Vous parliez de matière justement et de pouvoir toucher la matière.
14: Exactement. Et donc elles se font en physique. On a choisi ça parce qu'on voulait que les gens touchent notre produit. Donc en France, on est vendu dans 80 boutiques haut de gamme, pour la plupart masculines. Mm-hmm. Dans le monde, une soixantaine. qu'on a rencontrés via des agents ou via des salons qu'on faisait. Ça se développe d'année en année, de saison en saison, donc pour l'instant c'est plutôt bien. Ça permet aux clients, aux gens de pouvoir voir notre produit, de l'essayer réellement. Avec ça, suit le web. Je pense que ça, c'est les vases communicants en fait. Nous, évidemment, on présente toute la gamme. Une boutique multimarque ne peut pas présenter toute la gamme. Donc les gens vont dans les boutiques multimarques, ils achètent là-bas, ils achètent sur le site. Aujourd'hui, c'est 70% en boutique multimarque et 30% qui est réalisé sur le site internet.
13: Avec une clientèle majoritairement française, européenne ou diverse ?
14: Bah, française.
13: Française. Française, avec cet attachement finalement et à la valeur du Made in France ?
14: Alors, tous mes clients multimarques me le disent lorsqu'ils font essayer le produit, qu'ils montrent le produit à la fin et qu'ils disent aux clients français que c'est fait en France, à Clamart, en région parisienne. Ils disent que c'est la cerise sur le gâteau ou alors c'est le dernier coup de...
13: Oui, pour valider l'achat.
14: Pour valider, et c'est vrai que ça a l'air de bien marcher, donc j'en suis content que les gens aient ce côté un peu attaché à la fabrication française, mais avant tout, c'est une question de style. C'est-à-dire qu'un homme ou une femme va choisir un produit parce qu'elle se sent bien dedans, élégante. Et ensuite, je pense qu'il y a le confort. Moi, j'y porte énormément de temps pour que nos puces soient confortables et bien faites. Puis après, ça peut pas se vérifier tout de suite, mais nos puces sont robustes, ils vont durer longtemps dans le temps. On a des pulls aujourd'hui, ça fait 4 ans qu'on les porte, 5 ans qu'on les porte, nos clients aussi. D'ailleurs, on a même un petit service de réparation.
13: Ah, vous avez intégré déjà la démarche pour avoir ce service en plus ?
14: Oui, alors heureusement, on n'a pas beaucoup de demandes. Parce que pour l'instant, on n'est pas énormément organisé pour, mais on le fait quand on a une demande ponctuelle. Mais on n'en a pas beaucoup.
13: Il y a un marché qui vous fait rêver, un marché que vous visez dans vos objectifs, là ?
14: Pas nécessairement, non. Je suis très content et très fier de vendre en France, parce que c'est un marché qui n'est pas facile.
13: Non, clairement, sur le textile ?
14: Sur le textile, pas du tout. Donc, je pense que c'est déjà très très bien. D'être bon en France, ouais.
13: Et quand on se dit c'est très très bien sur le marché français, est-ce qu'on se dit ça y est, on a touché la rentabilité, on a sauvé l'atelier et la marque, ou il y a encore une marge et une étape à franchir?
14: Je crois qu'il y a beaucoup de marge, beaucoup d'étapes à franchir encore. C'est trop récent pour dire qu'on a sauvé l'atelier. On est sur la bonne voie, mais on se structure. Aujourd'hui, depuis 3-4 ans, on est en développement. Et donc, chaque année, il y a des nouvelles personnes qui viennent travailler. Aujourd'hui, il y a peu d'écoles en France où on forme au métier du textile, que ce soit du tricotage, de la programmation, de la couture et de l'ennoblissement.
13: Et justement, comment vous les trouvez? Comment vous les attirez?
14: Alors, il y a quand même pas mal de jeunes qui font des écoles de mode et qui sont très travailleurs. Et dernièrement, on a embauché une nouvelle programmatrice. Par simple passionnée de la maille, elle a voulu apprendre la programmation. On est assez proche de nos fabricants de machines. On a un petit réseau de tricoteurs en France encore. Donc... on l'a envoyé chez notre fabricant de machines qui l'a formé, ils viennent aussi. Quand il s'agit des couturiers, bah on fait appel à notre réseau. Et vu la demande qu'on a eue pour l'instant, qui n'est pas non plus gigantesque, on n'a pas eu trop de mal à en trouver. Et puis on forme en interne. On forme en interne, oui.
13: Bon, vous regrettez pas ?
14: Ah non, pas du tout.
13: Merci beaucoup Vélic Baratian, fondateur de Nito Knitwear, d'avoir été dans Iconic Business pour cette aventure entrepreneuriale et cette aventure familiale dans le textile français. Tout de suite, un duo qui s'est lui aussi lancé dans le textile, les enfants d'abord, la famille ensuite, Atelier Chou dans les Désirables de la semaine. Et dans les Désirables de la semaine, cette semaine, on a choisi une marque, Atelier Chou. Nicolas Smolarski et Daniel Agelman sont les cofondateurs en plateau avec moi. Nicolas Smolarski, bonjour.
15: Bonjour.
13: Pourquoi se lance-t-on dans le textile? C'est déjà pas facile, mais alors l'enfant puis la famille de surcroît, c'est quand même un vrai défi, non?
15: C'est vrai. Alors le textile, en France, on en a beaucoup entendu parler. Mmh. C'est une industrie qui a quasiment disparu. Atelier Chou est vraiment fier de faire vivre les derniers acteurs qui sont là et peut-être de faire renaître une industrie. Mais c'est vrai qu'au début, on s'est demandé si on allait pouvoir fabriquer en France. Et on a passé presque un an à aller voir différentes usines de tissage, d'impression, de confection, de tumbler, pour parler un petit peu, un petit peu technique, pour essayer de recréer une chaîne de valeur afin de créer un produit exceptionnel.
13: Donc il y a 10 ans, vous avez sélectionné ces savoir-faire. Il y avait aussi, évidemment, une opportunité business et vous êtes allé chercher une offre quoi, qui n'existait pas ou qui ne correspondait pas à vos attentes, vous aussi, en tant que consommateur et donc, de fait, après, en tant qu'entrepreneur.
15: Alors c'est vrai, il y a un petit peu des deux. D'abord, nous, on a créé Atelier Chou en 2016, donc il y a 10 ans. un an et demi, deux ans après avoir eu notre premier enfant. Et donc, on était assez sensibilisés à tout ce qui était cadeau de naissance. On voyait qu'en termes de cadeau de naissance, c'était joli, c'était pas forcément exceptionnel.
2: Oui, joli encore quand on a de la chance.
15: Voilà. Bon, généralement, on a de la chance, parce que c'est les personnes qui nous aiment bien. Mais voilà, on a eu pas mal de cadeaux de naissance. Tout est utile, tout est joli, mais rien n'est, comme je vous disais, exceptionnel.
2: Et donc, exceptionnel, le mot est important, parce que vous avez choisi un positionnement luxe d'emblée, et indépendamment de ce que faisaient déjà les grandes maisons, vous vous êtes installé à côté pour développer cette offre-là.
15: Exactement. On a regardé un petit peu ce que faisaient les grands acteurs du luxe à l'époque et on s'est dit vraiment qu'on avait une carte à jouer. Il faut savoir que nous, on est vraiment des amoureux des arts décoratifs français, de l'artisanat. On a travaillé de nos mains, Daniela et moi, par le passé, en plus de nos carrières. Et on aime forcément l'entrepreneuriat. Donc, on a voulu créer quelque chose à la croisée de ces trois passions.
2: Et on voit justement vos influences. Alors, des produits lifestyle et textiles pour les familles et l'inspiration, clairement, et on le voit à l'image, à la télévision, si vous nous regardez, les hôtels particuliers et immeubles haussmanniens, un esprit renaissance jusqu'au 19e siècle. On retrouve un peu tous ces codes et cet esprit si particulier.
15: Exactement. Nous, quand on crée un dessin, déjà, on est des amoureux de ça. Donc, pour nous, c'est pas vraiment un travail. On fait énormément de recherches documentaires et on nourrit notre illustrateur avec tout ce qu'on a vu dans nos vies antérieures et tout ce qu'on adore, les rues parisiennes, les immeubles, les hôtels particuliers, les châteaux. Et on essaye de trouver, en fait, ce qui peut les rendre atelier chou. Parce qu'on n'est pas du luxe, je dirais, classique. On peut être un petit peu impertinent. On s'adresse quand même aux familles, aux tout-petits, voire un petit peu...
2: Oui, les clins d'œil, les couleurs, il faut aller chercher justement ces codes-là, les codes du luxe d'une part, et s'adresser d'emblée aussi à une clientèle internationale attirée par ce lifestyle à la française.
15: Exactement. Alors, la France attire toujours de par Paris, forcément, et le luxe parisien. La marque est sans surprise très appréciée aux États-Unis, au Moyen-Orient, en Asie et notamment en Corée.
2: Ce sont vos marchés principaux ?
15: Exactement, voilà, ce sont nos marchés principaux. On s'est très bien développé en Corée. En Corée, la marque est vraiment la première marque de luxe pour les enfants. On en voit partout dans la rue, ça nous fait très plaisir. Au Moyen-Orient, aux États-Unis, on continue à se développer.
2: Le carré, c'est votre produit phare. C'est toujours le cas d'ailleurs, c'était au démarrage, c'était ça. Est-ce que c'est toujours le cas ? Toujours ce qui est le plus vendu ?
15: Tout à fait, c'est toujours le cas. C'est un cadeau qui est tellement facile et qui impressionne tellement que c'est quelque chose qui, je pense, ne se démodera pas.
2: Combien d'exemplaires vendus ?
15: Alors, depuis le démarrage ?
2: Sur un rythme annuel, en fait, un produit phare, ça représente quoi chez vous en termes de commandes ?
15: Ce sont plusieurs dizaines de milliers de carrés vendus, voire même peut-être atteindre la centaine.
2: Davantage. Et vous renouvelez avec des collaborations comme avec le Lutetia dernièrement, c'est ça ? Et vos carrés évoluent comme ça jusqu'à avoir une collection ?
15: Exactement. Là, à peu près, on a 25 dessins. Et c'est vrai qu'on fait de temps en temps une collaboration avec des grandes institutions. Donc, on a le Lutetia, on a le Crayon, on a le Château de Versailles, et puis on a d'autres lieux très intéressants dans le monde. On a le Bourj Al Arab, on a d'autres hôtels. Il y a aussi Harrods, avec qui on a fait une collaboration, Bergdorf Goodman à New York.
2: Oui, donc vous avez vraiment implanté, c'est très lié aussi à la clientèle que vous ciblez. Et à chaque fois, ces lieux deviennent des points de vente aussi ?
15: Oui, tout à fait. Chez Bergdorf, chez Harrods, on a des corners.
2: Les hôtels aussi, c'est ça la particularité, c'est qu'on vous retrouve dans les hôtels.
15: Tout à fait. Nous, on aime bien les hôtels parce que déjà, ce sont des palaces. Et donc, ce sont des hôtels qui nous permettent de montrer notre savoir-faire et puis de viser une clientèle très haut de gamme.
2: Une clientèle très haut de gamme, en adéquation avec vos points de vente, donc dans les hôtels, des revendeurs très ciblés dans 30 pays. Est-ce que vous avez des boutiques en propre où vous déclinez justement tout l'univers ?
15: Alors, tout à fait. On a ouvert en 2019 notre première boutique. dans le 6e à Paris. En 2024, notre deuxième boutique à Paris qui est rue de Grenelle. Et on a ouvert un corner il y a à peu près un an et demi au Galeries Lafayette, qui est un corner permanent au 5e étage, étage de l'enfant. Au-delà de ça, donc on a toutes les collaborations avec les hôtels, les grands magasins que je viens de vous citer. Après, il y a aussi Isetan au Japon, Shinsegae en Corée.
2: Et avec aussi un panier qui se fait en ligne, avec un panier moyen qui augmente année après année. Comment ça se répartit entre le e-commerce et les ventes
15: Alors, l'e-commerce est assez fort chez nous. Tout le monde n'a pas la possibilité d'aller dans une boutique, même si on a plus de 100 endroits dans le monde où on peut trouver Atelier Chou. Mais c'est vrai que l'e-commerce se développe particulièrement fort. Après, tout ce qui s'est passé aux États-Unis, forcément, ça impacte. Avec le UK aussi, avec le Brexit, ça impacte. Mais nous, on se développe à une croissance de plus de 50% sur le web et à plus de 50% dans l'entreprise.
2: Oui, c'est ça. Il y a un même rythme de croissance qu'au début de l'aventure. C'était déjà impressionnant, des croissances à deux chiffres. C'est toujours le cas. Et est-ce qu'aussi un panier moyen qui augmente année après année ?
15: Le panier moyen augmente, tout à fait. On essaie de lancer d'autres produits. Voilà, autre que le carré. Et donc, on s'est lancé dans les sacs allongés, par exemple, mais toujours avec une très, très grande finesse. On a un très, très beau jacquard, on a du cuir de très grande qualité et on fait extrêmement attention. On a aussi toute une collection de vêtements, de layettes, on a des coussins.
2: Mais vous avez étiré pour avoir tout l'univers et vous arrivez à fabriquer. On parlait du sourcing au début et du savoir-faire. Vous arrivez à tout fabriquer en France ?
15: Alors, la très grande majorité, est fabriquée en France. Je pense que 90% presque de notre chiffre d'affaires vient de produits fabriqués en France. Et le reste, on essaye de faire autrement.
2: Un univers que vous avez amené vers la décoration de fête aussi. Vous êtes allé jusqu'à organiser en fait l'ensemble de l'univers autour des enfants et de la famille. Ça reste un pôle de dépenses. Et est-ce que vous voyez en termes d'évolution, il n'y a pas d'arbitrage sur cette dépense ? Les gens continuent, les familles continuent à dépenser ?
15: Alors oui, sur la fête, les personnes qui nous demandent d'utiliser les visuels Atelier Chou et les produits Atelier Chou pour la fête sont des personnes qui ont généralement des budgets assez
2: aisés, conséquents et qui n'arbitrent pas à ce niveau-là.
15: Voilà, et qui n'arbitrent pas. Donc, c'est des personnes qui veulent se faire plaisir, qui veulent faire plaisir à leurs enfants, parce que ça crée de très, très beaux souvenirs. Mmh. Ça permet d'inviter toute la famille. Et le thème Atelier Chou se décline très bien entre garçons, filles, voire même gender reveal quand il le faut.
2: Vous parliez tout à l'heure du panier moyen, on n'a pas donné de chiffres, on est autour de quoi ? Parce que les sacs allongés autour de 400-500 euros, les carrés autour de 100 euros, qui est en fait l'accessoire d'entrée de gamme dans votre maison de luxe, si on fait des comparaisons, et un panier moyen qui est maintenant plus tiré vers les 500 euros que l'entrée de gamme ?
15: Je ne pense pas. Je pense que le carré, qui est plutôt aux alentours de 70-75 euros, c'est vraiment notre produit principal, et c'est un cadeau qui est généralement accessible pour un beau cadeau de naissance. Donc, on se restreint pas à uniquement des paniers extrêmement élevés. Quelqu'un qui veut vraiment faire un très beau cadeau de naissance peut venir chez Atelier Chou. C'est pas réservé à des clientèles ultra luxueuses.
2: Avec en tête des projets, j'imagine, il en faut, et une extension de gamme de produits. Il y a encore des terrains, des territoires que vous n'avez pas explorés, que vous avez en tête ?
15: Alors, bien sûr, parce que nous, on ne voit pas Atelier Chou comme une marque de mode pour enfants. On voit Atelier Chou comme une maison de création.
2: Oui, c'est ça. Et on voit tout l'univers de la famille.
15: Voilà. Donc, on se développe dans la famille et puis aussi un petit peu pour les adultes, certaines choses. On crée de l'expérientiel. Voilà, ce sont des choses qui se font au fur et à mesure. Je pense que c'est important, en tout cas dans les premières dizaines d'années d'une marque qui se veut être une marque de luxe qui va dans la durée, de faire les choses assez lentement pour créer ces codes et qu'ils soient éternels.
2: Pour consolider justement l'ADN, vous parlez d'expérientiel, c'est la clé en termes de dépenses, de communication aussi. L'expérientiel, il va jusqu'où chez vous ? Il y avait l'hiver de la décoration de fête, mais qu'est-ce que vous avez en tête quand vous parlez d'expérientiel pour aller au-delà ?
15: Alors en fait, il est partout. Moi, je dis souvent à mes équipes, un produit exceptionnel, une expérience exceptionnelle et des endroits exceptionnels. Dans nos boutiques, tout est fantastique. Avec Daniela, on a vraiment trouvé des artisans français qui nous ont fait des boiseries incroyables, des répliques de lustres du XVIe siècle. Voilà, il faut que vous veniez dans cet endroit-là. Les personnes qui viennent nous rencontrer dans ces boutiques, généralement, elles font leur itinéraire dans Paris et elles nous mettent sur la carte à ce moment-là. Donc, c'est des personnes qui viennent pour un moment extrêmement spécial dans leur vie. Elles ont besoin de vivre un moment extrêmement spécial. Et c'est ce que nos vendeurs et vendeuses font en boutique. Ils créent ce moment qui permet de rendre un cadeau qu'on se fait à soi-même pour la future naissance de son enfant, quelque chose dont on se souvient toute sa vie.
13: L'adéquation avec l'expérience retail. Merci beaucoup Nicolas Smolarski d'avoir été dans Iconic Business. Daniela Gelman est aussi à vos côtés, fondateurs tous les deux d'Atelier Chou. Merci d'avoir été dans Iconic Business, le luxe par BFM Business. Dès à présent, bien sûr, en replay et en podcast sur l'app BFM Business et sur l'ensemble des plateformes. À la semaine prochaine.
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5: Bonjour à tous, bienvenue dans la semaine de Culturia. Comme chaque week-end, on vous fait un petit résumé du meilleur de l'actualité intelligence artificielle de ces derniers jours. Et pour une fois, on ne va pas parler de ChatGPT, on ne va pas parler de Claude, on ne va pas parler de Gemini, non, on va parler de notre français Mistral. Voilà notre champion national qui dévoilait cette semaine son dernier modèle. Alors qu'est-ce qu'il a dans le ventre et qu'est-ce qu'il vaut face à la concurrence américaine et chinoise? On va voir ça ensemble.
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6: Avec cette question ce matin dans la course à l'IA, l'Europe peut-elle encore tenir le choc face aux États-Unis et à la Chine? C'est ce que tente de prouver Mistral, Anthony Morel. Le porte-étendard français de l'IA vient de dévoiler son dernier modèle, le plus ambitieux à date. Ça s'appelle Chonk.
5: Ouais.
6: Est-ce que ça peut rivaliser avec ChatGPT ou DeepSeek?
5: En tout cas, ils n'ont plus à rougir face à ces illustres concurrents américains et chinois avec ce modèle donc, qui s'appelle le Chonk, ça veut dire le dodu, le gros bébé. C'est un modèle assez costaud, c'est vrai, 1000 milliards de paramètres entraînés dans des data centers européens sur 4000 puces Nvidia de dernière génération. Alors comment est-ce qu'on peut savoir s'il est mieux ou moins bien que ses petits copains? Vous savez que les IA, elles sont benchmarkées, c'est-à-dire qu'on leur fait passer des tests standards de maths, de codage, d'éloquence, et puis on voit comment elles s'en sortent. Et franchement, eh bien le Chonk s'en sort pas trop mal, notamment en programmation, en finance, en cybersécurité aussi, pour détecter et réparer une faille informatique. Ça, c'est quelque chose d'important. Il s'en sort aussi bien que les modèles ouverts les plus performants, notamment ceux de DeepSeek et de Qwen. Sur un test de compréhension visuelle, il fait même mieux. Il égale, en tout cas, GPT-6 Astra, qui est le modèle le plus puissant du moment. Alors, est-ce que c'est la meilleure IA sur le marché? Clairement, non. Si on doit faire un score global, aujourd'hui, on va dire qu'il se situe à peu près au niveau des avant-dernières générations de ChatGPT, de Claude ou de DeepSeek, ce qui est déjà pas mal. C'est la meilleure IA hors États-Unis et hors Chine. On va le dire comme ça, sachant qu'il y a une grosse différence par rapport à ChatGPT ou Claude, c'est que c'est un modèle dit open weight. Alors, j'ai entré un tout petit peu dans la technique. C'est pas un modèle fermé, boîte noire. C'est un modèle qu'on peut télécharger, qu'on peut installer sur ses propres serveurs. Donc, pour une entreprise, ça veut dire que c'est une IA qu'on va pouvoir intégrer à ses process et sur lesquels on va pouvoir utiliser, par exemple, des données sensibles d'entreprise sans que ça ne sorte de l'entreprise. Ça, c'est beaucoup plus sécurisant,
6: ouais,
5: et c'est un vrai argument commercial.
6: Un vrai besoin, ouais, voilà. Effectivement. Est-ce que ça réduit l'écart pour autant, parce qu'il y a eu beaucoup de critiques ces derniers mois, Anthony?
5: Oui, c'est vrai. Alors, sur son compte X, Arthur Mensch, le fondateur de Mistral, a publié la vidéo mythique du relais 4x400 de 2014, où Floria Gay, la française, vous savez, part de très très très loin, et puis elle finit par gagner la course. Elle est incroyable, cette vidéo. Et donc, évidemment, en publiant ça, le message, il est assez clair. C'est de dire, nous enterrez pas trop vite, la course n'est pas terminée, très clairement. Et c'est vrai que certains commençaient à en douter. Il y a eu beaucoup de critiques sur Mistral ces derniers mois, en mode, on se demandait en réalité s'ils n'avaient pas abandonné carrément la course au modèle et s'ils n'étaient pas en train de se recentrer sur un business de fournisseur d'infrastructures. On envoie des ingénieurs dans les entreprises pour déployer l'IA et puis c'est tout. En fait, pas du tout. Mistral, on comprend qu'ils veulent vraiment maîtriser toute la chaîne de valeur, les data centers, le calcul, le déploiement dans les entreprises aussi. Le tout, et il faut le rappeler, avec des moyens infiniment moins grands que ceux de ses concurrents. Il faut toujours avoir les ordres de grandeur en tête. Mistral, aujourd'hui, c'est une valorisation de 21 milliards d'euros avec la dernière levée de fonds. C'est une très belle valorisation européenne. Mais à comparer par exemple à Anthropic qui va faire son introduction en bourse sur les bases d'une valorisation

0: à 2000 milliards de dollars. Ouais. On est quand même à deux ordres de grandeur en dessous dans une industrie capitalistique. On a besoin de moyens pour les data centers, la puissance de calcul et pour embaucher les meilleurs cerveaux de la planète.
1: C'est le petit village gaulois qui résiste encore et toujours à l'américain, aux américains, aux chinois. Est-ce que ça peut réellement durer cette position-là?
0: Alors c'est toute la question. Arthur Mensch a fait vraiment de la question de la souveraineté une priorité. Il y a quelques mois, il avait d'ailleurs publié un manifeste avec des mesures d'urgence pour, je le cite, que nos entreprises, nos hôpitaux, nos armées ne dépendent pas de l'étranger. Il proposait notamment une préférence européenne dans les services numériques. Donc, quand l'État ou une collectivité achète de l'intelligence artificielle, il faudrait privilégier, si possible, des acteurs européens. Attirer les cerveaux aussi avec la mise en place d'un visa européen express pour les chercheurs et les ingénieurs en IA qui serait délivré très très rapidement. L'idée derrière tout ça, c'est de dire que le futur se joue maintenant. Soit on prend les mesures pour bâtir une vraie souveraineté numérique, soit on se condamne à devenir ou à rester une colonie numérique des États-Unis et de la Chine, ce qu'on n'a pas envie évidemment dans le domaine de l'intelligence artificielle.
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0: L'IA qui génère aussi, on va pas se mentir, une vague de rejet dans le monde entier entre les craintes autour de l'emploi et celles sur la survie de l'humanité. Un ensemble de mouvements est en train de se mettre en place. On connaissait l'éco-anxiété, voici l'ère de l'IA-anxiété.
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3: Anthony Morel avec nous ce matin. Anthony, on sait que l'intelligence artificielle crée de multiples oppositions, ceux qui sont pour, qui la voient comme un progrès, d'autres qui l'identifient plutôt comme une menace. Anthony, un peu partout dans le monde, on commence à voir se multiplier justement des mouvements de résistance anti-IA, manifestations, appels au boycott ou même interdiction, une contestation là qui est en train de prendre une vraie ampleur.
0: Oui, c'est ça. Il y a quelques jours, en Pologne, a eu lieu une manifestation un peu particulière, une première dans l'histoire, une manifestation de robots. Spectacle assez étonnant, des humanoïdes qui brandissent des pancartes qui demandent l'arrêt de l'automatisation, plus de régulation de l'intelligence artificielle. Alors c'est un joli coup de com', évidemment, tout ça a été organisé par une ONG, c'est pas les robots eux-mêmes qui ont pris les pancartes, mais c'est assez symbolique de ce qui est en train de se passer, un mouvement de contestation globale contre l'intelligence artificielle, une multiplication des manifestations, plus souvent des êtres humains en fait qui manifestent, par exemple devant les sièges d'OpenAI, d'Anthropic à San Francisco, la capitale mondiale de la tech. En France également, à l'appel de l'association Pause AI qui milite pour un moratoire mondial sur l'intelligence artificielle, il y a eu plusieurs manifs, il y en a eu une à Station F il y a quelques semaines, le grand incubateur de start-up, une manifestation également aujourd'hui devant Big, on sera à Big tout à l'heure, hein, le grand forum en partie technologique organisé par BPI France. Et donc, on va parler beaucoup d'intelligence artificielle et on aura des médecins urgentistes, des traducteurs, des artistes qui viendront manifester des professions menacées potentiellement par l'intelligence artificielle et dire leurs craintes par rapport à cette révolution technologique. Alors, à chaque fois, c'est pas énorme. On le voit sur les images, pour ceux qui nous regardent à la télé, c'est quelques dizaines de personnes. C'est difficile aussi de catégoriser précisément ces mouvements. Ce sont souvent des ONG, des associations qui sont proches des mouvements anticapitalistes. Mais il n'y a pas vraiment un point commun, si ce n'est le fait d'être farouchement opposé à l'intelligence artificielle.
3: Avec quelles revendications précises, alors Anthony, pourquoi cette hostilité?
0: Alors il y en a plusieurs. Il y a déjà des revendications sociales ou économiques autour du remplacement des êtres humains et des destructions d'emplois. Alors de ce point de vue-là, on peut rapprocher ça d'ailleurs des mouvements du 19e siècle, les luddites, vous savez, c'était ces mouvements de tisserands qui cassaient les métiers à tisser parce qu'ils estimaient que ça allait leur voler leur emploi ou que ça allait faire baisser leur salaire. Je me prends pour Jean-Marc Daniel pendant quelques secondes, mais voilà, c'est des néo-luddites d'une certaine manière et il y a vraiment cette crainte qui est réelle. On a aussi toutes les craintes autour des data centers. Alors ça, c'est plus aux États-Unis qu'en France, mais pour des questions énergétiques,
3: ça monte en France,
0: mais aux États-Unis c'est encore une autre problématique avec l'explosion des factures électriques au niveau local. Et il y a des chiffres quand même assez dingues. Il y a 45 projets aux États-Unis de data centers qui ont été bloqués ou retardés par des oppositions locales, par des pétitions, par des manifestations, pour un total de 68 milliards de dollars. Et puis il y a aussi les craintes autour de ce dont on parle beaucoup en ce moment, c'est-à-dire le risque existentiel que fait ou que ferait peser l'intelligence artificielle sur l'humanité, avec des gens qui demandent notamment un moratoire, un arrêt de la recherche sur les modèles les plus puissants et donc potentiellement les plus dangereux.
3: Ouais, en France, je note juste qu'il y a des oppositions qui se sont manifestées sur le data center géant, le cyber, le campus IA à côté de Paris, des recours qui ont été déposés. On verra donc si ce projet pourra voir le jour ou pas. Je rappelle qu'il est financé notamment par Nvidia et par Mistral. Anthony, cette fronde anti-IA, elle peut aussi prendre des formes beaucoup plus extrêmes, parfois violentes.
0: Alors c'est là où ça devient inquiétant, c'est-à-dire qu'on a eu des employés d'OpenAI ou d'Anthropic qui ont été menacés, des tentatives d'intrusion dans les locaux de ces entreprises, des attaques physiques, y compris sur les grands patrons de la tech. Sam Altman, par exemple, on en avait parlé à l'antenne, hein, sa maison qui a été visée par un cocktail Molotov avec l'auteur des faits qui avait rédigé un manifeste qu'on a retrouvé et qui appelait à assassiner le PDG et les investisseurs d'OpenAI. Donc ça va quand même très très loin. Il y a quelques semaines, c'est Anthropic qui a alerté la police après qu'un utilisateur de cloud a écrit avoir acheté un fusil et avoir le patron Dario Amodei donc dans sa ligne de mire, je le cite. Aujourd'hui, il n'y a plus un patron de la tech qui se balade sans garde du corps. On a eu une multiplication des agressions. Et encore, ça, c'était avant toutes les discussions autour des risques que fait peser l'intelligence artificielle sur l'avenir de l'humanité. Donc forcément, ça va encore se multiplier. Et puis, il y a des actes, j'allais dire, de vandalisme plus banal. Je pense par exemple aux voitures autonomes qui sont agressées dans la rue, où il y a des gens qui tapent dedans parce que il y a les voitures qui volent d'une certaine manière l'emploi des taxis. Donc on voit bien, encore une fois, c'est tout un mouvement hétéroclite de contestation assez forte de l'intelligence artificielle. Qui n'est pas seulement vu comme un progrès, mais qui est vu effectivement comme une menace potentielle.
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0: Allez, on va parler de choses un petit peu plus positives. S'il y a bien un domaine dans lequel l'IA porte des promesses incroyables, c'est celui de la santé et notamment de la lutte contre le cancer. En voici quelques nouvelles illustrations.
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4: Avec Anthony Morel. Alors Anthony, à l'occasion d'Octobre Rose, on s'intéresse aux innovations pour mieux lutter contre le cancer du sein. Et dans ce domaine, les progrès scientifiques et technologiques sont absolument remarquables et même porteurs de promesses. La France est en pointe dans ce domaine.
0: Oui, absolument. Et il faut rappeler que le cancer du sein, c'est une maladie qui se soigne relativement bien. Évidemment, si elle est prise suffisamment tôt, à la condition qu'elle soit prise suffisamment tôt, 9 cas sur 10 de guérison dans ces cas-là. Alors évidemment, pour ça, il faut faire du dépistage, il faut faire de la prévention. On a les mammographies qui, d'après ce que j'entends, n'est pas l'examen le plus agréable du monde. Et il y a des alternatives, ou plutôt des compléments qui commencent à arriver, ou qui vont commencer, parce qu'on est en phase expérimentale. On va notamment travailler sur des nez électroniques capables de détecter le cancer du sein. Un nez électronique qui reproduit en fait la truffe des chiens. Je ne sais pas si vous savez, mais depuis quelques années, on utilise maintenant dans les hôpitaux des chiens qui viennent renifler des compresses qui sont portées par les patientes. En fait, on s'est rendu compte que les tumeurs avaient une odeur. Quand je dis une odeur, c'est des composés organiques volatiles qui sont une sorte de signature olfactive du cancer. Et à partir de ça, on va pouvoir déterminer qu'une personne est malade ou pas. Donc aujourd'hui, on fait renifler par des chiens. Il y a des tests qui ont été réalisés, notamment une étude qui s'appelle CADOG par l'Institut Curie. Le problème, c'est que ce n'est pas complètement fiable, que les chiens, il faut les entraîner, c'est compliqué. Et donc l'idée, eh bien, ce serait de reproduire ça sous forme électronique, c'est-à-dire de reproduire toutes les capacités extraordinaires de la truffe d'un chien qui est beaucoup, beaucoup plus efficace que le nez humain, de coupler ça avec de l'intelligence artificielle et d'être capable, à partir de ça, eh bien, d'avoir un petit dispositif qui pourrait renifler, si l'on peut dire, les patientes pour pouvoir détecter la présence de la maladie. Extraordinaire, ça permettrait d'avoir des dépistages de masse qui seraient beaucoup moins invasifs, probablement beaucoup moins coûteux également, et une technologie d'ailleurs qui pourrait se décliner sous plein d'autres formes. On pourrait s'en servir également dans les aéroports pour détecter la présence d'explosifs, par exemple. Il y a plein de cas d'usage pour ces nez électroniques.
4: Et puis une fois détecté, il y a la phase de soins, là la radiothérapie notamment, et là encore des révolutions qui sont en cours.
0: Oui, alors pas seulement pour le cancer du sein d'ailleurs, il faut savoir qu'il y a 2 patients sur 3 atteints d'un cancer qui vont subir de la radiothérapie. Donc c'est on délivre des rayonnements ionisants qui vont venir détruire les cellules cancéreuses. Jusqu'ici, la radiothérapie, c'est assez compliqué. C'est-à-dire qu'il faut faire plusieurs séances, voire plusieurs dizaines de séances. C'est fastidieux, c'est fatigant. On a inventé en France, en 2014, l'effet flash. L'effet flash, c'est quoi? C'est le fait d'utiliser le même principe que la radiothérapie, mais de manière beaucoup, beaucoup plus intense. En gros, on va délivrer des rayons qui ont une quantité de radiation 1000 à 10 000 fois supérieure, mais sur sur une durée de quelques millisecondes. Ça dure vraiment très très très peu de temps, c'est extrêmement concentré, et ça, ça a un énorme avantage, c'est-à-dire que c'est aussi efficace visiblement que les séances de radiothérapie longues, sauf que là, on le fait vraiment en une fraction de seconde. La deuxième chose, c'est que ça permet d'épargner les tissus sains qui, d'habitude, avec la radiothérapie classique, eh bien, vont être abîmés. Alors, là encore, on est en phase expérimentale, ça va commencer à être testé à partir de l'année prochaine. C'est des Français qui travaillent sur le sujet, l'Institut Curie qui s'est allié au groupe Thales qui travaille sur ce sujet-là, mais ça pourrait permettre eh bien, de révolutionner le soin des patients en ayant des séances de radiothérapie eh bien, qui durent infiniment moins longtemps que celles qu'on connaît aujourd'hui.
4: Ouais, qui pourraient peut-être moins brûler aussi.
0: Exactement.
4: Les patients. Alors après le dépistage et le traitement, il y a une troisième étape qui est essentielle pour certaines patientes, c'est la reconstruction mammaire. Alors là aussi, il y a des nouvelles technologies qui pourraient complètement changer la donne.
0: Oui, c'est un sujet qui est toujours très délicat. C'est repasser sur la table d'opération, il y a un effet psychologique aussi qui est très compliqué. Là aussi, innovation française d'une entreprise qui s'appelle Lattice Medical, start-up médicale lilloise, qui travaille sur des bioprothèses mammaires. En gros, on va utiliser un implant imprimé en 3D qui ressemble à une sorte de grille qu'on va venir implanter sous la peau et qui va servir de support. On va y installer en fait les propres tissus de la patiente qui vont venir se régénérer autour de cette grille, et à la fin l'implant eh bien, va se résorber naturellement. En gros, les tissus vont repousser autour de cet implant de manière complètement naturelle. Là encore, on est en phase d'expérimentation, mais c'est une promesse extraordinaire pour toutes les patientes qui doivent se faire reconstruire le sein après la maladie.
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0: Vous connaissez forcément les deepfakes, ces vidéos générées par IA où on peut faire dire n'importe quoi à n'importe qui. Eh bien, dans ce domaine, on n'a encore rien vu. Vous allez voir que les avancées sont incroyables et que l'intelligence artificielle est en train de devenir indistinguable de l'être humain.
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4: Voilà, maintenant qu'on a fini de rêver sur l'établi de Smoby, on va parler de tech avec vous, Anthony. Bientôt, il sera parfaitement impossible de savoir si la personne avec laquelle on discute en visioconférence existe vraiment. Vous nous parlez d'une IA qui est devenue virale sur les réseaux sociaux, capable de discuter en direct de manière tellement réaliste que près d'une personne sur deux pense avoir affaire à un véritable humain.
0: Oui, c'est ça. Alors, imaginez le scénario, on vous met en visio face à une personne que vous ne connaissez pas et vous allez discuter avec cette personne en langage naturel, hein, comme si vous étiez en visio avec un collègue, pendant une minute. Et à la fin de la discussion, on vous demande, à ton avis, est-ce que la personne avec laquelle tu as discuté était une vraie personne ou est-ce que c'était une intelligence artificielle ? Eh bien, c'est l'expérience qu'a menée cette start-up qui s'appelle Tavus pour prouver l'efficacité de son IA conversationnelle Griffin. Et c'est absolument dingue parce que la moitié des testeurs, eh bien, se sont fait berner. Ils ont cru qu'ils discutaient avec un humain alors qu'en fait, ils étaient en train de discuter avec un avatar virtuel. C'est-à-dire qu'on est arrivé à un tel niveau de sophistication dans ces avatars qui peuvent discuter avec nous en langage naturel, eh bien qu'on s'y trompe, tout simplement. Jusqu'ici, il y avait toujours un petit truc qui trahissait la machine. C'est-à-dire que quand vous discutiez avec un avatar, il y avait une désynchronisation, la voix était un petit peu trop robotique, il y avait un petit temps de latence. Là, pas du tout. En fait, cette IA, elle reproduit de manière hyper précise eh bien, tout ce qui fait une conversation naturelle. C'est-à-dire, elle va, par exemple, hocher la tête à certains moments pour acquiescer à ce que vous dites. Elle va laisser un silence. Ou au contraire, si vous êtes un peu trop long, elle va vous couper la parole. En fait, il y a tous les signaux de la communication verbale et non verbale qui font que d'habitude on sait qu'on est en train de discuter avec un être humain, sauf que là, en fait, vous êtes en train de discuter avec une machine. Pourquoi c'est un jalon? Parce que pour la première fois, une machine, une IA vidéo, a passé ce qu'on appelle le test de Turing. Le test de Turing, c'est un test qui a été imaginé dans les années 50 par Alan Turing, qui est l'un des pères fondateurs de l'informatique et de l'intelligence artificielle, et qui disait, pour qu'on sache qu'une machine est vraiment intelligente, eh bien, il faudra qu'un jour, elle puisse faire croire à un être humain qui est en train de discuter avec elle qu'il est en train de discuter avec un être humain alors qu'en fait il est en train de discuter avec une machine. Et c'est exactement ce qui s'est produit ici. Ça existe déjà avec ChatGPT ou Claude en mode écrit. Quand vous écrivez, il n'y a pas moyen de savoir si vous discutez avec
4: ça,
0: un IA
4: vrai.
0: Parce que c'était tellement réaliste dans les interactions qu'on a avec ces IA maintenant, mais en vidéo,
4: mais
0: c'est la première
4: d'avoir
0: fois
4: une personne en face de
0: exactement
4: soi.
0: C'est complètement différent, et donc voilà, énorme jalon. Alors c'est l'entreprise elle-même qui donne les chiffres et qui a monté l'expérience, donc il faudrait monter une expérience un peu plus scientifique et un peu plus rigoureuse, mais on va dire que les pistes de recherche sont assez intéressantes. intéressant.
4: Alors, c'est vrai, mais au-delà de la prouesse technologique ou scientifique, ça sert à quoi ?
0: Alors, il y a du bon et du moins bon. On peut imaginer plein de choses. Par exemple, dans la formation, avoir un prof particulier, personnel, avec lequel on va pouvoir échanger. On a l'impression d'être avec un vrai prof. Les entretiens d'embauche aussi. Un entretien, vous avez un recruteur en face de vous. En fait, c'est une IA, mais elle va discuter de manière extrêmement naturelle avec vous. Pour la vente ou le service après-vente aussi, discuter avec un téléconseiller. Tout ça, ça peut être audible, en tout cas comme argument ou comme cas d'usage. En revanche, là où ça va être un tout petit peu plus dangereux, c'est pour les deepfakes qui vont devenir de plus en plus impossibles à distinguer des vidéos réelles. Et donc avec ce genre d'outils, pas forcément celui-ci, mais on va dire c'est le prélude à plein d'autres qui vont se développer sur ce mode-là, on va avoir une multiplication des arnaques dans tout genre où vous avez l'impression d'être en train de discuter avec une personne réelle, alors qu'en fait c'est quelqu'un qui essaye de vous extorquer de l'argent ou des informations.
4: Ouais, mais alors du coup ça veut dire que bientôt dans les réunions en visio, il faudra prouver qu'on est un humain.
0: Exactement. C'est vraiment ça. Et d'ailleurs, on commence à avoir des outils qui sont incorporés à Zoom ou à ce genre de logiciel de visioconférence où on vous demande de prouver effectivement votre humanité. Donc, vous allez devoir réaliser tout un tas de tests. Et puis ensuite, vous allez avoir un petit badge en dessous de votre vignette de portrait avec humain vérifié. Ce qui est quand même complètement fou. Mais on est en réalité entré dans cette époque-là où il va falloir aussi faire énormément de pédagogie et partir du principe très contre-intuitif qu'on ne peut jamais faire confiance à 100% à ce que l'on voit en numérique, que ce soit un appel vocal ou une conférence en vidéo. Il faut toujours avoir au fond de son esprit ce doute, est-ce que je suis vraiment en train de discuter avec un humain ou est-ce que je suis en train de discuter avec une IA ?
4: Anthony, est-ce que vous êtes bien un humain ?
0: Pour l'instant, oui, mais rien ne le prouve.
4: Quoi. Rien ne le prouve encore.
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0: Voilà, c'est tout pour cette semaine de Culture IA. Merci de nous avoir suivis. On se retrouve dès lundi matin dans Good Morning Business. D'ici là, restez connectés.
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4: Le grand entretien avec Nicolas Dufourcq ce matin, directeur général de BPI France. Bonjour Nicolas Dufourcq.
5: Bonjour.
4: Et merci d'être avec nous pour le grand entretien. Nous sommes ici en direct de BIC, c'est le grand salon des entrepreneurs que vous organisez ici à l'Accor Arena de Bercy. Merci de nous recevoir. Une question d'actualité pour commencer. Le Premier ministre a annoncé hier une baisse de 12 à 18 centimes du gazole. Est-ce que c'est une bonne nouvelle, voire un soulagement pour les entreprises ?
5: Alors, c'est sûr que les patrons de PME que je rencontre encore hier disent tous que leurs collaborateurs qui ont pas mal de kilomètres à faire quand même souffrent. Hein. C'est clair. Et en particulier dans l'industrie. L'industrie, c'est les territoires. Donc beaucoup d'ouvriers en particulier ont une demi-heure, trois quarts d'heure de voiture. Hein, matin et soir. Donc on peut comprendre la pression que ça représente sur leur budget.
4: Donc ce salon de l'Accor Arena ici, BIG, il réunit 95 000 inscrits, donc c'est un record cette année, 1000 intervenants, 500 ateliers et conférences, 225 heures de débat avec un thème retenu qui est le culot. Alors comment avoir le culot d'entreprendre, d'investir quand on a un taux à 10 ans qui frôle les 5%, peut-être une crise de la dette, on n'est pas sûr d'avoir un budget ni même un gouvernement d'ici la fin de l'année?
5: Oui. Bah écoutez, il arrive à la France des choses qui sont arrivées à tous les pays. Ça devait finir par arriver, vous savez. Hein. Bon, et donc, l'Allemagne l'a vécu dans les années 2000, la Grande-Bretagne l'a vécu il n'y a pas longtemps, la Suède l'a vécu également. Tous les pays du Sud l'ont vécu, donc maintenant, c'est au tour de la France de faire ce travail qui consiste à ranger la maison de ses finances publiques, vous savez. Et on va tous y mettre. Parce que si les finances publiques sont dans une grande, grande difficulté, c'est aussi parce que le peuple français l'a finalement un peu souhaité. En demandant toujours plus de prestations sociales.
4: C'est la faute des Français ?
5: Comment ?
4: C'est la faute des Français ?
5: Non, je peux absolument pas la faute sur quiconque. C'est juste que c'est notre modèle de société. Ça s'appelle. On peut pas à la fois dire on a un modèle de société, dire qu'on en est fier, et dire que personne n'en est responsable. On est tous responsables de notre modèle, voilà. On a tous nos empreintes digitales sur le truc, et on a tous nos doigts dans le pot de confiture, voilà. Donc on va tous faire des efforts.
4: Vous, BPI France, êtes un bon baromètre finalement de l'indicateur des entreprises. Vous êtes inquiet de la situation financière et budgétaire pour la France, pour les entreprises ?
5: Ce qui m'inquiète beaucoup, c'est que beaucoup de gens ne prennent pas conscience de l'impact de leur comportement sur les marchés. Voyez-vous, on est comme une bande de tout petits personnages dans une cour de récréation qui se chamaille. Et dehors, vous avez un espèce de gigantesque yéti de 40 mètres de haut, très très poilu comme ça, avec des yeux méchants qui nous regardent et qui va nous donner un grand coup de jambe. Hein. Ça s'appelle le marché. c'est lui qui commande. C'est lui qui nous prête. C'est lui qui nous finance notre pouvoir d'achat. Le marché, le fameux marché que tout le monde déteste. Sauf que c'est grâce à lui qu'on a eu une augmentation du pouvoir d'achat pendant le Covid. Seul pays au monde. Donc il y a un moment, le Yeti, il nous dit, vous êtes gentil, mais vous allez ranger votre maison.
4: Mais là, vous dites, il y a urgence, il est minuit moins le quart ou...
5: Il y a urgence.
4: Il y a urgence.
5: Absolument.
4: Le culot. Pourquoi le culot, ce thème retenu pour ce salon Big ?
5: Eh bien, parce que je voulais retrouver un thème qui soit autour de ces questions de l'audace et de la prise de risque. Et je trouvais que la plupart des mots étaient des mots finalement un peu abîmés, fatigués. Même le mot audace finalement, un peu surutilisé. Et je me suis dit qu'en fait, le vrai mot qui définit la manière française d'être entrepreneur, c'est culot. D'ailleurs, c'est un mot intraduisible. Hein, c'est D'Artagnan, quoi. C'est le panache, c'est le truc que vous retrouvez au fond de votre ventre, quoi. Et c'est sensationnellement animal. Et c'est ça qui vous emmène.
4: Et ça existe toujours du côté des chefs d'entreprise, des entrepreneurs. Vous sentez, vous, ce culot-là, malgré les multiples crises, démographiques, climatiques, budgétaires.
5: Les entrepreneurs, ils prennent des risques. C'est pas compliqué. Ce qui définit un entrepreneur, c'est qu'il prend des risques tous les jours. Vous savez, quand vous avez un salarié qui travaille avec un entrepreneur et qui le regarde bien en se disant « Est-ce que je serais peut-être entrepreneur moi-même ?» Et si vous observez bien comment fonctionne l'entrepreneur, vous allez reconnaître qu'il prend un risque tous les jours. Un nouveau risque, voilà. Donc il n'y a pas un entrepreneur qui ne comprenne le côté fondamental du culot. Ils ont tous eu leur moment. Il ne faut pas avoir du culot tous les jours, parce que le culot, il y a sa part de danger quand même. Hein. Mais régulièrement, dans ces moments qui sont un peu décroisés des chemins, où il faut, ça passe ou ça casse en réalité, hein. Il faut se projeter, là, et vous allez chercher des ressources qui sont des ressources intimes, en fait, presque des ressources d'enfance, qui vous projettent vers le futur. Et quand vous avez agi, eh ben, il y a un avant et un après. Vous ne vous retournez plus.
4: Le budget vient d'être présenté, il est en débat à l'Assemblée nationale. Il y a 4 milliards déjà de dépenses qui ont été supprimées dans les débats en commission. Vous êtes inquiet, vous dites il faut un budget, ce budget-là il vous convient ou il faut le modifier ?
5: Non, il faut absolument le voter ce budget. 54 milliards d'euros c'est courageux et donc il faut y aller maintenant. Et il faut surtout pas le détricoter.
4: Est-ce que s'il n'y a pas de budget, ça veut dire quoi pour les entreprises ? Ça veut dire quoi pour BPI France ?
5: Mais s'il n'y a pas de budget, il y a une crise financière. Il faut que les gens comprennent ce que ça veut dire, une crise financière quand même. Une crise financière, ça veut dire qu'un jour, vous avez quelqu'un qui va arriver à la télé, vous verrez son visage, on ne saura pas qui c'est. Hein, l'homme ou la femme providentielle du moment, et qui va dire, bah, écoutez, voilà le plan maintenant. Comme Jacques Delors en 1983. Et le plan, c'est retraite à tel âge, c'est tant d'années de cotisation, c'est le chômage réduit à temps, c'est l'assurance maladie réduite de temps, c'est des efforts considérables sur le pouvoir d'achat pendant tant d'années. Il va vous le dire. C'est ça une crise financière. Donc il faut peut-être essayer de l'éviter.
4: BPI France a octroyé ces 5 dernières années 5 milliards à plus de 6000 opérateurs du tourisme et des loisirs. Vous lancez aujourd'hui la French Experience. C'est quoi le but ?
5: Ben, le tourisme, ça représente 8% du PIB, c'est gigantesque. C'est presque aussi gros que l'industrie. Et donc c'est une communauté d'entrepreneurs exceptionnelle, qui d'ailleurs traverse à peu près toute la société, puisqu'il y avait beaucoup d'entrepreneurs de l'industrie qui investissent une partie de leur fortune dans le tourisme, ou des entrepreneurs de la French Tech, qui, ayant fait une petite pelote, investissent également dans l'hôtellerie, par exemple, hein, ou dans la restauration. Donc c'est quelque chose qui est culturel chez nous, un énorme secteur. Ça représente donc une communauté humaine que nous rassemblons dans une nouvelle tribu, hein, qui s'appelle la French Experience. Alors, il y a toujours un anglicisme, parce qu'en fait, on est en projection mondiale, hein, c'est un peu comme la K-pop. Et donc ça, c'est l'emblème désormais, l'espèce de fanion, hein, romain comme ça, qui descend les Champs-Élysées de la communauté française des entrepreneurs du tourisme.
4: Et puis il y a le fonds BPI France Défense qui a été lancé il y a un an.
5: Oui.
4: Est-ce qu'il rencontre le succès escompté ?
5: Ah bah complètement, puisqu'on a passé les 150 millions d'euros. Et ça nous est jamais arrivé. De collecter aussi autant aussi vite.
4: Donc
5: non, ça rencontre vraiment un désir important de beaucoup de Français de savoir où va leur épargne. Vous savez, ils mettent leur épargne dans l'assurance vie, ils savent pas très bien ce que ça devient finalement. Hein. Ils savent pas très bien que ça finance la dette de l'État pour partie, que ça, ils savent pas où ça va en fait. Hein. Donc ce côté anonyme, c'est un peu froid et puis ça permet pas de comprendre comment fonctionne le capitalisme au fond. La BPI, c'est une banque de financement du capitalisme, une banque qui respecte le capitalisme. Le capitalisme, c'est quoi? C'est les entrepreneurs, on les finance. Donc, notre produit grand public, complètement démocratique, d'investissement en fonds propres dans les PME, il répond à cette demande de compréhension intime du fonctionnement du circuit économique. Vous savez, on vous donne la liste en plus des PME dans lesquelles on va investir.
4: Mais les Français, en tout cas, sont intéressés à investir dans la défense, dans la situation géopolitique que l'on connaît. Je voudrais vous faire réagir à Emmanuel Moulin, qui a été accusé de trahison par Jean-Luc Mélenchon, qui veut le poursuivre s'il est élu en 2027. Il l'accuse d'avoir publiquement pris parti contre son pays à l'étranger pour avoir déclaré au FT que la France risquait d'être étranglée par les taux d'intérêt. Donc Emmanuel Moulin a répliqué sur France Inter, disant qu'il ne se laisserait pas intimider. Accusé de trahison, c'est quand même pas rien. Vous le soutenez ?
5: C'est une vieille tradition française qui remonte à Robespierre, quand même, tout ça. Donc, je ne peux que déplorer le passage à la violence dans le discours politique français. Voilà, on a une banque centrale française, ça s'appelle la Banque de France. Elle est totalement indépendante depuis les lois qu'on a votées il y a maintenant bien longtemps. Il faut respecter cette indépendance. L'indépendance des banques centrales, c'est une condition de la démocratie économique. Donc, ça se respecte.
4: Et puis le président du MEDEF, Patrick Martin, a dit, lui, qu'une victoire de LFI le ferait fuir physiquement et financièrement. Vous aussi, vous partez si Jean-Luc Mélenchon est élu ?
5: La question ne se pose pas dans ces termes-là. Et de toute façon, je vais vous dire, la raison pour laquelle les gens se posent ces questions-là, c'est que revient à nouveau, à l'occasion de cette présidentielle, un débat sur le capitalisme. Et donc, il faut traiter ce fonds anticapitaliste de la société française, qui est quand même quelque chose qui nous ramène au Moyen-Âge. Le capitalisme fortement régulé, le capitalisme tempéré par un État-providence le plus généreux du monde, c'est bien. Le capitalisme français, c'est un très beau capitalisme. Et donc, cette espèce de critique permanente contre les entrepreneurs, contre la vie économique, contre cette soi-disant accumulation du capital, c'est insupportable, je vais vous dire, insupportable. Je n'admets plus que les entrepreneurs me disent à chaque fois que je les rencontre, vous savez, j'ai peur de dire que je réussis. La peur de l'entrepreneur, alors que l'entrepreneur, il fait l'économie, et l'économie finance l'État-providence. Vous voulez quoi ? Vous voulez des retraites et de l'assurance maladie sans entrepreneur ? Mais ça n'existe pas ! Arrêtez de mentir aux gens ! Vous voulez un État-providence ? Il faut du capitalisme. Donc, respectez le capitalisme.
4: Une dernière question sur notre jeunesse qui manifeste. C'est l'acte 4 ce jeudi. Il y aura aussi une manifestation anti-IA à l'extérieur de Big aujourd'hui. Les revendications de la jeunesse, elles sont légitimes ? Est-ce que la jeunesse, elle a des raisons d'être inquiète pour son avenir ? Justement, peut-être avec l'arrivée de l'IA et aussi d'autres crises qui se profilent.
5: Il n'y a rien de très nouveau sous le soleil quand même. On a tous été jeunes. Moi aussi, j'ai manifesté. Bon, voilà. C'était la jeunesse, c'est par définition une espèce extrêmement sauvage, et c'est très bien comme ça. Quelles sont les revendications de la jeunesse? Je suis pas sûr de le savoir. Est-ce qu'il y a un énorme problème du budget à l'éducation nationale quand on voit les augmentations de budget qui ont été faites massives en sortie de Covid? Je n'en suis pas sûr. Est-ce qu'il y a un problème de démographie? La démographie de l'éducation nationale, elle est en chute libre quand même, hein. Est-ce qu'on manque de profs? Je n'en suis pas sûr du tout quand on regarde les comparatifs européens. Je note que... qu'est-ce que vous voulez? Vous avez 40% des professeurs français qui prennent au moins un arrêt maladie par an. C'est pas du tout le cas dans le secteur privé. Donc il y a quand même des problèmes dans le système de l'éducation nationale. Et c'est vrai que je me mets à la place d'un élève, quand le prof est pas là, c'est juste insupportable. Donc c'est ça qu'il faut traiter en réalité. Hein. Bon, pour le reste, l'inquiétude sur le futur, l'inquiétude climatique, toutes les angoisses, elles sont tout à fait normales.
4: Merci à vous, Nicolas Dufourc, d'avoir été notre invité.
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10: Bonjour à tous, je suis ravie de vous retrouver sur BFM Business pour votre émission Focus Retail. Et au programme aujourd'hui, c'est une marque qui fête ses 110 ans. Etam dévoile pour l'occasion une nouvelle stratégie et renoue avec le prêt-à-porter. Un choix que nous expliquera Laurent Milchior, co-gérant du groupe Etam qui recense 5 marques fortes. Alors que le secteur de la lingerie se porte plutôt bien, comment pilote-t-on ces marques hybrides face à la concurrence chinoise? Comment se renouvelle-t-on? Il sera donc mon invité. Et puis la logistique, un casse-tête invisible mais crucial pour toutes les enseignes. À l'ère de l'intelligence artificielle, comment de grands groupes peuvent-ils encore perdre la trace de leurs propres vêtements dans leurs entrepôts? Et bien pour y répondre, nous recevrons Rodolphe Vogt, il est le fondateur d'Ocular Logistique. Focus Retail, c'est parti.
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10: Laurent Milchior, bienvenue sur le plateau de BFM Business. Vous êtes le gérant du groupe Etam qui comprend 5 marques, Etam, Undies, Maison 123, Livy et Isée. Et puis à nos côtés, notre expert retail cette semaine, c'est vous Claire Koraleski, vous êtes la directrice générale de Média Performance. Alors le groupe Etam fête ses 110 ans cette année. Pour cette année anniversaire, vous venez tout juste de dévoiler une nouvelle plateforme de marque, mais surtout vous affichez une ambition forte, celle de relancer le prêt-à-porter chez Etam. C'est assez intéressant ce choix, puisque quand on voit que toutes les marques de vêtements qui sont moyenne gamme quand même souffrent, pourquoi aller sur ce terrain-là, Laurent ?
0: Alors, on relance pas vraiment le prêt-à-porter dans notre communication. Dans ce qu'on a dit, c'est qu'en fait, on allait travailler la silhouette. Et donc, du coup, aujourd'hui, on a du prêt-à-porter chez Etam, qui présente 8% du chiffre. Si on résume Etam en quelques années, Etam en 2005, c'était 50% prêt-à-porter, 50% lingerie. On est en 2026, donc 20 ans plus tard, c'est 92% de lingerie. Alors, quand on dit lingerie, c'est maillot de bain, pyjama et la lingerie telle qu'on la connaît, la lingerie de jour, et que 8% de prêt-à-porter. On a quasiment plus de magasins aujourd'hui qui sont spécifiquement des magasins de prêt-à-porter. On a des magasins qui font ou que de la lingerie ou des magasins qui font de la lingerie et du prêt-à-porter. Et sous la direction de Marie Delay, qui a pris la direction le 11 mai de cette année, après avoir été la dirigeante à succès sur la marque Undies, sa vision, c'est de travailler une silhouette. Et donc, finir la silhouette, en fait, c'est de la finir avec du prêt-à-porter. Donc, du prendre notre héritage de prêt-à-porter pour finir cette silhouette. Donc, c'est-à-dire qu'on va retrouver un peu plus de prêt-à-porter dans tous nos magasins. On relance pas une chaîne de
10: De prêt-à-porter. Avec des magasins en physique, mais c'est assez intéressant quand même ce choix. Pourquoi est-ce que vous refaites un focus sur le prêt-à-porter?
0: Parce que la lingerie est un marché qui n'a plus de croissance en France et une marque doit toujours trouver de la croissance. Donc ensuite, on veut avoir des magasins avec plus d'impact, donc plus grand, avec une offre élargie. Donc cette offre élargie, ça passera par des vêtements autour du sport qu'on essaie depuis plusieurs années de lancer. Alors pas forcément du sport performance, hein, mais du sport athlétique, etc. Et où est la frontière ensuite avec le prêt-à-porter? On a comme cet héritage du prêt-à-porter Etam, mais c'est vrai que les silhouettes qu'on voit, les visuels que vous présentez là, en fait, qui se terminent avec un jean, etc. Donc, on a une légitimité sur un certain type de produit de prêt-à-porter. Et donc, on va élargir ces silhouettes. Et ce qui est important, c'est vraiment c'est cette silhouette complète qui donne une modernité. Quand vous êtes uniquement sur de la lingerie, c'est vrai que c'est difficile à un moment donné d'avoir cette touche de modernité et de mode que l'univers du prêt-à-porter nous donne. Et je pense qu'aujourd'hui, on a la bonne équipe pour réétendre un petit peu cette gamme.
10: Alors, à terme, vous souhaitez arriver à 50-50 ou pas du tout?
0: Non.
10: Non, pas du tout. Garder quand même la lingerie en priorité.
0: En fait, c'est vraiment de parler d'une marque. Et aujourd'hui, en fait, ce qui s'est passé, le prêt-à-porter, avant 2001 ou 2002, il y avait Etam prêt-à-porter, Etam lingerie, qui étaient deux divisions, comme on les appelait dans le groupe. On parlait pas de marque, on parlait de division. Et donc, il y avait chacune leur autonomie, avec une direction marketing qui était au comité de direction du groupe, qui chapeautait la direction marketing des deux. Mais en fait, du coup, il y avait deux choses qui travaillaient l'une à côté de l'autre. Et en fait, c'est vrai qu'on a cet héritage aujourd'hui. On a une lingerie qui est une lingerie internationale présente dans 50 pays, et un prêt-à-porter ultra-local français qui s'est développé en centre commercial, en périphérie et en centre-ville. Et du coup, aujourd'hui, c'est de parler d'une seule marque et de réétendre cette silhouette sur l'ensemble des magasins et d'avoir des plus grands magasins pour un plus gros impact, et un plus gros impact aussi en France et à l'international, avec un maillage à deux vitesses, des petits magasins de proximité, parce que Etam est une marque de proximité, ça ne veut pas dire plus de magasins, mais en tout cas, pas forcément moins, mais en tout cas des magasins de proximité et d'autres magasins avec un plus gros impact, avec des économies d'échelle, et pour ça, une offre étendue.
10: Alors, on reparlera notamment de votre ambition à l'international, mais j'aimerais qu'on reste un petit peu en France pour faire le point sur le bilan estival et cette rentrée, ce mois de septembre, qui est, on sait hein, que le shopping, c'est météo dépendant, il a fait très beau. Comment ça s'est passé cet été, Laurent, et comment ça se passe là, sur ce mois de septembre, avec le contexte socio-économique qu'on connaît ?
11: Dans notre métier, on dit toujours qu'il ne faut pas parler de la météo. C'est la meilleure excuse. Je parlais récemment avec la dirigeante d'un des plus grands groupes de mode européens et mondiaux et qui me disait la même chose. On n'a pas le droit d'en parler en interne. Mais évidemment, il y a eu un impact. Là, il y a un écart de température absolument incroyable. La semaine dernière, on était à 26 degrés pour 11 degrés l'année dernière. Hein. Donc, c'est sûr que quand vous avez 15 degrés d'écart à ce moment-là de l'année, on l'a vu sur une marque de prêt-à-porter comme Maison 123. On a les catégories mailles, donc ce qui est pull, veste et manteau qui se sont effondrés depuis la deuxième quinzaine de septembre. Donc ça a évidemment un impact. On a la chance avec Etam et Undies, Isée ou Livy, d'être moins météo sensible à ce moment-là de l'année, parce que la part de la nuit ou des pyjamas chauds est pas encore très importante dans le chiffre d'affaires. Donc du coup, on a profité sur d'autres catégories. Donc en fait, on a passé un été qui était relativement bon. Juillet, août a été des bonnes performances. À fin août, le groupe est au-delà de son budget. On a fait pour l'instant une bonne année. Le mois de septembre a été plus compliqué. On va pas se le cacher sur les activités de prêt-à-porter météo sensible. Après, il y a un contexte en France en plus qui j'arrive de l'étranger. Dès qu'on arrive à Paris, là,
10: les tensions
11: sociales, tensions sur le pouvoir d'achat. Donc c'est certain que relayé aussi beaucoup par la presse, qui fait que ça rentre dans la tête des consommateurs. Donc il y a tout ça, mais je pense encore une fois. Ce qu'on va s'apercevoir quand on va prendre on va tirer le bilan de cette période-là, évidemment qu'il y a un contexte de marché. Quand il va commencer à faire froid, on va rattraper une partie du chiffre d'affaires qui ne va pas être fait, pas l'intégralité, hein, parce qu'on attend le Black Friday, les promotions, etc. Le consommateur attend de plus en plus. Mais les acteurs qui sont désirables et qui ont créé des marques désirables vont sortir leur épingle du jeu. Les acteurs qui continuent d'investir en communication autour d'un bon produit et qui font le travail comme il faut en retail vont continuer de tirer leur épingle du jeu. Donc faire attention à se regarder trop le bout des pieds et se dire oh là, c'est le marché français, etc. Ça va pas, il faut aussi se regarder soi-même.
12: Claire. Alors vous, effectivement, il y a 5 marques enseignes dans le groupe. Comment on fait coexister ces 5 marques quand on sait qu'il y a des territoires quelquefois qui sont assez proches?
10: Comme Undies et Etam.
12: Voilà, comme Undies et Etam, oui, bien sûr.
11: C'est une très bonne question. La feuille de route ou la roadmap, comme on dit, de Marie Delay, quand elle est arrivée, le cursus de Marie, c'est une fille qui est passée chez Balenciaga, chez Lacoste, directrice du studio, et ensuite chez Zadig et Voltaire, donc sur un environnement plus haut de gamme que celui d'Undies, significativement plus haut de gamme que celui d'Undies. Et son challenge, sa feuille de route, c'était de, entre guillemets, d'embourgeoisier la marque. C'est-à-dire que la marque était devenue une marque populaire, un peu trop banlieue. Et du coup, en vendant des produits à moins de 11 euros la pièce, on a besoin d'un gros volume par magasin pour faire notre chiffre d'affaires. Et donc du coup, on a besoin de parler à tout le monde. En fait, on a besoin de parler à la cliente qui a un faible pouvoir d'achat et qui est prête à acheter un produit de bonne qualité, à la cliente jeune et plus banlieue-cité, mais aussi à la plus bourgeoise qui se dit « Tiens, c'est sympa de passer chez Undies et en temps de trouver un petit produit. » C'est ce qu'elle a fait avec des performances croissance like for like, comme on dit, donc un périmètre comparable à deux chiffres sur Undies sur ces deux dernières années. Et donc une entreprise qui a retrouvé un niveau de performance en bas de ligne tout à fait au rendez-vous. Et donc du coup, qui s'est un peu embourgeoisée, donc qui s'est un peu rapprochée d'Etam, pas en prix, parce que la règle, c'est Undies a le droit de faire. Ils ont une liberté absolue de faire ce qu'ils veulent, à condition qu'on soit pas sur le même, qu'on bouge pas le niveau de prix. Donc en fait, Undies a beaucoup moins progressé en prix que l'inflation sur ces 10 dernières années. Donc en fait, on a un meilleur rapport qualité-prix. Maintenant, on est attaqué par les Chines, etc. Donc par l'ultra bas coût ou des Primark qui n'existaient pas non plus, qui font qu'on a besoin d'avoir un peu plus de service. C'est-à-dire qu'on a des cabines maintenant dans tous nos magasins. Avant, on n'offrait pas forcément ce service dans tous les magasins parce qu'on avait un côté low cost. Donc on est passé de low cost à value. Et donc c'est Hortense Demey qui a repris la suite d'Undies. Et donc c'est pour ça qu'on travaille cette plateforme de marque qui se veut un peu plus elevated et un peu plus haut de gamme dans sa façon de s'exprimer. Ce qu'on avait, je
0: pense qu'on a perdu depuis, très honnêtement, depuis 2-3 ans sur Etam, parce qu'on avait un garçon qui s'appelait Jean-Yves Le Fur et qui a travaillé la communication du groupe, de la marque pendant 15 ans, qui malheureusement est décédé il y a 2 ans d'une longue maladie. Et donc du coup, on s'est retrouvé un peu dans no man's land parce qu'on avait nos habitudes pendant 15 ans. Et c'est vrai qu'il nous a poussé à utiliser Natalia Vodianova et d'autres. Et il a travaillé avec
4: Valérie
0: Messica sur la communication de Messica qui en a fait cette maison internationale aussi. Et donc il nous a beaucoup aidé et on a perdu un peu ça. Et donc là, c'est de retrouver version 2026. Comment est-ce qu'on est un peu plus haut de gamme dans notre communication, sachant que l'écart de prix entre Undiz et 1923 et Etam reste important et restera le même. Est-ce qu'on va tirer vers le haut? Alors, on va pas augmenter nos prix d'entrée. On va rester très vigilant sur nos entrées prix sur Etam, hein, qui prend quelque part la suite d'Undiz. Après, est-ce qu'on aura des sorties de gamme pour se développer aussi à l'international? Oui, c'est possible.
4: Alors justement, vous parliez de la concurrence chinoise tout à l'heure. Laurent, c'est vrai qu'on a vu la mise en place de la taxe petit colis, du bonus malus aussi sur la fast fashion. Est-ce que c'est suffisant pour vous? Est-ce qu'il faut aller encore plus loin? C'est quoi votre avis de grand patron?
0: Alors, je pense que mon avis de grand patron, je suis pas un grand patron, déjà, je suis le patron du groupe Etam, c'est pas mal. Mon avis là-dessus, je pense que ça montre notre incapacité en tant que Europe et pays important en Europe de faire appliquer nos lois. Donc ça, c'est un des premiers problèmes parce que aujourd'hui, Chine, autant sur la partie amont, c'est-à-dire la capacité à capter le besoin du consommateur et le délivrer très vite et répondre à ce besoin, ça, je pense qu'on doit tous s'en inspirer parce que c'est la réalité et ça tourne autour de l'IA. Et donc, on doit tous s'inspirer, on doit nourrir nos bureaux de style de ces technologies pour être plus cohérent, avoir moins de stocks résiduels et être plus juste pour le consommateur et avoir moins de promotions. Donc, du coup, dans des produits au juste prix. Donc, ça, c'est une partie, en tout cas, ils ont révolutionné cette partie-là et ça, c'est dans le sens du moment économique qu'on est en train de traverser. Ensuite, sur la partie aval, c'est-à-dire la façon de le distribuer en ne respectant pas les règles de la DGCCRF, en vendant des produits qui ne sont pas aux normes CE, sinon, on faisait les mêmes choses. En fait, notre entreprise, elle serait fermée. Donc là, on leur donne des amendes, on fait des petits colis. Donc, oui, ça a baissé de 20% leur performance, leur chiffre d'affaires. Donc, c'est sûr que ça a impacté les consommateurs qui trouvent que du coup, le produit, ils le trouvent un peu plus cher et donc, du coup, un peu moins marrant. C'est un peu moins jetable. Et on l'a vu d'ailleurs dans leur expérience au BHV, c'était une offre trop restreinte. Hein, l'avantage du web, c'est pas bien une offre, un seul point de stock, donc une offre pléthorique et des prix qui sont pas vendables en fait ni aux normes CE ni aux règles de la DGCRF et donc du coup les produits au BHV en fait étaient des produits relativement chers
4: et le consommateur s'en aperçoit à réussir ça n'a pas marché
0: marché parce que les doudounes étaient à 55€ en fait alors qu'en fait la doudoune sur Chine aujourd'hui j'ai pas pu la regarder mais elle est à 20, 19, 12 euros et donc du coup quand on les vend aux normes et qu'on respecte les règles de la DGCRF c'est-à-dire que le prix barré il est appliqué depuis 30 jours avant d'être démarqué en fait ça fonctionne pas et donc là on rajoute des rustines. Et c'est un peu comme toutes nos lois, nos taxes, etc. En fait, on rajoute des couches au lieu d'aller à la base, en fait, et d'interdire ces solutions. Alors peut-être qu'on n'a pas de solution française qui permet de le faire technologiquement, mais il y a des solutions internationales. Et je pense que parfois, une collaboration avec des sociétés même américaines pour arriver à interdire des entreprises qui vendent sur le sol français des produits qui respectent pas les règles du jeu, on devrait s'en servir. Maintenant, on a peur des réprimandes de la Chine, hein, et on est dans un monde marché ouvert. Il faut pas l'oublier. C'est comme à un moment donné quand on augmente le niveau de taxes. Les managers, etc., ils vont vivre à l'étranger aussi parce qu'aujourd'hui, on peut travailler beaucoup plus facilement au travail, etc. Et donc, du coup, je comprends le gouvernement qui fasse attention et qui se dise bon, si je tape trop fort sur Chine, je pourrais plus exporter du LVMH et qui sont les fleurons de notre CAC 40. Donc, tout ça, c'est un juste équilibre. Je pense que ce qu'on voit encore une fois, c'est que quand on fait un bon travail, on arrive à vivre à côté de Chine. Et donc, il faut essayer de concentrer sur ce qu'on délivre comme valeur aux consommateurs.
4: J'avais une question sur votre production, notamment. On sait que c'est près de 80% de votre production qui est fabriquée en Asie, 8% en Europe. Pourtant, il y a des marques de lingerie. Ce savoir-faire en France, on l'a sur la lingerie, notamment. On sait que Chantelle le fait. Est-ce que c'est une utopie économique pour vous, pour un groupe comme Etam qui est si grand?
0: Ça dépend du prix de vente, en fait.
4: Donc, Livy, par exemple, vous le faites pour Livy,
0: Livy est né des process du groupe Etam, parce que Livy, c'est vraiment de l'entrepreneurship, puisque Lisa Chavy était la directrice du style de d'Undiz, et elle est arrivée avec ce projet de lancer Livy, et donc du coup, on l'a suivi, on l'a financé, et on lui a donné nos outils, nos systèmes. Et donc le groupe fait son sourcing en Asie. Par contre, Izé fait son sourcing essentiellement en Tunisie, bassin méditerranéen. Il y a aucune. Izé va atteindre quasiment 40 millions cette année, et va faire zéro pièce en Asie. Donc tout est bassin méditerranéen chez Izé. Livy est né d'un modèle différent. Maintenant, elle a haute lingerie qui est fabriquée en France, mais là on va chercher des produits à 2 000-3 000 euros qui sont beaucoup plus chers. En fait, aujourd'hui, un soutien-gorge qui est fabriqué au Bangladesh, il coûte 90. Un soutien-gorge fabriqué en Chine, il coûte 100. Un soutien-gorge fabriqué en Tunisie, il coûte 130. Et un soutien-gorge fabriqué en France, il coûte 300. Donc, si je veux vendre un soutien-gorge à mes clientes à 30 euros, si je le fais fabriquer en France et que je veux couvrir mes loyers qui sont en augmentation, mes salaires qui sont en augmentation et entre guillemets sur des petits salaires, heureusement qu'ils sont en augmentation, je ne peux pas le fabriquer en France et préserver le pouvoir d'achat des Français. Et je pense qu'on va pouvoir produire des choses en France, mais pas du textile en fait. Qui on va envoyer aujourd'hui? On voit que les étudiants, les élèves en lycée ne veulent pas avoir des journées de 8h à 18h et donc on va leur dire mais demain votre travail en fait, ça va être d'être dans une usine et de derrière une machine à coudre et de fabriquer des soutiens-gorge.
12: Vous n'y croyez pas ça? Pourtant les étudiants reviennent justement vers ces...
0: Ça c'est des épiphénomènes. Fondamentalement les étudiants qui sortent de nos universités, de nos écoles en fait, ne vont pas chercher ça en masse, vont chercher ça pour le luxe, donc sur des produits à forte valeur ajoutée où vous passez du temps avec le designer etc. sur des produits exceptionnels, mais pas sur des produits de base. Le style français l'a fait et rentre en bourse, hein, donc Guillaume Gibault il a réussi à pivoter, il a fait un remarquable travail. Nous on a fait le choix d'être bicorp comme il est, mais d'avoir des produits qui sont essentiellement en coton goat, donc on a un coton qui est plus cher mais qui est produit loin. Après on peut prendre un coton de moins bonne qualité, le produit en France. Nous, c'est pas notre choix.
12: Laurent Milker, l'avenir du groupe Etam se joue aussi beaucoup à l'international. Vous allez parler à de nouveaux marchés, les États-Unis, le Mexique. Comment ça se passe?
0: Alors aux États-Unis, on ouvre avec un nouveau partenaire avec Bloomingdale's dans quelques semaines. On est en train de signer en tout cas avec eux. On a 55 orders déjà avec Nordstrom, qui est donc deux chaînes de grands magasins. On a un magasin à Miami qui va fermer ses portes parce qu'on a ouvert dans un très bon centre commercial mais qui était probablement pas le bon centre pour ouvrir son premier magasin aux États-Unis. Donc en train de revoir notre stratégie retail. Donc d'un côté on continue à développer en department store, à développer en ligne et on va fermer notre seul point de vente retail. Et au Mexique on est en joint venture pour nos magasins. On va en avoir plus de 20 à la fin de l'année avec des très bonnes performances et on a 75 corners avec la chaîne Liverpool pour la marque Etam et une dizaine avec la marque Maison 123 et on en ouvre encore une dizaine de plus cette année. Et donc notre ambition c'est d'ouvrir une cinquantaine de magasins stand-alone comme on dit au Mexique dans les 3-4 prochaines années.
12: Merci beaucoup Laurent Milker. On passe tout de suite au décryptage de notre experte.
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12: Alors Claire, on en parlait un petit peu avec Laurent. Le homeware a longtemps été cantonné aux pyjamas, aux vêtements d'intérieur. Aujourd'hui, c'est devenu un vrai sujet pour les enseignes de mode. Comment est-ce qu'on explique ce phénomène?
14: Alors effectivement, déjà, c'est un vrai sujet parce que les perspectives de croissance de ce marché sont très très fortes. Aujourd'hui, d'après une étude HTPF Market Insight, le marché européen du homeware est estimé à 18 milliards de dollars en 2034. Visiblement, il est dans une croissance annuelle moyenne de 8,3%. Donc forcément, c'est un marché qui intéresse des différentes marques. Alors attention, on va être dans le casual comme dans le sportswear. On est vraiment dans le vêtement. Les Japonais disent one mile wear, c'est-à-dire qu'effectivement, bien sûr, il est confortable pour rester chez soi, mais je peux quand même descendre en bas, faire quelques courses. Je me sens quand même capable de sortir de chez moi avec ce vêtement.
12: Et quel est l'intérêt commercial d'ajouter justement cette section athleisure pour les marques?
14: De capter un achat supplémentaire chez les clientes. Quand les clientes ont l'habitude de venir pour effectivement un assortiment, c'est de pouvoir faire monter le panier moyen de la cliente avec un nouveau produit. Il y a un exemple, Balzac Paris a lancé sa collection. Alors effectivement, le télétravail a fait aussi bouger sur cette partie-là, donc a lancé sa collection homeware en mettant vraiment en avant le fait que c'était à la fois acceptable pour être en visio, en télétravail, et puis le côté très, très confortable.
12: Jusqu'où est-ce qu'on peut aller pour pousser justement cette extension de gamme?
14: Alors, il n'y a pas que le homeware, il y a un autre exemple assez intéressant, c'est effectivement ce côté sport, vous en avez parlé. Bâche, en 2025, a d'abord lancé une opération capsule autour du yoga et je pense qu'elle s'est rendu compte que sa clientèle pouvait effectivement se mixer fortement avec la clientèle sur ce type de produit. Et donc, dès 2026, aujourd'hui, il y a la ligne wellness, donc toujours avec le côté je capte ma clientèle, je dois faire grandir le panier ou grandir la fréquence d'achat autour de nouveaux produits.
12: Oui, c'est vrai qu'on voit les frontières qui s'efface entre les catégories. On en avait parlé notamment, Laurent, lors du salon de la lingerie, où on notait que les habitudes de consommation, même au niveau des jeunes femmes, changeaient complètement. On achète
13: plus vraiment la même chose. On achète beaucoup de choses assez différentes.
11: Je pense qu'en fait, les entreprises qui durent sont des entreprises qui se transforment avec leurs consommateurs. Et donc, les consommateurs, si on prend la marque Etam, on est sorti des corsets, on était la première marque à vendre des strings, à vendre de la lingerie sur cintre, tout était vendu sur boîte. En fait, c'est de s'adapter aux habitudes de consommation qui évoluent. Et aujourd'hui, il y a la lingerie de jour, mais il y a le pyjama. Et le pyjama, bah, une extension normale, c'est effectivement tout ce qui est legging, etc. Mmh. Et puis ensuite, où est la limite avec le sport? Nous, on est leader de lingerie, donc le leader de la fabrication de soutien-gorge en France. Donc, on pense qu'on a légitimité pour vendre des brassières de sport de bonne qualité à un prix parfois plus accessible que les équipements sportifs.
13: Merci beaucoup, Laurent Melchior. Merci à Claire pour votre expertise. On passe tout de suite au pitch de notre start-up.
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13: Et Rodolphe Fock nous a rejoint sur ce plateau. Bonjour, bienvenue. Vous êtes le fondateur et président directeur général d'Ocular Logistique que vous avez fondé en 2024. Alors, c'est une entreprise spécialisée dans la logistique intelligente. D'abord, une question, Rodolphe. Comment est-ce qu'on explique qu'à l'ère de l'intelligence artificielle, les géants de l'industrie puissent encore perdre la trace de leurs produits dans leurs propres entrepôts?
16: Bonjour Eva. Alors, on peut l'expliquer simplement. En fait, dans les entrepôts, l'inventaire, il est toujours fait de manière très manuelle. On a toujours des gens qui parcourent les dizaines d'allées d'un entrepôt, qui montent dans des nacelles pour scanner des produits, pour vérifier que tout est là. Et aujourd'hui, les solutions sont encore trop coûteuses avec la robotisation pour digitaliser cette partie-là du métier.
13: Nous ici, avec vous, on ne parle pas de robotisation, on parle de venir plugger une caméra intelligente. Comment ça fonctionne ?
16: Ouais, c'est toute la logique de notre système, c'est qu'on a déjà des chariots qui se déplacent en entrepôt. Donc plutôt que de venir ajouter un nouveau robot ou un nouveau système, on va juste se baser sur les déplacements naturels des caristes qui se déplacent avec les chariots élévateurs. Et en mettant nos caméras sur ces chariots, on va pouvoir faire un inventaire qu'on appelle un inventaire en temps masqué, puisqu'on le fait au fil de l'eau.
13: Alors l'inventaire, ça reste quand même une tâche qui est très chronophage, très répétitive. Combien de temps ça permet de gagner ?
16: Alors, c'est même une tâche qu'on pourrait dire aliénante, de faire un inventaire. Et aujourd'hui, nous, on peut diviser par 5 le temps passé sur les tâches d'inventaire dans un entrepôt en moyenne.
12: Claire. On n'en fait plus du tout d'inventaire, où il y a quand même un inventaire annuel qui permet de remettre une base zéro, et c'est plutôt les inventaires roulants qui sont, enfin, permanents qui sont plus...
16: Oui, tout à fait. L'inventaire fiscal, donc c'est la réglementation qui impose de faire cet inventaire en fin d'année. Donc celui-là, on peut l'aider à l'optimiser, mais on ne va pas le supprimer. Okay. Par contre, tout ce qu'on appelle les inventaires tournants qu'on fait au cours de l'année, ça, en fait, en installant nos caméras, on va diviser par 5 le volume d'inventaire qu'on fait. Et il y a vraiment certaines zones de l'entrepôt où les chariots ne circulent pas. Et c'est dans ces zones-là où il y a peut-être un complément qui va être fait par les équipes de gestion du stock des entrepôts.
13: Aujourd'hui, vous avez équipé une dizaine d'entrepôts. Qui sont vos clients ? C'est quoi vos secteurs d'activité ?
16: Alors aujourd'hui, toutes les personnes qui ont du stock, c'est potentiellement nos clients. Donc nous, on travaille beaucoup avec les e-commerçants. Par exemple, Cdiscount en France, on est déployé dans tous leurs entrepôts. On va travailler avec les 3PL, on va travailler avec les industriels. Donc vraiment, ça va toucher beaucoup l'aéronautique, où il y a besoin de traçabilité des pièces. Donc finalement, tout le monde a ce besoin d'avoir le produit, et spécialement dans le retail, où on veut avoir la promesse au client final qu'il aura son produit dans les temps qui sont estimés sur un site internet ou en magasin. Et c'est en ayant un stock fiable qu'on peut garantir cette promesse.
13: Alors justement, vous parlez de magasins. Aujourd'hui, vous équipez uniquement les entrepôts. Quelle est la suite ? Est-ce qu'on peut avoir cette solution en magasin, par exemple, dans les rayons ?
16: Alors, on pourrait l'avoir en magasin, mais aujourd'hui, c'est vraiment là où on commence et là où on se focalise. C'est vraiment en entrepôt, c'est là où on peut délivrer le plus de valeur ajoutée, puisque c'est de là que les problèmes commencent. Si on résout les problèmes ici, en général, on arrive à être bon ailleurs.
13: Alors vous, Laurent Milker, vous utilisez la technologie RFID pour suivre vos produits. La lingerie, ça reste quand même quelque chose à part aussi. Est-ce qu'il vous arrive d'avoir des trous dans la raquette ?
11: Jamais. Même Djokovic, il a des trous dans la raquette. Bien sûr qu'on a des trous dans la raquette. Alors, on est équipé en RFID depuis 2017. Donc, nous, ça fait 9 ans qu'on est en full RFID. Alors, on ne fait pas l'inventaire de nos entrepôts en RFID parce que la densité de nos produits fait qu'aujourd'hui, on a du mal à aller rapidement dans un carton et d'avoir une fiabilité dans les cartons entrants qui viennent d'Asie, donc qui sont une grosse densité. Donc, ça ne fonctionne pas. Les tunnels et tout ne fonctionnent pas encore. Par contre, en magasin, on est en full RFID. Donc, aujourd'hui, à un instant T, en fait, on a un stock entrepôt qui est quand même relativement
0: absolument juste. Et on a un stock magasin qui est 100% juste, puisqu'on fait un inventaire tous les deux jours, enfin deux fois par semaine. Mm. Donc notre stock magasin est juste à 99,8%, ce qui nous permet de faire du ship from store, donc de délivrer nos clients depuis soit l'entrepôt, soit nos magasins. Et ça monte à 20-25% du e-commerce qui part directement depuis les points de vente. Donc elles sont incentivées, nos équipes, à pouvoir délivrer. Maintenant, sur l'entrepôt, on a des sujets effectivement d'inventaire entrepôt. Donc il y a des systèmes RFID aujourd'hui qui permettent en masse d'essayer de scanner ce qui est dans les étagères, etc. Mais il y a beaucoup d'interférences avec le métal des étagères qui pose un problème. Et je ne sais pas si les caméras fonctionneraient sur nos produits qui sont dans les cartons dans un entrepôt, mais en tout cas, c'est quelque chose qu'on peut regarder.
16: En effet, il y a différents niveaux d'inventaire. Il y a ce qu'on appelle l'inventaire vide plein, où on vient juste regarder si une palette est complète. Il y a l'inventaire à la référence, puis il y a l'unité. Donc il y a différents types d'inventaire, mais ça peut aller encore plus loin, notamment au niveau des portes de chargement, au niveau des quais, où en fait nos caméras peuvent aussi détecter si c'est le bon carton qui franchit la bonne porte pour aller dans le bon camion et partir au bon endroit. Donc ça peut toucher l'inventaire, finalement, l'ensemble des flux de stock de l'entrepôt, de l'entreposage au départ.
10: Merci beaucoup, merci à tous les deux d'avoir été avec nous. On passe tout de suite à l'actu de la semaine. Alors la taxe sucre arrive bientôt dans les débats sur le budget de la sécurité sociale pour 2027. Biscuits, glaces, céréales, bonbons, le gouvernement veut l'étendre à de nombreux produits transformés sucrés. Concrètement, qu'est-ce que ça va changer, Claire ?
12: Alors ça va changer beaucoup l'économie de certains produits. On va prendre un exemple. Aujourd'hui, un produit contenant 29 grammes de sucre pour 100 grammes sera taxé à hauteur de 14 euros pour 100 kilos de produit, alors qu'un produit de 30 grammes, à 30 grammes, on passe pour la tranche supérieure à 22 euros. Donc on se rend compte que 1 gramme de sucre fait quand même une grande différence sur la taxe. Donc forcément, ça va changer sur la question de comment je réagis par rapport à cette taxe.
10: Est-ce que les industriels vont être contraints de revoir leurs recettes ? Comment ça va s'organiser ?
12: Alors, on se rend compte, effectivement, le Royaume-Uni et puis certains pays avaient démarré avant. Royaume-Uni, avec une taxe similaire, entre 2015 et 2019, environ 65% des boissons qui dépassaient le seuil des 5 grammes ont revu leurs recettes, parce que de toute façon, je n'ai pas le choix. Soit je revois ma recette pour payer moins cher, soit il y a un moment donné, qui va payer ? Est-ce que je vais l'impacter dans le prix ou est-ce que je vais l'impacter sur ma marque ? En Hongrie, il y a un autre exemple. 40% des fabricants interrogés avaient changé aussi leurs recettes pour pouvoir payer moins cher sur cette taxe.
10: Merci beaucoup Claire pour votre exemple.
12: 40% des fabricants interrogés avaient changé aussi leurs recettes pour pouvoir payer moins cher sur cette taxe.
10: Merci beaucoup Claire pour votre

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15: Bonjour à tous, ravi de vous retrouver sur BFM Business dans Check-up Santé. À l'occasion de ses 32e universités, le premier syndicat de médecins de France, la CSMF, a publié un manifeste et un livre blanc qui a le mérite de faire des propositions concrètes pour une fois. Son président, le docteur Franck de Vulder, va nous en dévoiler quelques éléments. Elle se propose de devenir le Doctolib des transports sanitaires en France et la société Mediway. Et sa fondatrice, Rebecca Cohen, va nous dire comment avoir une ambulance en 4 clics. Enfin, lui aussi veut offrir à chaque médecin son propre site internet pour faciliter les échanges avec ses patients. C'est la société Med4Med et son fondateur Julien Pourcel nous dévoile les résultats d'un baromètre sur l'attachement des Français à leur médecin de famille. Check-up Santé, c'est parti.
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15: Franck de Vulder, bonjour.
16: Bonjour Fabien Guez.
15: Et bienvenue dans Check-up Santé, une fois de plus.
16: Merci.
15: Vous êtes un habitué, on est très content de vous accueillir. Vous êtes médecin, vous dirigez la CSMF, le premier syndicat de médecins en France, spécialistes et médecins généralistes confondus. Il y a combien de médecins en France à peu près?
16: Il y a...
15: Libéraux, bien sûr.
16: Libéraux, 120 000 médecins libéraux.
15: 120 000 médecins libéraux. Et en tout, à peu près, en France?
16: Et en tout, 350 000.
15: D'accord. C'est vrai que c'est un petit peu général en France, c'est peut-être particulier même à la France, les médecins sont peu syndiqués.
16: Oui,
15: vous les défendez tous, bien sûr.
16: Oui, d'abord on défend tous, mais les médecins sont peu syndiqués, comme les Français sont peu syndiqués. On va revenir sur les décisions politiques depuis 20 ans qui ont voulu un peu, finalement, amoindrir le rôle des corps intermédiaires, dont des syndicats. C'est vrai dans le salariat, c'est vrai dans les syndicats de médecins, mais c'est vrai, et vous le disiez, qu'on défend tout le monde, nos syndiqués, nos sympathisants, nos adhérents, mais tous les autres, parce que c'est comme ça que je conçois mon engagement syndical.
15: Alors, votre congrès, la semaine dernière à La Baule, c'est un des événements les plus courus. Ministre était là, économistes, universitaires, autorités de santé, industriels, entrepreneurs, et même les représentants santé de certains candidats à la présidentielle, et bien sûr, les médecins.
16: Et bien sûr, les médecins de toute génération. Et moi, je me salue d'avoir vu aux 32e université, comme c'est le cas chaque année, les représentants des syndicats d'étudiants en médecine, des deux syndicats d'internes, des remplaçants. Bref,

0: de cette nouvelle génération, celles et ceux qui vont nous soigner demain. Ouais. Et c'est tellement important qu'ils participent à ces débats.
1: Ouais. On a l'impression que la santé n'est pas vraiment au cœur des débats, hein, la présidentielle.
0: Bah pas trop. Hein. On voit bien que la campagne présidentielle, elle est partie dans les différents partis auprès d'un certain nombre de candidats déclarés. Il y en aura peut-être d'autres, peut-être moins. Ça, c'est on verra bien. Mais force est de constater que, à quelques toutes petites encartades près, le sujet santé n'a pas aujourd'hui été abordé par les candidats à la présidence de la République. Et je le regrette.
1: Oui. Bien sûr,
0: je regrette parce que c'est la première ou une des toutes premières préoccupations des Français dans toutes les enquêtes d'opinion depuis 5 ou 6 ans. C'est un sujet difficile, mais ce n'est pas parce qu'il n'est pas difficile qu'il ne faut pas réécrire avec les Français leur futur système de santé.
1: Alors avant des propositions, mais sur un constat, notre système de soins, il est un peu à bout de souffle.
0: Bah, il est un peu...
1: Quelles sont les raisons principales? Il y en a plusieurs, évidemment, mais...
0: Bah, il a un petit peu plus de soupe, parce que tout a changé. Tout a changé, et je trouve qu'on est en train, parfois, trop souvent, de louper l'essentiel d'une loi, d'un décret qui vient essayer de répondre à une difficulté réelle. On sait aujourd'hui que l'accès aux soins est devenu, dans beaucoup de territoires, complexe pour les Français. On en connaît les causes, un numerus clausus qui n'a pas renouvelé les générations de médecins, alors que pendant le même temps, la population française, comme la population mondiale, augmentait. On est 15 millions de plus qu'il y a 35 ou 40 ans à soigner, plus âgés. On vit plus longtemps, donc le poids des maladies chroniques augmente. Il y a 500 000 personnes chaque année en France qui rentrent dans une affection de longue durée, donc une maladie grave. Et donc, on s'est pas doté du corps suffisant en nombre de médecins pour y répondre. Ça va venir, parce qu'on a inversé les choses, mais la cause principale est ça, mais tout a changé. Et puis la demande des patients a changé, elle est peut-être plus prégnante dans un monde où la consommation est importante, y compris en besoin de soins. Et puis, le métier de médecin a changé, le métier des autres professionnels de santé a changé, finalement, à l'instar de tout ce qui se fait dans la société, comme l'ensemble des métiers.
1: Donc c'était le bon moment pendant cette campagne présidentielle. Évidemment, votre congrès tombait à point cette année. Et l'idée, donc, c'est de publier donc, un manifeste et un livre blanc. D'abord, ce manifeste.
0: Voilà des mois que, presque dans le plus grand des secrets. C'est-à-dire qu'on n'a pas fait de grande communication en disant la CSMF, premier syndicat des médecins de France, généraliste et spécialiste, nous travaillons et nous allons vous dire que dans quelques mois, nous allons sortir quelque chose. Mais il nous a semblé absolument important de réfléchir entre nous, vous le disiez, en tranche générationnelle, médecins spécialistes et médecins généralistes, mais aussi avec nos partenaires, avec l'écosystème, sur le manifeste. Le manifeste, c'est, moi qui suis un peu voileux finalement, c'est le cap. C'est ce en quoi nous croyons. Où est-ce que nous voulons aller?
1: Et puis, donc, c'est la philosophie du manifeste, c'est le cap.
0: C'est la philosophie de donner les grandes tendances de ce qui, à nos yeux, sont les choses importantes, les plus importantes qu'il nous faut rappeler. Vous savez qu'on est un syndicat libéral, mais social. On croit qu'il faut vraiment, avec force, recouvrer le mot confiance. Et quand on nous oppose de dire « mais on ne va pas vous donner un blanc-seing », ce n'est pas du tout le sujet. Pour moi, le mot confiance a en miroir le mot responsabilité. Et la responsabilité, ce n'est pas seulement celle de nos soignants, celle de nos médecins. C'est une responsabilité mutuelle qui doit être partagée entre, bien sûr, celles et ceux qui soignent, dont nous sommes, mais celles et ceux qui en souffrent et sont malades, mais les payeurs, mais les décideurs, mais les assurances maladie, qu'elles soient obligatoires, la Sécu finalement, et les assurances complémentaires. Je pense qu'il faut rappeler ça avec force. Ouais. Ça, c'est le manifeste.
1: On n'a pas l'impression quand même que, je veux dire, nous, médecins, on est devenu la petite variable d'ajustement de nos soucis
0: nous, médecins,
1: du contexte économique, oui.
0: En tout cas,
1: hélas,
0: oui. Faut remettre, regarder quels sont les grands enjeux financiers. Le système de protection sociale en France, qui est certainement une des pierres et un des fondements les plus forts de la République, qui a fêté son 80e anniversaire fin 2025, la Sécu a 80 ans, le système de protection sociale en général, c'est 800 milliards d'euros par an. Le système d'assurance maladie, l'assurance santé de chacun d'entre nous, c'est 250 milliards d'euros par an. Et, vous disiez, la population augmente, l'accès aux soins est plus fort, les besoins de soins sont plus forts, parce que c'est une population plus nombreuse, plus âgée. Et donc, tout ça, il faut réfléchir ensemble à ce que ça coûte. La variable d'ajustement, et je vous rejoins, c'est sur la médecine libérale. Et on l'a vu encore il y a quelques jours. Le gouvernement a publié, dans le cadre du projet de loi de financement de la Sécurité sociale, dont les débats vont commencer au Parlement lundi prochain, a publié ce qu'on appelle l'ONDAM. L'ONDAM, c'est quoi? C'est l'objectif national des dépenses d'assurance maladie. Bref, à quelle vitesse ça doit progresser? Tous les experts, tous les économistes nous disent, au vu de ces considérations démographiques, la progression naturelle devrait être de 4% par an. La question, c'est qui paye. Et le gouvernement nous a dit, la progression, en raison des considérations budgétaires que chacun d'entre nous, maintenant, commence à comprendre, c'est une évidence, la France ne va pas bien sur un plan budgétaire, on met 2 points, mais surtout, on met 3 points pour l'hôpital, et 0,8 points pour la ville, c'est-à-dire...
1: Oui, 2 points de mesure.
0: Oui, mais surtout, on attend une inflation de entre 1,8 et 2. C'est-à-dire qu'on nous met un objectif de dépense pour la médecine de ville, celle qui est la porte d'entrée pour tous les Français, qui va se retrouver plus d'un point, un peu plus d'un point sous le niveau de l'inflation. Donc, il nous faut trouver une solution pour pouvoir continuer à soigner dans les meilleures conditions, en respectant l'expertise de nos soignants et en pouvant accueillir tout le monde.
1: Et pour cette médecine du futur, votre livre blanc ?
0: Eh bien, pour cette médecine du futur, le livre blanc, je vous disais tout à l'heure, le manifeste, c'est donner un cap. Ouais. Le livre blanc, c'est quelle route pour arriver à ce cap. C'est ce que nous proposons. Il est fait de 14 points qu'on a étudiés. Je ne vais pas citer la totalité de ces 14 points.
1: Mais je vais citer quand même 2 phrases que vous avez sorties dans votre congrès. C'est faire confiance plutôt que contrôler et responsabiliser plutôt que contraindre.
0: Absolument. Oui. Absolument. Moi, je pense que moi, le mot-clé, c'est confiance. Oui. Et le miroir du mot confiance, c'est le mot responsabilité. On sait par exemple que on n'est pas les premiers de la classe européenne dans la prise en compte de la qualité et de la pertinence de notre exercice. La médecine française est une des meilleures médecines du monde, si ce n'est la meilleure. Pas que la France qui le dit, il suffit d'aller à l'OMS et d'entendre l'OMS parler de nous pour nous dire qu'on a un système de santé exemplaire. La formation de nos médecins, la formation de nos soignants est tout à fait exemplaire. Faisons confiance à nos soignants, c'est important. C'est eux qui nous soignent, c'est eux qui connaissent au mieux l'écosystème du territoire dans lequel ils exercent.
1: Est-ce que votre livre blanc est disponible peut-être sur le site de la CSMF ?
0: Absolument. Le livre blanc, il est disponible en téléchargement pour tous. Le site de la CSMF est ouvert. Le livre blanc a été transmis à tous les présidents de tous les partis politiques français, à tous les candidats déclarés aujourd'hui à la présidence de la République, et c'est une main tendue. Moi, je les invite à un débat sur les propositions que nous faisons, sur celles qu'ils portent, parce qu'il me semble impossible d'aller dans une campagne présidentielle sans que le sujet de la santé de nos concitoyens soit abordé, alors que dans toutes les enquêtes d'opinion, c'est une de leurs priorités principales.
1: Et bien avec Check-up Santé, on vous soutient à 100%. Merci Franck Devuder, président de la CSMF. Vous revenez bien sûr quand vous voulez. On va à présent accueillir Rebecca Cohen, qui est la fondatrice de Mediway.
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1: Et Rebecca Cohen, bonjour.
3: Bonjour.
1: Bienvenue dans Check-up Santé, la première fois dans Check-up Santé.
3: Exact.
1: Vous allez voir, je suis très méchant. Donc, vous êtes la fondatrice de Mediway.
3: Exact.
1: Qui a une année d'existence.
3: Une petite année d'existence.
1: Donc, vraiment une start-up super, super récente. Et comme souvent, c'est à partir d'une expérience personnelle qu'on crée une société.
3: C'est tout à fait ça. En réalité, il y a quelques années, on a dû organiser le transport de mon grand-père d'un département à un autre. Et puis, on a cherché un transporteur. On a passé des dizaines d'appels jusqu'à trouver un transporteur disponible. Et c'est toute la difficulté qui est rencontrée aujourd'hui par beaucoup de Français au quotidien. Et donc, Mediway est né de cette expérience.
1: Rassurez-moi, vous y êtes arrivé quand même.
3: On y est parvenu.
1: Ah, combien de transports sanitaires? C'est énorme, non, en France, par an?
3: Aujourd'hui, en France, les transports sanitaires, ça représente 90 millions de trajets par an.
1: Énorme.
3: Pour une dépense qui avoisine les 7 milliards prises en charge par l'assurance maladie.
1: Donc, c'est un coût assez élevé.
3: C'est un coût assez élevé qui augmente d'année en année.
1: Donc, de cette constatation, donc vous avez cogité un petit peu et créé donc une plateforme, c'est ça?
3: Exactement.
1: Sur laquelle on peut réserver facilement un transport sanitaire.
3: Exactement. En fait, le constat qui a été fait, c'est qu'aujourd'hui, réserver un transport, c'est difficile. Au quotidien, le médecin prescrit, donc une prescription médicale de transport, ce que tout le monde appelle communément le bon transport, mais qui est une prescription. Il la remet au patient, qui doit choisir et réserver son transport, ou un aidant qui le fait d'ailleurs pour lui, ou encore le secrétariat du médecin qui s'en occupe. Et là, entre une phase où on recherche, on appelle les transporteurs les uns à la suite des autres, que ça soit
1: transporteur. Justement, quel type de transporteur?
3: Alors, les transporteurs sanitaires, donc ambulances, véhicules sanitaires légers, mais également aussi les taxis conventionnés. en fonction de ce que la prescription médicale de transport prévoit comme mode de transport. Ça, c'est le libre choix du médecin, évidemment. Et donc là, s'engage une recherche, numéro après numéro, on appelle les transporteurs les uns à la suite des autres jusqu'à en trouver un. Aujourd'hui, avec Mediway, on résout cette problématique, d'abord parce que c'est la première plateforme B2B2C, c'est-à-dire qu'elle est accessible par tous les acteurs du transport sanitaire. C'est la plateforme qui connecte tous les acteurs du transport sanitaire, professionnels de santé,
1: et de l'autre patients, côté, donc professionnels de santé, patients,
3: professionnels de santé, patients, aidants, évidemment, transporteurs, quels qu'ils soient, sanitaires, ambulances VSL ou taxis conventionnés.
1: Alors, tout le monde a accès à cette plateforme.
3: Tout le monde a accès et tout le monde est réuni sur la même plateforme et sur la même interface.
1: Oui.
3: Donc aujourd'hui, le patient dépose la prescription médicale de transport.
1: Parce qu'il faut obligatoirement une prescription médicale de transport, bien sûr.
3: Oui, le transport sanitaire pris en charge par l'assurance maladie ou partiellement pris en charge par l'assurance maladie requiert une prescription médicale de transport, un bon de transport. Donc tout commence par la prescription médicale de transport. Et donc Mediway digitalise tout le parcours de la prescription médicale de transport jusqu'à la réalisation du trajet. On s'arrête là.
1: Aller-retour, bien sûr.
3: Aller-retour, bien sûr. Donc, comment ça se passe? Le patient, l'aidant ou le professionnel de santé dépose la prescription médicale de transport. Il renseigne le jour et l'heure du rendez-vous. Les transporteurs disponibles s'affichent avec les disponibilités horaires. On clique et en 4 clics, c'est réservé.
1: D'accord.
3: Voilà.
1: Et on peut, donc relativement simple.
3: Exact.
1: Et on peut justement partager donc ce transport?
3: Alors, l'idée, c'est que Mediway va se déployer par territoire. Et donc, en se déployant par territoire, on aimerait centraliser les demandes du territoire. Et naturellement, en centralisant et en compilant toutes les demandes du territoire, on va pouvoir permettre de proposer du transport partagé lorsque les deux conditions nécessairement seront réunies. La première, c'est-à-dire que la prescription médicale de transport permet le caractère partagé du transport, c'est-à-dire l'état de santé du patient, c'est la prescription qui le dira. Et les conditions...
1: S'il a une fièvre à 40...
3: Exactement. Et évidemment, les conditions requises par l'assurance maladie, notamment les détours, pas plus de 3 patients dans le même véhicule, des détours, des temps d'attente qui seront naturellement respectés.
1: Donc, pas plus de 3 patients par transport.
3: Exactement, pour les véhicules sanitaires légers et évidemment les taxis conventionnés, ça ne concerne pas les ambulances.
1: D'accord, et pour l'instant, pas de transport d'urgence?
3: Pas de transport d'urgence.
1: Oui. Et donc, votre business model, c'est quoi? C'est un abonnement? C'est quoi?
3: Alors, ce qui a été fait sur la prise de rendez-vous médical, c'est ce qu'on fait aujourd'hui sur le transport sanitaire. Donc, le modèle est à peu près le même. Un véhicule, un planning,
1: et un abonnement. D'accord.
3: Nos clients sont les transporteurs. La plateforme n'est pas payante aujourd'hui, ni pour les patients, ni pour les aidants. Elle pourra le devenir à terme pour les établissements de santé, considérant que c'est un service supplémentaire qui est offert au bénéfice des patients. Mais aujourd'hui, nos clients sont les transporteurs. Donc, notre algorithme a été codé pour gérer le planning des transporteurs, le remplir sur la base des prescriptions médicales de transport qui sont déposées par les professionnels de santé, les patients et les aidants, et optimiser au mieux, évidemment, les parcours et les temps de trajet des transporteurs.
1: Et ces transporteurs ont été séduits par votre...
3: Les premiers, oui. Alors là, on démarre notre premier pilote territorial sur...
1: Justement, vous commencez par un territoire.
3: Exactement, on commence par un territoire. Donc, on lance notre pilote territorial courant octobre, là, sur le 94, en expérimentation avec...
1: On est d'autant plus ravis d'être les premiers à vous inviter.
3: Merci beaucoup. Ouais. en expérimentation avec la CPTS autour du patient 94 et en partenariat avec deux établissements de santé du groupe Ramsay Santé, donc l'hôpital privé Armand-Briard et l'hôpital privé Marne-la-Vallée.
1: D'accord.
3: Donc ça, on démarre courant octobre. Ouais. On lancera un deuxième pilote très prochainement sur le 92, sur l'un des plus gros centres de radiothérapie France.
1: On peut le citer?
3: Pas encore.
1: Mais on a tous compris quelle était cette institution. Et l'assurance de maladie est informée? Elle est OK?
3: On les a rencontrés. On a rencontré l'assurance maladie du 94 au tout début de notre développement. Là, aujourd'hui, on a la chance d'être porté en expérimentation par la CPTS, donc, qui est en lien avec la CEPAM du 94.
1: Donc, elle est tout à fait attentive à...
3: Exactement. En fait, nous, ce qu'on aimerait, c'est avoir déjà nos premiers résultats et puis ensuite aller faire remonter les informations des premiers résultats, de l'efficience, de la fluidité, de la réservation instantanée du transport pour, évidemment, faciliter l'accès aux soins.
1: Et en fonction de l'évolution de votre société, vous programmez une levée de fonds?
3: Oui, alors aujourd'hui, on a tout financé sur nos fonds propres. Et puis, on prévoit, évidemment, pour un déploiement plus important par territoire, on va prévoir une levée de fonds d'ici la fin de l'année.
1: D'ici la fin de l'année.
3: D'ici la fin de l'année.
1: On, a, en on, fait, espère, on espère bientôt le national.
3: Et, bah, si tout se passe bien, ouais. Oui, avec plaisir. Étant précisé qu'on a un board aujourd'hui qui est très, très complet, avec des praticiens hospitaliers, libéraux, un financier, un VC qui, early stage, qui va s'occuper de notre levée de fonds. Donc voilà, c'est ce board-là très, très qualifié qui nous accompagne.
1: Eh ben bravo, bravo Rebecca Cohen, bravo, merci d'être venue.
3: Merci.
1: On vous soutient bien sûr, vous revenez quand vous voulez. Et on va accueillir pour finir l'émission Julien Pourcel, qui est patron de Made4Med.
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1: Julien Pourcel, bonjour.
4: Bonjour Fabien.
1: Bienvenue dans Check-up santé.
4: Merci.
1: Vous êtes le patron et fondateur de Made4Med, qui existe depuis combien de temps, Made4Med ?
4: Made4Med, ça a été créé en 2014, donc ça fait 12 ans que la société existe. Elle a été créée au départ dans mon cabinet,
1: oui, médecine générale. C'est plus qu'une start-up.
4: Oui, mais c'est plus une start-up, c'est une PME, on est une trentaine de personnes.
1: Et pourquoi donc justement publier donc ce baromètre ? C'est le premier, hein, la première édition hein, de ouais, baromètre de la médecine de famille. Hein,
4: en fait, c'est la première étude en miroir qui a été faite pour évaluer justement ce que pensent les médecins comme les Français de cette spécialité qui est la médecine de famille. Mmh. Et donc, nous sommes une entreprise à mission qui s'est donnée pour objectif de moderniser la médecine de famille, notamment en favorisant la continuité du soin, du suivi, et puis en mettant en lumière l'intérêt d'une relation étroite basée sur la confiance entre médecins et patients. Et du coup, avoir des conditions épanouissantes d'exercice.
1: Bien sûr.
4: C'est ce qu'on essaie de faire avec nos outils.
1: Justement, juste avant d'en parler, juste quelques mots sur ce qu'a donné. Donc, quels sont les résultats très...
4: Alors, les résultats, les résultats principaux de cette étude, qui a été faite sur 200 médecins partout en France et un millier de patients, donc représentatifs du coup de la population française, on a un plébiscite sur le rôle du médecin de famille, puisqu'on est aux alentours de 90% et plus dans les deux catégories pour finalement trouver un intérêt majeur à cette spécialité. Pour autant, ce qu'on note dans ce baromètre, c'est qu'il y a des paradoxes. Mm-hmm. C'est que face à ce plébiscite finalement affiché, chez les médecins comme chez les patients, on retrouve des choses un petit peu étranges. Chez le médecin, notamment, on va pouvoir constater qu'ils sont pessimistes sur l'avenir de la solution, sur l'avenir, pardon, du métier, à hauteur de 2/3. Donc, on a 2/3 des médecins qui sentent effectivement un vrai danger sur l'avenir de la profession et son attractivité. Et puis, du côté des patients, on a quand même un chiffre qui est étonnant, c'est que 90% des patients ont un médecin traitant. Le rapport de la Cour des comptes sur ce sujet paru récemment l'a bien mentionné. Et en fait, ils sont 1/2 à aller consulter leur médecin traitant en cas de problème de santé.
1: Ouais.
4: Et donc, on a
1: Moins de suivi, c'est ça.
4: En fait, c'est surtout, ils n'ont plus le réflexe du médecin traitant. Mm-hmm. Et je pense que c'est un élément d'éducation qui serait intéressant à reprendre par les pouvoirs publics.
1: Et puis surtout, les médecins sont plutôt opposés aux plateformes de téléconsultation.
4: Alors,
1: très rapidement.
4: Bah justement, pour expliquer pourquoi un patient sur deux aujourd'hui n'a pas le réflexe de son médecin traitant, il y a évidemment plein de raisons. Les questions de démographie médicale, de densité de médecins, c'est évidemment une raison majeure. Mais on a aussi un changement de comportement qui est apparu ces dernières années sur l'accès aux soins et avec une forme de consumérisme médical, de consommation de soins, où finalement, on se rend compte que chez les jeunes générations, notamment les moins de 34 ans, en fait, ils sont 1/4, par exemple, à privilégier le premier créneau disponible alors qu'ils ont un médecin traitant.
1: Alors justement, parlons de votre Made4Med, de votre plateforme. Alors justement, que fait votre plateforme ?
4: Alors, nous avons en fait une solution complète de logiciel pour le cabinet du médecin et notamment du médecin généraliste. Donc ça va du logiciel de dossier patient, de gestion de dossier patient, avec tout ce qui concerne la prescription, la facturation. On va pouvoir aller aussi sur de l'agenda avec de la prise de rendez-vous, qu'elle soit en ligne ou par téléphone, mais également de la téléconsultation.
1: D'accord.
4: On a un assistant téléphonique intelligent qui permet justement d'apporter une réponse qui soit personnalisée à chaque patient.
1: Mais le patient peut tout finalement toujours joindre son médecin.
4: Ouais, c'est une des forces de notre solution, c'est que justement, on s'adresse déjà à tout type de patient et pour toute typologie de besoin quand il appelle le cabinet. Il y a évidemment tout ce qui concerne l'organisation des soins avec les prises de rendez-vous, mais il y a aussi besoin de pouvoir transmettre une information à son médecin ou bien lui demander d'être rassuré.
1: Et donc c'est comme si chaque médecin avait son propre site internet, c'est ça?
4: Oui, alors c'est ça, effectivement. Chaque médecin dispose de ses propres outils qui sont en marque blanche. C'est pour ça que les gens ne nous connaissent pas dans le grand public. Mais par contre, nous fournissons cette suite logicielle aux médecins et aux cabinets, qui du coup vont être amenés à l'exploiter en leur propre nom et de manière en fait à ne pas interposer de marque entre le médecin et ses patients pour justement nourrir ce suivi et cette relation qui mérite selon nous d'être privilégiée entre médecin et patient dans la durée.
1: Donc différentes façons de contacter son médecin très facilement, c'est ça? Le virtuel, le téléphone?
4: Oui, c'est ça, exactement. Et du coup, y a un aspect qui fait une de nos forces, c'est que cette personnalisation sur les moyens de communication, elle est propre à chaque patient. Ce qui veut dire que, par exemple, quand j'étais dans mon cabinet de médecine générale, finalement, quand je recevais un vendredi soir une maman avec son enfant de 5 ans pour une otite, à l'examen clinique, j'avais clairement aucun signe de gravité, donc je pouvais me diriger sur un traitement symptomatique, l'esprit à peu près tranquille, sauf que il peut se passer des choses dans le week-end, et on est toujours un petit peu embêté face à cette situation. À une époque, le médecin pouvait donner son téléphone et dire « s'il y a un problème, appelez-moi, on réévalue ». Là, aujourd'hui, avec nos outils, en fait, le médecin, simplement sur la fiche du patient, donne un droit spécifique juste pour la durée du week-end, ce qui fait qu'en cas de problème, la maman appelle le cabinet, peut tomber sur ce médecin qui a décidé de recevoir son appel à elle, mais par les autres, et de pouvoir réévaluer la situation et même prescrire depuis chez lui et transmettre l'ordonnance.
1: Donc vous n'êtes pas un produit de consommation, vous êtes plutôt un organisateur de soins, c'est ça, très rapidement?
4: C'est ça, on essaie en fait de faire en sorte que la relation médecin-patient se fidélise au profit de la santé des patients.
1: Alors, pour finir, comment s'appelle votre plateforme?
4: Donc, notre solution s'appelle Made for Med, et puis nous avons aujourd'hui encore la partie logiciel métier, qui ne porte pas encore notre nom, mais ça va venir bientôt. Et donc, pour l'instant, ce logiciel métier s'appelle Odaiji.
1: Odaiji, ça s'écrit comment?
4: O-D-A-J-I.
1: O-D-A-J-I.
4: O-D-A-I-J-I.
1: O-D-A-I-J-I. Odaiji. Oui. Merci beaucoup, Julien. Merci beaucoup, Julien Pourcel. C'est la fin de cette émission. On se retrouve la semaine prochaine.
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5: Avec ce matin Ludovic Diossoté, directeur délégué de la rédaction de la Tribune. Bonjour Ludovic.
6: Bonjour Sandra.
5: Entre mobilisation lycéenne et le niveau record d'endettement de la France, le lien ne se limite pas aux moyens budgétaires alloués à l'éducation. Ces deux sujets inflammables posent une autre question bien plus essentielle. Et si la dette se remboursait aussi à l'école?
6: Oui, et voici donc la France où chaque lycéen, il faut en avoir conscience, avant même d'avoir commencé à travailler, est déjà à la tête individuellement d'une dette à rembourser, d'une dette publique de 52 000 euros. Une France où 46% des dépenses publiques sont liées au vieillissement de la population pour financer les retraites, la santé, la dépendance. Une France qui n'a jamais remercié sa jeunesse pour avoir enduré en 2020 des mois de confinement et des cours à l'arrêt pour protéger les plus fragiles, les plus anciens. Et voici aussi un monde où les catastrophes naturelles liées au réchauffement climatique coûtent déjà plus de 200 milliards de dollars par an. Un monde où un jeune sur 4 occupe aujourd'hui un poste qui va être transformé, voire disparaître avec l'intelligence artificielle. Au fond, derrière cette mobilisation lycéenne, il y a une dimension économique presque cardinale. Qu'allons-nous transmettre à cette génération? Eh bien, une dette considérable, un choc démographique, un changement climatique, une révolution technologique et une situation géopolitique profondément instable. Face à ces sujets majeurs, notre système éducatif révèle pendant ce temps-là ses fragilités, ses lacunes béantes, encore mises en évidence lors du dernier classement PISA, où la France s'enfonce quant à son niveau scolaire. Or, ces lycéens vont devoir demain répondre à une équation assez redoutable, produire davantage dans un monde en mutation et avec une population active proportionnelle moins nombreuses. C'est là que le sujet devient totalement économique, parce que la dette ne se rembourse pas seulement avec des économies budgétaires en rabotant des lignes de crédit sans jamais en remettre en cause un édifice qui se fissure à tous les étages. Une dette se rembourse aussi avec davantage de croissance, de productivité et d'emploi.
5: Mais alors, est-ce qu'on peut transformer l'éducation en véritable moteur de croissance, Ludovic, justement ?
6: Et c'est toute la question, Sandrine, parce que la croissance, la productivité, l'emploi dépendent largement, nous le savons, du niveau de formation, des compétences, de la capacité d'une génération à s'adapter aux nombreuses transformations en cours et à venir. Le FMI l'avait même chiffré, en mars 2025, dans une note, plus de 50% de la croissance économique globale, c'est-à-dire mondiale, est directement liée à l'éducation. Donc l'enjeu n'est plus de savoir s'il faut dépenser plus pour les jeunes, l'enjeu est de savoir où chaque euro dépensé aujourd'hui produit plus de richesse demain. Former davantage, mieux accompagner les élèves en difficulté, adapter les compétences à l'intelligence artificielle, accélérer l'apprentissage et l'insertion professionnelle, ce sont des dépenses publiques, certes, mais ce sont aussi des investissements économiques. Alors oui, les violences, les récupérations politiques sont hautement condamnables lorsqu'on observe la mobilisation lycéenne, mais il serait dommage de réduire cette mobilisation à ces seuls éléments, car la jeunesse nous interpelle sur un thème totalement légitime, avoir les moyens d'y arriver. Or, si nous voulons réduire la dette, financer les retraites, réindustrialiser le pays, rester compétitif face à l'intelligence artificielle, il nous faudra aussi augmenter notre capacité à produire de la richesse, à innover, à nous adapter. Il nous faut donc miser sur le fameux capital humain, et cette capacité se prépare aujourd'hui dans les salles de classe, dans un pays qui a fait le choix de se doter d'un porte-avions à plus de 10 milliards d'euros. Il nous faut aussi faire le choix de permettre à notre jeunesse de décoller. C'est un contrat de société. Chaque lycéen est moins une dépense à financer qu'une part de la croissance future à préparer. Pensez l'inverse, ce sera accepté que la France ne prépare plus l'avenir, mais gère uniquement un lent déclassement. Merci à la jeunesse de nous le rappeler.
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6: Avec ce soir sur le plateau de Tech & Co, nous avons Salim Nassur. Salut Salim.
10: Salut.
6: Le fondateur de Mars avec deux A. Tout va bien Salim, toujours un plaisir de t'accueillir dans Tech & Co.
10: Super bien.
6: Et à tes côtés, c'est Jérôme Marin. Salut Jérôme.
11: Salut François.
6: Le fondateur de CaféTech.fr, la newsletter qu'il faut suivre.
11: Chaque matin.
6: C'est vrai ?
11: Bah oui.
6: Est-ce que tu es abonné à la newsletter de Café Tech ?
11: Je l'ouvre.
6: Est-ce que tu donnes 69 euros par an ?
11: Par mois.
6: Non mais voilà, il faut expliquer quand même Jérôme. Maintenant, il y a un modèle économique derrière parce que c'est du travail. Et tu proposes aussi une offre payante.
11: C'est ça,
6: pour avoir toute on va dire, l'expertise de Jérôme. C'est bien, bravo. Et puis Frédéric Simotel qui est là, salut Fred.
12: Salut François, salut à tous.
6: Il est totalement gratuit pour Tech & Co, lui, chaque soir. Un grand merci d'être
12: sur
6: là mon Fred.
12: Toutes les bonnes boxes.
6: Allez, on va commencer par Micron. Nouveau bras de fer, pardon, dans le partage de la valeur de IA. La demande mondiale, vous le savez, de puces pour les serveurs explose. Des salariés d'une usine Micron à Taïwan viennent de voter une grève. Visiblement, c'est quelque chose qui se propage. Hein. C'est pas la première fois qu'on entend ce type d'histoire. Face à des ventes qui ont explodé de 250% sur un an, ils réclament donc maintenant une revalorisation de leurs primes. Clara Bido, avec Erwan Maurice, nous explique tout ça.
10: Après Samsung et Skynix, c'est au tour du fabricant de puces américain Micron de subir l'affront des salariés. Dans une usine de Taïwan, plusieurs centaines ont voté une grève. La direction leur avait proposé 68 mois de salaire de prime, une offre que les syndicats ont refusée. Ils en réclament 83 mois, ainsi que 15% des bénéfices d'exploitation. Dans une autre usine de Taïwan, les négociations, elles, se poursuivent. Et les salariés ont de bonnes raisons de croire à la victoire, d'autant que Taïwan est un hub essentiel pour le fabricant américain. Au mois de mai, Samsung a lui évité de justesse une grève en acceptant de verser en prime 10,5% de son bénéfice d'exploitation à ses employés dans les semi-conducteurs. Son concurrent Skynix signera lui un chèque de plus de 400 000 dollars de prime de performance à chacun de ses employés cette année.
13: Il faut partager le gâteau. C'est tout à fait normal. Micron qui se retrouve dans la même situation que Samsung et Skynix. Et Arwan nous le disait il y a un instant, hein, avec des sommes qui sont mirobolantes, ces boîtes-là explosent leurs résultats. Et maintenant, les salariés négocient. C'est-à-dire que au départ, eh bien la direction proposait 68 mois de salaire. Ils ont dit non, non, on en veut 83. Et on veut surtout que, eh bien à l'avenir, notre prime représente 15% du bénéfice opérationnel.
14: Il faut rappeler que la marge brute, c'est 87%. Hein,
13: Non, mais franchement, moi, je trouve ça, c'est un sujet très intéressant parce que il faut partager le gâteau. Et les salariés donc de cette boîte-là, Micron, n'ont pas peur de faire des menaces, en fait. Mmh. Jérôme.
15: Non, bah alors comme ça a été dit dans le sujet, il y a déjà des précédents avec Samsung et Skynix qui sont aussi qui sont sud-coréens eux, mais bon voilà, c'était en Corée du Sud là, c'est un peu différent. Ce qu'il faut voir, c'est que ces usines, c'est des processus de fabrication extrêmement complexes. Fabriquer des puces mémoire, donc Micron fait des puces mémoire, notamment des puces mémoire pour l'IA et dont le prix explose, ce qui explique que les profits explosent. Juste pour donner un chiffre, il y a entre septembre 2024 et septembre 2025, les bénéfices étaient 8,5 milliards de dollars. Septembre 2025 à septembre 2026, 85 milliards de dollars, donc x10.
13: C'est x10.
15: Donc, parce que les prix explosent et que voilà, la demande explose. Et donc, c'est des processus extrêmement complexes. Donc, ces salariés, ils savent qu'ils ne vont pas être remplacés. On ne va pas délocaliser l'usine de puces en Chine ou ailleurs.
13: Et ils savent que s'ils font grève, c'est une catastrophe.
15: Exactement. Bah parce qu'il y a tellement une forte demande, ils savent qu'ils sont en position de force. Et on l'a vu chez Samsung. Pareil, Samsung a refusé les demandes. Et puis finalement, ils ont fini par céder. Alors, ils ont eu quelques concessions, mais grosso modo, ils ont cédé aux demandes des employés. Et ils sont. Je pense que Micron fera la même chose, en fait, parce qu'ils n'ont pas le choix. Si demain l'usine s'arrête, c'est des dizaines de milliards de dollars qui ne se rentrent plus dans les caisses. Et donc, forcément, c'est le rapport de force, il est plus à l'avantage des salariés aujourd'hui.
13: Et le montant des primes, Saline, est monstrueux. Hein. Je veux dire, chaque prime de Samsung ou de Skynix représente l'achat d'une maison, quoi, finalement.
14: Ouais, mais c'est un bénéfice 53 milliards sur le trimestre.
13: Oui, c'est ça.
14: Bénéfice 53 milliards.
13: C'est dingue.
14: On enlève les impôts, mais...
13: Salim.
16: Alors, c'est intéressant comme news. Ça me rappelle les grandes années de Google où on avait des super primes. mais blague à part, c'est aussi intéressant parce que avant tu avais ce type de prime sur ce qu'on appelait les cols blancs. Et maintenant, tu retrouves des primes comme ça sur des ouvriers, en fait. Et en effet, la question qui se pose derrière, au-delà de la répartition de la valeur, c'est qu'est-ce que ça veut dire, finalement, dans toute cette accélération de l'IA. Parce qu'aujourd'hui, donc il y avait des superstars, souvenez l'été, quand on avait fait le mercato, avec les superstars qui étaient payés par Meta, etc., avec 100 millions de salaires. Donc maintenant, il y a des super primes pour les ouvriers. Demain, tu auras peut-être des gens qui seront dans des mines de minerais rares, qui vont dire, on ne fait plus de grève, parce que sinon, si on ne fait pas l'extraction de ces minerais...
13: Il n'y a plus de batterie.
16: Il n'y a plus de batterie, il n'y a plus de puce.
13: Voilà, c'est ça.
16: Et on arrête tout. Donc en fait, je comprends ces salariés qui se disent à un moment, il faut qu'il y ait une redistribution de la valeur. Par contre, ça va être compliqué, même si là, sur un moment donné, je pense que Micron comme Skynix ou encore Samsung vont se plier. Mais à terme, moi, en tout cas, je ne veux pas jouer les Cassandres, mais je pense que ça va accélérer la robotisation d'un certain nombre de jobs. Parce qu'à un moment, quand tu as des actionnaires qui vont se dire « Ok, on partage la valeur dans une certaine mesure, mais si on nous en demande toujours un peu plus, est-ce que cette valeur, on ne l'investisse pas plutôt dans de l'IA, dans de la robotique ?» pour remplacer des ouvriers sur la chaîne
13: qui
16: ne pourront plus faire la grève.
13: Je ne suis pas un spécialiste de ces trucs-là, mais il y a déjà énormément de robotique, non ?
15: Mais pas dans les puces mémoire.
13: Pas dans les puces mémoire ? C'est fait à la main, ces trucs-là ?
15: T'as des machines qui gravent, c'est des salles blanches. Donc des robots, mettre des robots dans des salles blanches, c'est compliqué. Enfin, et puis les robots, il faut qu'ils soient qualifiés. Aujourd'hui, un robot, on le déploie même pas. Un robot manuel, on ne le déploie même pas dans une usine pour construire une voiture, fabriquer une voiture.
16: Donc on va pas changer ça.
15: Oui, ça va changer.
13: Ouais, ça va. On va dire qu'il y a de fortes chances pour que ça arrive, mais c'est pas tout de suite.
16: C'est ponctuel. Pour moi, c'est une revendication que je peux comprendre, la revendication. Par contre, ça va accélérer le mouvement, pour moi, je peux me tromper, hein, de robotisation de ces chaînes, si tu veux, ouvrières.
13: Oui, ouais, je comprends.
16: Parce qu'encore une fois, l'actionnaire, il va se dire OK, où est-ce que je mets la valeur ? Genre, investir dans mon outil de production, physique ou humain.
13: Oui, tu voulais compléter ou pas ?
15: Non.
16: Sachant que l'humain, encore une fois, je le dis souvent, il va être taxé. Tu vois, si tu prends la France, tu vas être taxé à l'URSSAF quand tu vas investir sur l'humain. Et je suis pas contre l'humain, au contraire, tout le monde sait qu'en général, je pousse pour qu'il y ait plus d'utilisation de l'humain dans l'IA. Mmh. Mais quand tu regardes l'économique des choses, un salarié, il est taxé. Une production par IA, elle est subventionnée. Voilà. Quand tu fais les comptes.
13: Fred.
17: Bon, déjà sur les montants, ça peut paraître complètement dingue, hein, surtout quand on fait le rapport avec nous en Europe, de demander comme ça 80 mois de salaire. Alors je faisais des petits calculs, en gros, on va dire les salaires, c'est à peu près sur les ingénieurs de haut vol, c'est à peu près comme nous, hein, c'est 80, 100 000 dollars par an. Bon, ça veut dire que si ils demandent 5 mois de salaire, ben voilà, ça fait 400-500 000 par personne, multiplié par les 2 000 qui font la grève, ça fait 1 milliard à sortir. Quand on a sorti 53 milliards de bénéfices, ça passe.
13: C'est pas super douloureux. Quoi.
17: Après, ils savent un peu. Bah c'est le moment d'y aller parce que la durée de vie de cette pénurie, on la connaît pas, hein, de ce niveau de rentabilité non plus. Donc ils se disent autant en profiter maintenant, surtout quand c'est des sommes comme ça. Quoi, c'est 85% du chiffre d'affaires, c'est de la marge brute. Quoi. Enfin, c'est quand même assez conséquent. Et pour la direction, c'est quand même important parce que la direction Micron, ils ont signé avec pas mal de boîtes sur jusqu'en 2030 pour promettre de provisionner. Et ça, ils le savent aussi. Ils savent qu'ils sont pris à la gorge. Mmh. Que si les usines s'arrêtent, les clients vont dire Skynix et Samsung, ils vont pouvoir fournir. Je vais aller vous les voir. Enfin, il y a aussi une course aux parts de marché aussi importante. Mmh. Donc, ils savent que c'est le bon moment pour prendre un peu à la gorge leur dirigeant. Mais encore une fois, quand on voit les montants, on se dit c'est pas comme dans d'autres cas où les gens prennent à la gorge leur dirigeant alors que la boîte a fait des pertes, est mal partie, tout ça. Mmh. Là, ils se disent c'est le bon moment, allons-y, quoi. Donc,
15: moi, je pense que ce qui peut être intéressant, donc là, on parle de Taïwan, mais Micron, comme vous dites, c'est une boîte américaine, donc ils ont des usines aux États-Unis. Mmh. Moi, je suis curieux de voir si ça va se propager aux États-Unis ou pas, avec une autre culture. On ne fait pas forcément la grève aux États-Unis, mais ça arrive. Ça va vraiment être intéressant de voir si... parce que là, on parle de Corée du Sud, Taïwan, où il y a quand même des moments syndicaux forts, en fait, ce qui n'est pas forcément le cas aux États-Unis. Ça va être intéressant
17: pour l'instant, on ne l'a pas vu, parce que Samsung, ils ont des usines aux US, ça n'avait pas trop... Mais c'est vrai ce que tu dis. Si un jour ça commence à partir, et là ça part en vrille, alors là chez tous ceux qui sont installés là-bas, enfin les Intel, les Texas Instruments,
16: ah, c'est toute la chaîne après derrière,
17: puis tous ceux qui sont les petits composants, enfin tu vois, ça peut aller vite où les gens disent mais finalement oui, dis donc, ils font des milliards de bénéfices et nous on touche une prime de 4 000 dollars.
13: Après, la question, est-ce que ça peut se propager, ce type de mouvement ? Parce que là, on parle de la mémoire, ok ? Mais on sait qu'il y a d'autres, on va dire, éléments industriels très importants dans la fabrication de ces puces, qui sont en tension. Est-ce que ça peut se propager, à ton avis, Jérôme ?
15: Alors, je pense qu'il y a quand même quelque chose qui est différent. Bon, déjà, on a dit, c'est vraiment, il y a 3 acteurs qui font la puce mémoire aujourd'hui, vraiment. Donc, et c'est tout, c'est pas faiblesse, c'est-à-dire que c'est les entreprises qui fabriquent leur puce mémoire. Nvidia, par exemple, ne fabrique pas ses GPU, c'est TSMC qui fabrique ses GPU. Et donc sur TSMC, ils ont quand même un gros volume avec tellement d'usines. Il n'y a jamais eu, dans ma connaissance, en tout cas, de grève, en tout cas chez TSMC. Mais c'est aussi différent parce que TSMC est fournisseur à Nvidia. C'est pas TSMC qui va vendre ses GPU directement. Mmh. Et donc les profits de TSMC, ils augmentent, mais ils augmentent pas de manière aussi pharaonique que les autres. Donc là, pour là, c'est à voir. C'est pour ça, je pense que là, on est vraiment sur un truc très spécifique, ouais. Avec des pays qui sont très syndiqués, avec des mouvements sociaux, enfin des revendications sociales qui sont suivies, et sur des entreprises qui, elles, ont des profits qui explosent et qui, non seulement les profits qui explosent, et qui fabriquent, alors qu'Nvidia ne fabrique pas, elles.
17: Non. Puis ils ont asséché le marché. Enfin, ils ont asséché le marché, ils sont plus que trois. C'est Micron, ils ont racheté la partie Texas Instruments, ils ont parti la partie Hitachi aussi. Enfin, tous les gens qui, à un moment, la RAM disait ça vaut plus grand chose, eux, ils ont dit ça fait 20 ans qu'ils sont là-dessus. Hein. Il n'y a pas eu un patron visionnaire. Je pense que là, c'est les planètes qui s'alignent tout d'un coup favorablement. Mais voilà, plus personne ne voulait faire de la RAM en disant la marge, elle est comme ça. La compétition, bon voilà, il faut juste savoir fournir en temps, en heure. Et là, ils sont dans un cycle complètement dingue, mais ils ne sont plus que trois.
16: C'est là où moi je pense que typiquement ce que je disais au départ, c'est-à-dire que ça ne va ne durer qu'un temps, parce que sinon ça va se propager. Pour répondre à ta question, oui, ça risque de se propager, parce que là tu dis qu'ils sont trois sur la mémoire, ce qui est vrai, mais quand tu regardes TSMC, il n'y a pas grand monde en face. Donc même s'ils vendent pas en direct, à un moment, moi je suis salarié de TSMC, je vois ce qui se passe là-bas, je dis écoute, moi aussi je vais m'arrêter, et ils vont demander leur prime également, tu vois. C'est-à-dire que là,
17: t'as les sous-traitants en Chine, là, ça, je pense que.
15: Non, mais je pense que là, pourquoi ces mouvements ils se placent, c'est parce que les profits ils font x 10, x 12, x 15. TSMC fait pas x 10, x 12, x 15.
13: Non.
15: Et donc en fait, c'est pour ça que en fait là, ils se disent, on a l'entreprise qui gagne des milliards et des dizaines de milliards de plus sur par rapport à l'an passé, redistribuer. Okay. TSMC, bon, ils augmentent encore, mais bon, c'est un peu différent, je pense.
17: Ils savent que les carnets de commandes sont pleins et qu'ils ont vraiment, c'est pile le bon moment, il faut aller négocier.
13: Et on va voir si l'industrie se contamine, en fait, de ces revendications. Ça va être intéressant de voir comment tout ça va évoluer dans les semaines qui viennent. Dans l'actualité aussi, un autre sujet que je voulais aborder avec vous, les amis, c'est SpaceX qui veut lever, écoutez bien, 40 milliards de dollars. Alors, essentiellement pour acheter des puces Nvidia, hein, parce que voilà, aujourd'hui c'est le nerf de la guerre. Hein. Financement colossal, environ 10 milliards de prêts bancaires, 30 milliards de dettes obligataires. Et l'objectif est de financer des achats massifs de GPU, Nvidia pour les infrastructures IA liées à l'écosystème, toujours Elon Musk et xAI. Il en faut toujours plus, on n'arrête pas. Et autant vous dire qu'avec 40 milliards, quand même, on en achète quelques-unes des GPU, là. C'est des sommes qui sont totalement démesurées, non encore, Jérôme ?
15: Ah oui, exactement, oui, on parle. Et ce que je trouve intéressant, alors au-delà du fait que SpaceX s'endette, c'est que tout le monde le fait, en fait. Et c'est qu'on est rentré dans un endettement massif. Pour l'IA, il y a un chiffre, donc c'est Goldman Sachs qui a sorti ce chiffre, entre janvier et juillet, il y a eu 500 milliards de dollars de dettes sur l'IA. Je sais pas, c'est énorme. 200 milliards sur Google, Meta, Microsoft et Oracle. Enfin, c'est des chiffres qui sont complètement fous, où on n'a jamais vu ça. On a des entreprises comme Google, Meta qui dégageaient des profits énormes, qui aujourd'hui sont endettées alors qu'elles n'étaient jamais endettées. Elles ont des cash flows négatifs. Enfin, on est dans une course folle un peu en avant et en fait, on sait pas quand ça va s'arrêter. SpaceX met 40 milliards, donc moi, Meta, il faut que je mette 40 milliards. Ben moi, Google, il faut que je mette 40 milliards. Et puis, je veux remettre plus parce qu'il faut que je. Et en fait, c'est un peu une course folle qui est entretenue par Nvidia, qui remet de l'argent un peu tout le temps, qui est entretenue par les marchés financiers, qui est entretenue par tout le monde. Et personne n'a intérêt à ce que ça s'arrête. Et donc, tout le monde continue à mettre au pot jusqu'au jour où on verra où on va arriver.
13: Après 40 milliards pour Elon Musk. Finalement, c'est pas.
15: Pour SpaceX, c'est beaucoup, quand même.
13: Ouais, pour SpaceX, c'est beaucoup. Mais quand on voit sa fortune personnelle, ce qu'il représente en termes de valorisation.
1: Valorisation, bien sûr.
13: Oui.
1: Sa fortune s'écroule aussi. Tu vois, donc.
13: D'ailleurs, il fera affaire avec, d'après ce que j'ai compris, Apollo.
17: Non, mais faut voir aussi que ces fonds, ils sont riches de plusieurs milliers de milliards, quoi.
15: Mais ils ont quand même du mal à trouver de l'argent.
13: Ils en ont sous le pied.
15: Tu vois, Nvidia, ils veulent lever 200 milliards pour investir dans les startups d'IA. Mais même Nvidia a du mal à trouver l'argent.
17: Ouais, mais ils ont du mal parce qu'il y a cette espèce de cercle où beaucoup se disent mais est-ce qu'un jour il y a un moment où le cercle va se briser
15: parce qu'au bout d'un moment,
17: tout le monde va être entraîné.
15: S'il y en a un acteur qui tombe, finalement tout le monde peut tomber derrière.
17: Mais comme ils se tiennent tous. Oui. Enfin, personne n'a intérêt à que ça tombe, que ce soit des investisseurs à Nvidia, en passant par ceux qui font du cloud, ils s'aiment tous.
13: Mais là, on parle de TerraFab, ou est-ce que c'est autre
17: chose ? Non, c'est autre chose.
13: Parce que TerraFab, c'est le projet avec Intel, etc.
15: Oui. Ça, c'est encore pire, c'est 5 000 milliards de dollars le projet. Donc on est en
13: Non, mais c'est dingue.
15: Oui, moi, j'y crois moyen à ce projet.
13: Tu crois moyen ?
15: Non, Enfin, juste pour dire pourquoi, parce que quand on veut faire des puces, il faut des machines outils, des machines donc qui sont faites par SML. Aujourd'hui, le carnet de commandes, il est plein jusqu'en 2027. Donc, comment tu. Et puis, SML, il ne peut pas produire, il ne peut pas multiplier sa production par 10 pour faire plaisir à Elon Musk. Donc,
17: Et tu l'as dit aussi, chose importante, il lève de la dette, c'est-à-dire qu'il ne veut pas diluer son capital. Hein,
15: Bien sûr.
17: Et puis, SpaceX perd de l'argent aujourd'hui. Hein, il perd, je ne sais plus combien, 500 millions par trimestre, quelque chose comme ça. Voilà, il faut regarder la façon dont il lève cet argent aussi.
16: Sujet passionnant. Sujet passionnant parce que jusqu'à présent, et ça fait un petit moment que je suis dans la tech, comme vous le savez, je trouvais ça tout à fait normal, pour ne pas dire complètement raisonnable, d'avoir de gros investissements. Tu sais, au début du cloud, il a fallu faire les data centers, il a fallu faire les câbles entre sous l'Atlantique, etc.
13: Et là, comme on est au début d'une aventure technologique, forcément, il faut investir.
16: Exactement. Donc là, jusqu'à présent, je me dis que c'est normal tous ces investissements, parce que t'as une... Et tout le monde trouve ça délirant, mais après, on sait toujours qui est-ce qui gagne, c'est ceux qui ont le plus investi. Là où j'arrive à me poser des questions quand même, c'est sur l'obsolescence du matériel, en fait. Parce que là, tu arrives sur des gros investissements d'infrastructures, hein, tu dépasses des investissements d'autoroutes, ce genre de choses, si ce n'est qu'une autoroute, ça dure un certain nombre de temps. Ouais. Là, quand tu as des GPU...
17: C'est plus cher que les fusées. Hein.
16: Voilà, quand tu as des GPU, si tu veux, qui se banalisent très rapidement, de la mémoire, qui s'améliore tous les 6 mois ou tous les ans, tu dis que ton investissement, il n'est pas forcément pérenne, même si quelque part derrière, tu vas réutiliser des plus anciens modèles sur de la loc, etc. C'est là où l'équilibre financier, je commence à me poser des questions dessus.
17: Après, les puces, elles servent de garantie. Tu as quand même une garantie physique. Quoi, tu vois,
16: Ta puce, elle est...
17: C'est pas de la dette, le machin. Donc
16: la puce, elle vaut plus rien. Ou elle vaut 10 fois
17: moins avant qu'elle vaille plus rien.
16: Prends ton iPhone 10, par rapport. Tu vois, il vaut plus grand-chose par rapport. Et tiens, d'ailleurs, je fais une parenthèse, on aurait dû en parler dans la RAM d'avant, je l'avais dit avant l'été, tous ceux qui ont des iPhones, des Apple, des ordinateurs achetés, il faut l'acheter maintenant, parce que ça va continuer à augmenter avec le prix des composants. Et ça, c'est hyper important de le comprendre, c'est que le prix des composants augmente, mais les anciens composants, eux, ils sont bradés. Et donc, en fait, ton pari financier, il est de dire, je fais des investissements lourds sur une tech, mais cette tech, à un moment, dans 3 ans, elle sera beaucoup plus importante. Je ne sais pas comment tu vas financer tout ça. C'est juste là où je me pose des questions.
17: Je crois que là, c'est pour Colossus. Hein,
15: C'est pour le fait.
13: C'est XAI, en fait.
17: C'est Colossus.
15: C'est Colossus 2, parce que maintenant, il se transforme en néo-cloud. Il veut vendre son cloud aux autres. Mais juste pour rebondir sur ça, c'est que.
13: Ce qu'il fait déjà avec Anthropic, d'ailleurs.
15: Exactement. Donc, il veut continuer à faire ça. Avec Google aussi, je crois.
16: Avec Google aussi.
15: Juste pour rebondir sur ça, en fait, quand on regarde les investissements, quand Meta ou Google font des investissements, ils amortissent sur 5 ans. C'est-à-dire qu'ils disent que mon GPU que j'achète aujourd'hui, pendant 5 ans, il va fonctionner. Et donc, c'est-à-dire que le GPU...
13: Il devient obsolète après 5 ans.
15: Mais eux, ils considèrent que dans 5 ans, il sera obsolète, mais il sera amorti.
13: Oui.
15: Mais ça, c'est un pari, en fait.
13: Et puis, ils le revendront peut-être à des...
15: Ou ils l'utiliseront plus.
13: Ou à des data centers qui auront besoin de moins de puissance.
15: Voilà, tout ce qui sera fait après 5 ans, ça sera du profit. Mais c'est un vrai pari, parce qu'on ne sait pas si le GPU va durer 5 ans. Moi, quand j'en parle souvent avec des gens du cloud, je dis, mais les H100 qui étaient sortis il y a 4 ans, 5 ans, on les utilise toujours. D'accord, très bien, mais peut-être que ça ne sera plus comme ça bientôt. Enfin, je ne sais pas après.
13: Peut-être qu'il y aura une accélération.
15: Il y a toujours une accélération. Enfin, tu vois le progrès. Une
16: accélération qui est exponentielle.
17: Ouais. Après, ils achètent aussi, j'en prends toujours ce que disait Octave Klaba l'autre jour, qu'on peut retomber évidemment en replay sur BFM. Là, c'était il y a quelques jours.
13: Oui, c'était quand on était à l'AIM. Oui,
17: ils achètent de la croissance aussi. C'est-à-dire le fait d'investir là, c'est acheter de la croissance, acheter de la part de marché, tout ça. Donc, il faut remplir vite. Oui,
16: tu as raison. Mais après, pour rebondir sur ce que disait Jérôme, c'est. Moi, j'ai. Dans toute ma carrière de la tech, j'ai toujours vu ces groupes avoir un cash flow. Chez Google, il y avait facilement 100 milliards de cash flow dans les caisses, si tu veux. Aujourd'hui, ils sont proches de zéro. Parfois, comme tu le disais,
15: Amazon est en négatif.
16: En négatif, parce qu'ils vont financer par de la dette. Et tu te dis, c'est un pari. Jusqu'à présent, tous les paris, ils ont réussi. Celui-là, il commence à être quand même risqué parce qu'encore une fois, les investissements sont massifs.
13: Oui. Il y en a beaucoup qui investissent massivement.
16: Et l'obsolescence est de plus en plus rapide. Et demain, si tu as une IA qui trouve une super puce ou une super mémoire, tout de suite, là où tu avais investi, c'est compliqué.
17: Il y en a un que je surveille du coin de l'œil, c'est Microsoft, parce qu'ils sont assez discrets, on pense. Comme d'habitude, ils vont racler la mise à la fin.
15: je suis moins sûr. Hein.
13: C'est vrai ? T'es moins sûr ?
15: Je pense que Microsoft...
13: C'est un mauvais signal le fait qu'on les entende beaucoup moins que les autres en ce moment.
15: Je pense que Microsoft, ils ont beaucoup parié sur OpenAI, pardon. Et donc, ils ont pris du retard. sur, parce qu'ils avaient un partenariat avec OpenAI. Ils ont pris du retard, ils essaient de rattraper du retard. Alors après, sur Azure, ils continuent toujours à avoir du monde. Mais même sur la croissance d'Azure, je pense qu'elle est quand même beaucoup moins forte que ce que Microsoft pensait qu'elle serait. Et donc, ils essaient de rattraper. Mais je pense qu'ils ont un peu raté la vague, en fait. À voir après, mais tu vois, même sur le grand public, tu vois, Copilot, plus personne n'utilise. On en parlait tout à l'heure, les PC.
16: C'est dur quand tu dis que plus personne n'utilise Copilot.
15: Grand public. Dans les entreprises, ils essaient de le recommander et tout, mais même ça, tu vois, ça marche pas tant que ça, parce que aujourd'hui, Copilot, alors ils ont lancé une nouvelle application, je sais pas si vous avez vu, où il y a tout dessus, mais quand vous allez faire du code, qui va faire du code sur les Copilot aujourd'hui? Enfin, je suis pas codeur, mais je pense qu'il y a pas grand monde qui fait du code avec Copilot.
17: Non, ils ont GitHub.
15: Même GitHub, tu vois. Enfin, je pense qu'ils ont un peu raté la vague, et ils sont un peu en train, peut-être qu'ils vont revenir, c'est possible, mais ils sont un peu revenir un peu derrière.
17: Je dirais pas qu'ils ont raté la vague, pour moi, ils sont en position un peu d'observation. Ils veulent pas investir autant parce que cette année-là, voilà, quelqu'un de plus, peut-être plus sage que les autres.
15: Par exemple, je parlais tout à l'heure de la dette. Microsoft, ce n'est pas trop endetté. Bon. C'est le seul qui n'a pas.
17: C'est l'histoire de jeux vidéo aussi. Il faut qu'il règle aussi cette histoire-là.
1: Oui, et puis tu vois bien dans la texte toujours pareil. Oh, pardon.
13: Non, mais vas-y. Parce que j'aimerais qu'on évoque un dernier sujet.
1: Je disais, c'est toujours pareil. Il n'y a jamais de gagnant. Il y a un moment, il y en a un qui est en tête. Donc, ils n'ont pas raté la vague. Ils ont pris la vague avant tout le monde avec ChatGPT. Donc, ils avaient bien investi et ils n'ont pas le coup d'après. Donc là, ils sont en train de chercher le coup d'après, pour moi. Tu vois.
13: Alors, on va avancer notre petite pause et on va revenir après pour une grande session de débrief. On évoquera cette petite fonctionnalité qui devrait arriver sur ChatGPT. C'est ce qu'on appelle text grain. C'est-à-dire que ChatGPT va mettre des informations dans la génération de ses réponses pour qu'on puisse savoir si le texte est issu de l'IA ou pas. Et c'est quand même un gros morceau, je trouve. Ça marchera qu'en Europe. On va tout vous raconter dans un instant. Vous restez avec nous. Tech & Co, la quotidienne. Petite pause et on revient dans une minute. À tout de suite.
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13: Voilà le retour du débrief de l'Actu Tech. Il est 19h28 en ce mercredi soir. Un grand merci d'être fidèle à Tech & Co, la quotidienne sur BFM Business. On est à la radio, à la télé, puis ensuite, bien sûr, vous pouvez réécouter à loisir, à l'heure que vous voulez, cette émission, les replays, les podcasts qui vous attendent, bien évidemment, un petit peu plus tard dans la soirée. Ce soir, sur le plateau de Tech & Co, pour débriefer l'actu, nous avons Salim Nassur, Jérôme Marin, Frédéric Simotel, et on va parler de ChatGPT et de la conséquence de l'IA Act qui va obliger la plupart des géants de l'IA à apporter une fonctionnalité qui est très intéressante, qui est pas anodine, c'est le fait de pouvoir glisser dans les réponses que nous avons des petits éléments qui vont après nous permettre de savoir si le texte qu'on est en train de lire a été généré ou pas par l'intelligence artificielle.
17: Je te coupe, c'est une signature statistique. Hein.
13: C'est une signature, voilà.
17: Voilà. Donc, c'est pas un petit truc qu'on écrit. À la
13: on va pas, blanche, on va pas le voir, on va non, pas le voir nous quand on lira voilà. le texte. C'est un peu comme le watermarking sur les vidéos, par exemple pour des droits d'auteur, etc. Il y aura des informations, on va dire, dans le texte que nous on ne verra pas, mais quand vous mettrez ce texte, quand vous le copier-collerez dans un logiciel ou sur un site web de l'IA en question, eh bien elle vous dira oui, ce texte a été généré par l'intelligence artificielle. Et c'est quand même assez fort, parce que évidemment, ce n'est qu'en Europe, parce que c'est géré par l'IACT européen, donc voilà. Et ça peut avoir des conséquences sur pas mal de choses. L'éducation nationale, certaines entreprises qui se servent de ce type d'IA pour créer du texte, etc., etc. Et je voulais avoir votre point de vue là-dessus. Est-ce qu'on n'est pas au début d'une espèce de... Voilà, de régulation, en fait, de l'IA.
17: Peut-être.
13: De labellisation de l'IA. Jérôme, peut-être pour commencer.
15: Oui, alors juste pour rappeler pourquoi c'est qu'en Europe, c'est parce qu'il y a une réglementation qui s'appelle AI Act, qui a été votée il y a deux ans, je crois, maintenant, je ne sais plus en tête, qui impose ça, en fait, pour les textes, pour les vidéos, pour les photos, qui impose qu'un watermark, donc un label, pour dire ce qui est généré par l'IA ou pas, voilà, notamment pour lutter contre les fausses informations. L'idée, c'était ça, c'est qu'on peut... Sur les photos notamment, pour qu'on puisse savoir quelle photo est générée par une IA et quelle photo ou les vidéos.
13: Oui, c'est important ce que tu dis, c'est que c'est pas que pour le texte, c'est sûr, pour tout ce qui est généré par l'IA.
15: Le texte finalement c'est le moins important, j'ai l'impression, parce que la désinformation, le texte, tu peux faire la désinformation, t'as besoin d'une IA pour faire une désinformation. Pour créer une photo, avec l'IA c'est quand même beaucoup plus facile aujourd'hui, donc je pense que c'est plus ça qui est important. Après sur ChatGPT, alors faut dire Claude a fait un choix. Moi je trouve ça intéressant, c'est que ça va un peu, on verra comment ça fonctionne ou pas, mais aujourd'hui c'est un peu sauvage en fait. Est-ce qu'on est tous à dictater? Vous avez vu donc l'histoire du livre, on en parlait en antenne, mais on est tous à vouloir savoir détecter qui a fait quoi avec l'IA. Donc il y a plein d'outils qui sont alors plus ou moins fiables.
13: La plupart du temps, moins que plus.
15: Il y en a un qui est plutôt fiable, qui est le Panagram, qui est plutôt, lui, un outil assez fiable. Mais là, on aura quelque chose de vraiment très fiable. Après, on pourra forcément modifier le texte pour essayer. Je pense qu'il y a pas mal de gens qui feront ça. Ils reprendront leur réponse à GPT, ils la modifieront et puis ils la mettront dans l'outil. Ah non, 80% fiable. Après, on pourra forcément modifier le texte pour essayer. Je pense qu'il y a pas mal de gens qui feront ça. Ils reprendront leur réponse à GPT, ils la modifieront et puis ils la mettront dans l'outil. Ah non, 85% d'IA,

0: derrière, je modifie ce texte. Il faut voir à quel pourcentage de modification, en fait, l'IA ne va plus voir que le texte a été créé par l'IA, parce que c'est ça, en fait, finalement, qui va être intéressant. Salim.
1: Alors, je suis mitigé sur la question. Il y a des avantages et des inconvénients, moi, que je vois. L'avantage certain, c'est de pouvoir détecter des deepfakes, hein, t'en parlais, notamment sur les images, les vidéos. Aujourd'hui, on sait bien qu'il y a tout et n'importe quoi qui circule. Et vu la crédulité, je dirais, globale, on se laisse beaucoup avoir. Donc ça, pouvoir se dire, ça a été généré par IA, donc il faut que je fasse attention, je trouve ça très très bien. De l'autre côté, j'en entends beaucoup, et notamment au niveau de l'éducation nationale, ou même au niveau des entreprises, est-ce que c'est généré par un humain ou par une IA? Je pense que ça, c'est un faux débat, en fait. Il faudrait plus qu'on apprenne aux gens à bien utiliser l'IA, plutôt que se dire, je vais pas utiliser l'IA versus un humain. En fait, c'est, pour moi, c'est un combat d'arrière-garde. C'est un peu comme à l'époque où on rendait des copies manuscrites à la main, et puis on s'est mis à les taper. Et on s'est pas dit, est-ce qu'il y a un moment, il y a un correcteur orthographique, est-ce qu'il y a un correcteur grammatical, etc.
2: Est-ce qu'il y a un copier-coller depuis Internet?
1: Est-ce qu'il y a un copier-coller depuis Internet, etc. Donc, je pense qu'on est dans un faux débat, autant sur les fake news, complètement d'accord. Sur le reste, je pense qu'on ferait mieux d'apprendre aux gens du bien utiliser l'IA, sachant que in fine, c'est l'humain qui dit à l'IA ce qu'elle doit créer. C'est l'humain qui vérifie s'il y a des erreurs ou pas des erreurs. C'est l'humain qui se dit, je vais l'orienter comme ça plutôt que comme ça. Et c'est pas l'IA qui décide d'un coup d'un seul d'écrire un bouquin ou d'écrire une thèse ou ce genre de choses. Donc voilà, moi je pense que ça passe plus par comment je m'en sers bien. Et c'est quelque part un prolongement de tout ce qu'on a fait dans la tech. C'est comment on arrive à s'augmenter, nous, à s'améliorer. Versus, c'est moi contre la machine, en fait.
3: Mais je trouve que c'est bien quand même, parce que ça, tu vois, ça permet aux gens de, même si on corrige par petits pas, on va dire, là, je suis à 5% une IA, là, je suis à 15%. Enfin, et puis, c'est de réduire. Ça veut dire quand même qu'on
0: met les mains dans le cambouis, finalement. On va être obligé de réfléchir un peu.
3: Ce qu'il disait, pour 150 mots non modifiés, le taux de détection, c'est 66%. Pour 300 mots non modifiés, c'est 92%. Donc, plus il y a de mots,
0: plus il est certain que c'est l'IA, en fait.
3: Il devient certain que c'est l'IA. Mais je trouve que c'est pas mal. Alors, dans un sens, effectivement, apprendre aux gens à mieux utiliser l'IA, tant mieux. Mais de l'autre aussi, que les gens fassent un peu plus attention, parce que ce soit les étudiants, que ce soit, bon, là, on parlait de cet écrivain, tout ça, même si le texte de cet écrivain, là, qui a été plagié, est peut-être super beau, on l'aurait adoré, tout ça. Tu le disais en micro, on se sent un peu floué de se dire, ah ouais, mais une partie a été écrite par l'IA. C'est pour ça qu'il faut le dire.
1: Non, mais alors, là, tu vois,
0: moi, je ne suis pas tout à fait d'accord avec toi.
3: Moi, j'aimerais pas savoir que...
1: hypocrisie, aussi bien dans la littérature que dans l'entreprise, dans les deux cas. Littérature, est-ce qu'à un moment on pense que Nicolas Sarkozy s'est mis face à son petit bouquin pour écrire? On sait tous qu'il a pris un ghostwriter.
3: Comme la plupart des gens
1: qui font des autobiographies, et pourtant les gens ne s'émeuvent pas en se disant, tiens, j'ai pris un ghostwriter, donc son ghostwriter.
0: Non, ce qui est émouvant, c'est le fait de se dire que c'est plus un humain, que c'est une machine, en fait.
3: C'est ça.
0: Je pense que c'est ça.
1: Mais ça revient même que ce soit une machine ou un humain.
0: Non, mais je suis tout à fait d'accord avec toi, je te rejoins et je suis moins d'accord avec Fred, mais c'est vrai que le fait qu'il y ait une machine, ça casse un peu le comment dirais-je, la confiance intellectuelle qu'on peut avoir.
3: Je comprends ce que tu dis. Moi, c'est ce que je dis. Hein. Je dis, c'est ça. Moi, je me sens floué de savoir.
0: Oui, mais si un roman est bon et qu'il a. Enfin, je veux dire, l'auteur de ce roman, il n'a pas appuyé, il n'a pas fait un prompt, il a posé comme ça. Si tu veux, il a dû le relire, il a dû valider ce truc-là.
3: Mais j'ai envie de le savoir, que ça a été écrit par.
1: J'avais cette conversation avec des gens du CIMA et des gens de la SACEM. Et en se disant, ah ouais, mais alors tout ce qui est création musicale, les films maintenant par l'IA, on n'en veut pas, etc. Ok, super. Mais à un moment, parce qu'on se dit, ah ben, il y a l'émotion humaine qui fait que c'est pas la même chose quand c'est la machine. Et je leur dis, mais enfin, moi, j'ai jamais rencontré la Reine des Neiges, et pourtant, quand j'ai regardé, mes enfants étaient petits, ils ont pleuré quand même.
4: Mais il y a un humain derrière.
1: Non, mais d'accord, mais il y a un humain derrière, mais aujourd'hui, c'est pas l'humain qui a dessiné. Ah oui. C'était l'humain qui dessinait.
0: Ouais, mais donc le scénario, c'était des humains.
1: Non, mais d'accord.
0: Tu vois ce que je veux dire. Il y a quand même.
3: Dans Blade Runner,
0: c'est une œuvre avant tout humaine. Ouais. Ils se sont servis d'outils technologiques, mais c'est Pixar, en fait. C'est ça qui est fort avec Pixar, puisque, alors, La Reine des Neiges, c'est pas Pixar, c'est Disney, et on comprend. Ce sont des dessins animés très technologiques, avec de la 3D, etc. Mais pourquoi ça marche? Parce que derrière, c'est tellement humain, finalement.
1: Mais avant, c'était des peintres.
0: Okay. Mais là,
3: vous parlez grand public. Moi, je pense que dans les entreprises, ça va être important, à savoir que ton contenu marketing, les types se sont vraiment penchés dessus, ils n'ont pas fait du copier-coller,
1: Non, c'est ça. Je t'arrête complètement, je pense exactement l'inverse. Moi, en tant que patron,

0: entreprise, si tu veux, il y a un moment que le gars l'ait fait lui-même ou que ce soit l'IA, qu'est-ce qui importe? Eh ben, est-ce que c'est le bon plan?
1: Et combien il te le facture?
0: Mais non, mais justement, c'est là. Non, mais justement, si à un moment, le gars, il te fait une campagne marketing, tu parles de marketing, si à un moment, il te fait une campagne marketing, lui, en tant qu'humain, prend dans le temps dessus, avec un résultat, même qui, on va dire, qui est un bon résultat, et que de l'autre côté, il peut te faire 10 campagnes marketing pour le même prix, beaucoup plus efficace.
1: Sur deux prix.
0: Non mais bien sûr. Voilà. Mais donc aujourd'hui, on va vers ça. L'idée, c'est de se dire.
1: Mais ça, je suis entièrement d'accord. Et moi, tant mieux si j'utilise IA. Mais en contrepartie, le prix n'est plus le même.
0: Oui, mais c'est pour ça que moi, je pense qu'il faut vraiment qu'on arrive à avoir ce débat de société. Dans l'éducation nationale, il faut d'abord qu'on apprenne aux enfants à bien utiliser cette IA pour pas perdre leur capacité cognitive. En revanche, dans l'entreprise, même s'il faut aussi leur apprendre la même chose, t'es dans une phase d'efficacité. Donc, t'es pas là pour faire l'éducation.
1: Je suis entièrement d'accord, mais je parlais juste de prix. C'est-à-dire que ne se pas payer le même tarif d'un consultant qui va utiliser l'IA.
0: Maintenant, si tu fais une campagne marketing aujourd'hui, elle est aussi bien faite par l'IA que par un humain.
1: Mais je suis entièrement d'accord, mais je paye plus le même prix.
0: Où tu paieras plus pour plus de campagnes.
1: Peut-être, mais voilà. Je ne paye plus le même prix pour la campagne.
0: Ah, d'accord.
2: Moi, je pense que c'est un débat qu'on a aujourd'hui et qu'on n'aura plus dans quelques temps.
0: Mais complètement.
2: Parce qu'on sera tellement submergé par l'IA et elle sera de plus en plus impressionnante et de plus en plus créative. Et surtout, tant qu'il y aura derrière un humain qui validera ce travail. Parce que moi, j'ai confiance en ça.
3: Ce n'est pas toujours le cas.
1: Non.
2: Non, mais on reprend cet exemple de cet écrivain qui a sorti ce bouquin. On peut penser quand même que malgré tout, il a validé. Alors même si c'est une œuvre qui a été, on va dire, générée par l'IA, il a relu, il a corrigé, parce que forcément il y a des corrections qui ont été faites. Il a peut-être modifié certains moments, certains scripts, peut-être le dénouement, peut-être à des moments précis, des scènes d'action, je sais pas quoi. Mais donc finalement le résultat, c'est un humain. Oui. Tu vois ce que je veux dire? Ça a été validé par un humain. Donc, pour ça que je trouve que c'est quand même assez ambigu. On se pose cette question et je pense que dans quelques années, on ne se la posera plus.
1: Bah, surtout que c'est les agents qui discuteront entre eux. Et
2: voilà.
1: Alors, au départ d'un agent, il y a toujours un humain, mais.
2: Bon. News intéressante, et je voulais avoir votre avis là-dessus parce que c'est vraiment assez étonnant. C'est ce partenariat, alors qui n'est pas officialisé, hein, attention, mais quand même, quand Mark Gurman et on va dire les gros médias économiques américains balancent ces informations, la plupart du temps ils se trompent pas. Et ce partenariat est entre Apple et LG, qui sont, on va dire, des concurrents.
1: Ouais, plus vraiment.
2: Peut-être pas, plus vraiment, finalement. Et je pense que d'ailleurs, Apple est plutôt un bon client de LG en matière de display, etc. Ils doivent leur acheter pas mal de choses.
1: Ils s'entendent toujours bien avec les Coréens, Apple. Hein.
2: Oui, c'est vrai.
1: Samsung, voilà.
2: Bon, après, ils tirent la bourre.
1: Sur les écrans.
2: Ah oui, ouais, mais sur les smartphones, ils tirent la bourre avec Samsung.
1: Ils tirent la bourre. Non, mais ils ont quand même des liens forts avec des Coréens. On se souvient que la voiture, ils avaient longtemps Hyundai, c'était un peu leur partenaire privilégié à l'époque.
2: C'est ça. Et donc là, c'est Apple et LG qui mettraient en place un partenariat pour la maison connectée. Et alors, ça ressemblerait à quoi? Ça serait finalement LG qui sortirait des produits, d'après ce que j'ai compris, mais qui entrerait dans l'écosystème Apple. On peut imaginer HomeKit, la maison, hein, l'appli maison que vous avez sur votre iPhone, ce qui vous permettrait en fait d'avoir ces produits de manière très Apple, j'ai envie de dire, de manière très fluide, qui rentrerait dans l'écosystème de la maison. On parle de caméras, hein, Jérôme, il y a des projecteurs, il y a des serrures aussi connectées. Enfin, il y a toute une gamme de produits qui existent depuis 1000 ans, en fait. Hein, il n'y a rien de nouveau dans ce truc-là, sauf que bah voilà, ça serait LG qui fabriquerait ces produits. Alors, est-ce qu'ils seraient compatibles qu'avec Apple? On ne sait pas, parce que j'ai cru comprendre qu'ils étaient compatibles avec des protocoles style Matter. Mais Matter, c'est justement l'ouverture. C'est-à-dire que je peux connecter un produit Google avec Matter, etc. Donc, c'est un peu ambigu, on ne sait pas trop où ça va, cette histoire-là. Mais Apple, qui s'associe à un partenariat technologique, de manière ouverte comme ça, et on va dire, pour les consommateurs, c'est rarissime, non?
3: Bah moi j'en ai pas en tête. Enfin, je sais pas si t'en as, Frédéric. Mais
1: Google dans mes recherches.
3: Bah, oui, non, mais sur un produit du hardware.
2: Alors moi je me souviens, il y a longtemps, pour les premiers iPod, ils avaient passé un partenariat avec HP. Je sais pas si vous vous souvenez. Vous vous souvenez pas de cette histoire-là?
1: On a retrouvé aussi avec les souris avec Logitech.
2: T'étais pas né, c'était le début des années 2000, t'exagères.
1: On avait retrouvé un vieux truc avec Logitech aussi.
2: Ah, peut-être, ouais, oui. Et voilà, donc c'était pour avoir votre point de vue là-dessus. Peut-être, Jérôme, tu termines après Salim.
3: Juste pour expliquer la stratégie globale, en fait, Apple veut revenir dans la maison. Donc il y avait, dans les années 2010, il y avait le grand monde, qu'on appelait les enceintes connectées, il y avait Google, Amazon, Apple. Ça n'a pas trop fonctionné, donc HomeKit, tu parlais. L'offensive d'Apple n'a pas trop fonctionné.
2: Ouais, avec les HomePod notamment.
3: Ouais. Voilà, exactement. Et du coup, aujourd'hui, on n'en parle plus trop. Là, comme ils relancent le nouveau Siri et Siri AI, on se dit demain, on aimera parler à son assistant, son agent IA sur son téléphone, mais aussi dans sa maison ou dans sa voiture, peu importe. Et donc, il faut relancer des nouveaux produits pour être compatibles avec Siri. Donc, ils vont relancer un HomePod, une nouvelle Apple TV. Donc, ça, c'est toujours selon Bloomberg. Sauf que pour avoir un écosystème complet, ils peuvent pas faire tout seul en fait. Donc l'idée, c'est on va aller chercher un partenaire, donc ici LG, qui va faire les caméras, qui va faire les serrures, qui sont pas le cœur de métier d'Apple. LG peut-être le fait mieux qu'eux, donc c'est co-conçu avec LG, ça sera brandé sur LG, ça sera pas un produit Apple. Non. Mais a priori, de ce que moi j'en comprends, en tout cas peut-être que ça sera pas le cas, mais ça sera absolument compatible qu'avec Apple, ça sera dans l'écosystème Apple, et donc je pourrais demander à Siri, est-ce que quelqu'un a ouvert ma porte à telle heure, ou montre-moi la caméra du jardin, enfin, choses comme ça, ce qu'on peut déjà faire un peu, mais voilà, donc je pense que c'est une stratégie un peu globale de revenir dans la maison, dans la domotique, et comme on peut pas le faire tout seul, eh ben on va voir LG, mais c'est assez intéressant, parce que moi j'ai pas souvenir de trucs de partenariat comme ça en tout cas.
2: Fred,
1: Rattraper le retard sur Amazon et Google, élargir son écosystème, etc. L'autre chose, c'est il va rentrer rapidement dans ce marché-là, puisqu'il s'adresse à des industriels qui maîtrisent tout ça. Mm-hmm. Donc c'est un moyen aussi
3: A priori, il sera en retard LG, ce qu'il disait à Bloomberg.
1: Mais bon, il y a quand même des brevets. Ouais. Tu vois, il y a déjà des ingénieurs, donc il va pouvoir tout ça. Et puis c'est continuer à verrouiller son utilisateur dans son écosystème. Mm-hmm. Et vraiment mettre en place peu à peu sa stratégie home maison connectée, quoi, que l'on attend depuis tellement d'années. Moi, je suis toujours persuadé qu'un jour, je ne sais pas s'il y aura une télé, mais je trouve que moi, je suis toujours impressionné par Samsung quand on va au CES, la télé qui est le hub de la maison, quoi. Et je pense qu'Apple a peut-être ça en tête et nous sortira peut-être un jour un écran.
2: Alors, ce qui est intéressant, Salim, toi, tu étais chez Google à l'époque de l'explosion, enfin du début de cette volonté de Google de se lancer dans la maison connectée. Hein. Mmh. C'était Google Home.
3: Nest, ils ont racheté Nest.
2: Nest, ouais. Effectivement. Ouais. Ils avaient créé tout un écosystème sur la maison connectée. Ils en sont un peu revenus quand même. Ils n'ont pas lâché l'affaire, mais tu sens que c'était plus la priorité. C'est plus aujourd'hui la priorité des priorités, mais ça existe toujours.
0: Bien sûr.
2: Et donc, tu as connu ça, toi, chez Google.
0: Ah, mais en plein dedans.
2: Et on a l'impression que Apple, 10 ans après... remets le couvert. Et
0: d'ailleurs, si tu viens chez moi, je t'invite avec grand plaisir, c'est un showroom.
2: C'est un showroom.
0: Il y a tous les produits Google.
2: Tous les produits Google de l'époque.
0: Thermostat, enfin, il y a tout. Il y a tout en quantité. Mais non, juste pour revenir à ce que tu disais au début, en fait, ce qui se passe aujourd'hui, il faut bien se rendre compte que tu es toujours dans cette volonté de connaître un maximum les utilisateurs, que ce soit un Apple, que ce soit un Google, etc. D'où cette maison connectée. Mais en fait, on l'a déjà vu, ça, c'est ce qui s'est passé dans la voiture. La voiture, ils n'ont pas construit des voitures, par contre ils ont mis du CarPlay et ils ont mis de l'Android Auto. Okay. Et puis après, tu as eu les montres. Et puis la maison connectée, en effet, c'était un grand plan depuis très longtemps. Et là aujourd'hui, c'est pour ça que tout le monde revient dessus, mais Google aussi va le faire, c'est qu'on arrive dans une nouvelle phase de l'intelligence artificielle. De l'époque où tu disais OK Alexa ou OK Google, et il fallait que tu connaisses bien la commande pour qu'elle allume ta lumière. Non, on arrive dans une ère où tu vas être plutôt ce qu'on appelle de l'ambient computing.
2: C'est-à-dire que tu vas donner des phrases, en fait.
0: Tu vas même plus donner de phrases, en fait. C'est-à-dire qu'à un moment, comme tu vas avoir... Et c'est là où après, il faudra quand même se poser des questions de data privacy et de qu'est-ce qui se passe chez toi. Parce que à partir du moment où tu as plein de capteurs qui te captent en permanence, que ce soit visuel ou que ce soit sonore, c'est super parce que tu as une super expérience utilisateur. Ça veut dire que tu donnes toute ta vie à ces entreprises. Mais à un moment...
1: C'est déjà le cas, de toute façon, via le téléphone.
0: Bien sûr, oui, mais dans le téléphone, tu pouvais l'éteindre. T'éteins pas chez toi, t'éteins pas... Tu vois, chez moi, il y a des ampoules connectées, il y a tout, vraiment. Et donc, ça veut dire qu'à un moment, tu acceptes, parce que c'est plus pratique, mais d'ouvrir les portes de chez toi à tous ces constructeurs. Et ça veut dire que quand je parle d'ambient computing, c'est de se dire que demain, il n'y aura même plus de commandes, de te dire, je sors de chez moi, je tourne la serrure, ou même, moi, alors, vous n'allez pas me couper le doigt, mais je peux même ouvrir ma porte avec mon doigt, en fait, si tu veux, avec mon empreinte digitale. Donc, tu n'auras même plus besoin de faire de commande. Automatiquement, il va baisser les volets, il va baisser le chauffage, etc., etc. Ou dès que tu vas te rapprocher de chez toi, tu n'auras plus besoin de se faire ce commande, tout va se mettre en place. Donc ça, c'est super d'un point de vue utilisateur.
2: Ça existe déjà, ça, mais c'est embryonnaire, on va dire.
0: C'est embryonnaire, c'est
2: réservé aux geeks.
0: Ouais, mais même au-delà de ça, c'est même pas que ça. C'est qu'on était limité sur la technologie. Aujourd'hui, l'IA et la façon dont c'est développé, ça nous permet d'aller beaucoup plus loin. Et là où je te rejoins complètement, Jérôme, c'est que bah, chacun va faire ce qu'il sait bien faire. C'est-à-dire qu'à un moment, bah, Apple, il va pas s'amuser à faire des sonnettes, des caméras, et donc ils vont faire l'expérience utilisateur. Et de l'autre côté, ils s'appuient sur LG, parce que LG, bah, contrairement à un Samsung ou à un Google, va pas être un concurrent direct sur d'autres lignes de production, comme les iPhones ou comme etc.
2: Tu vois. C'est bizarre parce que cette news me fait tiquer, vous voyez.
0: Ah oui.
2: Parce que quand on connaît un petit peu la philosophie d'Apple, où ils veulent tout maîtriser de A à Z, le soft, les produits, on le voit, ils laissent tomber aujourd'hui tous les géants des puces pour fabriquer leurs propres puces, même les puces réseau aujourd'hui.
1: Mais la voiture, ils n'y sont pas allés parce qu'ils sentaient qu'ils
2: n'y sont
1: pas allés. Ouais, ils ont essayé, mais ils ne maîtriseraient pas tout.
2: C'est bizarre que là, ouvertement, ils se disent, ok, on lâche l'affaire, on ne va pas fabriquer nous-mêmes nos produits, ces produits-là, donc le design, ça va être quoi? Parce que le design...
3: On ne sait pas dans quel... À quel point c'est Apple qui décide. C'est peut-être Apple qui va dire, ah ben le design, on fait ça, on fait pas ça. Moi, je pense même que c'est Apple qui va décider ça. LG, ça sera le partenaire technique et technologique qui va fabriquer et industriel.
1: Ils disent que c'est eux qui dirigeraient la conception et
0: oui,
1: la
0: je pense, mais bien sûr, c'est made in Cupertino.
1: Et l'autre, la distribution. Ça. Ouais.
0: Mais en fait, je pense qu'on rentre dans une nouvelle ère, globalement pour tous, mais particulièrement d'Apple, où ils se rendent compte qu'on n'a plus le temps d'avoir des temps de développement aussi longs. Donc à un moment, si tu veux arriver sur le marché rapidement, il faut que tu travailles avec d'autres. Sinon, tu peux pas avoir toute la chaîne.
1: Moi, pour moi, c'est ça. C'est qu'ils ont un vrai, vrai retard sur Amazon et Google, et le seul moyen pour le rattraper,
0: bien sûr.
1: Parce que la maison connectée, c'est en train de quand même de grimper, c'est de se dire on va s'allier avec quelqu'un qui va nous faire.
2: Mais ça serait quand même un gros tournant stratégique chez Apple.
0: François, faut se rendre compte, tu vas avoir plein d'objets, que ça va de ta caméra à ta serrure. Ça veut dire quoi? Ça veut dire qu'il faut déjà savoir le fabriquer, mais après, ça veut dire avoir le SAV derrière. Ok, ma serrure, elle ne fonctionne plus. J'appelle Apple m'en renvoie un autre, mais c'est autant de lignes de produits, il faut l'encaisser pour une boîte. Tu ne peux pas développer tout ça aussi rapidement. Donc soit ils acceptent de le faire petit à petit, et ça va leur prendre longtemps, ils vont se faire dépasser, c'est exactement ce que tu dis, ou soit tu es obligé à un moment d'avoir un partenariat stratégique avec quelqu'un qui n'est pas complètement en concurrence avec
1: la maison connectée, c'est vraiment le truc du moment.
3: Je pense aussi que c'est des produits qui sont à faible marge en fait. Sur un iPhone, ils gagnent beaucoup d'argent. Sur une tablette, sur une serrure, je ne sais pas quelle est la marge de la serrure en fait. Donc, ce n'est pas forcément des activités qui sont très intéressantes.
1: Des services qu'ils vont vendre derrière.
3: Ouais, c'est ça. Mais donc, eux, ce qui est intéressant, c'est qu'ils doivent avoir le produit pour les mettre dans l'écosystème et intégrer tout ça pour avoir une offre intéressante. Mais il n'y a pas de valeur sur le produit, le hardware en lui-même. Après, s'ils le conçoivent, et je pense que ça sera très, très bien intégré par rapport à leur expérience utilisateur.
0: La valeur, elle est encore dans la data.
1: Souviens-toi, CES 2026, donc il y a bientôt un an, parce qu'on s'apprête à aller au CES 2027, la maison connectée, on a trouvé que ça avait quand même monté un peu en puissance. Hein. On s'attendait à des lunettes de partout, on a eu quelques lunettes, mais la maison connectée, c'était quand même monté... Moi, je prends toujours l'exemple de Samsung. Vraiment, en un an, on a vu que ça fait un bond dans la maison connectée. Et je pense que là, Apple se rend compte aussi que ce marché-là, ils n'ont pas intérêt à le laisser s'échapper, à la fois pour les produits, à la fois pour avoir l'écosystème, à la fois pour récupérer de la data. Et le seul moyen qu'ils ont trouvé, c'est... Après, c'est étonnant que ce soit avec LG.
0: Pourquoi étonnant? Je trouve que c'est smart, en fait, de leur part. Tu veux le faire avec qui?
2: Avec
0: qui tu veux le faire?
2: Non, mais c'est bizarre parce que je me dis une serrure connectée, c'est pas la spécialité d'LG. Alors, ou peut-être qu'en Corée, ils sont très bons là-dedans, mais...
0: Mais ils peuvent pas multiplier pour chaque produit.
2: Oui, et puis je peux imaginer que là, moi, je me fais pas trop de soucis. Si Apple a choisi LG, c'est qu'il y a une bonne raison.
1: Oui, et puis à mon avis, je te dis, les relations... Mais c'est nous qui allons faire la conception et le design, l'ingénierie. Ok, très bien.
2: Mais ça va être intéressant de voir comment... Tout ça est présenté et la manière dont ça va être implémenté dans l'écosystème Apple. Est-ce que ce sera réservé aux produits Apple? Est-ce que ça sera vendu dans les Apple Store, par exemple? Enfin, il y a toutes ces questions-là.
1: Calendrier reste flou. Et puis, dernière chose, LG, ils ont déjà été épinglés pour des histoires avec une caméra connectée de privacy. Or, Apple...
2: Oui, c'est leur télévision, en fait.
1: Apple, ils sont assez rigoureux là-dessus. Donc ça
0: t'imagines la valeur d'un François bientôt? Parce qu'au-delà de savoir ce que tu fais avec ton iPhone, on saura exactement quand il ira prendre une douche et à quelle température. C'est fou.
2: Enfin, je mets pas de caméra dans ma douche.
0: Non, mais t'auras un capteur t'auras un capteur.
1: Il va comme le thermostat.
2: Oui, bien sûr.
1: Il y va qu'une fois par semaine.
2: Oui, c'est vrai. c'est pas très gênant.
0: Écoutez, si ne nous regarde pas, chers éditeurs, on dérape.
2: Tiens, c'est bizarre, tu m'as envoyé ce scud, je ne l'ai pas vu arriver en plus, Fred.
0: On s'est pas vu les parties.
2: D'un coup, paf, je m'en suis pris une. Balle perdue.
0: Balle perdue.
1: C'était très amical.
2: Mais bien sûr, voilà. Je te taquine.
1: Je sais qu'il va deux fois.
2: Il nous reste quelques minutes, j'aimerais qu'on évoque un événement qui se passe actuellement. Et c'est pas n'importe quel événement quand même, parce que vous avez sur scène Satya Nadella, le patron de Microsoft, et Jensen Huang, le patron d'NVIDIA. Et qu'est-ce qu'ils peuvent se raconter tous les deux, hein? Et ben ils se racontent qu'ils aimeraient bien, et ils vont le faire, sortir un PC totalement nouveau avec une puce, non pas Intel, non pas du Qualcomm, non pas de l'AMD, mais avec une puce NVIDIA. Voilà. Et ça, c'est quand même la news du moment. C'est pas nouveau. Ça fait un moment que tout ça a filtré. Il y a eu des annonces avant l'été. Mais là, on rentre dans le dur parce que les produits vont bientôt sortir. Il y a donc ce composant qui s'appelle la RTX Spark de NVIDIA. C'est une puce qui a été conçue pour les ordinateurs
3: un
2: Windows.
3: CPU, ouais.
2: Voilà, un CPU. Qui est capable de faire tourner de gros modèles directement sur un PC parce que l'idée, c'est de se dire, pour Microsoft, comment je vais accélérer sur l'IA. Je pense que Microsoft a mal digéré le fait qu'avec un Mac mini et 32 Go de RAM et un M5 ou un M6 Pro, on arrivait à faire tourner des modèles entiers. Je pense que ça, c'est passé, ça passe pas, hein, au travers de la gorge de Satya Nadella et de son équipe. Et donc, ils essaient d'avoir une réponse avec justement NVIDIA. Et donc, ils annoncent ce soir le Surface Laptop Ultra, qui est un nouveau PC très haut de gamme dédié à l'IA. Jérôme, ça vient de tomber. Hein.
3: Non, bon, ça, j'ai pas de détails sur ça.
2: Mais on savait plus ou moins que c'était dans le pipe.
3: Fait,
2: hein.
3: Il faut dire que Microsoft, ça fait des années qu'ils travaillent sur ça. En fait, il faut rappeler juste ce qu'est un PC. Normalement, un PC, c'est une architecture Intel, x86, oui. Intel AMD. C'est l'histoire du PC, c'est sur ça. Depuis 3 ans, je crois, ils ont ouvert ça. Donc, ils ont mis un processeur Qualcomm. Donc
2: un Snapdragon, mais qui est boosté pour les PC.
3: Qui n'est pas x86, qui est une nouvelle architecture, oui. Architecture ARM. Pour justement, parce que se disent les Macs sont sur l'architecture ARM, donc ces puces sont plus performantes que les puces historiques, et donc on va pouvoir gagner en puissance, gagner en efficacité aussi en termes de batterie.
1: Faire tourner les agents IA.
3: Et surtout de faire tourner l'IA en local. Et ça, c'est super important parce qu'une IA qui tourne en local, c'est-à-dire c'est pas une IA qui tourne dans le cloud, c'est pas une IA qui coûte de l'argent. Sauf que ça a pas marché. Ils ont fait ça, donc ils avaient des PC qui s'appelaient les Copilot Plus.
0: C'est ça.
3: Qui n'ont pas marché. D'ailleurs, début septembre, ils ont discrètement dit que la marque elle n'existe plus. Mais ils n'ont pas abandonné l'idée qu'il faut avoir un PC IA.
2: Donc, et puis les PC Qualcomm existent toujours.
3: Les PC Qualcomm existent toujours. Il y a des PC IA aussi avec Intel et AMD. Donc là, NVIDIA arrive sur ce marché. NVIDIA, ça fait des années qu'ils veulent faire du CPU pour les ordinateurs. Ils arrivent. Alors aujourd'hui, c'est un peu moins stratégique qu'il y a quelques années, parce que maintenant, vu qu'avec les GPU d'IA, ils ont plus autant, ils ont beaucoup d'argent à côté. Mais ils arrivent là et l'intérêt pour Microsoft, en tout cas l'espoir de Microsoft, c'est de dire si on a la puce NVIDIA, on a le label NVIDIA.
2: Ouais. Et là, ça va vendre.
3: À voir en fait, parce que est-ce qu'aujourd'hui, les gens qui achètent des PC, alors là, c'est des PC qui sont très haut de gamme, qui coûtent très cher.
2: 6 000. On a lu le prix, Léam l'a dit dans l'oreillette, ça coûte 6 000 $.
1: 6 900, même 6 900, je crois. Enfin, bon, en tout cas,
3: c'est vraiment un marché entreprise, en fait. On est sur du marché de très entreprise. Et en se disant, pour les
1: entreprises, oui,
3: mais
1: là,
3: si tu payes 6 000 $ et que ton IA, tu peux la faire tourner sur ton PC au lieu de la faire tourner sur ton.
1: Mais t'as intérêt que tes salariés sachent.
3: Oui, mais tu réformes ça. 6 000 $, tu.
2: Ouais, mais peut-être que t'as pas besoin d'un PC pour chaque salarié.
1: Peut-être que tu peux avoir
2: un serveur en quelque sorte, parce que je pense que ça va arriver aussi.
1: C'est pas pour récupérer les. Pour l'instant,
2: non, mais tu peux imaginer, tu sais, une tour. J'imagine. On parle de laptop, mais ça peut être une tour avec des composants NVIDIA et de la mémoire. Et pour une petite entreprise, peut-être que ça peut faire tourner plusieurs modèles d'IA.
3: Là, tu rentres en concurrence avec les GPU des data centers. Je sais pas si NVIDIA veut faire ça aussi.
0: Ah, tu comprends. Je sais pas. En concurrence avec un GPU, ça va être plus compliqué. Mais moi, je trouve ça. Cette news, elle est hyper intéressante parce que, en effet, comme tu le disais, hein, l'histoire du PC, il est lié au CPU et puis Intel, etc. Là, tu vois, alors, pardon, parenthèse, mais c'est marrant de voir que le mec le plus important, c'est quand même Jensen Huang. Hein, tu vas chez OpenAI, il y a Jensen Huang. Tu vas chez Salesforce, il y a Jensen Huang. Et là, tu vas chez Microsoft, il y a Jensen Huang.
2: Il est partout.
0: Il est partout.
1: Même Donald Trump l'appelle pendant les conférences.
0: Oui, on a vu ça. Ce qui est assez drôle, c'est que là, pour le coup, lui, sa RTX Spark, au début, il voulait, je ne sais pas si vous vous souvenez, mais il voulait la commercialiser en tant qu'un mini PC.
1: Oui, on mettait
0: comme un espèce de Mac
1: qui existe, hein, d'ailleurs.
0: Mais il se rend compte qu'en fait, au niveau de la distribution, il n'y est pas en fait. fait. Donc se dire aujourd'hui, je passe par Microsoft pour cette distribution, c'est super smart. Et de l'autre côté, bah, Microsoft se rend compte que bah, tous les gens qui sont à peu près sérieux sur l'IA aujourd'hui, qui veulent faire tourner de l'IA locale, bah, y a Mac Mini, il y a Mac Studio. Moi, tu vois, je viens de me rééquiper là, avant l'été, enfin pendant l'été, justement parce que la RAM va augmenter, je le redis, avec un Mac Studio. Et en effet, tu peux faire tourner mais plein d'agents en local dessus. Là où ça va être intéressant, c'est que...
2: Et sur les Mac Mini aussi, qui sont un peu moins chers.
0: Mais alors, bon, parce que genre, je ne veux pas rentrer dans le détail, mais le Mac Mini va être quand même à un moment limité parce que la bande sera beaucoup moins, la bande de fréquence sera moins importante sur un Mac Studio. Mais ça, c'est un détail. Ce que je veux dire par là, c'est qu'à un moment, cette bataille du PC contre Mac, on la revit aujourd'hui avec, à la SOCIA. Là où je mets un petit bémol, parce que j'aime bien avoir des bémols ce soir, c'est sur cette balance, est-ce que je fais tourner mon IA en local ou dans le cloud ? On voit, je ne sais pas si vous avez vu, mais Claude a commencé à limiter en fait, et là ils vont carrément stopper le run en local pour pouvoir le pousser dans le cloud. Donc toi, quand tu as investi dans ta machine pour pouvoir tourner un maximum de choses en local.
1: Oui, avec ces modèles-là, mais sur tout un tas d'autres modèles, tu peux les faire tourner en local.
0: Bien sûr,
1: tu
0: vois, mais qui va aller dans le grand public et installer ton modèle, tu vois.
1: Mais, là, c'est pas grand public. Hein.
2: Ouais. J'avais juste une petite question. Est-ce que tout ça, ça signe pas un arrêt de mort pour Intel ? Parce que Intel se fait attaquer de toutes parts sur les PC, laptop et on va dire PC tour, à la fois par Qualcomm, c'était déjà le cas, mais bon, pour l'instant, Qualcomm ne leur a pas fait énormément de mal. Mais là, si Microsoft et Nvidia se mettent sérieusement dans le truc, alors c'est 6000 euros la machine, on est d'accord, c'est très très cher. Mais peut-être que les prix vont baisser après, non ?
0: Ça descendra.
3: Non, pour une raison. Déjà parce que c'est pas pour tous les PC. Et deux, parce qu'aujourd'hui, Intel, ils ont un chiffre d'affaires qui augmente parce que les CPU, ils sont plus seulement pour tes ordinateurs, ils sont de plus en plus dans les data centers. D'accord. Et donc Intel, au contraire, ils sont en train d'avoir un boom de leur activité.
0: Ils sont subventionnés par l'État américain quand même.
3: Ah, ils ne sont pas subventionnés par l'État américain. L'État américain a investi, a pris du pourcentage.
0: Ils sont subventionnés quand ils investissent.
2: Enfin, ils ont mis 10 milliards, ils ont pris 10% de la boîte. C'est ça, hein, je crois. Hein.
3: C'est ça, mais aujourd'hui, Intel vaut 600 milliards. Il valait 100 milliards il y a un an. Donc Intel a
1: Elon Musk vient de signer avec eux.
3: Exactement.
2: Pour Terafab.
3: Donc, eux, pour l'instant, aujourd'hui, le problème d'Intel, c'est pas de vendre des GPU, c'est de produire les GPU. Donc, mais ça peut s'arrêter au jour. Comme avec les puces mémoire, demain, ça peut s'arrêter, on sait pas. Mais donc, pour l'instant, en tout cas, il n'y a pas de menace sur Intel très forte.
0: On n'est pas prêt de s'ennuyer avec tout ça.
2: Non.
1: C'est pour ça que je vous disais qu'il fallait garder un œil sur Microsoft.
2: Oui, voilà.
1: Pof.
2: Oui, oui, oui.
1: Mais bon,
2: ouais, mais on est d'accord, mais c'est un tout petit truc, hein, cette histoire-là, par rapport au business global de Microsoft. Ouais. C'est vraiment tout petit. Et bien voilà, encore un bon moment passé avec vous, les amis. Merci beaucoup à Jérôme Marin, fondateur de CaféTech.fr. N'hésitez pas à vous abonner à sa newsletter. Merci aussi à Salim Nassur, fondateur de Mars, avec deux A. Et merci à Fred Simotel.
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6: L'achat-vente de voitures premium d'occasion avec une attention particulière sur le sourcing de ces véhicules. C'est la marque de fabrique de Cars Experience dirigée par notre invité Rémi Sabatier. Bonjour.
7: Bonjour Vincent.
6: Vous êtes le fondateur de Cars Experience. Merci d'être avec nous dans Parole d'entreprise. Alors, après 20 ans dans l'automobile premium, pourquoi avoir créé Cars Experience ?
7: Eh bien, écoutez, après 20 ans passés dans les concessions automobiles, à manager quelques équipes commerciales, j'ai eu envie à un moment de redonner une nouvelle dynamique à ma carrière.
6: Oui.
7: Avec un point fort, je voulais absolument replacer le client au centre du métier. Mmh. Et donc, c'est de là que Cars Experience est né.
6: Voilà, c'était en 2022, je crois, l'année de création. Pourquoi est-ce que le sourcing des véhicules est-il si important pour vous ?
7: Alors, le sourcing chez Cars Experience, c'est vraiment une étape fondamentale.
6: Oui.
7: Je ne peux pas m'engager avec mes clients à leur proposer un véhicule si je ne le connais pas.
6: Mmh.
7: Et donc, le sourcing, chez nous, ça passe par la découverte sur chaque produit, de son histoire, de sa provenance, de son historique d'entretien. Ça nous permet ensuite de faire une analyse complète de la voiture et de découvrir la cohérence ou non autour de tout ça. Si jamais on a un doute, on met de côté le véhicule, on préfère ne pas le proposer à la vente. Ouais. Et au final, c'est cette exigence qui nous permet de nous engager pleinement par la suite avec nos clients.
6: D'accord. Comment est-ce que l'on construit une relation de confiance avec sa clientèle dans votre métier ?
7: Alors, la confiance, elle se construit dans le temps.
6: Oui.
7: Le réseau, lui, il se construit au fil des années, au fil des rencontres. Et je continue à l'entretenir au quotidien.
6: Vous avez des clients qui vous ont acheté plusieurs voitures au fil des années ?
7: Oui, exactement. Ouais. Et en fait, justement, c'est ça. C'est qu'il faut être présent. Ouais. Il faut être rigoureux sur chaque dossier. Il faut surtout tenir ses engagements. Aujourd'hui, j'ai des clients qui continuent à me suivre depuis de nombreuses années. Mmh. Et au final, c'est eux les premiers prescripteurs de cars expérience auprès de leurs proches.
6: Bah, qui vous connaissaient déjà dans les concessions précédentes et qui sont vos clients aujourd'hui.
7: Continuez à me suivre.
6: Pourquoi avoir choisi de prolonger l'expérience au travers d'événements ? Vous organisez des événements ?
7: Oui, exactement. Alors, les événements, c'est très important dans le sens où ça nous... En fait, Cars Experience, aujourd'hui, c'est pas que l'achat et la vente de véhicules. Mmh. Nous, ce qu'on aime, c'est aussi partager des moments privilégiés avec nos clients. Preuve en est, cet été encore, on a affrété 3 hélicoptères de Lyon pour partir dans le Luberon.
6: C'est votre région, ça, hein,
7: la
6: région.
7: Oui, on est sur Lyon, exactement.
6: D'accord.
7: Et donc, on a affrété 3 hélicoptères avec 12 clients privilégiés, on va dire.
6: Voilà.
7: Pour les emmener découvrir en fait une exposition éphémère qui était à Gargas, chez Mathieu Lustrerie. Et en fait, c'était une exposition éphémère autour de la Porsche 917 mythique.
6: D'accord.
7: Des 24 heures du Mans.
6: Ouais.
7: Et voilà, c'est ces moments-là qui sont hyper importants pour 15 expériences. Mmh. On est rentré sur Lyon au coucher du soleil. C'est vraiment en fait ces moments-là qui créent le lien avec nos clients et qui nous permettent par la suite en fait de mieux les comprendre et comprendre leur passion pour essayer de découvrir et de leur apporter de nouvelles expériences par la suite.
6: D'accord. On va parler un petit peu de la suite pour Cars Experience. Quelles sont vos ambitions en termes de développement ?
7: Eh bien, la prochaine étape, c'est de donner une dynamique encore plus importante à Cars Experience. On réfléchit au développement d'un nouveau showroom.
6: D'accord.
7: Sur la région lyonnaise, toujours. Et on veut aller encore plus loin. On repense, en fait, l'expérience client, l'accueil de nos clients. Mmh. Donc, voilà. En fait, on veut grandir, mais on ne veut pas perdre notre ADN, qui est globalement la proximité avec nos clients, l'exigence qu'on a sur chaque dossier et le sens du détail au quotidien.
6: Bien compris. Merci beaucoup Rémi Sabatier d'avoir été avec nous dans Parole d'entreprise. Vous êtes le fondateur de Cars Experience. Au revoir.
7: Au revoir, merci.
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13: Bonjour et bienvenue sur BFM Business dans le magazine Tech & Co Business. Au sommaire aujourd'hui, bien oui, ça fait déjà un mois que la facture électronique est entrée en vigueur en France. Et bien, nous allons faire le point avec le directeur général du cabinet Cogedis. Voilà, un gros cabinet, voilà, 1200 personnes, qui va nous expliquer un peu tous les enjeux, puis qui va nous parler aussi de sa stratégie. Et puis, on va ensuite beaucoup parler d'IA et de cybersécurité avec nos invités suivants. Ce sera Fortinet et Dell pour parler justement comment l'IA est en train de changer les règles du jeu enjeux sur la cybersécurité. Et puis, deuxième partie d'émission, le débrief de l'actualité en IA et en cyber surtout. Et justement, il se passe beaucoup de choses. Hein. On a beaucoup de chiffres sur la maturité des entreprises face à l'IA, face à la cyber. Et puis, tiens, on reviendra aussi sur ce qui se passe avec la DGFiP, l'ANSSI. Voilà, restez avec nous. On est ensemble pendant une heure sur BFM Business. Tech & Co Business, c'est parti.
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13: Allez, ça fait déjà un mois qu'elles sont, que ce processus est en marche pour les entreprises, la facturation électronique, et qui de mieux qu'un grand cabinet d'expertise comptable pour venir en parler, Philippe Remaud.
15: Bonjour.
13: Merci d'être avec nous. Vous êtes directeur général de Cogedis. Alors Cogedis, c'est un important cabinet d'experts comptables. On va reparler un peu de beaucoup de consolidation. 1200 personnes aujourd'hui, 110 millions d'euros de chiffre d'affaires. Vous accompagnez plus de 23 000 clients sur 8 régions et puis une centaine d'agences en France avec traitement du flux de factures, 3 500 000 factures traitées pour 9 000 dossiers. Alors justement, en deux mots, nous rappeler l'intérêt de la facture. Facturation électronique.
15: Je pense que l'intérêt de la facturation électronique, alors d'abord pour les entreprises, parce que c'est ça le plus important, oui. Ça va être quand même de simplifier les tâches administratives. Et alors aujourd'hui, c'est une contrainte, puisqu'il faut qu'ils choisissent
13: une plateforme. Il y en a 150 en plus,
15: il y en a beaucoup, il faut transformer le système. Mais rapidement, ça va être comme d'acheter un billet d'avion avec son smartphone. On se dit qu'on ne retournera pas dans un guichet ou autre.
13: C'est plus qu'une réforme fiscale et technique, hein. C'est vraiment une transformation, et on va en parler aussi dans l'entreprise, et puis pour vous-même aussi, cabinet de comptable.
15: Oui, c'est une transformation pour les entrepreneurs, parce que le flux permanent, le flux en temps réel, va faire que non seulement la disparition du papier, ça va quand même aider tout le monde, et ensuite l'information va arriver beaucoup plus vite à leur niveau pour pouvoir piloter leur entreprise.
13: Donc c'est ça, c'est un pilotage au plus proche pour leur entreprise. Alors, on a parlé 150 plateformes, je crois, il faut l'interopérabilité entre toutes ces plateformes. Ça va être un élément important de la réussite de toute façon, il faut y aller.
15: De toute façon, on se prépare déjà depuis quand même depuis plusieurs mois, voire même quelques années.
13: Oui, parce qu'on se souvient,
15: il y a eu quelques allers-retours. Et donc, on prépare aussi nos clients pour ça. On a, nous, organisé des webinaires. On a formé, on a eu 8000 clients, là, en 2026 qui viennent sur des formations présentielles. C'est énorme. D'accord. Ça veut dire aussi l'intérêt qu'ils portent au projet et l'envie de mieux comprendre. Quoi.
13: Alors, qu'est-ce qui change dans votre rôle d'expert comptable, justement, avec cette facturation électronique ? Alors, certes, on est passé donc, de la dématérialisation, meilleur pilotage, mais du coup, ça veut dire que, on parlait de pilotage, justement, votre métier, il est peut-être en train d'évoluer aussi vers plus de conseils.
15: Alors, notre métier, il évolue fortement, puisqu'il est resté sur les mêmes séquences depuis la fin de la guerre. Hein, ouais. Pratiquement, on enregistre, alors plus nous, puisqu'on ça fait déjà plusieurs années que l'IA,
13: que le numérique est l'IA,
15: mais enregistrer les factures, réviser les comptes, remettre les résultats. Cette séquence-là, elle explose complètement avec la notion de temps réel, puisque les factures vont arriver tous les jours, les nuits, 7 jours sur 7, vont être traitées en flux régulier et extraire les informations et les tableaux de pilotage pour ramener de l'information plus proche du client.
13: Ça veut dire que vous allez être encore plus en temps réel, c'est ça ?
15: Alors nous, on se retrouve en temps réel. Ouais. Ça a deux effets. Le premier, c'est qu'on se retrouve en temps réel. Et le deuxième, c'est qu'il y avait un petit peu une boîte noire. On recevait les factures et puis on travaillait autour et puis on restituait après. Ça crée une transparence en réalité, puisque les clients en permanence vont savoir si la donnée, elle est traitée ou elle n'est pas traitée à notre niveau. Et le second effet, c'est que ça nous permet à nous, de s'orienter beaucoup plus sur de l'accompagnement et sur du pilotage d'entreprise, qui est quand même plus forte valeur ajoutée.
13: Alors justement, vous aviez lancé, alors c'était il y a quelques mois déjà, un vaste plan de transformation au sein de Cogedis. Je rappelle, 1200 personnes, 110 millions d'euros de chiffre d'affaires, une centaine d'agences en France, autour de trois choses. Donc, créer davantage de conseils et de services, redéfinir tout ce qui va être relation client. Oui. Et puis derrière, mettre en place une nouvelle palette d'offres, beaucoup plus diversifiée, c'est ça l'idée. Et en horizontal de tout ça, c'est la transformation pour vos collaborateurs.
15: Oui, parce que pouvoir proposer à nos clients un écosystème digital, c'est devenu indispensable. Mm-hmm. Il faut qu'eux s'y retrouvent facilement et puis que ça leur apporte donc plus de valeur ajoutée, mais aussi que nos collaborateurs s'y retrouvent, parce que la transformation, elle est aussi beaucoup pour nos collaborateurs. Donc ça, c'est un premier objectif important. Et le corollaire du digital, c'est la relation humaine.
1: Oui.
15: Et si on remplit pas si on travaille pas autour de la relation humaine, si on abandonne nos clients au digital, ça va poser quelques difficultés.
1: Est-ce que ça veut dire, parce que j'imagine que vous, et on parle d'intelligence artificielle, là, d'innovation, parce que ça fait un moment que vous travaillez évidemment avec de l'intelligence artificielle, mais ça veut dire qu'il faut rassurer aussi ses collaborateurs, parce qu'on se dit, c'est vrai que quand on dit l'IA va remplacer des métiers, on pense à qui ? Aux avocats, enfin il y a certaines professions qui viennent, les traducteurs, les avocats, les experts comptables, en se disant voilà, on va avoir besoin de moins d'experts comptables. Voilà, comment vous rassurez vos collaborateurs en disant non, on va toujours avoir, et encore plus avoir besoin de vous ?
15: Eh bien, on rassure en expliquant justement que la place de la relation est fondamentale. Et donc, il faut transformer les métiers pour que nos collaborateurs soient plus réactifs, soient plus en relation permanente avec les clients, parce qu'ils mettront moins de temps à récupérer la donnée et à traiter la donnée. Donc, à partir du moment où on explique aux collaborateurs, moi j'explique toujours là où il ne faut pas être demain, c'est-à-dire éviter les vides, quoi, ce qui pourrait nous coûter cher. On a commencé à transformer nos métiers, le métier du comptable, et le segmenter entre plus de comptabilité et plus de conseils, et nos collaborateurs choisissent vers quel monde ils veulent aller. Et puis, le pari qu'on fait au sein du groupe, ben, ça va être de petit à petit amener le plus possible de collaborateurs comptable à aller vers le conseil, l'accompagnement client avec des nouveaux outils.
1: Donc c'est des nouveaux outils, mais nouvelles compétences.
15: Et des nouvelles compétences. Donc, on a créé une université d'entreprise, Campus 360, qui accompagne. Et puis cette année, par exemple, où on est en train de migrer notre chaîne comptable, on a doublé le nombre de jours de formation, qui était déjà important, puisque c'est 9 jours de formation pour les collaborateurs. Donc on accompagne ça avec de l'investissement autour de la formation.
1: Et puis de l'innovation autour de l'IA. Bon, ça, comme je disais, ça fait un moment que, manipulant des chiffres, ben oui, vous faites tourner de l'intelligence artificielle, mais là encore plus, comment, alors sur quel projet vous travaillez
15: Nous, on a une ligne IA et data, on est sur l'IA agentique, évidemment. Là où on doit être assez vigilant, c'est de ne pas aller là où les éditeurs vont eux-mêmes intégrer des agents IA dans leur logiciel.
1: Oui, vous n'allez pas refaire
15: deux fois la même chose et c'est assez coûteux. Par contre, on dispose aussi de l'intégralité de la donnée et on va pouvoir, par segmentation, verticalité, développer cette donnée autour d'indicateurs particuliers par secteur d'activité, par métier, voire personnalisé au client. Et ça, les éditeurs ne le feront pas, c'est notre rôle à nous.
1: Quand je lisais votre stratégie, vous dites on va être orienté création de valeur, ça veut dire quoi ?
15: Eh bien, ça veut dire que on va pouvoir permettre à nos clients de prendre les décisions au bon moment, voire d'anticiper certaines décisions. Je pense à de la trésorerie, à du besoin de BFR, en étant plus précis que ce qu'on avait avant, et puis surtout en allant plus vite pour faire le diagnostic. Et donc, c'est cette réactivité qui sert l'entreprise encore plus avec la conjoncture qu'on connaît et la conjoncture à venir.
1: Et puis on a besoin à la fois de transparence, mais de bons conseils, enfin d'être assuré. Voilà, quand on est un entrepreneur. Alors justement, entrepreneur, vous l'êtes aussi à la tête de Cogedis. On le disait là en quelques mois, il y a une fusion, il y a eu des rachats. Il faut une taille critique aujourd'hui. Vous êtes 1200 personnes, 110 millions d'euros de chiffre d'affaires. Par rapport, parce qu'il y a des Américains qui arrive. On voit le marché est en train de se restructurer. Le petit cabinet d'expertise comptable, ils essaient tous de se regrouper. Comment vous faites vous aujourd'hui?
15: Il faut une taille critique parce que pour trois raisons. La première, c'est qu'il faut pouvoir amortir ses investissements dans l'innovation, dans tout ce qu'on fait autour des nouveautés. Il faut pouvoir peser aussi sur le marché quand on va discuter avec des éditeurs. Eux aussi, ils grossissent, donc faut pouvoir peser. Et puis le troisième élément, parce que nous, on ne sera pas à vendre, donc c'est pas une question de valorisation en fin de compte. La troisième raison, c'est de pouvoir faire une synergie de notre portefeuille d'activités. On a des activités de gestion de patrimoine, de cession de cabinet. Donc, ce qui compte aussi, c'est de pouvoir faire cette synergie-là, donc avoir du volume pour pouvoir développer ces activités.
1: Parce que c'est un univers, on voit beaucoup de fonds d'investissement aussi qui viennent et qui essaient de consolider des cabinets, c'est ça. La concurrence métier, elle se joue avec ces gens-là.
15: La course est partie à l'agrandissement et à l'arrivée des fonds dans les cabinets d'expertise comptable.
1: Vous parliez des différents métiers de Cogedis, ça veut dire que votre modèle économique, il évolue aussi.
15: Alors, notre modèle économique évolue, il doit même évoluer, parce que les honoraires comptables vont diminuer à l'avenir, avec l'automatisation, avec il y aura une certaine pression sur les honoraires comptables, donc il y a une nécessité aussi d'aller chercher de nouveaux modèles économiques et d'aller chercher de la rentabilité ailleurs et autrement que ce qu'on faisait aujourd'hui.
1: Donc c'est autour du conseil, de nouveaux services.
15: Voilà, tout à fait, nouveaux services, du conseil, quel qu'il soit. Alors toujours au service du dirigeant et de l'entreprise, évidemment.
1: Bien, merci d'être venu nous parler de tout ça, Philippe Remaud. Vous êtes directeur général de Cogedis, donc important cabinet d'experts comptables, 110 millions d'euros de chiffre d'affaires, 1200 personnes. Merci de nous avoir accordé quelques minutes. Et puis on suivra, on se donnera rendez-vous régulièrement pour voir justement l'avancée à la fois de Cogedis puis l'avancée de tout ce métier de l'expertise comptable. Qui se transforme complètement, vous l'avez dit, avec davantage d'innovation, d'IA, et c'est ce qui nous intéresse, et de transformation des métiers, des compétences. Merci d'avoir été avec nous. Merci. On aurait pu parler cyber aussi, parce que j'imagine que vous avez un œil précis sur ce domaine. Mais justement, on va en parler avec nos invités suivants. On va beaucoup parler cyber, là, dans un instant. C'est tout de suite.
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1: Voilà, cybersécurité quand l'IA change les règles du jeu. Voilà ce dont on va parler avec nos deux invités, Renaud Bidou. Bonjour Renaud.
17: Bonjour.
1: Merci d'être avec nous. Vous êtes directeur ingénierie système Europe du Sud chez Fortinet, donc l'un des acteurs de la cyber. Et avec nous également Abdel Regragui. Bonjour Abdel.
18: Bonjour.
1: Merci d'être avec nous. Vous êtes responsable des solutions sécurité résilience pour Europe, Moyen-Orient, Afrique chez Dell. Merci à tous les deux d'être avec nous. Je regardais les attaques bondissent de 26%. En un an, les victimes de ransomware de 389%, avec une part croissante de cybersécurité reposant sur l'IA. Concrètement, comment l'IA change ? Je vais me tourner vers vous, Renaud. L'IA, est-ce que ça change juste la nature de la menace, ou alors est-ce que ça change l'échelle, la vitesse ?
17: Alors, ça ne change pas la nature, mais ça change effectivement l'échelle et la vitesse. Aujourd'hui, on peut très facilement créer de nouveaux malwares, lancer de nouvelles attaques, les automatiser avec un minimum de connaissances. Donc ça ouvre finalement le marché, entre guillemets, à beaucoup plus de gens avec beaucoup plus d'efficacité. Mais en revanche, la nature des attaques, elle n'évolue pas. C'est quelque chose de très important et qu'il faut bien garder en tête.
1: Donc ce qui veut dire que quand on est une entreprise, on a déjà un peu ces process de sécurité, il ne faut pas tout retransformer avec l'IA, il faut juste tenir compte des innovations que va apporter l'IA, c'est ça l'idée?
17: C'est ça, tout à fait. Avec l'impact principal, en fait, on l'a vu, comme il y a un volume plus important, donc les centres de supervision de la sécurité, ce qu'on appelle les SOC, vont être soumis à beaucoup plus d'événements, donc une surcharge des équipes, et là, l'IA peut aider. On avait déjà de l'IA dans les systèmes et les moteurs de sécurité. Maintenant, l'IA arrive dans les centres de supervision de la sécurité pour aider à faire ce qu'on appelle le triage initial et également pour enchaîner les actions, pour pouvoir interrompre le plus rapidement possible une intrusion qui sera en cours.
1: Et du coup, alors je comptais vous poser cette question plus tard, mais je vais la poser maintenant parce qu'on sait qu'on a une pénurie de talents dans la cyber, notamment pour les SOC, pour ces centres de supervision. Et l'IA, elle peut compenser d'une certaine façon ces sous-effectifs, ou cette pénurie de compétences cyber dans ces SOC.
17: Exactement. C'est un des points forts de l'IA dans le domaine de la cybersécurité, dans le domaine défensif, s'entend. C'est justement de pallier cette pénurie de ressources et de réduire ce qu'on appelle la fatigue des équipes des SOC. Très fort.
1: Et on est d'accord que là, ça y est, on est rentré dans le vif du sujet, parce qu'il y a encore un an, dans les rendez-vous que l'on pouvait avoir avec des RSSI, avec des acteurs comme vous, c'est vrai que l'IA, ça paraissait, on se demandait si c'était pas un argument marketing, mais là, maintenant, on est d'accord que c'est une vraie rupture technologique, d'organisation.
17: C'est une évolution technologique très forte, que l'on sentait déjà l'année dernière. C'est vrai que peut-être les gens y croyaient moins, entre guillemets, comme vous le disiez. Il y a un peu cet effet marketing, on pouvait craindre un effet marketing. Aujourd'hui, c'est une réalité, et sur l'intégralité des plateformes aujourd'hui, on va trouver ce type de solution.
1: Des deux côtés d'ailleurs, parce que ça sert aux attaquants, mais il ne faut pas oublier que ça sert aussi, on l'a dit, pour les socs, aux défenseurs.
17: Les défenseurs ont toujours eu un coup d'avance, en fait. Ce qu'on ne sait pas, c'est que les premiers moteurs d'IA dans les produits, donc ça date d'il y a une quinzaine d'années, à l'époque, les attaquants ne disposaient pas d'IA, et on l'avait déjà au niveau de la défense. En fait, pour la première fois, on a les défenseurs qui sont en avance sur les attaquants. Alors, c'est moins visible, c'est moins vendeur, entre guillemets, mais c'est une réalité.
1: Abdel Regragui, donc Dell, vous allez. Alors, il y a les assises de la sécurité, c'est le mercredi 7 et jeudi 8 octobre, donc à Monaco. Vous serez là-bas, et d'ailleurs, vous ferez une conférence sur justement tout ce qui va être cette cyber recovery avec ces nouvelles attaques face à l'IA.
18: Exactement. On y sera. On aura le plaisir d'avoir un stand de E03 pour ceux qui nous écoutent de venir nous voir. On sera ravis de vous accueillir. Et on aura une session aussi plénière avec notre partenaire Kindred pour démontrer en réel comment aujourd'hui l'enjeu c'est se protéger, c'est bien. Mais c'est surtout être capable, et la résilience, c'est être capable de repartir concrètement et rapidement. Mm-hmm. Et aujourd'hui, on va utiliser de l'IA, et comme le disait un instant mon confrère, l'IA maintenant peut être vue vraiment et doit être vue comme un assistant complémentaire pour nous aider. Et on va répondre aux attaques IA avec une reconstruction avec de l'IA pour automatiser, accélérer, valider, auditer ces environnements. Ça sera le sujet de la session.
1: Alors justement, on voit aussi beaucoup d'attaques dans tous les domaines, mais notamment dans tous les domaines, ce qu'on appelle l'OT, tout ce qui est la partie industrielle, voilà, les réseaux d'eau, les infrastructures d'énergie et tout ça. Ils semblent être devenus une des cibles favorites des cybercriminels. Comment on réussit à davantage sécuriser. On sait que depuis notre PETIA, et c'était 2017, ça l'attaque à l'époque, Saint-Gobain, il y avait plusieurs industriels qui avaient été bloqués et ça avait coûté pas mal de sous. Comment on réussit aujourd'hui à mieux sécuriser ces usines puis sans stopper la production?
18: Alors, c'est une très bonne question et c'est l'objectif aujourd'hui de répondre concrètement à cette démarche, c'est d'être préparé. Avant tout, il faut se préparer, accepter. Aujourd'hui, ce n'est pas est-ce que je vais me faire attaquer, mais c'est quand. Et la deuxième question qui suit, qui est de plus en plus, c'est en combien de temps. Donc ces deux questions requièrent une prise d'investissement, de mise en place de certaines procédures qui s'assurent de pouvoir mettre des données dans un coffre-fort, d'avoir une capacité d'automatiser, de vérifier ça de manière régulière tous les jours pour pouvoir se prémunir de ce genre d'attaque. Aujourd'hui, moi, je reviens du Moyen-Orient, la semaine dernière, et c'est exactement concrètement là, on a un laboratoire à ciel ouvert, où on voit l'Iran qui attaque des Émirats et qui ont fait tomber leur ministère de la gestion de l'eau, et qui a pris...
1: Avec des attaques très sophistiquées ou alors est-ce que un peu d'hygiène numérique aurait pas suffi sans doute, mais aurait au moins pu préserver ces incidents?
18: Il y a les deux. Il y a une certaine maturité encore, malheureusement, de certaines institutions, on va dire publiques, qui n'ont pas eu les subventions pour se prémunir, et on va dire que c'est la maturité. On aurait pu limiter ou voir empêcher ce genre d'attaque. Mais ce qu'on voit sur ces dernières attaques étatiques, c'est la manipulation carrément d'utilisation de l'IA et c'est plus du ransomware, parce que le but c'est de détruire l'adversaire, c'est de ce qu'on utilise, des wipers, effacement des firmwares de serveurs,
1: effacement du réseau. Le but c'est bloquer.
18: C'est bloquer et de pénaliser dans la totalité. Donc ces risques-là doivent être pris en compte dans un plan de résilience. Et c'est exactement ce que nous on propose chez Dell Technologies, c'est de protéger la donnée de l'intérieur comme de l'extérieur, avoir des dispositifs assistés par l'IA, parce que vous disiez tout à l'heure un point élément, c'est les ressources, il y a une tension aujourd'hui sur le marché. Comment je peux suppléer et faire en sorte que les ressources que j'ai passent plus de temps sur la partie décisionnelle et la capacité d'améliorer que de faire les tâches elles-mêmes.
1: Et on revient dans un instant justement comment on fait pour redémarrer derrière. Renaud Bidou de Fortinet, faut partir. Alors je disais ça quelque part, ils appellent ça le assume breach. C'est partir du principe que finalement on va être compromis à un moment ou à un autre. C'est devenu la doctrine aujourd'hui.
17: Ça aurait dû l'être depuis toujours.
1: Oui.
17: faut quand même comprendre qu'aujourd'hui un niveau de sécurité est bien plus élevé qu'il y a 10 ou 20 ans. Oui. Donc cela dit, quelque part il y avait un manque de reconnaissance du phénomène. Mais effectivement, de toute façon, on sait très bien que la règle de base, comme disait Abdel, c'est qu'à un moment ou à un autre, quelqu'un va rentrer. Vous ne savez pas où, vous ne savez pas comment, vous ne savez pas quand. Mais ça va arriver. Ce n'est pas forcément vrai, mais c'est effectivement, on va dire, la philosophie qu'il faut adopter. Et donc, il faut construire en conséquence. Construire en conséquence, c'est pas effectivement dire, bah, de toute façon, tout est fichu. Oui. C'est déjà faire en sorte que ça arrive le moins souvent possible, que ce soit le plus compliqué possible. On parlait d'IA, si pour réussir à rentrer dans votre système, il faut dépenser 10 milliards de tokens, ça va coûter tellement cher que finalement, ça ne sera pas rentable. De la même manière, on va faire en sorte d'isoler. On sait bien qu'à un moment ou à un autre, quelqu'un va pouvoir rentrer. OK, donc isolons au maximum les réseaux. Et ensuite, mettons en place des mécanismes de détection pour au plus tôt identifier une brèche et la colmater.
1: Mais encore une fois, c'est ce qu'on disait tout à l'heure, l'IA ne fait que accélérer, que simplifier, que tout ça. Mais si on a déjà cette, je rends pour mon expression d'hygiène, voilà, non pas que ça devrait aller, mais on peut déjà pas mal ralentir.
17: Non,
1: on
17: va s'appuyer
1: sur ces process.
17: Tout à fait, mais il faut penser à la faire évoluer.
1: Oui.
17: Vous étiez propre, pour reprendre le sujet, il y a un an ou deux. Aujourd'hui, c'est peut-être plus le cas, parce que d'autres attaques, d'autres types d'attaques ont pu apparaître, ou certaines attaques ont pu évoluer. Encore une fois, pas forcément à cause de l'IA, mais parce que si vous faites votre veille tous les matins, vous vous rendez compte que, bah, tiens, nouvelle attaque, nouveau système de spam.
1: On voit même que l'ANSI, même l'ANSI a eu une petite fuite de données. Donc on se dit, voilà, ils attaquent.
17: Voilà, mais indépendamment de ça, finalement, c'est juste la technologie qui évolue, comme tout évolue, et donc il faut continuer à faire évoluer ces systèmes de sécurité, ces systèmes de cloisonnement. Et évidemment, les systèmes de détection et de réaction.
1: Et surtout, je trouve intéressant ce que disait Abdel de retour de Moyen-Orient, c'est qu'aujourd'hui, alors oui, il y a les ransomware, on continue à demander de l'argent parce que, voilà, pour apporter de l'argent, mais aujourd'hui, dans le contexte global que l'on est, et l'Ukraine, et l'Iran, et d'autres conflits un peu partout, il y a une vraie... il peut y avoir des tentatives vraiment de détruire carrément, de mettre à plat, et pas juste bloquer pour récupérer de l'argent à côté.
17: Tout à fait, ce sont des phénomènes qu'on a déjà vus en 2014 en Ukraine, déjà. Ouais. Dès qu'il s'agit d'un conflit et qu'il ne s'agit plus de monétiser un conflit, on cherche à détruire.
1: Enfin, oui.
17: Plus ou moins. Donc effectivement, et quelque part c'est plus simple, parce que c'est quand même plus facile d'arriver tout effacer que d'arriver, d'exfiltrer des milliards de données pour les stocker quelque part sans se faire prendre au passage. Là on arrive, on détruit, au revoir, merci. Donc effectivement, d'où l'efficacité, parce que bah, ça demande quelque part moins de recherche. Et puis une fois, à partir du moment où on a mis le pied dedans, pouf, il n'y a qu'à dire tout effacer, voilà.
1: Et alors l'important, vous le disiez tout à l'heure, Abdel Regragui de Dell, c'est de pouvoir repartir. Donc il faut un plan de reprise d'activité. Et là aussi, même si on avait un plan de reprise d'activité a priori efficace, aujourd'hui avec l'IA, avec l'innovation, il faut sans cesse le mettre à jour.
18: Exactement. Il est important de le revoir, de le réviser et surtout de le tester. Parce que beaucoup de nos compatriotes ou sociétés que je visite ont défini un plan, mais ils l'ont jamais réellement testé à grandeur réelle. Et ça, c'est un vrai souci. Et les attaques, comme vous le disiez il y a un instant, étatiques de différents, nous poussent à vraiment réfléchir. Parce qu'aujourd'hui, ce qu'on voit aussi, c'est les tensions, par exemple, sur l'IA. On a parlé de l'IA, mais aujourd'hui, il y a une tension sur la supply chain, sur la mémoire, qui fait qu'aujourd'hui, tout d'un coup, des partenaires d'hier nous bloquent ou ne nous permettent pas de croître. Donc, comment je vais... Ma souveraineté, ça, c'est aussi un élément dans la résilience, c'est comment je m'assure que mon plan d'activité est garanti de pouvoir fonctionner quoi qu'il arrive, avec mes partenaires d'aujourd'hui ou peut-être sans mes partenaires d'aujourd'hui. Ça a énormément changé, ce n'était pas du tout dans la définition des plans qu'on avait à l'époque. On travaillait d'avoir un plan d'activité, de reprise sur un deuxième site, ça on sait plutôt très bien le faire. Maintenant, c'est comment, si on me détruit mon système, si mes partenaires ne sont plus là, quel est mon plan? Et c'est cette capacité qu'on a développée chez Dell Technologies avec nos clients, puisque ça c'est quelque chose qu'on n'a pas inventé dans nos labs, mais vraiment avec nos clients, cette capacité de définir un coffre-fort souverain, local, sur les données critiques, qu'on appelle Minimum Viable Company ou Minimum Viable Bank, donc on va se focaliser sur le cœur.
1: Au moins redémarrer cette partie-là.
18: Exactement, parce qu'on peut repartir sur l'intégralité.
1: Sur les machins,
18: c'est une hérésie. Hein. Des pétas de données, on n'a pas encore la technologie sur Terre pour pouvoir redémarrer en quelques secondes.
1: On l'a vu, je crois que c'était l'histoire de Jaguar ou la bière Azaï, là, ils ont mis, mais ça a été, même une fois résolu, ça a mis des mois avant de redémarrer.
18: Complètement, déjà, il y a eu 7 usines, c'était en septembre 2025, 5 usines complètement à l'arrêt, aucune production. Tout a été chiffré, il a été très compliqué de repartir. Ils avaient pourtant un plan, mais ils ne l'avaient jamais testé. Donc, c'est exactement sur lequel on va travailler avec nos clients, c'est définir, un, le plan, deux, c'est de le tester ensemble. Donc, on va avoir deux composantes, c'est assez simple, parce que l'idée, c'est que tout le monde puisse y accéder. C'est un coffre-fort et ce qu'on appelle une clean room, un environnement de confiance qui n'est ni connecté à aucun moment par la production ou à Internet, sur lequel on pourra tester. Et le jour où on en a besoin, on a de l'IA qui teste régulièrement, qui remet en œuvre cette minimum volume company et qu'on pourra mettre à disposition des utilisateurs.
1: Donc des tests de restauration assez réguliers.
18: Reconstruction.
1: Reconstruction.
18: Reconstruction pour être plus concret, pour être sûr qu'on repart vraiment d'une feuille blanche.
1: Renaud Bidou, aujourd'hui, justement, Abdel parlait de souveraineté. Vous êtes un acteur américain. Est-ce que ça, aujourd'hui, les entreprises sont un peu plus... on le voit, hein, dans d'autres domaines, elles commencent à regarder. Tout le monde a eu cette réaction face au kill switch de l'été dernier avec Mythos, Anthropic, qui a coupé un peu les robinets à l'Europe. Est-ce que là, aujourd'hui, c'est quelque chose, les entreprises vous regardent d'un autre œil ou veulent s'assurer de plusieurs choses avec vous, forcément?
17: Elles ne regardent pas d'un autre œil parce qu'on travaille avec elles depuis très longtemps. Elles nous font confiance. Elles savent d'où on vient. Ce qui est important, c'est effectivement d'avoir une offre souveraine. C'est-à-dire que nous avons un certain nombre de solutions qui sont dans le cloud, et en particulier une solution qu'on appelle le SASE. Mm-hmm. Et pour chacune, nous offrons des solutions souveraines. C'est-à-dire la capacité à déployer l'intégralité de la plateforme sur l'infrastructure du choix de nos clients. Donc, ils peuvent choisir une infrastructure souveraine dans leur pays, et souveraineté dans tous les sens du terme, dans le sens où c'est pas parce que c'est hébergé en France, si c'est un acteur américain, on peut quand même venir chercher. Donc, il faut choisir un acteur français en France. Donc, leur plateforme leur appartiennent, leurs données leur appartiennent, et donc on reste entièrement souverain.
1: Globalement, ce sera ma dernière question, puis ça permettra d'enchaîner avec notre décryptage de l'actualité IA avec nos experts qui vont nous rejoindre dans un instant.
17: Souverain.
1: Globalement, ce sera ma dernière question, puis ça permettra d'enchaîner avec notre décryptage de l'actualité IA avec nos experts qui vont nous rejoindre dans un instant.

0: Pour autant, les investissements ne sont pas encore à la hauteur. Moi qui voyage un peu partout en Europe, en Moyen-Orient, je trouve que la France n'est pas à la hauteur des investissements nécessaires pour avoir un système résilient. Mmh. Et au niveau de l'IA, je trouve par contre là une vraie adoption, un intérêt des investissements et avec un angle beaucoup plus souverain que ce qu'on a pu voir dans le passé. Donc des acquisitions, construction, garder ses données, donc ça c'est la bonne démarche. Maintenant, ce qui me chagrine, c'est que l'IA est un nouveau cas d'usage et que la sécurité est encore pas intégrée dès le départ du projet. On veut aller très vite pour retour sur investissement et malheureusement, on se retrouve à mettre des rustines. Et mon crescendo, c'est la sécurité, toujours, depuis le départ.
1: Bah on voit, c'est les OpenAI, Hugging Face, hein, c'est, y a un peu tout ça. Renaud, justement, sur le côté maturité, il y a cyber.
2: Alors, je serais un peu plus nuancé. Ouais. En fait, il faut distinguer l'IA pour la cybersécurité. Ouais. Comme je le disais, on trouve déjà des moteurs d'IA dans les solutions de sécurité depuis 15 ans, dans les solutions de CIEM et de SOAR, donc on trouve dans les centres de supervision de la sécurité. En revanche, il y a la sécurité pour l'IA, et là, c'est un autre challenge, parce que l'IA, c'est nouveau. Les problématiques de sécurité, certaines, sont spécifiques et ne sont pas encore forcément bien appréhendées par les entreprises. Ça fait que même si des sociétés comme Fortinet fournissent des solutions adaptées, quelque part, la sensibilisation et la prise de conscience n'est pas encore forcément là pour savoir exactement ce qu'il faut mettre pour protéger son IA.
1: Eh bien, merci d'être venu nous parler de tout ça. Renaud Bidou, donc, directeur Engineering System chez Europe du Sud, chez Fortinet, et Abdel Regragui, responsable solution sécurité et résilience Europe IME chez Dell Technologies. Merci à tous les deux. On marque une courte pause et on va poursuivre avec nos experts. On va continuer à parler de ces sujets-là, justement, la maturité des entreprises. Il y a des études qui sont sorties chez IZ, chez Wave Stone. Donc on va parler de tous ces sujets avec nos experts, c'est tout de suite sur BFM Business.
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1: Eh bien, on est lancé sur l'IA, la cyber avec nos invités précédents. Eh bien, on va poursuivre avec notre décryptage cyber de la semaine, l'IA au centre des nouvelles cybermenaces avec Michel Juvin, Ecosystem Advisor chez Allianz. Bonjour.
9: Bonjour
1: Michel,
9: Frédéric.
1: Merci d'être avec nous. Jérôme Bilois, expert cybersécurité chez Wavestone. Bonjour Jérôme.
10: Bonjour.
1: Et Benoît Grunemwald, expert cybersécurité chez IZ. Bonjour.
11: Bonjour Frédéric.
1: Benoît, et on parlait justement, on t'avait vu sur France Télé pour parler de Discord, hein, cette nouvelle messagerie utilisée beaucoup à mal escient quand même, mais voilà, pour mieux faire connaître tout ça. Donc, alors, ça tombe bien parce qu'à la fois IZ, à la fois Wavestone, vous avez sorti des études justement pour regarder un peu la maturité IA cyber des entreprises. Donc, on va pouvoir rebondir un peu sur ces différents chiffres et démarrer. Alors, vous, IZ, c'est 4400 entreprises qui ont été.
11: Exactement, 13 pays, 4400 entreprises, deux vagues, une vague plutôt PME jusqu'à 1000 postes. Et on a fait une seconde vague plutôt sur les TPE, là jusqu'à 25 postes, pour vraiment aller en profondeur de ceux, je vais dire, qui en ont le plus besoin, ceux qui ont besoin d'être accompagnés. Et la France représente un échantillon de 500 décideurs et ou entreprises sondées, donc ça fait un bon échantillon.
1: Et s'il fallait retenir 3-4 chiffres, ce seraient lesquels?
11: Ça serait
1: ou 3-4 tendances.
11: Au niveau des tendances, il y a une première

0: contradiction, c'est que les entreprises interrogées se disent résilientes. Pour autant, on voit qu'elles subissent un certain nombre d'attaques durant les 12 derniers mois sur lesquels on les a interrogées. Ça, c'est vraiment le premier constat. Deuxième constat, elles ont principalement en tête et peur des malwares créés à l'intelligence artificielle, alors qu'on voit qu'on est toujours dans les basiques. Hein. Pourtant, ce qui attaque vraiment, c'est l'hameçonnage, c'est les mots de passe et les vulnérabilités non corrigées. Et ensuite, en ce qui concerne l'intelligence artificielle, on se rend compte qu'il y a une certaine adoption, pour pas dire une adoption certaine, mais ça manque d'encadrement. Et là, on reparlera des aspects humains, de la formation, de la sensibilisation.
1: Donc ça, c'est pour les métiers, enfin tous ceux qui utilisent l'IA, mais qui l'utilisent dans un mode pas très sécurisé.
0: Oui, sans encadrement, sans connaissance du cadre qu'il faut pour ne pas mettre d'informations personnelles, regarder les CGV et quelles sont les conditions qui font que l'on va utiliser l'IA avec un certain nombre d'éléments qui n'alimentent pas et ou qui ne permettent pas des fuites de données. Et puis, les chartes, l'encadrement, si jamais on utilise l'IA, laquelle ou lesquelles, et comment on contraint les autres à ne pas être utilisés.
1: Jérôme, donc étude aussi chez OSN, un plus petit échantillon, mais voilà.
2: Un angle de vue différent. On est vraiment parti, nous, sur les très grandes entreprises qui sont nos clients, et on a les données sur 30 grandes entreprises dans le top 100 France. Et ça nous permet de voir, en fait, aujourd'hui où en est la sécurisation de l'IA dans ces grandes structures. D'accord. Ces grandes structures qui adoptent de plus en plus l'IA dans leur processus interne, dans la manière dont elles fonctionnent. Ça va très très vite actuellement. Et là, ce qu'on voit, c'est que ces systèmes, il faut les sécuriser et que la filière cyber est en train de se mobiliser. On avait fait le même benchmark l'année dernière. On était à 31% de maturité sur l'ensemble des sujets. Là, on passe à 45%. Bon, vous remarquez, on est encore en dessous de 50%, donc il y a encore un peu de chemin. Et l'enseignement majeur, c'est qu'en fait, on a réussi à avancer sur tout ce qui est gouvernance. On a aujourd'hui 88% des entreprises qui ont un responsable de la cyber de l'IA. On en a 87% qui font des analyses de risque des systèmes. Donc, on se dit, voilà, en haut, ça marche. Mais en fait, en vrai, quand on regarde l'opérationnalisation et la prise en compte de l'agentique, ben là, ça coince. Je peux vous citer quelques chiffres. Il y a 12% de ce panel qui sait exactement où sont toutes les IA dans l'entreprise. Oui. Parce que les IA pullulent de partout, dans les SaaS, dans celles des employés, etc. On en a 15% qui ont commencé à travailler sur l'identité des agents, alors que c'est ce qui va permettre de contrôler finalement l'agent, qu'est-ce qu'il fait, à quoi il accède, où est-ce qu'il va. Et on en a une dizaine de pourcents qui ont commencé à mettre des outils de cybersécurité avancés pour justement pouvoir s'assurer que les IA restent dans leur cadre, et on sait que c'est un enjeu majeur.
1: Oui, parce que l'identité des agents IA, c'est quelque chose d'important, hein, c'est savoir, on doit les considérer comme un salarié classique.
2: Aujourd'hui, c'est le débat, c'est-à-dire qu'un agent, c'est un système d'IA autonome qui va pouvoir accéder à des données, prendre un certain nombre de décisions. Il y a deux approches. Soit on considère que c'est un double de l'employé, et donc il a les mêmes droits, mais est-ce qu'il a besoin d'avoir autant de droits?
1: Et puis moi, j'hésiterais à donner à mon double mes mots de passe et...
2: Soit c'est vraiment un processus métier spécifique, par exemple chez un assureur pour gérer les déclarations d'incidents. On peut avoir un agent spécialisé qui finalement prend la place d'un processus métier transverse sur lesquels de nombreux collaborateurs avaient des droits avant. Donc en fait, on a un peu ce croisement entre la vision individuelle et la vision transverse. Et aujourd'hui, la sphère identité, elle ne s'est pas encore trop complètement gérée. Les éditeurs se mobilisent. Nous, cabinet de conseil, on a toutes les guidelines qui vont bien. Mais voilà, ça va vraiment être la frontière à franchir, je pense, dans l'année qui vient.
1: Michel, d'accord avec ça?
3: Alors oui, c'est compliqué, effectivement, savoir qui a le droit de quoi, sachant que d'autant plus, on essaye de plus en plus de donner la main à l'IA pour répondre, parce que les attaques sont très rapides. Et donc forcément, on est tenté de passer des droits d'autorisation, d'aller suspendre ou fermer des applications. Donc j'avoue que c'est un environnement qui est complexe, et en même temps, il ne faut pas oublier que ces IA, elles cumulent des autorisations. C'est-à-dire que quand vous lui donnez une autorisation pour faire quelque chose, elle la mémorise. Mmh. Et le coup suivant, elle a mémorisé toutes les autorisations que vous lui avez données. Et c'est là où c'est compliqué, parce que nous, utilisateurs, on se dit « Ah, mais... j'aurais pas dû, mais en fait, c'est parce que la mémoire est normale pour une IA. » Mais cependant, sur ces deux rapports, il y a quelque chose qui, moi, m'a un petit peu frappé. C'est cette notion de maturité des entreprises. Elles se sentent assez...
1: Résilientes, c'est ça?
3: Alors, assez matures et effectivement résilientes. C'est vrai que je me suis posé la question, mais en fait, la résilience, déjà, on a un petit peu de mal à définir ce que c'est que la résilience. C'est normalement, tout simplement, la possibilité de maintenir une activité en période de crise. Et en fait, la résilience, c'est un certain nombre d'indicateurs. Et on manque d'indicateurs. Si on avait un indicateur qui dirait « je suis à 25 et je passe à 50 », ça irait mieux. Mais on ne sait pas comment décrire correctement l'indicateur de résilience. Et c'est là-dessus sur lequel il faut qu'on travaille aujourd'hui, de façon à ce qu'il n'y ait pas trop d'ambiguïté. Même si le contenu de cet indicateur est souvent assez qualitatif et pas tant quantitatif que ça.
1: Oui, parce que je voyais, donc pour l'étude de Wavestone, c'est 78% des PME françaises se disent confiantes dans leur résilience. Ils se disent confiantes dans leur résilience. Et puis Jérôme le disait aussi, ces entreprises se sont. Qu'est-ce qui fait que ces entreprises aient cette sensation d'être résilientes? Elles ont confiance dans leur process déjà mis en place?
0: Elles ont investi. Et souvent, dans les PME, le prisme par lequel les dirigeants vont regarder la cyber, comme beaucoup de sujets, c'est l'investissement. Sauf qu'on se rend compte que cet investissement, au vu de leur complexité, de leur surface d'attaque qui en résulte, des vulnérabilités qui ne sont pas forcément corrigées, on s'aperçoit que cette notion de résilience et ou de maturité est souvent tronquée. Et souvent, ils disent « moi, j'ai acheté un antivirus il y a quelques années, je lui ai rajouté un EDR, j'ai rajouté un firewall, etc. » Et en fait, il y a un empilement qui n'est pas forcément efficace. La bonne nouvelle, c'est qu'on voit quand même que le budget est en amélioration. Et surtout, de ce qui ressort de cette étude, c'est qu'ils considèrent que l'enjeu cyber est devenu un enjeu business, est devenu un enjeu opérationnel pour les entreprises. Oui. Et donc, on est moins dans... j'investis juste pour faire plaisir à mon DSI quand j'en ai un.
1: Oui, et c'est ça. Et dans l'enquête Wilson, c'est 88% ont mis en place une gouvernance cyber spécifique.
2: Sur l'IA, sécuriser l'IA. Sur la résilience, en fait, à l'échelle des grandes entreprises, il y a effectivement eu beaucoup d'investissements. On a vu des comptes qui, justement, étaient capables de mesurer le temps qui mettent à repartir après une cyberattaque majeure. Et souvent, on était sur une moyenne de 15 jours. Et là, avec des investissements, on tombe à 4 ou 5 jours d'interruption avant de pouvoir repartir. Donc ça, c'est un bon indicateur à mesurer, justement. Ah oui. Mais sur l'IA, ça remet complètement en cause la chose parce qu'il y a d'un seul coup un nouvel élément majeur qui est le modèle d'intelligence artificielle. Parce qu'on peut avoir mis plein d'agents, plein de use case, plein de cas de process, etc. Mais à la fin, on appelle un modèle d'intelligence artificielle. Et ce modèle, il est soit chez Anthropic, soit chez OpenAI, soit peut-être ces modèles-là hébergés un peu ailleurs, ou alors des modèles OpenAI chinois. Mais finalement, c'est là où le cœur de la résilience de l'IA, elle est. C'est est-ce que je suis capable de changer de modèle dans mon fonctionnement? Est-ce que je peux, en cas d'urgence, basculer sur un autre modèle?
1: Là, c'est ça.
2: Et ça, aujourd'hui, il y a encore très peu de monde qui le teste et qui le met en œuvre.
1: Michel?
3: Ouais, je voudrais juste revenir sur la décomposition d'un indicateur de résilience. J'ai essayé de faire cette réflexion parce qu'il y a une partie technique qu'on peut déjà identifier. C'est ce qu'on appelle le RTO, le RPO, la remise en condition, les conformités réglementaires. Mais il y a aussi des indicateurs qui sont plus directement impactants pour l'entreprise, comme par exemple conserver une bonne image de l'entreprise alors qu'elle a été attaquée. Ça, c'est un indicateur qui montre la résilience de l'entreprise. Absorber le choc financier, c'est-à-dire il va y avoir une perte de chiffre d'affaires, mais il va falloir aussi investir sur le recouvrement. Et en particulier, il y a aussi ce que tu disais, nombre de scénarios de critiques qui ont été testés. Quelles sont les ressources qu'on a mis en place pour pallier? Il faut faire cet exercice aujourd'hui pour décrire correctement ce qu'est la résilience. De toute façon, est-ce qu'on ne se pose plus de questions et qu'on ne soit pas abusé par des statistiques comme ça?
1: Et moi, j'aimais bien quelque chose que j'ai lu dans l'étude de Isette. Là. Les entreprises françaises craignent déjà les attaques de demain alors qu'elles continuent d'être victimes des erreurs d'hier. Alors, c'est ce qu'on disait tout à l'heure, ce que tu disais, Benoît.
0: Oui, c'est-à-dire qu'on a une dissonance entre la maturité et la résilience perçues par les chefs d'entreprise et les décideurs, et puis la réalité à la fois des attaques et de leur exposition. Donc là, on voit qu'on a encore un travail à faire en termes de sensibilisation et en en parlant de l'intelligence artificielle, effectivement, il va falloir appliquer ce PCA-PRA, donc le plan de reprise de continuité d'activité, enfin, plan de reprise d'activité ou plan de continuité d'activité sur l'intelligence artificielle à plusieurs niveaux. Au niveau du modèle, bien entendu, au niveau des employés et au niveau des clients quand ceci est mis à disposition.
1: Pour un dernier chiffre, là, que j'ai vu, c'est dans l'enquête Wavestone. Donc, 80% des entreprises font des analyses de risque IA. Mais je voyais, 15% font de la gestion d'identité, 11% ont mis en place des mesures de sécurité agentique et 8% seulement ont raccordé les plateformes agentiques à leur SOC.
2: C'est un des problèmes opérationnels majeurs aujourd'hui. La plateforme existe. Il y a plein de choses qui sont enregistrées dans les plateformes d'intelligence artificielle.
1: Ce n'est pas compliqué techniquement.
2: C'est pas compliqué d'envoyer un flux de données vers le SOC. Ce qui est compliqué, c'est que le SOC soit capable d'analyser. Donc le SOC, c'est le centre opérationnel de sécurité qui regarde tout ce qui se passe et il faut qu'il comprenne ce qui se passe. Parce que c'est beau de recevoir de la data, de données, mais si on ne sait pas trop quel était le processus derrière.
1: C'est là où il y a cette faiblesse. Hein.
2: L'attaque peut être
1: 15%, 11% qui ont mis en place des mesures de sécurité agentique.
2: C'est ça. Et il faut que dans le centre opérationnel de sécurité, que les gens soient formés, qu'ils comprennent c'est quoi une attaque contre l'IA, comment je la décompose et comment je vais pouvoir prendre ces journaux et le transformer en information sur la menace et en capacité de réaction. Ça, c'est le travail qui est en cours dans quelques centres opérationnels de sécurité des très grandes entreprises, dans l'assurance, dans la banque. Et aujourd'hui, le marché a du mal à accrocher. On surveillait encore, je dirais, un peu à l'ancienne, les anciens systèmes. Il faut toujours le faire, évidemment. Mais on n'est pas encore à même de gérer des attaques qui toucheraient le cœur de l'IA.
1: Alors, autre sujet, on va un peu se concentrer sur ces sujets d'études, donc cette maturité. Donc, on voit, il y a encore beaucoup à faire, mais quand même, il y a une prise de conscience beaucoup plus forte qu'il y a quelques années quand on parlait cyber. Donc, ça, il faut déjà saluer ça. Autre sujet, c'est la fuite de données. On va mettre plusieurs choses dans tout ça. Il y a eu un retour d'expérience de l'ANSSI qui, sur l'attaque, on le rappelle, cet été, de la Direction Générale des Finances Publiques, de Bercy, où il y a eu des plusieurs centaines de milliers de comptes qui ont été piratés avec des données qui sont parties dans la nature. On avait eu quand même une sérieuse alerte au début de l'été. Là, c'était l'ANTS, c'était l'Agence nationale pour les titres sécurisés. Sécurisé, c'est toi qui relevais toujours. Il y avait sécurisé dans le terme. C'était les permis de conduire. Ça fait quand même beaucoup de fuites de données. Et toi, Michel, tu disais, tiens, on pourrait s'arrêter un moment sur toutes ces fuites de données parce que quand même, là, surtout qu'avec l'IA, on peut essayer de consolider un peu toutes ces données. Il y a quand même pas mal de bruit, de données qui sont en train de circuler dans le dark web. Hein.
3: Oui, c'est un peu... c'est le problème de beaucoup de Français maintenant, puisqu'on a pour beaucoup déjà nos données qui ont fuité à l'extérieur. Et évidemment, il ne faut pas oublier que les hackers, ils ont cette capacité de consolider ces informations.
1: Et avec faire l'IA encore plus,
3: un beau tableau avec toutes les informations des personnes, y compris d'ailleurs leurs hobbies et leurs données personnelles, puisqu'on a vu qu'il y a plein de sites aussi qui ont été hackés. Donc ça représente quand même 350 000 Français pour la DGFiP et 250 000 entreprises. Donc ça fait quand même pas mal de personnes pour lesquelles on ne peut pas revenir en arrière. C'est-à-dire que ce n'est pas réversible, aujourd'hui, c'est fuité. Et c'est vrai qu'on peut se poser la question, mais qu'est-ce qu'on fait maintenant? Comment est-ce qu'on peut passer à un niveau au-dessus, c'est-à-dire demander l'identification d'une personne d'une manière plus sécurisée? Et c'est là où c'est
1: ça,
3: compliqué.
1: Ça, sans dépenser, parce que moi, je regarde aussi, on est sur un business, sans dépenser non plus des... Enfin, il faut rester dans des budgets raisonnables.
3: Tu as raison, c'est la période, elle est propice à faire... à travailler intelligemment sur ce niveau-là. Et il existe quand même une possibilité, c'est la carte d'identité électronique, sous forme de carte de crédit, que l'on peut faire certifier auprès, donc... commissariat. Mm-hmm. Et une fois qu'elle est certifiée, eh bien, elle devient un outil d'identification unique. Puisqu'en fait, on colle sa carte d'identité derrière son smartphone, qui détecte effectivement qu'on est bien en possession d'une carte d'identité, et donc on peut accéder à des services. Et l'idée de fond, ça serait peut-être de dire, mais ok, pour tous les sites qui requièrent en fait une identification précise, eh bien, il faut passer maintenant à ce niveau de certification. Il ne faut plus demander un double facteur authentification sur un OTP qui, malheureusement, peut être piraté de temps en temps. Et il faut faire cette modification. Mais il faut faire cette modification pour tous les sites qui le demandent. Ouais. Et là, c'est là où il y a un vrai travail. Il y a un vrai travail applicatif parce que, regardez le site d'un géomètre, qui d'ailleurs a été un peu à l'origine de la faille de la DGFiP, il demande une vérification d'identité qui est trop basique. Il faut que tous ces sites institutionnels, et il y avait un recensement, il y a 17 300 sites et sous-domaines qui sont relatifs à l'État, donc il y a beaucoup de travail à faire aujourd'hui pour pouvoir monter le niveau de sécurité.
1: Benoît.
0: Moi, je vais redescendre un petit peu à un niveau technique. On a dans ces fuites de données souvent à l'origine des infostealers, des mots de passe et des logins soit trop faibles, soit dans un écosystème industriel d'achat-revente de ce qu'on appelle Initial Access Broker, donc ceux qui vont collecter ces logins et ces mots de passe et ensuite les revendre. Ça, c'est un premier point. Et au-delà de la menace en elle-même, ce que, pour nous, ça peut montrer, c'est que les systèmes d'information, et on parlait des TPE et des PME, ne sont pas suffisamment protégés contre les vulnérabilités, contre ces fameux logiciels malveillants. Et encore une fois, on est, pour moi, dans une
1: base... D'autant qu'il y a l'IA qui arrive en plus par-dessus.
0: Et d'autant qu'il y a l'IA, effectivement, qui va arriver et qui va encore améliorer cette collecte, cette diffusion, cette création de profils.
1: Donc, et du coup, par rapport à ce que disait Michel, pour essayer d'augmenter un peu, enfin, je sais pas, est-ce qu'il faut augmenter le niveau d'exigence? Est-ce que là encore, parce qu'on le disait tout à l'heure dans le point précédent, les entreprises se sentent résilientes parce qu'elles ont investi, mais voilà, est-ce qu'elles demandent pas assez d'exigence, enfin, elles sont pas assez exigeantes avec leurs collaborateurs, avec voire les administrateurs parfois?
0: Clairement. Alors, il existe des systèmes qui sont également des clés physiques, hein, telles que YubiKey ou d'autres chez Google. Ces clés sont fiables, extrêmement fiables. Elles remplacent ou viennent compléter les logins et les mots de passe. Et surtout, on pourrait embarquer à la fois les TPE, les PME et les grandes entreprises dans une meilleure maturité pour elles-mêmes, une meilleure maturité pour leurs employés, et donc, par rebond, protéger les employés comme des citoyens en faisant monter leur maturité. C'est d'ailleurs l'objectif, hein, du cybermois, le mois d'octobre. Ce mois européen vise à faire en sorte que tout à chacun prenne la mesure de la cybersécurité.
1: Jérôme ?
2: Oui, moi je ferai déjà une parenthèse pour saluer le travail de l'ANSSI et ce rapport et ceux qui viennent après et qui devraient venir après, parce que là on n'a pas d'omerta sur ce qui s'est passé. Et ça, c'est vraiment important. Oui. Parce que même si.
1: Et c'est important
2: failles,
1: pour vous, à la fois pour les experts en cyber, voir ce qui s'est passé, mais aussi pour expliquer aux entreprises à quoi vous êtes confrontés. Vous allez voir, parfois, c'est tout simple, c'est deux, trois erreurs. On le voit pour la NTS, c'était ça, hein, c'était un chiffre qu'il fallait changer dans l'adresse. Et puis parfois, quand c'est un peu plus sophistiqué, mais. Voilà, c'est pas pour ça va pas demander des millions et des millions de surinvestissements, en tout cas pour sécuriser davantage.
2: Ça donne des infos très concrètes sur la menace. Comment est-ce qu'elle procède? Comment ils ont attaqué? Comment ils ont essayé de passer à gauche, à droite, revenir avec quand même un temps assez long? Et puis surtout après, comment ils sont rentrés? Et il y a plein d'enseignements pour pouvoir vérifier qu'on n'est déjà pas sur les mêmes schémas d'attaque dans sa structure. Et ce que je trouve bien, c'est qu'il y a cette logique de transparence qui est en train d'être poussée justement par l'ANSSI, qui compare un peu dans sa communication avec le bureau d'enquête incident de l'aviation, où on peut espérer, imaginer qu'au fil du temps, on puisse construire une base comme ça d'incidents pour savoir là où il faut mettre la priorité. Parce qu'en fait, le problème de la cyber, c'est que c'est des centaines de points à vérifier. Il suffit que l'attaque trouve une faille, la défense en aura couvert 150, et ben l'attaque prendra le 151e.
1: D'ailleurs, c'est étonnant ce que tu dis, enfin, c'est pas étonnant ce que tu dis plutôt, parce que quand on regarde les études, on voit que les attaques, elles se ressemblent, enfin, il y a toujours un petit élément différenciateur.
2: C'est ce qui fait que ça passe, parce qu'en fait, voilà, les équipes cyber, en tout cas, quand elles en ont les moyens, et ce sera peut-être le deuxième point que je voudrais développer, mais quand elles en ont les moyens, elles savent vous regarder et elles apprennent. Voilà, mais il faut toujours apprendre. Et l'enjeu avec l'arrivée de l'IA, c'est justement de passer d'une défense qui aujourd'hui elle est réactive, c'est-à-dire on voit une tentative d'attaque, on l'analyse, on s'en protège. L'idée, c'est de passer à quelque chose qui soit proactif. On voit une déviation d'un niveau de sécurité et on le corrige avant que ça ne se transforme en tentative d'attaque. Et ça va vraiment être la transition qu'on doit faire.
1: Qu'est-ce que tu appelles déviation, pour bien comprendre?
2: Par exemple, tu as des comptes qui ne sont pas utilisés, qui deviennent dormants ou qui n'ont pas des bons mots de passe, avant d'attendre qu'un cybercriminel le trouve et que ça fasse sonner une alarme parce qu'il y a quelqu'un qui rentre, on va bloquer les comptes en amont. Et on peut imaginer des agents d'intelligence artificielle qui vérifient en continu la surface de l'entreprise, différentes failles, et qui vont corriger en continu avant qu'elles ne soient exploitées par quelqu'un de malveillant.
1: Ça c'est quelque chose, Benoît Grunewald disait, cette surveillance en continu qu'on ne met pas forcément en place.
0: Non, mais effectivement, on y va et c'est très important, et notamment sur les TPE et les PME, parce que ce qu'a révélé notre étude, c'est qu'elles font face à de la complexité. C'est-à-dire qu'on pourrait se dire, la PME, la TPE, au final, c'est quoi ? C'est un ordinateur, c'est un appareil mobile. Et avec le cloud, avec l'IA, on a quand même grandement fait évoluer cette surface d'attaque et on a besoin de les accompagner de manière la plus simple possible, la plus automatisée, et de les aider à comprendre quelles sont ces surfaces d'attaque. Et donc, le Continuous Exposure Threat Management, donc cette surveillance continue de l'exposition à la menace des entreprises, va devenir primordiale, surtout, alors beaucoup pour les grandes aussi, mais finalement pour ces petites-là qui, elles, n'ont pas les moyens internes et ou financiers. Et c'est là où l'IA va amener ce passage à l'échelle.
1: Ouais, parce qu'il y a oui, Michel.
3: Je voudrais rebondir sur ce qu'on disait. Je suis d'accord avec toi sur ce qu'on disait début septembre là à propos des plateformes de facturation électronique. Puisque
1: on avait un dirigeant d'expert comptable juste en début d'émission.
3: Et voilà, donc
1: 148 plateformes de facturation électronique. Hein.
3: Exactement.
1: Et pas toutes encore interopérables entre elles.
3: Et le pire, c'est qu'il y en a déjà deux qui sont hackées.
1: Ouais.
3: Donc, c'est déjà assez inquiétant. Il faut savoir que ça représente quand même, dans l'une, 80 utilisateurs, 600 cabinets comptables, dans l'autre, 600 000 utilisateurs. Donc là, on a un paquet de données personnelles qui sont des identifiants qu'on ne pourra plus changer, qui sont partis dans le Darknet. Et ce que je demandais l'autre jour, c'est qu'il y ait un phénomène de dédommagement. Parce que les personnes qui vont se retrouver exposées toute leur vie par le monde du hacking, aujourd'hui, qu'est-ce qu'elles peuvent faire ? Elles doivent pouvoir avoir un mode de dédommagement. Alors, je ne parle pas pour la DGFiP de dédommager les 600 000 identifiants qui ont été perdus, parce que ça va être problématique dans une période budgétaire complexe. Mais au moins, pour les entreprises privées, il faut réfléchir à un mode de dédommagement, comme des accès gratuits sur leur plateforme pour une période d'année conséquente. Mais là, il faut vraiment qu'il y ait des actions précises.
1: Jérôme ?
2: Oui, alors dédommagement, je pense que c'est compliqué parce qu'il faudrait voir quel est le dommage, l'évaluer et le monétiser. On peut peut-être y arriver, mais il y a quelque chose qui est crucial, c'est que dans ces cas de fuite de données, souvent c'est l'identité des personnes qui sont volées. Et après, des actions malveillantes comme de la prise de crédit vont être réalisées en leur nom. Et ça, aujourd'hui, on est mal protégé. Toute la sphère judiciaire a du mal à traiter tous ces dossiers. On a un problème de confiance dans les gens. Quand ils ont même porté plainte, on dit « Ah non, c'était quand même vous essayez de m'avoir, etc. » Donc, je pense qu'il y a bien un sujet sur lequel on devrait changer. C'est celui-là. On peut se faire voler son identité en profondeur. On peut se retrouver dans des situations personnelles très difficiles. Et là, je pense que si on devait avoir une forme de dédommagement, ce serait au moins d'avoir des services de protection de l'identité, comme ça existe aux États-Unis, en cas de fuite de données, pour qu'on ait des gens qui regardent pour les gens qui se sont fait voler leurs données, s'il y a des crédits qui sont en train d'être pris, s'il y a des engagements qui sont en train d'être pris, et qu'on les arrête.
1: Eh bien, merci à tous les trois d'être venus débattre de tout ça, cette maturité IA, cyber, et puis justement voir comment les entreprises se comportent. Je retiens qu'il faut aussi de la gouvernance, davantage de gouvernance. Merci Michel Juvin, donc Ecosystem Advisor chez Allianz. Jérôme Lillois, expert cybersécurité chez Wavestone. C'est quand même des personnes qui sont centrées sur la cyber chez Wavestone.
2: Alors, sur les 6000 de Wavestone, on est 1000 à faire de la cyber.
1: Ouais, donc voilà, il y a quand même du monde pour accompagner les entreprises. Et Benoît Grunemwald, expert cyber chez IZ. Et là aussi, accompagner les entreprises, c'est essentiel. Chez IZ. Merci à tous les trois de nous avoir accompagnés. Voilà, cette émission se termine. On se retrouve la semaine prochaine. Pas sûr qu'on soit au même. En tout cas, à la même heure sur BFM Business, mais on bouge pas mal. On va à la BPI, on va chez Cegid, on va à l'événement AI Pulse. Enfin, vous allez voir, on a pas mal de nouveaux invités qui vont arriver au cours des semaines à venir. À très bientôt sur BFM Business.
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9: Oui, je sais, vous ne voyez pas le bout du tunnel sur la France, moi non plus. Mais j'ai trois bonnes nouvelles pour vous, c'est déjà pas mal. C'est votre argent, c'est votre week-end, ça c'est bien, on ne pourra pas nous l'enlever, enfin, pas pour le moment. On pourra l'augmenter, peut-être de trois jours, puisqu'on n'est pas dans... Il faut travailler de moins en moins, et c'est une émission exceptionnelle. On va faire le point sur les événements économiques et financiers de la semaine. Évidemment, on va encore... Alors, c'est pas une spéciale comme la semaine dernière. D'ailleurs, je voulais vous signaler qu'on a découvert que la spéciale de la semaine dernière avait fait un carton sur YouTube, donc vous pouvez nous regarder aussi sur YouTube avec un nombre de vues assez impressionnant. Donc, on n'avait pas fait une spéciale situation en France, mais on va quand même en parler, évidemment. Au sommaire, aujourd'hui, le mot de la semaine, le cercle vicieux. C'est comme ça que le Wall Street Journal définit notre situation. Le parti pris de la semaine, mon coup de gueule, c'est non, nous ne sommes pas la Grèce de 2010. Le chiffre de la semaine qui intéresse particulièrement un de mes invités, il me l'a dit, c'est 1 milliard par jour, le déficit commercial de l'Union européenne avec la Chine. 1 milliard par jour de déficit commercial avec la Chine. En deuxième partie d'émission... Évidemment, où va la bourse? Quel est le placement de la semaine? Le top ou le flop de la semaine? Le top 3 des gérants? Les actions à acheter ou vendre? Quel programme? Mais pour une émission qui va être exceptionnelle, oui, on n'avait pas le choix. Il fallait des invités exceptionnels. J'ai donc le plaisir de vous présenter notre Jedi de l'économie et de la finance. L'entrée d'un nouveau membre dans le club ultra fermé de C'est votre argent est un événement. Alors, je vais vous faire une petite confidence. J'ai fait mon stage d'école en audit chez Price Waterhouse, devenu depuis PwC. Alors, pour faire l'audit de la France, il m'a paru évident de faire appel à la conseillère économique de PwC, Stéphanie Villers. Bonjour.
10: Et bien fait, ravie d'être là. Bonjour.
9: J'ai fait un stage. Il y a ma photo là-bas ou pas? Non, chez PwC. Oui, en grand.
10: Oui, on la voit.
9: Alors, en fait, c'est ce stage qui m'a convaincu que je ne ferais pas d'audit.
10: J'aurais dû me méfier.
9: Et c'est grâce à ça que j'ai fait de la finance. Donc, je tiens à vous remercier. C'est notre grand spécialiste de l'allocation d'actifs et aussi, vous le verrez, le spécialiste du commerce international et notamment du commerce avec la Chine. Vous le suivez tous en ligne et si vous ne le faites pas, vous devriez le faire. C'est Alain Pitou, advisor de EI for Alpha.
11: Oui, bonjour.
9: Présent.
11: Présent.
9: Présent, mon capitaine.
11: Voilà, j'ai prévu pas mal de choses sur la Chine, je vais en parler.
9: Oui, je sais, tu m'as dit que c'était vraiment le sujet qui te passionnait. Il a fini l'année 2025 un cheveu de la première place des gérants et depuis le début de l'année, il caracole en tête et il est venu aujourd'hui pour nous révéler, parce qu'il en a eu, sa martingale, Frédéric Rosier, gérant chez Mirabeau France. Bonjour Frédéric.
12: Ouais, il faudrait déjà que je la trouve quand même avant de la révéler.
9: Et franchement, est-ce que vos oreilles sifflent toutes les semaines quand même? Vous êtes en tête de... Ça fait, je crois que c'est depuis le début de l'année. Non, mais c'est quand même super. L'année dernière, vous étiez deuxième. C'est pas un accident. Deuxième année dernière, premier cette année l'instant.
12: Honnêtement, faut être humble et j'aimerais franchement avoir les mêmes performances dans la réalité parce que c'est un exercice.
9: Pourquoi vous faites pas dans la réalité?
12: Parce que la concentration qu'on nous impose un peu dans le portefeuille a fait que quand vous avez des bonnes histoires, et j'ai notamment une valeur qui a fait 1000% depuis
9: 40 ans. Ah ouais, mais impressionnante. Et depuis le début de l'année, elle a 200 et quelques.
12: Donc c'est vrai que ça aide beaucoup à la performance.
9: Oui, mais ça arrive pas dans un beau portefeuille ici, non?
12: Si, mais pas au poids.
9: Dans un monde de dingue, il apporte sa vision et sa sagesse, même si, je l'ai remarqué d'ailleurs en préparant l'émission, nous ne sommes à peu près jamais d'accord, Hervé. Je sais pas si c'est un principe chez vous, mais vous êtes conseiller économique chez Accuracy.
13: Mais
9: comment ça va?
13: C'est chez vous le principe, Marc. Je ne comprends plus.
9: Non, moi, vous savez, je suis très ouvert et pas du tout rigide. Allez, on commence avec le mot de la semaine. Et le mot de la semaine, c'est cercle vicieux. En tout cas, pour le Wall Street Journal, c'était clair. La France est non seulement le maillon faible de la zone euro, mais la France est piégée dans un cercle vicieux. Cercle vicieux, vous avez compris, taux en hausse.
14: taux en hausse, impact sur la croissance, croissance en baisse, du coup déficit accru, du coup dette accrue, du coup taux en hausse, et on continue comme ça gaiement, sans gouvernement ou avec un gouvernement de transition qui peut rien faire, et c'est comme ça depuis 2 ans et demi. Est-ce que c'est votre analyse aussi, Stéphanie Vière,
10: oui,
14: qu'on est dans ce cercle vicieux?
10: Oui, et puis depuis un certain temps, hein, sauf qu'aujourd'hui ça devient plus clair parce que je pense que les étrangers sont en train de nous regarder de plus près alors qu'avant ils nous ignoraient un peu en réalité.
14: Pourquoi d'ailleurs? J'ai posé la question la semaine dernière, j'ai dit pourquoi cette impunité avant et pourquoi aujourd'hui ils ont ouvert les yeux du jour comme ça à cause de la hausse des taux au général?
10: Alors ça commençait, mais si quand vous allez par exemple au Japon ou aux États-Unis, en fait, si vous parlez aux géants, ils parlent de l'Europe, la zone euro. Enfin bon, donc ils font pas trop la distinction entre, il y a que nous qui faisons la distinction au sein même de la zone euro. Il y a globalement, il y a l'Allemagne et puis il y a les tous les petits tout à côté. Donc et aujourd'hui, voilà, de plus en plus avec cette hausse des taux, enfin l'histoire de la poule et l'os, je ne sais pas ce qui a fait que les étrangers s'y sont intéressés ou c'est parce que, enfin bon, peu importe. Aujourd'hui, comme on fait la une de la presse anglo-saxonne, les signaux sont pas du tout rassurants, c'est même inquiétant parce que la moitié de notre dette étant détenue par des étrangers, aujourd'hui il va falloir assumer sur le long terme, conserver de la dette française en portefeuille, alors qu'on voit ce qui se passe en France au niveau politique, mais aussi au niveau social. Hein, donc, il n'y a pas du tout d'éléments qui pourraient venir les rassurer. Donc, a priori, on va poursuivre cette hausse des taux, on le sait très bien. Et ce qui est merveilleux en France, c'est qu'au niveau politique, on fait comme s'il ne se passait rien. Quoi. Il suffit de regarder les débats à l'Assemblée.
14: Alors, ouais, écoutez, je disais exactement la même chose que vous jusqu'à il y a 2-3 semaines. Et là, si je peux me permettre, je ne suis pas d'accord avec vous.
10: Qu'est-ce qui a changé
14: dans les
10: discussions du budget?
14: Non, alors pas dans les discussions du budget, mais j'ai trouvé que dans les présentations... D'abord, la dette, grâce à la hausse des taux, est devenue un sujet pour les Français. Ça, c'est quand même pas mal. Et deux, j'ai trouvé que, bon, on a eu la présentation d'un programme fantaisiste, hein, du Rassemblement national, mais j'ai entendu pour la première fois Marine Le Pen, je ne pensais même pas qu'elle savait qu'il y avait la BCE, parler de la BCE, parler de l'équilibre, parler de la règle d'or. On n'y est pas, hein, je veux dire, c'est des discours. Et puis, bon, quand on voit le programme présenté, il est absurde. Mais je ne suis pas tout à fait d'accord. Je trouve que c'est devenu un sujet.
10: Ben on verra au moment où il
14: vous
10: faudra
14: pas
10: faire passer... Ben non, parce qu'il suffit de voir la présentation du budget du gouvernement en commission à l'Assemblée. C'est juste dramatique. Rien que la suppression du projet d'un forfait limité sur l'abattement des 10%, qui a été rejeté de fait à la grande majorité, en plus. Non, enfin, ça, véritablement, on voit bien que le signal qui est adressé à la fois au marché financier, mais à l'Europe, c'est qu'on n'est toujours pas, on a toujours pas compris qu'il fallait se mettre en ordre de marche. En tout cas, les premiers signaux aujourd'hui, c'est ça, pour moi.
14: Hervé, le constat du Wall Street Journal, qu'on est dans un cercle vicieux, et celui de Stéphanie qui consiste à dire, je vois pas comment on va en sortir.
13: Le cercle vicieux de la dette, oui, on est au moins au bord. Si on prend le budget 2027, le projet de loi de finances. En fait, le rendement de l'effort est de 50%. En fait, vous voulez réduire vos dépenses, augmenter vos impôts. C'est écrit 0,8 points de PIB, ça doit faire pas loin d'une vingtaine de milliards, pour réduire votre déficit, non pas de 0,8, mais de 0,4. La perte en ligne est de 50%. Pourquoi? Parce que la charge de la dette va augmenter de 0,3 points de PIB, et comme l'effort demandé pèse sur la conjoncture, eh bien, il y a un coup de frein à donner qui fait qu'il y a moins de recettes, plus de dépenses, et ça vaut 0,1 point. Donc, en fait, on est bien au bord de ce cercle vicieux, parce qu'il n'y a pas de croissance, il y a des taux d'intérêt élevés. Ça, c'est la premier constat. Le deuxième constat qu'on doit faire, c'est que si pour rassurer tout le monde, on veut stabiliser notre dette publique par rapport au produit intérieur, à la richesse créée, eh bien l'effort à fournir est de 4 points de produit intérieur brut, 120 milliards d'euros. En fait, avec le peu de croissance qu'on a, vous pouvez vous dire peut-être qu'on peut faire un effort de 0,5 points par an, donc inférieur en fait aux 0,8 affichés aujourd'hui par le gouvernement. Mais si vous dites 0,5 points, il faut tenir le cap pendant 8 ans. Et donc ça matérialise un peu l'importance de l'effort et la durée de l'effort. Tout ça pour dire que, en fait, le fameux modèle français qu'on a défendu, mis en place après-guerre, défendu pendant 50, 60 ans, eh bien aujourd'hui, il est questionné. On peut plus le financer par la croissance. En gros, pour faire simple, pendant très longtemps, on a perdu un point de croissance par décennie. Une fois qu'on est arrivé à 1,5, on ne perd que 0,5 points de croissance par décennie. Mais aujourd'hui, on est à 0,5. Donc, on n'a quasiment rien.
14: Stéphanie, juste la règle du jeu, si il dit n'importe quoi, vous pouvez l'arrêter. Hein. Parce que je vous vois...
10: sans réaction.
14: Réagir en disant, lever les yeux au ciel, en disant, mais il dit n'importe quoi, vous pouvez le dire.
13: Hein. Bon, alors... que je ne dis pas n'importe quoi. Ouf. En fait, l'autre point, comme on n'a pas pu le financer par la dette, par la croissance, on l'a financé par la dette, et aujourd'hui, on vient buter sur cette deuxième contrainte. Donc, en fait, on est face à une réalité où on doit à la fois...
14: Ce que vous décrivez, c'est plus qu'une réalité, c'est dramatique. Hein,
13: c'est... Oui, c'est une réalité dramatique, ouais, vous avez raison, Marc. Mais en fait, donc, il faut questionner le modèle, questionner comment avoir plus de croissance et questionner comment réduire notre dette. Vous avez trois questions en même temps qui sont assez compliquées à résoudre, mais on est face à ça. Et donc, il va falloir qu'on s'empare de cela. Là, je reviens sur Stéphanie. C'est vrai que, est-ce que la prise de conscience de ces trois questions graves est là?
14: Elle est plus là qu'il y a un an. C'est-à-dire que si on n'avait pas eu si les marchés n'avaient pas fait le job qu'ils sont en train de faire, c'est-à-dire de montrer qu'il y a une faiblesse française.
10: Ouais. Ouais, moi, je trouve qu'on sait très bien faire des constats en France. En fait, ouais. On est un peu les spécialistes de savoir ce qu'il faut faire. On fait des comités, des commissions qui nous disent exactement ce qu'il faudrait faire pour aller mieux, là où sont nos freins, nos déséquilibres structurels. Ça fait quand même des années qu'on sait faire. La mise en place. De dire il va falloir lutter, il va falloir améliorer la situation. C'est comme ce qui se passe aujourd'hui sur la tension chez les étudiants. Enfin, le problème de l'éducation nationale, il ne date pas d'aujourd'hui, puisque de toute manière, on est classé, on voit bien où on en est. Donc, pourquoi et on a fait des commissions. Et effectivement, il y a eu des mesures qui ont été mises en avant. Pour autant, en fait, en France, on ne sait pas les appliquer. C'est ça, là, toute la question.
14: Je suis d'accord avec vous. Je dis simplement que la différence, parce que nous on le ressent par exemple dans le domaine du courtage, dans le crédit, du domaine du placement, aujourd'hui j'ai l'impression qu'il y a une prise de conscience, vous avez raison, les constats, les commissions, ça existe depuis des années, mais là il y a une prise de conscience parce que la hausse des taux, elle touche le quotidien des Français, c'est-à-dire qu'aujourd'hui vous voulez faire une acquisition immobilière, c'est mort. Parce que les taux ont monté, et la banque vous explique que c'est parce que les taux ont monté, et là vous vous y intéressez, vous voyez que la France est dans une situation qui est assez difficile. Alain.
15: Alors d'abord sur les étrangers, je pense que c'est la fragilité qui fait qu'ils ont regardé la France, c'est-à-dire qu'en fait ils regardent en relatif, donc ils ont vu que la France était plus fragile, donc on commence à zoomer, et c'est là que sortent les études du Wall Street Journal et autres, parce qu'on est sur une trajectoire qui est catastrophique, c'est-à-dire qu'en fait ce que tu proposes, ce que tu dis Hervé, ou les efforts qu'il faut faire, tout le monde sait qu'on les fera pas. Donc grosso modo, on est sur 150 milliards de déficit par an, ce qui nous amène à entre 4 800 et 5 000 milliards de dettes dans 5 ans. C'est-à-dire que une politique d'épicier, comme on fait en ce moment, on élimine 1 milliard par-ci, on économise 1 milliard par-là, on fait une taxe qui rapporte 500 millions, on est avec 5 000 milliards de dettes, donc on est sur une trajectoire qui est catastrophique. Alors j'entends ce qui a été dit par les économistes, le problème qu'il y a, c'est que les solutions, on va en parler je pense après, c'est les solutions ne sont pas politiquement pas acceptables en France, donc on va en parler après, et c'est ce qui fait aussi, ça c'est la deuxième étape des étrangers, c'est qu'à un moment donné, ils vont peut-être commencer à regarder, à non plus seulement être sous-investis sur la France, mais carrément à alléger la France, et là on n'est pas prêt.
14: Frédéric, j'ai été très frappé de voir, là aussi le chiffre qui est sorti cette semaine, qu'aujourd'hui il y a 38% des entreprises de bonne catégorie, de très haute qualité, qui empruntent moins cher que l'État français. Alors, c'est historique.
12: Ce chiffre était à 5-6% début d'année.
14: Ouais. C'est-à-dire que 6%, 30, ouais, et ce qui est intéressant, c'est que c'est une configuration de pays dont on disait que ça s'appelait des pays.
12: Oui, exactement. Clairement, aujourd'hui, des entreprises internationales, L'Oréal, Air Liquide, pays empruntent sur des niveaux beaucoup moins importants que l'État français. Or, une entreprise n'a pas la capacité de lever de l'impôt comme l'État français. Donc, c'est
14: la capacité de le payer.
15: Pour le moment.
12: Donc, il y a une pression qui est colossale, qui s'opère. Ce qui est plus inquiétant, honnêtement, c'est que les spreads sur les banques sont en train de se tendre méchamment.
14: Alors, expliquez-je.
12: C'est-à-dire, en gros, aujourd'hui, pour les banques, et c'est ce que vous allez retrouver, vous parliez du crédit, que vous allez retrouver à la fin sur les niveaux d'emprunt que vous allez avoir au niveau des banques. Les banques françaises aujourd'hui se refinancent sur des niveaux, on est à 120, 130 de spread, c'est-à-dire d'écart
14: par rapport au taux d'emprunt de l'État.
12: Donc là, on commence à avoir des taux qui sont extrêmement inquiétants. Alors, toutes les banques européennes ont eu tendance à monter, mais l'écart qu'on a aujourd'hui, même des banques qui sont plutôt bien gérées, comme Société Générale, dont on louait les qualités, et c'est vrai qu'elle est plutôt bien gérée, on voit les spreads de la Société Générale se tendre méchamment.
15: On rejoue 2011, en fait. C'est ce qui s'était passé pendant la crise de la zone euro. Les banques qui étaient supposées avoir des encours en obligation d'État se faisait massacrer parce qu'on se disait comme elles vont se retrouver avec un problème.
14: Et ça, c'est un autre cercle.
12: Parce qu'on garantissait les dépôts par des emprunts qui étaient étrangers, notamment des emprunts grecs et tout ça. Ce qui est plus inquiétant là-dessus, c'est que les banques, c'est la transmission de toute politique finalement de relance par le crédit. Et donc, si on voit que les banques sont dans cette difficulté, vous avez beau faire.
14: Sauf que leur situation est bonne.
12: Alors oui, c'est ça, mais c'est parce que c'est l'État français aujourd'hui qui nous pollue. Donc ça veut dire qu'on est en train aussi de s'enlever une capacité
14: de relance
12: à la fois par le...
14: Hervé, vous voulez rajouter quelque chose ?
13: Moi je pense que, alors, il est normal, surtout quand on est français, de zoomer sur la situation chez nous, mais si on prend la dynamique de marché obligataire, la dynamique de marché obligataire, elle est d'abord mondiale. Alors il y a eu le Japon, il y a eu les États-Unis, et n'oublions pas qu'en matière de taux à 10 ans, les Américains, les Britanniques sont encore de plus mauvais élèves que nous. Mmh. Moi, je pense que le problème, si on veut avoir une vision plus systémique, c'est qu'il y a une plus grande hétérogénéité des situations à l'intérieur de la zone euro, et en termes de manœuvrabilité de la politique économique européenne, c'est une vraie question. Donc, en fait, il y a la France...
14: Sauf qu'on a des armes financières, quand même.
10: Parce qu'on
14: a quand même la BCE. La BCE, aujourd'hui, elle peut intervenir.
10: On n'est pas dans une zone hétérogène. On est dans une zone homogène, avec un seul pays qui se détache, c'est la France. En réalité, l'ensemble des pays du Sud ont fait les efforts que nous n'avons pas fait. Alors, ils ont fait cette période de rigueur que, de toute manière, on va devoir connaître un jour, on ne va pas pouvoir passer à côté, sauf si on sort de la zone euro. C'est où on fait les efforts, où on sort de la zone euro, et la zone euro en fait périclite de la même par la même occasion. Et donc je pense que on peut pas se satisfaire de dire l'ensemble des taux d'intérêt sont en train d'augmenter et la France avec. On a quand même un écart de 150 points de base avec l'Allemagne, donc ça n'est jamais arrivé. Donc à un moment,
14: elle arrive, elle clash, Hervé. C'est énorme. Moi, j'adore, donc... Allez, Hervé, vous avez le droit quand même de vous défendre.
13: Moi, je pense que il y a une spécificité française, mais qui ne doit pas masquer quelque chose qui quand même apparaît de plus en plus. Et je dirais, le meilleur exemple, c'est les discussions sur le budget européen 2028-2034. On voit bien que les pays qui ont des situations budgétaires fragiles et qui n'ont pas beaucoup de degrés de liberté disent ça serait tellement bien de pouvoir emprunter ensemble au niveau de l'Union européenne. Et les pays qui ont des situations plus solides qui disent nous, on veut qu'on en reste là. Donc, en fait, en termes de pilotage de la politique économique européenne, ce qui est en train de se passer, ça ne concerne pas que la France, et c'est une fragilisation de toute l'Europe à un moment où on a plutôt besoin d'être unis et d'avoir des réponses efficaces.
14: Allez, on passe tout de suite au parti pris de la semaine. J'avais envie d'en parler parce que ça me tape sur les nerfs, en fait. Alors, je sais que pour faire le buzz sur les réseaux financiers, il faut faire paniquer, ça vend, ça fait beaucoup de vues et beaucoup de likes. Mais moi, j'en ai ras-le-bol d'entendre que la France et la Grèce de 2010, alors je vous entends tous, notamment les économistes et notamment Stéphanie, oui, la situation est grave. Oui, il faut faire des efforts. Vous parliez de rigueur, j'aime pas ce terme parce que je pense qu'on peut faire des efforts sans aller jusqu'à la rigueur. temps, je pense que la situation n'est pas désespérante. Je pense qu'on a du gras partout. Et surtout, quand on compare les chiffres de la France aujourd'hui et les chiffres de la Grèce en 2010, n'ont rien à voir. Je rappellerai quand même que la crise de la Grèce a démarré parce que la Grèce avait une comptabilité qui était pour le moins hasardeuse et que le déficit budgétaire public était prévu à 3,7% pour 2009. Il a fini à 15,4% parce qu'ils sont aperçus qu'ils n'avaient pas regardé toutes les feuilles qui étaient dans tous les tiroirs. Donc, moi je dis, Stéphanie, non, la France n'est pas la Grèce de 2010. Et vous, Stéphanie ?
10: Non, mais c'est pas pareil. Effectivement, la Grèce, je me souviens, c'est un peu, enfin, j'allais dire epsilonesque, mais non, enfin, dans la zone euro, mais ça reste quand même un très petit pays qu'on avait accepté au moment de la création de l'euro, parce que il y avait tout ce passé, cette histoire, et donc on pouvait pas s'empêcher de, enfin, laisser la Grèce de côté. Mais on savait très bien où on était la Grèce à l'époque. Il y avait
14: on a découvert quand même à la comptabilité.
10: Moi, je me rappelle, j'étais économiste chez Paribas de la zone euro, j'étais toute jeune, et on me demandait d'aller regarder la Grèce parce que personne s'y intéressait, et on voyait que, en fait, pour intégrer la Grèce dans la zone euro, on a intégré le pourcentage de l'économie souterraine. En disant, voilà, il y a un potentiel, hein, donc on calculait tout ce qui était mis sous le tapis, on disait, non, mais en fait, finalement, il y a quand même une vraie croissance, une capacité à lever l'impôt. On s'est aperçu 12 ans après que la Grèce ne levait pas du tout l'impôt, en réalité, qu'il y avait cette fuite. On n'est pas dans la même situation. Mais moi, je pense, en 2010-2012, je travaillais sur les marchés financiers en tant qu'économiste, mais reste en mémoire, en fait, la paume que se sont pris les gérants à cette époque-là, en Europe. Enfin, ils n'ont pas oublié, parce qu'à l'époque, ils se disaient, mais la Grèce, elle ne peut pas faire faillite.
14: Oui, mais vous êtes d'accord qu'on n'est pas... D'abord, on n'est pas dans la même situation. La zone euro a quand même changé. On a créé des mécanismes d'intervention.
10: Mais c'est quand même très nouveau. Vous savez aussi que les marchés financiers, c'est une histoire de confiance et une histoire aussi, tout d'un coup, de vente panique et c'est un peu irrationnel. Donc, il n'y a pas que du rationnel, ça se saurait. Et moi, je crains ça. Je crains qu'à un moment, là, tout le monde est en train de se regarder en se disant le premier qui appuie sur le bouton, ça y est, c'est l'emballement des taux d'intérêt.
14: Donc, vous dites que ce n'est pas la Grèce de 2010, mais c'est peut-être la Grèce de 2007-2008.
10: Partout que c'est intelligent, mais justement il faut qu'on s'attaque
14: à des trucs que les gens écoutent en se disant ah c'est la panique, on est en Grèce en 2010.
10: Non, ce qui est sûr, c'est que les Grecs, si eux ont énormément souffert, donc ils ne seront pas conciliants avec nous si on veut pas faire d'efforts. Enfin, je rappelle que la Grèce, on a quand même retiré le 13e mois des fonctionnaires. On a retiré,
14: 13e et 14e.
10: 13e et 14e, on a baissé le niveau des retraites. 25%. Les retraités qui devaient être en retraite en 2012 sont encore en train de travailler aujourd'hui. Enfin, si vous avez été en Grèce, vous voyez, enfin, il y a quand même eu des désastres. Donc, en fait, tous ces pays qui ont dû faire un effort, ils ne vont pas nous soutenir.
14: Alain, il ne connaît pas la Grèce parce qu'il est toujours sur des yachts au large des îles, donc il ne sait pas ce qui se passe.
15: Non, moi, je crois que, effectivement, deux mots, moi, je pense que la situation, effectivement, de la France est bien plus grave que la situation Grèce parce qu'on est dix fois plus gros, donc les problèmes seront dix fois pires. Après, et justement du fait de la taille de la France, l'Europe ne pourra rien imposer à la France, ça sera forcément une négociation avec des hommes politiques qui seront élus en mai 2027, et qui ne vont pas se laisser faire comme ça. Donc on va se retrouver dans une situation de conflit avec l'Europe, d'une manière ou d'une autre, et avec un problème politique et social majeur dans les 12 mois qui viennent, sauf si, miracle, les taux venaient à baisser parce que la crise s'arrête, je sais pas quoi, l'inflation baisse, etc., qui nous donnera 6 mois, mais la trajectoire qu'on a évoquée de dette tout à l'heure sera encore pire dans 6 mois, donc danger.
14: Okay, donc là, juste comme c'est le week-end, il y a la moitié des gens qui sont prêts à se jeter par la fenêtre. Hervé, est-ce qu'avec Stéphanie et avec Alain, est-ce qu'on peut les retenir juste avant qu'ils enjambent la rambarde?
13: On peut pas faire de parallèle entre la Grèce...
14: Tout le monde le fait.
13: Je pense que...
14: Et c'est pas parce que tout le monde le fait,
13: c'est un contresens historique. La Grèce joue pas dans la même cour. La Grèce, en 2010, donc c'est un produit intérieur de 300 milliards, pour 10 millions de personnes à comparer aujourd'hui à 3200 milliards pour la France pour 69 millions. On est quand même un pays plus riche. Si on comparait les comptes publics de la Grèce à cette époque par rapport à la moyenne de la zone euro, je sais pas, le déficit, c'était trois fois le déficit moyen de la zone euro. La France, on doit être à deux fois, même pas deux fois, une fois sept, une fois huit. Donc en fait, je pense qu'on ne peut pas du tout comparer. Et puis en capacité de résolution de la crise, il faut bien voir que, à l'époque, ça se voyait, les recettes du gouvernement grec avaient en gros 5 points de produit intérieur de retard par rapport à la moyenne. Et là, on touche du doigt quelque chose de spécifique à la Grèce. La Grèce, c'est un pays qui a été occupé par la Turquie pendant très longtemps. Et en fait, c'était être un bon patriote que de ne pas payer l'impôt. Parce qu'on ne payait pas l'impôt à la grande porte. Et en fait, cette mentalité facile, après la situation politique en Grèce n'a pas toujours été facile, c'est plus de l'anthropologie que de l'économie, est restée en place. Et donc, finalement, quand vous alliez en Grèce, bah, vous voyez plein de maisons dont le dernier étage n'était pas fini, parce que lorsque une maison n'est pas finie, vous ne payez pas d'impôt foncier, d'impôt logement, je ne sais pas comment ils appellent ça, et vous aviez une Porsche devant. Donc en fait...
10: Dans tous les pays du Sud, c'est comme ça.
13: En Grèce, c'était pire qu'en Italie ou en Espagne. Et en fait, tout ça pour dire que la capacité et la volonté de payer l'impôt, donc de faire face aux problèmes de dette, eh bien, n'a rien à voir en France aujourd'hui avec la Grèce il y a 10 ou 15 ans, quoi.
14: Alors, ceux qui ont tenu jusqu'au bout de la première partie, on peut se retrouver en deuxième partie de l'émission, les deux ou trois personnes qui restent. Où va la bourse? Quel est le placement de la semaine? Et avant de se jeter par la fenêtre, le top ou le flop de la semaine, le top 3 des gérants, les actions à acheter ou vendre. À tout de suite.
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14: Et avec une expérience intéressante, puisqu'on nous a dit qu'il restait à peu près un spectateur pour la deuxième partie de l'émission après la première. Donc on s'adresse à lui. C'est vrai, c'est une émission privée qui a été privatisée pour une personne. Et on va l'appeler d'ailleurs, elle a gagné un prix. Elle pourra assister à l'enregistrement de l'émission la semaine prochaine. Je voudrais, donc on reprend cette partie-là. Je voudrais juste, Frédéric, dire une chose intéressante.
12: Oui, je ne suis pas tout à fait d'accord sur la conclusion hyper catastrophique, parce que nous en France, alors catastrophique pour l'épargnant, c'est que la France a un niveau d'épargne absolument hallucinant d'ailleurs par rapport aux autres pays, et que ce qui va se passer et qui arrivera certainement, c'est qu'on viendra prendre dans votre poche la chypriote.
14: Il n'était pas d'accord. Maintenant, on vient de perdre le dernier spectateur, donc on peut arrêter le tournage de l'émission.
15: C'est vrai que c'est pas du tout catastrophique.
12: Non, c'est pas catastrophique.
14: Juste, je voulais avoir l'avis de Stéphanie et d'Hervé. Les gérants n'ont aucun avis là-dessus, bien sûr. Sur ce chiffre qui m'a frappé, 1 milliard d'euros par jour, c'est. Bon, on le savait que la Chine nous a arnaqués depuis des décennies, mais c'est pire depuis le Covid. De 2019 à aujourd'hui, les importations de l'Union européenne de Chine ont bondi de 200 milliards d'euros à près de 600 milliards d'euros. Et on a avec la Chine un déficit commercial de 1 milliard d'euros. Alors, nos ministres du commerce se sont rencontrés jeudi et vendredi. Évidemment, ça ne donnera rien, puisqu'on est allé tout gentiment demander aux Chinois à Pékin s'ils pouvaient faire un effort et limiter leurs exportations. Je crois rêver, quoi. Alors, d'un autre côté, Stéphanie, on a besoin de la Chine. Donc, comment là aussi, on va s'en sortir?
10: Oui, enfin, oui, là, il y aura peut-être un réveil obligatoire parce que l'Allemagne est quand même touchée de plein fouet par ces.
14: Ça fait un moment et on fait rien. Hein.
10: Oui, mais là, elle a quand même investi 300 milliards, enfin emprunté 300 milliards sur les marchés, c'est pas pour ne rien faire. En fait, elle est en train de se mettre en ordre de marche pour se moderniser et pour essayer de produire...
14: Mais pas pour combattre la Chine, c'est ça que je veux dire, pour la concurrencer, mais pas pour dire, bon, bah attendez...
10: Mais pourquoi pas? Je pense que non, je pense que les ambitions de l'Allemagne, enfin, pendant des années, elle a su asseoir sa suprématie dans certains secteurs, notamment automobile... aujourd'hui, bon, elle est arrivée, bon, elle a raté le tournant, elle a bien compris, elle est en train de revoir sa copie pour faire face à ces nouveaux enjeux avec toutes ces nouvelles technologies, la transition
14: écologique. Donc vous dites fin de la naïveté européenne grâce au réveil des Allemands?
10: Qui va être progressive, hein, parce que en fait, c'est vrai qu'ils sont pas très belliqueux et pas très courageux vis-à-vis de la Chine. Hein, oui. Ça c'est clair. Mais je pense qu'en filigrane, ils ont bien compris que la Chine voyait sur le très long terme et ça a fonctionné. La Chine est arrivée à l'OMC en 2001 et on a vu tous les progrès qu'elle a été capable de faire. Aujourd'hui, si vous allez en Chine, en fait, nous on passe pour un pays d'arriérés, en fait. Hein, on est absolument pas moderne par rapport à eux. Donc, ils ont pris une avancée qui est phénoménale. Et voilà, je pense que les Allemands voient bien la différence et eux, ils sont pragmatiques. Alors que nous, on continue de rêver.
14: Naïveté européenne, jusqu'à quand on va se coucher, en fait?
13: C'est pas une naïveté européenne, c'est que, en fait, la Chine, ça marche pas comme on le pensait. La Chine, c'est...
14: Jusqu'à quand on va se coucher, en fait?
13: C'est pas une naïveté européenne, c'est que, en fait, la Chine, ça marche pas comme on le pensait.

0: et puis maintenant je fais des batteries, je fais des voitures électriques, je fais toute la gamme. Donc on a un problème de modèle chinois, c'est-à-dire ils privilégient l'offre, pas la demande. Ils ont des surproductions. Comme la demande intérieure est un peu qu'un cas, eh bien, il faut exporter tout ça. Et pour faciliter l'exportation, on joue sur la gestion du taux de change. Il est faible,
1: et tant mieux. Mais ça, je comprends leur stratégie, mais la nôtre, je ne la comprends pas.
0: Et les autres, eh bien, face à cela, il y a trois stratégies possibles. Soit vous faites comme les Américains, vous dites, vous ne jouez pas le jeu international prévu, je ferme la porte. Soit vous êtes un idiot utile de la Chine, c'est-à-dire la Chine essaie de trouver des faux-nés pour vendre ses produits parce que les produits chinois, ça ne marche pas. Soit vous êtes dans un milieu, c'est-à-dire que vous essayez de continuer à respecter la règle du jeu et vous vous faites enfoncer. Oui. L'Europe est clairement dans cette troisième catégorie. Qu'est-ce qu'elle peut faire, l'Europe ? Elle a trois solutions. La première, eh bien, c'est de dire aux Chinois, soyez gentils, revoyez votre modèle parce qu'il ne correspond pas.
1: C'est ce qui se passe actuellement.
0: C'est ce qu'on essaie de leur dire. Ça va marcher modestement. Soit, en fait, on commence à être plus ferme, on leur dit, bon ben voilà, nous, le déficit qu'on accepte, c'est ça. Donc, ça veut dire tant de voitures, tant de batteries, tant de je ne sais trop quoi. Et puis, si vous allez au-delà, eh bien, on vous tarife très fort. La troisième solution, c'est de faire comme les Américains. Mais il n'y a que trois choix possibles. Le 1 ne marchera pas. Le 2, on espère. Et puis sinon, ben, on aura le 3.
1: Et en attendant, on sera défoncé, vous avez dit. Non, enfoncé, d'accord.
0: Enfoncé, moi j'ai été poli.
1: Allez, moi je dis défoncé. Allez, on passe tout de suite à la partie des marchés. Bon, une semaine en demi-teinte, mauvaise sur le CAC, hein, évidemment, parce que ce qui se passe en différentiel sur le spread, on en parle beaucoup, hein, entre l'OAT et le Bund, bah, se passe aussi sur les marchés actions, puisqu'on a un écart entre, évidemment, alors l'écart avec les marchés américains, il est spectaculaire, hein, puisqu'on est à 15% d'écart à peu près, non plus, même 18% d'écart depuis le début de l'année, par rapport au marché américain, mais même par rapport au marché européen, on est à peu près à 11%. Les événements de la semaine, bah, c'est toujours le jeu de ces tensions sur, évidemment, la guerre en Iran, des reprises d'hostilité, et puis donc le pétrole qui a un peu monté, et puis encore et toujours et encore, l'IA, les annonces d'investissement, les annonces d'emprunt massif. Ça vous inspire quoi, Alain? Qu'est-ce qu'on dit aux gens qui nous disent que va faire la bourse? Est-ce qu'il faut que je garde des actions? Est-ce qu'il faut que je sorte?
2: Alors, on est dans un marché là qui prend une sale tournure, je trouve. C'est-à-dire qu'en fait, le stress qui a commencé sur les obligues, a commencé à contaminer obligues d'État, commence à contaminer les banques. On l'a vu tout à l'heure avec les niveaux des banques qui ont quand même sérieusement reculé. Ça commence à contaminer le crédit. Les nouvelles émissions se sont relativement bien passées, mais se sont fait massacrer dans la foulée. Donc, il y a quand même un stress qui monte sur pas mal de secteurs obligataires. Donc ça, c'est le troisième étage. Pour le moment, les actions ont résisté. Alors, certaines actions, en fait, quand on regarde les indices, si vous regardez les indices que vous avez publiés, c'est en fait, c'est la tech qui a maintenu ça. C'est-à-dire, même sur les émergents, et en particulier, c'est le segment de l'IA. Et ça peut craquer très vite. On l'a vu en deux jours, deux séances de bourse, on a perdu pratiquement 10% sur les grands secteurs de l'IA.
1: Donc, depuis le temps qu'on le dit.
2: Oui, d'accord. Non, mais voilà.
1: Ça va arriver, mais si on se parle peut-être déjà.
2: Le reste est contaminé. Il n'y a plus que. C'est le seul endroit, un peu le seul havre de paix qu'il y avait. Donc, dans ces moments-là, moi, je pense qu'il faut réduire un peu le risque, chercher un peu de refuge.
1: Alors, on va en parler tout à l'heure sur les placements, mais aujourd'hui, la bourse, vous nous dites attention.
2: Moi, je pense qu'il faut faire attention que ça devient dissymétrique. C'est-à-dire qu'en fait, il y a beaucoup
1: moins. Il y a plus de coups à prendre. On ne peut plus se faire défoncer, comme dit Hervé.
2: C'est une belle expression. C'est un jeune. Voilà. Donc, c'est plus de risque que de gains potentiels.
1: Frédéric,
3: je vais être un peu plus optimiste. Ouais. Je pense qu'on va bien finir l'année. Déjà, pour une raison, c'est que les taux. Alors, on parle des taux.
1: Là, tu parles de quoi? Tu parles du CAC
3: marchés,
1: ou de tous les. Non, mais le CAC ou tous les indices boursiers.
3: Même la France, je pense qu'on est en capacité de rebond. On va sortir la politique. De toute façon, on voit bien qu'il n'y a pas d'emprise sur la politique sur le long terme. C'est-à-dire que je parle de géopolitique. L'Iran, maintenant, on fait sauter des pétroliers. Ça n'affecte plus le marché. Pourquoi? Parce que. En bourse, un événement se dilue dans le temps et plus on avance, moins on a d'impact
1: sur les actifs risqués.
3: Et que les taux sont quand même plutôt accommodants. Alors c'est dur de dire ça quand on voit les taux monter, mais la réalité quand on parle en taux réel et qu'on a des taux de croissance des bénéfices des entreprises américaines à 30% d'un an sur l'autre, sur le dernier trimestre, et que vous avez des taux réels qui se tournent aux alentours de 2 et quelques, on ne peut pas dire que le marché aujourd'hui

0: lui peut être tendu à cause de cette histoire de taux d'intérêt.
1: Qu'Alain nous affole pour rien, quoi.
0: Non, je pense que de manière objective, et si on enlève la géopolitique derrière, la base des résultats qui sont en trompe-l'œil, et je suis d'accord, parce qu'en réalité, il y a la partie émergée, celle qui est en dessous, qui aux trois quarts est en difficulté. Mais il y a quand même une bonne partie aujourd'hui qui ont des taux de croissance à deux chiffres. Si on maintient ces perspectives-là, et si on n'a pas des messages comme hier, par exemple, sur ChatGPT, OpenAI, sur les résultats qui étaient un petit peu moins bons qu'attendus, on est en mesure de bien finir l'année. Voilà. Je ne dis pas qu'on va faire une
1: donc
0: euphorie.
1: Donc, pas de panique.
0: Ouais. Voilà, après, il y a les mid-termes qui vont venir très rapidement.
1: Évidemment, Alain.
2: Juste très rapidement, moi je pense
1: qu'il se défend parce que là,
2: Non, c'est pas ça. Non, mais moi je préfère que les marchés montent. Je préfère que les marchés montent, c'est pas la question. Mais le point aujourd'hui, c'est que les investisseurs actions sont pas du tout les investisseurs obligataires. C'est-à-dire qu'ils sont habitués à la cavalerie qui débarque, un résultat d'Nvidia, une baisse des taux et tout repart comme avant. Le problème des marchés de taux qui ont contaminer le marché, qui font monter le risque aujourd'hui, c'est que ça va pas se résoudre en 5 minutes. Alors après, il peut y avoir des rebonds, il peut y avoir la chasse au rendement, parce qu'on a vu investir cette semaine, les marchés obligataires finalement se sont plutôt calmés en réalité. C'est-à-dire que on a vu des investisseurs qui viennent chercher du rendement sympathique. On peut trouver des
1: fishing.
2: Voilà, c'est ça. Et donc ça peut permettre de tenir un petit peu, mais les gérants obligataires, c'est pas des poètes, et eux, il leur faudra des éléments concrets pour que les situations s'améliorent, pour qu'ils aient une perception nettement améliorée des marchés.
1: Attention, un événement, Hervé a un avis sur la bourse. Un jingle.
3: Bon, je crois que je vais arrêter. Je vais bouder, en fait.
1: Non, allez-y, non, ce qui me semble
3: important, et en fait, je pense que c'est plutôt une question action qu'une question obligataire. Mmh. On voit bien que les taux longs, ils montent. Bon, après, est-ce qu'il y a une exagération dans la montée et donc un peu de phénomène de correction comme cette semaine ? Oui, mais en fait, les taux longs, ils poussent bien à la baisse les multiples de capitalisation. Ah, ce qui fait tenir la bourse, vue d'un côté macro, c'est les perspectives de résultats, les plus 25% dont Frédéric parlait. Et en fait, ce qu'on doit questionner, c'est que dans cette bourse à deux temps, la tech qui marche très bien et le reste qui s'essouffle, est-ce que le plus 25% est durable et est-ce qu'on n'a pas un risque sur en fait cette perspective ? Est-ce que le 25 va devenir 15 ? Et dans ce cas-là, s'il y a un désappointement sur les résultats alors que les tensions sur les taux longs perdurent, je dis que le mix des deux, quand même, c'est pas un environnement très sympa pour la bourse.
1: Très bien, dans ce contexte-là, on va passer tout de suite, puisqu'on est un peu à la bourre, sur le placement de la semaine. D'abord, je vais me tourner vers Alain, qui est notre homme de l'allocation d'actifs, que vous publiez sur les réseaux sociaux et modifié sur les réseaux sociaux. Exactement. Et que je suis. Ouais. Aujourd'hui, on en est où ?
2: Alors aujourd'hui, on en est sur un portefeuille où je vais alléger un peu d'actions. Je vends un peu d'actions américaines et je vends des bonds d'Italie long terme pour acheter du dollar. En fait, ce que j'évoquais tout à l'heure, c'est de recherche de sécurité, au moins sur une partie du portefeuille. Et l'or ne fonctionne pas en ce moment parce que les taux montent. Il y a un phénomène d'arbitrage défavorable à l'or. Et donc, je préfère aller sur le dollar, même si à long terme, je suis pas persuadé que ça soit l'idée du siècle, mais pour les quelques semaines et quelques mois qui viennent, entre le dollar et le franc suisse, il y a quand même l'idée d'aller faire un peu de refuge en ce moment. Ce qui fait un portefeuille qui est aujourd'hui à 40% actions, 45% taux, avec une grosse poche crédit qui va peut-être être arbitrée à un moment donné parce que j'ai 35% de crédit, 10% de court terme sur le dollar. Et le reste en métaux. Là, je porte un peu des métaux précieux et des métaux industriels. Parce qu'il y a de la réflexion.
1: Et à l'intérieur de la poche action, vous avez fait
2: la poche action,
1: une ventilation
2: c'est à peu près équilibré entre États-Unis, Europe, émergent étant tiré, alors moi je suis émergent hors Chine, étant tiré par des segments qui ont de l'IA, donc c'est un peu le même, ils sont un peu
1: corrélés. C'est Taïwan et la Corée du Sud.
2: C'est ça, exactement.
1: Donc, voilà. Frédéric, pour vous, il y a un placement où on reste action ?
0: Je vais être objectif. Quand vous avez les rendements obligataires américains, bons du Trésor, qui vous sortent du 5% et qu'on connaît le rendement d'un 60-40 aux États-Unis sur longue période, faites juste le calcul. Le calcul, il est simple. C'est-à-dire que bon an, mal an, vous avez à peu près le même rendement aujourd'hui sur un actif, entre guillemets, sans risque. Qui est Alors, bien sûr, vous allez avoir de la volatilité. Mais la trajectoire, si vous avez 10 ans devant vous...
1: Vous dites quoi ? 60% action, 40%
0: Non, ce que je veux dire, c'est qu'aujourd'hui, avec un bon du trésor américain, sans prendre de risque, avec la volatilité de taux, vous allez avoir la même performance qu'un un portefeuille, entre guillemets, équilibré sur longue période.
1: Très bien. Voilà, ça c'est dit. Allez, on passe tout de suite au top ou au flop de la semaine. Et comme c'est la nouvelle venue, on lui laisse la parole. Stéphanie, top ou flop ?
4: Ah, c'est un des deux ?
1: Ouais, ah bah oui, vous pouvez faire
4: d'accord.
1: les deux,
4: non, c'est non, pas grave. Non. Alors, bon, je vais essayer d'être positive. On va faire le top. Vous m'avez demandé ça, donc j'ai regardé vos différentes émissions. Et il y a quelque chose qui m'a quand même surpris, c'est votre mixité sur les plateaux. La parité n'est pas totalement là, mais je vois que quand même, par rapport à certains plateaux, même sur BFM Business, vous faites un effort, ou je ne sais pas comment ça se passe. Il y a je ne sais pas si vous connaissez le mouvement Jamais sans elle, c'est-à-dire qu'au moins pour un débat, sachant qu'on représente quand même la moitié de la population et qu'on fait autant d'études que vous, ce serait un peu normal qu'on soit représenté à cette échelle.
1: Alors je vous remercie, et vous savez que ce n'est pas facile. En fait,
4: on dit toujours ça, mais moi je ne dis jamais non, donc je ne sais pas ce qui a des invitations.
1: Mais nous on a du mal. C'est-à-dire que en fait, on a du mal. Donc moi, je suis, on est preneur. Si vous connaissez des gérantes, des économistes,
4: Il y en a plein d'économistes.
1: Allez, on y va. On fonce. J'attends votre liste cette semaine.
4: J'ai déjà fourni à pas mal de gens, pas à vous, mais
1: comme ça, on progresse encore. Et puis Alain, donc vous allez dégager, puis on va mettre. Alain, top. Alors, ou flop.
2: Moi, c'est un double top. C'est Schneider Google cette semaine. Deux opérations annoncées. La première, et l'idée, c'est autour de l'IA, il y a tous les investissements dont on parle, et puis il y a des goulets d'étranglement avec, pour Google, c'est beaucoup un besoin énorme en électricité, et Google a fait un deal à 20 ans avec Constellation, qui est un exploitant de centrales nucléaires, et l'idée c'est qu'ils ont sécurisé 20 ans d'approvisionnement énergétique, donc en électricité, donc ça c'est important. Et la deuxième chose, c'est Schneider qui vient de racheter une entreprise pour monter dans la chaîne de valeur, et c'est-à-dire être sur...
1: Le marché n'a pas aimé, hein.
2: Oui, alors, mais ça, c'est un autre sujet, je laisserai les spécialistes actions en parler, mais c'est stratégiquement, c'est intéressant, c'est d'aller plus loin sur la proximité avec les utilisateurs, en étant sur... j'aide à porter l'électricité, et ben j'aide les entreprises à optimiser leur installation. Voilà.
1: Ah, top.
2: C'est un top stratégique.
0: Alors, ça a été un flop, justement. C'est même flop, c'est Schneider.
1: Alors, c'est son top, vous savez.
0: Ouais, c'est un flop de la réaction du marché, parce que Schneider, cette opération qui doit être peut-être la plus grosse opération transatlantique, d'ailleurs 23 milliards, c'est la réaction du marché qui donne pas crédit à cette opération.
2: En fait, c'est un top.
0: Et et pourquoi ? Parce que aujourd'hui c'est une opération à 23 fois l'EBITDA. Et donc aujourd'hui, quand vous arrivez dans le marché et vous n'êtes pas crédible quelque part dans votre capacité
1: surtout
0: à générer.
1: La valorisation Schneider
0: a perdu 30 milliards.
1: Non, mais c'est quoi ? Combien de fois l'EBITDA ? À peu près, ça doit être beaucoup moins, quoi.
0: Oui, c'est deux fois la valeur de.
1: Oui, donc c'est dilutif instantanément.
0: Ouais.
1: Voilà,
0: et donc, moi, c'est un flop, c'est plutôt dans peut-être la présentation de l'opération, oui. Qui peut-être à terme sera relutif, mais qui instantanément, au moment où elle est présentée,
1: impacté. Votre flop, c'est Alain, quoi.
0: Non, parce que nous, c'est une opportunité, mais c'est vrai que pour le coup.
1: Non, mais dites-le, c'est pas important.
0: 30 milliards
1: ici,
0: 30 milliards de baisse,
1: on dit tout ce qu'on pense. Allez, Hervé, top ou flop ?
3: Ça ressemble plutôt à un flop, mais c'est avant tout lever une ambiguïté. Ah. On parle beaucoup de la détention de la dette française et on dit 40% de domestiques, 60% d'étrangers, c'est dangereux. Mais en fait, l'important, c'est de savoir si on a des investisseurs sensibles aux taux, donc sensibles à la remontée des taux, à la baisse du prix des obligations, ou qui prennent plus de distance, sont insensibles. Et donc, le bon regard, à mon avis, c'est sensible ou insensible. Et en fait, en France, aujourd'hui, on a 60% d'investisseurs domestiques, étrangers, qui sont sensibles au mouvement des taux et 40 qui ne le sont pas. Et donc là, il y a un message à envoyer en termes de volatilité des taux longs. Mais rassurons-nous, aux États-Unis, on retrouve aussi ce 60-40 avec, quand on regarde la dynamique sur longue période, il y a une montée des investisseurs qui sont sensibles à la
1: gigote des taux. On n'a pas beaucoup de temps, mais comment on définit que quelqu'un n'est pas sensible à la remontée des taux?
3: En fait, vous prenez les fonds souverains, vous prenez les banques centrales, vous dites ceux-là ne sont pas sensibles.
1: Ils sont pas sensibles.
3: Si vous prenez les fonds de pension, d'accord, les mutual funds, les individus, ils sont plutôt sensibles. Voilà la séparation que l'on fait.
1: Allez, on va passer au top 3 et un événement sur le plateau. On a deux personnes qui sont sur le podium. Bon, Frédéric, bravo, franchement. Alors, je sais, vous m'avez dit, c'est pas ça, c'est pas les conditions réelles, tout ça, mais bon, c'est quand même pas totalement hasard.
0: J'ai souffert cette semaine quand même avec Schneider.
1: Ouais, mais l'année dernière, vous nous avez fait une belle performance. Ouais. Alain, bravo aussi. Hein, vous êtes soit deuxième, soit troisième depuis pas mal de temps. Et puis Pascal, qu'on salue ici. Comme je vous vois les deux, faites semblant de faire de la fausse humilité, mais vous êtes très fiers de vous. On va envoyer une musique qui fait peur, quoi.
2: J'ai rien dit, moi.
1: On commence par Frédéric. Allez, on affiche son portefeuille, comme ça on va voir un peu ce qu'il a, et puis on va voir s'il préfère acheter ou vendre ou garder en portefeuille, et qu'est-ce qu'il va nous acheter. Ouais. Alors on démarre tout de suite avec Prosus.
0: On va garder.
1: Schneider, donc.
0: Alors Schneider...
1: Il reste positif depuis le début de l'année.
0: Oui, ouais, mais on va laisser le marché rebondir, et je pense que ça va rebondir.
1: On a du McDonald's, on a
0: Alors c'est un flop, mais je garde un plan de 8
1: milliards. On a du Alphabet.
0: On garde, bien sûr.
1: Vous avez ce Micron qui a fait un carton absolument dingue.
0: J'ai hésité à la sortir, mais vraiment, pour le coup, je pense qu'on n'a pas totalement fini le mot.
1: 262% depuis les années, c'est pas mal quand même. PDD.
0: On va garder, c'est dur.
1: Medtronic.
0: On va garder.
1: Becton Dickinson.
0: On va la sortir. On a gagné à peu près, je dis ça pour la régie, on a gagné à peu près 30% parce qu'il y a, eu un split sur l'activité diagnostique qui nous a apporté à peu près 30%. On va la sortir parce que je vais changer un peu.
1: Réplimune, Constellation Brand, Ferrari, Robin Hood et Newmont. Et qu'est-ce qu'on achète ?
0: On va acheter Amazon.
1: Ah ouais.
0: Amazon, on va être dans le GAFA. Pourquoi Amazon ? Parce que la réalité d'Amazon... Donc ça va être
1: le GAFA, on l'entend plus tellement.
0: C'est mode. Alors, de manière factuelle, vous savez que c'est la première entreprise qui va dépasser le 1000 milliards de chiffre d'affaires. Ça va être en 2028. Et lorsqu'on regarde la croissance qu'on a, notamment AWS, donc la partie cloud...
1: Il n'y a aucune boîte, non, c'est juste... Il y a aucune boîte.
0: 1000 milliards de dollars, il faut y aller quand même.
1: Non, mais je pensais...
2: Qu'est-ce qu'on est habitué avec la CAPI ?
1: Mais 1000 milliards de chiffre d'affaires, par exemple, à Walmart, ça ne fait pas ça, non ?
0: Non, je crois que c'est 700 ou 800.
1: D'accord, ok, c'est
0: donc,
1: intéressant.
0: Je dis peut-être une bêtise, mais c'est à peu près les chiffres que j'avais en tête.
1: C'est pas pour contredire.
0: Et mine de rien, quand on a des croissances avec des carnets de commandes de plus de 150% sur la partie IA, Amazon aujourd'hui se paye sur des multiples, on doit être à 18 fois les multiples, et l'équivalent d'un multiple de 2029-2030, c'est 12 fois les bénéfices. D'accord ? Pour une boîte qui a des taux de marge à plus de 50% et une croissance sur la top line de quasiment 15%. Donc à ce niveau-là, honnêtement, c'est donné, même si...
1: C'est mieux que l'État américain.
0: D'ailleurs, il passe sur le marché, d'ailleurs.
1: Hein. Évidemment, et d'ailleurs, c'est pour ça que je dis ça.
0: C'est ça qui concurrence, d'ailleurs, les emprunts d'État. C'est
1: évidemment. Allez, on passe à Alain, qui est tout sourire. Là, on dirait qu'il a gagné championnat de France. Vraiment, n'importe quoi. Allez, son portefeuille. Alors, on a du Rocket Lab.
2: Rocket Lab, je garde.
1: Du First Solar.
2: Je garde.
1: Qui ne brille pas tellement au soleil. Du Constellation Énergie.
2: Je garde.
1: Du American Electric Power.
2: Alors celui-là, je le vends. Alors c'est pas que je garde sur le portefeuille qui a un type qui est assez typé électrification, IA, défense et spatiale. Alors celui-là, c'est dans l'électrification, mais je le vends. Voilà.
1: Aéroviron-Man.
2: Je garde.
1: Le carton de votre portefeuille, c'est Nebius. Rappelez-nous ce qu'ils font.
2: Nebius, en fait, ils travaillent dans les centres de données et donc ils contribuent à améliorer les centres de données.
1: C'est ce qui tire en une grosse partie de votre performance. Eaton.
2: Eaton, je garde aussi.
1: Quanta Services.
2: Je garde.
1: Et la dernière valeur que vous nous aviez proposée, c'est Transdigme Group.
2: Voilà.
1: Qu'est-ce qu'on achète, hein ?
2: Alors, cette semaine, on achète Coherent. Globalement, je suis avec un portefeuille qui est quand même très volatile. Hein. J'étais négatif au mois de juillet, un truc comme ça. Donc, pour dire que c'est quand même un portefeuille, il faut quand même se méfier. Et celle-là est une valeur qui est à peu près qui a un bêta de 2. Hein. C'est-à-dire qu'en fait, le marché monte de 1 et monte de 2. Et quand le marché baisse, elle va baisser deux fois comme le marché. Donc, faut quand même.
1: Considéré comme une valeur très volatile
2: assez volatile par rapport à son segment. C'est une entreprise qui fait de la photonique, en fait, qui transporte de la lumière, qui produit et transporte de la lumière. Donc, c'est très utile dans les centres de données, là aussi. Ça permet de consommer moins d'électricité et ça permet d'accélérer les diffusions de données. Alors, eux, ils fabriquent ça et puis ils fabriquent toute la chaîne. C'est-à-dire qu'ils font ce genre de produits, ils font des lasers, ils font ce genre de choses. Grosse croissance, gros niveau de marge. Pardon, oui, au Nasdaq, oui. Et ça fait, alors au niveau chiffre d'affaires, c'est moins que celle que tu évoquais, mais ils anticipent 40% de croissance de chiffre d'affaires pour l'année prochaine, à 25 milliards, quelque chose comme ça, et une croissance de l'ordre de 60% du résultat pour 2027. Donc une boîte de croissance qui se paye.
1: Et comment ça s'est, comment ça se paye, comment ça s'est.
2: Ça s'est comporté très bien cette année. Alors ce qui est intéressant pour le jeu aujourd'hui, c'est que ça vient de baisser de 10% en deux jours, hein, ça a quand même pas mal souffert pour montrer la volatilité que ça a. Cette semaine, le Nasdaq baisse de 0, celle-là, elle doit faire moins 10, quelque chose comme ça. Ça a monté de 60% depuis le début de l'année. Mais ça reste encore en dessous de ces niveaux les plus élevés.
1: Ça se paye combien de fois les résultats?
2: Ça se paye 50 fois les résultats.
1: 50 fois
2: ah
1: les
2: oui,
1: résultats.
2: 50 fois les résultats. Ah bah c'est la croissance. Et si vous regardez l'année prochaine, 70% de croissance.
1: 50 fois les...
2: Ah oui, oui. Ah c'est pas Amazon. Ah mais moi, c'est des valeurs. Enfin, si vous voulez, ce que je fais dans C'est votre argent, j'essaie de trouver des valeurs un peu originales. Si c'est pour acheter du Amazon ou du Schneider.
0: Ah bah merci.
1: Ah ouais, j'adore, mais il fallait pas le faire en fin d'émission, ça. C'était un flash de début d'émission. Allez, on fait une partie d'un 20 minutes, une demi-heure. Allez, Frédéric, vous aurez un droit de réponse. Merci de nous avoir suivis. Merci à tous nos invités. On se retrouve la semaine prochaine pour une émission dont je peux déjà vous annoncer qu'elle sera exceptionnelle. Stéphanie, c'est un plaisir de vous avoir. Et j'espère que vous reviendrez bientôt. Surtout, n'oubliez pas que vous pouvez nous écouter, nous voir, nous revoir, nous réécouter en replay, en podcast. Et j'ai découvert sur YouTube.
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7: Les fusions, acquisitions et les levées de fonds en France comme ailleurs en Europe par un cabinet indépendant de la place. Ce cabinet, c'est Auris Finance, représenté par notre invité Aymeric Bastide. Bonjour.
8: Bonjour Vincent.
7: Merci d'être avec nous dans Parole d'entreprise. Vous êtes expert sectoriel agroalimentaire chez Auris Finance et vous avez aussi plus de 30 ans hein, d'expérience en tant que dirigeant d'entreprise. Alors parlez-nous d'Auris Finance, quelle est l'essence de votre cabinet ?
8: Alors, Auris Finance est un cabinet conseil en fusion, acquisition et ingénierie financière, complètement indépendant, avec à son actif plus de 400 opérations déjà réalisées, dans 9 secteurs économiques en France et à l'international.
7: Très bien.
8: Et concernant le secteur agroalimentaire, nous sommes 6 anciens dirigeants spécialisés par filière d'activité.
7: Qu'est-ce qui vous distingue sur un marché aussi compétitif que celui des fusions-acquisitions ?
8: Alors, nous sommes tous des anciens dirigeants, ce qui renforce notre crédibilité et notre légitimité auprès de nos clients qui nous font confiance. Nous avons une connaissance aiguë de leur métier, des spécificités de leurs activités et de leur environnement concurrentiel. Bien sûr, on a tous participé à des opérations de haut de bilan. Notre recommandation stratégique est pertinente de par cette légitimité et nous permet de la rendre plus facile à l'exécution. Donc, par exemple, une entreprise qui récemment est venue nous solliciter pour qu'on organise sa cession, on l'a conseillé dans une acquisition intermédiaire pour encore mieux valoriser cette cession.
7: Pourquoi est-ce que le sujet de la transmission est-il aussi important pour les PME et les ETI ?
8: Alors, c'est un enjeu économique majeur, puisque plusieurs milliers d'entreprises PME, ETI vont changer de main dans les prochaines années du fait du départ de leurs dirigeants fondateurs à la retraite. Une transition mal préparée, c'est potentiellement un risque pour les savoir-faire et pour les emplois. C'est la raison pour laquelle nous accompagnons ces entreprises afin de réussir cette transition et leur permettre de pérenniser leurs activités.
7: Plus généralement, quels critères déterminent la valeur réelle d'une entreprise aujourd'hui ?
8: Donc, la valeur d'une entreprise est avant tout déterminée par sa performance financière, la singularité de ses actifs pour son exploitation, mais aussi son potentiel de croissance, et surtout sa gouvernance pour être capable d'adresser les enjeux du futur de cette entreprise.
7: D'accord, alors vous avez été pendant longtemps dirigeant d'entreprise, on l'a dit, pourquoi avoir choisi le conseil et on terminera là-dessus ?
8: Naturellement, avec mon expérience, la volonté de transmettre est naturelle, surtout auprès des nouvelles générations, tout en insistant sur les fondamentaux du métier, mais aussi en leur expliquant comment on peut adapter les savoir-faire à l'évolution de notre environnement. On peut parler de l'énergie, on peut parler de l'IA.
7: Bien sûr.
8: Bien sûr. Nous sommes convaincus chez Auris que nous avons un rôle pour continuer à soutenir l'écosystème économique des PME et des ETI par de nouvelles opportunités en les rassemblant. Et puis enfin, je dirais que chez Auris, notre ADN, c'est aussi savoir transmettre.
7: Aymeric Bastide, merci beaucoup d'avoir été avec nous dans Parole d'entreprise. Vous êtes expert sectoriel agroalimentaire chez Auris Finance. Au revoir.
8: Merci, au revoir.
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7: Avec vous, Charlotte Méritant, journaliste conso à RMC. Une avant-première ce matin, le baromètre Fnac Darty sur la durabilité des produits. Un classement qui repose sur les 2 millions de réparations effectuées par le groupe cette année. Alors, quelles sont les marques d'électroménager les plus fiables?
9: Elles diffèrent, bien sûr, selon la centaine de familles de produits répertoriés. Je vous donne trois exemples. Dans la catégorie des lave-linges Hublot, c'est Electrolux qui est en tête des marques les plus durables. Sur les smartphones, c'est Apple. Et puis, par exemple, sur les micro-ondes, c'est Whirlpool, qui fait d'ailleurs partie des marques qui ont le plus progressé cette année dans cette catégorie.
7: Donc il y a un vrai travail qui a été fait par les marques sur l'aspect de durabilité.
9: Oui, des progrès sur les deux critères qui définissent finalement cette durabilité. Le premier, c'est la fiabilité, c'est-à-dire que les appareils tombent moins vite en panne. L'âge moyen d'un produit neuf aujourd'hui, c'est 6 ans et 8 mois, alors qu'en 2020, c'était 4 ans et 7 mois d'un produit qui va être envoyé en réparation. Donc ça veut dire que il tombe moins vite en panne. Et puis le deuxième critère, la réparabilité. Il y a des catégories de produits de plus en plus facilement réparables et particulièrement l'univers smartphone et électroménager. C'est en tout cas ce que m'expliquait Martin Onos, qui est directeur service et économie circulaire chez Fnac Darty. Aussi parce que ce sont les équipements qui sont le plus réparés. Donc en fait, il y a un genre de cercle vertueux. Plus on répare, plus les pièces détachées sont disponibles longtemps et aussi moins chères. Et plus c'est intéressant de réparer. Et finalement, plus les consommateurs sont enclins à réparer plutôt que racheter.
7: Mais alors, est-ce qu'ils le font vraiment, les consommateurs?
9: Oui, le volume de réparations prises en charge est passé de 896 000 en 2024 à près d'1,9 million en 2025. Donc, c'est plus du double. Ce sont les chiffres de l'Observatoire du Fonds Réparation. Et c'est grâce à l'amélioration, bien sûr, de la réparabilité des équipements, mais aussi grâce au bonus réparation, qui est d'un montant de 33 euros en moyenne, qui a bénéficié à près d'un million de réparations en 2025 et qui a par ailleurs permis le fort développement du marché de la réparation, puisqu'on compte 9900 points de réparation en 2025, et c'est un chiffre en croissance de 14% par rapport à l'année précédente.
7: On voit bien que les distributeurs et les marques qui se sont saisis aussi de cette nouveauté, alors qu'ils l'auraient imposé, on va y venir, mais quand même, ils y trouvent un intérêt économique.
9: Bien sûr, chez Darty, le nombre de réparations est passé de moins d'un million avant 2020 à 2,5 millions aujourd'hui, et c'était essentiellement porté par son service d'abonnement réparation qui s'appelle Darty Max, qui compte 2,5 millions d'abonnés. Et c'est vrai que les services, ça représente tout de même 13% de son chiffre d'affaires. L'enseigne mise par ailleurs beaucoup et de plus en plus sur son offre de seconde vie qui est en croissance d'un peu plus de 20% par an. Donc pour les marques, oui, il y a une opportunité. Pour les fabricants, il y a une opportunité financière aussi avec les pièces détachées. Mais en termes de communication et d'image également, puisque les consommateurs sont sensibles à la durabilité, c'est le second critère d'achat selon Martin Onos de Fnac Darty. Donc avoir un bon indice de durabilité. L'indice de durabilité, c'est l'indicateur officiel. Et être bien placé dans les baromètres de ces distributeurs, c'est important pour mieux vendre.
7: Anthony, dans les produits tech, il y a un vrai besoin aussi de travailler sur ces points-là.
10: De plus en plus, et c'est vrai que les fabricants s'y sont beaucoup mis parce qu'il y a une pression aussi de l'opinion publique. On parlait d'Apple, c'est vrai qu'ils sont assez exemplaires de ce point de vue-là. C'est les téléphones qui, aujourd'hui, durent les plus longtemps.
7: Et Charlotte, ils y sont obligés par la loi, les fabricants.
9: Ah oui, il y a aussi une pression réglementaire, il faut le dire. Ce sont les fabricants, déjà, qui financent le bonus réparation. Ils y sont contraints. Ils ont l'obligation d'afficher l'indice de réparabilité qui est en train d'ailleurs de devenir durabilité pour prendre en compte la durée de vie des produits. Et puis à partir de 2027, une directive européenne imposera la mise en place d'un passeport digital électroménager pour informer les consommateurs sur le cycle de vie des produits. Donc évidemment, les marques ont intérêt à s'y mettre.
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10: Bonjour et bienvenue dans ce nouveau programme BFM Stratégie, un épisode en partenariat avec le Boston Consulting Group, le BCG. Alors, c'est un sujet dont on n'a pas l'habitude de parler, la créativité. Alors, la créativité en entreprise, oui, mais avec le lien entre professionnels et artistes. Certaines entreprises choisissent d'accueillir des artistes en résidence, d'autres investissent dans des fondations. Mais justement, que peut apporter vraiment la présence d'un artiste, d'un collectif d'artistes à des collaborateurs évoluant dans des univers un peu différents, qui sont plus focalisés sur la prise de décision, la performance, la production de services, de produits. On va parler de tout ça avec nos invités. Fanny Potier, bonjour.
17: Bonjour Frédéric.
10: Fanny, merci d'être avec nous. Vous êtes partenaire et directeur People Strategy Leadership au BCG et donc responsable de ce programme Résidence Artistique. Et avec nous, Pierre Fautrel. Bonjour Pierre.
18: Bonjour.
10: Vous êtes cofondateur du trio artistique Obvious et vous allez nous dire dans un instant ce que fait Obvious. Fanny, je démarre avec vous. Pourquoi BCG a décidé, voilà, comme avec Obvious, d'accueillir des artistes en résidence. Et qu'est-ce que ça apporte, cette rencontre, justement, avec les collaborateurs?
17: Alors, nous venons de publier une étude sur le leadership auprès de 600 dirigeants dans le monde. 63% d'entre eux nous disent ne pas être prêts à diriger dans le monde complexe et volatile qui est le nôtre. Parce que la décision aujourd'hui, c'est un savant mélange d'analyse objective de fait et de pouvoir compter sur son intuition. Donc, quelque part, les résidences artistiques au BCG ont deux objectifs assez clairs. Le premier, c'est de permettre à deux populations qui ne se rencontreraient pas d'habitude, les artistes et les consultants, de pouvoir co-créer ensemble. Ça permet pour nos consultants d'avoir accès à des univers, des approches, des démarches auxquelles ils n'ont pas l'habitude de nouveau d'être confrontés dans l'univers professionnel, pour éveiller leur curiosité, leur ouvrir de nouvelles perspectives. Par ailleurs, on a un objectif aussi assez clair de soutenir la création artistique contemporaine pour continuer à avoir des artistes qui nous...
10: Parce que c'est important, et notamment, on le disait, dans les périodes que nous traversons, avoir toujours d'autres regards sur notre société. Pierre Fautrel, donc cofondateur du trio artistique Obvious. En un mot, Obvious, c'est un collectif. Vous êtes
18: alors Obvious, c'est un trio d'artistes contemporains qui fait de l'art avec des algorithmes d'intelligence artificielle.
10: D'accord.
18: On fait ça depuis 2018, donc depuis la préhistoire de ces algorithmes d'intelligence artificielle, avec vraiment une partie très centrée sur la recherche. Donc, on est en même temps des artistes, en même temps des chercheurs en intelligence artificielle, et on essaie de se plonger dans ce monde de la recherche et d'amener finalement les nouveautés de ce monde de la recherche en intelligence artificielle aux gens au travers de créations artistiques.
10: Et donc, ça va ressembler à quoi, ces créations artistiques?
18: Ça peut être souvent des toiles, des sculptures. Et d'accord, là, aujourd'hui, pour BCG, ce qu'on a fait, c'est qu'on a créé une simulation. Donc, une simulation, c'est finalement, on essaie de répliquer dans un espèce de bac à sable une situation donnée. Et là, ce qu'on a fait, c'est qu'on a été interroger tous les collaborateurs du BCG à Paris pour finalement réussir à avoir des petits agents, des agents d'intelligence artificielle qui interagissent entre eux selon les comportements que peuvent avoir ces collaborateurs dans leur vie professionnelle.
10: Et donc, vous êtes rejoint avec le BCG parce que, bon, travaillant tous les deux sur l'intelligence artificielle, travaillant tous les deux sur un esprit collectif, et c'est ça un peu autour de cette technologie. Vous aviez quelque part des démarches pas forcément similaires, mais il pouvait y avoir des rapprochements entre les deux. C'est ça l'idée de faire ce lien entre le BCG et votre collectif d'artistes, votre trio avec Obvious.
18: Oui, c'est très intéressant pour nous, finalement, d'avoir accès au monde du consulting qui nous permet d'aller voir les collaborateurs et de comprendre ce qui se passe en entreprise avec ces agents d'intelligence artificielle pour finalement être critique et intéressant dans notre création. Mmh. Et c'est grâce à ce partenariat et cette résidence artistique qu'on a pu le faire dans ce cas précis. Et
19: puis, ça peut être quoi? Un exemple, par exemple. Vous êtes avec un consultant qui vous raconte comment il travaille avec un industriel.
18: Exactement. Nous, ce qu'on a fait, c'est qu'on a créé un petit quiz. En fait, on a créé un quiz spécialisé sur un agent, un LLM. Et le consultant fait cette discussion avec le LLM pendant une quinzaine, vingtaine de minutes, et finalement ça nous donne ces grandes manières de réagir dans une situation ou dans une autre, et on va répliquer ces manières de réagir dans cette simulation qu'on a créée.
19: D'accord. Et ensuite ça va donner, ça finira par donner une œuvre d'art, ou en tout
18: exactement.
19: Cas, il y aura un rendu comme
18: quand on accumule
19: d'images, de sculptures ou de
18: exactement quand on accumule les différents comportements, on va pouvoir réussir à créer une micro société qui représente les agents du BCG et de les représenter graphiquement sur une fresque en céramique.
19: Alors là, ce qui est intéressant, Fanny, et c'est d'ailleurs pour ça qu'on a organisé cette émission, c'est que voilà, le lien est fort entre l'univers de ces artistes autour de l'intelligence artificielle et bien entendu celui des consultants du BCG qui sont quotidiennement aussi confrontés à toutes les problématiques autour de l'IA.
17: Alors, c'est la résidence avec le trio Obvious, c'est la quatrième qu'on organise au BCG. Mmh. Donc, il n'y a pas vraiment de cahier des charges quand on cherche un artiste. On en rencontre un certain nombre. Et c'est surtout la rencontre entre, comme le disait Pierre, un projet de recherche, des centres d'intérêt artistiques pour l'artiste, et nos enjeux et les enjeux de nos clients. Donc, effectivement, pour cette résidence-là, on avait envie d'aller dans le monde de l'intelligence artificielle. Oui. On avait envie d'expérimenter artistiquement cette technologie, mais un point qui était vraiment très cher à notre cœur, c'était de pouvoir représenter ou de pouvoir amener nos collaborateurs dans l'œuvre co-créée.
19: Oui, qu'ils se reconnaissent quand même un peu dans leur quotidien,
17: voilà,
19: leur métier,
17: c'est ça. Tout en restant dans évidemment la confidentialité des données, etc. Donc on a eu des discussions d'ailleurs très intéressantes d'un point de vue contractuel sur la propriété intellectuelle, sur les données, etc. Mais on voulait que l'œuvre qui va être physiquement représentée sur un support céramique représente nos collègues à
19: D'accord.
17: Paris. Voilà.
19: Et donc, alors c'est ça, alors toute la difficulté, mais tout la beauté de tout ça, c'est que d'un côté on a des innovations scientifiques et tout ça, puis de l'autre, vous avez de l'expérimentation artistique. Comment on réussit à mêler les deux, Pierre Fetrel?
18: On va dire que la plupart du temps, les gens ils nous demandent est-ce que vous êtes chercheur ou est-ce que vous êtes artiste. Et nous, on essaie d'expliquer que en fait, art et science sont intimement liés, et ce depuis l'histoire, le début de l'histoire de l'art. La Renaissance apparaît grâce à la géométrie, par exemple. Et donc, ce qu'on essaie de démontrer...
19: On voit Léonard de Vinci, exactement. Qui est à la fois artiste et...
18: Et donc, on essaie de démontrer qu'on peut être les deux, et que souvent des idées artistiques peuvent amener à des résultats scientifiques, et que des breakthroughs scientifiques peuvent amener à des nouvelles œuvres artistiques. Et donc c'est ce qu'on essaie de démontrer dans cette résidence, et c'est grâce à finalement le cadre que nous propose le BCG qu'on peut essayer de le démontrer d'une manière créative. Et ce qui est très important pour nous aussi, c'est une certaine physicalité. Quand on crée avec de l'intelligence artificielle, ça peut paraître de temps en temps un peu hors sol, pas forcément palpable, et c'est pour ça que on va essayer de faire de la céramique, qui est finalement un art, ce qu'on appelle l'art du feu, qui est très très palpable, pour finalement toujours avoir ces oppositions qui finalement se rassemblent.
19: Et vous dites, je disais quelque part, faut considérer que l'IA ne va pas venir en remplacement, mais au contraire devenir un nouveau média à part entière, c'est ça?
18: Oui, en fait, l'art contemporain, il est fait de nouvelles branches à chaque fois. La photographie a été une nouvelle branche, le street art a été une nouvelle branche. Et pour l'instant, aucun peintre en foire d'art contemporain n'a été remplacé par un IA artiste. Donc pour nous, la création avec des algorithmes d'intelligence artificielle, c'est vraiment une nouvelle branche de cet art contemporain qu'on est fiers de représenter.
19: Et vous pensez que ça peut illustrer des avancées scientifiques, qu'on va voir sous un autre prisme, un autre regard?
18: Ce qui est sûr, c'est que ces algorithmes d'intelligence artificielle permettent de faire des choses qui étaient impossibles avant. Et donc, bien évidemment, on va avoir des œuvres créées avec des algorithmes d'intelligence artificielle qui auront leur propre esthétique. Et je pense que c'est déjà le cas si vous regardez nos créations depuis 10 ans.
19: Alors, autre question, Fanny, qu'est-ce qui reste d'une résidence dans l'entreprise une fois que la résidence est achevée? Comment ça se passe? Justement, combien de temps, comprendre un peu tout le process? Alors, il y a la rencontre avec les artistes, on se rend compte que oui, on pourrait faire des choses ensemble, mais ensuite, combien de temps ça dure? Quelle est la vie de ce projet une fois que les artistes sont partis?
17: Bah, à l'origine de l'idée, pour moi, qui est à la fois une pratique artistique et une pratique de conseil, c'est un peu organique de comprendre et de savoir que la rencontre des artistes avec les consultants allait amener des choses assez intéressantes pour les consultants et pour les artistes d'ailleurs également. Donc, on n'a pas un critère de performance très quantitatif, parce que c'est pas du tout comme ça qu'on veut.
19: Oui, c'est un peu compliqué à.
17: Voilà. Non, ce qui est intéressant.
19: Tout le monde donne son avis sur l'œuvre à la fin. Alors, ouais,
17: disons. Ouais, alors, les goûts et les couleurs en plus. voilà. Non, ce qui nous intéresse, c'est quand même ce qu'on regarde, c'est la participation et le fait de pouvoir toucher des publics un peu divers chez nous. Donc, pas juste les gens dont on sait qu'ils ont un intérêt pour l'art. Donc, c'est vrai que c'est la quatrième. Donc, on voit qu'on touche de plus en plus de publics dans l'entreprise. Mm-hmm. Là, l'œuvre produite va représenter notre société humaine. Donc, quelque part, c'est une mesure du succès.
19: Ça peut
17: aussi
19: donner quoi, par exemple, tout à l'heure, je posais la question, mais Pierre, vous parliez d'une céramique, mais qui peut représenter quoi, par exemple?
10: Bah alors, souvent, c'est assez allégorique. Ouais. Et donc, on va essayer de représenter les différents comportements qui ont pu avoir entre les différents agents dans ce bac à sable. Donc, pour vous donner l'exemple, la précédente qu'on a fait, je ne sais pas si ce sera ça, mais la précédente, c'était un tableau presque de Renaissance, avec un petit twist visuel. Mais vous voyez, cette esthétique de la Renaissance, des grandes fresques comme les noces de Cana, bah, c'est un peu ce genre de choses. Sauf qu'à la place de représenter un banquet dans les noces de Cana, en fait, on va représenter la vie du BCG et les différentes interactions entre les agents.
19: D'accord, et c'est ça qui est intéressant.
17: Avec des petits personnages, exactement. Oui. Et puis, vous posiez la question de la durée. Donc, la durée, c'est en général 3-4 mois. Mm-hmm. Ce sont des interventions à dose homéopathique, parce que les artistes comme nous n'ont pas forcément le temps. Donc, on organise de manière très serrée les espaces de médiation, où on sait que les artistes peuvent rencontrer les consultants et que les consultants ont le temps de rencontrer les artistes. Oui. On est dans
19: Oui, il faut qu'il y ait une certaine volonté, parce qu'on se dit, j'imagine, je suis consultant en IA, on me dit, il faut rencontrer les artistes pour.
17: Oui, voilà.
19: Pour se dire, j'ai trois clients qui m'attendent derrière. Il faut prendre le temps, justement, d'échanger.
17: On devient meilleur, donc c'est de l'amélioration continue, parce qu'on est vraiment très précis maintenant dans les temps de médiation, et puis on orchestre quelques événements au lancement, au milieu pour créer l'œuvre. Ce qui est important, c'est vraiment qu'on ait un projet commun, et puis à la clôture aussi, pour créer un espèce de moment waouh.
10: Les gens sont intéressés, hein. Franchement, on a eu plein de consultants qui sont venus nous voir, qui s'intéressaient aussi bien sur le fond que finalement la forme que ça aura rendu. On était hyper contents des échanges qu'on a pu avoir avec les différents consultants.
19: Parce que vous qu'est-ce que vous étiez déjà avec ce trio artistique Obvious, vous étiez déjà un peu dans l'univers professionnel des entreprises, ou vous étiez alors vous avez déjà
10: pas vraiment, mais grâce à la rencontre avec Fanny, on a pu finalement avoir la possibilité de s'exprimer, de créer une fresque qui soit assez grande et qui soit disponible à tous les collaborateurs, et donc il y a une vraie dimension participative. Et ça, on n'avait pas eu l'occasion, parce qu'il faut finalement faire face à une telle communauté. Et donc, on était très heureux de pouvoir faire ça, parce que c'est rare les conditions dans lesquelles on peut faire ce genre d'interview.
19: Oui, c'est ça, parce que la résidence, voilà, ça vous permet d'avoir accès à des consultants, voilà, qui en plus, comme vous le dites, s'ouvrent davantage.
10: Exactement.
19: C'est ça pour vous.
10: Et c'est pas du tout la même chose que quand vous êtes dans votre studio et que vous créez Ex Nihilo. Là, vous avez un échange qui finalement résulte d'une œuvre, et c'est vraiment une autre manière de créer qu'on a apprécié.
19: Ça a pu changer, vous pensez, Fanny Potier, dans l'appréciation du collectif, de ces consultants. Est-ce que d'ailleurs c'est un seul consultant avec le trio, ou alors ça peut être 4-5 consultants?
17: Non, en fait, on a une centaine de participants. Hein.
19: Mais quand ils discutent les uns avec
17: les autres? En fait, il y a eu plusieurs formats. Il y avait des gens qui sont venus en individuel voir le trio, et puis sinon des petits groupes en fait qui se formaient et qui ont aussi partagé un peu leur retour d'expérience de faire le prompt là, dont parlait Pierre. Mm-hmm. Pour pouvoir être représenté dans la fresque, vous faites un petit prompt, et puis vous allez vous retrouver dans la fresque après. Moi je suis curieuse de voir maintenant, très sincèrement, quand on va partager le résultat, parce que on va voir il y a la vision d'ensemble du collectif, et puis après il y a des petites sociétés et des interactions qui seront visibles de plus près, dans lesquelles les gens, bien évidemment il n'y a pas de caractéristiques physiques représentées, mais où on peut se retrouver, se dire ah tiens, je suis peut-être dans ce groupe là ça va éveiller beaucoup de curiosité, je pense.
19: Voilà, et bien quand l'entreprise devient un terrain de création artistique, merci d'être venu nous parler de tout ça, Fanny Potier, donc partenaire et directeur People Strategy Leadership au BCG, donc responsable du programme de résidence résidence artistique. Et Pierre Fautrel, merci d'avoir été avec nous, cofondateur du trio artistique Obvious. J'imagine, si on tape Obvious art, et on...
10: Normalement, vous trouvez.
19: On trouve tout de suite. Merci en tout cas à tous les deux. Voilà, un nouveau regard ici dans ce programme BFM Stratégie, conçu avec nos partenaires du BCG. À très bientôt.
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19: Bonjour et bienvenue dans ce nouveau programme BFM Stratégie avec notre partenaire le BCG Boston Consulting Group. On va parler d'un sujet qui vous intéresse tous. Alors soit en tant que cadre dans l'entreprise, faut-il embaucher des jeunes enfin la réponse est oui. Hein. Mais voilà, on se pose quand même la question avec l'IA. Et puis évidemment, en tant que parent, on s'inquiète aussi pour ses enfants, se dire est-ce qu'ils auront un job plus tard et déjà quelle sera la première marche qu'ils doivent franchir, parce qu'on sait qu'aujourd'hui on se pose beaucoup de questions avec cette IA. Et les jeunes et même les recruteurs ont du mal à se projeter par rapport aux inégalités d'accès au réseau métier. On va en parler de tout ça avec nos deux experts du jour. Fabienne Langrand, bonjour.
22: Bonjour.
19: Vous êtes directrice des ressources humaines du Sopra Steria France, donc l'une de nos plus grandes ESN françaises, européennes, et marraine de l'Académie BCG 2026. C'est avec nous Benjamin Cerda, bonjour.
23: Bonjour Frédéric.
19: Benjamin, merci d'être avec nous. Vous êtes partenaire au BCG, responsable de trait d'union qui fédère justement les initiatives du cabinet en faveur de l'éducation et de la jeunesse. Je vais démarrer avec vous Benjamin, justement, on présente souvent l'éducation, l'égalité des chances comme des sujets sociaux. Or, l'entreprise elle-même, elle a son rôle à jouer dans tout ça.
23: Alors, c'est d'abord un sujet social, évidemment, mais c'est aussi un sujet économique et c'est aussi un sujet de productivité. Quand on parle de productivité, on pense aux outils, on pense à l'innovation, mais ça n'a de sens que si on a des gens qui travaillent. Et donc, arriver à faire rentrer des jeunes dans l'entreprise, c'est un sujet stratégique pour toutes les entreprises. Vous évoquiez l'IA tout à l'heure. Beaucoup de gens disent, mais finalement, le conseil, on ne va plus en avoir besoin parce qu'on va avoir...
19: On parle beaucoup des avocats, des professeurs juridiques.
23: Alors nous, on pense que c'est le contraire. Et typiquement, au BCG, on a maintenu le niveau de recrutement alors que l'IA déferle sur le monde, parce qu'on sait que c'est la matière première de la production de valeur. Oui. C'est les gens qui construisent le monde.
19: Oui, puis c'est les gens qui viennent derrière nous. Donc il faut,
23: exactement.
19: Et il faut évidemment garder cette valeur au sein de l'entreprise, parce que si le jour où on s'en va, s'il n'y a plus personne derrière, la valeur de l'entreprise, ça risque d'être une autre histoire. C'est un constat que vous partagez, Fabienne, en tant que DRH ?
22: Oui, bien sûr, on partage tout à fait ce point de vue. J'irais même plus loin, on parle du recrutement là, entre nous, mais le recrutement, il ne commence pas vraiment au moment où on reçoit le CV. Le recrutement, il commence bien avant. Il commence au moment où les jeunes hommes et les jeunes femmes en France choisissent leur filière, les métiers qu'ils souhaitent faire. Et donc, tu disais, l'égalité des chances, c'est un sujet d'égalité des chances, évidemment, mais c'est aussi, pour nous, un sujet de performance de l'entreprise. On a besoin de ces jeunes qui arrivent avec d'autres manières de penser, plus innovants que nous, en tout cas de manière différente.
19: Ça paraît souvent lointain, alors même s'ils font des stages en troisième, en seconde, etc. Comment faire pour que le lien perdure, ou se crée
22: C'est le vrai sujet. Il y a effectivement un sujet de visibilité. Ces jeunes ne connaissent pas nos métiers. Demander à un jeune de 14 ans s'il souhaite faire du conseil au BCG ou de venir chez Sopra Steria travailler, je pense qu'il ne sait même pas.
19: À moins que les parents travaillent dans ce
22: domaine-là.
19: Exactement,
22: j'allais dire. À moins que les parents et ce réseau et cette connaissance. Donc il y a ce vrai sujet de visibilité, il y a un sujet de légitimité, c'est une fois qu'ils connaissent de se dire en fait est-ce que moi je suis légitime à postuler dans ce type d'entreprise, est-ce que j'ai le niveau pour aller dans ce genre d'entreprise. Et puis il y a un sujet de projection, on en parlera juste après, mais comment je me projette dans l'entreprise, c'est quoi les vrais métiers, comment est-ce que je peux savoir ce qui se passe vraiment dans l'entreprise. Voilà, ça à mon avis c'est un vrai sujet. Je suis assez sûre que pour ce type de jeunes, tout le monde, tous les jeunes autour de nous, ils ont besoin à un moment de rencontrer quelqu'un pour leur parler de ce que c'est, des métiers, et de réussir à se projeter.
19: Et qu'est-ce que justement l'entreprise peut apporter que l'école ne peut pas apporter, Benjamin Sardin ?
23: Ah, déjà, il y a l'école et puis il y a les associations. Il y a énormément de gens qui contribuent finalement à l'éducation des jeunes. Il y a une chose que l'entreprise peut apporter dans l'alliance éducative nécessaire pour que les jeunes puissent s'orienter, c'est tout ce que vient de décrire Fabienne. Donner à voir le quotidien dans l'entreprise, construire des rôles modèles, c'est-à-dire montrer des gens auxquels les jeunes peuvent s'identifier et se dire « Ah, mais je ne savais pas qu'on faisait tel métier, ça a l'air vachement intéressant. » Construire presque cet imaginaire autour de l'entreprise, en fait, ça ne se fera pas tout seul. Il faut donner envie, il faut donner à voir l'entreprise.
19: Bah, comme disait Fabienne, dire à un enfant « Tu seras consultant un jour ».
23: Ouais, je ne sais pas si ça va intéresser grand monde. Par contre, si on rentre dans le détail de qu'est-ce que ça veut dire, et si on rencontre un consultant intéressant, peut-être que les choses sont un petit peu différentes.
19: Surtout, et on reviendra aussi, c'est que comme l'IA est en train de perturber tout ça, on se dit mais est-ce que la voie que je vais choisir va pas être détruite un jour, va se transformer, c'est certain. Vous avez créé au sein de BCG des Trades Union, c'est ça, les Trades Union et
23: Trades Union. En fait, Trades Union, c'est un projet qui rassemble presque 200 BCGers tous les ans, donc des collaborateurs du BCG, qui se mobilisent justement pour les actions autour de l'égalité des chances et de l'inclusion professionnelle. Et dans ce programme-là, on fait plein de choses. On fait du mentorat, on fait des interventions dans des lycées, justement, pour expliquer à des jeunes quelles sont les options, quelles sont les possibilités d'orientation. Et tous les ans, on organise ce qu'on appelle l'académie. Pendant une semaine, on reçoit dans nos locaux une centaine de jeunes qui ont été recrutés avec les associations avec qui on a un partenariat. Et pendant une semaine, on va leur montrer le monde de l'entreprise vu de l'intérieur. Alors, pas uniquement le BCG, toutes les entreprises qui sont partenaires avec nous sur ce projet.
19: C'est ce que vous appelez, parce que j'avais rencontré quelqu'un de chez vous qui m'avait parlé des cadets.
23: En l'occurrence, c'est vraiment l'académie. Et on le fait avec nos clients, d'ailleurs. Sopra Steria a décidé cette année de faire une académie et on promeut ce concept maintenant en dehors du BCG. On va le faire chez 12 entreprises cette année pour essayer de toucher de plus en plus de jeunes.
19: Oui, parce que après il faut défaire aussi, parce que le BCG, vous faites partie bien entendu des cabinets les plus prestigieux, donc souvent vous recrutez des profils assez déjà de très bon niveau. Là vous dites notre richesse et la richesse des consultants que l'on proposera ensuite aux entreprises, faut que ce soit encore plus divers, c'est ça aussi l'idée.
23: Alors c'est pas un programme de recrutement, c'est un programme dans lequel on essaye de réconcilier quelque part la jeunesse et l'entreprise. Donc on présente le BCG un petit peu, mais on présente aussi tout un tas d'autres entreprises.
19: D'accord.
23: Et on essaye de mobiliser les jeunes pour tout un tas de métiers qu'ils ne connaissent pas. En fait, c'est très compliqué quand on n'a pas un proche, des parents dans une entreprise, de comprendre ce qui s'y passe et du coup d'avoir envie d'aller dans cette entreprise. Là, c'est l'occasion de montrer tout un tas de métiers et de créer de l'envie, de réenchanter l'entreprise quelque part.
19: Et donc cette académie, vous avez pu y être confronté, Fabienne Langrand, des RH de Sopra Steria. Pour vous, voilà, qu'est-ce que vous en retenez ?
22: J'en retiens beaucoup. J'ai eu le plaisir effectivement d'être marraine de cette promotion. J'en retiens déjà que c'est une chose de parler de l'entreprise et c'est autre chose de la montrer, de faire venir ces jeunes chez nous, de leur montrer ce que c'est que le quotidien. J'en retiens aussi que leur faire rencontrer des personnalités différentes, des métiers différents, c'est sûr, mais aussi des personnalités différentes auxquelles peut-être à un moment ils vont pouvoir s'identifier, en se disant, moi j'ai plutôt ce caractère-là, et moi finalement, ça me plairait. Voilà, ça aussi, c'était hyper intéressant. Et le troisième point, je l'ai dit tout à l'heure, c'est la légitimité. Qu'en sortant, ils se disent, mais en fait, je pourrais tout à fait être là, j'aurais ma place pour être ici. Si on réussit ça, je pense qu'on aura réussi.
19: Et je reviens juste, vous l'entendez, cette musique aussi de l'IA, où ils s'inquiètent un peu de se dire, mais est-ce que je choisis la bonne voie? Est-ce que l'IA va transformer le métier?
22: Je pense qu'ils n'en sont pas tous là. Benjamin pourra préciser, mais je pense qu'ils n'en sont pas tous là. Ils en sont là même à ne pas connaître les métiers. Donc, ils entendent que l'IA arrive, mais finalement, sans même savoir de quoi on parle derrière et sur quel type de métier. Donc, déjà avant ça, essayons de leur donner une vision un peu large des métiers, de la tech pour ma part, mais plus largement. Voilà, je pense qu'on les aidera si on fait ça.
19: Et puis alors, c'est bien de vous avoir tous les deux, BCG sur Prasteria, sur ce plateau, parce qu'évidemment, il y a ce souci enfin, de la parité. On a du mal à recruter aussi des femmes dans les filières, alors les filières techniques, mais même les filières numériques d'une façon générale. Et
23: même plus loin, les filières scientifiques. Ouais. C'est pour ça qu'on était très heureux d'avoir Fabienne comme marraine l'année dernière. Parce que c'était un rôle modèle, une femme qui travaille dans une entreprise technique, qui travaille sur des choses techniques. Ça, c'était très important pour nous. À titre personnel et dans le cadre du BCG, on est assez inquiet en fait sur ce gap qui apparaît dans les métiers des sciences, dont l'origine n'est pas complètement claire. Au collège, les petits garçons et les petites filles ont les mêmes résultats en sciences, et puis au lycée, les femmes abandonnent petit à petit les sciences, et dans le supérieur, il y en a très peu. Il y a moins de 30%. Il y a 28% en fait des emplois dans les métiers STEM, donc scientifiques, technologiques, engineering ou mathématiques, qui sont occupés par des femmes. Et ça, tout à l'heure on disait, c'est pas juste moral, c'est peut-être aussi un problème de compétitivité. Je dirais qu'il y a un troisième niveau, c'est aussi un problème économique. Parce qu'il se trouve que dans les STEM, les salaires sont un petit peu plus élevés dans les domaines scientifiques que dans les autres domaines. Et donc quand les femmes renoncent à aller vers les matières scientifiques, quelque part, elles renoncent à avoir des salaires un petit peu plus élevés. Alors, vous pouvez me dire, mais ce n'est pas très grave. Si elles ne prennent pas cette position, un homme pourra prendre cette position. Sauf qu'en fait, on n'a pas assez d'ingénieurs, on n'a pas assez de scientifiques en France si jamais les femmes ne se mobilisent pas. Ce qui fait qu'au total, tous les ans, parce que les femmes renoncent à ces carrières scientifiques, collectivement, on perd 3,6 milliards de PIB.
19: Ah oui.
23: Et 3,6 milliards, c'est d'une part le gap salarial, la différence de salaire, mais c'est aussi tout ce qu'elles ne vont pas consommer, tous les impôts qu'elles ne paieront pas. Et donc c'est le troisième niveau, c'est non seulement la bonne chose à faire, c'est l'acte moral que d'accompagner les jeunes femmes à faire des sciences, non seulement c'est de la productivité, mais en plus collectivement, c'est plus de richesse pour la collectivité.
19: Et puis j'imagine que lorsqu'on arrive à la phase de recrutement, c'est un peu tard. On n'a pas reçu beaucoup de CV de profils féminins.
22: C'est ça.
19: Notamment dans l'univers Soprasteria.
22: Oui, exactement. On reçoit à peu près, c'est ça, un tiers de CV de femmes qui sortent d'école d'ingénieurs aujourd'hui. Donc, c'est trop faible et c'est trop tard quand on s'en rend compte. Nous, on pense qu'il y a des leviers d'action. Tu en parlais, Benjamin. Le fait d'aller tôt dans les collèges, dans les lycées, parler de nos métiers, ça, je pense que c'est clé de faire découvrir à ces jeunes filles qu'il y a des métiers pour elles qu'elles n'auraient pas forcément envisagés. Il y a ensuite le fait de leur faire rencontrer des femmes. Voilà, quand des femmes parlent des jeunes filles, ça a tout de suite beaucoup plus d'impact que quand on le fait à d'autres niveaux. Nous, on croit beaucoup à ça. Aussi pour qu'elles puissent s'identifier. Je ne parle pas de présenter des parcours extraordinaires, mais vraiment juste de voir, c'est la vraie vie.
19: Oui, voilà comment ça se passe. La polytechnicienne qui a tout réussi.
22: Exactement.
19: Dire, oui, mais attendez, moi,
22: mais je sors
19: rien en maths, donc
22: c'est ça, je sors d'une bonne école, j'étais comme vous bonne à l'école, et voilà ce que je fais aujourd'hui comme métier. Voilà, ça nous semble clé. Et puis un autre sujet dont on parle beaucoup aussi avec le BCG, c'est le mentorat. Comment est-ce qu'on accompagne ces jeunes filles tout au long de leur carrière, au début de leur carrière, pour qu'elles se sentent légitimes à garder ces postes-là? Voilà, ça nous semble clé. C'est à mon avis...
19: Ça veut dire aussi, je pense qu'il y a un gros travail aussi à faire du côté des stages secondes, parce que souvent... Dans l'écosystème de région parisienne, c'est on connaît quelqu'un, donc hop, on va pousser là. Je vois des exemples, je pense à des exemples en tête, dans les milieux, les plus petites agglomérations, ça va être des métiers, c'est plus facile d'aller demander à l'artisan du coin de suivre qu'aller dans l'entreprise. Et ça aussi, c'est un
22: bien
19: gros
22: sûr.
19: Travail à faire.
22: Et c'est bien ce qu'on essaye de faire avec ces académies, c'est d'aller chercher ces jeunes. Parce que si on attend ceux qui nous connaissent déjà, c'est facile, on les a déjà dans nos entreprises. Là, l'idée, c'est effectivement, à mon avis, de notre responsabilité d'entreprise, d'aller chercher ces jeunes et d'aller leur proposer ce type de stage.
19: Oui, puis bien faire comprendre que l'IA ne va pas remplacer les métiers des jeunes.
22: Avenir.
19: Et là, je trouve qu'on arrive notamment à une certaine maturité parce qu'on y a cru. Alors, certains métiers, oui, il y a des tâches. On parle en plus de tâches que de métiers, mais il y a des tâches qui vont disparaître avec l'IA. C'est une évidence. Et parfois, c'est des tâches très rébarbatives, très automatiques. On répète toujours les mêmes, soit les mêmes gestes, soit les mêmes modèles de pensée. Donc, c'est pas plus mal que ce soit remplacé par l'IA. Mais par contre, il y a plein de nouveaux métiers qui arrivent. Les métiers se transforment. Bien merci d'être venu parler de tout ça. Benjamin Sarda, partenaire au BCG, responsable de Trade Union. Donc on trouve j'imagine sur le BCG, Académie, tout ça, on trouve toutes les informations.
23: Les en ligne.
19: Et Fabienne Langrand, merci d'avoir été avec nous, DRH de Soprasteria France et marraine donc de l'Académie BCG 2026. Voilà ce qu'il fallait retenir de ce programme BFM Business avec le BCG Investir investir dans la jeunesse. Voilà, faut vous l'ancrer dans la tête, car l'IA ne fera pas tout. Merci de nous avoir suivis. À très bientôt sur BFM Business.
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0: l'événement annuel de l'entrepreneuriat. Il y a beaucoup de monde aussi autour du plateau et sur le plateau. Deux invités que je suis ravi d'accueillir. Pour commencer, Clara Morgan. Bonjour Clara.
1: Bonjour.
0: Alors quand j'ai donné ton nom, quand j'ai dit j'invite Clara Morgan, les gens étaient assez étonnés. Puis très vite on m'a dit c'est génial d'inviter des entrepreneurs auxquels on ne pense pas. C'est génial parce que l'entrepreneuriat, bah, c'est la diversité de parcours, de profils et d'histoire. L'entrepreneuriat finalement c'est ouvert à tous. Qu'est-ce qui fait que selon toi, ça étonne les gens que tu sois invité aujourd'hui?
1: Oh, j'en ai aucune idée. Ah oui, il faut prendre ça, super. J'en ai aucune idée. En tout cas, j'ai monté des entreprises, j'ai été créative dans ma vie. Et ce qui m'a pas étonnée, c'est que toi, tu m'appelles parce que je sais que tu détonnes un petit peu dans l'audiovisuel spécifique business. Et ça n'a pas du tout étonné que tu m'appelles et je suis très contente de faire équipe avec toi aujourd'hui.
0: Et effectivement, tu es une entrepreneuse, 80 000 calendriers vendus par an en moyenne depuis plus de 25 ans, c'est ça?
1: Oui, des stores,
0: une société de production, une boutique notamment à Pigalle, des retraites spirituelles entre femmes et donc une activité business sur un nom que tu as créé il y a 25 ans. C'est impressionnant. Moi, quand j'ai dit Clara Morgan, tout le monde sait qui tu es et on va parler justement de ces années qui sont passées et comment Clara a été créée. Et ma deuxième invitée, c'est Alexandra Kruk, très contente de t'avoir sur ce plateau. Alexandra, tu es la cofondatrice de Mesdames Media avec Maïté Nabi-Rabin. Ce qui est intéressant chez toi, c'est que tu es un peu l'entrepreneur qui n'était pas prévu.
2: Hein ? Absolument. J'ai monté ma boîte à 48 ans avec une peur chevillée au corps. Et 7 ans plus tard, nous sommes encore là avec un média qui est en ligne sur tous les réseaux sociaux, avec plus d'1,5 million d'abonnés, une tournée en cours, des produits dérivés, la première culotte Mesdames. Je suis extrêmement contente d'être là et de partager le plateau avec Clara, qui est une mesdame puisqu'elle a 45 ans.
0: Ah oui.
1: Okay. Oui, en fait, j'ai demandé à faire mesdames il y a 2 ans.
0: Ouais.
1: Et on m'a dit pas du tout, vous êtes beaucoup trop jeune.
0: Voilà. C'est à partir de 45 ans.
1: Bon, c'était vraiment flatteur et bizarre. Donc.
0: Et alors, c'est du culot d'entreprendre finalement, là, le thème, je rappelle, de Big, c'est le culot. C'est du culot de se dire, ok, à plus de 50 ans, je vais entreprendre. C'est du culot à 19 ans, puisque c'est à cet âge-là que tu as créé Clara Morgan, d'inventer un personnage.
2: Alors pour moi, oui, moi c'est du culot, c'est du courage, c'est de l'audace, c'est un pas de côté. Mais c'est non seulement d'entreprendre et aujourd'hui, c'est d'avoir créé un média sur les femmes de 50 ans. Mais si je regarde en arrière, tout ce que j'ai fait dans ma vie, c'était du culot. J'ai commencé à la télé avec le très culotté Thierry Ardisson, j'ai enchaîné avec le très culotté Michael Youn pour le Morning Live, puis ensuite avec la très culottée Laurence Boccolini dans le Maillon Faible que j'ai produit. J'ai fait le premier doc sur l'endométriose sur TF1. Donc au fond, si je regarde la ligne de ma carrière, c'est le culot.
0: Oui,
2: c'est
0: d'ailleurs, quand on préparait, tu me disais, soyez à contre-courant. Parce que ouais. C'est quand on est à contre-courant, finalement, qu'on fait des choses différentes et qu'on se fait remarquer.
2: Je pense que quand on est normal comme je le suis, classique comme je le suis, c'est hyper intéressant de faire des choses différentes et d'aller là où les autres ne vont pas.
0: Clara, tu es aussi là aujourd'hui pour ce livre « Anatomie d'une métamorphose », qui est un livre que j'ai beaucoup aimé lire et qui raconte finalement la construction du personnage de Clara Morgan. Est-ce que c'est culotté ?
1: Alors, la construction, la déconstruction, le regard, beaucoup d'anecdotes business, beaucoup aussi de recul sur la place de la femme dans les médias, ce que, enfin, on considérait pas tout à fait les femmes chez Ardisson, par exemple, à l'époque, qu'on peut le faire aujourd'hui. Il y a quand même eu une évolution et j'ai envie d'être positive. Mais c'est vrai que voilà, on voit les fois où je suis tombée, les fois où je me suis relevée, et j'avais envie aussi de mettre un coup de canif dans la marque, parce que je sais que ma marque, Clara Morgan, a dépassé l'humaine que je suis, et on met plein de choses là-dessus, et en fait, je voulais déconstruire, je voulais dire que en fait, j'étais quelqu'un qui se battait comme tout le monde, et qu'il n'y avait pas de force absolue derrière. Oui, il y avait parfois un visage qui souriait, mais aussi voilà, quelqu'un qui était derrière, et j'ai eu envie pour la première fois de me dévoiler autrement, on va dire.
0: Et je le disais, ce qui vous rejoint toutes les deux, c'est vraiment d'aller à contre-courant. Et tu dis d'ailleurs dans ton livre, tu fais une critique assez marquée du système scolaire, notamment en expliquant que finalement, on essaie de te mettre dans des boîtes et que c'est pas toujours les bonnes boîtes et que finalement, on n'essaye pas de te permettre de t'exprimer. Et
1: on n'encourage pas tellement la créativité.
0: Ouais.
1: Bon, peut-être de plus en plus, j'en sais rien, j'ai quitté l'école depuis quelques... jour.
0: Ouais, seulement.
1: mais c'est vrai que je trouve qu'on forme d'abord des petits soldats censés rester sur les rails et bien obéir et entreprendre, être créatif. C'est pas un truc qui nous est appris, c'est quelque chose d'inné. Et j'ai envie de dire, même que quand on fait des choix extrêmement

0: compliqués qui peuvent être ne pas être compris du tout, et ben parfois il y a des idées derrière, il y a des démarches, et peut-être qu'il ne faut écouter personne à certains moments parce qu'un jour on peut leur donner tort.
1: Oui, d'ailleurs tu dis une citation que j'aime beaucoup et que je vais retrouver tout de suite. Tu dis ceux qui vous disent aujourd'hui c'est trop tôt vous diront demain c'est trop tard.
0: Ah bah oui. Hein.
1: Et en fait du coup ça veut dire finalement des fois c'est aussi ça le culot, c'est de pas écouter son entourage, c'est de pas écouter les critiques, c'est de se faire confiance et d'y aller.
0: Ouais mais c'est pas simple hein, parce que bien il faut quelque part affronter et puis il faut être sûr de ses appuis parce que c'est facile de quitter ses parents, c'est moins facile de revenir en sonnant la porte.
1: Ouais.
0: Voilà donc oui j'ai pris des gros risques mais aujourd'hui je changerai pas une virgule parce que ma vie a été une succession d'aventures, de personnages aussi que j'ai créé, dont j'ai dû me séparer à un moment. Et voilà, quoi de merveilleux dans cette vie que de la saisir et de l'inventer.
1: Et
0: personne ne peut inventer notre vie à notre place.
1: Et un business qui dure quand même depuis 25 ans.
0: Oui, alors à chaque fois que tu me le dis, j'ai comme un petit coup de marteau.
1: Ah oui, pardon, je ne vais pas rappeler le nombre d'années, excuse-moi.
0: Non, je suis très contente d'avoir 25 ans de carrière. Mais oui, c'était intense et ça l'est encore.
1: Et il y a une autre citation du livre de Clara que j'ai beaucoup aimé, donc j'en ai pas mal à vous donner, c'est « J'avais pas envie d'entrer dans une carrière, j'avais besoin d'entrer dans ma vie ». Et ça m'a aussi fait penser à toi finalement, Alexandra, c'est qu'à un moment donné, tu décides de redéfinir ta carrière professionnelle pour rentrer dans la vie finalement et faire un truc qui fait tellement sens pour toi.
2: C'est vrai que ça, c'est peut-être le privilège de l'âge. Je suis dans un alignement parfait de qui je suis, de ce que je fais au quotidien. Et je m'autorise aujourd'hui des choses que je ne m'autorisais pas hier. Et je pense que moi, j'ai été licenciée deux fois. Donc, j'ai eu des N+1 qui sont arrivés, qui n'avaient pas envie de travailler avec moi. C'est OK. Donc, je suis partie. Et la deuxième fois que j'ai été licenciée, j'ai voulu faire autre chose que ce que je faisais avant. Et personne ne voulait me le proposer, enfin, ne l'accepter en tant que salarié. Donc, j'ai dû monter ma boîte et m'autoriser à monter une boîte. Et 7 ans plus tard, la boîte est là, elle fonctionne, on a créé un média, on fait une tournée.
1: Tu me donnais des chiffres tout à l'heure.
2: Oui, oui, en fait, on a lancé notre média il y a 2 ans, donc un média 100% vidéo sur le digital, Instagram, Facebook, etc. On a 1,5 million d'abonnés. On produit un contenu, on met en ligne un contenu par jour, tous les soirs à 18h. Et on fait une tournée aujourd'hui sur cette date. On a plus de 10 000 personnes qui viennent nous voir. Et des sourires à la fin du spectacle et des femmes qui sont hyper contentes de voir comment on les raconte et de nous quitter fières de qui elles sont à l'âge qu'elles ont. Donc l'audace, c'est aussi ça. C'est aussi de se dire qu'à tout âge, on peut se réinventer, devenir la vraie version de nous-mêmes quand on n'a pas réalisé avant. Et je crois que même toi, hein, tu deviens aujourd'hui...
0: Ouais, je commence à être très bien alignée aussi avec mes propres envies, arrêter de produire, d'être productive pour justement l'extérieur, pour prouver, pour devenir, pour être aimée. C'est bien un temps, mais à un moment, ben, il faut savoir aussi regarder vers l'intérieur et se demander quels sont ses propres désirs. Et on peut avoir une deuxième vie sur finalement ce qu'on s'interdisait avant. Il y a quelque chose qui est drôle dans ta vision, c'est qu'en fait tu n'avais pas l'information, mais je viens de terminer le média Mesdames, donc je fais un petit peu la promo. L'interview a été incroyable, on a fait
2: elle
0: une heure.
2: Elle vient de faire une grande interview.
0: Voilà, parce que maintenant je suis assez vieille pour faire Mesdames, j'ai 45 ans, c'est l'âge légal.
1: Et donc, c'est la majorité chez Mesdames.
0: Voilà, et j'étais très heureuse d'enfin être assez mûre pour pouvoir faire le média Mesdames, et j'ai passé un excellent moment, et je crois que ça sort vendredi prochain, voilà.
1: Oh bah trop bien, parfait. Il y a un truc qui vous rejoint aussi toutes les deux, c'est inventer vos propres règles finalement, et ça rejoint l'ADN du podcast des indépendants où je dis souvent que la vie mérite d'être vécue à fond et que ça passe aussi par une vie professionnelle épanouissante, et c'est ce que j'essaye d'insuffler dans le podcast des indépendants. Il y a vraiment ce côté-là, inventer ses propres règles. Et je ferai un exemple très concret avec toi, Clara. Au début de ta carrière dans les films pour adultes, l'industrie finalement veut que tu fasses un certain nombre de films, que tu aies un certain nombre de partenaires.
0: Oh, non,
1: et toi,
0: non,
1: et toi
0: non,
1: t'imposes
0: non,
1: ton cadre.
0: Non, pas du tout. Quand j'arrive dans ce métier, on fait croire aux filles que plus elles vont être performantes, plus elles vont tourner, plus elles vont performer, plus ce sera des stars. Et moi, j'ai pas le recul pour comprendre que mon incapacité, ma volonté d'être avec mon chéri de l'époque, va faire mon originalité et mon succès. Bon, je contredis un petit peu du coup le socle en place de l'époque, et c'est plutôt pas mal. C'est
1: un genre de coup de pied. Mais tu le fais pas par stratégie.
0: Pas du tout. Ouais. C'est un genre de coup de pied dans la fourmilière. Et en fait, tu vois, c'est encore une histoire de conviction. C'est-à-dire que si on a confiance en qui on est et on se dit ok, ça c'est ma limite, je vais pas la dépasser parce que en fait ce serait me contraindre, ce serait me trahir, eh bien parfois ça peut être la seule option pour réussir.
1: Ça là-dessus, sur le fait de créer ses propres règles, Alexandra, parce que franchement, se lancer dans le digital, un média à destination des femmes de plus de 45 ans, quand on a soi-même plus de 50 ans,
2: c'est pas gagné.
1: C'est beaucoup d'obstacles.
2: On cochait pas toutes les cases. Et d'ailleurs, ouais. Beaucoup de gens s'interrogeaient sur ce qu'on était en train de faire. Mais les règles, c'est par exemple de dire à Clara qui nous appelle à 43 ans pour venir sur le média, non, tu peux pas venir chez nous, il faut que tu aies 45 ans.
0: Beaucoup trop jeune.
2: Là, elle a 43 ans, ça va pas. Nous. Mais les règles qu'on met en place aussi chez mesdames, c'est d'avoir la moitié de l'équipe qui a plus de 45 ans. On peut pas dire des choses et ne pas faire ce qu'on dit. Donc, notre rédactrice en chef a 66 ans, notre journaliste a 45 ans, notre chef d'aide a 47 ans. Et en face d'elle, on a des jeunes de 22, 23 ans qui sont évidemment digital natives. Et c'est ce mariage entre les deux, cette transmission entre ces deux générations qui fait notre richesse et qui fait la richesse de mesdames. Donc voilà une des règles qu'on invente.
1: Et ça, c'est fort aussi. Hein, parce que dans la société dans laquelle on vit, on sait que les seniors, c'est pas forcément évident trouver du travail. Là, tu es en train de dire, lorsqu'on mixe tout ça, finalement, c'est là qu'on obtient le meilleur résultat.
2: C'est extraordinaire. Est-ce qu'on peut, surtout que les femmes, les adultes de plus de 45 ans, 50 ans, ont fait leur carrière. Donc ils sont plutôt dans une sorte de, ils sont là pour mettre la paix dans l'entreprise, ils sont là pour transmettre, ils sont là pour valoriser les autres. Et ça donne un climat entre les jeunes et les plus âgés que nous sommes, extraordinaire, mais comme entre un parent et un grand-parent presque. C'est très très fort.
0: L'innovation face à l'expérience,
2: oui.
0: Et la recette
2: absolument.
0: Est parfaite lorsqu'elle est riche.
2: Tu as tout à fait raison.
1: Et tu me disais quelque chose en préparant cette émission qui m'a marqué. Tu m'as dit on peut avoir une vie à 20 ans, une vie à 30 ans, une vie à 40 ans, une vie à 50 ans. Et finalement, la société, elle a du mal à le comprendre quand même ça, encore aujourd'hui.
2: Bah, en fait, on nous met dans une case dans laquelle on devrait être pendant toute notre vie. Moi, je ne suis pas du tout la même à 20 ans, à 40. J'aurais fait cette interview à 20 ans, j'aurais tremblé, j'aurais été toute rouge, et puis j'aurais rien eu à vous raconter. Donc, voilà, je pense qu'on n'est pas les mêmes à tous les âges, qu'on s'enrichit d'expériences différentes, et que la société doit entendre ça, elle doit évoluer, et puis surtout, elle doit changer son regard sur les femmes ou les hommes que nous sommes après 50 ans, parce que nous sommes dans un pays qui vieillit, que nous sommes en pleine forme entre 45 et 65 ans, que nous sommes au top de notre pouvoir d'achat, que nous avons du temps retrouvé parce que nos enfants sont grands, et que tout ça, personne, avant qu'on arrive, ne l'intégrait. Je me rappelle, on a fait des premiers rendez-vous avec des annonceurs qui sont aujourd'hui chez nous, qui disaient « Ouais, lancez-vous, on verra ». Et aujourd'hui, ils nous appellent. 90% du chiffre d'affaires de mesdames, c'est de l'appel entrant. Donc des marques qui, tout doucement, ont compris,
1: font compter. Ouais, comme quoi, faut croire en soi, et même quand on n'a pas grand chose au démarre pour démarrer, il faut se démerder, parce que c'est aussi ça le culot, c'est la démerde. Dans ton livre,
0: être inventif
1: dans ton livre Anatomie d'une métamorphose, Clara, tu racontes une anecdote qui est fascinante. Lorsque tu vas lancer ton premier spectacle, ton premier cabaret, tu vas rencontrer Eva Partouche, chargée de la programmation du casino de Lyon Vert. Et en fait, ton spectacle, il n'existe pas vraiment, mais toi, tu lui vends comme s'il existait déjà.
0: Ah bah bien sûr, moi, je vends un rêve absolu. Il y a des paillettes, il y a des strass, il y a des femmes.
1: Le produit n'existe pas.
0: Parce que c'est très important de mettre les femmes en valeur, de mettre des femmes artistes. Je peux parler 3 heures de ce truc. Et du coup, elle me dit, mais je veux absolument ça.
1: Elle n'existe pas en vrai pour l'instant.
0: Donc c'est vrai que quand je sors du cabaret, je me dis, pas du cabaret encore. Quand je sors du rendez-vous, je me dis, il va falloir inventer tout, même rencontrer des artistes, etc. C'est un truc qui n'existe que dans ma tête. Mais je pense qu'en fait, il n'y a pas vraiment de mensonge quand il y a une idée dans la tête des gens. C'est pas un mensonge, c'est une vision. C'est transcender la matière.
1: Et c'est ça aussi, entreprendre, c'est au début, on n'a pas forcément le produit, mais la première étape, c'est de le vendre.
0: Et c'est le rêve, surtout, c'est l'espoir.
1: On y croit.
0: Et quand il est comme ça dans votre tête, c'est incroyable de pouvoir l'insuffler dans celle des autres et rendre tout ça réel. Qu'est-ce que le réel sans rêve?
1: Et là, on sent encore le côté conviction, on est à fond, on y croit. Comment ça a démarré, mesdames, au début? Parce que tu n'étais peut-être pas une pro d'Instagram au départ.
2: Non, pas du tout. Non, ça d'abord, moi, j'étais une pro de la télévision. Donc, on a essayé de vendre une émission qui s'appelait Mesdames d'aujourd'hui, qu'avec des femmes de 50 ans autour de la table. On est allé voir TF1, France Télévisions, M6, que des hommes. Ils nous ont tous dit non. Moi, je l'ai un peu pris pour moi. Je me suis dit, mince, moi qui suis une grande professionnelle des médias, qui travaille dans les médias depuis 30 ans, ils sont en train de dire non à qui je suis en fait, la femme que je suis à l'âge que j'ai. Et partant de là, on avait deux possibilités, soit abandonner parce que notre métier dans l'audiovisuel, c'est de recevoir des noms en permanence sur les projets qu'on propose. Pour un projet qui passe à l'antenne, il y en a 5 qui sont, 99 qui sont recalés. Ou alors de se dire, on le fait ailleurs. Et c'est Maïtena Birabin, mon associée, qui un jour m'appelle en me disant, mais Alexandra, en fait, on la regarde plus la télé, on est d'accord. En fait, nous, on passe notre vie sur les réseaux sociaux. Pourquoi on lancerait pas Mesdames sur les réseaux sociaux? Je lui ai dit, attends, il faut qu'on vérifie s'il y a de l'argent sur les réseaux sociaux, s'il y a un business model. Donc on a pris un an, on a rencontré plein de gens qui faisaient du business sur les réseaux sociaux et on s'est lancé comme ça. Et ça a immédiatement pris parce qu'il n'y avait pas d'autres médias qui s'adressaient aux femmes de plus de 45 ans et que c'était une évidence.
1: Et avec peu de moyens au départ ou
2: On s'est dit qu'on mettait 200 000 de notre trésorerie. Okay. Sur ce projet.
1: Donc un bel investissement quand même.
2: Ouais, un bel investissement.
1: Mais donc une belle
2: trésorerie. Du coup, ça a été un enfer.
1: Ouais.
2: Je ne cache rien. En trésor, bah, j'ai cru à un moment donné qu'on allait fermer la boîte, qu'on allait prendre le mur. Parce qu'on a mis beaucoup d'argent pour investir avant que des marques arrivent, même si elles sont arrivées très vite. Donc on a pris énormément d'argent chez nous pour investir sur ce média. Et aujourd'hui, on ne le regrette évidemment pas. On est toujours 100% indépendante. Mais évidemment, notre trésorerie limite nos développements. Or, le développement de Mesdames est absolument gigantesque.
1: Ouais, c'est impressionnant, il y a 14 collaborateurs aujourd'hui. Hein.
2: Aujourd'hui, c'est 14 collaborateurs, mais en matière de produits dérivés, qu'on peut. Là, on vient de lancer les culottes Mesdames avec Chantel.
1: Ah, il y a même les culottes, ouais.
2: Il y a les culottes. Quoi de plus culotté,
1: ouais,
2: que le thème est à l'honneur que de lancer nos culottes. Il y a les culottes Mesdames qui arrivent, on rêve de créer notre rouge à lèvres Mesdames, du chocolat noir, 78% cacao Mesdames, de se développer à l'international. Mais pour ça, il faut un peu plus de trésor que ce qu'on a en magasin.
1: Et on verra après, à la fin de cet épisode spécial du podcast des indépendants sur BFM Business, évidemment, on recevra Caroline Lutin qui a créé une activité de traiteur. On lui a refusé ses financements. Elle a dit casse Nantienne, je vais aller me débrouiller autrement. Et vous verrez, son histoire est vraiment hyper intéressante. Et pour moi, je trouve que c'est ça le culot, en fait. Hein. C'est vraiment cette capacité à se démerder,
0: à se réinventer, à se débrouiller. À proposer de nouvelles choses, quitte à bousculer et quitte même parfois à être totalement incomprise, je peux en parler. J'ai mis 20 ans à essayer de me faire ensuite comprendre par rapport à des choix presque adolescents. Mais en fait, tout ça m'a donné une énergie folle, une joie de vivre, à dire ok, du coup, je peux tout réinventer à partir de là. Et je me suis rendu compte que la beauté, l'érotisme, en fait, il y avait tellement de choses là-dedans. Il y a la gourmandise avec les gâteaux, il y a la lingerie, il y a les médias. Et en fait, j'avais pas de limite dans cette image dans laquelle on peut se sentir coincé, mais moi je me sentais justement libérée de toute injonction, vu que de toute façon dès le départ je partais contre tous. Donc en fait finalement c'était une façon de me libérer, de me lancer de cette façon si différente.
1: T'as eu l'impression à un moment d'être contre, d'avoir des vents contraires très forts?
0: Oui, mais moi j'adore les fenêtres, donc.
1: Tu passais par la fenêtre quand
0: Ouais. J'aime bien en fait qu'on me ferme des portes parce que ça m'émerveille, ça me motive un petit peu. D'ailleurs, je retape quand on me dit non à 43, je reviens à 45, il n'y a pas de souci.
1: Moi, ce que j'adore dans vos histoires aussi, c'est qu'on voit que si, quand on a du culot, quand on ose penser autrement, on est aussi très souvent récompensé. Quand ça marche, mais bon, la vie, c'est une prise de risque. Il y a ce côté-là en se disant waouh, on l'a fait quoi.
2: Oui, mais le culot, il marche pas sans la passion, il marche pas sans le travail, il marche pas sans l'effort, il marche pas sans la conviction. Donc, il y a pas que le culot, il faut pas juste être culotté, il y a plein de choses à mettre en œuvre à côté. Mais moi, je pense que le culot, c'est ce qui peut faire la différence. Encore une fois, c'est le pas de côté, c'est ce que font pas les autres. C'est ce qui va faire qu'on va proposer de l'aspérité. Et ça, moi, je crois très fortement à ça. Dans un marché saturé, par exemple, je posais la question à quelqu'un tout à l'heure, c'est quoi ta différence sur ton marché? Qu'est-ce qui fait ta singularité? Et je pense que le culot, c'est une manière de trouver sa singularité.
1: Et la singularité, on le sait, on le dit souvent dans le podcast des indépendants, c'est un élément clé. Quand on fait du business, on parle de positionnement, on parle aussi de rareté. C'est important hein, de réfléchir à tout ça pour se dire, ok, comment est-ce que je vais me démarquer finalement?
0: Parfois, il faut juste être parce qu'on est tous des êtres uniques et on n'ose pas toujours l'affirmer. C'est pas du tout pour aller forcément dans ton sens, mais je sais que tu es un personnage très particulier sur BFM Business. T'as une personnalité à part. Tu invites des gens à part et c'est ça qui fait qu'on est là aujourd'hui. C'est cette recette un peu spéciale qui tout à coup fait briller des yeux et on se dit ah, quelque chose de différent, fais voir. Alors c'est pour moi ou pas, mais en tout cas ça m'aura marqué.
1: Écoute, tu as bien résumé le podcast des indépendants et c'est vrai que j'ai aussi une chance d'avoir derrière des gens qui me font confiance. Hein, c'est aussi une histoire de rencontre, la vie.
2: Tu as un peu de talent aussi ?
1: Oui, un petit peu.
0: Mais il y a aussi un soupçon.
1: Un soupçon de talent. Je voudrais qu'on accueille, comme je disais tout à l'heure, Caroline, qui est l'indépendante que j'avais envie de vous présenter, qui m'a vraiment beaucoup touchée par son histoire. Bienvenue, Caroline.
0: Elle est d'une douceur.
1: Ouais.
0: Et elle détermination est... en même temps.
2: Elle est plein de gourmandise. On adore.
1: Ouais, elle nous a ramené plein de trucs à manger. Ça va, on rentre dans l'hiver, donc ça passe.
3: Vous allez pouvoir vous préparer.
1: Caro, si vous êtes à la radio, venez nous voir en vidéo sur BFM Business, à la télé, bien sûr, et sur les réseaux. Alors, Caro, moi, ce que j'ai particulièrement aimé dans ton histoire entrepreneuriale, c'est que tu veux lancer une activité de traiteur. La banque devait te faire un financement autour de 60 000 euros et puis finalement au dernier moment c'est non et tu dis attends comment ça c'est non, je vais pas lâcher.
3: Qui va m'arrêter moi?
1: Ouais. Qui va t'arrêter toi?
0: Personne. Mais cette énergie. Voilà.
1: Une vraie énergie. Et donc tu vas faire le tour des restos.
3: C'est ça.
1: Pour louer une cuisine hors des heures de service.
3: Voilà, tout à fait. En fait, j'ai fait le tour des restos en Eure-et-Loire et il fallait trouver une cuisine parce que la pâtisserie, c'est très réglementé. Et il fallait que je trouve un endroit où je pouvais travailler dans des conditions d'hygiène irréprochables. Et j'ai frappé à toutes les portes et une s'est ouverte.
1: Et aujourd'hui ?
0: Il en suffit d'une.
1: Mais exactement, c'est très bien résumé, Clara. Il en suffit d'une, en fait.
3: C'est ça.
1: Et aujourd'hui, c'est une activité qui tourne ?
3: Aujourd'hui, c'est une activité qui tourne. Donc, au Palais des Gourmands, à 2 ans, on fait des prestations jusqu'à 250 personnes. On travaille vraiment artisanalement et on a surtout notre propre laboratoire en Eure-et-Loire.
1: Ok, tu peux me passer...
0: Donc, j'ai pas déjà... séminaire d'entreprise, oui. Mariage, événement personnel. N'hésitez pas. En fait, elle tient beaucoup à l'hygiène et aussi à la créativité parce que je lui dis, mais est-ce que tu t'adaptes, par exemple, s'il y a des thèmes, etc., aux événements? Et elle me dit, oui, on a des collaborateurs, des créateurs. C'est et ça. Elle peut tout créer autour de votre
3: et
0: idée.
3: Et on travaille surtout,
0: chez vous,
3: votre commande, elle est unique. J'en fais pas deux. C'est vraiment pour vous.
1: Et là, franchement, une page de publicité offerte par Clara Morgan. Franchement, c'est génial. Et je sais qu'il y a beaucoup d'entrepreneurs, beaucoup d'entreprises, beaucoup d'institutions.
0: Oui, je fais ça aussi.
1: Excellent. Merci, Clara. Il y a beaucoup de monde qui nous écoute. Si vous avez besoin d'un traiteur pour faire, il n'y a pas que des sucreries.
3: Il y a tout. Sucré et salé.
1: Sucré et salé.
3: Tout traditionnel, française, artisanale. On travaille vraiment tout artisanalement.
1: Et Caro, du coup, je t'appelle Caro parce qu'on a tellement échangé pour préparer cette émission. Toi, c'est ce côté-là où vraiment tu t'es débrouillé, quoi. Et aujourd'hui, d'ailleurs, tu me disais, moi, je réinvestis tout.
3: Aujourd'hui, chaque euro, chaque personne qui achète chez Au Palais des Gourmands me permet de réinvestir dans mon laboratoire et de faire grandir la production. Et on a vraiment de grandes ambitions et on a besoin de soutien.
0: Surtout à l'heure de l'industrialisation où tout est aseptisé, pareil, mis dans... Voilà, là, il y a de l'originalité, ouais, de la créativité.
1: Il y a de l'amour.
3: C'est ça. Et je vous ferai déguster tous ceux qui sont autour du
1: plateau. Voilà,
0: tout le monde a le sourire, là. Ils attendent tous. Hein.
1: Excellent. Sur ce côté, justement, sur ce côté débrouille, Alexandra...
2: Oui, moi je pense que c'est une vraie force de se débrouiller en toutes circonstances. En tout cas, moi je pense que c'est un de mes moteurs. En fait, j'ai jamais rien attendu de qui que ce soit. J'ai créé mes propres opportunités. On est quasiment jamais venu me chercher dans ma carrière. Je suis arrivée à TF1 par candidature spontanée. J'ai monté ma boîte quand je pouvais pas faire le job que je voulais faire. Donc, je pense que la richesse, elle est dans nos mains et il ne faut rien attendre de personne et qu'il faut avancer et saisir les opportunités et les créer.
1: Ça rebondit sur ce que je dis souvent. Je dis finalement, on n'a même pas besoin d'oser dans la vie. Le seul sujet, c'est d'essayer.
2: Oui, oui, et puis c'est de dire ce qu'on fait et de faire ce qu'on dit. Parce qu'il y a beaucoup de gens qui disent, mais qui ne font pas.
0: C'est vrai.
2: Et quand on dit qu'on fait, ouais, qu'on fait ce qu'on dit, ouais, tout d'un coup, on bascule à une vitesse supérieure.
1: Ah, donc c'est passé à l'action, quoi.
3: Mais ouais. C'est l'action qui nous fait avancer, finalement. C'est l'action qui nous fait grandir.
0: Tu parlais tout à l'heure, tu me disais, c'est marrant, artiste, entrepreneuse, pourquoi, etc. Et du coup, je rebondis sur ce que dit Alexandra, c'est que dans le fond, je me sentais vraiment artiste. J'avais envie de créer. J'écrivais des chansons, des textes, des spectacles. Mais je savais que personne ne viendrait me chercher là-dessus. Du coup, j'ai dû... Personne ne m'entreprendrait. Donc, du coup, j'ai dû créer mes entreprises et toute la force d'action pour pouvoir finalement être artiste. Donc, en fait, on n'a pas de limite. Mais c'est vrai que si on attend qu'on vienne nous chercher, souvent, ben, on peut attendre longtemps. Donc, investir sur soi-même, c'est ce que je propose à tout le monde.
1: Et se faire confiance.
0: Si on croit pas en soi-même, ça va être
1: si on croit pas en soi-même, ça peut pas fonctionner. Et c'est vrai qu'il faut le rappeler, c'est toujours une question de passage à l'action, en fait. Hein, donc,
2: oui, de passer. Je suis tout à fait d'accord avec ce que tu viens de dire, Clara. C'est vraiment se faire confiance, même si on a peur, même si on pense qu'on va pas y arriver. C'est quand même d'essayer. Moi, j'avais un patron qui me disait toujours, je vous engueulerai jamais d'essayer. Quand j'étais dans mon précédent emploi, et je pense que essayer et tomber, ça, c'est 10 fois plus vertueux que de ne pas essayer du tout.
1: Ouais, et on est fiers de soi. En tout cas, moi, je suis très fier de vous avoir reçu dans cet épisode spécial du podcast des indépendants ici à Bercy. C'était vraiment un plaisir d'échanger avec vous. Je vous rappelle qu'on se retrouve sur BFM Business tous les vendredis à 11h avec des rediffusions le week-end et bien sûr sur le site de BFM Business. Je vous dis à bientôt.
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5: Marc Fiorentino, associé gérant de Roland, comme tous les vendredis sur ce plateau. Bonjour Marc.
6: Bonjour.
5: Vous êtes un peu colère encore ce matin. On entend beaucoup que la France est la Grèce de 2010. Ça vous énerve, ça vous agace?
6: Oui, ça m'énerve parce que d'abord, ça a des conséquences graves de tenir ce genre de discours. Et puis ensuite, c'est faux. C'est ça qui me rend dingue, quoi. Et
5: la bonne comparaison, en fait.
6: Non, en fait, je sais que, évidemment, on le sait tous, hein, que pour faire du buzz sur les réseaux sociaux, il vaut mieux dire que la France est en faillite que de dire qu'elle peut s'en sortir. Hein. Mmh. C'est beaucoup plus. Mais si on regarde tous les chiffres, d'abord les conditions, je crois qu'on a complètement oublié ce qui s'est passé pour la Grèce. D'abord, la Grèce, le premier drame de la Grèce, c'est que ses comptes étaient faux. C'est-à-dire qu'en 2008, on avait des comptes de déficit public qui étaient complètement faux. Je vous rappelle qu'en 2009, je rappelle les chiffres, hein, la Grèce prévoyait un déficit public pour l'année 2009 de 3,7%. Vous savez à combien il a fini? Il a fini à 15,4%. 15,4%, le déficit 2009. Alors nous, c'est pas terrible, hein, on est au-dessus de 5%, mais on n'est pas à 15%. Notre comptabilité, elle est pas fausse. D'autre part, je vous rappelle qu'à l'époque, la Grèce était incapable d'aller recouvrer les impôts. Nous, on a malheureusement le meilleur système de recouvrement des impôts. Je peux prendre des exemples pendant des heures. 11% de taux d'intérêt, 8% de spread avec l'Allemagne. Alors oui, notre spread est mauvais, ouais. On est à 1,4%, mais c'est 8%. Donc dire aujourd'hui que la France, c'est la Grèce de 2010, non seulement c'est un contresens, mais en plus c'est dangereux comme message.
5: Est-ce que la crise de l'euro de 2010 nous est utile quelque part aujourd'hui malgré tout ?
6: Oui, ça aussi, c'est pourquoi la France n'est pas la Grèce de 2010, parce qu'il y a eu des choses qui se sont créées après la crise de l'euro en 2010 et en 2012. D'abord, il y a eu le whatever it takes, hein, que malheureusement nous on appliquait dans le mauvais sens en France, dans le quoi qu'il en coûte. Il y a eu ensuite les mécanismes qui permettent aujourd'hui d'intervenir. La Banque Centrale Européenne, rappelez-vous ces débats où les Allemands disaient, ben non, on ne va pas sauver la Grèce, il n'est pas question d'acheter, on n'a pas le droit, la Banque Centrale Européenne n'a pas le droit de l'acheter, de la dette des pays. Aujourd'hui, c'est fait, on a le droit d'acheter de la dette des pays. Je vous rappelle, je le rappelle encore, qu'il y a un fonds anti-fragmentation qui permet d'intervenir. On a failli l'utiliser en 2022 pour l'Italie, quand le spread avec l'Allemagne était passé à 2%. Donc, voilà, il y a beaucoup de choses qui existent aujourd'hui.
5: Il se rapproche, hein, le fonds, effectivement, vous en parlez souvent. Mais justement, habituellement, sur ce plateau, vous dites que notre situation est grave. Et là, vous nous dites que ce n'est pas grave ?
6: Non, je dis qu'il faut avoir le sens des mots. C'est-à-dire que des difficultés, ce n'est pas une faillite. Une crise, ce n'est pas une faillite. La France, ce n'est pas la Grèce. Et donc, il faut alerter. Moi, je suis content de voir que dans la campagne électorale, le thème commence à prendre. Rien qu'à voir la conférence de presse de Marine Le Pen, j'étais très surpris de la voir parler de déficit, de BCE. Je ne savais même pas qu'elle était au courant qu'il y avait une BCE. Et puis, donc, c'est important d'alerter les gens, mais de les affoler, je pense que ce n'est pas une bonne idée.
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13: 8h41 sur BFM Business, RMC Live, Canal 25. Nous sommes toujours en direct pour cette matinale spéciale délocalisée ici à Bigue, le grand salon des entrepreneurs qui se tient toute la journée à l'Accor Arena de Bercy. Alors on poursuit évidemment nos réflexions, nos débats avec une nouvelle table ronde des trois chefs d'entreprise qui est consacrée donc à l'audace et à la résilience. C'est un thème que nous avons choisi parce que le thème général de ce salon Bigue aujourd'hui, eh bien c'est le culot. Donc vous voyez, on est dans le thème. Alors j'accueille ici sur ce plateau Ségolène de Marsac. Bonjour et bienvenue, merci d'être avec nous. Vous êtes directrice générale d'Opella France, c'est un groupe américain qui commercialise notamment le Doliprane. Voilà, comme ça on sait de quoi on parle. Marc de Combat, bonjour, merci d'être avec nous. Vous êtes directeur général de Just AI, cabinet de conseil et d'ingénierie en IA. Et puis Gauthier Chicot, bonjour. Bienvenue, fondateur et CEO de Demfab. Vous fabriquez des semi-conducteurs à base de diamants de synthèse, moins impactants pour l'environnement. Alors, on va parler ensemble d'audace et de résilience, mais aussi de culot. Je commence avec vous, Marc de Combat, parce que l'audace, c'est d'abord prendre un risque. Vous travaillez sur une technologie qui est l'IA, dont les créateurs disent même qu'il y a un risque pour l'humanité. Geoffroy Hinton évoque même une probabilité de 10% d'extinction de l'humanité à 10 ans. L'audace, c'est de développer cette technologie ou c'est au contraire de limiter ces risques et l'impact qu'elle peut avoir?
14: Alors pour moi, je pense qu'on ne peut pas limiter les risques de l'IA. Il faut plutôt les encadrer. C'est plutôt dans cette dynamique-là qu'il faut aller. Et le Sénat, par exemple, en France, a fait depuis 2 ans de travail sur cette problématique en faisant en sorte que la France et l'Europe soient des leaders d'une IA sécurisée. Donc c'est un cadre, c'est plutôt de chercher à encadrer. De toute façon, on n'empêchera pas nos amis les Américains et les Chinois d'y aller. Donc ne pas y aller, pour moi, c'est une situation de risque. Et j'assimile l'IA un peu comme la technologie du nucléaire. C'est des technologies qui sont dangereuses, mais on a su les contrôler, on a su les encadrer. Donc pour moi, le sujet, c'est plutôt de comment on crée des cadres de confiance sur ces technologies-là et comment on arrive à suivre cet accélérationnisme en cours.
13: Gauthier Chicot, vous avez consacré 10 ans à une technologie dont personne ne pouvait véritablement garantir qu'elle deviendrait industrielle. L'audace, c'est entreprendre en acceptant que parfois il y a une part d'inconnu, qu'on peut se tromper, qu'on peut échouer.
15: Alors effectivement, c'est même plus que 10 ans, puisqu'il y a 30 ans de R&D derrière nous. On sort du CNRS où il y a eu 30 ans de recherche. Et donc chez Diamfab, on industrialise en fait des solutions à base de diamants semi-conducteurs pour faire des composants qui sont justement plus efficaces pour gérer l'énergie. Et donc là, on parlait d'IA. Il y a aussi un bottleneck ou un mur auquel on va se confronter avec l'IA, c'est d'alimenter tous ces data centers. Il y a clairement des gros problèmes de gestion de puissance. Aujourd'hui, il y a un tiers d'énergie qui est perdu quand on alimente un data center en chaleur. Cette chaleur, on la paye deux fois puisqu'il faut, c'est de l'énergie perdue et il faut refroidir tout ça. Et donc nous, avec cette techno diamant qui sort des laboratoires, on va proposer des composants qui sont plus efficaces, qui sont capables de gérer plus d'énergie et qui sont capables de fonctionner dans des conditions un peu extrêmes de température, donc ces environnements contraints qu'on va retrouver dans les data centers.
13: Ségolène de Marsac, donc patronne d'Opella France, directrice générale, c'est ce groupe américain qui a repris le Doliprane. Est-ce que l'audace, c'est de produire en France aujourd'hui quand on est un groupe américain?
16: Alors aujourd'hui, effectivement, Opella, c'est le troisième acteur mondial des produits de la santé, donc pour soigner vos maux du quotidien. On a un certain nombre de marques bien connues que vous avez dans votre armoire de pharmacie. On a effectivement la marque Doliprane. Aujourd'hui, je tiens à rappeler qu'il est produit en France, dans nos deux usines, à Compiègne et à Lisieux, donc à destination de la France. Et oui, chez Opella, on est audacieux, on a une culture de l'audace qui vise à nous aider à prendre des risques, à encourager donc la prise de décision quand on n'a pas forcément toutes les informations. Et aujourd'hui, je dirais, il y a trois éléments importants. Il y a la manière dont on innove, où on va prendre, par exemple, des technologies ou des ingrédients d'autres univers, comme de la cosmétologie ou de la dermatologie. Je pense à l'acide hyaluronique qu'on a utilisé dans nos dernières innovations sur Malox, sur Phytoxyl. Mais c'est aussi dans notre communication, la manière dont on va communiquer à nos patients, à nos consommateurs, pour simplifier vraiment la santé au quotidien. Je pense à notre communication autour de la juste dose sur Doliprane, pour mettre en avant des alternatives et ne pas mettre en avant Doliprane en première intention, mais plutôt tout ce qu'on peut faire pour soulager la douleur.
13: C'est ça, parce que vous êtes très dépendant du Doliprane, donc l'audace, ça va être aussi de réduire cette dépendance finalement en France.
16: Alors aujourd'hui, Doliprane, c'est 70% de notre portefeuille, mais on a quand même 30% sur les autres catégories comme le sommeil, le magnésium, comme les maux d'hiver ou encore le digestif. Donc on a de formidables marques, des très belles équipes qui visent à justement développer ces autres marques qui sont produites en France, dans nos usines et développées aussi dans le centre de recherche et développement à Compiègne.
13: Alors, marque de combat, entreprendre, être audacieux, c'est bien, mais il ne faut pas être naïf non plus. Aujourd'hui, on a l'enjeu de souveraineté sur l'IA. Est-ce qu'il faut que les entreprises acceptent de payer plus cher, justement, pour notre souveraineté, pour développer une IA française ou européenne ?
14: Alors, pour les entreprises, ce n'est pas nécessairement payer plus cher. Aujourd'hui, porter des IA souveraines, c'est des IA qu'on peut tout contrôler, qui peuvent tourner sur des data centers français ou dans les entreprises. On a les Chinois aujourd'hui qui mettent à disposition des moteurs qui sont 20 fois moins chers en production que les moteurs américains et qui ont à peu près des modèles ouverts, exactement. Et Mistral a annoncé il y a quelques jours la sortie de son dernier modèle, Funk.
13: Mistral 4.
14: Exactement. Donc je pense qu'aujourd'hui, c'est plus une politique d'entreprise. Moi, si j'automatise une partie de l'intelligence de mon entreprise, je préfère que ce soit chez moi que chez les Américains à date.
13: Gauthier Chicot, votre technologie peut permettre à l'Europe de reprendre finalement une longueur d'avance dans les semi-conducteurs. Est-ce que l'Europe doit faire des choix d'innovation? Est-ce qu'il faut accepter qu'on ne peut pas tout réindustrialiser?
15: Oui, je pense qu'effectivement la souveraineté, c'est d'abord être conscient de ses dépendances. Et l'idée, c'est de ne pas être dépendant sur tous les niveaux. Et donc, il y a clairement des technologies, notamment les technologies silicium, où on ne peut plus produire le silicium en France, c'est produit en Asie. Et il faut qu'on se fasse une raison là-dessus. Par contre, on a des grosses opportunités avec justement ces nouveaux matériaux comme le diamant ou d'autres semi-conducteurs de puissance qui permettent de faire ces composants où on a encore toutes les industries. On a les industries automobiles, on a des fabricants comme Schneider Electric sur ces composants-là. Et donc clairement, il faut saisir cette opportunité pour avoir une monnaie d'échange demain. Au sens où, ok, moi j'ai les semi-conducteurs et les composants pour alimenter les data centers, les automobiles. Toi, tu as les processeurs, et ben on va s'entendre. Et je pense que finalement, plus que l'argent, il y a une notion de troc dans ces échanges stratégiques qui doit être faite. Et c'est ce qu'on prône, nous, avec Diamfab, c'est on peut produire ce matériau en France de façon compétitive, parce que c'est un matériau à forte valeur ajoutée, et on va pouvoir répondre à des enjeux qui vont nous permettre de gagner en souveraineté, et notamment de construire les futurs data centers dont on a besoin, et qui vont respecter surtout les normes européennes d'efficacité énergétique et de gestion des ressources.
13: Voilà, on le disait, il ne faut pas être naïf, hein, Ségolène de Marsac, vous allez payer environ 20% plus cher votre paracétamol qui est produit en France, avec un énorme défi qui est celui de ramener le principe actif, parce que en fait, c'est ça le plus important pour fabriquer finalement le Doliprane, ce principe qu'on achète aujourd'hui en Asie notamment. À partir de quel moment, en fait, la souveraineté, elle a un coût économique trop important?
16: Oui, écoute, exactement. En fait, on parlait d'audace. C'est audacieux aujourd'hui de produire en France à un coût qui est additionnel, qui est plus important que de produire à l'étranger. Aujourd'hui, on produit en France avec Opella. On a investi 40 millions d'euros ces deux dernières années. On va continuer à investir. Ça fait partie de notre identité. Et comme vous le disiez, on va rapatrier effectivement aux côtés de notre partenaire Sequence et de l'État le paracétamol français à partir de la fin d'année sur le site de Roussillon. Donc vous aurez un Doliprane 100% français dès l'année prochaine dans les pharmacies.
13: Voilà, ça c'était la promesse qui avait été faite par Emmanuel Macron à la sortie du Covid, hein, parce qu'on s'était rendu compte que le Doliprane était bien utile, mais qu'on n'avait pas le principe actif qui nous permettait effectivement d'être complètement souverain sur ce médicament. Comment on résiste quand le modèle économique est sous pression? Ça c'est une autre question qu'on peut se poser, parce qu'aujourd'hui les difficultés budgétaires elles existent. Vous, Marc de combat, vous pensez que l'IA elle est incontournable dans les entreprises, que pour justement être audacieux, inventif, créatif, il faut absolument investir massivement dans cette nouvelle technologie?
14: En tout cas, au niveau des entreprises, il faut investir dans le temps. Il faut se lancer parce que le changement prend du temps. Le changement des usages prend beaucoup de temps. Et la technologie, c'est un peu comme se dire, est-ce que je vais faire la révolution industrielle il y a 200 ans? Si vous ne la faites pas, vous êtes plus compétitif. Donc le gain de productivité, moi j'accompagne beaucoup de chefs d'entreprise. Certains me disent, moi dans mon quotidien, j'ai fait x8 de productivité. x8.
13: Avec l'IA.
14: Avec l'IA. Il me dit, je me sens décuplé, j'ai l'impression que j'ai deux fois plus d'équipe. Par contre, quand on observe ça sur un chef d'entreprise, on ne l'observe pas au niveau de la structure. C'est-à-dire qu'on retrouve une hétérogénéité, certains deviennent extrêmement bons, ils explosent en productivité, et d'autres sont inquiets, ou n'ont pas encore trouvé les logiques d'usage, et donc finalement restent un peu tétanisés.
13: Ça veut dire qu'il faut former beaucoup aussi les salariés.
14: Il faut former, il faut pousser, et c'est pas quelque chose qui se fait en deux semaines. Moi, il m'a fallu 2 ans et demi pour arriver mature dans mes usages, alors que j'ai fait 15 ans que je fais de la R&D en IA. Mais faire de la R&D, c'est pas utiliser. C'est deux problématiques différentes, et les profils de notre typologie, donc les gens qui sont assez académiques, assez experts, voient aussi ça comme une menace. Ça fait une partie de notre boulot à l'ancienne. Donc ça, il faut aussi qu'on passe à travers ça, pour voir le côté agréable de ces technos qui finalement décuplent notre intelligence, notre créativité, et à la fin on reste responsable de ce qu'on produit.
13: Dès lors qu'on arrive à maîtriser effectivement cette technologie.
14: Et c'est pour ça qu'il faut l'utiliser, il faut se l'approprier, il faut savoir à quel moment on l'utilise, à quel moment on préfère ne pas trop l'utiliser pour ne pas s'abrutir. Il y a quand même plein de sujets autour de l'éducation, avec l'IA aujourd'hui, je pense qu'il y a beaucoup de gens qui sont encore dans un grand no man's land de comment je mets de l'IA dans l'éducation de mes enfants sans les rendre, sans les abrutir en fait.
13: Le défi pour vous, Gauthier Chicot, aujourd'hui, passer à l'industrialisation, le plus dur, c'est quoi? C'est de convaincre, c'est d'aller trouver les financements, ou c'est tout simplement de changer un peu les mentalités et les pratiques?
15: Alors, il y a effectivement trouver les financements, mais trouver les financements, ça passe aussi par d'abord choisir son modèle industriel. Et nous, on a fait le choix d'un modèle Fab Light, donc qui combine des choses qu'on fait chez nous in-house et puis des choses qu'on sous-traite. Et pour faire ça, il faut d'abord se poser la question de comment on capte le maximum de valeur, donc pour savoir ce qu'on internalise, comment on sécurise ses assets et comment on limite, ou en tout cas comment on maîtrise les investissements. Ça, c'est les trois points, on va dire, qui sont faciles à mettre dans un tableau Excel. Maintenant, il y a aussi des notions de conviction, c'est que on va attirer les gens, donc quand je dis les gens, ça peut être les collaborateurs, les investisseurs, avec de l'argent, avec de la promesse de rendement, mais on les retient surtout avec des convictions. Et nous, on a la conviction de produire des richesses sur notre territoire, c'est-à-dire de créer de l'emploi, de produire des semi-conducteurs en France, en Europe, de manière globale. On veut être le leader de ce nouveau matériau. Et donc, je pense que c'est quand même important d'avoir ça en tête. Et pour réindustrialiser, il faut qu'on ait des convictions. Tout ne peut pas passer par des tableaux Excel et des questions uniquement de rendement. Donc, je réinsiste sur le mot conviction, mais je pense qu'il est indispensable. Mais... Et c'est pour ça qu'on est là. On parle d'audace, on parle de culot. Et ça rejoint, on pourrait rajouter ce troisième mot.
13: Il faut des convictions et il faut convaincre.
15: C'est ça.
13: Ségolène de Marsac, la crise sanitaire, les tensions géopolitiques vous affectent forcément. Est-ce qu'elle nous oblige finalement à nous réinventer, à être plus créatifs, à être aussi plus résilients?
16: Oui, je pense que on est agile chez Opella. L'objectif, c'est de se réinventer au quotidien. On parlait d'IA à l'instant. On a mis en place chez Opella une création de contenu, une agence, en fait, de création interne qui produit depuis maintenant 2 ans à 85 personnes des contenus pour nos sites internet, pour les médias, pour les réseaux sociaux, mais aussi pour les points de vente, des contenus qui sont développés à base d'IA pour permettre aux équipes, finalement, de se concentrer sur autre chose, des tâches peut-être plus stratégiques et nous permettre de produire plus rapidement du contenu à des destination du consommateur qui sera plus ciblée et plus pertinent.
13: Merci à tous les trois d'être venus débattre ici en direct de Big, le salon des entrepreneurs qui se tient à l'Accor Arena de Bercy. Merci Ségolène de Marsac, Gauthier Chicot et Marc Decombat.
14: Merci.
13: Pour votre audace, votre résilience et votre culot, puisque c'est le thème de cette journée qui va animer tous les chefs d'entreprise, les patrons de PME, d'ETI, de grands groupes qui vont se réunir ici à l'Accor Arena.
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13: Le grand entretien avec Nicolas Dufourcq ce matin, directeur général de BPI France. Bonjour Nicolas Dufourcq.
17: Bonjour.
13: Et merci d'être avec nous pour le grand entretien. Nous sommes ici en direct de BIC, c'est le grand salon des entrepreneurs que vous organisez ici à l'Accor Arena de Bercy. Merci de nous recevoir. Une question d'actualité pour commencer. Le Premier ministre a annoncé hier une baisse de 12 à 18 centimes du gazole. Est-ce que c'est une bonne nouvelle, voire un soulagement pour les entreprises ?
17: Alors, c'est sûr que les patrons de PME que je rencontre encore hier disent tous que leurs collaborateurs qui ont pas mal de kilomètres à faire quand même souffrent. Hein. C'est clair. Et en particulier dans l'industrie. L'industrie, c'est les territoires. Donc beaucoup d'ouvriers en particulier ont une demi-heure, trois quarts d'heure de voiture. Hein, matin et soir. Donc on peut comprendre la pression que ça représente sur leur budget.
13: Donc ce salon de l'Accor Arena ici, BIG, il réunit 95 000 inscrits, donc c'est un record cette année, 1000 intervenants, 500 ateliers et conférences, 225 heures de débat avec un thème retenu qui est le culot. Alors comment avoir le culot d'entreprendre, d'investir quand on a un taux à 10 ans qui frôle les 5%, peut-être une crise de la dette, on n'est pas sûr d'avoir un budget ni même un gouvernement d'ici la fin de l'année?
17: Oui. Bah écoutez, il arrive à la France des choses qui sont arrivées à tous les pays. Ça devait finir par arriver, vous savez. Hein. Bon, et donc, l'Allemagne l'a vécu dans les années 2000, la Grande-Bretagne l'a vécu il n'y a pas longtemps, la Suède l'a vécu également. Tous les pays du Sud l'ont vécu, donc maintenant, c'est au tour de la France de faire ce travail qui consiste à ranger la maison de ses finances publiques, vous savez. Et on va tous y mettre. Parce que si les finances publiques sont dans une grande, grande difficulté, c'est aussi parce que le peuple français l'a finalement un peu souhaité. En demandant toujours plus de prestations sociales.
13: C'est la faute des Français ?
17: Comment ?
13: C'est la faute des Français ?
17: Non, je peux absolument pas la faute sur quiconque. C'est juste que c'est notre modèle de société. Ça s'appelle. On peut pas à la fois dire on a un modèle de société, dire qu'on en est fier, et dire que personne n'en est responsable. On est tous responsables de notre modèle. Voilà. On a tous nos empreintes digitales sur le truc et on a tous nos doigts dans le pot de confiture. Voilà. Donc on va tous faire des efforts.
13: Vous, BPI France, êtes un bon baromètre finalement de l'indicateur des entreprises. Vous êtes inquiet de la situation financière et budgétaire pour la France, pour les entreprises ?
17: Bah, ce qui m'inquiète beaucoup, c'est que beaucoup de gens ne prennent pas conscience de l'impact de leur comportement sur les marchés. Voyez-vous, on est comme une bande de tout petits personnages dans une cour de récréation qui se chamaille. Et allez, dehors, vous avez un espèce de gigantesque yéti de 40 mètres de haut, très très poilu comme ça, avec des yeux méchants qui nous regardent et qui va nous donner un grand coup de jambe. Hein. Ça s'appelle le marché. C'est lui qui commande. C'est lui qui nous prête. C'est lui qui nous finance notre pouvoir d'achat. Le marché, le fameux marché que tout le monde déteste. Sauf que c'est grâce à lui qu'on a eu une augmentation du pouvoir d'achat pendant le Covid. Seul pays au monde. Donc il y a un moment, le Yeti, il nous dit, vous êtes gentil, mais vous allez ranger votre maison.
13: Mais là, vous dites, il y a urgence, il est minuit moins le quart ou...
17: Il y a urgence.
13: Il y a urgence.
17: Absolument.
13: Le culot. Pourquoi le culot, ce thème retenu pour ce salon BIG ?
17: Et ben parce que je voulais retrouver un thème qui soit autour de ces questions de l'audace et de la prise de risque. Et je trouvais que la plupart des mots étaient des mots finalement un peu abîmés, fatigués. Même le mot audace finalement, un peu surutilisé. Et je me suis dit qu'en fait le vrai mot qui définit la manière française d'être entrepreneur, c'est culot. D'ailleurs c'est un mot intraduisible. Hein, c'est vraiment, c'est D'Artagnan, quoi. C'est le panache, c'est le truc que vous retrouvez au fond de votre ventre, quoi. Et c'est sensationnellement animal. Et c'est ça qui vous emmène.
13: Et ça existe toujours du côté des chefs d'entreprise, des entrepreneurs. Vous sentez, vous, ce culot-là, malgré les multiples crises, démographiques, climatiques, budgétaires.
17: Bah, les entrepreneurs, ils prennent des risques. C'est pas compliqué. Ce qui définit un entrepreneur, c'est qu'il prend des risques tous les jours. Vous savez, quand vous avez un salarié qui travaille avec un entrepreneur et qui le regarde bien en se disant « Est-ce que je serais peut-être entrepreneur moi-même ?» Et si vous observez bien comment fonctionne l'entrepreneur, vous allez reconnaître qu'il prend un risque tous les jours. Un nouveau risque, voilà. Donc il n'y a pas un entrepreneur qui ne comprenne le côté fondamental du culot. Ils ont tous eu leur moment. Il ne faut pas avoir du culot tous les jours, parce que le culot, il y a sa part de danger quand même. Hein. Mais régulièrement, dans ces moments qui sont un peu décroisés des chemins, où il faut, ça passe ou ça casse en réalité, hein. Il faut se projeter, là, et vous allez chercher des ressources qui sont des ressources intimes, en fait, presque des ressources d'enfance, qui vous projettent vers le futur. Et quand vous avez agi, eh ben, il y a un avant et un après. Vous ne vous retournez plus.
13: Le budget vient d'être présenté, il est en débat à l'Assemblée nationale. Il y a 4 milliards déjà de dépenses qui ont été supprimées dans les débats en commission. Vous êtes inquiet, vous dites il faut un budget, ce budget-là il vous convient ou il faut le modifier ?
17: Non, il faut absolument le voter ce budget. 54 milliards d'euros, c'est courageux. Et donc il faut y aller maintenant. Et il faut surtout pas le détricoter.
13: Parce que s'il n'y a pas de budget, ça veut dire quoi pour les entreprises ? Ça veut dire quoi pour BPI France ?
17: Mais s'il n'y a pas de budget, il y a une crise financière. Il faut que les gens comprennent ce que ça veut dire, une crise financière quand même. Une crise financière, ça veut dire qu'un jour, vous avez quelqu'un qui va arriver à la télé, vous verrez son visage, on ne saura pas qui c'est, hein, l'homme ou la femme providentielle du moment, et qui va dire, bah, écoutez, voilà le plan maintenant. Comme Jacques Delors en 1983. Et le plan, c'est retraite à tel âge, c'est tant d'années de cotisation, c'est le chômage réduit à temps, c'est l'assurance maladie réduite de temps, c'est des efforts considérables sur le pouvoir d'achat pendant tant d'années. Il va vous le dire. C'est ça une crise financière. Donc il faut peut-être essayer de l'éviter.
13: BPI France a octroyé ces 5 dernières années 5 milliards à plus de 6000 opérateurs du tourisme et des loisirs. Vous lancez aujourd'hui la French Experience. C'est quoi le but ?
17: Bah, le tourisme, ça représente 8% du PIB, c'est gigantesque. C'est presque aussi gros que l'industrie. Et donc c'est une communauté d'entrepreneurs exceptionnelle, qui d'ailleurs traverse à peu près toute la société, puisqu'il y avait beaucoup d'entrepreneurs de l'industrie qui investissent une partie de leur fortune dans le tourisme, ou des entrepreneurs de la French Tech, qui ayant fait une petite pelote, investissent également dans l'hôtellerie par exemple, hein, ou dans la restauration. Donc c'est quelque chose qui est culturel chez nous, un énorme secteur, ça représente donc une communauté humaine que nous rassemblons dans une nouvelle tribu, hein, qui s'appelle la French Experience. Alors il y a toujours un anglicisme, parce qu'en fait, on est en projection mondiale, hein, c'est un peu comme la K-pop. Et donc ça, c'est l'emblème désormais, l'espèce de fanion, hein, romain comme ça, qui descend les Champs-Élysées de la communauté française des entrepreneurs du tourisme.
13: Et puis il y a le fonds BPI France Défense qui a été lancé il y a un an.
17: Oui.
13: Est-ce qu'il rencontre le succès escompté ?
17: Ah bah complètement, puisqu'on a passé les 150 millions d'euros. Et ça nous est jamais arrivé de collecter aussi autant aussi vite.
13: Donc non,
17: ça rencontre vraiment un désir important de beaucoup de Français de savoir où va leur épargne. Vous savez, ils mettent leur épargne dans l'assurance vie, ils savent pas très bien ce que ça devient finalement, hein. Ils savent pas très bien que ça finance la dette de l'État pour partie, ils savent pas où ça va en fait, hein. Donc ce côté anonyme, c'est un peu froid et puis ça permet pas de comprendre comment fonctionne le capitalisme au fond. La BPI, c'est une banque de financement du capitalisme, une banque qui respecte le capitalisme. Le capitalisme, c'est quoi ? C'est des entrepreneurs, on les finance. Donc notre produit grand public, hein, complètement démocratique, d'investissement en fonds propres dans les PME, il répond à cette demande de compréhension intime du fonctionnement du circuit économique. Vous savez, on vous donne la liste en plus des PME dans lesquelles on va investir.
13: Mais les Français, en tout cas, sont intéressés à investir dans la défense, dans la situation géopolitique que l'on connaît. Je voudrais vous faire réagir à Emmanuel Moulin, qui a été accusé de trahison par Jean-Luc Mélenchon, qui veut le poursuivre s'il est élu en 2027. Il l'accuse d'avoir publiquement pris parti contre son pays à l'étranger pour avoir déclaré au FT que la France risquait d'être étranglée par les taux d'intérêt. Donc Emmanuel Moulin a répliqué sur France Inter, disant qu'il ne se laisserait pas intimider. Accusé de trahison, c'est quand même pas rien. Vous le soutenez ?
17: Bah, c'est une vieille tradition française qui remonte à Robespierre quand même, hein, tout ça. Donc je ne peux que déplorer le passage à la violence dans le discours politique français. Voilà, on a une banque centrale française, ça s'appelle la Banque de France. Elle est totalement indépendante depuis les lois qu'on a votées il y a maintenant bien longtemps. Il faut respecter cette indépendance. L'indépendance des banques centrales, c'est une condition de la démocratie économique. Donc ça se respecte.
13: Et puis le président du MEDEF, Patrick Martin, a dit, lui, qu'une victoire de LFI le ferait fuir physiquement et financièrement. Vous aussi, vous partez si Jean-Luc Mélenchon est élu ?
17: La question ne se pose pas dans ces termes-là. Et de toute façon, je vais vous dire, la raison pour laquelle les gens se posent ces questions-là, c'est que revient à nouveau, à l'occasion de cette présidentielle, un débat sur le capitalisme. Et donc, il faut traiter ce fonds anticapitaliste de la société française, qui est quand même quelque chose qui nous ramène au Moyen-Âge. Le capitalisme fortement régulé, le capitalisme tempéré par un État-providence le plus généreux du monde, c'est bien. Le capitalisme français, c'est un très beau capitalisme. Et donc, cette espèce de critique permanente contre les entrepreneurs, contre la vie économique, contre cette soi-disant accumulation du capital, c'est insupportable. Je vais vous dire, insupportable. Je n'admets plus que les entrepreneurs me disent à chaque fois que je les rencontre, vous savez, j'ai peur. J'ai peur de dire que je réussis. La peur de l'entrepreneur. Alors que l'entrepreneur, il fait l'économie et l'économie finance l'État-providence. Vous voulez quoi ? Vous voulez des retraites et de l'assurance maladie sans entrepreneur ? Mais ça n'existe pas. Arrêtez de mentir aux gens. Vous voulez un État-providence ? Il faut du capitalisme. Donc respectez le capitalisme.
13: Une dernière question sur notre jeunesse qui manifeste, c'est l'acte 4 ce jeudi. Il y aura aussi une manifestation anti-IA à l'extérieur de Big aujourd'hui. Les revendications de la jeunesse, elles sont légitimes. Est-ce que la jeunesse, elle a des raisons d'être inquiète pour son avenir ? Justement, peut-être avec l'arrivée de l'IA et aussi d'autres crises qui se profilent.
17: Il n'y a rien de très nouveau sous le soleil quand même. On a tous été jeunes. Moi aussi, j'ai manifesté. Bon, voilà. C'était la jeunesse, c'est par définition une espèce extrêmement sauvage et c'est très bien comme ça. Quelles sont les revendications de la jeunesse? Je suis pas sûr de le savoir. Est-ce qu'il y a un énorme problème du budget à l'éducation nationale quand on voit les augmentations de budget qui ont été faites massives en sortie de Covid? Je n'en suis pas sûr. Est-ce qu'il y a un problème de démographie? Bon, bah, la démographie de l'éducation nationale, elle est en chute libre quand même, hein. Est-ce qu'on manque de profs? Je n'en suis pas sûr du tout quand on regarde les comparatifs européens. Je note que... qu'est-ce que vous voulez? Vous avez 40% des professeurs français qui prennent au moins un arrêt maladie par an. C'est pas du tout le cas dans le secteur privé. Donc il y a quand même des problèmes dans le système de l'éducation nationale. Et c'est vrai que je me mets à la place d'un élève, quand le prof est pas là, c'est juste insupportable. Donc c'est ça qu'il faut traiter en réalité. Hein. Bon, pour le reste, l'inquiétude sur le futur, l'inquiétude climatique, toutes les angoisses, elles sont tout à fait normales.
13: Merci à vous, Nicolas Dufourc, d'avoir été notre invité.
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21: La valorisation de l'énergie solaire par l'installation et l'exploitation de panneaux photovoltaïques, mais aussi la réalisation de structures métalliques complémentaires de ces parcs solaires, c'est ce que propose OFT Group, dirigé par notre invité Yanis Balit. Bonjour.
22: Bonjour Vincent.
21: Vous êtes le président d'OFT Group, donc merci d'être avec nous dans Parole d'entreprise. Alors parlez-nous d'OFT, quelles sont vos grandes expertises? Parce que vous êtes un acteur un peu plus global de la construction, hein. Vous n'êtes pas seulement sur le solaire, c'est ça?
22: Oui, tout ouais. À fait. OFT Group, c'est avant tout une entreprise de construction et d'énergie. Donc nous avons commencé par le photovoltaïque. Ouais. Au fil du temps, au fil des chantiers, nous avons rajouté d'autres domaines, d'autres métiers que nous avons intégrés au sein du groupe, comme la maçonnerie, pour tout ce qui est fondation. Pour tout ce qui est long green et les dalles béton.
21: D'accord.
22: On a toute la partie fabrication et pose de charpente, qu'elle soit métallique ou en bois.
21: Oui.
22: On a la partie couverture. On fait toute la rénovation de couverture et la dépose de la fibre au ciment amianté et la pose de bac acier ou bac sandwich. Et on a la partie un photovoltaïque ainsi que la maintenance et pour pérenniser l'ouvrage le plus longtemps possible.
21: Vous faites ça depuis 2022, vous comptez 90 collaborateurs et vous réalisez près de 7 millions d'euros de chiffre d'affaires. Bon, vous avez connu une croissance spectaculaire quand même, hein, depuis votre création en 2022. Comment ça s'explique concrètement?
22: J'ai créé OFT Group en 2022 en partant de zéro, sans actionnaire ni levée de fonds, vraiment seulement avec notre expertise, notre qualité de travail et cette passion de la construction et des énergies renouvelables.
21: Oui.
22: Donc au fil du temps, au fil des chantiers, on a pu se développer, évoluer, rajouter, intégrer des expertises. On a nos clients aussi qui nous font énormément confiance. À qui on rend bien par la qualité de nos ouvrages. Aujourd'hui, la croissance est surtout due par la qualité de travail, cette expertise qu'on a en interne et le fait que les clients nous font confiance et nous suivent.
21: Alors, vous intervenez dans le photovoltaïque, les charpentes métalliques, bois, le renforcement des bâtiments aussi. Pourquoi est-ce que vous ne vous êtes pas spécialisé sur un seul de ces segments?
22: En réalité, nous ne sommes pas diversifiés. On a intégré tous les domaines qui gravitaient autour du photovoltaïque. Prenez un bâtiment photovoltaïque, par exemple. Avant la pose du premier panneau, Il y a toute une partie, donc la fondation, la fourniture et la pose de la charpente, la couverture, le bardage, et ensuite vient la partie de la pose de la centrale photovoltaïque. Nous avons donc progressivement intégré tous ces métiers pour maîtriser nous-mêmes toute la chaîne de valeur.
21: Voilà, ça fait partie d'un ensemble.
22: Ouais. Exactement, pour que le client ne puisse avoir qu'un seul interlocuteur, parce qu'on a compris que le problème, beaucoup, c'était que le client avait du mal, ne s'y retrouvait pas, à avoir 5-6 interlocuteurs, parce qu'il y a 5-6 corps de métiers différents. Aujourd'hui, avec OFT, ils n'ont plus qu'un interlocuteur, sans sous-traitance, et qui réalise tout en interne.
21: Un petit mot de vos perspectives avant de se quitter. Comment voyez-vous la suite pour OFT Group ?
22: Nous voulons continuer à structurer l'entreprise, renforcer nos équipes et surtout continuer à développer notre maîtrise de la construction tout en gardant nos quatre fondamentaux qui sont la qualité de travail, la sécurité, nos coûts et les délais d'exécution.
21: Bien compris. Merci beaucoup, Yanis Balit.
22: Merci
21: d'avoir été avec nous dans Parole d'entreprise. Vous êtes le président d'OFT Group. Au revoir.
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4: Et les experts de l'IMO, c'est tous les jours sur BFM Business. Et comme tous les vendredis, les meilleurs professionnels de ce secteur laissent leur place aux meilleurs journalistes. En l'occurrence, vous le connaissez, Guillaume Erard du Figaro. Et une nouvelle avec nous, mais c'est l'année des nouveaux quand même cette année. Merci à Pascal Besboumard de Challenge d'être avec nous pour ces experts de l'IMO du vendredi. Et vous reviendrez régulièrement au programme. Vous en avez l'habitude, on démarra par le fameux topo taux de la semaine. Les taux remontent et le taux d'usure. Le taux d'usure is back. Il commence de nouveau à poser quelques problèmes aux emprunteurs. On vous dira comment essayer justement de faire passer le crédit malgré ce fameux taux d'usure. Également au programme de ces experts de l'IMO, quel avenir pour le statut du loueur meublé non professionnel? On vous dira tout. Va-t-on bientôt avoir un fichier des locataires mauvais payeurs? Guillaume nous en parlera. On parlera aussi des solutions innovantes pour investir en immobilier. On fera un point sur l'héritage en immobilier. Bah oui, les Français héritent de plus en plus tard. Résultat, la plupart d'entre eux sont déjà propriétaires. Et puis Pascal nous parlera aussi foncière cotée et elle nous dira bah, quels seraient les avantages de continuer à y investir. Allez, on y va tout de suite.
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4: Et donc notre nouvelle Pascal Besboumard, rédactrice en chef finance privée à Challenge. Bonjour Pascal.
5: Bonjour Marie.
4: Et à nos côtés également Guillaume Erard, journaliste IMO au Figaro. Bonjour Guillaume.
6: Bonjour Marie, bonjour Pascal.
4: Et normalement c'est Guillaume qui s'en occupe, mais on va lancer le super jingle du...
6: Topoto.
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4: Non mais on va faire chanter Guillaume la prochaine fois.
6: Je vais bien me mettre au milieu si vous voulez.
4: Bon Guillaume, à chaque fois qu'on démarre le topoto là depuis la rentrée, on le fait avec un petit sourire un peu gêné, en se disant c'est de pire en pire quand même.
6: Bah, c'est ça, et pour le coup un chiffre, le fameux OAT dont on parle souvent, le taux
4: de la dette française,
6: de la dette française à 10 ans, qui avoisine les 5%, et on se dit à un moment donné, bon bah voilà, les banques, faut aussi qu'elles sécurisent leurs marges, et donc elles vont bien finir par augmenter les taux de crédit. Pour l'instant, bah, lentement mais sûrement ça augmente, mais le ton change. Je discutais avec un courtier, Ludovic Usieux d'Artemis Courtage pour pas le nommer, et en live, en pleine interview, il me dit, bah tiens, je viens de recevoir un barème pour le mois d'octobre, donc c'est le taux avant négociation.
4: Affiché par la banque.
6: Voilà, taux de crédit. Plus 0,39%.
4: En un coup ?
6: En un coup.
4: Ah ouais.
6: Honnêtement, il m'a dit...
4: Quelle banque ?
6: Je pense de CCF, l'ancien HSF France. Il m'a dit, honnêtement, de mémoire, je pense que depuis la guerre en Ukraine, donc début 2022, j'avais jamais vu ça en une fois, en sachant que le mois précédent, CCF, et vous en avez parlé régulièrement sur ce plateau, on a des banques qui augmentent les taux en plusieurs fois sur un seul mois. Parce que le premier, elles ont considéré que c'était des hausses pas assez élevées. C'était passé pour CCF en septembre, plus 0,10. Elles se sont rendues compte que c'était pas assez. Deux semaines plus tard, plus 0,15. Donc on a du plus 0,25 en septembre pour CCF et maintenant 0,39. Et alors vous allez me dire, bon, CCF, c'est des clients quand même plutôt aisés. Donc pas dans le besoin. Enfin, en tout cas,
4: on ne va pas pleurer, c'est ça voilà. Vous êtes en train de me faire dire.
6: Ce que je veux dire derrière ça, c'est que ce qui est intéressant, c'est qu'on a souvent l'habitude de dire qu'il y a un marché à deux vitesses. Et qu'on ne prête qu'aux riches. Là, ce qui est intéressant, c'est que même si vous êtes un client aisé, vous prenez
4: quand même plus
6: 0,39. Donc, aujourd'hui, le ton change. Et clairement, on sait qu'avec le budget qui va être compliqué, avec l'élection présidentielle qui approche...
4: Qui va être compliquée.
6: L'attention autour de la France, on en a parlé, les investisseurs qui s'inquiètent de la capacité de la France à réduire la dette... Eh ben, malheureusement, cette hausse, elle s'accélère.
4: Et alors, justement, ce qui fait que d'un côté, on a les taux de marché, les taux nominaux qui augmentent, et on a en parallèle ce fameux taux d'usure. Alors, à chaque fois, on reparle du taux d'usure, il faut réexpliquer ce que c'est, parce que c'est jamais hyper évident pour le comprendre. Donc, on y va. Donc, pédagogie, Guillaume.
6: C'est le taux maximal au-delà duquel une banque ne peut pas prêter. Il est révisé tous les 3 mois. Et là, le
4: par la Banque de France.
6: Par la Banque de France. Et il a été révisé le dernier.

0: dernier qui a été révisé, c'était le 1er octobre, il a augmenté de 0,11. Vous allez me dire, bah, ça donne une petite bouffée d'air hein, aux emprunteurs. Sauf que comme dans le même temps, on vous dit que la hausse des taux de crédit va s'accélérer, bah, vous voyez arriver l'effet ciseau, le fameux croisement des courbes.
1: Ouais.
0: Et donc, jusque-là, c'était surtout des ménages seniors sur courte durée qui étaient pénalisés. Pourquoi ? Parce que qui dit senior dit assurance très élevée, donc ça fait grimper le taux global, le taux de crédit global. Le problème, c'est que maintenant, c'est plus simplement des seniors qui sont pénalisés, c'est aussi des primo-accédants, donc des jeunes acheteurs qui achètent pour la première fois. Pour l'instant, c'est des profils fragiles. Pour l'instant, c'est des petits dépassements. Mais c'est inquiétant quand même, ça veut dire que maintenant c'est plus simplement les seniors, c'est aussi les primos.
1: Parce qu'on rappelle en fait, Guillaume, ce taux d'usure qui est censé protéger au démarrage l'emprunteur, puisque l'idée c'est de dire la banque ne peut pas vous prêter trop cher. Ok, sauf qu'en fait ce taux d'usure, il faut bien le regarder, il est à 5,40
0: oui.
1: pour les crédits au-delà de 20 ans. Et vous allez me dire aujourd'hui...
0: Tout confondu.
1: Ben voilà.
0: Voilà.
1: Parce que sinon vous vous dites, oh ben ça va, on est autour de 3,6, 3,7 en moyenne sur 20 ans, ça passe. Ben non, parce que si j'ajoute tout ce qu'il y a dedans, c'est-à-dire il faut regarder le TAEG, le taux global. Exactement. Et donc là-dedans, on va mettre les frais de dossier, de courtage et cette assurance de prêt qui va renchérir et qui va faire que parfois on peut dépasser ces 5,40.
0: Et si vous avez un profil assez fragile, ben... on vous propose généralement un taux de crédit déjà supérieur à 4%. Ouais. Vous ajoutez tout ce que vous venez de dire, eh ben on les atteint.
1: On fait comment là du coup pour le passer le taux d'usure là rapido ?
0: Alors heureusement pour l'instant c'est des petits dépassements 0,1, 0,15 et donc généralement une renégociation de l'assurance si on est senior parce que si on est primo a priori
1: on peut difficilement
0: faire
1: baisser,
0: de manœuvre.
1: Ouais.
0: Les frais de dossier, qui généralement sont autour de 1 000 euros, on peut essayer de les faire baisser à 750. Si vous passez par un courtier, vous pouvez éventuellement négocier aussi les frais de courtage.
1: Ouais.
0: Et autre solution, allonger la durée. Sauf que, et on le voit régulièrement dans les études, la durée, elle commence déjà à s'approcher du max.
1: Ouais, ouais.
0: Le max, on rappelle, c'est 25 ans. Sauf dans le neuf, ça peut monter à 27. Et en discutant avec les professionnels, bah la moyenne, elle s'approche lentement, mais sûrement de ses 25. Donc,
1: il y en a qui commencent, il y a des courtiers qui commencent même, et on en reparlera, à proposer du crédit à taux variable, parce que le crédit à taux variable, il a l'avantage d'afficher un taux de départ qui est plus faible que le crédit à taux fixe.
0: C'est ça. Et alors, il y a un courtier qui me racontait, mais c'est ultra rare ici, mais je ne suis pas sûr que dans le contexte actuel, ça marche, ce qu'on appelle les prêts révisables. C'est-à-dire que vous avez une période. Ouais, voilà. Mais du coup, vous avez
1: Vous avez 3 ans bornés à un taux, et après, c'est
0: à la... Sauf qu'avant, c'était 6 ans. Donc,
1: j'ai envie de dire, je comprends les banques aussi à ce niveau-là. Faire des projections sur déjà 6 mois, c'est compliqué, alors 6 ans.
0: Oui, mais à la limite, quand c'était 6 ans, vous pouviez envisager ce type de prêt.
1: Et renégocier.
0: Et voilà, ou revendre avant. Et comme ça, du coup, vous basculiez pas en variable.
1: Mais on en reparlera de ce crédit à taux variable parce qu'il semblerait que les choses soient un peu particulière dans l'ambiance de Bâle et de la régulation des banques.
0: Et notamment
1: avec
0: des anglo-saxons
1: pour qu'on arrête un peu...
0: Notre fameux modèle historique de taux fixe.
1: Il serait quand même
0: pas trop.
1: Assez bête de revenir là-dessus. Mais enfin bref, on y reviendra. Bon Pascal, on l'a dit, il y a deux choses qui piquent en ce moment. Il y a le crédit et il y a le budget. Et dans le budget, attention mesdames et messieurs, revoilà le LMNP, le loueur meublé non professionnel. Ce statut fiscal qui permet encore aujourd'hui, peut-être pas l'année prochaine, à des propriétaires bailleurs de ne payer quasiment aucun impôt sur les revenus locatifs qu'ils perçoivent. Et ben, c'est peut-être bientôt fini cette histoire.
2: Voilà, exactement. C'est un peu l'une des mesures phares de ce budget 2027, en tout cas concernant l'immobilier, c'est que l'amortissement du bien enfin, loué serait plafonné. Donc ça, c'est une première. Et c'est dit spécifiquement dans l'article 7 qui prévoit de plafonner l'amortissement des logements meublés à 2,5% par an, avec une limite de 7 000 euros par an et par foyer. Donc là, c'est une première, parce que ce n'était pas le cas avant. Alors, il y a quand même des petites mesures qui permettent à certains d'échapper à ça. Donc, tout ce qui est résidence étudiante, senior et EHPAD, ne pâtiraient pas de ce plafonnement.
1: Ils avaient déjà échappé à la réintégration de l'amortissement dans le calcul de la plus-value, qui était une mesure qui a été décriée au moment du PLF 2025, je crois.
2: Exactement. Ouais. Donc, parce qu'en fait, c'est la deuxième fois qu'il y a un coup de rabot sur le LMNP. Hein. Parce que déjà en 2025, cette réintégration, c'était déjà quand même un coup de massue. Et là, c'est un peu le deuxième effet qui se coule. Sachant que pour les meublés de tourisme, donc les fameux Airbnb, donc le plafond serait encore plus bas, 1,5%, dans la limite de 5 000 euros par an et par foyer.
1: Ouais.
2: Donc là, on voit que vraiment les choses changent et qu'ils ont vraiment envie de mettre un coup de rabot sur le Airbnb, quoi, le tourisme de courte durée.
1: Et sur le meublé quand même, parce que l'idée effectivement avancée par le gouvernement, c'est de dire on va taper un peu plus sur le loueur meublé non professionnel, parce qu'aujourd'hui on voit bien qu'il fait une grosse concurrence à l'investissement dans la location vide, dont on manque cruellement aujourd'hui. Est-ce que vous croyez, je vous pose la question Pascal, que ce type de mesure peut effectivement inciter des propriétaires bailleurs à se réorienter vers de la location vide?
2: Peut-être progressivement, parce que si au fur et à mesure il y a de moins en moins d'avantages fiscaux pour le meublé et qu'il y a un rééquilibrage, peut-être que les gens finiront par se dire c'est pas si intéressant que ça. Donc peut-être, mais sur la durée, à mon avis, ça sera progressif, mais pour l'instant, il n'y aura pas vraiment d'effet.
1: Et votre crainte, c'est pas plutôt parce qu'en fait, on va pas se mentir, pourquoi c'est que le Jean Brun, là, le dispositif pour investir dans le nu.
0: Mais c'est ce qu'il dit d'ailleurs, il l'assume.
1: Ouais, il est pas tip-top.
0: Voilà.
1: Quoi. Et donc du coup, on se dit au lieu de pimper le Jean Brun, on va taper sur le LMNP?
2: Alors ce qu'on dit, c'est qu'effectivement, on tape sur le LMNP pour remettre un petit peu en valeur le Jean Brun, qui jusqu'à présent n'a pas eu beaucoup de succès, c'est le cas de le dire. Et compte tenu même des mesures révisées, ne remporte pas du tout d'intérêt auprès des investisseurs. Donc ce rééquilibrage, à mon avis, là, ça ne sera pas évident.
1: Il est fragile quand même.
2: Il est fragile et ce n'est pas le Jean Brun qui a l'air de vraiment séduire tout le monde. Ça, c'est ça le problème.
0: On peut même se demander, on parlait tout à l'heure, est-ce que ça ne va pas inciter les investisseurs à basculer sur le nu? On peut même se demander, est-ce que ça ne va pas les inciter à détourner carrément l'immobilier, en discutant un peu avec des professionnels à droite à gauche, il y a déjà des arbitrages qui sont en train de se faire pour justement dire je me détourne de l'immobilier parce que c'est plus devenu intéressant. Et si encore une fois on considère que le seul investissement qui est intéressant d'un point de vue rentable, c'est la location meublée, certains pourraient se dire clairement moi je veux tout dépend du profil en fait. Si vraiment on a un objectif de rentabilité, aujourd'hui le meublé c'était le seul qui l'était. Donc est-ce qu'il y a pas un risque? Je pose juste une question, mais les premiers échanges, comme l'a dit Pascal, faudra voir avec le temps.
1: Oui, alors d'ailleurs, faudra voir avec le temps. Pour l'instant, c'est pas fait encore, Pascal.
2: Voilà, rien n'est voté. C'est un projet. La Commission a dit oui, mais reste la navette, le Parlement.
1: Et puis, est-ce qu'on aura un budget à la fin? Parce que c'est surtout ça le sujet.
2: Voilà, rien n'est moins sûr.
1: Mais il y a quand même un truc de sens de l'histoire, je pense. Ce qu'on peut dire à nos auditeurs et téléspectateurs, c'est peut-être ça. C'est de dire que de toute façon, on a bien le sentiment que nos élus, ils ont quand même envie de moins en moins subventionner, on va le dire comme ça, même si je sais que certains n'aiment pas l'investissement en meublé.
2: Et surtout le meublé touristique.
1: Et surtout le meublé touristique.
2: C'est surtout le Airbnb qui est dans le viseur. Parce qu'il y a certaines villes, certaines régions qui sont complètement envahies par cette location et qui est vraiment est très difficile pour les locaux, qui n'arrivent plus à se loger à des tarifs normaux.
1: Mais c'est clair. Non, mais c'est pour ça que, quoi qu'il arrive, quand bien même cette mesure ne serait pas voté en l'état, il y a un vrai sujet de savoir où est-ce qu'il faut investir aujourd'hui et demain pour s'assurer un tout petit peu de stabilité fiscale.
0: Pourquoi on ne séparerait pas d'un côté les locations touristiques et les résidences gérées dont Pascal parlait? Parce que là, clairement, faut les soutenir quand même. C'est des étudiants, c'est des seniors.
1: Donc a priori, elle serait en l'état actuel du texte, elle serait quand même pas concernée par la mesure.
0: Ça, c'est le vote en commission, comme le rappelait Pascal.
1: Ouais.
0: Et le problème, c'est que, comme on le disait, en séance publique, repart à zéro, donc il faudra voir ce que ça va donner.
1: Bon, donc on tape sur les propriétaires et bientôt on va taper sur moi, les locataires. Guillaume, vous nous avez fait un petit papier dans le Figaro fort sympathique.
0: N'était pas votre destination.
1: Qui n'était pas mon destination. Mais quand même, j'ai senti. Revoilà le fichier des locataires mauvais payeurs.
0: Revoilà parce qu'en fait, la polémique date d'il y a 6 ans. La Fédération nationale de l'immobilier, à notre grande surprise, en plein de conférences de presse, personne n'était au courant, pas même le fondateur.
1: Pas même la FNIM, d'ailleurs.
0: Et le fondateur du site concerné, encore moins le ministère du Logement, annonce comme ça la création d'un fichier pour ficher les locataires mauvais payeurs. Au final, le tollé que ça a suscité fait que le projet a été abandonné. Discrètement, Emmanuel Macron, candidat à l'élection présidentielle en 2022, l'a glissé dans son programme. Là aussi, finalement, c'est resté lettre morte. Et notre cher ministre, Vincent Jeanbrun, il y a un mois, devant les notaires du Grand Paris, se déclare favorable à titre personnel. En gros, ce n'était pas une volonté du ministre, mais une volonté comment dirais-je, de Vincent Jeanbrun en tant que personne, bon, de remettre le sujet sur le tapis. Et il se trouve, eh ben, qu'en fait, il y a un site internet qui s'appelle Sigilio, qui existe depuis avril, qui en gros répertorie les loyers impayés. Comment ça se passe ? En gros, l'idée, c'était vraiment de rassurer les propriétaires sur, avant de mettre en location le logement, de savoir si le candidat à la location a un impayé ou pas, et les locataires, parce que c'est ça aussi qui posait problème, c'était fallait pas tomber dans la discrimination ou dans la liste noire. Donc, en gros, déjà, ce qu'il faut savoir, c'est que si on est propriétaire et qu'on met en location ce logement en direct sans passer par une agence, on n'y a pas accès.
1: Donc, pour avoir accès à ce fichier, il faut nécessairement passer par une agence.
0: Ou alors avoir une SCI, parce que du coup, on est considéré comme professionnel. Bon. Si, en gros, vous recevez une candidature, pour savoir si cette personne a un impayé ou pas, vous pouvez rentrer son nom, son prénom, et on vous dit uniquement, inscrit ou pas inscrit, si c'est inscrit, ça veut dire qu'il a un impayé d'au moins 3 mois. Tous ceux qui ont un impayé inférieur à 3 mois ne seront pas inscrits sur ce site.
1: Et ça veut dire quoi ? Ça veut dire que ad vitam aeternam, je vais être, moi, stigmatisé à travers ce fichier-là ?
0: En gros, avant les 3 mois d'impayé, le locataire reçoit un mail de la part de cette plateforme pour dire « Attention, vous serez sur le point d'être inscrit. » Dès que vous atteignez les 3 mois, vous recevez le mail en disant « Vous êtes inscrit. » Si votre impayé passe sous les 3 mois, vous êtes automatiquement désinscrit.
1: C'est-à-dire à partir du moment où j'ai remboursé mes 3 mois d'impayé, c'est OK ?
0: Pas la totalité. Si vous êtes en dessous des 3 mois, si vous êtes à 1 mois d'impayé, vous n'êtes plus inscrit. Donc, c'est, pour être inscrit, il faut être au-dessus des 3 mois. Évidemment, si vous avez remboursé la totalité, même chose. Autre, situation où vous êtes désinscrit, c'est si vous avez trouvé un accord avec votre propriétaire pour étaler la dette.
1: Pour échelonner la dette.
0: Voilà. Et enfin, ce qu'il faut savoir, c'est que le locataire a accès à ces données, peut avoir accès gratuitement en permanence à ces données pour voir en gros. Bon. Et l'autre élément, c'est que ce qui posait problème il y a 6 ans, c'était qu'on craignait que les propriétaires aient accès à toute une liste de locataires mauvais payeurs. Là, c'est une candidature, un nom. En gros, quand vous connectez sur le site, c'est pour voir uniquement la situation d'une personne. Évidemment, vous pouvez faire plusieurs, connexions, mais vous ne verrez pas toute une liste de profils en temps réel. C'est vraiment, à chaque fois que vous vous connectez, c'est un seul profil.
1: Ouais, bien sûr. Mais bon, il y a quand même une question aussi de certains impayés. Alors, je vous raconte ma vie à l'antenne. J'ai décidé de vous raconter ma vie. Figurez-vous que moi-même, je suis en impayé. Enfin, je m'en suis sortie quand même pour la bonne et simple raison que mon propriétaire bailleur n'a pas pensé à mettre à jour ma nouvelle banque et mes nouvelles coordonnées bancaires. Et pourtant, je l'ai alerté dès le démarrage de mon changement de banque. Et il ne l'a pas fait. Et donc, je me suis battue pendant 3 mois pour obtenir le changement de prélèvement. Et en l'occurrence, j'ai reçu des mises en demeure pour des impayés de loyer avec paiement sous huitaine, etc. Pas la moindre excuse de mon propriétaire bailleur, parce que c'est moi qui les harcèle de coups de fil pour leur dire mais prenez mon argent, laissez-moi vous payer. Et donc il y a des cas comme le mien, je pense pas être exceptionnel. Il y a des cas comme le mien aussi. Ça veut dire quoi? Que moi j'aurais pu être dans ce fichier des locataires mauvais payés?
0: C'est vrai que ça aurait pu. Et alors dans ce cas-là, bon, c'est une question de... parce que je discutais avec le fondateur du site. L'idée, encore une fois, c'est pas de stigmatiser qui que ce soit. Après,
1: un peu quand même, parce que moi, j'aimerais bien qu'on fasse le fichier des mauvais propriétaires bailleurs aussi, parce que là, il y aurait des choses.
0: La problématique, c'est qu'évidemment, derrière, on en discutait hors antenne, mais derrière le loyer impayé, vous avez différentes situations. C'est toujours le problème. Vous avez des gens de bonne foi et de mauvaise foi. Le problème, c'est que qu'est-ce qu'on fait? On fait rien, du coup. Et à un moment donné, c'est bien aussi de pouvoir que chaque. Donc là, l'idée, c'était vraiment d'équilibrer. Il me dit de responsabiliser les acteurs. C'est-à-dire, d'un côté, le propriétaire ne stigmatise pas le locataire mauvais payeur. Le locataire, à un moment donné, Bon, mais l'idée, c'est comme d'avoir un dialogue. Et là, encore une fois, l'exemple.
1: Ah, là, vous échappez au dialogue, si vous sortez de.
0: Clairement,
1: fait,
0: là, dans cette situation, là, c'est une situation qui est.
1: Juste d'un mot, et après, on passe à autre chose, parce qu'on est tenu par le temps, Guillaume. On rappelle quand même, c'est quoi les impayés de loyer en France?
0: Ce que ça représente, oui, c'est. Alors, selon les chiffres, on n'a pas de chiffre officiel, c'est 3%. Donc, évidemment, c'est une situation exceptionnelle. C'est des.
1: Mais donc, ma question après, ma question, c'est est-ce qu'on crée un fichier, est-ce qu'on stigmatise des gens pour 97% de baux sur lesquels il n'y a pas d'impayés de loyer.
0: D'une certaine manière, quand on a des situations comme ça, c'est bien aussi de pouvoir agir. Et encore une fois, à charge aux propriétaires et aux locataires de dialoguer.
1: Mais alors, oui, mais c'est pour ça, c'est vraiment ça le sujet, c'est discuter quand il y a vraiment confiance. Un problème de paiement la plupart du temps. Et on écoute les professionnels qui passent à l'antenne et qui nous disent la plupart du temps, il y a des possibilités pour rééchelonner la dette. La plupart du temps, quand il y a un impayé, c'est un coup dur et le locataire est dans une situation qui ne va pas et il s'organise avec le propriétaire. Il y a quand même des solutions. Quand on discute, qu'on fait preuve de nuance, ça se passe plutôt pas trop mal. Quand même, la majorité et la très grande majorité des cas, et ça peut rassurer aussi les propriétaires bailleurs qui nous écoutent, de se dire c'est pas que ça en fait le marché locatif, c'est pas que des impayés, c'est pas que des squats, ça peut être aussi des histoires humaines.
0: Mais c'est d'où l'intérêt de ne mettre que enregistré, inscrit ou pas inscrit. Parce
1: on
0: n'est
1: si pas d'accord, on n'est pas d'accord.
0: Non, mais si on mettait le montant de la dette, le montant des revenus, il y avait ce
1: oui,
0: risque
1: mais quand
0: de
1: même inscrit, moi je suis inscrite. Voilà.
0: Et pourtant, après, à charge pour
1: et
0: vous
1: et pourtant,
0: d'échanger
1: je
0: avec
1: pas
0: votre bailleur.
1: Allez voilà. Chercher des locataires comme moi, vous allez voir. Bon, Pascal, comme en plus on est tenu par le temps, on ne pourra pas tout aborder, hein, je vous préviens. Quand même, des solutions innovantes, parce que si on a peur quand même
2: d'être sur ce fichier,
1: fichier ou d'être propriétaire bailleur compte tenu du contexte fiscal et des inquiétudes et des angoisses, il y a des solutions innovantes pour investir en immobilier et vous souhaitiez nous en parler.
2: Voilà, effectivement. Et surtout par rapport à ce qu'on disait tout à l'heure, que c'est plus très intéressant d'être dans la location meublée. Voilà. Il y a d'autres solutions. Donc, heureusement. Après, il faut choisir en fonction de ce qu'on veut vraiment. Il y a par exemple le crowdfunding.
1: Oh, mais oui, ça faisait longtemps.
2: Alors, c'est pas nouveau, hein, voilà, c'est ce que j'allais dire.
1: Non, mais qu'on n'en avait pas parlé, donc c'est bien que vous en parlez.
2: Voilà. Donc, c'est du financement participatif sur des projets immobiliers. Donc, c'est vrai que ça existe depuis un petit moment. Alors, la nouveauté, c'est que ces dernières années, il y a eu pas mal de défauts et que l'image du crowdfunding a été largement écornée. Donc, ce qui est nouveau aujourd'hui, c'est que les plateformes ont résumé un petit peu ce qui se passait et comment solutionner ces problèmes. Donc, ils sont devenus beaucoup plus stricts sur la sélection des projets.
1: Ouais.
2: Donc, notamment avec... ils vérifient que le permis de construire est purgé de recours. Parce que ça, c'est déjà quand même assez largement problématique. Donc, du coup, avec ces mesures de restriction, c'est vrai que ça devient un investissement plus intéressant. Mais comme d'habitude, il faut être sélectif sur le produit, la localisation, la solidité de la plateforme.
1: Ouais.
2: Mais une fois que toutes ces mesures sont vérifiées, c'est quand même un investissement qui, dans le meilleur des cas, peut rapporter entre 10 et 12%.
1: Il y a toujours des rendements stratosphériques qui sont affichés sur
2: exactement.
1: Le
2: alors, c'est sûr qu'il faut bien choisir, parce qu'en cas de défaut, alors l'épargnant est certes prioritaire, mais il n'est pas sûr de récupérer sa mise.
1: C'est toujours ça. Dès qu'il y a des rendements très, très élevés, il faut mettre le risque associé.
2: Alors, justement, donc, si on veut prendre moins de risques, il y a une autre solution, c'est l'immobilier fractionné. Alors là, vous participez à l'achat d'un bien qui déjà existe. Donc, il n'y a pas ce risque, justement, de défaut de projet, et qui délivre tout de suite des dividendes, des revenus. Donc, vous touchez tout de suite des revenus.
1: C'est quoi les entreprises? C'est BRICS, tout ça, c'est
2: oui,
1: ça
2: voilà, exactement. Il y en a pas mal, hein, maintenant. Ouais. Et surtout, comme ça s'est démocratisé, le ticket d'entrée est abaissé, donc vous pouvez investir des 100 euros pour participer à ça. Alors, le rendement est moins élevé, hein, c'est plutôt entre 5 et 7%, mais c'est moins risqué.
1: Franchement, un rendement entre 5 et 7%, on achète avec Guillaume.
2: Voilà, exactement. Alors, le problème quand même c'est de tous ces placements, c'est la liquidité. Hein.
1: Ouais. Il faut rester longtemps quand même.
2: Pour l'instant, ce n'est pas encore complètement fluide, mais je sais justement que ces plateformes travaillent avec l'AMF pour rendre ces placements plus liquides avec un marché secondaire efficient, ce qui a posé problème avec
1: les SCPI. Et le club deal, alors là, pour le coup, les tickets d'entrée sont un peu plus élevés, non, je crois.
2: Voilà, alors les club deal, alors c'est toujours une façon de collective et participative de participer à un projet. Donc là, c'est plusieurs investisseurs qui s'unissent pour investir sur un seul bien. Donc, ça peut être une résidence, un hôtel, un immeuble. Voilà, comme son nom l'indique, c'est un club. Et là, pareil, le bien existe déjà. Il peut délivrer tout de suite du rendement. Mais effectivement, le ticket d'entrée est plus élevé. Alors, jusqu'à présent, c'était plutôt dans les 100 000 euros.
1: Ouais.
2: Mais ça baisse de plus en plus parce que justement, il y a des acteurs comme Baltis qui démocratisent le sujet. Et là, le rendement n'est pas si nul que ça. Il est entre 6 et 10 %. Voilà, donc là, pareil, il faut vraiment faire attention à la localisation, bah, parce que là, c'est sur un bien unique, hein, donc on a intérêt à bien choisir. Et il faut faire attention aux frais.
1: Oui, voilà. Bien sûr, mais il y a toujours... Est-ce que, Pascal, je vous fais un challenge? Est-ce qu'en 15 secondes, vous avez la possibilité de nous parler foncière côté? Comme ça, on termine par l'héritage avec Guillaume.
2: Voilà, bon, banco.
1: Parce que quitte à ce qu'on parle des possibilités d'investir en immobilier autrement, on peut aussi acheter...
2: Les foncières côté. Voilà, sachant que ce placement a une particularité, c'est qu'il est statut SIC, donc qui impose à toutes les entreprises, donc ces foncières cotées, de reverser 100% de leurs résultats à leurs actionnaires.
1: Ça fait plaisir.
2: Donc ça veut dire, et comme elles sont souvent très rentables, ça veut dire que le rendement sur dividende est toujours intéressant et régulier. Ce qui n'est pas le cas des performances boursières.
1: Oui.
2: Donc voilà, il y a à boire et à manger. Donc parmi
1: gros
2: les meilleurs,
1: l'avantage c'est qu'on n'a pas l'IFI. Hein. Ouais, parmi les meilleurs,
2: c'est les centres commerciaux, c'est Klépierre, Unibail, pour les plus petites d'entre elles, Immobilière Frais, avec Unibail qui gagne 100% sur 3 ans, Klépierre 55% sur 3 ans. Il y a les hôtels aussi, Covivio Hôtel, plus 20% sur 3 ans. Mercialis, c'est des murs de centres commerciaux, plus 20%. Voilà, ça c'est le côté positif, et il y a le côté négatif aussi. Toutes celles qui sont sur le bureau, la promotion,
1: elles,
2: etc. Alors là, elles prennent cher. Gessina, moins 35% sur 3 ans. ICAD, la foncière de la Caisse des dépôts, moins 50% sur 3 ans. Et Altarea, alors moins 8% sur 3 ans, parce qu'en fait, bon, c'est de la promotion avec Cogedim, mais ils se diversifient sur les data centers.
1: Donc ça permet de limiter les dégâts. Mais c'est toujours ce sujet de la diversification. Et après, on rappelle, hein, sur les foncières cotées, on est sur les marchés. C'est pas exactement la même chose.
2: Voilà, mais il y a du rendement sur dividende. Et voilà.
1: Et
2: ça peut rassurer.
1: Bah, ça fait du bien de le dire. Très rapidement, l'émission est finie, mais il y a un jingle qui est en train de partir.
0: Alors, un chiffre. Un chiffre.
1: On n'aura pas eu le temps d'en parler, mais un chiffre, Guillaume.
0: Deux tiers des héritiers sont déjà propriétaires, donc la nécessité pour les parents, quand on le peut, de transmettre au plus tôt possible pour qu'on hérite plutôt vers 30-35 ans à un bien immobilier, par exemple, pour avoir un pied à terre.
1: Mais c'est important.
0: Un pied dans le marché.
1: Un pied dans le marché, même pas un pied à terre. Hein, les deux pieds dans la mer. Mais c'est vrai, Guillaume, il faut le dire, on insiste, quand bien même il y a le jingle de l'émission qui part, aujourd'hui on hérite en moyenne à
0: 54 ans.
1: 54 ans, donc voilà, si on pouvait hériter plus tôt, peut-être que ça pourrait aider, quoi.
0: Mais pour ça, il faut de la pédagogie.
1: Pour ceux qui ont la chance de pouvoir hériter, évidemment.
0: Il faut préciser, parce que c'est...
2: Les donations
1: partagent. Mais oui. Et ben, on en reparlera. La prochaine fois que vous venez, on vous dit comment vous faites pour pouvoir permettre de récupérer quelque chose
2: avant 54 ans.
1: Avant 54 ans. Ça va, c'est bon, ça va, on a le temps, non?
2: Oui.
1: Merci à tous les deux d'avoir été avec nous. Évidemment, une nouvelle venue, Pascal Besse, Boumard pour Challenge, et qui reviendra très régulièrement à l'antenne, et Guillaume Erard du Figaro. Merci à tous les deux d'avoir participé à ces experts de l'IMO du vendredi. Je vous retrouve dès lundi, et d'ici là, vous souhaite un très bon week-end sur BFM Business.
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1: Bonjour à tous, je suis ravie de vous retrouver pour cette nouvelle émission BFM Entreprises, l'émission qui plonge au cœur des entreprises tout au long de la semaine. Vous le savez, le lundi, on parle de leadership, le mardi, des outils RH, le mercredi, de croissance et le jeudi, de transmission. Croissance, aujourd'hui, c'est notre thème. On va parler d'un patron qui a créé une entreprise avec son frère il n'y a pas longtemps, de la croissance de la boîte, de ses objectifs internationaux, de comment on orchestre tout cela intelligemment et en cohérence. Mes invités aujourd'hui, Arnaud Tuilier, cofondateur de Flitters. Bonjour Arnaud, bienvenue dans cette émission. Et face à vous, Juliette Mandrin-Jaboulet, fondatrice d'Elbos. Bonjour Juliette.
7: Bonjour Sandra.
1: Ravie de vous retrouver. Membre du réseau Entreprendre. On va parler d'expérience, de comment on fait grandir sa boîte BFM Entreprise. C'est parti.
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1: Arnaud Tuilier, vous êtes donc cofondateur de Flitters. Quand et pourquoi vous avez créé Flitters ?
8: Eh bien, nous avons fait la découverte de ces chaussures qu'on appelle chaussures barefoot, chaussures pieds nus ou encore minimalistes en 2018. Nous avons expérimenté le confort assez inégalé de ces chaussures. Et c'est vrai que ça nous a conduit à nous poser une question qui était pourquoi doit-on choisir finalement entre le confort et le style ? Et pour répondre à cette question, nous avons créé cette marque qui combine finalement la santé et la mode.
1: Alors, c'est intéressant quand vous dites « nous », c'est vous et votre frère.
8: Oui, absolument. Nous sommes deux fondateurs, deux frères au parcours très différent mais très complémentaire. Mon frère David dirige une société de services. À l'heure actuelle, au sein de la marque, il pilote la partie finance et participe à la vision et aux décisions stratégiques. De mon côté, j'ai exercé en tant qu'ostéopathe pendant 20 ans.
1: Ouais, vous avez donc été dans la santé.
8: Absolument, ouais. J'ai consacré la plus grande partie de ma vie professionnelle au corps humain, au mouvement et évidemment au pied.
1: Ça vous a mené au pied l'ostéopathie. C'est intéressant, ça veut dire qu'on ne met pas n'importe quoi au bout de ses pieds. C'est tout l'équilibre du corps qui en dépend.
8: Absolument, le pied c'est finalement la racine du corps. Et c'est vrai qu'aujourd'hui, assez naturellement, je suis en charge du produit depuis sa conception jusqu'à son image.
1: Alors, pourquoi vous dites que vous avez découvert ça ? Vous êtes allé voir aux États-Unis, c'est ça ? Ce qui se passait ? C'est
8: non.
1: Les États-Unis, c'est qui
8: non,
1: vous a fait découvrir cette chaussure barefoot ?
8: C'était en 2018,
1: ouais.
8: En Angleterre.
1: Ah.
8: Et dans les années qui ont suivi, nous avons expérimenté toutes les marques qui étaient présentes au sein de cette niche. Et le constat a été le suivant. Systématiquement, le confort et la fonction pour le pied étaient respectés, mais c'est vrai qu'on était encore assez éloigné des codes de la mode. Mmh. Et comme je l'expliquais précédemment, notre idée, ça a été justement de connecter ces deux univers pour essayer de proposer une chaussure respectueuse du pied, mais attrayante, avec un esthétique, en travaillant sur les matériaux, les couleurs et les silhouettes.
1: Alors, on va revenir sur le produit dans un instant. Ce que je trouve intéressant en termes de stratégie, Juliette, c'est de lancer en France une entreprise dans un secteur où il y a déjà énormément, finalement, d'offres. Donc, qu'est-ce que ça demande de se lancer sur un secteur très concurrentiel et qu'est-ce qu'il faut proposer dans ces cas-là ?
7: Non, mais déjà, ce qui est intéressant dans ce que propose Arnaud, c'est ils ont testé finalement ces chaussures. Donc déjà, je pense qu'il y a ce phénomène un peu de mais en fait, qu'est-ce qui manque ? Donc ce qui veut dire que le benchmark est essentiel et c'est parfois ce qui manque d'ailleurs. En même temps, on peut aussi créer des entreprises. On voit bien que Carrefour coexiste avec Leclerc. Donc on peut aussi créer des choses, mais il y a quand même cette différenciation qu'on demande systématiquement. Et vous, finalement, ce que vous arrivez à faire, c'est comme tu dis, le style, et puis d'être constamment aussi en réflexion sur des nouveautés. On parlait du cuir lors de la préparation de l'émission, des chaussures enfants, etc. Et en fait, de tester, comme vous l'avez fait avec cette campagne de précommande, on en parlera peut-être après, mais en fait, c'était fou. En fait, c'est ça qui a donné vraiment l'élan, quoi.
1: Qu'est-ce qui donne l'envie ? Je pose toujours cette question parce qu'être patron, c'est pas anodin. De passer d'ostéopathe à patron, lanceur d'une boîte de chaussures, c'est quoi ce déclic ?
8: Je pense que, comme la plupart des entrepreneurs, le point de départ reste l'idée.
1: Ouais.
8: Et ensuite, il faut y croire. Il faut y croire à cette idée. Alors, comme le disait Juliette à l'instant, on ne pouvait qu'y croire puisqu'on a essayé. On a essayé ce produit qui est très différent de la chaussure conventionnelle puisqu'il offre une grande liberté de mouvement et un confort extrême. Ensuite, effectivement, dès lors qu'on observe un trou au sein d'une niche, on pense que l'idée est bonne. Après, je pense qu'il y a quelques ingrédients nécessaires pour se lancer,
1: ouais.
8: notamment une pincée de courage, un brin de folie peut-être aussi.
1: Et d'inconscience.
8: Et d'inconscience, oui. Certainement, mais je pense qu'il y a aussi une envie forte et on retrouve à travers tous les entrepreneurs qu'on côtoie au sein du réseau Entreprendre Yvelines, cette caractéristique commune. Il y a quand même cette envie de créer, d'innover, de tenter. Mmh. Et d'accepter parfois de se tromper et de corriger la trajectoire. Et c'est vraiment cette caractéristique commune à l'entrepreneur, je dirais, de façon générale.
1: Juliette.
7: Oui, l'envie et puis se mettre à son compte, c'est aussi une liberté de décision. Évidemment, on est dépendant du marché, des clients, etc. Mais quand même, de se dire « je suis maître à bord », c'est la source même, je pense, de l'entrepreneuriat. Et c'est ce qui fait aussi qu'on accepte toutes les contraintes, les difficultés, les hauts et les bas, parce que cette liberté a quand même beaucoup de sens aussi pour nous, non ?
8: C'est juste. Après, à titre personnel, j'étais déjà libéral, oui, donc ouais, à mon compte, et finalement à la tête d'une micro-entreprise.
1: La différence, c'est peut-être la notion de risque ?
8: Évidemment.
1: Ouais.
8: Évidemment, les risques sont présents au quotidien. Hein. Entreprendre, c'est porter une vision. Prendre des décisions, comme je l'évoquais, parfois se tromper.
1: Oui.
8: Y a des succès, évidemment, hein, mais il y a aussi des erreurs. Et il faut être en mesure de rebondir, de modifier la trajectoire qui était celle de la vision initiale.
1: Alors, d'où l'intérêt de se faire accompagner, justement, et de faire une croissance. Ici, on est dans une croissance progressive, Juliette.
7: Oui, progressive. Et il y avait quelque chose aussi qui était important à noter, je trouve, c'est qu'il faut être accompagné d'abord par son entourage. Arnaud avait un autre métier, donc ouais, finalement, c'est ce qui t'a aidé aussi à te lancer parce que tu as pu garder des revenus pendant un moment donné et puis après te dire ça y est, c'est bon, je peux passer de l'autre côté de l'entreprise, enfin à l'intérieur vraiment de l'entreprise. Mais ça, c'est hyper important en fait parce que souvent on se dit ah, c'est bon, dans un an je vais gagner ma vie, et puis en fait, pas du tout. Ça prend 2 ans, 3 ans. Donc parfois, même l'accompagnement aussi de France Travail suffit pas. Et donc, il faut avoir déjà les reins très très solides pour démarrer aussi financièrement et être soutenu parfois dans son couple ou par la famille, de la love money, etc.
1: Ouais,
7: ça, c'est l'entourage. Une première chose.
1: Ouais.
7: Et après, en effet, le réseau Entreprendre, l'intégrer au bon moment, parce que d'un autre côté, au réseau Entreprendre, il y a des exigences. C'est-à-dire qu'on ne rentre pas comme ça. Hein. Il y a quand même 600 dossiers par an et à la fin, il reste 20 lauréats. Donc, il y a vraiment une grosse valeur à apporter à ces entreprises qui intègrent le réseau Entreprendre. Il faut répondre à des critères, et notamment de création d'emplois, d'idées novatrices et voilà, d'un projet qui tient vraiment la route, puisqu'on passe devant un comité de 12 jurys.
1: Oui, Arnaud.
8: Oui, pour rebondir à ce que tu dis là, Juliette, c'est vrai que je te rejoins. L'entourage personnel, il est fondamental, oui, quand on doit entreprendre, parce que moi, ça a été mon cas, hein, pendant presque 3 ans, j'ai mené de front 2 vies professionnelles, donc ça veut dire travailler le soir, travailler le week-end.
1: Travailler tout le temps.
8: Et il faut être entouré et accompagné par son entourage. C'est indéniable. Maintenant, c'est vrai que le réseau Entreprendre est un réseau formidable. Je dois dire que nous avons rejoint une famille et il y a évidemment la facilitation comme le prêt d'honneur, la mise en relation avec les établissements financiers. Mais je dirais que la plus grosse valeur ajoutée du réseau, c'est l'humain. Et on est en relation avec des dirigeants expérimentés qui nous accompagnent, avec lesquels on peut prendre de la hauteur, respirer, challenger nos décisions passées et futures. Et puis effectivement, il y a aussi tous les camarades de promotion, tous les membres du réseau qui partagent ce quotidien d'entrepreneurs. Et on partage nos succès.
1: Ouais.
8: Mais nos craintes, nos doutes, nos échecs aussi. Et c'est vrai que je pense que C'est un réseau qui permet d'avancer.
1: C'est presque quotidien dans ce qu'on entend de ce que vous dites. On va repasser à la stratégie, parce que vous disiez tout à l'heure que ça s'était fait quand même de façon extrêmement progressive. Moi, je suis allée sur votre site, il y a plein de gammes, il n'y a pas seulement des sneakers comme on le voit sur ce plateau, elles sont très belles d'ailleurs, mais il y a tout type de chaussures que vous avez fait en mode barefoot, c'est-à-dire il y a des sandales, il y a des chaussures habillées, vous avez plusieurs gammes effectivement, mais vous avez bien commencé plus petit, il y a 3 ans quand même, vous êtes lancé comment vous avez, le produit en lui-même c'était quoi? C'était une basket c'était, et comment vous avez pris cette décision de lancer ce produit-là précisément?
8: Je dirais que le point de départ, c'est déjà de trouver le bon partenaire pour fabriquer. Ensuite, il y a eu une période de recherche et de développement d'environ 18 mois qui nous a permis de donner naissance à notre première basket.
1: Oui.
8: Vient ensuite le lancement commercial sur une plateforme de financement participatif international. Pourquoi international? Parce que le marché français à l'époque, il est encore peu mature. Notre communauté, elle est à 90% anglophone, donc de manière assez naturelle, on se tourne vers l'international et le résultat dépasse nos attentes puisqu'en 30 jours, on vend un peu plus de 1000 paires de chaussures et on collecte 120 000 euros. Ce qui nous permet de financer la première production et de livrer nos premières chaussures à l'automne 2023. Ça a été évidemment un moment chargé en émotions, mais aussi la confirmation qu'il y avait une attente.
1: Ouais,
8: de
1: que vous avez bien identifié la niche. Absolument. En l'occurrence, c'est un sacré démarrage.
7: Ouais, le
1: ça, Juliette.
7: POC, comme on dit, proof of concept. Ouais, c'est un sacré démarrage. Enfin, ça doit être super excitant en plus. Et puis, on voit qu'après, vous avez confirmé finalement en continuant avec cette méthode jusqu'à récemment où vous avez décidé de constituer des stocks, c'est ça?
8: Oui. Alors, c'est vrai qu'on suit depuis 2023, ces 3 dernières années, une croissance assez solide. On a débuté avec un schéma de précommande, pensant que globalement, le client était prêt à patienter un petit peu. C'est vrai que la mode durable, elle prend de la place.
1: C'est l'anti-chine totale, là.
8: Absolument.
1: On est à l'autre bout.
8: Absolument.
7: Oui, tu me disais 5 mois d'attente.
8: Oui.
7: C'est ça.
8: En moyenne, lorsqu'on place une commande, il faut patienter entre 3 et 4 mois. Plus le temps de transport, puis la prise en charge par le centre logistique et la livraison au client final, c'est un laps de temps, une fenêtre qui représente 4-5 mois.
1: C'était de la production à la demande?
8: Au début, oui.
1: Ouais. Et aujourd'hui?
8: On y croyait dur comme fer.
1: Oui.
8: Et malheureusement, la réalité, c'est quand même que le client, il a envie de recevoir l'article qu'il fait craquer assez rapidement. Donc, depuis 2024, nous travaillons à la constitution de stocks. Aujourd'hui, nous disposons de 2 partenaires logistiques, un qui est basé en France et l'autre aux États-Unis du côté de Chicago.
1: Pourquoi les États-Unis? Parce que vous avez dit que l'idée, vous l'avez eue de l'Angleterre, le produit vient plutôt de là. Pourquoi les États-Unis? La demande est plus forte là-bas sur la chaussure de qualité?
8: Oui, tout simplement parce que le top 3 de nos marchés, et on a quand même vendu en 2023 dans 64 pays, depuis dans 75 pays, le top 3 c'est la France, les États-Unis et l'Allemagne, qui est au coude à coude avec l'Espagne. Et donc ce marché américain, il est dans ce top 3 depuis le tout début de l'histoire de la marque. Mmh. Donc évidemment, on a su capter le signal et mettre en place une stratégie pour investiguer ce marché prometteur pour nous.
1: Juliette, comment ça se passe justement quand très tôt, un entrepreneur identifie que son marché, il va être ailleurs? Comment on fait pour l'aider et pour monter cette stratégie?
7: Là, je pense que Arnaud s'est fait accompagner par aussi des experts et des experts freelance notamment, parce que c'est ce qui apporte aussi beaucoup de flexibilité et on a accès justement à des expertises de haut niveau, alors qu'on ne pourrait pas forcément se les payer en salarié, enfin en salarié, donc, et puis on n'en a pas forcément tout le temps besoin. Donc j'imagine que ça, c'est ce que vous avez pu faire et puis finalement créer aussi un modèle avec ces experts qui vous accompagnent sur le e-commerce aussi de façon très pointue, puisque c'est pas du tout ton métier, Arnaud.
8: Absolument. Absolument. Alors c'est vrai qu'il y a 2 raisons qui expliquent l'agilité vers laquelle nous nous sommes tournés à travers ce groupe de freelance qui nous accompagne. La première contrainte, c'est que notre équipe, elle est splittée entre la France et l'Espagne, puisque je ne l'ai pas signalé, mais mon frère est résident du côté de Barcelone. Mm-hmm. Donc forcément, ça nous poussait à cette agilité. Et le freelancing nous a permis indiscutablement de faire appel à des seniors, donc des profils très pointus sur des sujets précis. Et aujourd'hui, nous faisons appel à plusieurs freelances qui sont, pour certains, dédiés à la marque à temps plein. Pour les sujets suivants, le e-commerce, le service client, le design, évidemment. Hein. Et c'est vrai que ça nous offre cette agilité maintenant pour soutenir la croissance.
7: Et un objectif de salariat quand même à terme.
1: Oui exactement, je veux dire. Parce que en vous écoutant, je comprends que vous essayez de faire très attention justement à cette masse salariale. Comment elle se compose actuellement ?
8: Aujourd'hui, je suis le seul salarié de l'entreprise.
1: D'accord.
8: Mais c'est vrai que notre ambition est forte, notre croissance l'est également. Et pour soutenir cette croissance, il va falloir constituer une équipe de talents, les regrouper dans des locaux qui incarnent la marque.
1: Un siège,
8: où l'on
1: quoi.
8: Pourra créer, partager et grandir ensemble.
1: Donc ça, évidemment. C'est l'objectif de la prochaine année ? C'est ce que vous êtes en train de construire ?
8: Oui, absolument.
1: Vous êtes en train de recruter ?
8: C'est pas encore le cas. On est en train de définir les postes stratégiques pour lesquels on souhaitera recruter et internaliser ces fonctions. Je peux en parler d'ailleurs. Hein. Il y aura évidemment un designer. C'est fondamental pour nous
1: de
8: continuer à créer des silhouettes inédites. On parlait d'innovation tout à l'heure.
1: Oui.
8: Je pense qu'il ne faut pas suivre les tendances, il faut les devancer. Et puis, poursuivre cette croissance également, il va nous falloir quitter la niche. Et pour quitter la niche, il faudra intégrer les grandes enseignes, tout comme le maillage de magasins lifestyle de plus petite taille. Et pour ce faire, nous aurons besoin d'un expert en commerce, un spécialiste du B2B.
1: Actuellement, la distribution se fait uniquement par votre site ?
8: Non, nous avons également des revendeurs,
1: oui.
8: Une quarantaine, partout en Europe et puis en Asie et aux États-Unis. Mais c'est vrai que le e-shop, notre e-commerce, représente 85% de notre chiffre d'affaires.
1: Ouais, ce qui est bien plus élevé que les autres enseignes et les autres, finalement, dans le retail, là, Juliette.
7: Mmh. Oui, et puis Arnaud me disait aussi qu'il venait de faire une levée de fonds. Qui permet également d'aller sur justement ce stock, cette recherche de rentabilité.
1: Ouais.
7: J'imagine aussi ces projets de recrutement et de structurer finalement après une croissance hyper importante qui est passée finalement de 2023 230 à là un objectif à 1,3 million, 1,5 million, je crois.
1: Voilà, c'est Juliette. Absolument. Qui nous donne les chiffres, c'est extraordinaire quand même. Il faut un petit peu chiffrer tout ça.
7: Et aussi dégager du résultat, parce que voilà, le chiffre d'affaires, ça veut finalement pas dire grand chose quand on est en croissance. Et du coup, est-ce que tu peux nous expliquer un petit peu plus aujourd'hui comment vous voyez les choses et comment vous faites entre la rentabilité, le stock, etc.
1: C'est pour quand la rentabilité ? Vous l'avez déjà chiffré ? Enfin, en tout cas, vous avez une date, une année pour cet objectif-là ?
8: Alors, nous avons été rentables presque tous les ans depuis le début. On dégage pas un bénéfice énorme, hein, évidemment, mais on a été rentable. L'objectif, c'est de le rester, parce que je pense qu'on est en train de passer de petites structures prometteuses à marque installée. Et évidemment, pour soutenir cette croissance et nous mettre dans une bonne position pour être accompagnés par nos partenaires financiers, que ce soit les amis lors de cette levée de fonds Love Money, comme on l'appelle, ou les établissements bancaires, évidemment, qui nous accompagnent. Et il faut montrer quand même qu'il y a de la rentabilité, mais c'est vrai qu'il faut arbitrer cette croissance et cette rentabilité constamment. Et on fait des business plans, on a une vision, un prévisionnel, mais c'est pas aussi simple que ça de rester dans les rails.
1: Cette décision-là, effectivement, puis comme vous l'avez dit, il y a des investissements à mettre en place, il y a un siège social à mettre en place avec des employés effectivement stables qui vont arriver. c'est quand qu'on fait ça? Quels indicateurs font qu'on doit prendre ces décisions-là, finalement, Juliette?
7: Ben finalement, on a des entreprises comme ça, au réseau Entreprendre, qui, d'un seul coup, passent un cap et se disent « Ouh là là, comment je vais faire ?»
1: Ouais.
7: Et d'ailleurs, qui, parfois, viennent se faire accompagner à ce moment-là, alors qu'elles font déjà 2-3 millions, avec un schéma, finalement, assez hybride, comme Flitters, justement, des freelances d'un côté. Bon, bah toi, tu commences à te salarier, mais c'est encore un peu... D'ailleurs, c'est très fort de faire ça, moi, je trouve, parce que ça veut dire qu'on a une capacité managériale vraiment solide. Tu me le dis, t'es tout seul. Des fois, c'est pas facile, hein. Donc, réunir les équipes entre Barcelone, la France, etc. Et donc, je pense que c'est vraiment quand même une question, un, de feeling. Deux, on sent, hein, de toute façon, quand d'un seul coup, ça y est, on passe un cap et quand on fait plus d'un million, il faut quand même structurer. Et puis finalement, voilà, cette échelle qu'il va falloir apporter des process, etc. Et donc, le réseau Entreprendre aide aussi à faire ça, tout comme la BPI ou d'autres organismes.
1: On va passer tout de suite au conseil de l'expert.
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1: Dans cette émission, c'est un petit peu le moment où on tire des leçons de ce qui s'est passé. Alors pour vous, depuis 2022 et cette prise de décision de devenir patron, de créer Flitters, de voilà, faire déjà du chiffre tous les ans depuis la création, qu'est-ce que vous pensez avoir fait comme erreur jusqu'ici, Arnaud ? Que vous ne referiez pas si vous refaisiez le même chemin ?
8: La question est difficile.
1: Oui, c'est vrai.
8: C'est vrai. Fort heureusement, on n'a pas fait beaucoup d'erreurs, mais je dirais que le point qui nous apporte le plus de tension, c'est justement la constitution du stock.
1: Parce que c'est un coût très important dans votre activité.
8: Oui,
1: c'est
8: évidemment.
1: Ça qui fait peur.
8: C'est là que je veux en venir. On propose un produit, donc ce produit, il faut le fabriquer avant de le vendre. Donc, évidemment, il n'y a pas beaucoup de marge d'erreur dans la construction des stocks si on veut survivre et mieux encore dégager de la rentabilité.
1: Est-ce que la gouvernance actuelle avec votre frère qui est donc en Espagne, mais qui a donc aussi une autre entreprise, est-ce que c'est facile à gérer? Est-ce que ça va changer? Est-ce qu'il va prendre cette activité à part entière à un moment justement avec la croissance de l'entreprise? Est-ce que c'est dans les tuyaux?
8: Difficile à dire à date, je l'espère, mais il est encore sur cette aventure de son côté, donc l'avenir nous le dira. Je dirais que... En tout cas, pour revenir à quelque chose de plus général, je souhaiterais m'adresser surtout à toutes les graines d'entrepreneurs ou les futurs entrepreneurs et leur dire que finalement, il faut se lancer. Il faut tester son idée, que ce soit un service ou un produit. Il faut le mettre à l'épreuve du marché, écouter, analyser, itérer, avancer. Parce que finalement, l'entrepreneuriat, oui, c'est faire des erreurs, mais c'est surtout finalement... changer de direction régulièrement.
1: Tester et s'adapter.
8: Absolument, j'aime beaucoup cette phrase. Il n'y a rien de plus stable que le changement et ça illustre bien l'entrepreneuriat, je dirais.
1: Il n'y a rien de plus motivant, en tout cas, ça c'est une certitude. Ce qui est très intéressant en écoutant Arnaud, c'est qu'on a l'impression que c'est une entreprise à la fois très prospère et incroyablement réfléchie.
7: Oui, très réfléchi. Ouais, bah, j'ai le sentiment, en effet, qu'entre le moment où tu t'es encore dans ta clinique, ensuite tu décides enfin d'aller au sein de Flitters, puis de faire cette levée de fonds, en fait, aussi c'est très réfléchi, y compris sur la partie financière, parce qu'on n'en a pas beaucoup parlé, mais en fait, c'est ce qui fait durer. Ce qui souvent pose problème dans les entreprises qui démarrent, c'est qu'elles n'ont plus d'argent. Mmh. Et donc, la maîtrise du cash, c'est vraiment la base. Sans cesse chercher et gérer son entreprise de manière très en bon père de famille. De ne pas se payer des mille et des cents, pas faire de frais dans tous les sens. Enfin, vraiment, ça c'est hyper important. Et puis ensuite de réfléchir à comment on paye. On continue à avancer dans la durée et où on va chercher des financements.
1: Arnaud, pour finir.
8: Oui, ça je dois dire que j'ai la chance d'être. Accompagné d'un binôme assez extraordinaire
1: binôme
8: qui est expérimenté.
1: Oui.
8: Et c'est vrai que C'est l'une de ses nombreuses qualités, son expérience dans l'univers financier qui nous permet, je pense, de gérer assez bien notre barque jusqu'à ce jour.
1: C'est très important. Merci à tous les deux d'être venus dans cette émission consacrée à la croissance de Flitters, cette marque de chaussures barefoot. Alors moi, je croyais que le barefoot, c'était que pour le surf. Maintenant, effectivement, là maintenant, il y a des chaussures barefoot ultra confortables. Merci Juliette Mandrin-Jaboulet, fondatrice d'Elbos et membre du réseau Entreprendre, d'être venue ici avec Arnaud Tuillier, cofondateur de Flitters. Merci à vous de nous suivre tous les jours à 11h30 pour BFM Entreprise. Vous pouvez aussi nous trouver sur notre appli, sur notre site et les réseaux sociaux, bien sûr. Très bonne journée sur BFM Business.
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12: Le rendez-vous des entrepreneurs et ce matin c'est avec vous Arthur Chacoyan. Bonjour.
13: Bonjour.
12: Vous avez une minute pour pitcher Étincy dont vous êtes le fondateur. Top chrono.
13: Arthur Chacoyan, le fondateur de Étincy. Nous avons créé le premier cabis virtuel vocal donc pour les supermarchés. Étant donné qu'on a une expérience de plus de 12 ans maintenant en fait en grande distribution en tant que fournisseur en fait d'alcool et de spiritueux. Donc on a constaté qu'avec plus de 500 références en magasin, il y a la paralysie du choix. Donc automatiquement le consommateur il va acheter ou toujours la même chose, donc notamment les grandes marques, et les petits producteurs donc vont rester derrière en fait tout le monde. Donc on s'est dit, il faut créer quelqu'un pour qu'il puisse conseiller constamment en fait en rayon. Donc on a créé Helio. Donc il est là toute la journée, donc sans faille, on va dire ça. Et puis il va conseiller sur l'ensemble des produits du rayon, vin ou spiritueux, pour l'instant, en sachant qu'on va lancer également Helio fromager dans 2 semaines à Grabel, dans un Super U, où les deux Helio, ils vont communiquer entre eux. Donc le premier, il va donner un conseil sur le vin. Le deuxième va donner le conseil, en fait, sur le fromage.
12: Avec aucun risque de se tromper, là, le robot ne va pas nous gâcher un dîner en nous proposant le mauvais vin.
13: Non. Donc, 95% de tous les conseils des lieux, donc, on les a contrôlés. En général, donc, ça passe très, très bien.
12: Anthony.
14: Alors, quand on dit, parce qu'il y a beaucoup de gens qui nous écoutent, caviste virtuel, en fait, c'est aujourd'hui un écran avec un avatar virtuel d'une personne qui apparaît et avec laquelle on va discuter en langage naturel. En fait, je lui pose des questions et il va me répondre. C'est comme ça que ça fonctionne.
13: En effet.
14: Et donc, du coup, la valeur ajoutée par rapport à... C'est toujours la question que je pose quand il y a des boîtes qui font de l'intelligence artificielle. Aujourd'hui, on a tous ChatGPT sur notre téléphone. J'arrive dans le rayon du supermarché, je prends la photo du rayon avec tous les vins, je dis, je prépare un bœuf bourguignon ce soir, quel vin tu me conseilles ? Il va me répondre. Qu'est-ce que votre machine fait de plus finalement que ce que peuvent faire les modèles généralistes ?
13: Alors, dans un supermarché, vous avez plus de 2000 références. Alors, sauf si vous avez en fait plusieurs heures devant vous en fait pour scanner l'ensemble du magasin. Ouais. Voilà la différence avec Helio. Helio, il connaît par cœur que les références du magasin, en connaissant les accords également qui vont avec. Ouais. Donc, la réponse, elle est en moins de 2 secondes.
14: Ah oui, d'accord. Donc oui, c'est ça. Quand vous avez un très très grand rayon, vous n'allez pas vous amuser à tout scanner.
13: Exact.
14: Et comment je peux m'assurer, parce que j'imagine que vous êtes rémunéré par le supermarché, il a intérêt à vendre certaines bouteilles plutôt que d'autres, parce qu'il fait plus de marge sur telle ou telle bouteille, que votre IA, elle est neutre dans les réponses qu'elle m'apporte et qu'elle n'est pas influencée justement par ces intérêts-là.
13: Ça, c'est la grande question en fait, que tout le monde nous a posé. Donc on a créé donc, un papier qu'on a également en fait, noté avec un UC. Donc, qui est maintenant horodaté, où on dit que Helio il est neutral complètement. Donc, on n'est pas manipulé ni par les marques, ni par le magasin. Bien évidemment, les magasins, ils ont un intérêt, en fait, qu'on pousse certains produits. Mais on ne travaille pas pour le magasin en direct, on travaille pour le consommateur. Parce que si le consommateur il est content, les chiffres d'affaires vont revenir. Surtout avec Circana, ce qu'ils ont affiché par rapport aux baisses de consommation sur les vins et spiritueux. Donc, je pense qu'il faut vraiment le conseiller.
12: Mais ce sont les magasins, quand même, qui payent l'abonnement.
13: Oui. Pour leurs clients.
12: Ils doivent avoir peut-être quand même, comme le disait Anthony, un intérêt derrière à vendre les produits qu'ils ont envie de vendre.
13: Alors, ils ont intérêt que tout le rayon se vend. Donc actuellement, on est à moins 8% en fait, depuis début de septembre sur les vins et spiritueux. Donc automatiquement, il faudrait quand même que le consommateur soit content en fait, de son choix.
12: Charlotte ?
15: Alors, c'est peut-être un reproche qu'on pourrait vous faire, mais est-ce que c'est un service qui a vocation à remplacer le conseiller de vente des magasins, des supermarchés ?
13: Alors, il y a un désert total en fait, dans les magasins. Vous avez sur l'ensemble des magasins avec qui on travaille, parce qu'on a une autre entité également en fait, dans laquelle on fournit plus de 280 magasins, il n'y a qu'une dizaine de magasins qui ont un caviste réellement. Ouais. en magasin. Donc tout le reste des magasins, c'est un désert complet en fait. Donc,
14: et du coup, là, sur les, dans les supermarchés où les robots ou les avatars virtuels ont été installés, est-ce que vous avez déjà un retour sur investissement, des chiffres sur l'augmentation de la consommation justement des vins et spiritueux dans ces magasins-là?
13: Oui, donc CPRU Maglan, donc, qui est notre pilote, donc, où on peut contrôler l'ensemble des chiffres, c'est-à-dire chiffre d'affaires du rayon, et puis également en fait, les échanges avec Helio. Il y a plus de 25 interactions par jour, et puis le rayon il a augmenté de 7% le chiffre d'affaires.
14: Et là aujourd'hui c'est un écran, mais demain l'idée c'est que ce soit un robot en fait, qui puisse se balader, avec lequel on puisse interagir.
13: On a commandé notre premier robot Unitree en fait, avec l'SDK ouvert, donc on va commencer le travail dessus, on verra la suite.
12: Et vous travaillez avec une IA qui est open source?
13: Alors, non, pas encore.
12: Non, alors c'est une IA que vous développez vous-même?
13: Alors, c'est un fine-tuning en fait plutôt, donc on développe une IA.
12: En rentrant dans le technique là.
14: Voilà. Fine-tuning, ça veut dire qu'on précise l'intelligence artificielle, on part de modèles généralistes, soit du chat GPT, du Claude ou autre, et puis ensuite on le spécialise notamment pour le vin.
12: Merci beaucoup Arthur Chacoyan, président fondateur d'Etincy, vous étiez l'invité du pitch ce matin.
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16: Bonjour, bonjour et bienvenue dans La France a tout pour réussir. Chaque semaine, vous le savez, un concentré d'économie positive sur BFM Business. Et cette semaine, vous le voyez, émission spéciale. Nous sommes en direct de l'Accor Arena de Bercy à l'occasion de Big. C'est la 12e édition sur le thème du culot. On va y revenir dans un instant. Je recevrai d'ailleurs Éric Verset, directeur exécutif de BPI France en charge du financement et du réseau. Il nous parlera notamment d'une des grandes nouveautés de cette édition 2026. C'est le lancement du coq tourisme. Il est violet, je l'arbore sur ma veste, et il symbolise le soutien et l'accompagnement à la filière très importante pour la France, tourisme et loisirs. Deuxième invité de l'émission en direct de Big, Julie Voyer, directrice des salons industrie chez importante pour la France, tourisme et loisirs. Deuxième invité de l'émission en direct de Big, Julie Voyer, directrice des salons industrie

0: Bonjour Eric Verset.
1: Bonjour.
0: Et merci d'accueillir BFM Business pour cette 12e édition donc de Big ici à l'Accor Arena de Bercy. Vous êtes, je le disais dans le sommaire, directeur exécutif de BPI France en charge du financement et du réseau. On va reparler de ce coq violet qui va nous accompagner tout au long de l'émission. Mais tout d'abord, le thème du culot. Pourquoi avoir choisi ce thème du culot pour l'édition 2026?
1: Ah ben Nicolas, il l'a dit en introduction. Le culot, c'est sans doute l'énergie positive qui nous fait faire des choses que notre cerveau n'a pas forcément envie de faire. Et c'est sans doute ce grain de folie que beaucoup de dirigeants ont en eux et qui permettent de se dépasser d'entreprendre et de créer de la valeur. Donc c'est un peu l'hymne à la folie d'entreprendre. Positive.
0: C'est l'hymne à
1: le culot. On fait ce que les autres n'osent pas faire et c'est comme ça qu'on devient dirigeant, qu'on devient entrepreneur.
0: Ce thème du culot, Julie Voyer, bonjour, directrice des salons industrie chez JL Events. Est-ce qu'il faut du culot encore en 2026 pour croire en notre industrie?
2: Bonjour à tous. Je pense qu'il faudrait presque du culot, si je peux me permettre, de ne pas y croire. Parce qu'en fait, en effet, l'industrie, elle est absolument partout. Elle est nécessaire. Elle est cette force vitale qui fait qu'un pays est debout et qu'une économie est forte et que les emplois sont possibles. L'industrie, comme on le dit, c'est manger, se déplacer, se soigner, se défendre, c'est communiquer, c'est partager. Si on ne croit pas en l'industrie, on ne croit plus en rien, je crois, aujourd'hui. Donc oui, il faut avoir du culot parce que les entrepreneurs industriels en ont tous les jours pour se battre et pour se défendre. Et oui, je défends cette énergie absolument fabuleuse parce que sans ça, eh bien, on n'a pas cette capacité à se surpasser, à créer, à innover, à attirer des talents et bien sûr demain, être les meilleurs parce qu'on veut toujours être les meilleurs.
0: Et quand notre prix Nobel d'économie Jean Tirole dit qu'il ne faut pas se focaliser sur la réindustrialisation, vous lui répondez quoi ?
2: Je réponds que cet homme manque de culot, de vision et qu'il faut qu'il vienne ici dans des événements comme le Big et demain à Global Industries justement pour se rendre compte que, c'est ne pas avoir de culot que de ne pas croire en l'industrie et au contraire, elle se démontre et elle se prouve partout. L'industrie, c'est quand même 3,5 millions quasiment d'emplois en France, c'est quand même 10% du PIB. Donc c'est une force vive incroyable. Donc s'en détourner, ne pas croire qu'à un moment donné on en a besoin, c'est la petite mort du pays. Et on se rappelle qu'il y a 30 ans déjà, on a fait cette erreur. Hein.
0: La French Fab, de Serge Turuc, qui disait il n'y a plus d'avenir pour l'industrie en France. Quelle erreur. Je termine ce premier tour de table. Bonjour Sonia Artignan-Fredou. Vous êtes la présidente d'Écosystème. Même question, ça vous inspire quoi, vous, la présidente de cet éco-organisme, le thème du culot en cette édition 26?
3: Alors merci beaucoup et bonjour à tous. Et je partage tout à fait ce qu'on vient de dire sur l'industrie. Et nous, on le voit au quotidien dans le domaine de l'économie circulaire. Avoir du culot, finalement, quand on est un éco-organisme et quand on participe à la transformation de ce secteur, c'est oser faire des choses, oser sortir du cadre, alors tout en respectant les réglementations, oser réinventer un nouveau cadre et finalement oser sauter dans l'inconnu et pour vraiment transformer les choses.
0: On continuera donc ce tour de table sur le culot, mais ça va être notre fil rouge de cette émission. Eric Verset, donc avant de parler du coq violet et de la French Experience, les chiffres clés de cette édition 2026. On parle déjà depuis ce matin, on était en direct avec Brigitte Boucher pour la matinale, avec Antoine Larry-Gaudry dans Tout pour investir. Les chiffres clés de participation, chiffres records, je crois, pour cette année 26.
1: Oui, on fait un premier semestre assez contre-intuitif d'ailleurs par rapport à tout ce qu'on entend. Ça continue d'innover, ça continue d'investir dans notre pays. Et pour donner juste un chiffre, je ne vais pas noyer les téléspectateurs sur les chiffres, mais on a quand même accompagné 13 000 entreprises sur le premier semestre
0: et
1: on a
0: injecté
1: 10 milliards de crédits. Ce qui fait du semestre 26 un des plus grands semestres de BPI France. Donc il y a de l'activité dans les territoires. Nos PME, nos ETI sont résilientes, elles ont leurs difficultés, mais en tout cas elles continuent d'investir et on est là pour les y aider.
0: Et ces 10 milliards d'euros, c'est quoi? C'est pour de l'investissement sur des projets d'avenir, ou est-ce que c'est aussi la réalité des contraintes juste pour renforcer la trésorerie des entreprises?
1: C'est un peu les deux, mais il y a une grosse partie qui concerne le financement de la croissance et de la préparation de l'avenir. C'est du build-up, c'est de la croissance externe, c'est de l'acquisition de matériel, c'est tout ça qui crée la richesse de demain. Et puis on a une partie de notre activité qu'on appelle le financement du court terme qui consiste à injecter du cash dans les entreprises pour couvrir le BFR, le besoin en fonds de roulement entre le moment où vous avez un marché puis le moment où vous êtes payé par le donneur d'ordre. Donc il y a les deux, il y a de la trésorerie et puis il y a aussi du financement.

0: son avenir. Et mais je voulais juste dire aussi une chose, c'est le succès de nos prêts digitaux.
1: Oui.
0: Phénoménal. Hein. On va réaliser plus de 5000 opérations avec des prêts en ligne pour toute entreprise, notamment les TPE, qui peuvent aller chercher 10, 20, 40, 50 000 euros, 100 000 euros en ligne sur le site de BPI France et avec un accord très rapide et un décaissement très très rapide aussi.
1: Et les prêts flash, les prêts, donc voilà, c'est ces prêts flash, mais donc ils servent à quoi? C'est parce qu'il y a trop de contraintes sur le budget énergétique, c'est parce qu'il y a trop de contraintes. Je crois que vous avez même lancé un prêt à taux zéro pêche il y a quelques jours. Est-ce que là, ce ne sont que des réponses d'urgence et qu'est-ce que ça dit de la situation des entreprises en
0: France? Non, c'est avant tout une réponse de BPI France pour aller toucher toutes les TPE. Vous savez, moi j'ai un réseau, j'ai 50 implantations, j'ai 1600 personnes dans le réseau. On n'a pas la capacité d'avoir toutes les TPE de France et de Navarre. Et on s'est dit comment on peut aller les toucher. Et le meilleur moyen, c'est de pousser des prêts digitaux, des prêts en ligne. Donc la première des volontés, c'est d'apporter une solution de financement classique à une TPE, où qu'elle soit. Et ensuite, il y a comment l'État se sert de nous positivement pour répondre à des situations d'urgence. Vous avez raison de citer le cas de la pêche, c'est intéressant. Il y a eu aussi le cas de... On a sorti un prêt carburant, oui, au moment où il y a eu la hausse des carburants, pour permettre aux gros rouleurs de notre économie, de pouvoir entrepreneurs, de pouvoir aller chercher du cash pour pouvoir passer cette période-là. Donc on fait les deux, on est contracyclique et on accompagne le développement de l'économie.
1: Dans BIG, le I, ça veut dire innovation. Il y a donc aussi de l'investissement dans l'innovation, mais les chiffres du premier semestre sont en baisse de moins 20% à 1,27 milliard. En fait, c'est plus contrasté parce que vous ciblez mieux les financements que vous accordez dans le domaine de l'innovation.
0: Il y a un sujet de ciblage, mais il y a surtout un sujet budgétaire. Puisqu'en fait, quand BPI France injecte du financement de l'innovation, ça passe par des budgets que nous, on négocie auprès de l'État, auprès de l'Europe, auprès des régions. Et vous n'êtes pas sans savoir qu'on est dans une période budgétaire assez...
1: contrainte,
0: plus contrainte.
1: Voilà.
0: Donc, avec des budgets un peu moindres. Donc, il y a eu un petit effet de stop au premier semestre, mais là qu'on est en train de rattraper sur le second.
1: Encore un chiffre sur le fonds BPI France Défense qui a été un vrai succès. Vous en êtes où? Quel est le bilan de ce fonds?
0: Eh bien, il est exceptionnel. Alors, j'ai plus le chiffre exact en tête, mais
1: 100 millions d'euros collectés.
0: 100 millions d'euros de collectés. On l'a lancé il y a très peu de temps. Ça montre d'ailleurs le côté sans doute un peu patriote de nos concitoyens qui ont envie que leur argent serve à quelque chose, que leur argent irrigue l'économie réelle. Et quand on parle de défense, quand on parle de cette souveraineté absolue qui est la défense pour notre pays, ben on s'est rendu compte que les citoyens étaient au rendez-vous. Donc ça nous donne beaucoup d'espoir pour la suite.
1: Je vous embête encore, Eric Verset, avec un chiffre clé. On est donc à l'édition 26. Combien d'inscrits? Je crois qu'il y a beaucoup de monde, on l'entend, on le sent, dès qu'on franchit quelques allées, ça coince un peu. Combien de monde pour cette édition 2026 de BIG?
0: On avait quasiment 100 000 inscrits à ce BIG, c'est exceptionnel. On devait être à 96 000 hier soir au dernier comptage, et on doit avoir 30 000 personnes à l'heure où on se parle dans l'événement. C'est extraordinaire
1: et ça fait du bien. Julie Voyer, je me tourne vers vous, ça fait du bien ce monde voilà qui se réunit. Vous connaissez-vous l'importance de se réunir dans les salons industrie chez JL Events? Mais quand même, il y a de l'optimisme et ça montre que oui, le contexte est difficile, oui, il n'y a pas que des bonnes nouvelles, mais il y en a quand même aussi.
2: Oui, il y en a quand même aussi, et merci Jérôme d'organiser ces événements et ces temps forts avec les médias justement qui permettent de montrer qu'il y a plein de belles choses, qu'il y a de la positivité, qu'il y a du culot, parce que c'est aussi passer les messages qui comptent. Nous aussi, on va être sur une année record. Je trouve que l'événement du BIG est en effet un événement exceptionnel parce qu'il fédère, parce qu'il montre, parce qu'en fait, on repart reboosté. Et quand on fait un événement comme Global Industries, c'est aussi ça notre rôle. Pendant 4 jours, du 15 au 18 mars, on réunira plus de 2700 exposants. C'est jamais arrivé. C'est une vitrine technologique incroyable. C'est 14 grands secteurs d'activité, d'équipement, de savoir-faire, d'innovation, de solutions, pour traiter tous les enjeux, hein, parce qu'on réunit au total 52 filières. Ça veut dire que, bien sûr, le marché du dual, bien sûr, les enjeux de transition et d'énergie, bien sûr, le luxe, la pharma, enfin, tout ça, c'est très important d'avoir un lieu dans lequel on peut montrer qu'on a un outil de production qui est performant, qu'on peut investir dans cet outil, qu'on peut aller chercher les ressources, qu'on peut aller chercher les savoir-faire. Et fédérer, c'est aussi, j'allais dire, s'animer et se ressourcer et aussi avoir un cap, parce que quand on est dans l'industrie, quand on est tous les jours dans son usine, souvent d'ailleurs invisible, hein, malheureusement, Ce qui manque aussi à un moment donné, c'est de se dire ben, j'ai besoin de ce moment où je partage avec mes pairs, j'ai besoin de ce moment où j'ai ces retours d'expérience, j'ai besoin de ce moment où je suis aussi inspirée, où j'ai des directives claires sur quels sont les enjeux de demain. Et ça, on les traite dans un événement comme Global. On y monte des solutions, on y monte des voies. Nicolas, qui est notre président de Global Industries.
1: Nicolas Dufour, que donc voilà, qui est le lien entre BPI France et le président de Global Industries.
2: Exactement. Voilà, qui est notre président et qui a mis énormément d'énergie aussi avec toutes ses équipes et bien sûr avec la French Fab qui fêtera en plus ses 10 ans sur l'édition de 2027, justement à apporter cette vision, à apporter cette hauteur avec tous ces grands patrons qui sont venus s'inspirer, qui sont venus aussi témoigner, qui sont venus aussi partager. Et c'est ça aussi un événement professionnel, c'est une scène dans laquelle à un moment donné on vient y puiser son pas d'après, des fois qui peut être un pas court, on vient aussi y puiser ses aides, on vient aussi y puiser ses accompagnements, on a organisé aussi des lieux, le booster en particulier qui sert à ça justement, et on avait aussi le partenariat de la BPI bien sûr sur ce sujet-là. Donc c'est financé, c'est inspiré, c'est accompagné et c'est faire sa veille bien évidemment.
1: Alors outre les 10 ans de la French Fab, 2027 va bien sûr être marqué par l'élection présidentielle. Le salon donc aura lieu environ un mois du premier tour. Est-ce que vous allez l'intégrer? Est-ce qu'il y a des choses prévues pour redonner un peu de cap? Vous parliez de cap et de stabilité politique à nos industriels.
2: Et oui, parce que pendant 4 jours, du coup, c'est 65 000 participants. Quand on est à un mois de l'élection présidentielle, c'est une vitrine et c'est un moment très particulier. Donc ce calendrier, on doit s'en saisir. L'objectif, c'est qu'on puisse accueillir les candidats, c'est que ces candidats puissent entendre, comprendre, partager l'ensemble des préoccupations des industriels, qu'il y ait un dialogue aussi qui puisse se faire. Et on fait les choses en cascade, si je puis dire, puisque le 17 novembre, on aura notre kick-off à Bercy. Au mois de janvier, on va faire en sorte de créer un très bel événement avec la French Fab, qui sera ce fameux teaser. Et pendant Global, ben là, on sera sur les propositions, on sera sur les retours, parce qu'en fait, on veut d'une certaine manière, nous, que l'industriel soit candidate à l'élection présidentielle et qu'à un moment donné, cette voix soit entendue, parce qu'on le dit, c'est le poumon de l'économie, c'est la force aussi de l'économie, et on a besoin qu'elle ait cette place. C'est un événement comme ça qui peut lui donner, et c'est des médias aussi, bien sûr.
1: Le kick-off, on sera là, bien sûr. Le kick-off, il aura lieu donc le 17 novembre à quelques pas de l'autre côté du boulevard, mais à Bercy, côté ministère. Est-ce qu'il y a déjà un thème pour l'édition 2027? Est-ce que vous avez un thème et des nouveautés à nous annoncer pour Global Industries 2027?
2: Oui, on a un thème et on le comprend. Nous, c'est l'industrie conquérante. C'est l'industrie qui se base, c'est l'industrie qui défend ses sujets, c'est l'industrie qui porte aussi l'ensemble de ses enjeux. Quand on parle ressources, quand on parle énergie, quand on parle recrutement. Et l'objectif, c'est justement que ben, on fasse cette démonstration de force à Bercy. On sera quasiment 500 industriels. Ce sont nos exposants, ce sont nos partenaires, ce sont les acteurs de la French Fab. Ils sont là pour démontrer justement cette puissance. Ils sont là aussi pour faire entendre la voix. Et c'est ce moment important parce qu'on se le rappelle, c'est pendant la semaine de l'industrie. La semaine de l'industrie, c'est un moment où les usines ouvrent leurs portes, c'est un moment où on y découvre les métiers, c'est un moment où on comprend en réalité ce qui se passe derrière ces grands bâtiments qui ne sont pas forcément toujours accessibles au public. Donc c'est ça, la volonté, c'est justement qu'on puisse montrer à quel point l'industrie est forte, mobilisée et qu'elle a du culot.
1: Juste après la semaine de l'industrie, il y aura un jour le mardi 25 novembre et c'est là que nous ferons les grands prix de l'industrie. Gilles Evans nous accompagne encore sur cet événement. Cette année encore, donc, vous remettrez le prix de la start-up industrielle. Pourquoi nous accompagner encore et quel bilan vous faites du prix que vous avez remis en 2026? C'était Magresource dont on a beaucoup parlé depuis.
2: Oui, en effet, merci beaucoup BFM Business d'ailleurs d'avoir lancé ce prix parce que nous, quand on est organisateur d'événements, on se doit de montrer l'innovation, on se doit de la faire bien sûr ressortir le plus possible parce que ça reste le premier moteur, quoi qu'on en dise, d'un visiteur qui vient sur un salon professionnel, c'est qu'y a-t-il de nouveau, là où je dois aller, là où je dois investir, là où je dois acheter. Et quand BFM Business organise ses trophées, quand BFM Business justement met en lumière et en relief les différentes thématiques de l'industrie, mais c'est là qu'on peut valoriser et faire en sorte de montrer c'est quoi justement l'investissement de demain. Quand on a travaillé ensemble avec Magresource, on a fait le choix, nous, de soutenir la catégorie des startups, bien sûr, parce que c'est là où on considère que l'innovation est la plus forte et j'allais dire la plus culottée aussi, parce que quand on est une startup, on n'a pas forcément ces schémas et on n'a pas ces méthodologies ou ces process qui peuvent parfois être contraignants dans un groupe, donc elles osent plus que les autres. Et oui, quand on a récompensé en effet Magresource, ben on a été visionnaire parce que
1: c'est de la récupération et de recyclage d'aimants.
2: D'aimants, exactement. Voilà. Et en France, c'est là où c'est toujours intéressant, c'est qu'on se dit, ben si on n'a pas la matière première, on n'a qu'à transformer cette matière première qui a une vie, qui ne s'arrête pas uniquement à l'usage immédiat, qui a une vie qu'on peut recycler et qui peut revivre. Et c'est ça, c'est ce cercle vertueux, c'est cette économie circulaire, c'est cette aussi éco-conception des fois qu'il faut penser. Et ça, c'est aussi l'industrie d'aujourd'hui, mais ce sera aussi et beaucoup l'industrie de demain. Et c'est important de pouvoir mettre en lumière et mettre en avant du coup ces entreprises qui dessine le chemin en réalité.
1: Absolument. On parlait donc de MacRessources, de récupération et de recyclage. Je vous redis bonjour Sonia Artignan-Fredou, présidente d'Écosystème. Ce sont des thèmes qui vous parlent. Écosystème, ça fête ses 20 ans. Rappelez-nous en quelques mots ce qu'est cet éco-organisme et quelles sont ses principales missions.
3: Alors prenez votre vieux frigo, prenez votre perceuse électrique ou bien la batterie de votre trottinette. Quand vous ne vous en servez plus, quand c'est cassé, qu'est-ce que vous en faites ? Eh bien, il faut qu'il y ait quelqu'un qui vienne collecter ces produits, qui les trie, qui les transforme d'une façon ou d'une autre pour qu'ils soient soit réemployés, soit réparés, et quelqu'un qui va les recycler pour notamment en tirer des matières qui vont être réutilisées, notamment les matériaux critiques, on en parle beaucoup, le lithium, le cobalt, l'antimoine par exemple, où on va recycler le métal ou les plastiques et puis ensuite ça va partir dans les incinérateurs. Eh bien, Écosystème, c'est son métier depuis 20 ans. Depuis 20 ans, Écosystème développe l'ensemble de ses activités avec ses partenaires et finalement crée une industrie circulaire, une industrie conquérante pour gagner en souveraineté, mais aussi pour réduire l'utilisation des ressources.
1: Écosystème, c'est un éco-organisme, donc une entreprise privée, ce qu'on ne sait pas, mais à but non lucratif. Et quel est votre modèle économique dans ce système ?
3: Écosystème, c'est une entreprise privée à but non lucratif, donc ça veut dire qu'on ne rémunère pas nos actionnaires, mais par contre, on est une entreprise qui va avoir des revenus. Donc ces revenus, ce sont les fabricants et les distributeurs qui vont apporter une éco-contribution. Vous le voyez tous quand vous achetez un téléphone, éco-participation. Donc ces revenus représentent 80% de nos revenus par les éco-participations. Et 20% restants sont réalisés en revendant ces fameuses matières, le plastique, le métal et les autres types de produits qu'on va récupérer.
1: Quel bilan vous faites de votre année 2025 ? Vous communiquez beaucoup sur des chiffres records de collecte. C'est quoi
3: vos
1: chiffres clés ?
3: Nos chiffres records de collecte en 2025, 2 appareils sur 3 en fin de vie sont passés entre les mains d'Écosystème. Ça représente pratiquement 900 000 tonnes.
1: 893 400
3: tonnes. Et donc en arrondissant, ça fait l'équivalent de 90 tours Eiffel en poids. Donc oui, ça donne une idée. Mais il y a d'autres choses qu'on fait. Et évidemment, le développement des startups dans lesquelles nous investissons, pas directement, mais auxquelles on apporte finalement la matière qu'elles vont utiliser quand elles vont recycler. Alors on parle d'aimants, on peut parler de batteries, on peut parler d'équipements électriques électroniques pour faire de l'antimoine par exemple. Donc ça, c'est quelque chose qu'on pousse beaucoup autour de l'innovation. Et puis il y a une chose dont je suis très fière, c'est une première mondiale. On a travaillé avec des partenaires comme De Richbourg pour développer une nouvelle usine, nouveau type d'usine qui recycle les vieux réfrigérateurs et les vieux ballons d'eau chaude et qui permettent en fait de capturer les gaz à effet de serre. Quand on broie ces équipements, avant ça partait dans l'atmosphère, ça contribuait au dérèglement climatique. Aujourd'hui, on est les premiers en France à avoir une technologie qui permet de faire ça. Et ça, c'est peut-être du culot, mais en tous les cas, c'est une grande fierté. On va récupérer, quand on aura déployé, 400 000 tonnes, l'équivalent de 400 000 tonnes de CO2. C'est une ville de 50 000 personnes. Oui. Et ça, c'est formidable.
1: Quelques événements marquants. Donc, il y a eu donc aussi une opération avec le Tour de France. Vous allez nous en parler dans un petit instant. Et puis, le lancement, déjà, qui a un certain temps, du bonus réparation qui a fait polémique sur son utilité ou pas. On commence par le Tour de France.
3: Oui, alors le Tour de France. Nous, on est partenaire du Tour de France. Alors, on peut se demander pourquoi Écosystème se retrouve dans le Tour de France. Le Tour de France, pour nous, c'est une façon de toucher tous les consommateurs. C'est un événement, c'est le premier événement sportif en France avec une fréquentation très élevée. Et en fait, on utilise et on participe au Tour de France. Évidemment, c'est une épreuve formidable d'un point de vue sportif, avec des images incroyables qui donnent envie d'aller visiter la France. Mais pour nous, c'est une façon de toucher les consommateurs et de les convaincre de ramener leur téléphone, par exemple, de réparer leurs équipements Aujourd'hui, on a dans les tiroirs des Français une quantité incroyable de batteries et de téléphones qui représentent des véritables mines, en fait.
1: Donc, ramenez vos téléphones. Il nous reste 30 secondes avant de passer au coq violet. Un mot voilà sur le bonus réparation, le bilan. On a beaucoup parlé de l'effet d'aubaine sur les prix, les réparateurs gonflaient les prix. Est-ce que vous êtes satisfait, vous, de ce bilan du bonus réparation ?
3: Oui, on est satisfait du bilan du bonus réparation, même si on voudrait que ça soit beaucoup plus connu. En fait, je pense qu'il y a effectivement peut-être un effet d'aubaine pour les réparateurs, mais on est en déficit de réparateurs en France. Ça, c'est une chose vraiment importante. Et il y a des travaux qui sont menés, notamment avec France Travail et les distributeurs pour développer l'acte de réparation et surtout les réparateurs et créer des nouveaux emplois. Mais en fait, les gens ne connaissent pas le bonus réparation et le fait que pour plein de produits, vous pouvez utiliser ce bonus. On parle des équipements électriques et électroniques. Mmh. Vous pouvez faire réparer vos chaussures avec le bonus réparation, vos vêtements, etc. Et donc, nous, tout notre travail maintenant va être de faire beaucoup plus connaître ce bonus et de contribuer à faire développer le métier du réparateur.
1: Merci beaucoup. On termine donc en effet par ce fameux coq violet. Donc alors il y a du coq bleu, c'est la French Fab, mais depuis aujourd'hui, depuis ce 8 octobre, il y a donc du coq violet. Vous lancez à l'occasion de Big la French Experience et ce coq violet dédié à la filière du tourisme et des loisirs. Pourquoi ce lancement, Eric Verset ?
0: On en est très fiers de ce nouveau coq. Pourquoi ce lancement ? Parce que le tourisme, il pèse peut-être pas autant que l'industrie, mais il en est pas loin. Hein. Le tourisme en France, c'est 8% du PIB.
1: Plus de 77,5 milliards d'euros de recettes.
0: 77,5 milliards de recettes internationales en 2025. 100 millions de visiteurs, 102 millions de visiteurs en 2025. 2 millions d'emplois directs qui sont délocalisables par nature. Donc, et des milliers d'entrepreneurs partout, dans les grandes métropoles, mais aussi dans les zones rurales. En fait, ça irrigue toute la France. Et donc, ça faisait un moment qu'on réfléchissait quand même à créer cette communauté qui est bourrée de talents, qui est bourrée de champions dans l'hôtellerie, dans l'hébergement, dans le voyage, dans la gastronomie.
1: Même les solutions tech aussi.
0: Dans les solutions tech, la tourisme tech. Ouais. Mais qui est un marché assez fragmenté, en vérité. Beaucoup d'entrepreneurs, mais qui ne se connaissent pas très bien et qui se parlent peu. Et donc l'idée de cette communauté, c'est de rassembler tout ce brave monde, d'en faire une bannière commune, un récit commun, de les faire travailler ensemble, de créer de la valeur ensemble. Tout ce qu'on a réussi à faire finalement avec la French Fab, vous le disiez en fait les 10 ans là, eh ben, on va essayer de le faire, on va réussir à le faire avec le tourisme. On se donnera rendez-vous dans 10 ans, on aura des milliers d'adhérents dans cette communauté et on aura créé beaucoup de valeur ensemble. Voilà, c'est ça notre objectif.
1: Et c'est des mesures d'accompagnement, de soutien. Concrètement, c'est quoi donc le lancement
0: Ce ne sont pas des mesures d'accompagnement, c'est la capacité à fédérer une communauté autour d'une bannière, donc de créer de l'événement, de créer de l'événementiel, de mettre à disposition d'ailleurs toute la puissance de la communication de BPI France. On n'est pas trop mauvais de ce côté-là, on le voit ici à Big. Et puis de créer des événements à Paris, de créer des événements en région, de mettre en responsabilité aussi des ambassadeurs, puisque c'est une communauté d'entrepreneurs pour les entrepreneurs. Et en fait, cette communauté, elle va être animée par des entrepreneurs eux-mêmes, qu'on appelle des ambassadeurs. On en a ciblé 40 aujourd'hui, qui couvrent l'ensemble des verticales du tourisme, et qui vont animer, qui vont apprendre, qui vont créer des ateliers de travail, qui vont réfléchir ensemble, et on l'espère qu'ils vont créer du business ensemble, peut-être même jusqu'à créer des nouveaux modèles d'affaires. Parce qu'on voit bien qu'entre un restaurateur, entre un hôtelier, entre une agence de voyage, entre des solutions techniques, technologiques, il y a des choses à faire ensemble pour répondre finalement aux nouveaux besoins des consommateurs qui évoluent énormément. Aujourd'hui, on a envie d'autre chose quand on voyage, on a envie d'autre chose quand on va au restaurant ou quand on va dans un hôtel, on a envie de vivre une expérience. Tout ça, ça se construit et ça ne peut pas se construire tout seul.
1: Et de passer donc d'un tourisme de masse, on l'a dit, donc on reste la première destination touristique au monde, à un tourisme aussi de valeur. Parce qu'en fait, ce qui manque chez les touristes qui transitent par la France, c'est de la consommation finalement, ce que les Espagnols font beaucoup mieux que nous.
0: Ils sont un peu meilleurs que nous, c'est vrai. Donc on va les rattraper. Il faut qu'on augmente le panier moyen du touriste étranger qui vient en France. Il faut qu'on lutte aussi, qu'on arrive à réguler le surtourisme, qui est un vrai sujet. Hein. Le sujet du tourisme en France, c'est comment on le régule, comment on gère, comment on arrive à épargner aussi nos ressources, nos paysages, nos patrimoines, pour faire en sorte que tout ça dure dans le temps. Donc il y a des enjeux extrêmement importants. Et un des objectifs de cette communauté, c'est de pouvoir y répondre à plusieurs, on est un peu plus intelligent, on réfléchit ensemble et souvent, notre problème, la solution, elle se retrouve chez le copain d'à côté, quoi, qu'on ne connaît pas forcément. Cette communauté, elle va permettre de se connaître mieux et de trouver les solutions à nos problèmes.
1: Et des outils quand même de diagnostic, de financement, d'accélération, de boost qui vont être mis en place.
0: Alors évidemment, il y a toute la gamme de BPI France qui s'exprime autour de cette communauté. Ils seront les premiers à en bénéficier, le financement, les fonds propres, la garantie, les diagnostics climat, les diagnostics stratégiques, les diagnostics autour du tourisme. On lance bientôt un accélérateur tourisme avec la Banque des Territoires qui nous accompagne dans cette démarche-là. Donc oui, on va mettre des moyens pour mettre et la lumière et les actions qui accompagnent cette filière que vraiment on adore chez BPI France. Notre arrière-grand-père, je terminerai là-dessus,
1: le Crédit Hôtelier,
0: s'appelait le Crédit National Hôtelier. Crédit, ça fait plus de 100 ans qu'on accompagne, absolument, le tourisme. Donc on l'aime, cette filière.
1: Eh bien voilà, nous aussi on aime cette filière. Monsieur, mesdames, merci beaucoup d'avoir été les invités de cette émission spéciale ici en direct de Big. Donc beaucoup d'optimisme, beaucoup de positivisme, mais vous savez, c'est ce qu'on fait depuis 10 ans dans cette émission. La France a tout pour réussir. Je vous souhaite une très belle journée et donc à très bientôt sur BFM Business.
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5: Mathieu, en Russie, plusieurs régions commencent à sabrer dans les indemnités versées aux familles des soldats morts en Ukraine. Vous y voyez le signal d'un essoufflement budgétaire régional, ce qui n'entache pas pour autant la détermination de Vladimir Poutine.
6: Oui, car la réalité, c'est que pour tenir sur le front, le Kremlin a besoin de beaucoup d'hommes. Et pour les trouver sans décréter de mobilisation générale, Poutine dépense sans compter. Sur les effectifs, il y a trois types de dépenses. Vous avez une prime lors du recrutement qui peut atteindre plusieurs millions de roubles. Une solde, c'est un salaire quand on est au front, qui est bien supérieur aux salaires locaux. Et puis, si le soldat meurt, il y a ce que les Russes appellent crûment l'argent du cercueil. C'est une prime de décès qui peut atteindre 100 à 150 000 euros. C'est une fortune, surtout dans les régions pauvres et excentrées, là où la Russie recrute le plus depuis 2022.
5: La région qui illustre le mieux cet effort de guerre, Mathieu, c'est la Bouriatie, à 4000 km à l'est de Moscou.
6: Oui, c'est en Sibérie. Il faut aller même dans la ville d'Oulan-Oudé. Il y a un reportage vidéo du Wall Street Journal qui a mené une enquête de plusieurs mois sur place et qui permet de mieux saisir ce qu'il s'y passe. Plus de 5000 habitants de cette ville en Sibérie, en Bouriatie, seraient morts au front. Un cimetière de la ville s'est tellement étendu que son agrandissement se voit sur les images satellites. Mais dans le même temps, vous avez l'argent qui coule à flot dans cette ville reculée. Les primes des vétérans plus les primes de décès ont enrichi des familles entières. De l'argent investi dans des voitures, des commerces, des appartements. D'ailleurs, les prix de l'immobilier ont flambé dans cette ville de Sibérie. Et les grandes enseignes, elles suivent. Oulan-Udé a désormais son premier Burger King. Vous avez aussi un Stars Coffee, l'enseigne russe qui a remplacé Starbucks, ou encore un hypermarché, Lenta, c'est l'équivalent de Walmart en Russie. C'est un dynamisme qui est tiré par l'effort de guerre, mais qui fait craindre aussi une crise économique le jour où la guerre prendra fin.
5: Sauf que voilà, Mathieu, ce système coûte de plus en plus cher aux régions.
6: Oui, un économiste allemand, Janis Klug, suit les paiements en Russie, région par région. En Bouriatie, la prime régionale de départ au front a été multipliée par 8 en 2 ans. Partout en Russie, elle bat des records, parce qu'il faut payer toujours plus pour convaincre les hommes de partir. Et malgré cela, eh bien, le recrutement, il ralentit. En début d'année, il est tombé à son plus bas niveau depuis 3 ans. Alors, pour payer ces primes, les régions rognent d'autres dépenses. En Yakoutie, par exemple, on a repoussé la hausse des salaires des enseignants et des médecins pour payer les primes militaires. À Volgograd, on a reporté un grand festival de jeunesse pour financer le soutien aux combattants. Et désormais, donc, les régions coupent dans les primes de décès. La logique, elle est assez crue. Quand l'argent manque, on paye les vivants et pas les morts. Précision importante, l'État fédéral, le Kremlin, lui, continue de verser sa part très importante aux familles des morts. Ce sont surtout les budgets des régions en Russie qui sont en train de craquer.
5: Oui, parce que le Kremlin continue à dépenser sans compter.
6: Oui, Poutine est déterminé à financer cette guerre, quoi qu'il en coûte. Les dernières données de Bloomberg nous montrent un budget militaire russe qui a explosé de 40% cette année et qui restera au même niveau l'année prochaine. Alors même que les finances russes se tendent, le déficit russe prévu cette année a doublé. La pression des drones ukrainiens sur les infrastructures énergétiques russes s'intensifie, si bien que la production de pétrole russe devrait être la plus faible cette année depuis 17 ans. Le ministère des Finances et la Banque centrale russe ont même alerté Poutine sur le coût de la guerre. Mais à ce stade, l'effort de guerre reste la priorité absolue et non négociable du maître du Kremlin.
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7: Deux aventures entrepreneuriales, deux aventures textiles aujourd'hui dans Iconic Business, la maille et un savoir-faire perpétué dans un atelier de Clamart, le pari du Made in France, de la mode premium, de l'atelier où l'on tisse depuis 1972 à la marque à l'inspiration japonaise née en 2022. Dans un instant, Mélik Baratian, fondateur de Nitto Knitwear. Nicolas Smolarski et Daniela Gelman, eux, ont osé se lancer dans le lifestyle et le textile pour les familles, du carré, leur produit phare au linge de lit en passant par la décoration murale, un positionnement luxe assuré dès le début, assumé, un rayonnement très international pour leur marque Atelier Chou. C'est Iconic Business, bienvenue. Et pour débuter cette émission Iconic Business cette semaine avec Mélik Baratian, fondateur de Nitto Knitwear, bonjour.
8: Bonjour.
7: Alors clairement, c'est d'abord l'histoire d'un atelier, c'est d'abord l'histoire d'un savoir-faire avant d'être celle d'une marque, c'est ça? Racontez-nous un peu comment ça se présente, c'est quoi? C'est un atelier à Clamart où on file encore?
8: C'est ça, en fait c'est un atelier de tricotage qui a été monté par mon grand-père en 1972, puis mon père et mon oncle l'ont rejoint et moi plus tard en 2012. Il faut savoir qu'à Clamart, dans les années 70, il y avait plus de 250 fabricants de tricot. 3 000 à 4 000 personnes travaillaient tous les jours pour fabriquer des pullovers qui étaient ensuite vendus en France et dans le monde entier. Puis, comme partout en France, l'industrie textile a connu un déclin dans les années 90. Et nous aussi, à Clamart, on n'a pas été épargnés.
7: L'un des derniers ateliers de tricotage de la région. Et comment vous, votre histoire commence, Mélik Baratian? Votre parcours, comment on saute dans cette aventure familiale et comment on trouve sa place?
8: Moi, j'ai grandi un peu dans cet atelier parce que pendant les vacances, les mercredis, et puis mes cousins habitaient au-dessus, donc je venais souvent les voir. Donc j'avais peut-être cette fibre-là sans le savoir réellement. Puis j'ai fait une école de commerce après le bac et lors de ces études, j'ai fait un stage à l'étranger, aux États-Unis. Et j'ai découvert le secteur du prêt-à-porter, du textile. Et quand je suis rentré, pour moi, c'était fait. J'étais tombé amoureux et je voulais travailler dans le textile. Et j'ai ensuite orienté aussi bien ma culture, mon savoir que mes stages, mes expériences dans ce secteur de la mode. J'ai fait un stage chez Céline, puis je suis allé à Hong Kong travailler pour un distributeur de marques françaises et américaines en Asie. Et à la fin de cette expérience, j'avais le choix que je me suis mis de soit rester là-bas et travailler un petit peu en Asie, soit rentrer en France et essayer de développer l'atelier familial qui était à Clamart. Et pourquoi ça? Parce que pendant toutes mes expériences, je me suis rendu compte que avoir un atelier en France, avoir une histoire, 3 générations de père en fils, plus un gros savoir-faire, ça avait énormément de valeur dans le secteur du textile, qui est peut-être l'un des secteurs les plus concurrentiels au monde et dans lequel c'est dur de se différencier. Donc là, on avait...
7: Concurrencier, compliqué, avec les soubresauts qu'on a connus et qu'on a vus en termes d'industrie. C'est encore le cas pour des positionnements intermédiaires, pour le milieu de gamme. Comment naît la marque Nitto Knitwear en 2022? Pourquoi? Je comprends que c'est la suite du processus, en fait, et de vos démarches.
8: Oui, en fait, donc moi, je l'ai rejoint en 2012. Et à cette époque-là, on était aussi en déclin, nous-mêmes, l'atelier. Et je cherche des solutions, innover, faire des nouveaux produits, d'aller les vendre à l'étranger. Et en 2017, je rencontre un distributeur au Japon, avec lequel ça se passe bien, on se comprend bien et on commence à travailler. Et en 2018-2019, on a comme un regain à l'atelier et un avenir potentiel, alors qu'à quelques mois près, années près, on allait arrêter. Et ça nous a redonné un souffle, un avenir aussi pour l'activité, et moi aussi le courage et l'envie de monter ce que j'ai toujours voulu faire, c'est-à-dire une marque pour hommes de pullover haut de gamme.
7: Un atelier, c'est maîtriser la ligne de sous-traitance déjà, donc logiquement, vous avez opté pour le choix d'un modèle intégré, d'aller au bout en ayant votre propre marque. L'influence japonaise, on l'entend, on la comprend, et c'était aussi s'ouvrir d'emblée à un marché international. Vous l'êtes dit tout de suite?
8: Oui, parce que notre volonté, c'était de faire des beaux pulls, des pulls qui tombent bien sur les hommes, de bonne qualité, qui soient doux, gonflants, confortables, qui soient aussi bien faits, bien montés, bien réalisés pour qu'ils tiennent longtemps dans le temps, qu'ils soient robustes. Et ensuite, c'est faire des pulls pour les gens qui aiment les beaux vêtements. Donc, qu'ils soient français ou qu'ils viennent d'ailleurs.
7: Oui, après, c'était que où trouver la client, l'adéquation avec la clientèle. Bon, le pari du Made in France, on va pas se mentir, c'est un sacerdoce.
8: Oui, c'est pas évident. C'est pas évident du tout. Après, lors de mes expériences, justement, ce que j'ai vu, c'est que nous, Français, on est connus pour deux choses majoritairement dans le monde. Mm-hmm. C'est la gastronomie et la mode.
7: Oui.
8: Et notamment, la mode la plus connue à l'étranger, c'est le luxe. Et qu'est-ce qui regroupe le luxe ? C'est un savoir-faire, une histoire et de la fabrication française que l'on possède. Et ces trois choses-là, nous, on les avait, en fait, à Clamart, dans un tout petit atelier
7: qui était en déclin. Vous rajoutez le patrimoine familial et vous avez tout le storytelling.
8: Exactement, je le mettais dans l'histoire, mais exactement, le patrimoine familial, oui, c'est ça. Et donc, il fallait juste bien l'orchestrer, bien le réaliser. Quand je dis juste, c'est pas si simple que ça, mais oui. En tout cas, c'est ce qu'il fallait faire. Et je crois que, il a fallu pas mal d'années, hein, presque 10 ans, mais aujourd'hui, c'est ça, hein, c'est un savoir-faire, une histoire et des beaux produits.
7: Et une adéquation avec aussi une clientèle à même d'aller chercher ses produits, d'aller même en termes d'engagement d'acheter du Made in France. Le savoir-faire, il représente quoi aujourd'hui ? C'est combien de personnes encore dans l'atelier ?
8: Aujourd'hui, on est 22, dont presque, on va dire, 17 à la production.
7: Avec comme choix des matières, évidemment essentielles pour vous, de la laine, du mérinos, et vous recommencez aussi à aller vers la laine recyclée. Il y a un autre engagement après celui du Made in France ?
8: Alors, le premier engagement, c'est de faire des pulls haut de gamme de qualité et qui rendent les gens élégants qui les portent. Et le pull, c'est l'un des produits les plus compliqués à réaliser, puisque nous, en fait, on va acheter du fil
7: oui. Que
8: l'on reçoit vraiment comme ça sur une bobine.
7: À l'état brut de
8: la matière.
7: À l'état
8: brut, et on va transformer ce fil en pullover via la programmation, via le tricotage, via l'ennoblissement. C'est une étape qui va permettre de gonfler, de rendre plus doux et de stabiliser le produit. Puis l'assemblage, donc les coutures qui vont terminer une pièce. Et ce qui rend le pull à la fin bien fait. Donc c'est toutes ces étapes-là que l'on maîtrise et qui nous permettent de dire qu'aujourd'hui, on est des experts de la maille, du produit.
7: Qui dessine ? Qui imagine ? C'est vous ? Vous êtes accompagné ?
8: C'est relativement moi avec le directeur de production.
7: Une marque pour les hommes, c'était une évidence ? C'était une opportunité business ou c'était ce que vous maîtrisiez ?
8: C'était plus une volonté personnelle.
7: c'est un choix aussi ?
8: C'était une volonté personnelle, oui.
7: Avec l'objectif de s'ouvrir à la femme ou trop de concurrence, c'est trop difficile ?
8: En fait, on faisait déjà de la femme depuis 1972 et on en fait toujours aujourd'hui sous le nom de Tricot Jean-Marc, donc de l'atelier.
7: À côté.
8: C'est la marque que l'on a notamment vendue oui. Au Japon en 2017-18 qui nous a permis de redécoller et qu'on vend aujourd'hui aussi en France.
7: Des collections limitées à la demande, quel stock pour justement avoir cette facilité et tenir le choc ? Comment vous modulez à ce niveau-là ?
8: Alors, on travaille sous collection. Donc on fait 2 collections par an, hiver-été, qu'on présente via des agents et des salons tous les 6 mois. On prend nos commandes, on les fabrique, puis on les distribue. Et nous-mêmes, on fabrique aussi pour nos distributions directes, c'est-à-dire le site internet, les réassorts avec nos clients en boutique, et aussi de plus en plus des ventes éphémères, des boutiques que l'on va ouvrir dans Paris et ailleurs, ou même à l'atelier. On fait quelques visites d'ateliers dans lesquelles on propose à la fin de toucher, essayer et pourquoi pas reproduire
7: avec le produit. Justement, parce qu'en bout, en fait, et ça dit beaucoup de l'histoire de la marque, c'est en adéquation. Quelle est la stratégie retail ? C'est d'avoir des boutiques en propre, d'avoir les bons revendeurs partout dans le monde ? C'est quoi ? C'est le marché français en premier lieu ou le marché américain ?
8: En premier point, vous avez entièrement raison, c'est d'avoir les bonnes boutiques dans le monde entier pour que les gens puissent toucher le produit. Puisque notre produit, il a du sens lorsqu'on le touche, qu'on l'essaye, qu'on regarde le tomber sur soi, et c'est là où vraiment on peut être séduit. C'est très dur de séduire avec des photos, avec des vidéos, c'est beaucoup plus dur.
7: L'IA suffira pas ?
8: Non. On aime le toucher et l'essayage. Ensuite, c'est les boutiques éphémères que l'on va faire parce qu'on peut rencontrer le client. Et même si les détaillants avec qui on travaille dans le monde entier font un super travail, nous, quand on parle de notre produit, évidemment, on le connaît mieux que personne. Donc, on est bien placé pour en parler. Et un jour, pourquoi pas, une boutique en propre, ouais.
7: La plupart de vos ventes aujourd'hui, elles se font quoi ? Elles se font sur votre site ? Elles se font en ligne ou elles se font quand même en physique ?
8: Alors elles se font
7: vous parliez de matière justement et de pouvoir toucher la matière.
8: Exactement, et donc elles se font en physique, on a choisi ça parce qu'on voulait que les gens touchent notre produit. Donc en France on est vendu dans 80 boutiques haut de gamme, pour la plupart masculines. Mm-hmm. Dans le monde une soixantaine qu'on a rencontrées via des agents ou via des salons qu'on faisait. Ça se développe d'année en année, de saison en saison, donc pour l'instant c'est plutôt bien. Ça permet aux clients, aux gens de pouvoir voir notre produit et de l'essayer réellement. Avec ça suit le web. Je pense que ça, c'est les vases communicants en fait. Nous, évidemment, on présente toute la gamme. Une boutique multimarque ne peut pas présenter toute la gamme. Donc les gens vont dans les boutiques multimarques, ils achètent là-bas, ils achètent sur le site. Aujourd'hui, c'est 70% en boutique multimarque et 30% qui est réalisé sur le site internet.
7: Avec une clientèle majoritairement française, européenne ou diverse ?
8: Bah, française.
7: Française. Française, avec cet attachement finalement et à la valeur du Made in France ?
8: Alors, tous mes clients multimarques me le disent lorsqu'ils font essayer le produit, qu'ils montrent le produit à la fin et qu'ils disent aux clients français que c'est fait en France, à Clamart, en région parisienne. Ils disent c'est la cerise sur le gâteau ou alors c'est le dernier coup de...
7: Oui, pour valider l'achat.
8: Pour valider, et c'est vrai que ça a l'air de bien marcher, donc j'en suis content que les gens aient ce côté un peu attaché à la fabrication française. Mais avant tout, c'est une question de style. C'est-à-dire qu'un homme ou une femme va choisir un produit parce qu'elle se sent bien dedans, élégante. Et ensuite, je pense qu'il y a le confort. Moi, j'y porte énormément de temps pour que nos puces soient confortables et bien faites. Puis après, ça ne peut pas se vérifier tout de suite, mais nos puces sont robustes, ils vont durer longtemps dans le temps. On a des pulls aujourd'hui, ça fait 4 ans qu'on les porte, 5 ans qu'on les porte, nos clients aussi. D'ailleurs, on a même un petit service de réparation.
7: Ah, vous avez intégré déjà la démarche pour avoir ce service en plus ?
8: Oui, alors heureusement, on n'a pas beaucoup de demandes. Parce que pour l'instant, on n'est pas énormément organisé pour, mais on le fait quand on a une demande ponctuelle. Mais on n'en a pas beaucoup.
7: Il y a un marché qui vous fait rêver, un marché que vous visez dans vos objectifs, là ?
8: Pas nécessairement, non. Je suis très content et très fier de vendre en France, parce que c'est un marché qui n'est pas facile.
7: Non, clairement, sur le textile ?
8: Sur le textile, pas du tout. Donc, je pense que c'est déjà très très bien. D'être bon en France. Ouais.
7: Et quand on se dit c'est très très bien sur le marché français, est-ce qu'on se dit ça y est, on a touché la rentabilité, on a sauvé l'atelier et la marque, ou il y a encore une marge et une étape à franchir ?
8: Je crois qu'il y a beaucoup de marge, beaucoup d'étapes à franchir encore. C'est trop récent pour dire qu'on a sauvé l'atelier. On est sur la bonne voie, mais on se structure. Aujourd'hui, depuis 3-4 ans, on est en développement. Et donc, chaque année, il y a des nouvelles personnes qui viennent travailler. Aujourd'hui, il y a peu d'écoles en France où on forme au métier du textile, que ce soit du tricotage, de la programmation, de la couture et de l'ennoblissement.
7: Et justement, comment vous les trouvez ? Comment vous les attirez ?
8: Alors, il y a quand même pas mal de jeunes qui font des écoles de mode et qui sont très travailleurs. Et dernièrement, on a embauché une nouvelle programmatrice. Par simple passionnée de la maille, elle a voulu apprendre la programmation. On est assez proche de nos fabricants de machines. On a un petit réseau de tricoteurs en France encore. Donc... on l'a envoyé chez notre fabricant de machines qui l'a formé, ils viennent aussi. Quand il s'agit des couturiers, bah on fait appel à notre réseau. Et vu la demande qu'on a eue pour l'instant, qui n'est pas non plus gigantesque, on n'a pas eu trop de mal à en trouver. Et puis on forme en interne. On forme en interne, oui.
7: Bon, vous ne regrettez pas ?
8: Ah non, pas du tout.
7: Merci beaucoup Vélic Baratian, fondateur de Nito Knitwear, d'avoir été dans Iconic Business pour cette aventure entrepreneuriale et cette aventure familiale dans le textile français. Tout de suite, un duo qui s'est lui aussi lancé dans le textile, les enfants d'abord, la famille ensuite, Atelier Chou dans les Désirables de la semaine. Et dans les Désirables de la semaine, cette semaine, on a choisi une marque, Atelier Chou. Nicolas Smolarski et Daniela Gelman sont les cofondateurs en plateau avec moi. Nicolas Smolarski, bonjour.
9: Bonjour.
7: Pourquoi se lance-t-on dans le textile ? C'est déjà pas facile, mais alors l'enfant puis la famille de surcroît, c'est quand même un vrai défi, non ?
9: C'est vrai. Alors le textile, en France, on en a beaucoup entendu parler. Mmh. C'est une industrie qui a quasiment disparu. Atelier Chou est vraiment fier de faire vivre les derniers acteurs qui sont là et peut-être de faire renaître une industrie. Mais c'est vrai qu'au début, on s'est demandé si on allait pouvoir fabriquer en France. Et on a passé presque un an à aller voir différentes usines de tissage, d'impression, de confection, de tumbler, pour parler un petit peu, un petit peu technique, pour essayer de recréer une chaîne de valeur afin de créer un produit exceptionnel.
7: Donc il y a 10 ans, vous avez sélectionné ces savoir-faire. Il y avait aussi, évidemment, une opportunité business et vous êtes allé chercher une offre quoi, qui n'existait pas ou qui ne correspondait pas à vos attentes, vous aussi, en tant que consommateur et donc, de fait, après, en tant qu'entrepreneur ?
9: Alors, c'est vrai, il y a un petit peu des deux. D'abord, nous, on a créé Atelier Chou en 2016, donc il y a 10 ans. Un an et demi, 2 ans après avoir eu notre premier enfant. Et donc, on était assez sensibilisés à tout ce qui était cadeau de naissance. On voyait qu'en termes de cadeau de naissance, c'était joli, c'était pas forcément exceptionnel.
7: Oui, joli encore quand on a de la chance.
9: Voilà. Bon, généralement, on a de la chance, parce que c'est les personnes qui nous aiment bien. Mais voilà, on a eu pas mal de cadeaux de naissance. Tout est utile, tout est joli, mais rien n'est, comme je vous disais, exceptionnel.
7: Et donc, exceptionnel, le mot est important, parce que vous avez choisi un positionnement luxe d'emblée et indépendamment de ce que faisaient déjà les grandes maisons, vous vous êtes installé à côté pour développer cette offre-là.
9: Exactement. On a regardé un petit peu ce que faisaient les grands acteurs du luxe à l'époque et on s'est dit vraiment qu'on avait une carte à jouer. Il faut savoir que nous, on est vraiment des amoureux des arts décoratifs français, de l'artisanat. On a travaillé de nos mains, Daniela et moi, par le passé, en plus de nos carrières. Et on aime forcément l'entrepreneuriat. Donc, on a voulu créer quelque chose à la croisée de ces trois passions.
7: Et on voit justement vos influences. Alors, des produits lifestyle et textiles pour les familles et l'inspiration, clairement, et on le voit à l'image à la télévision, si vous nous regardez, les hôtels particuliers et immeubles haussmanniens, un esprit renaissance jusqu'au 19e siècle. On retrouve un peu tous ces codes et cet esprit si particulier.
9: Exactement. Nous, quand on crée un dessin, déjà, on est des amoureux de ça. Donc, pour nous, c'est pas vraiment un travail. On fait énormément de recherches documentaires et on nourrit notre illustrateur avec tout ce qu'on a vu dans nos vies antérieures et tout ce qu'on adore, les rues parisiennes, les immeubles, les hôtels particuliers, les châteaux. Et on essaye de trouver, en fait, ce qui peut les rendre atelier chou. Parce qu'on n'est pas du luxe, je dirais, classique. On peut être un petit peu impertinent. On s'adresse quand même aux familles, aux tout-petits, voire un petit
7: peu... Oui, les clins d'œil, les couleurs, il faut aller chercher justement ces codes-là, les codes du luxe d'une part, et s'adresser d'emblée aussi à une clientèle internationale attirée par ce lifestyle à la française.
9: Exactement. Alors, la France attire toujours de par Paris, forcément, et le luxe parisien. La marque est sans surprise très appréciée aux États-Unis, au Moyen-Orient, en Asie et notamment en Corée.
7: Ce sont vos marchés principaux ?
9: Exactement, voilà, ce sont nos marchés principaux. On s'est très bien développé en Corée. En Corée, la marque est vraiment la première marque de luxe pour les enfants. On en voit partout dans la rue, ça nous fait très plaisir. Au Moyen-Orient, aux États-Unis, on continue à se développer.
7: Le carré, c'est votre produit phare. C'est toujours le cas d'ailleurs, c'était au démarrage, c'était ça. Est-ce que c'est toujours le cas ? C'est toujours ce qui est le plus vendu ?
9: Tout à fait, c'est toujours le cas. C'est un cadeau qui est tellement facile et qui impressionne tellement que c'est quelque chose qui, je pense, ne se démodera pas.
7: Combien d'exemplaires vendus ?
9: Alors, depuis le démarrage ?
7: Sur un rythme annuel, en fait, un produit phare, ça représente quoi chez vous en termes de commandes ?
9: Ce sont plusieurs dizaines de milliers de carrés vendus, voire même peut-être atteindre la centaine.
7: Davantage. Et vous renouvelez avec des collaborations, comme avec le Lutetia dernièrement, c'est ça ? Et vos carrés évoluent comme ça, jusqu'à avoir une collection ?
9: Exactement. Bah, là, à peu près, on a 25 dessins. Et c'est vrai qu'on fait de temps en temps une collaboration avec des grandes institutions. Donc, on a le Lutetia, on a le Crayon, on a le Château de Versailles, et puis on a d'autres lieux très intéressants dans le monde. On a le Bourj Al Arab, on a d'autres hôtels. Il y a aussi Harrods, avec qui on a fait une collaboration, Bergdorf Goodman à New York.
7: Oui, donc vous avez vraiment implanté, c'est très lié aussi à la clientèle que vous ciblez. Et à chaque fois, ces lieux deviennent des points de vente aussi ?
9: Oui, tout à fait. Chez Bergdorf, chez Harrods, on a des corners.
7: Les hôtels aussi, c'est ça la particularité, c'est qu'on vous retrouve dans les hôtels.
9: Tout à fait. Nous, on aime bien les hôtels parce que déjà, ce sont des palaces. Et donc, ce sont des hôtels qui nous permettent de montrer notre savoir-faire et puis de viser une clientèle très haut de gamme.
7: Une clientèle très haut de gamme, en adéquation avec vos points de vente donc dans les hôtels, des revendeurs très ciblés dans 30 pays. Est-ce que vous avez des boutiques en propre où vous déclinez justement tout l'univers ?
9: Alors, tout à fait. On a ouvert en 2019 notre première boutique dans le 6e à Paris. En 2024, notre deuxième boutique à Paris qui est rue de Grenelle. Et on a ouvert un corner il y a à peu près un an et demi au Galeries Lafayette, qui est un corner permanent au 5e étage, étage de l'enfant. Au-delà de ça, donc on a toutes les collaborations avec les hôtels, les grands magasins que je viens de vous citer. Après, il y a aussi Isetan au Japon, Shinsegae en Corée.
7: Et avec aussi un panier qui se fait en ligne, avec un panier moyen qui augmente année après année. Comment ça se répartit entre le e-commerce et les ventes
9: Alors, l'e-commerce est assez fort chez nous. Tout le monde n'a pas la possibilité d'aller dans une boutique, même si on a plus de 100 endroits dans le monde où on peut trouver Atelier Chou. Mais c'est vrai que le e-commerce se développe particulièrement fort. Après, tout ce qui s'est passé aux États-Unis, forcément, ça impacte. Avec le UK aussi, avec le Brexit, ça impacte. Mais nous, on se développe à une croissance de plus de 50% sur le web et à plus de 50% dans l'entreprise.
7: Oui, c'est ça. Il y a un même rythme de croissance qu'au début de l'aventure. C'était déjà impressionnant, des croissances à deux chiffres. C'est toujours le cas. Et est-ce qu'aussi un panier moyen qui augmente année après année ?
9: Le panier moyen augmente, tout à fait. On essaie de lancer d'autres produits. Voilà, autre que le carré. Et donc, on s'est lancé dans les sacs allongés, par exemple, mais toujours avec une très, très grande finesse. On a un très, très beau jacquard, on a du cuir de très grande qualité et on fait extrêmement attention. On a aussi toute une collection de vêtements, de layettes, on a des coussins.
7: Oui, vous avez étiré pour avoir tout l'univers et vous arrivez à fabriquer. On parlait du sourcing au début et du savoir-faire. Vous arrivez à tout fabriquer en France ?
9: Alors, la très grande majorité, oui, est fabriquée en France. Je pense que 90% presque de notre chiffre d'affaires vient de produits fabriqués en France. Et le reste, bon, on essaye de faire autrement.
7: Un univers que vous avez amené vers la décoration de fête aussi. Vous êtes allé jusqu'à organiser en fait l'ensemble de l'univers autour des enfants et de la famille. Ça reste un pôle de dépenses. Et est-ce que vous voyez en termes d'évolution, il n'y a pas d'arbitrage sur cette dépense ? Les gens continuent, les familles continuent à dépenser ?
9: Alors oui, sur la fête, les personnes qui nous demandent d'utiliser les visuels Atelier Chou et les produits Atelier Chou pour la fête, ce sont des personnes qui ont généralement des budgets assez
7: conséquents et qui n'arbitrent pas à ce niveau-là.
9: Voilà, et qui n'arbitrent pas. Donc, c'est des personnes qui veulent se faire plaisir, qui veulent faire plaisir à leurs enfants, parce que ça crée de très, très beaux souvenirs. Mmh. Ça permet d'inviter toute la famille. Et le thème Atelier Chou se décline très bien entre garçons, filles, voire même gender reveal quand il le faut.
7: Vous parliez tout à l'heure du panier moyen, on n'a pas donné de chiffres, on est autour de quoi ? Parce que les sacs allongés autour de 400-500 euros, les carrés autour de 100 euros, qui est en fait l'accessoire d'entrée de gamme dans votre maison de luxe, si on fait des comparaisons, et un panier moyen qui est maintenant plus tiré vers les 500 euros que l'entrée de gamme ?
9: Je ne pense pas. Je pense que le carré, qui est plutôt aux alentours de 70-75 euros, c'est vraiment notre produit principal, et c'est un cadeau qui est généralement accessible pour un beau cadeau de naissance. Donc, on se restreint pas à uniquement des paniers extrêmement élevés. Quelqu'un qui veut vraiment faire un très beau cadeau de naissance peut venir chez Atelier Chou. C'est pas réservé à des clientèles ultra luxueuses.
7: Avec encore en tête des projets, j'imagine, il en faut, et une extension de gamme de produits. Il y a encore des terrains, des territoires que vous avez pas explorés, que vous avez en tête?
9: Alors bien sûr, parce que nous on voit pas Atelier Chou comme une marque de mode pour enfants, on voit Atelier Chou comme une maison de création.
7: Oui c'est ça, et on voit tout l'univers de la famille.
9: Voilà, donc on se développe dans la famille, et puis aussi un petit peu pour les adultes, certaines choses, on crée de l'expérientiel. Voilà, ce sont des choses qui se font au fur et à mesure. Je pense que c'est important, en tout cas dans les premières dizaines d'années d'une marque qui se veut être une marque de luxe qui va dans la durée, de faire les choses assez lentement pour créer ces codes et qu'ils soient éternels.
7: Pour consolider justement l'ADN, vous parlez d'expérientiel, c'est la clé en termes de dépenses, de communication aussi. L'expérientiel, il va jusqu'où chez vous ? Il y avait l'univers de la décoration de fête, mais qu'est-ce que vous avez en tête quand vous parlez d'expérientiel pour aller au-delà ?
9: Alors en fait, il est partout. Moi, je dis souvent à mes équipes, un produit exceptionnel, une expérience exceptionnelle et des endroits exceptionnels. Dans nos boutiques, tout est fantastique. Avec Daniela, on a vraiment trouvé des artisans français qui nous ont fait des boiseries incroyables, des répliques de lustres du XVIe siècle. Voilà, il faut que vous veniez dans cet endroit-là. Les personnes qui viennent nous rencontrer dans ces boutiques, généralement, elles font leur itinéraire dans Paris et elles nous mettent sur la carte à ce moment-là. Donc, c'est des personnes qui viennent pour un moment extrêmement spécial dans leur vie. Elles ont besoin de vivre un moment extrêmement spécial. Et c'est ce que nos vendeurs et vendeuses font en boutique. Ils créent ce moment qui permet de rendre un cadeau qu'on se fait à soi-même pour la future naissance de son enfant, quelque chose dont on se souvient toute sa vie.
7: L'adéquation avec l'expérience retail. Merci beaucoup Nicolas Smolarski d'avoir été dans Iconic Business. Daniela Gelman est aussi à vos côtés, fondateurs tous les deux d'Atelier Chou. Merci d'avoir été dans Iconic Business, le luxe par BFM Business. Dès à présent, bien sûr, en replay et en podcast sur l'app BFM Business et sur l'ensemble des plateformes. À la semaine prochaine.
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10: Marc Fiorentino, associé gérant de Roland, comme tous les vendredis sur ce plateau. Bonjour Marc.
11: Bonjour.
10: Vous êtes un peu colère encore ce matin. On entend beaucoup que la France est la Grèce de 2010. Ça vous énerve, ça vous agace?
11: Oui, ça m'énerve parce que d'abord, ça a des conséquences graves de tenir ce genre de discours. Et puis ensuite, c'est faux. C'est ça qui me rend dingue, quoi.
10: C'est pas la bonne comparaison, en fait.
11: Non, en fait, je sais que, évidemment, on le sait tous, hein, que pour faire du buzz sur les réseaux sociaux, il vaut mieux dire que la France est en faillite que de dire qu'elle peut s'en sortir. Hein. C'est beaucoup plus. Mais si on regarde tous les chiffres, d'abord les conditions, je crois qu'on a complètement oublié ce qui s'est passé pour la Grèce. D'abord, la Grèce, le premier drame de la Grèce, c'est que ses comptes étaient faux. C'est-à-dire qu'en 2008, on avait des comptes de déficit public qui étaient complètement faux. Je vous rappelle qu'en 2009, je rappelle les chiffres, hein, la Grèce prévoyait un déficit public pour l'année 2009 de 3,7%. Vous savez à combien il a fini? Il a fini à 15,4%. 15,4%, le déficit 2009. Alors nous, c'est pas terrible, hein, on est au-dessus de 5%, mais on n'est pas à 15%. Notre comptabilité, elle est pas fausse. D'autre part, je vous rappelle qu'à l'époque, la Grèce était incapable d'aller recouvrer les impôts. Nous, on a malheureusement le meilleur système de recouvrement des impôts. Je peux prendre des exemples pendant des heures. 11% de taux d'intérêt, 8% de spread avec l'Allemagne. Alors oui, notre spread est mauvais, ouais. On est à 1,4%, mais c'est 8%. Donc dire aujourd'hui que la France, c'est la Grèce de 2010, non seulement c'est un contresens, mais en plus c'est dangereux comme message.
10: Est-ce que la crise de l'euro de 2010, ça nous est utile quelque part aujourd'hui malgré tout ?
11: Oui, ça aussi, c'est pourquoi la France n'est pas la Grèce de 2010, parce qu'il y a eu des choses qui se sont créées après la crise de l'euro en 2010 et en 2012. D'abord, il y a eu le whatever it takes, hein, que malheureusement nous on a appliqué dans le mauvais sens en France, dans le quoi qu'il en coûte. Il y a eu ensuite les mécanismes qui permettent aujourd'hui d'intervenir. La Banque Centrale Européenne, rappelez-vous ces débats où les Allemands disaient, ben non, on ne va pas sauver la Grèce, il n'est pas question d'acheter, on n'a pas le droit, la Banque Centrale Européenne n'a pas le droit de l'acheter de la dette des pays. Aujourd'hui, c'est fait, on a le droit d'acheter de la dette des pays. Je vous rappelle, je le rappelle encore, qu'il y a un fonds anti-fragmentation qui permet d'intervenir. On a failli l'utiliser en 2022 pour l'Italie quand le spread avec l'Allemagne était passé à 2%. Donc, voilà, il y a beaucoup de choses qui existent aujourd'hui.
10: Il se rapproche, hein, le fonds, effectivement, vous en parlez souvent. Mais justement, habituellement, sur ce plateau, vous dites que notre situation est grave. Et là, vous nous dites que ce n'est pas grave ?
11: Non, je dis qu'il faut avoir le sens des mots. C'est-à-dire que des difficultés, ce n'est pas une faillite. Une crise, ce n'est pas une faillite. La France, ce n'est pas la Grèce. Et donc, il faut alerter. Moi, je suis content de voir que dans la campagne électorale, le thème commence à prendre. Rien qu'à voir la conférence de presse de Marine Le Pen, j'ai été très surpris de la voir parler de déficit, de BCE. Je ne savais même pas qu'elle était au courant qu'il y avait une BCE. Et puis, donc, c'est important d'alerter les gens, mais de les affoler, je pense que ce n'est pas une bonne idée.
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14: Bienvenue dans la librairie de l'écho, l'émission de BFM Business qui vous offre chaque semaine le meilleur de la littérature économique. 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Allez, on chausse nos lunettes roses aujourd'hui dans la librairie de l'écho. Et si les conditions qui ont vu l'émergence de la formidable période de progrès que fut la Renaissance aujourd'hui dans la librairie de l'écho, et si les conditions qui ont vu l'émergence de la formidable période de progrès que fut la Renaissance

0: Eh oui, c'est ce que va nous expliquer le journaliste Éric Treillier, spécialiste mondial des riches. Il a créé le classement des 500 fortunes de France et il a sur Instagram une émission qui cartonne. Ça s'appelle La Minute Riche. Voilà, et donc il publie, Éric Treillier, ils ont fait fortune. Pourquoi pas vous? C'est aux éditions Erol. Allez, on commence avec vous, François-Mickey Marty. Bon, d'abord, quand on parle de Renaissance, on parle de quelle période exactement et qu'est-ce que cette période a d'extraordinaire?
1: Alors, ce sont deux très bonnes questions, parce que si l'on s'en tient au contexte immédiat, on a plutôt en général des sources d'inquiétude. Donc, je pense d'abord, l'idée d'une Renaissance, c'est une démarche volontaire, c'est de se dire, projetons-nous un peu dans l'avenir. Alors, cette période, c'est 2030-2050, c'est-à-dire au fond, les décennies qui viennent. Et quand l'exercice de prospective, de se projeter dans l'avenir, invite à essayer de trouver des choses positives. Parce qu'au fond, si vous projetez dans l'avenir pour que vos enfants vivent très mal et soient malheureux et amplifient la sinistrose actuelle, ça ne rime pas à grand-chose. Donc je crois que il y a en effet un certain nombre de facteurs convergents. La passerelle avec l'idée de la Renaissance, bien entendu, le clin d'œil avec la Renaissance du XVIe siècle, parce que l'humain était au cœur de la réinvention.
0: Alors juste racontez-nous quand même rapidement la Renaissance du XVIe siècle. C'est qui? C'est quoi?
1: Bah écoutez, quand on a des révolutions techniques, l'imprimerie, quand on a Léonard de Vinci qui fait l'homme de Vitruve, c'est-à-dire qui est capable de superposer à l'humain une figure géométrique, on va vers la capacité à imaginer des modèles futurs nouveaux. C'est-à-dire qu'au fond, ensuite, on a le même Léonard de Vinci, le même homme qui imagine des engins volants avec des ailes un peu inspirées par le biomimétisme. Au fond, on est sur de l'imagination de solutions techniques nouvelles. Alors, on peut dire que c'est très modeste, c'est le XVIe siècle, etc.
0: Mais, parce que vous le dites aussi dans votre livre, c'est quand même... Alors, il y a tout ça, mais tout ça résulte d'une combinaison d'événements politiques, scientifiques, vous l'avez dit, mais aussi culturels, de fortes interactions aussi. Hein. On est en Europe. Vous dites, cette Renaissance, ce fut un acte... Vous appelez ça de mémoire créatrice. C'est important parce que vous dites, en fait, la Renaissance... Ça a été une vraie modernisation, une vraie période de progrès, mais qui était très tournée aussi vers le passé.
1: Oui, c'est très juste. Et au fond, c'est tout l'enjeu, me semble-t-il, hein, est là. C'est-à-dire avoir en effet le souvenir d'éléments du passé qui permettent de réinventer demain. Et surtout, vous avez dit l'aspect culturel et artistique qui me semble fondamental. C'est-à-dire que quand on a une économie performante, il faut une capacité d'imagination. Au fond, les grandes entreprises qui... parviennent à se différencier, à s'imposer sur le marché, national et souvent planétaire, sont celles qui sont capables de faire preuve d'imagination. Vous savez, Einstein disait « l'imagination a plus de valeur que la connaissance ». Parce que, d'une certaine manière, la connaissance est un périmètre, je paraphrase Einstein, la connaissance est un périmètre limité, ça vous permet d'agir dans votre environnement. L'imagination, c'est se dire qu'aujourd'hui, malgré tous les défis qui se présentent à vous, et à celles et ceux qui vivent avec vous, eh bien, il est possible d'envisager autre chose. Et ça, c'est le prérequis de l'esprit d'entreprise. C'est la raison pour laquelle je crois, à chaque fois qu'on a dans l'histoire, c'était vrai au XVIe siècle, c'était vrai au XIXe siècle, au XXe siècle, à chaque fois qu'on a des périodes économiques prospères, on a aussi une vitalité artistique et culturelle. On peut dire, souvent, on dit, ah ben c'est normal, les entreprises finançaient la culture. Oui, c'est tout à fait vrai. Mais c'est aussi que la culture et l'art créent les conditions d'un esprit beaucoup plus ouvert, d'imagination du futur. Aujourd'hui, vous savez, on a la moitié des jeunes générations, 18-30 ans, qui disent « l'avenir est fermé ». Ce truc-là est terrible. Pour imaginer un avenir ouvert, il faut envisager autre chose, et donc changer de périmètre, et donc avoir parfois, c'est vrai, le concours, peut-être pas uniquement des artistes, mais de l'esprit culturel et artistique.
0: Vous savez que vous êtes en train de définir, petite parenthèse, ce que Éric Treillier va nous dire sur ce qui fait qu'on peut devenir milliardaire, cette capacité à imaginer. Mais on y viendra. Qu'est-ce qui fait qu'aujourd'hui, vous pensez que les conditions d'une nouvelle renaissance sont réunies?
1: Écoutez, il y a d'abord l'ampleur des entreprises qui s'engagent et qui préparent un avenir sur l'allongement de la durée de la vie, sur la santé. On a des investissements, alors notamment aux États-Unis, qui sont colossaux. Je vais vous donner un chiffre. L'investissement réalisé par Amazon sur la lutte contre le vieillissement, c'est un investissement de 3 milliards de dollars. Donc, ce n'est pas de la plaisanterie, d'une certaine manière. Donc, ça, c'est la santé. Il y a bien entendu l'ensemble des entreprises qui sont engagées en faveur du climat, qui contribuent à la transition climatique. On sait que les dépenses de R&D en faveur de la transition climatique ont augmenté de 75% ces 10 dernières années dans l'OCDE. Donc, on est en train d'investir de manière extrêmement massive. Donc ça, c'est le périmètre, on va dire, santé humain. Ensuite,

0: On le néglige souvent parce qu'on se lamente beaucoup de l'intelligence artificielle. Enfin, dans une période où la connaissance, au sens très large, est quand même démultipliée. On peut aussi avoir, à ce titre-là, des sources d'espoir. Et puis, il y a les étapes suivantes, les décennies d'après. On peut imaginer qu'aux alentours de 2050-2060, la fusion énergétique soit possible, ce qui permettrait de résoudre nos sacro-saints problèmes énergétiques avec la question du pétrole, etc., etc. Donc, il y a toute une liste de sujets sur lesquels on peut se dire, pas demain matin, mais dans 10 ans, dans 20 ans, dans 30 ans, il est peut-être possible d'imaginer un autre monde. Alors, ce livre s'appelle Renaissance et barbarie parce qu'il y a aussi des scénarios de barbarie.
1: On va y venir. On va être aussi honnête intellectuellement. C'est que ça, le scénario de la Renaissance, on va dire c'est le scénario idéal, mais vous esquissez aussi d'autres scénarios différents qui sont, alors pas tous catastrophiques, mais peut-être qui font moins rêver, quoi.
0: Bah écoutez, oui, il y a une chose...
1: Vous en avez trois, en fait.
0: Oui. Il y a le scénario de la Renaissance, en effet, le scénario idéal. Il y a le scénario à l'opposé, qui est celui des barbaries. Moi, il y a quelque chose qui me préoccupe beaucoup. Alors, il se trouve que depuis 25 ans, j'ai aussi un métier d'étude de l'opinion, de prospective, etc. On constate que, de manière très grave, et pardon de rompre le côté rose du propos, mais la valeur de la vie humaine, dans l'esprit de beaucoup de nos contemporains, perd de manière extrêmement significative. C'est-à-dire que l'humain a de moins en moins de valeur. Et celles et ceux qui considèrent au fond que l'humain, aujourd'hui, peut être réductible à un amas mécanique, eh bien, au fond, peuvent contribuer aussi à considérer que demain, on peut négliger l'humain.
1: Allons sur ce terrain-là, puisque vous nous y emmenez. Effectivement, ce que vous soulignez dans votre livre, qui s'appelle, je le rappelle, Renaissance et barbarie, c'est que, effectivement, il ne faut pas non plus qu'on se raconte des histoires merveilleuses sur ce qu'a été la Renaissance. Ça a été aussi une période, de convulsion barbare, politique, religieuse aussi.
0: Bien sûr, la Renaissance, ce sont les guerres de religion. Et si on tire les fils, alors personne ne peut savoir ce qui va se passer dans les décennies qui viennent, mais aujourd'hui, vous parliez tout à l'heure de conditions. Les conditions sont réunies, en effet, pour que on ait des entreprises qui s'engagent en faveur de l'humain, en faveur de la nature, etc., et d'autres sujets, et aussi pour que ces scénarios, vous parliez aussi de scénarios de barbarie, soient présents. Le XVIe siècle, c'est exactement ça. Le XVIe siècle de la Renaissance, vous avez en effet une fécondité d'inventions culturelles absolument brillantes et en même temps les guerres de religion, c'est-à-dire les atrocités les plus absolues. N'excluons pas, alors ça tempère votre pardon Emmanuel Le Chypre, ça tempère votre enthousiasme initial et cette belle imaginaire des lunettes roses, mais au fond, à côté des lunettes roses, il peut y avoir aussi des choses beaucoup plus sombres. Il y a beaucoup de signaux qui vont vers ces schémas-là. Ensuite, il y a au fond, une capacité, quand on parle de réinvention, il y a l'idée aujourd'hui qu'il est nécessaire de vivre mieux. Aujourd'hui, vous avez en France 60% des Français qui estiment que leur situation se détériore, ils s'estiment en déclassement. Voilà. C'est humainement, durablement insoutenable. C'est-à-dire qu'on ne peut pas, à mon avis, pendant des décennies, considérer que, ma foi, on vit de moins en moins bien, mais est-ce que c'est bien gênant. Et donc, cette ambition première, il faut un ressort premier. Ce ressort premier de croire en quoi, en fond? En l'idée de progrès, c'est ça? Cette idée de progrès qui nous a fait défaut ces dernières décennies, c'est ça qui appelle à être réinventé.
1: Justement, ce serait sur quelle base, sur quel concept, finalement, ce grand retour du progrès? On voit bien, par exemple, que au XVIe siècle, on a été dans la progression du niveau de vie, de l'enrichissement, etc., du quantitatif, quelque part. Là, vous le dites, on voit bien que, finalement, la prochaine frontière du mieux-être pour nous, c'est tout ce qui est qualité de vie, qualitatif, et pas forcément tout ce qui touche à l'avoir plus, mais plutôt ce qui touche à l'être mieux.
0: C'est ça. Pour beaucoup, l'allongement de la durée de la vie, qui est quand même un élément central pour beaucoup de gens, il y a en effet la qualité de vie, c'est-à-dire comment est-ce qu'on peut vivre, aider, accompagner, alors par des humains, par des robots, tout ce que vous pouvez imaginer, etc. La question des mobilités, et puis au-delà de ça, pour de plus en plus de gens aussi, la question de l'harmonie avec la nature. Il y a de plus en plus d'œuvres d'art, et ce sont des signaux faibles. Il y a notamment une artiste qui s'appelle Alexandra Ginsberg, qui réalise des œuvres d'art sur la nature, en essayant non pas de se mettre à la place de l'humain qui voit la nature, mais à la place de la nature. Par exemple, si vous voyez une logique de pollinisation, elle dit qu'on prend un champ, elle peint des champs, et elle dit, au fond, comment on peut imaginer que la pollinisation se fasse avec du bien-être animal dans cette pollinisation-là. Ce qui déplace le regard, moi c'est ça qui m'intéresse, qui déplace le regard. Et quand vous raisonnez comme ça, ben, ça peut ouvrir des voies à de nouvelles réflexions sur la manière dont on considère la nature, la manière dont on peut investir dans la nature. Est-ce qu'il n'y a pas des manières de calculer le vivant dans la nature, la manière dont on peut soutenir le vivant dans la nature et considérer ça peut-être comme des unités de compte, et donc de le valoriser financièrement. Et tout ça pour dire que c'est dans vos réflexions auxquelles nous vous invitez sur les voies de progrès, il y a peut-être aussi cette idée de la manière dont l'économie et la finance peuvent s'inscrire plus en résonance et en harmonie, si on peut dire, avec la nature de demain. Au fond, il faut faire preuve d'imagination. Alors aujourd'hui, ça fait sourire. On va dire, bon, de quoi nous parle-t-il ? Mais par définition, une idée qui a du succès demain ou après-demain fait toujours sourire au début.
1: Ouais. Alors, vous soulignez un point aussi, vous dites, attention, il y aura quand même peut-être deux modèles de renaissance, un modèle plutôt européen et un modèle plutôt américain.
0: Oui. Tout à fait, avec des scénarios qui se profilent. Alors on le voit là de manière très court-termiste avec la situation de Donald Trump et les valeurs qu'il professe. Le scénario américain, qui est par définition très pro-business, indique que l'avenir est construit par les entreprises pour les entreprises. Ce qui est un schéma de pensée. Hein. Au fond, un progrès, quand Rockefeller achetait des puits de pétrole, il disait « je fais le progrès en acquérant des puits de pétrole ». Les entreprises ont la responsabilité, par le simple business, de faire avancer la société. En Europe, on est davantage préoccupé, et je vois aujourd'hui beaucoup de dirigeants d'entreprise qui se préoccupent sur les finalités ultimes de leur entreprise dans les décennies qui viennent. Est-ce que je suis utile à la transition climatique ? Est-ce que je suis utile à l'humain ? Est-ce que je suis utile à la santé ? Etc. C'est pas tout à fait la même vision. Et donc, on peut en effet imaginer... Et puis aujourd'hui, on voit, pour prendre un exemple très concret, je parlais tout à l'heure des investissements de plusieurs centaines de millions de dollars sur... au fond, l'humain augmenté. Cette idée d'humain augmenté aux États-Unis, elle passe extrêmement bien. Si vous dites aux gens aux États-Unis, est-ce que vous souhaitez demain que votre cerveau, votre mémoire soit aidé par des connexions, des interfaces cerveau-homme-machine, ça fonctionne très bien. En Europe, on vous dit, oh là là, c'est très embêtant. Donc, l'idée même du progrès et la vision de l'humain sous-jacente sont différentes. Après, j'ajouterai un bémol à tout ça, si vous le permettez. C'est-à-dire que là aussi, quand vous faites aujourd'hui des études d'opinion, ce que les gens vous disent, l'homme augmenté, surtout pas, de manière générale en France ou en Europe. Mais si vous dites aux gens, quand même, quand vous avez perdu votre mémoire, vous avez, je ne sais pas, 70-80 ans, est-ce que vous aimeriez avoir limité cette perte de mémoire ? Là, les gens vous disent oui. Si vous avez une espérance de vie à 80 ans, est-ce que vous aimeriez qu'elle passe à 90 ? Les gens vous disent oui aussi. Et donc, par pragmatisme en Europe, on peut aller vers un schéma qui ressemble au schéma américain aussi.
1: Alors, beaucoup de résonance, Éric Tréguier, avec votre livre, notamment aussi sur ces différences entre l'Europe et les États-Unis. Alors vous, votre passion, Éric Tréguier, ce sont ces 0,00003% de la population que sont les milliardaires. Alors, ce qui est passionnant dans votre livre, c'est qu'à la fois, vous nous racontez 50 destins individuels, mais aussi, vous essayez de chercher un petit peu les règles d'or, finalement, ou les points communs qui font que ces entrepreneurs... Alors, partie de rien, il y a des récits absolument incroyables.
2: Ah, c'était la pétition de départ. Il fallait absolument des gens qui étaient partis.
1: Alors, bon, vous dites, il y a 1000 façons de devenir riche, mais il y en a une seule de devenir milliardaire, c'est franchir des seuils que la plupart des individus ne voient même pas. C'est l'histoire de l'imagination de François, j'allais dire François de Médicis, de François-Mickey Marty.
2: Oui, c'est exactement ça. C'est parce que c'est un peu mon cas. Moi, je suis du mauvais côté de la barrière. Je suis du côté des pauvres. Et je regarde ce monde avec un peu de fascination. Parce qu'il y a des choses que je ne comprends pas. Je ne comprends pas comment ces gens arrivent à avoir ces idées-là, comment se forment ces initiatives, ces lancements de sociétés. Alors, c'est vrai qu'on ne voit que la crème, c'est-à-dire ceux qui sont allés jusqu'au bout de leurs idées et ont réussi à les réaliser. Tous les autres, ils sont retournés avec l'ensemble du peuple, les 0,003%, ils sont pas si nombreux. Il y en a à peu près 3500 alors, sur toute la Terre, mais ils représentent quand même 20 trilliards de dollars. 20 trilliards de dollars.
1: Alors, quand vous dites qu'ils franchissent des seuils que la plupart des individus ne voient même pas, ça veut dire qu'ils passent leur vie à être contre ?
2: Non, c'est une sorte d'attention au monde qui est différente de celle du reste de la population. Je vais prendre un exemple quand même qui est assez proche des Français, c'est Doctolib. Ouais. Doctolib, on dit voilà, super idée. Comment est venue l'idée Gnocque Château, quand il a eu cette idée, ben, il était dans une salle d'attente et il voyait, rappelons-nous comment c'était avant Doctolib, c'est-à-dire qu'il fallait aller prendre rendez-vous auprès d'une secrétaire qui était là, qui était débordée, qui faisait autre chose en même temps, qui n'en pouvait plus, qui retransmettait son exaspération au médecin, au patient. Il y avait la salle d'attente qui était pleine et on ne comprenait pas comment on pouvait résoudre ce problème. Eh bien, lui, donc Stanislas Gnocque Château, avait un problème de dos, qui était récurrent.
1: Ouais, alors ça, on le retrouve chez les créateurs d'Uber, c'est parce qu'ils attendaient un taxi à Paris.
2: Mais c'est exactement
1: le fondateur de Scaro.com, c'est parce qu'il s'est fait casser un rétroviseur un jour dans la rue et qu'il a dit, ça me coûte cher mon rétroviseur.
2: Mais Emmanuel, ça, vous le supportez.
1: Oui.
2: Mais il y a des gens qui ne supportent pas.
1: Exactement.
2: Et qui se disent, c'est pas possible, alors, il faut trouver une solution.
1: Bon, vous dites, il y a quand même différentes façons de devenir milliardaire. Il y a quand même les héritiers qui réussissent à faire prospérer un patrimoine familial.
2: Oui.
1: Il y a les créateurs qui partent de rien. Et alors, ce qui est fascinant, c'est que vous dites, en fonction des continents, presque, il y a différents modèles pour devenir milliardaire. Et
2: oui.
1: L'Europe, je ne sais pas si c'est bien ou pas, mais vous dites, en Europe, 2/3 des milliardaires sont des héritiers.
2: Oui. Alors, est-ce que ça veut dire que c'est mal d'être héritier ? Non, pas du tout. Est-ce que ça veut dire que on n'a pas le même regard de la part de la population quand on est un créateur d'entreprise et un héritier ? Oui, ça c'est vrai. On le voit très bien. C'est-à-dire que l'héritage, c'est mal. La création d'entreprise, c'est bien. Je résume. Mais le regard de la société sur ces deux types de richesse est complètement différent. Moi, je me suis intéressé justement à cette population qui crée de rien et qui arrive à une situation où elle atteint le milliard.
1: Alors, vous dites en Europe, donc notamment à cause de ce fait, les fortunes se font sur plusieurs décennies.
2: Oui.
1: En Chine, il faut 10 ans à peu près. C'est quoi le modèle du milliardaire chinois ?
2: Le modèle du milliardaire chinois, c'est soit quelqu'un qui a repéré quelque chose en Occident qui marche très bien et qui s'aperçoit que ça n'existe pas chez lui. Et donc, à partir de ce moment-là, ben, il le crée.
1: Ouais.
2: Et ça va très très vite, puisqu'on est dans un pays de plus d'un milliard d'habitants qui n'a pas de barrières administratives, sanitaires, etc. Donc, ça va très très vite. Si en plus, il bénéficie du soutien de l'administration et donc du pouvoir, ça peut aller très très très vite. Et on a des exemples de fortunes qui se sont faites à une allure supersonique. Mais aujourd'hui, il faut être conscient que on est dans une période en Chine qui a connu un fort ralentissement et que la génération des nouvelles fortunes chinoises est en train de se ralentir. Il y en a un peu moins qui se créent tous les ans qu'il y a 10 ans. Aujourd'hui, le pays qui crée le plus de milliardaires par an, c'est l'Inde.
1: Ouais.
2: Parce que c'est pareil, on est dans une situation où on a un pays qui a besoin de tout, qui n'a rien, qui n'a aucune vision, enfin, ou en tout cas qui a des petites compagnies régionales, etc. Et qui n'a pas cette capacité, qui n'avait pas jusqu'à présent cette capacité à générer des entreprises capables de prendre à bras-le-corps tout le marché. Et on le voit, des entreprises, par exemple, comme Reliance, là-bas, qui est derrière, il y a une famille, hein, les Adani, et c'est une capitalisation de 200 milliards de dollars.
1: Et c'est quand même aux États-Unis qu'on fait fortune le plus vite.
2: Ça, oui, en tout cas, ils sont le plus nombreux, et où l'écart est le plus important entre la moyenne des milliardaires et ceux qui sont tout en haut. Je vous prendrai pas l'exemple de quelques milliardaires. Il y en a un qui va atteindre bientôt 1000 milliards de dollars. Et ça, personne jusqu'à présent dans toute l'humanité n'avait atteint une telle richesse. C'est vrai que c'est les États-Unis, parce que c'est très simple. Ils ont directement un pays qui est régulé avec 250 millions d'habitants et ils ont une langue et un système qui leur permet de s'adresser au monde. On le voit avec l'IA, Sam Altman, il suffit qu'il y ait une nouvelle version de son système qui soit développé pour que aussitôt il soit vendu dans le monde entier. Et c'est un avantage extraordinaire.
1: Et nos milliardaires français dans tout ça,
2: Ben, ils se débrouillent, ils se débrouillent très bien.
1: Ils ont du mérite finalement, parce qu'ils bénéficient ni de l'effet d'échelle, ni de l'effet marché avec la langue, etc. On peut pas dire qu'ils soient portés.
2: L'accès aux capitaux aussi.
1: Et voilà, on peut pas dire qu'ils bénéficient d'un accès aux capitaux formidable. On peut pas dire qu'ils bénéficient d'un environnement réglementaire et fiscal qui soit extrêmement incitatif. Donc finalement, c'est des aventuriers.
2: C'est pas des aventuriers.
1: Denis Kessler appelait ça des Tarzans parce que tellement ils doivent surmonter des preuves.
2: Mais c'est des warriors
1: pour vivre dans la jungle.
2: C'est des warriors. Si ils ont survécu à tous les obstacles que la société française met en travers de leur chemin, ils sont imbattables. On le voit par exemple avec Octave Clabat, OVH Cloud, qui aujourd'hui est le représentant d'une partie de la souveraineté numérique française et même européenne, parce qu'il a su s'imposer par à la fois une rigueur d'exécution, une rapidité d'exécution, là où...
1: Alors, c'est ça, parce que dans cette diversité de parcours, ce qui est toujours intéressant, c'est d'aller voir est-ce qu'il y a des lois, finalement. Alors, vous avez tout un chapitre qui s'appelle les 10 commandements. Vous pouvez peut-être citer les plus importants, mais moi, ce que j'ai retenu, c'est que vous dites qu'il y a 3 lois simples, en fait, pour devenir riche. 1, la vitesse, d'abord.
2: C'est important.
1: Il faut aller plus vite que les autres.
2: Il faut aller plus vite, ça c'est clair. Et il faut choisir des secteurs où on peut aller plus vite.
1: Ouais.
2: Et ça c'est vraiment important. On le voit par exemple, j'ai un exemple, Denise Côte, qui est une jeune femme qui a hérité de la boutique de bookmaker de son père, une boutique, hein, vraiment, en coin de rue. Et elle s'est dit, ça va pas marcher comme ça très longtemps. C'est pas viable. Tout le monde est en train d'avoir des téléphones portables. Tout est en train de passer sur Internet. Il faut qu'on bascule rapidement. Elle s'enferme vraiment dans un préfabriqué au-dessus d'un garage. Le truc vraiment le plus...
1: Ça, le mythe du lieu fondateur, ça existe.
2: Ça existe vraiment. Ouais. Et elle va pondre un des premiers programmes de Paris en ligne. D'abord, ça va être en Angleterre, ça s'appelle Bet365. Et aujourd'hui, Bet365, c'est une des plus grosses sociétés au monde. Ouais. Et c'est tenu toujours à 100% par une femme. Cette femme a obtenu sa licence en France il y a à peu près un mois et demi. Hein? Et autre particularité, c'est la société anglaise qui a versé le plus gros dividende l'année dernière à une de ses actionnaires et lui a versé 500 millions de livres. Hein. 500 millions
1: Alors,
2: de livres.
1: La vitesse. 2, ce que vous appelez l'effet d'échelle.
2: L'effet d'échelle, ah bah oui, il faut essayer de trouver le secteur où on va pouvoir se multiplier assez rapidement. On le voit, on a déjà cité Doctolib, ben c'est exactement le cas. On peut citer en France aussi Grandjean. Ouais. C'est simple. Le mec est fripier dans le sentier. Il voit très bien que les invendus, c'est un peu poussiéreux, ça passe mal et c'est pas du tout glamour. Et il se dit, il va falloir lui donner du glamour. Ouais. Et il arrive à donner du glamour. Il fait des petites séquences vidéo et il lance un truc qui s'appelle Vente Privée, qui est aujourd'hui VP et qui est aujourd'hui un géant mondial.
1: Et là, vous basculez sur le finalement la troisième loi pour vous de qui permet de développer beaucoup. C'est ce que vous appelez la narration.
2: Ah oui.
1: C'est qu'en gros, il faut raconter une histoire.
2: Il faut raconter une histoire. Aujourd'hui, l'exemple. Vraiment, c'est Dario Amodei. C'est le fondateur d'Anthropic. Et il a raconté un truc. Tout le monde y a cru. Je ne sais pas où il va aller. Hein, mais on voit très bien que dans la réalité, ce qu'il a raconté est un petit peu différent de ce que les gens constatent. Qu'est-ce qu'il a raconté ? Il a raconté, les IA, c'est bien les gars, mais les IA, vous savez combien c'est dangereux, que ça hallucine, et vous êtes des entreprises... Vous ne pouvez pas faire confiance à l'IA qui va peut-être vous envoyer directement dans le mur. Donc moi, je vais créer un modèle d'IA qui va avoir toutes ses sécurités et qui ne va pas halluciner, qui va être beaucoup plus respectueux. Et qu'est-ce qu'on voit ? Ben, ça marche. Il a réussi à faire venir à la fois des clients et il y a beaucoup d'entreprises, des grandes entreprises qui sont devenues clientes et à la fois les capitaux. Et ça a valorisé Anthropic à un niveau colossal. Donc, ça marche à chaque fois, quand on arrive à avoir le bon discours.
1: Merci beaucoup à tous les deux. Je vais terminer quand même par un conseil hein, que vous, ou un avertissement que vous lancez dans votre livre, Éric Triguier. Vous dites, attention, la lecture de ce livre ne doit pas vous conduire à chercher un modèle, mais une méthode. Hein. Une ce méthode. Livre, c'est une méthode. C'est
2: une méthode.
1: Pas de copier la réussite.
2: Et de l'inspiration aussi.
1: Qui sont cités dans votre livre, exactement. Merci beaucoup à tous les deux. Je rappelle vos deux livres. Éric Triguier, Ils ont fait fortune, pourquoi pas vous, aux éditions Erol. Et puis François Mickey Marty, Renaissance et Barbarie 2030-2050 aux éditions Bloomtime. On se retrouve tout de suite pour la deuxième partie de l'émission.
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1: On se retrouve pour la deuxième partie de cette librairie de l'écho. Vous retrouverez bien sûr le coup de cœur de la rédaction, l'étude de la semaine, mais tout de suite, nos critiques du jour. À ma gauche, Christian Chavagneux, éditorialiste à alternativeéconomique.fr et critique aussi dans le magazine Alternative Économique. C'est lui qui anime la rubrique livre. Et puis Dorothée Duron, qui est notre consultante préférée, voilà, qui est la cofondatrice du cabinet de conseil Blenders. On commence avec votre choix, Christian Chavagneux, le livre de Pierre William Johnson, « T'es l'envers de la tasse ». C'est aux éditions Charles Léopold Mayer.
7: Oui, un livre sur un produit de consommation du quotidien, 3 milliards de tasses bues chaque jour. Ça paraît énorme, mais en même temps, j'étais surpris, c'est un petit marché mondial. L'OTAN nous dit un chiffre d'affaires autour de 50 milliards de dollars, donc c'est pas énorme non plus. Le sous-titre, c'est « Enjeux socio-environnementaux de la filière T ». Donc, on s'attend à des chapitres sur les enjeux socio-environnementaux. Ouais. De fait, on a ces chapitres-là. Il nous dit que lorsqu'on est une petite exploitation de thé, un petit exploitant de thé, c'est très difficile d'en vivre. Les conditions de vie sont vraiment très, très dégradées. Sur le plan environnemental, érosion des sols, déforestation, utilisation maximale des pesticides, souvent par des femmes qui sont sous-payées, qui sont exposées à tous ces produits chimiques. Donc vraiment, on a ces chapitres-là. Mais le bouquin va bien au-delà de ça. Et il commence par d'abord un petit rappel historique sur les batailles entre l'Angleterre, la Chine, l'Inde pour contrôler un petit peu ce marché du thé. Et puis après, on va vraiment avoir toute la filière du thé, de la production jusqu'à la vente. Moi, j'apprends par exemple que les intermédiaires en Europe, ils sont situés en Allemagne et en Pologne. Ouais. Et que c'est là que ça se passe pour le marché du thé en Europe. Moi, j'ignorais complètement que ça se passait comme ça. Ensuite, on a vraiment un travail extrêmement précis, géographique, pour nous dire, oh, attendez, vous parlez de production de thé comme ça, mais la production de thé Darjeeling en Inde, dans le reste de l'Inde, en Chine, en Afrique, au Kenya, c'est pas du tout la même chose. Et on va avoir région de production par région de production, vraiment un examen serré, détaillé. On a les multinationales du thé, bien évidemment. Moi, il y en a une, mon Lipton, tout le monde la connaît, c'est américain. On a Tetley, c'est indien. Et j'apprends qu'il y a une multinationale sri-lankaise, qui est la marque Finlay. Bon, moi, je pense que le thé est sûrement, peut-être, le seul endroit où il y a une entreprise sri-lankaise qui fait partie des grands acteurs mondiaux. On a des petits passages aussi sur le thé premium. Il y a une demande de thé un petit peu plus, moins que ce qu'on trouve dans les petits sachets des supermarchés. Bref, tout un environnement, tout un livre qui nous décrit toute la filière thé, ses bons côtés, ses mauvais côtés pour ce produit de consommation courante.
1: Vous consommez du thé, Dorothée Duron ?
8: Pas tant que ça.
1: Vous êtes team café ?
8: Je suis plutôt team café, effectivement, mais je bois un peu de thé. Par contre, je ne vais pas dans le matcha. Enfin, d'ailleurs, c'est assez amusant dans le livre, c'est qu'il parle du matcha qui, en fait, est vraiment le sous-produit. Si on reprend l'histoire du thé, c'est vraiment le truc, c'est les feuilles pourries qu'on utilise. Donc, quand on voit à quel prix c'est vendu dans les cafés du coin, c'est assez cocasse. Moi, ce qui m'a beaucoup plu, alors bon, on a une vision assez européenne, c'est-à-dire on lit les critères ESG, etc., finalement, dans le livre. Et au début, il y a toute cette histoire, et dans cette histoire du thé, il fait référence à un autre livre, pour le coup un ouvrage académique, qui s'appelle The Tea War, et qui revient au 19e siècle sur pourquoi il y a autant de thé en Inde, au Sri Lanka, en Afrique. Et en fait, c'est l'Empire anglais qui en avait objectivement ras-le-bol de payer si cher le thé parce qu'il y avait un vrai monopole des Chinois et qui en fait a mis en œuvre une contre-attaque pour aller prendre le marché aux Chinois. Ce qu'ils ont réussi. Donc, et en fait, ce qui est assez, je vais dire cocasse, c'est pas le mot, mais ils ont utilisé les avantages de l'Empire, c'est-à-dire une main-d'œuvre vraiment pas chère, pour pas dire gratuite. Ouais. Puis ils ont piqué en fait des savoir-faire chinois et ils ont mis ça en musique et en œuvre d'un point de vue plus industriel et moins éparpillé. Quelque part, moi je trouve que c'est assez intéressant de le voir avec ce nouveau regard en se disant finalement est-ce que la Chine n'est pas en train de reconquérir sur d'autres secteurs avec exactement la même logique dans l'automobile, etc. Et en fait, ce qui m'a semblé, enfin en tout cas moi ce que j'ai beaucoup aimé, c'est lire à la fois le livre L'envers de la tasse et en même temps cette étude d'un universitaire américain publié par Yale University qui est c'est le combo des deux qui est très intéressant parce qu'on a une vision ESG d'un côté, enfin social, environnemental d'un côté, de l'autre côté une guerre un peu plus de marché, de concurrence qui date du 19e siècle avec le côté rien n'est immuable, c'est-à-dire qu'un pays qui est leader un jour l'est pas toujours.
1: Vous nous avez donné envie à la fois de boire du thé et de lire ce livre. Allez, on passe à votre choix, Dorothée Duron. Alors, quoi de mieux qu'une consultante pour nous parler d'un livre qui se demande à quoi servent les consultants? C'est le livre de Betsy Parail Hofstetter qui est publié aux éditions de l'Aube. Et donc, elle pose cette question, à quoi servent les consultants? Est-ce que la consultante a été convaincue par la réponse Dorothée Duron?
8: Alors la question, elle mérite de se poser. Je pense qu'à peu près toute personne normalement constituée dans une entreprise se demande à quoi sert un consultant, parce qu'on en voit beaucoup, il y en a beaucoup qui arrivent, etc. Effectivement, moi je suis moi-même consultante, donc ça m'a interrogée, j'ai regardé ça avec attention. Je ne vous cache pas qu'au début j'étais un peu déçue. En tout cas en première lecture, j'ai trouvé que c'était un peu une succession de poncifs sur il faut pas arriver dans une entreprise en sachant déjà la conclusion qu'on veut avoir, on peut pas venir avec des outils préfabriqués, du benchmark. Bref, il faut arrêter d'être d'imposer des formats, arrêter d'être le consultant expert pour devenir le consultant éclairé. Bon, alors là déjà quand il y a le concept du consultant éclairé, j'ai eu un petit doute. Et c'est vrai que il y a un certain nombre de ce qui est raconté, ça ressemble beaucoup aux pages web d'un certain nombre de cabinets de conseil. C'est-à-dire, on ne préjuge pas, on remet l'humain à l'intérieur, on accompagne, etc.
1: Alors ça,
8: c'est ma première lecture. Honnêtement, c'est ma première lecture qui est un peu dure. Et en fait, en réfléchissant un tout petit peu à ce qui est dit, je trouve qu'il y avait quelque chose d'extrêmement pertinent et surtout à l'heure de l'IA, c'est l'attention qui est posée au fait que finalement, il y a de plus en plus de benchmarks. Et en fait, c'est un peu le reproche qu'a fait aux consultants historiques, c'est d'utiliser des benchmarks, d'étudier des chiffres.
1: Parlez-nous normalement.
8: Benchmarks de comparaison, de regarder ce qui se passe ailleurs, comment ça fonctionne. Où sont les points où ça coince, des audits en fait des entreprises, et que finalement elle voit que souvent ça lui arrive que il y a plusieurs audits faits par plusieurs consultants et tout le monde arrive à la même conclusion et pourtant rien n'avance. Et en fait, ce que je trouve intéressant, c'est-à-dire qu'elle met en avant qu'il faut remettre de l'humanité, savoir plus écouter en fait les personnes avec qui on parle, qu'il y a une spécificité, qu'il faut sortir finalement de on fait la même chose pour tout le monde, sans singularité. Et en fait, quand on pense à l'IA, ça va devenir encore pire. C'est-à-dire que le nombre de data, le nombre de données, on va avoir de plus en plus...
1: Mais ça va devenir encore mieux, au contraire.
8: Parce qu'en fait, elle met bien justement en avant que c'est pas parce qu'on a un bon audit, c'est pas parce qu'on a beaucoup de données pour analyser et comprendre qu'on fait changer les choses, et qu'on ne fait changer les choses qu'en parlant... effectivement aux gens pour les accompagner dans la mutation.
1: Donc on ne peut pas dire que ça va être un outil d'individualisation extrême du traitement de chaque entreprise pour trouver la solution qui correspond à chaque entreprise.
8: Et justement, c'est ça qui est intéressant, c'est que en filigrane, elle dit qu'il faut remettre de l'humain, ce qui peut paraître très cucu de dire ça, mais en fait, ça ne l'est pas. C'est qu'en vrai, remettre de l'humain, c'est-à-dire dépasser justement la data, les chiffres qui ont tendance à uniformiser pour sortir de la standardisation et apporter un vrai conseil. Et elle met en avant surtout que l'expérience, finalement, a plus de valeur que l'expertise. C'est-à-dire que les batteries de juniors qui arrivent, c'est pas là où on crée la valeur. Ce qui est intéressant dans un conseil externe, c'est quelqu'un qui arrive avec un autre regard une autre expérience. Voilà. Donc, en fait, sur première approche, je suis pas très convaincue. Et finalement, ça amène à réfléchir.
1: L'avenir appartient aux consultants expérimentés.
8: Expérimentés. L'expérience, c'est rien que l'expérience.
1: Christian Chavagneux, cette plongée dans l'univers des consultants.
7: Moi, je ne suis pas consultant, donc j'ai trouvé la critique intéressante, mais vraiment incomplète. Tout le début du livre, ça fait quand même mal pour le métier de consultant, parce qu'elle y va franco. Hein. Des gens qui utilisent des modèles tout faits. Il y a une phrase terrible qui dit les gars, en fait, ou les femmes, ils connaissent le secteur, ils prennent les chiffres de la boîte, et avant même d'arriver dans l'entreprise, ils ont déjà le rapport final, ils ont déjà la solution, sans même parler aux gens. Et ça, c'est vraiment terrible. Donc, elle nous dit déshumanisation totale. S'il faut virer plein de gens, on vire plein de gens. S'il faut bouleverser les organisations, on bouleverse. De toute façon, au moment où tout ça se met en place, on est parti. Donc, il n'y a vraiment aucun souci. Donc, ça, c'est la première partie du livre. Et à un moment donné, on se dit, mais pourquoi ? Pourquoi est-ce que le métier de consultant est devenu ça ? Et on n'a pas la réponse. Sauf une phrase, à un moment donné, où l'autrice nous dit, c'est un problème systémique. Ah, on dit, ça, c'est intéressant. C'est dans le fonctionnement du système économique, ça pousse les consultants à travailler comme ça. Pourquoi ? Qu'est-ce qui s'est passé ? Et là, on ne sait pas. Et c'est dommage, parce que si c'est un problème systémique, les réponses, elles doivent être systémiques aussi. Or là, comme on n'a pas qualifié le problème systémique, on n'a pas de réponse systémique. On retombe sur des réponses individuelles. Et alors là, franchement, oui, là, moi, je suis d'accord avec Dorothée. On a l'impression de voir le site web de « il faut que le consultant fasse attention à lui, il faut qu'il soit de bonne humeur, vous savez, il faut avoir une bonne hygiène de vie, il faut avoir des valeurs aussi. » Puis il faut pas hésiter à quand même s'auto-critiquer. Il faut regarder, des fois, on fait les choses bien, des fois, on fait les choses mal. Enfin, on est dans un monde un peu bisounours, où là, on se dit « mais non, c'est pas ça la réponse. » Et c'est pas ça la réponse, parce que on n'a pas la bonne question. Où est vraiment le problème ? Le problème, on l'a, mais qu'est-ce qui explique ça ? On ne sait pas, et du coup, on n'a pas la réponse.
1: Je me disais, est-ce que le consultant, finalement, il ne sert pas à imposer des solutions qui viennent de l'extérieur de l'entreprise ? Est-ce qu'il dédouane, en fait, la direction de l'entreprise ?
7: Non, parce qu'il nous dit bien
1: d'annoncer des
8: solutions pénibles. Alors ça, c'est un usage évident d'être appelé pour une mission de conseil, voilà. Pour justement justifier des décisions. On s'externalise. Bon, après... c'est quand même pas, c'est comme le poisson volant, ça existe, mais c'est pas la majorité de l'espèce. Il y a quand même beaucoup de gens qui ont, oui, je fais un peu de Audiard, je peux pas m'en empêcher à chaque fois. Mais ce que je veux dire, c'est qu'il y a quand même, tout le monde n'a pas cette volonté. Enfin, souvent, quand on décide d'aller voir un conseil externe, c'est aussi pour avoir quelqu'un avec qui on échange, on se pose des questions, pour avoir un autre regard, parce que c'est quand même assez facile de rester et de pédaler sans regarder un peu ce qui se passe ailleurs. Donc, il y a de la valeur. Mais il ne faut pas que ça se résume à juste apporter de la data, des chiffres, des éléments de comparaison, sans se poser la question de c'est quoi en vrai le problème.
1: Christian, vous aviez un regard un peu distancié, j'imagine, sur le rôle des consultants.
7: Oui, mais je trouve une critique assez féroce. C'est des petits chapitres très, très, très bien écrits, donc ça va direct to the point, et to the bullet point, même pour parler des consultants. c'est vraiment la critique est farouche. Mais l'autrice nous dit bien, la solution technique, rationnelle, avec tous les benchmarks que vous voulez, avec toutes les datas que vous voulez, ça peut être super bien. Comme l'a dit Dorothée, vous avez 4 consultants, les 4 ont la même réponse, sauf que il faut se poser la question de dans cette entreprise-là, avec ces gens-là, à ce moment-là, est-ce que ça marche ou pas ? Et ça, malheureusement, les consultants ne le font pas
8: assez. Et manifestement, elle doit être assez bonne parce qu'elle a beaucoup de clients.
1: D'accord, écoutez, un avis qui compte, donc. Allez, on se retrouve tout de suite avec notre étude de la semaine.
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1: Et c'est le travail très intéressant que publient les économistes d'Allianz Trade. Comment le supercycle de l'intelligence artificielle redéfinit-il les taux d'intérêt mondiaux ? Et pour nous livrer les conclusions de cette étude passionnante, on est avec Anna Boita, directrice de la recherche économique chez Allianz Trade. Bonjour Anna.
9: Bonjour Emmanuel.
1: Alors Anna, quel sera l'impact de l'intelligence artificielle sur les taux d'intérêt mondiaux ?
9: Oui, aujourd'hui on est en train de regarder au-delà des impacts sur la productivité, sur la croissance. Effectivement, quel est l'impact à court terme et à long terme de l'IA et des investissements dans l'IA sur les marchés obligataires et sur les taux longs ? Mais pas seulement, aussi sur les taux d'équilibre. Donc, ce qu'on retrouve, c'est l'histoire du court terme qui est une histoire, en fait, d'un boom d'investissement qu'on connaît tous, mais qui va atteindre 1 trillion de dollars en 2028, quand nous, on attend un pic. et qui se stabilise à peu près à 900. Donc, ça veut dire qu'on a en fait en jeu des levées de capitaux sur les marchés obligataires qui sont énormes et qui rendent un petit peu, qui mettent en compétition d'autres types de financement. Donc, on le voit déjà aujourd'hui, on a cette prime sur les spreads par rapport à des secteurs qui ne sont pas liés à l'IA qui va jusqu'à 50 points de base aux États-Unis et au pic potentiellement jusqu'à 20 points de base en Europe. Donc, aujourd'hui, clairement, on voit cette montée des taux qui n'est pas juste une histoire d'inflation, qui n'est pas juste une histoire de crédibilité des finances publiques, mais qui est aussi une histoire liée à l'IA, à court terme.
1: Mais après, à long terme, vous dites, c'est pas pareil.
9: Exactement. Il y a une phase transitoire jusqu'à long terme. Il y a une sorte de moyen terme à 3-4 ans où, effectivement, il y a des gains de productivité qui seront beaucoup plus visibles et qui auront au-delà des secteurs qu'on connaît aujourd'hui qui enregistrent des gains de productivité comme les technologies, les services business, donc professionnels. Donc, en fait, il y a une histoire qui est que parce qu'on a ce gain de productivité et que les marchés l'anticipent, on a effectivement aussi des taux d'équilibre qui commencent à augmenter et qui vont se rapprocher de 4% aux États-Unis. Il faut quand même rappeler qu'aujourd'hui, on est plutôt proche de 3%. Donc, on a quand même ces 80 points de base qui mènent ces taux d'équilibre plus haut, qui drive d'ailleurs toute la courbe de taux. Ouais. Mais à long terme, l'histoire qui change, c'est qu'effectivement, les gains de productivité, ça veut aussi dire beaucoup plus de profits pour les entreprises. Ça peut potentiellement aussi vouloir dire beaucoup plus de recettes fiscales pour l'État.
1: Ça veut dire, et Anna, ça veut dire moins d'inflation. Et donc, ça veut dire aussi.
9: Et effectivement aussi, moins de dettes, moins de déficit public et des taux plus bas.
1: Est-ce que vous imaginez la même tendance aux États-Unis et en Europe?
9: Bah, pas tout à fait, parce qu'en fait, aujourd'hui, l'Europe, c'est une consommatrice de l'IA avec une adoption qui augmente timidement, alors qu'aux États-Unis, on a clairement le boom de l'investissement qui prend lieu. Et en fait, in fine, les gains de productivité qu'on peut attendre aux États-Unis, c'est 5% sur 10 ans, donc c'est environ un demi-point chaque année, alors que c'est trois fois moins en Europe. Parce qu'on a quand même des marchés qui sont beaucoup plus régulés, les secteurs sont bien moins tournés vers l'IA. Et donc, clairement, en fait, ce gain potentiel qu'on peut avoir en termes de recettes fiscales, puisqu'aussi les gens de la tech ne sont pas en Europe, sont beaucoup plus limités. Néanmoins, si on avait les mêmes gains de productivité en Europe, ouais, on aurait presque deux fois plus d'impact sur les finances publiques et sur les taux en Europe.
1: Dernière question, Anna Boita. Est-ce que tout ce que vous décrivez est déjà dans les cours obligataires ou pas? C'est-à-dire, qu'est-ce qui est déjà pris en compte dans le niveau actuel des taux d'intérêt et qu'est-ce qui ne l'est pas?
9: Nous, on pense que l'histoire de court terme, elle est déjà là et qui peut encore augmenter. Donc, ça veut dire que cette chasse au capital peut encore voir des taux augmenter jusqu'en 2028. Ouais. Mais ce qui n'est pas dans les cours, c'est l'histoire positive de baisse des taux longs d'environ 50 à 80 points de base grâce à l'IA. Ça, pour l'instant, ça n'est pas pris en compte. Et ça va venir une fois qu'on aura beaucoup plus d'évidence sur l'impact positif de l'IA.
1: Et bien voilà, encore des bonnes nouvelles dans cette librairie de l'écho. Merci beaucoup Anna Boita pour nous avoir délivré les conclusions de cette passionnante étude de vos équipes d'Alliance Trade.
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1: Autour de l'absentéisme cette semaine, toute une batterie d'études publiées sur cette thématique. La nouvelle édition du baromètre de Marche, par exemple, sur l'absentéisme en France en 2025. Ce taux d'absentéisme atteint 5,7%. C'était 5,6% en 2024. C'est une évolution lente, mais continue, puisqu'il a progressé cet absentéisme de 14% depuis la crise sanitaire. Le baromètre met en évidence des écarts toujours marqués entre les femmes et les hommes. En 2025, 7,9% de taux d'absentéisme chez les femmes contre 4,1% chez les hommes. Autre baromètre, celui de WITIWI qui contribue et qui précise certains éclairages. 38 jours, c'est la durée moyenne d'absence, en hausse de 2 jours depuis 2023. 4% des salariés concentrent 61% de tout l'absentéisme et plus 17% pour l'augmentation de l'absentéisme chez les cadres en 2 ans. C'est beaucoup. Alors, beaucoup d'explications. C'est évidemment des raisons sociétales liées au rapport au travail, à la démographie, des raisons psychologiques. Mais il y en a une qu'on oublie trop souvent et que met en avant une autre enquête réalisée par Viva Léa. Eh bien, c'est les aidants. 11,5 millions de personnes soutiennent aujourd'hui un proche en perte d'autonomie. Un salarié sur 4 sera bientôt concerné. Et parmi eux, 61% travail et cette double vie a un coût. Un salarié aidant cumule en moyenne 16 jours d'absence supplémentaire par rapport à un collègue non aidant.
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1: Et cette semaine, c'est celui de notre journaliste Paul Valère. Paul, vous avez choisi de nous parler du livre Enquête sur les câbles sous-marins de Marie Baléo, La guerre silencieuse. C'est un livre qui sort tout juste chez Grasset et qui fait la lumière sur une industrie méconnue du grand public, mais cruciale pour l'économie mondiale.
10: Oui, et pour que nous, lecteurs, prenions conscience de l'importance de ces câbles, l'auteur commence par nous rapporter ces chiffres marquants.
1: Ouais.
10: 99% des données que nous échangeons transitent par ces câbles enfouis au fond des mers. C'est sur eux que reposent nos connexions à Internet, mais aussi les marchés financiers. Mmh. 10 000 milliards de dollars défilent chaque jour sous les mers, Emmanuel.
1: Incroyable. Donc ça, c'est l'état des lieux. Et pourtant, cette industrie connaît encore un essor fulgurant.
10: Oui, entre 2012 et 2016, la capacité du réseau sous-marin a été multipliée par 13 sous l'impulsion de Google et Meta. Ces deux géants de la tech investissent dans leurs propres câbles afin d'optimiser le temps de réponse aux requêtes faites par les utilisateurs. Tout ça dans le but de gagner la bataille de l'attention numérique et de maximiser leurs revenus publicitaires.
1: Mais alors Paul, on se dit quand même, bon, c'est crucial. Et en même temps, on se dit des câbles sous la mer comme ça, c'est quand même extrêmement fragile, quoi.
10: Oui, tout à fait, parce que grâce aux témoignages qu'elle recueille, notamment chez le français Alcatel Submarine Networks, l'un des 3 leaders mondiaux de cette industrie, l'auteur nous apprend qu'on peut faire passer sous les mers 4 milliards d'appels téléphoniques dans un seul câble d'une épaisseur équivalente à celle d'un tuyau d'arrosage. Autant dire que si une grande puissance veut en affaiblir une autre,
1: ben oui,
10: il peut être parfois assez simple de sectionner un câble,
1: ouais,
10: avec un pouvoir de nuisance important.
1: Ouais, et pourtant, ça c'est pas vraiment encore même s'il y a des pays qui exploitent quand même ce talon d'Achille, comme la Chine, autour de Taïwan, par exemple.
10: Ouais, tout à fait. D'ailleurs, là où ce livre nous embarque totalement, c'est qu'il nous fait voyager au cœur de régions marines sensibles dans le monde entier. Et Marie Baléo me rapporte qu'elle a voulu, par des témoignages de capitaines de navires, de gardes-côtes, de diplomates, d'anciens ministres et de militaires, faire un ouvrage de non-fiction, c'est-à-dire raconter les faits réels tout en mobilisant les codes romanesques. Et ça fonctionne très bien. Par exemple, dans l'archipel taïwanais, on revit avec les gardes-côtes les instants qui suivent la coupure en janvier 2025 d'un câble reliant Taïwan, ouais, à la Corée du Sud, les États-Unis et la Chine.
1: Et pour les experts, il n'y a pas de doute, c'est un coup des Chinois.
10: Oui, mais tout lui permet en fait de se déresponsabiliser. Parce que le navire battant pavillon camerounais et naviguant en zone économique exclusive, eh ben, c'est difficile d'engager des poursuites directement à la Chine, parce que les poursuites judiciaires, cela révélerait plutôt de la compétence de l'État camerounais. Pas la Chine, elle en profite, car ces attaques se sont multipliées ces dernières années autour de l'île. Des experts rapportent à l'auteur que si la Chine doit envahir Taïwan, elle commencera par s'attaquer aux câbles sous-marins.
1: Alors, il n'y a pas que la Chine, la Russie aussi est passée maître dans l'art du chantage ou de l'endommagement de ces câbles sous-marins.
10: Oui, elle est redoutable. Dans l'Atlantique, dans le Grand Nord, dans les eaux britanniques, la Russie cartographie les zones de câbles sous-marins depuis des années avec une flotte spécialement conçue pour ça. Et davantage encore depuis 2014, le but, dit un commandant norvégien à l'auteur, comprendre nos faiblesses pour pouvoir, à terme, nous infliger le plus de dommages possible. Ce qui montre la détermination de la Russie, ce sont ces séquences d'intimidation de la part de navires russes en pleine mer, comme celle du navire Yantar. Je ne vous en dévoile pas plus, mais de la manière avec laquelle tout cela nous est restitué, on a l'impression d'y être, et ça fait froid dans le dos, Emmanuel.
1: Ouais, et alors en attendant, les Américains, les Européens, évidemment, redoutent des opérations de sabotage, et on se dit, mais comment est-ce qu'on peut se prémunir, finalement, de cette vulnérabilité de nos câbles ?
10: Eh bien, il faut, parce qu'elles sont déjà une réalité en mer Baltique. Les attaques se sont multipliées depuis l'invasion de l'Ukraine. Alors, il y a eu entre la Finlande et l'Allemagne des caps sectionnés, aussi entre la Suède et la Lituanie, d'autant que la profondeur des eaux en mer Baltique est en moyenne de 55 mètres environ. Donc, à cette distance, il suffit à un navire de laisser traîner son ancre pour faire facilement des dégâts de grande ampleur. Et face à cela, l'auteur, elle appelle l'Europe à se réveiller, quitte à ce que le vieux continent se montre lui aussi menaçant, citant la fameuse phrase de Churchill, « Une politique d'apaisement, c'est comme nourrir un crocodile en espérant qu'on sera le dernier à être mangé. »
1: Merci beaucoup, Paul Valère, pour cette plongée, alors je dois dire, absolument passionnante dans cet univers méconnu et pourtant crucial des câbles sous-marins. Ça s'appelle « La guerre silencieuse » par Marie Baléo. Allez, c'est l'heure de nos ultimes choix.
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1: Allez, Christian Chavagneux, quelle est votre dernière sélection pour aujourd'hui ?
7: Une étude vraiment originale, vous savez qu'au moment où le mur de Berlin est tombé, la Stasi, donc service secret allemand, ont détruit tous leurs archives, sauf qu'il y avait une copie de sauvegarde de tout ce qu'ils ont, de tout l'espionnage industriel de la Stasi, qui était piqué à l'Ouest pour donner aux entreprises de l'Est. Et ils ont retrouvé, les auteurs ont retrouvé cette copie de sauvegarde, et ils l'ont comparée avec une structure des entreprises est-allemandes à ce moment-là. On s'aperçoit que l'espionnage a été massif, qu'il a été très efficace. Toutes les entreprises qui en ont bénéficié ont vu le chiffre d'affaires progresser, la productivité progresser, les exportations vers l'URSS progresser, et bien évidemment, beaucoup moins de brevets que les autres, parce que quand vous piquez les innovations aux autres, vous avez besoin d'être moins innovant. Franchement, c'est une étude très simple, très facile, et qui j'ai trouvé très originale.
1: Dorothée Duron, votre dernière minute.
8: Moi, j'ai vu une vidéo dans les pages du New York Times. Ils ont une page opinion avec des petites vidéos, des petites vidéos, et c'en est une qui a été faite par un économiste qui a fait revivre Keynes et avec un avatar en mettant toutes les données, tous les articles, les interviews qu'il a données, Keynes, et qui lui demande, sur la base d'une phrase qu'il avait dite sur une interview en 1930, en disant « Dans 100 ans, la technologie sera tellement performante qu'on travaillera 15 heures par semaine ». Et en fait, il l'interroge en disant, ben voilà, on est en 2030, voilà ce qui se passe, quelle est votre lecture ? Et honnêtement, la vidéo est assez jubilatoire. Je ne vais pas dire quelle est la conclusion, mais il y a quand même une vraie magie. C'est que c'est vraiment adapté, c'est pas juste un copier-coller, c'est un truc un peu marrant de l'intelligence artificielle.
7: Bien sûr, c'est Keynes avec l'accent très british de Keynes, parce qu'on a quelques enregistrements c'est tout son travail sur sa lettre à ses petits-enfants. Tout est repris de là, donc tout ce qu'il dit est juste, c'est du Keynes. C'est assez fabuleux.
8: Franchement, c'est une petite pépite. Voilà. C'est assez jubilatoire, ça ne dure pas longtemps, mais ça suffit.
7: Quand même.
8: Ouais, c'est une petite dizaine de minutes, mais c'est vraiment intéressant. Et puis comme c'est un économiste de Princeton un peu sérieux qui a fait l'exercice, on n'est pas dans une loufoquerie d'un influenceur de troisième zone.
7: Est-ce que c'est très pédago ou est-ce qu'on fait dire à Keynes n'importe quoi demain dans la prochaine vidéo ? C'est ça la question.
8: C'est la question. C'est jusqu'où on va l'exploiter.
1: Passionnant. Et moi aussi, j'ai été séduit par ce livre que j'ai reçu comme ça, je me suis dit, mais de quoi ça parle? Et alors, j'ai trouvé ça passionnant. Ça s'appelle « Généalogie successorale à la recherche des héritiers perdus » par Antoine Djipka, qui est le président de ADD Associés chez Erol. C'est sa spécialité, c'est son métier. Alors, effectivement, à l'heure où on parle beaucoup des transmissions, des successions, qu'est-ce qui se passe, par exemple, quand on ignore qui sont ces héritiers? Et ben derrière cette question, en fait, se cache ce métier un peu méconnu, qui est un peu au croisement des métiers de détective, de notaire, de juriste, d'historien, la généalogie successorale. Et alors, là où le bouquin est vraiment bien fait, c'est qu'il nous raconte en fait plein d'histoires, d'enquêtes, des récits de famille. Ça dit beaucoup aussi de ce que sont les transmissions et les donations dans une société en mutation comme la nôtre. Donc ça s'appelle Généalogie successorale, Antoine Djipka, aux éditions Erol. Voilà, c'est la fin de cette librairie de l'écho. On se retrouve la semaine prochaine et d'ici là, bien sûr, bonne lecture.
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12: Parce que je le vaux bien, ce slogan, vous le connaissez forcément, mais ce que l'on sait un petit peu moins, c'est qu'il est signé de l'agence McCann, présente dans le monde entier, et en particulier à Paris, avec son équipe de créatifs, on va le voir, on en parle tout de suite avec notre invité, Pierre-Jean Bernard. Bonjour.
13: Bonjour.
12: Vous êtes directeur de l'innovation de McCann Paris, merci d'être avec nous dans Parole d'entreprise. Alors, McCann est un grand nom de la publicité, qu'est-ce qui vous distingue dans cet univers ?
13: McCann Paris, en fait, ça combine la force de frappe du réseau McCann international et l'agilité d'une plus petite agence. On est 270 collaborateurs à Paris, on a 28 nationalités, ce qui nous permet d'avoir un regard sur les marques et les enjeux de nos marques sur lesquelles on travaille. Et puis, on a une expertise très forte, vous l'avez dit, sur la beauté. Ça fait plus de 20 ans qu'on travaille avec des grands groupes de l'industrie, notamment le groupe L'Oréal.
12: Voilà, hein, c'était le slogan de L'Oréal, le fameux que j'ai cité en introduction. Alors, est-ce que vous avez justement des exemples de campagnes récentes à nous donner ?
13: Oui, on a une campagne qui en ce moment est présente un peu partout dans le monde, notamment à Paris, qui est la campagne Prada Beauty pour le lancement du parfum Paradox avec Zendaya. On a lancé une campagne pour MSC Cruise en début d'année.
12: Oui.
13: Et une campagne aussi, une campagne de marque qui a été multiprimée en 2025 au Cannes Lions Festival et qui a été primée encore cette année par Ad Age en 2026 comme étant une création de contenu extrêmement puissante dans l'industrie.
12: D'accord. On peut dire de qui il s'agit, quel est votre client pour cela ?
13: Et ouais, de L'Oréal Paris.
12: C'est L'Oréal, très bien. Vous êtes saisi de l'IA assez tôt, je me suis laissé dire. Pourquoi ce choix ?
13: On a compris très tôt que cette technologie allait fortement impacter notre industrie, de la même façon que les réseaux sociaux ou même Internet a révolutionné, a changé la façon dont on communique dans l'univers de la publicité. Donc on s'est emparé très rapidement, on a formé nos équipes, on les a équipés en outils. Et on a très vite saisi que ça allait avoir un changement énorme. Et je pense que jusqu'à présent, le pari est plutôt intéressant puisqu'on s'aperçoit qu'on a eu la bonne intuition.
12: On en voit de plus en plus d'IA hein, dans les spots de télé, de pub télé. Hein. Dans quelle mesure est-ce que cette IA redéfinit-elle la valeur ajoutée de vos équipes ?
13: Bah depuis trois ans, depuis ce début et cette expérimentation, on s'est aperçu que, contrairement à ce qui peut être dit, cette technologie, en fait, elle démultiplie l'expertise plus qu'elle ne l'a, entre les guillemets, tue.
12: Ben voilà.
13: Et donc, c'est super intéressant pour nos créatifs puisqu'elle leur donne des super pouvoirs, et même en interne. Et elle va potentiellement, en fait, redéfinir la valeur puisqu'elle est capable d'automatiser un certain nombre de tâches répétitives et elle nous permet de nous reconcentrer sur des tâches qui ont de la valeur et dont l'importance de l'humain, c'est-à-dire l'idée, la création, le fait d'avoir de l'intuition. Et donc, pour nous, c'est super intéressant.
12: Voilà, elle ne remplace pas la créativité, elle l'assiste.
13: Elle l'assiste, voire certaine... même elle la démultiplie.
12: Elle la démultiplie. Qu'est-ce que l'IA apporte à vos clients ? Parce que c'est aussi eux, hein, c'est important pour eux.
13: Bah pour nos clients, elle a un impact sur deux phases. Dans la phase de conception et de création,
12: ouais.
13: Elle permet effectivement d'aller plus loin, d'explorer plus d'idées plus rapidement. Et potentiellement, elle nous permet de vendre des idées plus ambitieuses et de les faire communiquer, de les faire comprendre plus facilement.
12: Dans leur mise en forme.
13: Dans leur mise en forme.
12: Pour savoir faire des storyboards à la main.
13: Exactement.
12: Ah, oui, d'accord. Oui.
13: Et concrètement aussi sur la partie production maintenant, avec la maturité de ces technologies, elle nous permet de rajouter un arsenal supplémentaire pour pouvoir produire plus vite, plus de contenu, mais avec autant de qualité qu'auparavant.
12: Mm-hmm. 1912, hein, la création de McCann, McCann Paris, qui s'inscrit dans cet héritage. C'est une agence new-yorkaise à l'origine. Hein.
13: C'est une agence new-yorkaise implémentée partout dans le monde, y compris à Paris. Et pareil, on garde cet héritage extrêmement international. Ouais. Et on garde aussi l'héritage de McCann, c'est la créativité. C'est cette signature, parce que je le vois bien, qui est présente partout depuis des années.
12: Bah grâce à vous, on a associé ce slogan à McCann. Merci beaucoup d'avoir été avec nous. Merci Pierre-Jean Bernard, vous êtes le directeur de l'innovation de McCann Paris. Au revoir.
11: 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Il est 22h. 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
14: Bonjour à tous, bienvenue dans BFM Entreprises, consacré comme tous les lundis au leadership. Une demi-heure avec un leader qui va nous expliquer comment il dirige, son parcours, sa méthode, les clés de sa réussite, les épreuves qui l'ont forgé. Quel meneur est-il ? BFM Entreprises aujourd'hui, c'est avec Adrien de Chompré.
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14: Bonjour Adrien de Chompré. Ravi de bonjour, vous recevoir Sandra. Dans Leadership. Adrien, entrepreneur, j'ai presque envie de dire entrepreneur compulsif, actuel patron de Matsuri. Vous êtes passé par Sushi Shop, vous avez créé plusieurs sociétés, investi dans des startups. Évidemment, on va revenir sur ce parcours. Première question, qu'est-ce que ça veut dire pour vous être leader ?
16: Leader, c'est guider, embarquer souvent une vision. Et donc ça veut dire l'embarquer, c'est-à-dire pas la partager et essayer de fédérer autour de soi des hommes et des femmes et puis justement de se retrouver autour de ce projet avec une énergie qui porte le projet.
14: Est-ce que vous êtes né avec ça ou est-ce que ça s'est construit au fil du temps, cette envie ?
16: Je ne suis pas certain qu'on naisse avec pour devenir leader. Le leadership, c'est une relation. Aux autres par définition et puis on le devient par en agissant par ses aux autres par définition et puis on le devient par en agissant par ses

0: un élève moyen, en tout cas qui est, j'observais, j'étais, j'avais cette cette envie de nouveauté, de nouvelles choses. L'école ne m'apportait pas une satisfaction pleine, et je cherchais probablement des réponses autrement. Et le fait d'entreprendre m'a fondamentalement libéré.
1: Et qu'est-ce qui vous donne envie de travailler du coup à l'époque? Qu'est-ce qui vous mène vers le travail? Est-ce que c'est la mission? Est-ce que c'est un milieu? Est-ce que c'est justement une liberté de se dire je ne dépendrai pas de quelqu'un, je vais plutôt créer mon propre chemin? Qu'est-ce qui vous guide au départ?
0: Le chemin, on le trouve. L'envie est de... Et d'être, bien sûr, en tout cas dans mon cas, c'était d'être libre, d'être indépendant rapidement. L'envie probablement aussi de créer, de concevoir. J'ai toujours été attiré par les concepts. Et donc, quand on crée des concepts, on part avec une idée qui est propre. On essaie de la partager, on essaie de fédérer autour de cette idée. Et bien sûr, pour la matérialiser, il faut... Il faut jeter à l'eau et il faut entreprendre.
1: Oui.
0: Mais c'est plus une prédisposition ou une appétence particulière pour la créativité et les concepts qui peuvent s'appliquer dans le business. Et à un moment, il faut s'y coller. Donc, il ne s'agit pas juste de vendre des idées, il s'agit de les matérialiser, les réaliser. C'est ça qui m'a toujours un peu animé.
1: Vous partez à New York, c'est là que vous voyez des choses intéressantes, des idées intéressantes ou une façon de travailler intéressante?
0: Oui, j'ai fait quelques allers-retours à New York, j'ai eu la chance de partir et j'ai découvert là-bas une énergie folle et un espace où, en entendant raconter ces histoires d'entrepreneuriat, en contact de certaines personnes un peu plus âgées que moi à l'époque, on se rendait compte qu'effectivement, de l'idée à la matérialisation de l'idée, il y avait un chemin, certes, mais que c'était possible. Que ça pouvait aller vite. En tout cas, cette énergie était très positive. Et là, on a clairement le terrain pour se dire, et l'exemple, pour dire, on peut y aller.
1: J'ai lu ça, effectivement, que vous aimiez les concepts qui allaient vite. Alors aujourd'hui, tout va vite. Hein, la plateforme, le système, aujourd'hui, tout ça s'est transformé dans un système où tout va très vite. Mais déjà, à l'époque, c'était quelque chose qui vous plaisait, effectivement. Quand vous revenez, c'est Cash Converters chez qui vous travaillez, c'est ça? Vous êtes salarié?
0: Je suis stagiaire et je pars en Australie faire mes classes. Et apprendre à bien parler l'anglais et puis faire tous les métiers de ce concept. C'est du prêt sur gage à l'australienne, à l'anglo-saxonne. Donc on achète, on vend. C'est les bases du commerce. Donc j'apprends un métier, je découvre une culture, un pays assez jeune. Et ma première opportunité vient de ce stage, et on me propose, moi qui avais tout juste plus de 20 ans, de potentiellement embarquer ce projet, ce concept, de l'adapter en France,
1: ouais.
0: Et de rejoindre les rangs de certains franchiseurs régionaux qui étaient en train de faire ce pari également de déploiement de ce concept.
1: Vous y restez combien de temps? Parce qu'après, il y a la rencontre très vite avec les fondateurs de Sushi Shop. Et là, ça va être vraiment...
0: Il y a un petit moment entre les deux, mais ouais. J'y reste... Ça va très... 3 ans.
1: Trois ans,
0: une grosse croissance, plus de 100 magasins en France. Effectivement, l'entreprise ensuite est consolidée, rachetée par les Australiens, qui rachètent l'ensemble des régions et des entrepreneurs, des jeunes entrepreneurs, parce que c'était plutôt assez sympathique. Il y avait, moi j'avais une vingtaine d'années, mais l'âge moyen était inférieur à 40 ans.
1: Ouais.
0: Donc on se retrouvait autour de ce projet encore une fois. Donc ils ont souhaité racheter l'entreprise pour la consolider côté en bourse. Une transition qui m'a amené à rencontrer d'autres personnes. Donc, des portes se ferment, d'autres s'ouvrent.
1: Exactement.
0: Et là, on est plutôt au début des années 2000. Et Internet et tous ces sujets poussent très fort. Et ça va très vite.
1: Et là,

0: Ah, ça va commencer.
1: On se dit, oulala, ça va très vite. Donc, on est, voilà. Donc, par rapport à votre commentaire de tout à l'heure, oui. À l'époque, ça déjà, ça commençait à aller très vite. Et puis, c'était aussi un moment assez favorable pour l'entrepreneuriat en France. On distribuait des chèques assez, pour créer des entreprises. Il y avait, c'était l'époque des premiers incubateurs, des fonds d'investissement qui investissaient non pas sur autant plus sur des énergies, sur des talents, sur des concepts justement plus que et sur des pages blanches quelque part à écrire. Et c'est la chance qui a été la nôtre. Moi, j'ai rencontré mon associé pour faire une entreprise de sécurité informatique. On était très très loin des sujets. On était très dans l'anticipation. C'était probablement trop tôt.
0: Mais c'est ça, il y a une question de timing aussi parfois quand on veut développer des idées.
1: Je me suis associé avec un ingénieur, n'étant pas ingénieur, mais avec l'idée de concevoir, toujours cette idée de concept, une plateforme qui pourrait adresser, en tout cas aller chercher, créer une société de conseil autour de plateformes de services pour auditer, tester les failles de sécurité de sociétés PME, TI et certains grands comptes. Et ça, sans avoir de background parfaitement technique, mais j'ai appris et puis j'ai essayé de mettre au service de l'entreprise et de ce projet mes quelques qualités de commercial, de développeur et un peu de créativité pour ça. Et voilà, donc ça a fonctionné assez bien. On s'est vite rendu compte que c'est des sujets très complexes, très techniques, avec des enjeux. Quand on crée, quand on embarque, quand on lead, on est quand même responsable de ce qu'on fait soi-même, de ce qu'on porte comme projet et des gens qui nous entourent. Mais là, ça devenait encore plus complexe et on touchait à des sujets de souveraineté, des sujets de confidentialité, d'intégrité. Et je me souviens à un moment m'être fait peur. Et donc, bon, entreprendre, on peut aussi faire des pauses, reculer, pivoter. Et là, la décision est arrivée dans l'autre sens. Et pour ceux qui ont acheté cette société à l'époque, non, j'ai pas arrêté.
0: Ouais.
1: Mais j'ai pris conscience que fondamentalement, j'étais pas à ma place, que ça pouvait fonctionner, que ça pouvait peut-être encore durer, mais que j'avais pas fondamentalement de valeur ajoutée dans ce que je faisais et que j'étais potentiellement à contre-emploi ou que je pouvais chercher en tout cas quelque chose d'autre qui et en tout cas un projet sur lequel je pourrais servir plus profondément. Et un jour le téléphone sonne, heureusement d'ailleurs, c'est en 2004 et mon assistante prend le message, je rappelle et je comprends que c'est une banque d'affaires qui souhaite acheter ma petite société de conseil. Et là je me dis oh, merci.
0: Bon timing.
1: Ouais. Et très bon timing, presque mystique. Je pense que de toutes les boîtes qui étaient achetées, c'était probablement la dernière. En tout cas, c'était pas la première. On ne s'est pas garé pour le faire. On avait donné beaucoup d'énergie et beaucoup de souplesse. Non pas pour vendre le bébé avec l'eau du bain, mais le faire proprement, puisque d'ailleurs, je suis resté pendant 2 ans dans l'entreprise qui m'a accueilli. C'est une entreprise sérieuse côté.
0: Oui.
1: Donc, ça, c'était pour le côté fun. Mais c'est vrai que. Entreprendre, ça peut être aussi une question de transmission. À un moment, il faut passer
0: au bon moment.
1: Et on a passé 707 sociétés de conseils, certes en sécurité informatique, à des experts. Et moi, j'ai appris autre chose. J'ai eu un petit passage de 2 ans avant de rencontrer
0: les fondateurs de Sushi Shop.
1: Et j'ai eu un petit moment de pause, de remise en question. J'ai fait un executive MBA pendant cette époque, pendant cette période.
0: Ça permet de réfléchir, de se poser, de réapprendre.
1: Oui, ça permet de faire un truc assez formidable, c'est de continuer à travailler tout en se formant. On est à peu près à ces moments où on commence à entendre parler de la formation tout au long de la vie. Et ça résonne en moi parfaitement, en disant, bon, je suis à un moment de bascule, et très jeune encore, puisque j'ai 30 ans, donc très très jeune.
0: Ouais.
1: Mais je me dis, bon, voilà... Cette première expérience professionnelle entrepreneuriale m'a construit. Qu'est-ce que je peux faire d'autre? On sent un peu ses carences, ce qui nous manque.
0: Oui.
1: Et un MBA, un executive MBA, ça s'adresse à des gens qui ont déjà un bagage, en tout cas qui ont un bagage et qui ont surtout une expérience professionnelle de 10 ans ou plus, et qui cherchent à devenir, à être de bons leaders. Donc on n'est pas des solistes, on ne sait pas faire grand-chose, mais on comprend quelles sont toutes les problématiques d'une entreprise, les fonctions d'une entreprise, toutes les directions. Donc on regarde, on effleure, mais des sujets, on va jamais en profondeur, mais on devient, on a une vision un peu 360 de ce qu'est une entreprise et comment elle se construit, comment elle peut éventuellement évoluer et comment on peut la piloter en étant un bon manager.
0: En ayant commencé tôt, vous prenez votre temps, on sent que vous réfléchissez à chaque étape de ce que vous faites.
1: C'est pas toujours ce qu'on dit de moi, on dit que je suis un homme très pressé, mais intérieurement, j'essaie de réfléchir de temps en temps.
0: Au final. Et puis effectivement, il y a des opportunités. Donc la rencontre avec Sushi Shop, et là c'est un virage très intéressant quand on voit ce qui se passe derrière jusqu'à maintenant. Qu'est-ce que ça vous a apporté? Qu'est-ce que vous avez construit avec Sushi Shop?
1: D'abord, c'est le hasard de la vie à nouveau, et c'était profondément une énorme surprise, et je les remercie de m'avoir fait confiance. Puisqu'au départ, c'était pas du tout les idées que je pouvais, la suite que je pouvais donner éventuellement de manière parfaitement réfléchie, justement posée. Donc, ça a été quelque chose qui est rentré dans ma vie. J'ai d'abord investi à leur côté pour les aider à grandir en se développant en franchise. Et puis, l'un des deux fondateurs, Grégory Marciano, que je remercierai jamais assez, m'a fait confiance avec son associé Hervé Louis, mais lui surtout m'a dit, écoute, maintenant t'as compris, à passer le premier salon de la franchise, la société commençait déjà à très bien se développer,
0: oui.
1: et le concept plaisait, et c'est ça, pour ça que je les ai rejoints, parce que c'était un concept, et on s'est rejoints sur cette idée-là première. Il fallait la développer, la franchise était le bon moyen de le faire, en tout cas le moyen de l'accélérer, de donner de la vitesse et en essayant de maîtriser l'exécution. La franchise est quand même un bon moyen, un des très bons moyens de contrôler la bonne exécution, parce qu'il y a un cahier des charges, les choses sont normées, etc. Et donc voilà, donc, après un an où j'étais associé et plutôt en mode consultant, pour aider à faire grandir cette entreprise. Je me disais, bon, bah, c'est pas forcément un mauvais investissement.
0: Oui.
1: Ce même Grégory, après le deuxième salon de la franchise, me prend à part, me dit, bon, maintenant, t'as compris, c'est
0: on
1: en train
0: va.
1: De partir, il faut que tu nous rejoignes à 100%.
0: Oui.
1: Et je suis content qu'il m'ait posé cette question, en tout cas, mis au pied du mur, et ça a été une aventure formidable.
0: Qui dure 13 ans, c'est quand même... Et c'est l'âge d'or, entre guillemets, c'est le moment où Sushi Shop devient très très connu, très consommé, nouveau concept que les gens adoptent finalement.
1: Ouais. Oui, il y avait déjà une appétence des Français pour le... et donc un besoin de marché. Le Japon faisait rêver déjà, le sushi était commencé à rentrer dans les habitudes de consommation. Et la livraison de sushi était, en revanche, n'existait pas.
0: Ouais.
1: On se faisait livrer essentiellement des pizzas. Et Deliveroo, Uber et toutes les plateformes que je n'ai pas citées n'existaient pas du tout. Et donc, on s'est dit, tiens, et tout le point de départ, c'est de dire, il y a peut-être une alternative à la livraison de pizza, ça peut être le sushi. C'est froid, ça se livre bien, ça se partage, et c'est probablement un bon moyen de porter ce concept. Donc, c'est essentiellement de la vente importée, de la livraison. Et on a, en créant ce concept de petits corners, de petites boutiques, de shop, d'où le nom Sushi Shop, de sushi, on a effectivement... C'est l'offre qui a créé la demande.
0: Oui.
1: On s'est installé à Nice, puis à Marseille, puis à Bordeaux, puis à Lille, etc. Et on a créé un peu ce marché. D'autres enseignes ont suivi aussi. Et donc voilà, donc ça a été effectivement une grosse croissance pour notre enseigne et d'autres pendant ces 15 années.
0: On va passer à la suite parce que Matsuri, il y a une logique. Après, il y a un fil rouge entre ces deux concepts-là, évidemment, on voit. Qu'est-ce qui a mis fin, très rapidement, à cette aventure, Sushi Shop? C'est l'envie d'ailleurs? C'est la fin d'une aventure, tout simplement? C'est quoi?
1: En fait, c'est un peu simple. La réponse, ça revient à la genèse. En fait, on est trois associés. On a fait rentrer à nos côtés un fonds d'investissement. Et quand on fait rentrer un fonds d'investissement, on doit une liquidité à ce fonds d'investissement. Donc, il y a un agenda qui est posé. Et ça s'appelle une clause de rendez-vous. Mais ce rendez-vous, c'est donc, on est en 2000, en 2017 et on anticipe en 2018 et on anticipe 2018. Et il faut se poser la question de comment on fait sortir le fonds, comment on donne la liquidité, à ce fonds. Est-ce qu'on fait rentrer un autre partenaire?
0: Oui.
1: Et donc, est-ce qu'on continue? Et donc, deux questions se posent. Est-ce que c'est le bon moment de vendre? Est-ce que c'est le bon moment? Est-ce qu'on a envie de continuer? Et puis, on est trois. Et puis, j'ai aussi, moi, deux associés qui ont démarré plus tôt. Il y avait une autre qui ont démarré 10 ans plus tôt.
0: Oui.
1: Et qui ont envie de passer à autre chose, qui pensent que c'est le bon moment. Ils n'ont pas eu, vous n'avez pas tort. En tout cas, pour ça, parce que le Covid est arrivé juste derrière. Donc, si on s'arrêtait qu'à ça, on pouvait se dire ah. Mais on a quand même beaucoup réfléchi. Moi-même, j'ai réfléchi. Je pensais qu'il y avait encore d'autres choses à faire. Finalement, la décision collégiale est arrivée. Et on a vendu en 2018, accompagné jusqu'en 2019 et 6 mois, un peu 8 mois avant le Covid.
0: Alors voilà, quand il reste des idées dans la tête, c'est bien pour la suite. On va regarder tout de suite la photo.
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0: La photo que vous nous avez envoyée, et on demande tous les jours dans cette émission, une photo qui est, importante pour vous, on va la voir là. Ça, c'est pas Sushi Shop, évidemment, l'aventure est terminée à ce moment-là. C'est votre vie d'aujourd'hui. C'est Matsuri. Commentez-nous cette photo. Pourquoi vous avez amené celle-ci précisément ?
1: Elle n'a rien de remarquable, elle est très jolie, hein, mais elle amène là, cette transition. En tout cas, après avoir fait 13 ans et porté une entreprise dans la restauration japonaise à succès, on se dit, typiquement, il faut faire autre chose, parce que de faire deux fois un même succès et prolonger dans le même secteur, c'est compliqué. Et rien ne m'amenait à refaire de la restauration, en tout cas pas japonaise.
0: Oui.
1: Et finalement, j'en suis là. Et
0: c'est donc, qu'il y avait un concept, produits... j'imagine.
1: Oui, et là, il y a quoi ? Il y a effectivement une offre qui est plutôt sexy, japonaise, et qui pourrait ressembler à ce que j'ai fait auparavant, mais en fait, c'est très différent. Mm. Et c'est pour ça que j'y suis allé. Et donc Matsuri, c'est quoi ? C'est de la restauration assise, ce qui n'était pas le cas de précédente entreprise. Et c'est ce petit kaiten, ce comptoir tournant, donc c'est ces assiettes. Donc le sushi a toujours été, le japonais a toujours été une cuisine de partage, donc on tire des assiettes, ça marche très très bien, les assiettes tournent, ça s'appelle un kaiten, c'est très efficace. Avant d'arriver à ça, je suis allé avec mes enfants dans un Matsuri, puisque l'enseigne existait avant de la reprendre.
0: Oui.
1: C'est une histoire de reprise, Matsuri, pour ceux qui nous écoutent. C'était probablement la première enseigne japonaise à Paris, et avec ce comptoir tournant.
0: C'est fascinant.
1: Fin des années 80.
0: Oui.
1: Et quand moi j'ai commencé avec Sushi Shop, Matsuri existait, et depuis longtemps, et avait connu des difficultés, et était plutôt. Était devenu. L'enseigne avait vieilli et on n'avait pas remis au goût du jour ni le produit, ni le service, etc. Et donc, mais j'arrive devant un comptoir tournant qui n'est pas celui-là, et mes enfants sont parfaitement excités et pourtant connaissent très bien les produits que peuvent offrir d'autres enseignes. Et je les vois sur des produits assez basiques, dans un environnement plutôt terne et avec un niveau de service qui était moyen. Et je me dis, en fait, la réponse est là, c'est peut-être ça, et ça m'a donné envie de regarder le sujet. Et je me suis dit, si c'est effectivement une belle endormie, en tout cas, mes clients sont peut-être là devant moi, ça va être mes enfants avec leurs parents,
0: les familles,
1: et la décision a été prise. Et ensuite, il a fallu concevoir, créer un nouveau concept sur toutes ces dimensions, ouais, et moderniser le produit, transformer l'expérience client, élargir aussi. C'était pas faire que des sushis, mais aussi proposer tout un ensemble de produits japonais.
0: Vous testez beaucoup, hein.
1: Et donc, on teste et ça nous permet, ce concept nous permet de faire plein de choses et d'être très agile. Et à l'heure actuelle, on est passé par des phases où les matières premières ont énormément augmenté. Donc, être encapsulé dans une carte, c'est très compliqué. Et ce concept-là permet une agilité justement sur la conception. On peut choisir de changer de recette tous les jours. C'est le client qui a toujours raison. Donc, on le monitore et on voit bien quelles sont les assiettes et les plats qui sont plébiscités. On pilote mieux nos marges. On peut du jour au lendemain décider de ne plus faire tel ou tel produit. Et on a, par ailleurs, un restaurant qui est avec des bonnes rotations, mais qui est agréable. Et c'est une cantine japonaise qui a effectivement, comme vous l'avez dit, familiale, qui rassemble tout le monde.
0: Concept très, très intéressant et finalement qui s'est beaucoup modernisé. J'ai une dernière question parce que le temps file, il nous reste 2 minutes. Vous avez évoqué vos enfants, le fait que ça vous aidait à prendre cette décision finalement professionnelle. C'est quoi la place de la famille dans tout ça? Vous avez une grande famille, vous avez une femme qui travaille, enfin, je veux dire, elle n'est pas à la maison du tout. Hein. Est-ce que c'est important d'être soutenu? Est-ce qu'on arrive à tout gérer, aussi bien le boulot, les enfants? Comment on fait quand on est patron comme vous, qu'on n'arrête pas?
1: J'ai 4 enfants et ma femme travaille, effectivement, et entreprend.
0: Entrepreneur. Également.
1: Voilà, et avec beaucoup de succès. Et donc voilà, c'est très compliqué. Non, c'est pas facile. C'est une question, je pense, d'organisation, beaucoup d'organisation. Et donc c'est pas simple. Et selon ce qu'on se dit souvent, c'est qu'effectivement on a la chance de mettre nos enfants dans un environnement qui les pousse à être très curieux, qui les projette déjà dans ce que peut être l'entrepreneuriat. Ça ne veut pas dire que je souhaite que mes 4 enfants soient entrepreneurs. Ils feront leur chemin, bien sûr.
0: Mais ils ont deux exemples
1: de probablement ce qui les bons comme les mauvais côtés de l'entrepreneuriat, les difficultés. On peut arriver fatigué, très stressé, voire déprimé. C'est la réalité. Donc on partage cette vie entrepreneuriale et nos enfants ne sont pas préservés de ce point de vue-là. Probablement, espérons-le, ils en retireront inspirés. Et en tout cas, ils ne seront peut-être pas du tout des entrepreneurs, justement, pour ce qu'ils voient. Mais en tout cas, voilà, c'est assez gai, c'est très dynamique, c'est plutôt joyeux. Et on y arrive quand même.
0: Merci beaucoup Adrien de Chompré d'être venu dans cette émission Leadership que vous pouvez retrouver toutes les semaines évidemment sur BFM Business, sur notre appli, notre site, nos réseaux sociaux. Très bonne journée à tous.
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0: Marc Fiorentino, associé gérant de Roland, comme tous les vendredis sur ce plateau. Bonjour Marc.
3: Bonjour.
0: Vous êtes un peu colère encore ce matin. On entend beaucoup que la France est la Grèce de 2010. Ça vous énerve, ça vous agace?
3: Oui, ça m'énerve parce que d'abord, ça a des conséquences graves de tenir ce genre de discours. Et puis ensuite, c'est faux. C'est ça qui me rend dingue, quoi.
0: Bonne comparaison, en fait.
3: Non, en fait, je sais que, évidemment, on le sait tous, hein, que pour faire du buzz sur les réseaux sociaux, il vaut mieux dire que la France est en faillite que de dire qu'elle peut s'en sortir. Hein. C'est beaucoup plus. Mais si on regarde tous les chiffres, d'abord les conditions, je crois qu'on a complètement oublié ce qui s'est passé pour la Grèce. D'abord, la Grèce, le premier drame de la Grèce, c'est que ses comptes étaient faux. C'est-à-dire qu'en 2008, on avait des comptes de déficit public qui étaient complètement faux. Je vous rappelle qu'en 2009, je rappelle les chiffres, hein, la Grèce prévoyait un déficit public pour l'année 2009 de 3,7%. Vous savez à combien il a fini? Il a fini à 15,4%. 15,4%, le déficit 2009. Alors nous, c'est pas terrible, hein, on est au-dessus de 5%, mais on n'est pas à 15%. Notre comptabilité, elle est pas fausse. D'autre part, je vous rappelle qu'à l'époque, la Grèce était incapable d'aller recouvrer les impôts. Nous, on a malheureusement le meilleur système de recouvrement des impôts. Je peux prendre des exemples pendant des heures. 11% de taux d'intérêt, 8% de spread avec l'Allemagne. Alors oui, notre spread est mauvais, ouais. On est à 1,4%, mais c'est 8%. Donc dire aujourd'hui que la France, c'est la Grèce de 2010, non seulement c'est un contresens, mais en plus c'est dangereux comme message.
0: Est-ce que la crise de l'euro de 2010 nous est utile quelque part aujourd'hui malgré
3: tout ?
0: Oui,
3: ça aussi, c'est pourquoi la France n'est pas la Grèce de 2010, parce qu'il y a eu des choses qui se sont créées après la crise de l'euro en 2010 et en 2012. D'abord, il y a eu le « whatever it takes », que malheureusement nous on appliquait dans le mauvais sens en France, dans le « quoi qu'il en coûte ». Il y a eu ensuite les mécanismes qui permettent aujourd'hui d'intervenir. La Banque Centrale Européenne, rappelez-vous ces débats où les Allemands disaient « ben non, on ne va pas sauver la Grèce, il n'est pas question d'acheter, on n'a pas le droit, la Banque Centrale Européenne n'a pas le droit de l'acheter de la dette des pays ». Aujourd'hui, c'est fait, on a le droit d'acheter de la dette des pays. Je vous rappelle, je le rappelle encore, qu'il y a un fonds anti-fragmentation qui permet d'intervenir. On a failli l'utiliser en 2022 pour l'Italie quand le spread avec l'Allemagne était passé à 2%. Donc, voilà, il y a beaucoup de choses qui existent aujourd'hui.
0: Il se rapproche, hein, le fonds, effectivement, vous en parlez souvent. Mais justement, habituellement, sur ce plateau, vous dites que notre situation est grave. Et là, vous nous dites que ce n'est pas grave ?
3: Non, je dis qu'il faut avoir le sens des mots. C'est-à-dire que des difficultés, ce n'est pas une faillite. Une crise, ce n'est pas une faillite. La France, ce n'est pas la Grèce. Et donc, il faut alerter. Moi, je suis content de voir que dans la campagne électorale, le thème commence à prendre. Rien qu'à voir la conférence de presse de Marine Le Pen, j'ai été très surpris de la voir parler de déficit, de BCE. Je ne savais même pas qu'elle était au courant qu'il y avait une BCE. Et puis, donc, c'est important d'alerter les gens, mais de les affoler, je pense que ce n'est pas une bonne idée.
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7: Un grand bonjour à toutes et à tous, bon week-end, merci d'être là. Merci d'être fidèle à De quoi je me mêle. Chaque semaine, vous le savez, on plonge dans l'actu tech avec évidemment dès le vendredi midi De quoi je me mêle qui est disponible en vidéo sur YouTube, le podcast audio aussi à la même heure avec quelques minutes en plus pour tous ceux qui sont avec nous en audio. Et puis le week-end, dès le vendredi soir sur BFM Business et le samedi et le dimanche à la radio, à la télé. Avec au sommaire de ce De quoi je me mêle, tout à l'heure on fera le point sur une marque chinoise étonnante. C'est DJI. DJI, bien sûr, on les connaît pour les drones, mais ils se diversifient. Ils font maintenant des robots qui nettoient la maison. Ils font aussi des petites caméras qui plaisent énormément à tous les youtubeurs, à tous les vlogueurs. On fera le point avec le porte-parole de DJI qui sera avec nous sur le plateau. Je vous rappelle le hashtag DQJMM. Vous voulez réagir à tout ce qu'on raconte ? Évidemment, vous êtes les bienvenus. Merci encore une fois d'être fidèle à De quoi je me mêle, comme chaque semaine.
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7: Et pour commenter l'actualité tech de cette semaine, nous avons sur le plateau de quoi je me mêle, eh bien, Pierre Fontaine. Salut Pierre.
8: Salut tout le monde.
7: Pierre, c'est mon voisin de bureau. Il est juste à côté de moi, au deuxième étage. Il est rédacteur en chef adjoint de BFM Tech.
8: C'est ça.
7: Ça va, on s'entend bien en tant que voisin.
8: Ouais, on n'a pas encore sorti les nerfs.
7: Non.
8: Pas bien. Hein.
7: Ouais, c'est, ouais, ça. Ouais. C'est ça.
8: On devrait sortir les nerfs d'ailleurs.
7: Exactement. Et puis aussi, alors lui, c'est pas mon voisin de bureau, mais j'aimerais bien.
8: Ouais, c'est
7: vraiment
8: sympa, je pense.
7: Très sympa.
9: Peut-être un jour sur un malentendu.
7: Oui, c'est ça, exactement. Après, je sais pas si tu pourrais nous supporter. C'est ça aussi le problème.
9: Vous êtes sympa quand même.
8: J'aime bien le quand même.
7: Quand même.
8: Au fond,
7: ouais, au fond finalement, en faisant bien. C'est JB de The E-Collection qui est là. Salut JB.
9: Salut François.
7: Merci d'être là parce que je sais que t'es tout le temps par Mons et par Vaud.
9: Ouais, là, c'est ma semaine où je suis à Paris.
7: T'es là,
9: magnifique.
7: Voilà. Ben voilà, ben écoute, et ben on est très heureux de te capter pendant quelques minutes pour que tu puisses avec nous commenter l'actutech. JB de The Collection, vous pouvez le retrouver évidemment sur sa chaîne YouTube. Tu traites évidemment toute l'actualité tech. Ces derniers temps, tiens, ta dernière vidéo, c'est quoi là, en ce moment?
9: Là, c'était la montre Huawei, vous savez, la D3 qui était tensiomètre.
7: Tensiomètre, ok. Ouais.
9: Et je prépare le Mondial de Paris. Qui arrivera la semaine prochaine.
7: C'est ça. Étonnante cette montre Huawei qui mesure de manière assez précise la tension artérielle, ce que ne fait pas l'Apple Watch par exemple. C'est fou, hein. Comme quoi, hein.
9: Il y a des rumeurs qui disent que ça pourrait arriver un jour, accessoire.
7: Bah oui, bien sûr. Mais là, tu vois, bah voilà.
9: Comme souvent, Huawei est plus
7: Huawei est en avance par rapport à d'autres. Pour commencer donc, l'actutech de cette semaine, on va débuter par cette keynote. Il y avait du bon monde quand même sur scène. Hein. D'un côté, Satya Nadella, le patron de Microsoft, et puis de l'autre, Jensen Huang, qui est le patron de la boîte la plus monstrueuse de la tech du moment, c'est Nvidia. Ils sont montés sur scène pour annoncer, parce que ça a été présenté il y a quelques mois de cela, mais en tous les cas, acter le fait que des ordinateurs vont sortir avec une toute nouvelle configuration technique.
8: Ouais.
7: Pierre,
8: oui.
7: On connaissait les ordi avec du processeur Intel, de l'AMD, plus récemment aussi du Qualcomm avec du Snapdragon. Là, c'est nouveau, on aura un nouveau choix, on pourra acheter un PC avec dedans des processeurs made in Nvidia.
8: Voilà, alors c'est Nvidia de bout en bout, c'est-à-dire la partie CPU, hein, donc le processeur principal et Nvidia.
7: Ouais, c'est ça qui est nouveau, parce qu'il y avait déjà du GPU Nvidia si on voulait sur des PC portables.
8: Oui, bien sûr, on pouvait avoir un processeur Intel et une puce
7: GPU Nvidia.
8: Graphique et Nvidia. Et là, en fait, c'est un soc. C'est une réponse, c'est la réponse parfaite aux puces M d'Apple sur les Mac. Autrement dit, c'est-à-dire à la fois un CPU et un GPU dans une grosse puce, et ça permet de faire tourner un ordinateur, pour tous les usages, que ce soit du traitement de texte, du calcul d'IA très poussé, du rendu graphique, du jeu, etc., etc. Et là, en fait, c'est une puce assez gigantesque qui a un côté, la partie CPU, une puce ARM. Si on se souvient bien, entre 2020 et 2022, Nvidia avait des velléités d'absorber ARM, de racheter l'entreprise britannique.
7: Oui.
8: Finalement,
7: il y a eu la réglementation qui est passée.
8: Voilà,
7: par là,
8: ils ont laissé tomber le truc. Et en fait, après, ils se sont dit, OK, on va faire ce qu'ils appellent une super chip, une grosse puce, une puce énorme. Et cette puce énorme, donc, c'est ce CPU ARM. Et à côté, des processeurs, enfin, un processeur graphique Nvidia de la génération Blackwell, il peut y avoir un nombre de cores plus ou moins impressionnant. Le maximum, c'est 6144 CUDA cores. Les CUDA cores, c'est les cœurs qui sont dédiés au calcul graphique ou au calcul parallèle pour l'IA notamment.
7: C'est ça que c'est.
8: Donc, c'est quand même une belle puissance de calcul. Mais il faut bien avoir en tête que tout ça va dans des ultra portables ou des portables. Donc, on n'a pas face à soi une station de travail de bureau. Hein, c'est très puissant. Ça permet de faire tourner des très, très gros modèles d'intelligence artificielle parce que c'est la cible première de ce type de puce, même si ça peut faire tourner des jeux. Mais si vous voulez une espèce de brute absolue pour faire tourner des modèles à 9 milliards
7: de
8: paramètres, voilà, à un moment, il faudra passer sur une vraie station de travail fixe, etc. Là, c'est pour des portables. Et c'est effectivement une nouvelle ère, parce que c'est des machines qui se passent complètement des autres puces, Intel et AMD,
7: ouais.
8: ils sont hors course, et qui va à la fois taquiner Qualcomm avec Snapdragon Xelite, et qui fait une petite tape sur l'épaule à Apple en disant « Ouh, on est là dans le rétroviseur, tu as vu ?»
7: Et on n'est pas content.
8: Voilà, et on n'est pas content. Et disons qu'on a un savoir-faire en matière de GPU relativement certain et reconnu, on va dire. Hein, voilà.
9: Pourquoi ils ont attendu autant de temps? Apple, ça date de 2020 quand même, les puces M. Pourquoi t'attends, enfin pourquoi une marque aussi grosse qu'Nvidia et tout ce qui va avec attend 6 ans pour proposer ce genre de puce? Est-ce que c'est la technologie qu'Apple a réussi à miniaturiser très rapidement parce qu'ils ont pensé à ça au début, ou est-ce que c'est tellement compliqué à faire qu'Nvidia a mis du temps à le faire pour bien le faire et mieux le faire?
8: Alors moi, je travaille pas pour Nvidia, donc je peux pas répondre. Il faudrait appeler.
7: Tu travailles pas encore pour Apple?
8: Non, je travaille pas
7: même
8: pour Apple.
7: Même s'il y a de grosses rumeurs.
8: Il y a une certitude, c'est qu'il y avait quelque chose dans l'air, parce que comme on le disait tout à l'heure, Nvidia, si Nvidia a voulu mettre la main sur ARM, c'était un pour gagner un peu sur l'indépendance technologique, pour couper un peu ses liens, cette dépendance avec Intel et AMD pour la partie CPU. Et puis, c'était aussi parce qu'ils y voyaient un moyen de dire, bah, comme ça, on va pouvoir personnaliser nos puces, on va pouvoir faire des choses. Et donc, ils ont fait les puces Grace en ARM, elles ne sont pas récentes hein, chez...
9: Oui, c'est vrai.
8: Chez eux. Mais jusqu'à présent, ils les avaient pas mis dans les ultra-portables. Ils s'étaient dit, on va mettre ça plutôt dans les gros racks ou dans les DGX, les grosses stations de travail. Pardon.
7: Non, c'est parce qu'en fait, je voulais qu'on comprenne à quoi servaient ces PC. Tu l'as dit, ouais. Ça sert à quoi? C'est pas fait pour les gamers. Même si t'es gamer, tu seras content d'avoir cette puissance-là.
8: Microsoft dit travailler, créer et jouer. Bon, c'est un petit peu tout et n'importe quoi. Mais.
7: Ouais, mais c'est ce que tu fais avec n'importe quel PC depuis des années, en fait.
8: En fait, quand on voit. Le prix, hein, 2900 balles, enfin 2900 euros pour le prix d'entrée, hein, parce que ça monte à 6005, je crois, un truc comme ça, non, 6009 quand on pousse un petit peu tout, enfin
7: quand on
8: on aime le faire avec les MacBook Pro, par exemple, quand on fait ah, les 2100 euros, le modèle d'entrée, si je mets tout, combien? Ah oui, 10 000 euros, j'en reviendrai plus tard.
7: Moins, alors.
8: Voilà. Finalement, c'est giga, c'est bien. Donc là, effectivement, la machine peut tout faire. Ils ont annoncé d'ailleurs pendant la présentation qu'elle pourrait faire tourner le dernier Gears of War à 60 images par seconde en 1440.
7: D'accord.
8: Pour une définition du gaming plutôt confortable.
7: Mm-hmm.
8: Donc, elle peut faire tourner des jeux, mais clairement, cette puce, elle est pensée pour l'IA. Alors, est-ce que ça parle au grand? Est-ce que c'est utile au grand public? Non.
7: Peut-être pas aujourd'hui, mais non, moi je me dis que demain, on pourrait imaginer quand il y aura vraiment une prise de conscience de ce qu'est l'IA pour tous les utilisateurs, au lieu d'aller pinguer dans le cloud les ChatGPT, etc., peut-être qu'on pourra avoir des modèles d'IA sur un PC à la maison, qu'on laissera allumé et qui nous permettra d'avoir,
9: but, hein,
7: d'avoir notre propre IA, en fait.
8: En fait, c'est ce qu'est, enfin, en même temps.
7: Je crois que c'est un peu la vision d'ailleurs de Jensen Huang qui imagine ça pour le futur.
8: En amont de cette présentation, il y a eu un petit topo de Microsoft, c'est Microsoft qui a organisé qui a ouvert le feu. C'était la présentation sur Windows 11, Windows 11 et l'IA, et Windows 11 et l'IA, alors ils appellent ça hybride, c'est-à-dire une IA qui est capable de commencer sur un modèle en local, et puis dès qu'on arrive à dire « Oh là, pépère, ton modèle, il est un petit peu à la ramasse, il n'y a pas assez de puissance », pof, on va taper de manière plus ou moins transparente dans le cloud pour continuer. Soit en gagnant juste pour quelques temps la puissance du cloud, soit en basculant tout sur le cloud, mais de telle manière aménager à la fois les tokens des gens, c'est-à-dire l'argent qu'on est obligé de payer quand on utilise une IA dans le cloud, et puis garder quand même un contrôle local. Effectivement, là, Windows aussi a montré, Windows 11 a montré cette voie du... On a mis en place des containers pour l'IA, on a fait en sorte de sécuriser les espaces d'exécution des agents pour éviter que les choses se passent vraiment très mal. Donc ouais, il y a clairement, on est en train de construire ça quand on dit que c'est pour l'IA locale. Oui, on y est déjà, si le grand public n'y est pas encore, Microsoft y pense déjà, oui.
9: En plus, ils ont mis le paquet sur Copilot, qui pour le coup, justement, avec l'IA en local, va permettre de dire « Retrouve-moi parmi mes 10 millions de mails que j'ai en stock le jour où Pierre m'avait envoyé un message pour m'inviter au restaurant. » Et puis, il va piocher instantanément, il va nous trouver l'information sans passer par le cloud, donc passer directement sur son ordinateur.
7: Pierre Fontaine t'invite au resto, parce que c'est ça qui m'intéresse, en fait. Le reste ne m'intéresse pas. Moi, je n'ai jamais reçu d'invitation.
9: C'est vrai.
7: Ouais, bah oui, tu vois.
8: Allez, directement dans les spams.
9: Tu es son collègue de bureau.
7: Franchement, ça peut être intéressant. Alors évidemment, le prix est quand même assez dissuasif parce qu'on se dit.
8: En fait, c'est le prix d'un MacBook Pro 14 pouces avec un M5 Pro.
7: Oui, mais si tu
8: en
7: veux.
8: En définitive, enfin, je veux dire, c'est cher. C'est très cher. On est d'accord pour le commun des mortels.
9: On a souvent l'habitude de dire qu'un PC reste moins cher qu'un Mac. Souvent. Là, on voit que le Surface laptop Ultra,
7: Avec le prix, l'explosion du prix des composants, de la RAM, etc. Aujourd'hui, il n'y a plus de différence. Et parfois, même les PC, je crois, coûtent plus cher que les Mac, finalement, parce que Apple a réussi quand même à limiter la casse en matière d'augmentation des prix des composants électroniques.
9: Ils ont quand même monté les prix il n'y a pas longtemps.
7: Oui, ils ont monté les prix il n'y a pas longtemps.
8: Ah, mais oui, tout le monde a un peu augmenté les prix. Hein. Et c'est pas fini, a priori.
7: Mais intéressant à voir, parce qu'on n'en est qu'au début. Et, ce qui est intéressant, c'est que, alors, comme toujours, Microsoft, quand il lance une nouvelle gamme de produits, sort son propre produit, c'est-à-dire qu'il y a un Surface.
8: En fait, ils définissent un peu la gamme.
7: Disant, c'est ça.
8: Nous, c'est notre vision.
7: C'est les talons, voilà. Après, vous faites ce que vous voulez. Et puis après, il y a tous les constructeurs, les Asus, les HP, les nouveaux, etc.
8: Qui vont sortir leurs
7: unités, produits avec les spécifications techniques.
9: Le 16 octobre, donc ça va arriver très vite.
8: Oui, c'est très, très bientôt.
7: Ça existe qu'en laptop ou ça existe aussi en PC tour?
8: Alors là, pour l'instant, c'est que du laptop. Ils ont aussi sorti une espèce, ils appellent ça la box, mais c'est pour l'IA, Microsoft, mais c'est un truc à 6000 balles, ça n'a rien à voir. Okay. Et là, c'est vraiment pensé pour cet usage-là, et pour le coup, le grand public, on est loin du jour où ça sera d'intérêt pour lui. Quoi.
9: On voit comme l'inspiration sur les fameux laptops du MacBook Pro d'Apple.
7: Ah ben oui, ouais, bien sûr.
8: Non, mais ça fait des années qu'Apple donne le ton, le ton du design, et même, enfin, on va en parler bien bientôt, mais les Google Books qui sont une autre des nouveautés dans le monde, parce qu'on dit toujours, le monde des PC, les PC portables, c'est bien gentil, mais on s'emmerde un peu, c'est toujours pareil, ça bouge pas. Bah là, il y a ça qui arrive, qui bouge, c'est intéressant.
7: Ouais.
8: Et une voie qui a été effectivement ouverte par Apple avec les puces Apple Silicon, comme le disait JB. On a cette autre voie des Google Books. Quoi.
9: Et pour le Surface Laptop Ultra, t'as même maintenant le MagSafe Made by Microsoft où le port USB-C est
8: monté. Moi, j'ai trouvé que c'était malin parce que
9: génial.
8: Eux utilisent du USB-C. Ouais. C'est pas un port propriétaire. Totalement propriétaire, donc qui prend de la place et qui ne peut être utilisé que par cet embout-là pour faire que ça. En fait, c'est un embout magnétique, mais qui s'en fiche sur de l'USB-C. Donc, ce qui fait que, on peut utiliser un câble basique.
7: Tu peux recharger ce que tu veux avec. Et voilà. Ce qui n'est pas possible avec Apple, qui a l'embout qui est propriétaire.
8: On peut utiliser un port USB-C pour recharger les Mac, mais effectivement, si on veut utiliser le MagSafe, il faut le port MagSafe.
7: Ça va être intéressant, JB, de voir si tout ça prend.
9: Ouais.
7: Est-ce que c'est réservé aux professionnels? Est-ce que c'est réservé
9: Déjà, avec le prix, oui, clairement.
7: Oui,
8: pour l'instant, clairement.
9: 3000 euros la machine, si on veut une bonne config. Qui tient la route, ça fait quand même très cher.
8: Et puis, il faut pas oublier que la puce, elle est vachement bien, mais elle est aussi pensée pour une optimisation de la consommation électrique, notamment, et que les gros gamers qui ont de l'argent, parce que là, on est quand même dans un modèle, quand on sort quasiment 3000 balles pour un PC portable, on commence à avoir de l'argent, ou en tout cas à vouloir donner et ses moyens,
7: cas,
8: sa passion.
7: En tout cas, on sait ce qu'on veut quand on met 3000 euros.
8: Et donc, les séries 50 sont plus performantes que cette configuration-là, avec un bon processeur, de la RAM et une bonne carte graphique Nvidia dédiée, si on veut rester chez Nvidia, on aura des performances qui seront meilleures pour le jeu. Donc, c'est pour ça que...
7: C'est un peu le PC ultime, non, finalement, en termes de puissance?
8: Pardon?
7: C'est un peu le PC ultime, finalement, en termes de puissance, parce que avec tout ça, tu vas pouvoir tout faire, tu vas pouvoir jouer...
9: Ce style-là de ultra fin, oui.
8: C'est un 15 pouces à un peu moins de 2 kilos, qui fait un 1,8 cm d'épaisseur, donc ça reste un ultra portable.
7: Ouais.
8: Clairement, c'est une machine qui a beaucoup d'attrait, mais qui ne justifie son prix que pour des professionnels, quoi, pour l'instant.
9: Moi, j'ai deux petites questions en suspens. Est-ce que l'autonomie va vraiment tenir sur la durée?
7: Ouais.
9: Et est-ce que les performances, que ce soit sur batterie ou sur secteur, seront aussi bonnes que sur un Mac? Parce que sur un MacBook Pro, M5 Pro, ce que tu veux, l'autonomie est excellente et les performances, même si tu as 10% de batterie, seront très bonnes.
7: Quand est-ce que ça arrive?
9: Le 16 octobre.
7: Le 16 octobre, on pourra commencer à tester les machines.
8: Là, c'est précommandable dès maintenant.
7: Ok.
8: Et ça arrive à partir du 16.
7: Le 16 octobre, c'est demain, ça va aller très vite.
8: Ça va très très vite, ouais.
7: L'actualité du PC ne s'arrête pas là, puisque tu le disais, Pierre, Google a annoncé ses Google Books. Mm. C'est intéressant. Alors, c'est une information un petit peu plus ancienne, mais qui vaut le coup d'être un petit peu développée. Est-ce que tu as suivi ça, les Google Books, JB?
9: J'étais pas en France à ce moment-là, mais je suis de loin.
7: Vas-y. Non, je t'en prie.
9: Non, mais c'est hyper intéressant parce que Google se relance un peu sur ce monde-là, qui était avant les Chromebooks, mais là, c'est les Google Books, c'est différent. L'OS est différent et Google veut vraiment montrer que c'est pas juste un Chromebook pour aller sur Internet. C'est vraiment un ordinateur pour faire plein de choses et pour venir un peu pareil titiller Apple, mais non pas peut-être sur le MacBook Pro, mais là plus sur le MacBook Air.
7: C'est intéressant de voir que tout le monde est en train de fourbir ses armes finalement et d'avoir une solution Total, software, hardware, avec leur écosystème finalement. Mmh. Et c'est vrai, tu le disais tout à l'heure, on parlait des Chromebooks qui existent depuis de très nombreuses années, qui ont un certain succès aux États-Unis et en Europe ça marche pas.
8: Dans le milieu de l'éducation notamment aux États-Unis.
7: Voilà, il y a ça. Mmh. Mais c'est vrai que c'était des laptops qui étaient pas très chers, qui permettaient de faire pas mal de choses, mais il fallait tout le temps connecter parce que voilà, il y avait enfin les spécifications techniques étaient pas terribles. Mais là. Visiblement, Pierre, avec le Google Book, on devient, enfin, c'est quelque chose de beaucoup plus sérieux, on va dire.
8: Alors oui, il y a clairement une montée en gamme. Les prix, parce que les Chromebooks, on pouvait en trouver à 200, 300 balles pour le très très entrée de gamme. Là, la porte d'entrée, elle se trouve plutôt autour de 1000 et quelques. Et après, on peut monter à 1005. Oui. Voilà. Donc, on est dans. Alors, ça se voit d'ailleurs. C'en est un là.
7: Ça, c'est un Google Book.
8: Voilà. Ok. C'est le modèle Asus.
7: C'est intéressant aussi, juste une parenthèse, c'est que les constructeurs croient à ce truc-là.
8: Oui, tout à fait. En fait, il y a davantage de valeur à faire, en fait. Il y a plus d'argent à faire parce que c'est un petit peu vendu plus cher, avec des composants plus sexy, une finition bien meilleure, les châssis sont vachement plus qualitatifs, on le voit, on le prend en main, on voit qu'il y a moins de plastique, il y a un confort de prise en main, il y a un confort de travail, les claviers sont généralement bons, les écrans sont souvent OLED et de bonne qualité.
9: Ils sont tous tactiles les écrans ou pas ?
8: Ceux que j'ai vus, oui.
9: Là, j'ai vu sur les images qui étaient diffusées qu'on pouvait retourner en mode tente un peu et avoir du coup...
8: Alors, je ne sais pas si c'est le cas de tous.
9: Le tien est tactile ou pas ?
8: Ouais.
7: Et alors, attends, à l'intérieur, c'est quoi en fait ? C'est une configuration ARM, c'est ça ?
8: Alors, c'est là que c'est intéressant, c'est que les Google Books sont entre guillemets agnostiques. C'est qu'ils mangent à tous les râteliers.
7: Ok.
8: Ouais, non, c'est
7: tu leur donnes n'importe quoi à manger, ils y vont.
8: Ouais. Alors ça tourne. Par exemple, les Dell et les HP fonctionnent avec des Snapdragon X Lite. Les Lenovo Asus vont tourner avec des processeurs Intel Core Ultra.
7: Ça alors. Et ça veut dire que sur ton PC Windows, enfin ton PC que t'as à la maison Windows, tu pourras installer un OS Google Book. C'est la même configuration hardware ?
8: Est-ce que tu peux avoir des verrous
7: Oui, des verrous, etc. Mais l'absolu...
8: Ouais, bien sûr. Et ce qui est intéressant, c'est qu'en fait, c'est donc le nouvel OS, qui est une fusion d'Android et Chrome OS, va aussi pas mal, on parlait tout à l'heure de la comparaison avec Apple, va pas mal dans la ligne de la continuité qu'Apple a ouvert depuis longtemps. La continuité chez Apple, c'est j'ai mon téléphone, je commence un truc sur mon téléphone, j'arrive, j'ai mon ordinateur, je l'ouvre, j'enchaîne sur un plus grand écran, je vais dans l'autre pièce, il y a la tablette, paf, j'enchaîne sur la tablette, etc. Et en fait, là, ils ont cette fonction qui permet... par exemple d'avoir des applications de son téléphone Android qui s'ouvrent directement sur l'ordinateur de manière transparente, et ça c'est cette proximité logicielle qui permet que ça fonctionne. Et il y a des petites astuces quand c'est des puces Intel, et une technologie qui s'appelle Intel Bridge qui fait que ça fonctionne de manière fluide. Donc il y a vraiment une volonté de la part de Google, un, de monter en gamme, deux, d'offrir un OS plus complet, et puis de travailler à l'intégration dans un écosystème de produits qui pousse de plus en plus avec ses smartphones, ses tablettes, et puis la domotique à venir est déjà présente.
9: T'as le Play Store aussi intégré.
7: Ouais, c'est ça qui est intéressant, Play Store. Ouais. Donc tu retrouves toute la richesse de l'écosystème Android. Ok. Et puis ce que tu disais, c'est que il y a enfin une réponse sérieuse à Apple en termes de continuité. T'as un téléphone Android. Ça marche qu'avec les Pixels ou ça marche avec tous les téléphones Android ? On sait ou pas ?
8: Bonne question.
7: La question à 2 euros.
8: Bonne question. Je l'ai pas encore essayé avec n'importe quel Android, mais a priori, il faudrait voir.
9: Ça pas dire, je pense que c'est tous parce que c'est chez Lenovo, c'est chez Asus.
7: Tu sais, comme certains constructeurs rajoutent des couches, tu sais.
8: Je veux pas dire de bêtises, donc je ne dirai rien. Mais je pense que si c'est limité aux produits Google pour l'instant, ça sera. Enfin, c'est le sens de l'histoire que ça s'ouvre, parce que le but, c'est que, pour Google, que même si vous avez un smartphone Samsung, le but, c'est que vous puissiez travailler de manière transparente. Donc, je pense pas que s'il y a des barrières actuellement, elles tomberont obligatoirement.
7: Et là aussi, tous les constructeurs de PC s'y mettent, vont sortir des Google Book.
8: Les plus gros sont là, et les plus gros, que ce soit Serasus, etc., ils sont là, et ils sortent des produits et qui sont plutôt... plutôt joli, plutôt plaisant à utiliser. Alors moi, celui-ci, je l'ai ouvert que hier soir, donc j'ai bossé, j'ai suivi, j'ai traité la la conférence Microsoft depuis celui-ci. Le clavier est hyper agréable. Enfin,
7: ouais. Et l'OS est sympa.
8: Ouais, l'OS, il faut reprendre un petit peu ses repères. Ouais, mais c'est suffisamment, j'allais dire, générique
7: standard
8: comme expérience.
7: Pour ne pas galérer pendant des heures.
8: Ah mince, qu'est-ce que je fais?
7: Après la question à 10 balles, c'est est-ce qu'il y a assez de place pour un troisième OS, un troisième écosystème dans le monde du PC? C'est ça la question. Tu vois, parce qu'aujourd'hui, il y a Apple Windows, Chromebook arrive là-dedans, enfin en tout cas Google Book arrive là-dedans, c'est pas gagné quoi. Même quand on s'appelle Google.
9: Les jeunes, peut-être. Sur le côté l'IA intégrée.
7: Ouais, mais regarde, les jeunes aujourd'hui.
8: C'est vrai qu'on a pas parlé de l'IA intégrée.
7: Tu serais pas tenté de te prendre un petit MacBook Neo, tu vois? Quand t'es jeune et que t'as pas beaucoup d'argent, tu te dis.
9: Ils ont augmenté maintenant les MacBook Neo.
7: Ouais, mais même.
9: Mais c'est surtout le fait que si t'es pas du tout macOS, t'as peut-être envie d'aller prendre ce qu'il y a sur la concurrence si t'as un Android. Donc si peut-être, on te propose un ordinateur qui fonctionne en symbiose avec ton Android, pourquoi pas? Pourquoi pas?
8: Et puis c'est vrai que les fonctions, il y a quelques fonctions intelligentes. Il y a Magic Pointer. C'est effectivement, vous savez, quand sur Mac on secoue la souris, elle grossit et on sait où elle est. Mmh. Là, elle grossit, mais après elle permet d'interroger sur ce qu'on voit à l'écran.
7: Ok.
8: Et ça, c'est vrai que c'est une petite fonction.
7: Et puis tu dois avoir, excuse-moi, du Gemini partout dedans.
8: Mais c'est ça, voilà. Enfin, l'IA. C'est une expérience à venir qui sera enrichie en usage. Alors, est-ce que ce sera des usages pertinents? Parce que il faut quand même bien dire que souvent l'IA sur les PC portables,
7: poser la question à Microsoft avec les PC Copilot, vous allez voir, c'est pas terrible.
8: C'est pas toujours extrêmement concluant.
7: Ouais, c'est clair. Voilà. Voilà pour ce sujet et. Autre actu qui n'est pas confirmée par Apple, mais visiblement il y a pas mal de sources concordantes de la part de Mark Gurman, mais aussi de gros, on va dire, de gros médias économiques américains, qui parlent de ce partenariat entre Apple et LG. Pour la maison connectée, JB.
8: L'expression de JB résume exactement la tête que j'ai fait quand j'ai découvert le truc.
9: On s'y attendait pas.
7: Non, on s'y attendait pas. Et moi, je suis totalement dubitatif.
9: Ouais. Apple a eu l'habitude dans le passé de proposer des collaborations avec des marques tierces sans apposer son logo dessus. Donc, cette rumeur est pas infondée. On le sait avec LG en particulier sur leur écran. Avant qu'ils sortent eux-mêmes leur studio display ou le Pro Display XDR. Donc, ils ont déjà travaillé avec des constructeurs tiers pour proposer des produits qu'Apple met eux-mêmes en avant dans les Apple Store ou dans les Keynote. Ouais. Donc, c'est pas farfelu de se dire qu'Apple...
7: Mais c'est très anecdotique, on va dire. Ouais. C'est vraiment des produits qui mettent en avant le produit star d'Apple.
9: Mais je pense que, comme Apple a besoin de se mettre dans ce monde de la maison connectée, parce que tout le monde le fait, et ils ont cet écosystème du HomeKit qu'ils essayent de faire pousser depuis des années.
7: C'est poussif, justement. Ça marche pas très fort. Hein.
9: Quand tu sais que Siri AI aujourd'hui, aux États-Unis fonctionne extrêmement bien, du coup, tu dis Siri AI qui va enfin comprendre ce que tu lui demandes. Un HomeKit qui marche bien, qu'est-ce qui manque? Le produit. Apple qui se mettrait à faire des sonnettes connectées, à faire des thermostats connectés par eux-mêmes, ça fait une multitude de produits à créer, des chaînes de produits à créer sur les usines. Enfin bref, c'est un micmac, donc autant le faire avec un partenaire tiers.
8: Et pas forcément avec des gros volumes au départ en plus.
9: Voilà. Ouais. Et du coup, la rumeur voudrait que ce soit LG, parce qu'il y a des documents de certification qui sont sortis aux États-Unis qui montrent que oui, il y a LG travaillerait sur 7 nouveaux produits.
7: Il y a plein de fuites, on a vu déjà les visuels des produits, enfin c'est là, c'est vraiment...
9: Alors il n'y a pas de logo Apple,
7: en termes de secret industriel, il faudra qu'on m'explique comment ça marche.
9: Apple pur, pour ça qu'aujourd'hui il y a beaucoup plus de Apple essaie quand même de bien maintenir, mais là comme ça passe des...
7: Tout ça est en préambule d'un événement qui devrait arriver. Je crois qu'il n'y a pas de confirmation à l'heure où on enregistre ce de quoi je me mêle, c'est-à-dire jeudi matin, on n'a pas de confirmation, il n'y a pas eu d'invitation pour un événement, quel qu'il soit, Apple, la semaine prochaine. Ouais. Parce que ça devrait arriver la semaine prochaine.
9: Les grandes rumeurs parlent du 13 octobre.
7: Même toi, t'as pas de news?
9: Moi, j'ai pas d'infos.
7: Ça alors?
8: Si on avait, il le dirait pas, de toute façon.
9: Et même si on avait, il te le dirait pas.
7: Oui, mais c'est ça. Non, donc peut-être qu'il le sait, mais qu'il nous le dit pas, finalement.
8: Regarde-nous.
7: Fermez la porte de ce studio. Sortez-moi les menottes.
9: Non, les grandes rumeurs parlent d'un événement le 13 octobre sur la maison connectée d'Apple, la domotique avec un potentiel HomePod, qui serait un écran carré posé sur une sorte d'HomePod avec un bras robotisé comme l'iMac tournesol de l'époque, qui serait accompagné potentiellement de ce partenariat Apple-LG, qui sortirait dans un second temps, peut-être début 2027.
7: Donc les produits LG sortiraient plus tard.
9: C'est les rumeurs en date, dernière rumeur de ce matin. Donc ça pourrait même être au CES de Las Vegas. Qui sait? sait-on jamais, parce que 4G est quand même bien présent au CES sur la maison connectée, dans des stands. Mais Apple se mettrait sur ce côté-là dès là, on va dire, la première quinzaine d'octobre, pour des produits qui sortiraient plus tard. Mais la grande question est que si ces produits nécessitent Siri AI pour fonctionner, donc un iPhone compatible Siri AI...
7: Il va m'énerver ce qu'il va dire. Ça va être énervant. Comme vous allez voir, écoutez bien, l'énervement arrive.
9: Il y a peut-être de très fortes chances qu'aucun de ces produits ne soit disponible dans les prochaines semaines ou les prochains mois en Europe.
8: Mais voilà. Ne soit réellement performant chez nous, en tout cas.
9: Ou ne soit performant, mais connaissant Apple, je me dirais, s'ils ont envie de mettre la pression à l'Europe pour leur dire, bon, assouplissez-vous un peu, laissez-nous mettre Siri AI avec tous nos autres assistants vocaux et tout ça en Europe sur nos iPhones, faites en sorte qu'on puisse le faire. Vous voulez pas? Eh ben, on va pas sortir nos produits chez vous, comme ça les consommateurs seront pas contents. Peut-être qu'on peut aller jusqu'à là. Ce serait très dommage pour nous, parce que c'est nous qui allons trinquer, mais c'est possible.
7: Le bras de fer débile. Bon, après, voilà.
8: Mais il y a un truc qui
7: défend son précaré, on va dire.
8: Il y a un truc qui est intéressant, c'est qu'au fil des quelques interviews qu'il a données depuis la présentation des iPhone 18 Pro, Pro Max et Duo, John Ternus, donc le nouveau patron d'Apple, il a laissé entendre, ou dit même carrément explicitement, qu'il aimerait sortir des produits plus régulièrement, tout au long de l'année, et que ça serait... Alors, ce n'est pas la seule raison, mais une des raisons pour laquelle on n'a pas vu l'iPhone 18, qui pourrait arriver un peu plus tard, un peu plus tôt dans le début de l'année prochaine, on va dire. Et qu'en fait, du coup, cette alliance avec LG, ça lui permet aussi de dire...
7: D'occuper le terrain.
8: Il y a des trucs que nous, on ne va pas développer, parce que ce n'est pas forcément très rentable pour nous, parce que là, grosso modo, c'est LG qui prend des risques, ça ne se vend pas. Bon, bah, Apple fait, ça se vend pas. Ils ont juste. Et puis, si ça se vend, bah, ça fait encore plus de gens qui rentrent dans son écosystème.
7: Non, on est d'accord que c'est pas dans la philosophie d'Apple qui, ces dernières années, veut gérer tous ses produits du début à la fin. Quand tu vois qu'ils font leur processeur, quand ils voient qu'ils font là leur puce réseau et qu'ils vont laisser tomber Qualcomm dans quelques années. Tu sens que, malgré tout, ils aiment bien maîtriser toute la chaîne de leurs produits. Là, ils se disent, OK. Alors, c'est peut-être, parce que tu as raison, un marché secondaire pour Apple. Ils veulent y être présents, mais ils n'ont pas envie d'investir et d'avoir des caméras Apple, des serrures Apple, parce que ça doit être une galère.
9: Imagine le SAV derrière.
7: SAV, galère. Non, ils disent, OK,
9: la place qu'il faut pour
7: LG, ils veulent bien, bah allez, go.
8: Ouais, non, et puis c'est aussi je pense que c'est aussi intéressant pour eux de... prendre le temps d'y aller. Ils ont aussi beaucoup poussé Matter et Thread, ces deux protocoles domotiques. Oui. Donc Matter, c'est un petit peu le Seigneur des Anneaux, hein, comme on dit, le Seigneur des Anneaux de la domotique, parce que c'est un protocole qui supervise tous les autres protocoles et qui permet à plein de produits de pouvoir se parler entre eux, d'être compatibles.
7: Donc ça veut dire que finalement, ces caméras pourraient sortir plus vite et elles pourraient être compatibles avec Alexa... avec Google, avec tous les écosystèmes. Elles ne seraient pas exclusivement compatibles avec Apple. Bah, si elles sont
9: Matter. En étant sorties LG, ce serait bizarre que ce soit exclusivement
7: compatible. Non, mais tu peux très bien dire, Apple aurait pu très bien dire, OK, bah, vous sortez un truc, mais il est exclusif pour nous, on va passer un deal commercial qui va être avantageux, et ces caméras, bah, elles sont compatibles qu'avec l'univers Apple. Mais non, visiblement, parce qu'elles sont Matter.
8: Il faut, de toute façon, ils sont tous montés à bord, hein, Google, Amazon, etc., ils sont montés à bord du train Matter. C'est l'objectif, c'était justement de faire en sorte que les gens aillent vers la domotique en se disant là j'ai acheté un truc parce qu'en ce moment je suis plutôt Apple, mais si demain je suis plutôt Amazon ou plutôt Google, c'est pas grave parce que ça continuera à parler ensemble. Et le but, c'était de faire décoller le marché de la domotique.
7: Ouais.
8: Donc ils ont tout intérêt à le faire et effectivement à pas mettre des cloisons. Mais en revanche, c'est là où ils ont quelque chose à jouer, c'est sur tout ce qu'ils ont apporté récemment comme nouveauté dans HomeKit avec la surveillance de vidéo intelligente, la détection d'intrusion, etc., etc., le stockage des vidéos dans leur cloud sécurisé. Enfin, ils sont en train, on a bien vu un peu en WDC, ils ont avancé des briques peu à peu. Donc ils ont une carte à jouer qui peut potentiellement les distinguer de la concurrence ou qui peut faire en sorte que les gens disent. Ah ouais, j'ai pris un produit qui marche avec tout le monde, mais du côté Apple, il y a quand même pas mal de trucs. Et puis, de toute façon, j'ai déjà un iPhone, donc voilà.
7: Alors, on parle de caméra.
9: J'ai la liste. Serrure connectée, thermostat intelligent, capteur de température et d'humidité, sonnette vidéo, caméra de surveillance intérieure, extérieure et caméra extérieure avec projecteur. Rien que ça.
8: Si tu veux être une star, si tu veux faire un show live, tu as un petit show live.
7: Comment ça va ce soir sur le jardin?
8: Ouais, allez les tours, tout avec moi. Voilà.
7: Allez les chats.
9: Sachant qu'aujourd'hui, énormément de personnes sont déjà équipées de tous ces produits. C'est une installation un peu compliquée à faire chez soi. Ouais. On a vraiment envie de tout installer ça prend du temps, et une fois qu'on l'a fait, on n'a pas envie de changer ses produits.
7: C'est sûr. Si on a déjà une caméra qui fonctionne, on ne va pas passer sur
9: du Apple. Et surtout, si on la fixe à l'extérieur, sur sa maison ou je ne sais quoi, il faut débrancher. Enfin, c'est une galère. Donc, si Apple se lance dedans, j'espère pour eux vraiment que les produits sont excellents et qu'il y a une vraie plus-value pour faire en sorte que les gens changent leur propre équipement.
7: Et puis, tu vois, tu parles de serrure connectée. Moi, je teste la Nuki. La toute dernière qui permet de déverrouiller ta porte avec l'empreinte digitale, un code et même avec wallet en fait. Ouais. On peut envoyer carrément une carte wallet pour un pote par exemple qui vient chez toi, il pose son téléphone un peu comme tu vas payer et ça ouvre la porte. C'est génial en fait. Et Nuki qui est une boîte incroyable qui ne fait que ça depuis des années. De modèles de génération en génération améliorent ce truc-là parce qu'ils sont focus et concentrés sur quelque chose qui est très sensible, qui est la serrure connectée, tu vois, parce que la serrure connectée c'est quand même ta maison, c'est ta sécurité, c'est ta porte. Ça va être compliqué de faire aussi bien voire mieux de la part d'un LG, tu vois, parce que LG ça va être un produit parmi tant d'autres qu'ils fabriquent tout le temps, tu vois.
9: J'ai envie de faire confiance à Apple de ce côté-là, de se dire ils se lancent sur un nouveau monde, nouveau marché, et ils ont cette image.
7: Mais tu vois, ta Nuki marche bien sur l'iPhone, quoi, tu vois, c'est ça aussi le truc.
9: Mais je pense qu'ils feront exactement la même chose que ta Nuki, mais version LG et Apple, avec l'écosystème qu'il y a derrière.
8: Et après, j'avoue que LG, nous, on en connaît une petite partie.
7: En France, bien sûr.
8: Mais en Corée.
7: C'est monstrueux.
8: Il y a une diversité de produits. Enfin, j'avoue, je ne connais pas leur catalogue coréen, mais il est fort possible qu'ils aient déjà des fermetures de portes et serrures hyper.
7: Je pense qu'ils ne partent pas de zéro. Ils doivent avoir une certaine.
8: Un
7: savoir-faire là-dedans, tu vois. Ça va être super intéressant de voir ça.
9: Mais je suis vraiment curieux du CV.
7: Pas de zéro. Ils doivent avoir une certaine. Un savoir-faire là-dedans, tu vois. Mais ça va être super intéressant de voir ça.
9: Mais je suis vraiment curieux.

0: Faut vraiment Apple accepter de marquer LG caméra disponible HomeKit, Alexa, Google.
1: Ben, c'est le prix à payer si tu tu t'investis pas plus que ça dans une gamme de produits, parce que j'imagine enfin LG pour LG c'est compliqué, tu vois. Alors Apple est un bassin de consommateurs est important, mais se priver des consommateurs Alexa ou des utilisateurs de Google, c'est quand même aussi gênant, tu vois.
2: Ouais, mais enfin pour l'instant il y a beaucoup de supplications parce que effectivement Mark Gurman il a pas donné des en fait il a donné cette grosse information en mettant un petit peu sur la table en disant voilà comme ça, faites-vous plaisir, et en fait il y a beaucoup, ça pose beaucoup de questions et il y a pour l'instant pas de réponse. D'ailleurs, il y a a priori l'info est avérée, hein, l'info est vraie a priori, vu qu'il y a déjà des produits confutés, etc., etc. Mais
1: on ne peut pas dérouler le fil.
2: Tout dépendra de l'investissement financier et j'allais dire en termes d'ingénierie d'Apple dans ce projet-là. Quoi. Ouais. Parce que si effectivement ils ont dit on te met 2 ou 3 milliards sur la table comme ils l'ont déjà fait par le passé avec des partenaires pour financer des usines, pour rester fabless, c'est-à-dire sans usine à eux, mais en disant là cette usine-là tu vas la faire travailler pour moi, ouais. On sait pas, en fait c'est très difficile de savoir où Apple a mis le curseur pour l'instant, donc on peut se poser plein de questions mais pas apporter beaucoup de réponses.
1: Tu vois par exemple moi j'ai aussi des caméras Netatmo projecteur, ok, qui sont très bien intégrées dans HomeKit.
0: Ouais.
1: Je lance maison, j'ai mes caméras qui apparaissent tout de suite, avec le flux vidéo, etc., etc., des notifs. Je peux passer par l'appli Netatmo si je veux, mais je peux aussi.
0: Tu vois, ça, c'était la force d'Apple jusqu'à aujourd'hui, c'est de rendre compatible son HomeKit extrêmement bien sur tous les produits qui existent. Mais est-ce que ça va pas, du coup, aujourd'hui, les desservir?
1: Mais voilà.
0: Si eux-mêmes se lancent sur ces produits, que tous les acheteurs ont déjà acheté un produit, qu'est-ce qu'ils vont y gagner en plus d'acheter le LG X Apple si
1: jamais. Et qui te dit qu'LG va sortir les meilleurs produits? Parce que le problème, c'est qu'il y a les meilleures caméras de quelque part, je ne sais pas quelle marque, fait sans doute les meilleures caméras, les meilleures serrures, ça va être telle marque. Enfin, tu vois, les meilleurs capteurs. Est-ce que LG va pouvoir être au niveau des meilleurs pour que, en fait, tu sois convaincu d'acheter du LG?
0: Bah, rendez-vous dans quelques jours.
1: Ouais.
0: Hey.
2: Ouais. Le temps nous le dira pour l'instant. Moi, je m'aventurerai pas plus.
1: Non. Ouais. Mais en tout cas, ça, c'est étonnant. Et moi, je suis très, très, très dubitatif concernant cette.
2: C'est
0: un mois chargé pour
1: ce
0: Apple,
1: partenariat.
0: Hein. Parce qu'entre ça, entre peut-être un MacBook tactile.
1: Alors, qu'est-ce qu'il y aurait d'autre là qui pourrait sortir?
0: L'iPhone Duo déjà,
2: ouais.
0: Le 23 octobre.
1: Ah oui.
0: Un gros palais.
2: Ce qui veut dire, 23, ça veut dire qu'ils vont bientôt arriver dans les mains des testeurs. C'est-à-dire que l'hype va repartir.
1: Précommande, c'est quand?
0: Le 16,
1: le 16.
0: Et les précommandes le 12. Pour préparer ta précommande, c'est le lundi 12. Sûr que tu valides bien ton panier.
2: Tu réserves le premier écran tu réserves le deuxième.
1: Ah, c'est ça, d'accord.
0: Ouais. Donc ça, c'est pour le 23 octobre.
1: C'est pire qu'un concert de Céline Dion, cette histoire.
0: Je pense que les quantités sont extrêmement limitées sur cet iPhone Duo, parce que je pense qu'il est vraiment très compliqué à concevoir.
1: Ouais. Donc
0: je pense que ceux qui le veulent vraiment vont se battre pour l'avoir à 2 339 €. Mais il va falloir se battre pour l'avoir.
1: Mais ça va être des ruptures instantanées.
2: Un combat assez select.
0: Oui.
1: Ouais, mais.
0: Mais ça va être
1: encore une fois, et je l'ai dit plusieurs fois, il y a plein de gens qui sont prêts à mettre 2500 balles dans un téléphone sans aucun souci. Même si les sommes sont stratosphériques, mais il y a plein de gens qui sont prêts, en tout cas, à l'échelle mondiale, évidemment.
2: Oui.
1: Et on parle de quoi? 6 ou 12 millions de produits qui pourraient être disponibles dans les semaines ou les mois qui viennent.
2: Ça sera, au regard de ce que Apple écoule habituellement avec ses autres iPhones, ça sera toujours un peu de niche dans un premier temps.
1: Mais ce qui va être intéressant, c'est après, tu vois. Est-ce que ça va prendre après? Pour des gens qui n'ont pas forcément les moyens, mais qui sont tellement conquis par ce produit, qui vont casser la tirelire pour mettre 2300 balles, tu vois.
0: Très sympa. Moi, j'ai pu le prendre en main. Il est très premium, très sympa. Il y a tout ce qui va. C'est un produit Apple hyper bien fini. Mais c'est sûr que le prix peut bloquer pour énormément de personnes qui, jusqu'à présent, ils se disaient, 1 500 €, ok, je fais l'effort. Mais là, 2 400, 2 500 €.
1: Ouais, c'est chaud.
0: C'est un autre petit truc. Et la dernière rumeur en date, c'est fin octobre, peut-être, je ne sais pas, novembre, il y a fin décembre, un MacBook tactile.
1: Un MacBook tactile, alors sa petite révolution, quoi. Grosse révolution.
0: Il y a des fuites dans le code Xcode d'éléments graphiques de macOS qui a une sorte d'appui long, qui n'a pas de sens avec une souris, mais plutôt avec un doigt. Donc du coup...
1: Incroyable. Ouais, tu crois, toi, ça un MacBook tactile?
2: Ça fait des années que la rumeur, c'est un petit peu le serpent de mer ultime, l'écran tactile sur les Macs. On sait que pendant très longtemps, il y avait une sorte de non, on n'y va pas, parce que Steve Jobs avait décrété.

0: C'est que non, de même qu'il avait décrété qu'il n'y aurait pas de stylet sur les iPhones parce que le meilleur
1: stylet, ouais, il fallait pas de grand écran doigt, quoi, sur les
0: et
1: iPhones.
0: Et que, en fait, et d'ailleurs, John Ternus et Greg Joswiak ont vachement bien répondu à cette question pendant une interview en disant, bah, ouais, mais c'était valable à une certaine période. On avait des écrans qui étaient pas suffisamment grands pour justifier un stylet, mais maintenant le stylet peut faire sens. Donc pourquoi maintenant sur les MacBook Pro, on pourrait pas avoir une dalle tactile si ça permet une fluidité ergonomique? Pourquoi pas, ouais.
1: Merci beaucoup à tous les deux.
0: Oui.
1: Voilà, passionnant encore une fois ce de quoi je me mêle. Beaucoup, beaucoup d'actu et plein d'interrogations. Merci beaucoup à JB.
2: Avec plaisir.
1: À très vite mon grand.
2: Bah ouais, très vite.
1: JB de The E-Collection. Retrouvez-le sur sa page YouTube The E-Collection, tout simplement.
2: Comme le port-salut.
1: Ben voilà, c'était exactement. Tu testes pas encore de fromage, d'après ce que j'ai compris.
2: Non, pas encore.
1: On sait jamais. Peut-être que dans quelques années, tu vois.
0: Voilà. Fromage connecté, ça marche.
1: Mais bien sûr.
2: Fromage corse.
1: Oula. Là. Il faudra pas que le dorama arrive sur YouTube alors, parce que ça va être un peu problématique. Et merci à toi Pierre, rédacteur en chef adjoint de BFM Tech, le petit cousin de BFM Business. Vous restez avec nous, dans un instant on va découvrir eh bien toutes les nouveautés, la stratégie de DJI avec mon invité. Et puis on retrouve d'ailleurs Pierre et JB pour le petit module supplémentaire. Vous le savez, on vous offre quelques minutes en plus exclusivement sur la partie audio de ce De Quoi Je Me Mêle. A tout de suite donc, merci d'être là.
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1: Livraison. Le retour de quoi je me mêle, notre deuxième partie avec eh bien une marque qu'on suit de près ici dans De quoi je me mêle. Il s'agit de DJI et on va en parler avec mon invité, c'est Olivier Mondon qui est là. Bonjour Olivier.
5: Bonjour François.
1: Olivier qui est responsable de la communication Europe de DJI. Voilà, constructeur chinois, évidemment qu'on connaît de drones, mais pas que, c'est ça qui est intéressant. Et Olivier va nous expliquer tout ça. C'est vrai qu'aujourd'hui, DJI, dans l'inconscient des gens, c'est avant tout les drones. Mais depuis quelques années, vous avez entamé, j'allais dire même à marche forcée, une diversification de vos produits. Hein. Vous faites plus que des drones. Aujourd'hui, DJI, ça représente quoi, finalement, Olivier ?
5: Alors, à marche forcée, je ne suis pas sûr, parce qu'aujourd'hui, on a 20 ans, DJI. On n'est plus l'adolescent d'il y a 10 ans. Donc, moi, ça fait déjà 10 ans que je suis chez DJI. Et on voit quand même l'évolution. On va très vite, mais en Chine, tout va très vite, surtout à Shenzhen. Et il faut voir DJI un peu comme la base, c'était le cerveau du drone, le contrôleur électronique du drone, puis après un drone, sans même de caméra, puis après on a mis une nacelle et une caméra, et chaque fois qu'on fait un nouveau produit, c'est comme un arbre avec de nouvelles branches, mais finalement qui reviennent un petit peu à la source, et qui s'agrandissent de façon complètement naturelle, que ce soit par exemple dans le cinéma par rapport au drone, avec les Ronin et les stabilisateurs, ou un drone pour l'agriculture, ou un drone pour la livraison, ou puisqu'on a la technologie des batteries pour faire des drones, justement, on fait aussi maintenant aussi des batteries électriques avec des stations portables électriques solaires.
1: Et quand je disais cette diversification, c'est ça, c'est que vous êtes sur l'énergie avec panneaux photovoltaïques et grosses batteries pour avoir de l'énergie à peu près où on veut. Les caméras pour les youtubeurs, les vlogueurs, enfin tous ceux qui veulent faire de belles images stabilisées de très bonne qualité. Il y a maintenant donc les robots ménagers. Tu parlais aussi des drones de livraison, etc. Il y a une diversification aujourd'hui de DJI.
5: Oui, il y a une diversification, mais c'est pas une diversification tous azimuts où on va dire des frigos, des micro-ondes.
1: Avec un ADN commun.
5: On peut pas faire de téléphone, on va pas faire de télé demain en tout cas. Par contre, c'est vraiment l'ADN commun. C'est de la tech pour l'outdoor, sauf le robot bien sûr, puisque là c'est pour le salon. Mais toute cette techno, elle est aussi quand même naturelle, puisqu'on arrive à faire du mapping d'un environnement 3D complexe. Donc on peut penser qu'on peut avoir aussi, avec grâce aux capteurs, aux caméras à l'intelligence artificielle, aux algorithmes, la capacité de justement faire le ménage chez soi aussi grâce au robot qu'on a lancé l'an dernier et le Romo 2 qu'on vient de lancer cette année en septembre.
1: C'est la deuxième génération donc du Romo, le Romo 2 qui vient de sortir là, c'est tout frais. Après le Romo 1 qui corrige pas mal de défauts d'ailleurs du premier Romo 1, il est beaucoup plus perfectionné, il arrive à nettoyer dans les coins. Alors je vous invite à regarder des démos sur YouTube parce que les vidéos sont quand même assez impressionnantes, hein. L'ingénierie qu'il y a là-dedans et puis vous avez aussi aussi régler le problème qui avait été pas forcément une très bonne pub pour vous hein, l'année dernière, avec ces comment dirais-je, ces portes dérobées, on va dire, de sécurité, qui ont fait que y a des petits malins qui sont arrivés à récupérer des données sur les robots alors qu'ils ne leur appartenaient pas, quoi.
5: Ouais, c'était presque un coup de com' en effet pour nous, parce qu'on a beaucoup parlé de ça. Et oui, ça peut arriver sur les objets connectés, bien sûr, ça peut arriver. Malheureusement, il y a des hackers qui arrivent à s'infiltrer. On a un programme aussi de bug bounty qui, on est tout le temps en contact avec justement les personnes qui seraient à même de révéler des failles.
1: Ça vous a servi de leçon, cette histoire?
5: Ah oui, bien sûr. Alors ça nous a servi de leçon, puisque toujours on doit être bien sûr, je dirais, prêt à ce genre d'attaques, de failles, de hackers, que ce soit aussi par exemple dans les drones, etc. Et là, typiquement, on a corrigé, on a appris et on a amélioré, parce qu'il faut la détection, il faut la correction, mais il faut aussi bien sûr l'amélioration. Avec le Romo 2, on arrive justement à protéger encore plus les données par rapport à ce qu'on aurait pu faire sur le Romo 1. Par exemple, on a le Local Data Mode en américain, c'est-à-dire le Local Data Mode, c'est les données en mode local, qui vont être activés à partir de ce trimestre ici en Europe. Et ça va être le Romo 2, en fait, dans son salon. On n'est plus obligé d'être connecté à quoi que ce soit. Une fois qu'on a fait le mapping une fois, on peut décider qu'il n'y aura plus d'update.
1: Ce n'est pas le cas des autres robots qui sont obligés d'être connectés pour fonctionner correctement.
5: C'est vrai qu'aujourd'hui, c'était un peu un challenge. Et justement, l'équipe R&D, on leur a dit, on fait ça pour les drones. Maintenant, il faut qu'on le fasse aussi justement pour les aspirateurs. D'autant plus que voilà, c'est pas quelque chose qu'on a en pleine nature. C'est quelque chose qu'on a chez soi, qui fait très bien son travail.
1: Oui, bien sûr, et qui rentre dans l'intimité du foyer, finalement. Hein. Le Romo 2, qu'est-ce qu'il apporte par rapport au Romo 1 en termes de fonctionnalité, de puissance
5: Alors, le Romo 1 avait déjà été, il était singulier dans son approche du design. Déjà, on voit un petit peu, c'est un objet qu'on aime.
1: La transparence, là, c'est vraiment étonnant.
5: Ouais, c'est étonnant.
1: Parce que c'est vrai que la plupart du temps, ces produits sont pas très beaux, quoi. Enfin, c'est des gros blocs, etc. Et là, vous avez fait un effort pour essayer de le rendre attractif visuellement.
5: Parce que c'est des produits qu'on utilise tous les jours, qu'on voit tout le temps. Quand on a des invités à la maison, il est souvent au salon, il passe aussi de partout. Donc il faut qu'il soit pour nous présentable. Le design aussi, c'est quelque chose chez DJI qu'on n'en parle pas très souvent. On parle souvent de l'innovation, de la technologie, mais le design, c'est vraiment aussi quelque chose qu'on soigne depuis le début sur les drones, la courbe des drones, l'esthétique, etc. Et bien sûr, aujourd'hui, sur un aspirateur, on veut aussi qu'il fasse la différence par rapport à ça. Là, je parle beaucoup de design, mais bien sûr, il y a la capacité de reconnaître les obstacles, la capacité de l'intelligence artificielle aussi, qui aujourd'hui, quand il passe dans votre cuisine, s'il sait qu'il y a souvent des traces, il va passer plus longtemps avec les serpillères, parce qu'il sait qu'il y a plus besoin de travail ici que... Par exemple, dans la chambre.
1: Qu'est-ce qu'il a comme capteur? Il a des caméras?
5: Il a des lidars.
1: Voilà, les mêmes capteurs qu'il a sur les drones, en fait.
5: Exactement, tout à fait.
1: Un petit peu plus bas.
5: C'est un petit peu plus bas, mais beaucoup de synergie de la technologie, on est
1: d'accord. C'est clair. Ouais. C'est-à-dire que quand vous développez ce type de robot, une partie des algorithmes des drones vous sert, en fait, à améliorer le robot aspirateur, c'est ça?
5: Ben oui, disons qu'on a des compétences en interne qui permettent de faire ça. Et moi, je me souviens, il y a 7 ans, l'équipe R&D de DJI avait envoyé un email à tous les employés pour leur demander qu'est-ce que vous aimeriez bien voir comme produit, qu'est-ce qui ferait sens à votre... Et ça, c'était un des produits que j'avais proposé.
1: Ah ben voilà.
5: J'ai eu un award, d'ailleurs, donc je suis content de le voir.
1: Ils vous ont écouté.
5: Mais non, ça montre aussi que DJI est à l'écoute, non seulement du personnel, mais aussi des journalistes, aussi des fois qui commentent
1: Qui peuvent avoir des...
5: Exactement, ou bien sûr des professionnels, au cinéma ou dans l'agriculture. On écoute le feedback et on fait des améliorations sur le produit. Donc j'en reviens à la deuxième question. Le Romo 2, oui, il est aujourd'hui, bien sûr, meilleur que le Romo 1. Il a plus de fonctionnalités.
1: Plus puissant, je crois, aussi, en termes d'aspiration, etc. Plus efficace. Voilà. Et puis, rappelons qu'il lave aussi. Hein. Il ne fait pas qu'aspirer. Vous savez qu'aujourd'hui, tous ces robots sont des robots aspirateurs laveurs. Hein.
5: Exactement.
1: Et l'idée, c'est... et ça, c'est un peu général, et c'est chez vous aussi. C'est le moins d'entretien possible. Parce qu'avec ce type d'appareil qui manipule de la saleté, le problème qu'on avait auparavant, c'est qu'on était obligé souvent de changer l'eau, de nettoyer les trucs et tout. Là, maintenant, il y a plein de process qui font que tout se fait quasiment tout seul. C'est ça?
5: Oui, c'est ça, ouais. Pour pouvoir laisser justement son logement en autonomie.
1: Voilà, pendant plusieurs mois, on est tranquille. Malgré tout, on voit que le marché du robot aspirateur laveur, c'est un marché qui est très encombré. Il y a énormément d'acteurs. Comment se démarquer justement de toute cette concurrence qui est acharnée hein, en ce moment. Hein.
5: C'est vrai. On l'a vu justement à l'IFA à Berlin où on était. On n'est pas les plus gros en termes de publicité puisqu'on ne fait pas de pub chez DJI, on ne fait pas de marketing. On fait vraiment, encore une fois, le produit. Et on n'a pas de footballeur qui représente la marque aujourd'hui. Peut-être qu'un jour on en aura, mais ce n'est pas du tout notre démarche. Par contre, si vous lisez aujourd'hui les tests dans les médias, quand vous cherchez un aspirateur ou un drone ou une caméra, il y a de très fortes chances que vous en tiriez vos propres conclusions.
1: Oui, voilà. Vous faites partie de...
5: Donc on n'est pas là en train d'afficher de partout dans les rues l'aspirateur. Et beaucoup de gens ne savent pas qu'on fait un aspirateur robot, mais ceux qui font des recherches...
1: Le découvre
5: et voilà.
1: Et c'est vrai que la presse est plutôt dithyrambique hein, sur votre nouveau modèle. Voilà pour le robot Romo 2, disponible hein, depuis peu. Voilà.
5: Oui.
1: Y a évidemment énormément de produits qu'on peut évoquer. Je pense qu'on pourrait faire un petit focus sur la petite caméra que vous avez apportée là. Parce qu'on ne se rend pas compte de l'ingénierie et de la puissance de ce petit objet. Qui aujourd'hui peut faire, et c'est vous qui le dites, mais il y a même des spécialistes, des vidéos de professionnels avec ça.
5: C'est ça, en fait c'est exactement ça François. Donc beaucoup de gens s'achètent aujourd'hui des pockets, on en a vendu, certains médias disent plusieurs millions, en tout cas l'an dernier.
1: Mais parce que vous ne communiquez pas officiellement vous-même sur les chiffres. Hein.
5: Nous, on ne communique pas sur les chiffres.
1: D'accord.
5: C'est une entreprise encore privée DJI, donc on n'est pas coté en bourse, donc on garde nos chiffres pour nous. Par contre, c'est vrai qu'on en voit de partout, de ces caméras, ces pockets, c'est une gamme qu'on a inventée avec justement la technologie qu'on amenait des drones. J'en reviens à cet arbre, puisque les innovations qu'on a développées dans l'air aujourd'hui, elles se retrouvent ici. Et ça permet, une caméra comme celle-ci, de pouvoir filmer de façon vraiment ultra stabilisée une séquence en courant, en faisant du skate, etc., sans avoir, bien sûr, de plans qui ne soient pas stabilisés.
1: Alors ça, c'est l'Osmo Pocket 4P, je pense.
5: C'est l'Osmo Pocket 4P pourquoi le P, bien sûr, Pro. Et on l'a lancé à Cannes pendant le festival.
1: Alors c'est rigolo parce qu'il a deux focales.
5: Il y a deux focales et il y a surtout une technologie en fait qu'on n'a vraiment pas l'impression d'avoir ici, mais c'est vraiment une caméra pour faire des films de cinéma. C'est pour ça qu'on l'a lancé justement en faisant un petit clin d'œil au festival de Cannes, parce qu'on fait nous aussi des caméras pour le cinéma qui sont beaucoup plus grosses, qui sont aussi stabilisées sur quatre axes, mais on voit que c'est une caméra de cinéma. Celle-ci, on se dit, c'est une caméra que je mets dans mon sac.
1: Bien sûr.
5: Je la sors comme ça, je peux faire du vlogging, je peux filmer mes moments de famille, mais aussi... Si je suis un
1: professionnel, ou en tout
5: je peux
1: cas,
5: faire un vrai film, puisqu'il a 17 stops en plage dynamique, c'est énorme. Enfin, si on compare par exemple avec une caméra qu'on va mettre pour filmer, généralement ça, on parle de 13-14 stops, là on arrive à 17 stops.
1: Qui achète ça en fait? C'est quoi? C'est des professionnels? C'est des amateurs de vidéos? Les youtubeurs? Tout à l'heure, il y avait JB de The Collection qui était là. Je pense qu'il doit en avoir une.
5: Oui.
1: Qui achète ce type de produit?
5: Oui, les créateurs.
1: Les sportifs aussi.
5: Les créateurs, les sportifs, les familles. Et puis aussi aujourd'hui, les médias aussi qui vont faire du reporting.
1: Parce que vous avez tout un écosystème. Vous parlez de médias, mais on peut brancher un petit micro à chef.
5: Oui, exactement.
1: En fait, avec ça, pour faire des petits reportages. Et on a une qualité professionnelle dans un étui quoi, qui est très compact finalement.
5: Ouais, c'est ça, c'est un peu le kit du créateur vidéo, puisqu'on fait aussi des micros aussi maintenant chez DJI, on fait aussi les drones qu'on peut coupler aussi avec les micros et qui annulent le son, ça c'est aussi pas mal, c'est le Neo 2 par exemple qui fait ça. Mais oui, donc ça, pour répondre à la question de la 4P, on l'adresse vraiment aux professionnels, puisqu'on a la 4 qui est peut-être un peu plus... je dirais, utile pour tous les jours, pour une famille, pour un vlogueur, etc. Mais là, on parle vraiment d'un outil. Je ne vais pas dire que c'est exactement comme la grosse caméra de cinéma qui sera toujours mieux, là, notamment le Ronin.
1: Oui. Mais en tous les cas, qui arrive à rivaliser, on va dire, pour des vidéos professionnelles.
5: C'est ça.
1: Dernière petite question, Olivier. On va quand même revenir au drone, parce que aujourd'hui, on voit que la technologie est en train de bouleverser la manière dont on pilote les drones. Et aujourd'hui, chez vous, il y a quasiment des drones autonomes qui sont là. Il y a l'Avata 2 qui est sorti, il y a même l'Avata 360. Avec 360, qui aujourd'hui a des aides au pilotage qui font que on n'est plus obligé d'être un professionnel et on habitué en fait des commandes pour pouvoir arriver à faire de belles vidéos. C'est ça qui est dingue.
5: Oui, et puis il y a le Neo 2 qu'on avait aussi présenté ici sur le plateau à sa sortie.
1: Exactement.
5: Et c'est vrai que c'est des drones où il y a toujours un peu plus d'intelligence artificielle qui permettent de vraiment se concentrer sur ce qu'on veut
1: faire. Ça évite les obstacles maintenant.
5: Ça évite les obstacles. Ça permet aussi...
1: Ça suit les personnes.
5: ça suit les personnes et ça dirige même presque le plan cinématographique au lieu du pilote. C'est-à-dire qu'au lieu d'avoir une radiocommande et lui dire « Tiens, tu vas tourner autour de moi ou autour du château », c'est des plans qui sont faits de façon autonome par le drone, avec quand même une supervision. Mais voilà, ça permet de faire des plans beaucoup plus fluides et pro, finalement, tout le monde.
1: On parle d'un successeur du Neo 2, c'est vrai ou pas?
5: Ah, j'en ai entendu parler, donc il faut...
1: Ah, vous aussi, vous en avez entendu parler?
5: Un petit peu, mais ouais, j'espère qu'il y aura un successeur du Neo 2... Pour donner tout.
1: Le marché du drone est saturé là actuellement ou est-ce que vous arrivez encore à l'élargir?
5: Alors ça fait 10 ans que j'entends que le marché du drone est saturé et puis ça fait 10 ans qu'on prouve qu'il ne l'est pas puisque chaque fois qu'on lance un nouveau drone, que ce soit une nouvelle fonctionnalité, un nouveau numéro, le Mavic 4 qui est mieux que le Mavic 3, etc., on voit que les gens, le public suit, c'est comme les téléphones, hein, c'est un peu la même chose, on a toujours envie d'un peu plus. Chaque drone, ça en fait, finalement, parle à quelqu'un de différent selon son profil créateur, selon s'il aime faire des plans 360 ou alors beaucoup plus stabilisés. Ou alors s'il veut se filmer en autonomie quand il fait du sport, du VTT, du ski, etc.
1: Et là, le Neo est parfait pour ça.
5: Exact. Ouais, oui, c'est... Bah, en plus, il y a le choix, justement.
1: Oui, c'est clair. Ouais. Eh bien, merci beaucoup, Olivier. Pas mal de nouveautés chez DJI. Et c'est assez intéressant de voir cette diversification.
5: Ouais, donc là, on est aussi au Salon de la Photo à Paris. Donc, on est à Porte de la Villette. Et donc, venez nous rencontrer. C'est tout le week-end. Voilà, c'est un superbe endroit. Il y a beaucoup de créateurs. C'est très intéressant. Et donc, si vous avez des questions sur les caméras, sur les drones, on est là pour vous.
1: Et c'est intéressant de voir que ce salon de la photo, on sait que la photo est une activité qui est un peu en perte de vitesse avec les smartphones, etc. Renaît finalement avec ces nouveaux appareils. Il y a toujours un intérêt à la photo finalement qui mérite un salon.
5: Et d'ailleurs, le salon s'appelle aujourd'hui le salon de la photo et de la vidéo.
1: Et de la vidéo.
5: Pour être la vidéo est aujourd'hui.
1: Pour répondre aux attentes. Ouais. Merci beaucoup Olivier.
5: Merci beaucoup.
1: Merci d'être passé par De Quoi Je Me Mail, responsable de la communication de DJI Europe. Pour terminer cette émission, un grand merci de nous suivre chaque semaine, que ce soit en vidéo, en audio, sur YouTube ou bien sur l'appli BFM Business ou en podcast audio tout simplement. Et on sera là, bien sûr, la semaine prochaine. D'ici là, portez-vous bien. Salut à tous.
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2: Jean-Baptiste Huet, vous nous parlez cette semaine de la France qui a tiré depuis un sous-marin son missile nucléaire. Alors vous dites le M51-3, c'est comme ça qu'on prononce. Au large du Finistère, ça s'est passé mardi, c'est le Vigilant qui a lancé un engin capable de transporter plusieurs têtes nucléaires à des milliers de kilomètres sous les yeux d'Emmanuel Macron. Un essai technique certes, mais derrière il y a un enjeu industriel et il y a un message politique.
6: C'est l'une des armes les plus puissantes de l'arsenal français. C'est un missile balistique qui mesure 12 mètres de long, qui pèse 50 tonnes, qui est capable de parcourir des milliers de kilomètres en quelques dizaines de minutes. Et donc mardi, le Vigilant a procédé au premier tir de ce missile M51-3 depuis un sous-marin. C'est un missile évidemment qui n'était pas chargé, il n'y avait pas de charge nucléaire à l'intérieur, qui a jailli de l'eau, qui a allumé ses moteurs, puis qui a poursuivi sa trajectoire vers l'Atlantique Nord. Emmanuel Macron y assistait depuis la frégate Auvergne. L'objectif, c'était de valider le sous-marin après 2 ans et demi d'entretien et de modernisation. Et puis, d'en profiter pour vérifier toute la chaîne de lancement. C'est ce qu'on appelle un tir d'acceptation. Ce premier tir depuis un sous-marin est fondamental car c'est précisément depuis ce type de bâtiment et non depuis des installations au sol que la France déploie ses missiles balistiques nucléaires. Et donc, c'est absolument fondamental. On a des sous-marins qui sont capables de rester cachés pendant des semaines dans les océans, de garantir une capacité de riposte nucléaire. Et même après une attaque sur le territoire français, ils sont toujours opérationnels et c'est le cœur de la dissuasion océanique.
2: Alors, ce M51-3, il apporte quoi réellement, Jean-Baptiste ?
6: Alors, c'est pas un missile qui est entièrement nouveau. Soyons très honnêtes, le M51 équipe les sous-marins depuis 2010 et le M51.3 est officiellement en service depuis octobre 2025. Il avait été qualifié dans les Landes à Biscarros en 2023 par la DGA. Ce qui est inédit, c'est que c'est son premier tir depuis un sous-marin. Alors, ne me demandez rien sur ses performances, ça reste évidemment totalement secret défense. On sait juste que la portée, qui va plus loin, qu'il a plus de précision et qu'il a une capacité améliorée à percer les défenses antimissiles. Ça, c'est très important, notamment en utilisant des leurres. La France doit conserver la capacité d'atteindre ses objectifs, même face à un adversaire doté de systèmes d'interception sophistiqués. Et cette cour technologique, elle ne s'arrête jamais parce que vous avez des défenses antimissiles qui évoluent aussi. Et Ariane Group travaille d'ailleurs déjà sur le successeur, le M51.4, la prochaine version du missile. D'ailleurs, le missile qui a été tiré cette semaine, on avait quelques équipements expérimentaux qui sont destinés au futur missile. Donc, c'est un tir qui, en quelque sorte, préparait déjà l'avenir.
2: Donc, un programme qui repose sur une industrie très spécialisée avec, vous l'avez dit, au cœur Ariane Group.
6: Un industriel donc, qui est au cœur, Ariane Group, qui est le maître d'œuvre du M51 pour la Direction Générale de l'Armement. Il s'appuie notamment sur ses sites girondins, notamment à Saint-Médard-en-Jalles pour la propulsion solide et sur certaines entreprises françaises. Cette maîtrise, elle est absolument fondamentale parce que la France conçoit, fabrique et fait évoluer ses missiles balistiques sans dépendre d'une puissance étrangère. On est vraiment dans le cadre extrême de la souveraineté, mais c'est une souveraineté qui a un prix, puisqu'on est quand même à 7,4 milliards d'euros qui sont consacrés chaque année à la dissuasion nucléaire française. C'est le prix à payer, en tout cas, pour conserver une dissuasion qui soit totalement indépendante.
2: Et puis donc, il y a un message politique derrière ça, évidemment.
6: Dimension évidemment particulière, Emmanuel Macron a voulu assister personnellement depuis la frégate Auvergne, dans un contexte de guerre en Ukraine et de tensions avec la Russie. Le message a été entendu, reçu notamment par Moscou, qui a réagi. Moscou, dès mercredi, le Kremlin a dénoncé la militarisation de l'Europe et une stratégie de confrontation avec la Russie qu'il qualifie de voie sans issue. Attention, ce tir était programmé, il était prévu de longue date. Hein. Ce n'est pas une opération improvisée pour répondre aux menaces russes, mais la présence du président lui a donné évidemment une tonalité très différente.
2: En un mot, ça remet sur le devant de la scène la dimension européenne de la dissuasion nucléaire, finalement.
6: Cette démonstration de puissance se prolonge justement sur le terrain diplomatique aujourd'hui, puisque Emmanuel Macron, vous le savez, reçoit depuis hier le président allemand Steinmeier et ils vont faire une petite visite aujourd'hui en Gironde chez Ariane Group. Chez Ariane Group et chez le voisin, ça c'est important, le laser mégajoule qui est près de Bordeaux, qui est un centre qui permet de vérifier la fiabilité des armes nucléaires françaises. C'est un symbole fort au moment où Paris veut justement associer davantage ses partenaires européens à sa réflexion sur la dissuasion nucléaire, sans toucher à ce principe fondamental qui reste vraiment très important. La décision d'employer l'arme nucléaire française, elle reste exclusivement entre les mains du président de la République.
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7: Bonjour à tous, bienvenue dans la semaine de Culturia. Comme chaque week-end, on vous fait un petit résumé du meilleur de l'actualité intelligence artificielle de ces derniers jours. Et pour une fois, on ne va pas parler de ChatGPT, on ne va pas parler de Claude, on ne va pas parler de Gemini, non, on va parler de notre français Mistral. Voilà notre champion national qui dévoilait cette semaine son dernier modèle. Alors qu'est-ce qu'il a dans le ventre et qu'est-ce qu'il vaut face à la concurrence américaine et chinoise? On va voir ça ensemble.
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2: Avec cette question ce matin dans la course à l'IA, l'Europe peut-elle encore tenir le choc face aux États-Unis et à la Chine? C'est ce que tente de prouver Mistral, Anthony Morel. Le porte-étendard français de l'IA vient de dévoiler son dernier modèle, le plus ambitieux à date. Ça s'appelle Chonk.
7: Ouais.
2: Est-ce que ça peut rivaliser avec ChatGPT ou DeepSeek?
7: En tout cas, ils n'ont plus à rougir face à ces illustres concurrents américains et chinois avec ce modèle donc, qui s'appelle le Chonk, ça veut dire le dodu, le gros bébé. C'est un modèle assez costaud, c'est vrai, 1 000 milliards de paramètres entraînés dans des data centers européens sur 4000 puces Nvidia de dernière génération. Alors comment est-ce qu'on peut savoir s'il est mieux ou moins bien que ses petits copains? Vous savez que les IA, elles sont benchmarkées, c'est-à-dire qu'on leur fait passer des tests standards de maths, de codage, d'éloquence, et puis on voit comment elles s'en sortent. Et franchement, le Chonk s'en sort pas trop mal, notamment en programmation, en finance, en cybersécurité aussi, pour détecter et réparer une faille informatique. Ça, c'est quelque chose d'important. Il s'en sort aussi bien que les modèles ouverts les plus performants, notamment ceux de DeepSeek et de Qwen. Sur un test de compréhension visuelle, il fait même mieux. Il égale, en tout cas, GPT-6 Astra, qui est le modèle le plus puissant du moment. Alors, est-ce que c'est la meilleure IA sur le marché? Clairement, non. Si on doit faire un score global, aujourd'hui, on va dire qu'il se situe à peu près au niveau des avant-dernières générations de ChatGPT, de Claude ou de DeepSeek, ce qui est déjà pas mal. C'est la meilleure IA hors États-Unis et hors Chine. On va le dire comme ça, sachant qu'il y a une grosse différence par rapport à ChatGPT ou Claude, c'est que c'est un modèle dit open weight. Alors, je vais entrer un tout petit peu dans la technique. C'est pas un modèle fermé, boîte noire. C'est un modèle qu'on peut télécharger, qu'on peut installer sur ses propres serveurs. Donc, pour une entreprise, ça veut dire que c'est une IA qu'on va pouvoir intégrer à ses process et sur lesquels on va pouvoir utiliser, bah, par exemple, des données sensibles d'entreprise sans que ça ne sorte de l'entreprise. Ça, c'est beaucoup plus sécurisant,
2: ouais,
7: et c'est un vrai argument commercial.
2: Ça répond à un vrai besoin, ouais, voilà. Effectivement. Est-ce que ça réduit l'écart pour autant, parce qu'il y a eu beaucoup de critiques ces derniers mois, Anthony?
7: Oui, c'est vrai. Alors, sur son compte X, Arthur Mensch, le fondateur de Mistral, a publié la vidéo mythique du relais 4x400 de 2014, où Floria Gay, la Française, vous savez, part de très très très loin, et puis elle finit par gagner la course. Elle est incroyable, cette vidéo. Et donc, évidemment, en publiant ça, le message, il est assez clair. C'est de dire, bah, nous enterrez pas trop vite, la course n'est pas terminée, très clairement. Et c'est vrai que certains commençaient à en douter. Il y a eu beaucoup de critiques sur Mistral ces derniers mois, en mode, on se demandait en réalité s'ils n'avaient pas abandonné carrément la course au modèle et s'ils n'étaient pas en train de se recentrer sur un business de fournisseur d'infrastructures. On envoie des ingénieurs dans les entreprises pour déployer l'IA et puis c'est tout. Ben en fait, pas du tout. Mistral, on comprend qu'ils veulent vraiment maîtriser toute la chaîne de valeur, les data centers, le calcul, le déploiement dans les entreprises aussi. Le tout, et il faut le rappeler, avec des moyens infiniment moins grands que ceux de ses concurrents. Il faut toujours avoir les ordres de grandeur en tête. Mistral, aujourd'hui, c'est une valorisation de 21 milliards d'euros avec la dernière levée de fonds, c'est une très belle valorisation européenne, mais à comparer par exemple à Anthropic qui va faire son introduction en bourse sur les bases d'une valorisation à 2000 milliards de dollars. Ouais. On est quand même à deux ordres de grandeur en dessous dans une industrie capitalistique. On a besoin de moyens pour les data centers, la puissance de calcul et pour embaucher les meilleurs cerveaux de la planète.
2: C'est le petit village gaulois qui résiste encore et toujours à l'américain, aux américains, aux chinois. Est-ce que ça peut réellement durer cette position-là?
7: Alors c'est toute la question. Arthur Mensch a fait vraiment de la question de la souveraineté une priorité. Il y a quelques mois, il avait d'ailleurs publié un manifeste avec des mesures d'urgence pour, je le cite, que nos entreprises, nos hôpitaux, nos armées ne dépendent pas de l'étranger. Il proposait notamment une préférence européenne dans les services numériques. Donc, quand l'État ou une collectivité achète de l'intelligence artificielle, bah, il faudrait privilégier, si possible, des acteurs européens. Attirer les cerveaux aussi avec la mise en place d'un visa européen express pour les chercheurs et les ingénieurs en IA qui serait délivré très très rapidement. L'idée derrière tout ça, c'est de dire que le futur se joue maintenant. Soit on prend les mesures pour bâtir une vraie souveraineté numérique, soit on se condamne à devenir ou à rester une colonie numérique des États-Unis et de la Chine, ce qu'on n'a pas envie évidemment dans le domaine de l'intelligence artificielle.
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7: L'IA qui génère aussi, on va pas se mentir, une vague de rejet dans le monde entier entre les craintes autour de l'emploi et celles sur la survie de l'humanité. Un ensemble de mouvements est en train de se mettre en place. On connaissait l'éco-anxiété, voici l'ère de l'IA-anxiété.
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8: Anthony Morel avec nous ce matin. Anthony, on sait que l'intelligence artificielle crée de multiples oppositions, ceux qui sont pour, qui la voient comme un progrès, d'autres qui l'identifient plutôt comme une menace. Anthony, un peu partout dans le monde, on commence à voir se multiplier justement des mouvements de résistance anti-IA, manifestations, appels au boycott ou même interdiction, une contestation là qui est en train de prendre une vraie ampleur.
7: Oui, c'est ça. Il y a quelques jours, en Pologne, a eu lieu une manifestation un peu particulière, une première dans l'histoire, une manifestation de robots. Spectacle assez étonnant, des humanoïdes qui brandissent des pancartes qui demandent l'arrêt de l'automatisation, plus de régulation de l'intelligence artificielle. Alors c'est un joli coup de com', évidemment, tout ça a été organisé par une ONG, c'est pas les robots eux-mêmes qui ont pris les pancartes, mais c'est assez symbolique de ce qui est en train de se passer, un mouvement de contestation globale contre l'intelligence artificielle, une multiplication des manifestations plus souvent des êtres humains, en fait, qui manifestent, par exemple, devant les sièges d'OpenAI, d'Anthropic à San Francisco, la capitale mondiale de la tech. En France également, à l'appel de l'association Pause AI, qui milite pour un moratoire mondial sur l'intelligence artificielle. Il y a eu plusieurs manifs. Il y en a eu une à Station F il y a quelques semaines, le grand incubateur de start-up. Une manifestation également aujourd'hui devant Big. On sera à Big tout à l'heure, hein, le grand forum en partie technologique organisé par BPI France. Et donc on va parler beaucoup d'intelligence artificielle et on aura des médecins urgentistes, des traducteurs, des artistes qui viendront manifester des professions menacées potentiellement par l'intelligence artificielle et dire leurs craintes par rapport à cette révolution technologique. Alors à chaque fois, c'est pas énorme, on le voit sur les images, pour ceux qui nous regardent à la télé, c'est quelques dizaines de personnes. C'est difficile aussi de catégoriser précisément ces mouvements. Ce sont souvent des ONG, des associations qui sont proches des mouvements anticapitalistes. Mais il n'y a pas vraiment un point commun, si ce n'est le fait d'être farouchement opposé à l'intelligence artificielle.
8: Avec quelles revendications précises, alors Anthony, pourquoi cette hostilité?
7: Alors il y en a plusieurs. Il y a déjà des revendications sociales ou économiques autour du remplacement des êtres humains et des destructions d'emplois. Alors de ce point de vue-là, on peut rapprocher ça d'ailleurs des mouvements du 19e siècle, les luddites, vous savez, c'était ces mouvements de tisserands qui cassaient les métiers à tisser parce qu'ils estimaient que ça allait leur voler leur emploi ou que ça allait faire baisser leur salaire.
8: D'histoire aussi dans Culture IA.
7: Je me prends pour Jean-Marc Daniel là, pendant quelques secondes, mais voilà, c'est des néo-luddites d'une certaine manière et il y a vraiment cette crainte qui est réelle. On a aussi toutes les craintes autour des data centers. Alors ça, c'est plus aux États-Unis qu'en France, mais pour des questions énergétiques.
8: Ça monte en France,
7: mais aux États-Unis c'est encore une autre problématique avec l'explosion des factures électriques au niveau local. Et il y a des chiffres quand même assez dingues. Il y a 45 projets aux États-Unis de data centers qui ont été bloqués ou retardés par des oppositions locales, par des pétitions, par des manifestations, pour un total de 68 milliards de dollars. Et puis il y a aussi les craintes autour de ce dont on parle beaucoup en ce moment, c'est-à-dire le risque existentiel que fait ou que ferait peser l'intelligence artificielle sur l'humanité, avec des gens qui demandent notamment un moratoire, un arrêt de la recherche sur les modèles les plus puissants et donc potentiellement les plus dangereux.
8: Ouais, en France, je note juste qu'il y a des oppositions qui se sont manifestées sur le data center géant, le cyber, le campus IA à côté de Paris, des recours qui ont été déposés. On verra donc si ce projet pourra voir le jour ou pas. Je rappelle qu'il est financé notamment par Nvidia et par Mistral. Anthony, cette fronde anti-IA, elle peut aussi prendre des formes beaucoup plus extrêmes, parfois violentes.
7: Alors c'est là où ça devient inquiétant, c'est-à-dire qu'on a eu des employés d'OpenAI ou d'Anthropic qui ont été menacés, des tentatives d'intrusion dans les locaux de ces entreprises, des attaques physiques, y compris sur les grands patrons de la tech. Sam Altman, par exemple, on en avait parlé à l'antenne, hein, sa maison qui a été visée par un cocktail Molotov avec l'auteur des faits qui avait rédigé un manifeste qu'on a retrouvé et qui appelait à assassiner le PDG et les investisseurs d'OpenAI, donc ça va quand même très très loin. Il y a quelques semaines, c'est Anthropic qui a alerté la police après qu'un utilisateur de Claude a écrit avoir acheté un fusil et avoir le patron Dario Amodei donc dans sa ligne de mire, je le cite. Aujourd'hui, il n'y a plus un patron de la tech qui se balade sans garde du corps. On a eu une multiplication des agressions. Et encore, ça, c'était avant toutes les discussions autour des risques que fait peser l'intelligence artificielle sur l'avenir de l'humanité. Donc forcément, ça va encore se multiplier. Et puis, il y a des actes, j'allais dire, de vandalisme plus banal. Je pense par exemple aux voitures autonomes qui sont agressées dans la rue, où il y a des gens qui tapent dedans parce que il y a des voitures qui volent d'une certaine manière l'emploi des taxis. Donc on voit bien, encore une fois, c'est tout un mouvement hétéroclite de contestation assez forte de l'intelligence artificielle, qui n'est pas seulement vu comme un progrès, mais qui est vu effectivement comme une menace potentielle.
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7: Allez, on va parler de choses un petit peu plus positives. S'il y a bien un domaine dans lequel l'IA porte des promesses incroyables, c'est celui de la santé et notamment de la lutte contre le cancer. En voici quelques nouvelles illustrations.
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9: Avec Anthony Morel. Alors Anthony, à l'occasion d'Octobre Rose, on s'intéresse aux innovations pour mieux lutter contre le cancer du sein. Et dans ce domaine, les progrès scientifiques et technologiques sont absolument remarquables et même porteurs de promesses. La France est en pointe dans ce domaine.
7: Absolument. Et il faut rappeler que le cancer du sein, c'est une maladie qui se soigne relativement bien. évidemment si elle est prise suffisamment tôt, à la condition qu'elle soit prise suffisamment tôt, 9 cas sur 10 de guérison dans ces cas-là. Alors évidemment, pour ça, il faut faire du dépistage, il faut faire de la prévention. On a les mammographies qui, d'après ce que j'entends, n'est pas l'examen le plus agréable du monde. Et il y a des alternatives, ou plutôt des compléments qui commencent à arriver, ou qui vont commencer, parce qu'on est en phase expérimentale. On va notamment travailler sur des nez électroniques capables de détecter le cancer du sein. Un nez électronique qui reproduit en fait la truffe des chiens. Je ne sais pas si vous savez, mais depuis quelques années, on utilise maintenant dans les hôpitaux des chiens qui viennent renifler des compresses qui sont portées par les patientes. En fait, on s'est rendu compte que les tumeurs avaient une odeur. Quand je dis une odeur, c'est des composés organiques volatiles qui sont une sorte de signature olfactive du cancer. Et à partir de ça, on va pouvoir déterminer qu'une personne est malade ou pas. Donc aujourd'hui, on fait renifler par des chiens. Il y a des tests qui ont été réalisés, notamment une étude qui s'appelle CADOG par l'Institut Curie. Le problème, c'est que ce n'est pas complètement fiable, que les chiens, il faut les entraîner, c'est compliqué. Et donc l'idée, eh bien, ce serait de reproduire ça sous forme électronique, c'est-à-dire de reproduire toutes les capacités extraordinaires de la truffe d'un chien qui est beaucoup, beaucoup plus efficace que le nez humain, de coupler ça avec de l'intelligence artificielle et d'être capable, à partir de ça, eh bien, d'avoir un petit dispositif qui pourrait renifler, si l'on peut dire, les patientes pour pouvoir détecter la présence de la maladie. Extraordinaire, ça permettrait d'avoir des dépistages de masse qui seraient beaucoup moins invasifs, probablement beaucoup moins coûteux également, et une technologie d'ailleurs qui pourrait se décliner sous plein d'autres formes. On pourrait s'en servir également dans les aéroports pour détecter la présence d'explosifs, par exemple. Il y a plein de cas d'usage pour ces nez électroniques.
9: Et puis une fois détecté, il y a la phase de soins, là la radiothérapie notamment, et là encore des révolutions qui sont en cours. Hein.
7: Oui, alors pas seulement pour le cancer du sein d'ailleurs, il faut savoir qu'il y a 2 patients sur 3 atteints d'un cancer qui vont subir de la radiothérapie. Donc c'est, on délivre des rayonnements ionisants qui vont venir détruire les cellules cancéreuses. Jusqu'ici, la radiothérapie, c'est assez compliqué. C'est-à-dire qu'il faut faire plusieurs séances, voire plusieurs dizaines de séances. C'est fastidieux, c'est fatigant. On a inventé en France, en 2014, l'effet flash. L'effet flash, c'est quoi ? C'est le fait d'utiliser le même principe que la radiothérapie, mais de manière beaucoup, beaucoup plus intense. En gros, on va délivrer des rayons qui ont une quantité de radiation 1000 à 10 000 fois supérieure, mais sur une durée de quelques millisecondes. Ça dure vraiment très, très, très peu de temps. C'est extrêmement concentré. Et ça, ça a un énorme avantage. C'est-à-dire que c'est aussi efficace, visiblement, que les séances de radiothérapie longues, sauf que là, on le fait vraiment en une fraction de seconde. La deuxième chose, c'est que ça permet d'épargner les tissus sains qui, d'habitude, avec la radiothérapie classique, eh bien, vont être abîmés. Alors là encore, on est en phase expérimentale. Ça va commencer à être testé à partir de l'année prochaine. C'est des Français qui travaillent sur le sujet. L'Institut Curie, qui s'est allié au groupe Thales, qui travaillent sur ce sujet-là. Mais ça pourrait permettre eh bien, de révolutionner le soin des patients en ayant des séances de radiothérapie eh bien, qui durent infiniment moins longtemps que celles qu'on connaît aujourd'hui.
9: Ouais, qui pourraient peut-être moins brûler aussi.
7: Exactement.
9: Les patients. Alors après le dépistage et le traitement, il y a une troisième étape qui est essentielle pour certaines patientes, c'est la reconstruction mammaire. Alors là aussi, il y a des nouvelles technologies qui pourraient complètement changer la donne.
7: Oui, c'est un sujet qui est toujours très délicat. C'est repasser sur la table d'opération, il y a un effet psychologique aussi qui est très compliqué. Là aussi, innovation française d'une entreprise qui s'appelle Lattice Medical, start-up médicale lilloise, qui travaille sur des bioprothèses mammaires. En gros, on va utiliser un implant imprimé en 3D qui ressemble à une sorte de grille qu'on va venir implanter sous la peau et qui va servir de support. On va y installer en fait les propres tissus de la patiente qui vont venir se régénérer autour de cette grille. Et à la fin, l'implant eh bien, va se résorber naturellement. En gros, les tissus vont repousser autour de cet implant de manière complètement naturelle. Là encore, on est en phase d'expérimentation, mais c'est une promesse extraordinaire pour toutes les patientes qui doivent se faire reconstruire le sein après la maladie.
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7: Vous connaissez forcément les deepfakes, ces vidéos générées par IA où on peut faire dire n'importe quoi à n'importe qui. Eh bien, dans ce domaine, on n'a encore rien vu. Vous allez voir que les avancées sont incroyables et que l'intelligence artificielle est en train de devenir indistinguable de l'être humain.
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9: Voilà, maintenant qu'on a fini de rêver sur l'établi de Smoby, on va parler de tech avec vous, Anthony. Bientôt, il sera parfaitement impossible de savoir si la personne avec laquelle on discute en visioconférence existe vraiment. Vous nous parlez d'une IA qui est devenue virale sur les réseaux sociaux, capable de discuter en direct de manière tellement réaliste que près d'une personne sur deux pense avoir affaire à un véritable humain.
7: Oui, c'est ça. Alors, imaginez le scénario, on vous met en visio face à une personne que vous ne connaissez pas et vous allez discuter avec cette personne en langage naturel, hein, comme si vous étiez en visio avec un collègue, pendant 1 minute. Et à la fin de la discussion, on vous demande À ton avis, est-ce que la personne avec laquelle tu as discuté était une vraie personne ou est-ce que c'était une intelligence artificielle? Eh bien, c'est l'expérience qu'a menée cette start-up qui s'appelle Tavus pour prouver l'efficacité de son IA conversationnelle Griffin. Et c'est absolument dingue parce que la moitié des testeurs, eh bien, se sont fait berner. Ils ont cru qu'ils discutaient avec un humain alors qu'en fait, ils étaient en train de discuter avec un avatar virtuel. C'est-à-dire qu'on est arrivé à un tel niveau de sophistication dans ces avatars qui peuvent discuter avec nous en langage naturel. Eh bien qu'on s'y trompe, tout simplement. Jusqu'ici, il y avait toujours un petit truc qui trahissait la machine. C'est-à-dire que quand vous discutiez avec un avatar,
9: la voix ou le...
7: voilà, il y avait une désynchronisation, la voix était un petit peu trop robotique, il y avait un petit temps de latence. Là, pas du tout. En fait, cette IA, elle reproduit de manière hyper précise eh bien, tout ce qui fait une conversation naturelle. C'est-à-dire, elle va, par exemple, hocher la tête à certains moments pour acquiescer à ce que vous dites. Elle va laisser un silence ou au contraire, si vous êtes un peu trop long, elle va vous couper la parole. En fait, il y a tous les signaux de la communication verbal et non verbal qui font que d'habitude on sait qu'on est en train de discuter avec un être humain, sauf que là, bah, en fait, vous êtes en train de discuter avec une machine. Pourquoi c'est un jalon? Bah, parce que pour la première fois, une machine, une IA vidéo, a passé ce qu'on appelle le test de Turing. Le test de Turing, c'est un test qui a été imaginé dans les années 50 par Alan Turing, qui est l'un des pères fondateurs de l'informatique et de l'intelligence artificielle, et qui disait, pour qu'on sache qu'une machine est vraiment intelligente, eh bien, il faudra qu'un jour, elle puisse faire croire à un être humain qui est en train de discuter avec elle, qu'il est en train de discuter avec un être humain alors qu'en fait il est en train de discuter avec une machine. Et c'est exactement ce qui s'est produit ici. Ça existe déjà avec ChatGPT ou Claude en mode écrit. Quand vous écrivez, il n'y a pas moyen de savoir si vous discutez avec
9: ça,
7: un IA
9: vrai.
7: Parce que c'était tellement réaliste dans les interactions qu'on a avec ces IA maintenant, mais en vidéo,
9: mais
7: c'est la première
9: d'avoir
7: fois
9: une personne en face.
7: Ah bah exactement, c'est complètement différent. Et donc bah voilà, énorme jalon. Alors c'est l'entreprise elle-même qui donne les chiffres et qui a monté l'expérience, donc il faudrait monter une expérience un peu plus scientifique et un peu plus rigoureuse, mais on va dire que les pistes de recherche sont assez intéressant.
9: Alors c'est vrai, mais au-delà de la prouesse technologique ou scientifique, ça sert à quoi?
7: Alors il y a du bon et du moins bon. On peut imaginer plein de choses. Par exemple, dans la formation, avoir un prof particulier, personnel, avec lequel on va pouvoir échanger. On a l'impression d'être avec un vrai prof. Les entretiens d'embauche aussi. Un entretien, vous avez un recruteur en face de vous. En fait, c'est une IA, mais elle va discuter de manière extrêmement naturelle avec vous. Pour la vente ou le service après-vente aussi, discuter avec un téléconseiller. Tout ça, ça peut être audible, en tout cas comme argument ou comme cas d'usage. En revanche, là où ça va être un tout petit peu plus dangereux, bah c'est pour les deepfakes qui vont devenir de plus en plus impossibles à distinguer des vidéos réelles. Et donc avec ce genre d'outils, pas forcément celui-ci, mais on va dire c'est le prélude à plein d'autres qui vont se développer sur ce mode-là, eh bien on va avoir une multiplication des arnaques dans tout genre où vous avez l'impression d'être en train de discuter avec une personne réelle, alors qu'en fait c'est quelqu'un qui essaye de vous extorquer de l'argent ou des informations.
9: Ouais, mais alors du coup ça veut dire que bientôt dans les réunions en visio, il faudra prouver qu'on est un humain.
7: Exactement. C'est vraiment ça. Et d'ailleurs, on commence à avoir des outils qui sont incorporés à Zoom ou à ce genre de logiciels de visioconférence où on vous demande de prouver effectivement votre humanité. Donc, vous allez devoir réaliser tout un tas de tests. Et puis ensuite, vous allez avoir un petit badge en dessous de votre vignette de portrait avec humain vérifié. Ce qui est quand même complètement fou. Mais on est en réalité entré dans cette époque-là où il va falloir aussi faire énormément de pédagogie et partir du principe très contre-intuitif qu'on ne peut jamais faire confiance à 100% à ce que l'on voit en numérique, que ce soit un appel vocal ou une conférence en vidéo. Il faut toujours avoir au fond de son esprit ce doute, est-ce que je suis vraiment en train de discuter avec un humain ou est-ce que je suis en train de discuter avec une IA?
9: Anthony, est-ce que vous êtes bien un humain?
7: Pour l'instant oui, mais rien ne le prouve.
9: Voilà. Rien ne le prouve encore.
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7: Voilà, c'est tout pour cette semaine de Culture IA. Merci de nous avoir suivis. On se retrouve dès lundi matin dans Good Morning Business. D'ici là, restez connectés.
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6: Benoît Depeyre, bonjour.
11: Bonjour.
6: Vous êtes le fondateur et le directeur général d'Aerospace Lab, fabricant de satellites basés en Belgique, et vous venez de remporter un beau contrat, 2,4 milliards d'euros, pour fabriquer une partie, j'allais dire presque l'intégralité, de la future constellation européenne Iris Carré, on va en parler. Merci beaucoup d'être avec nous. À mes côtés, comme chaque semaine, Michel Cabirol, rédacteur en chef à la Tribune, en charge du pôle aérospatial, défense et transport. Bonjour Michel.
11: Bonjour Jean-Baptiste.
6: Alors Benoît Depeyre, vous venez de décrocher, donc je disais, 2,4 milliards d'euros pour construire 264 satellites qui iront composer la future constellation européenne Iris Carré. Comment une entreprise créée il y a seulement 8 ans a été capable de décrocher un tel contrat?
11: C'est une bonne question. Je pense qu'à la fin, ça se résume avec des choses assez simples. Je pense qu'on a su écouter le client, travailler avec lui main dans la main pour comprendre son besoin et puis arriver avec des solutions qui correspondaient à son besoin.
6: Alors, ce qu'il faut dire, c'est que on vous connaît peut-être pas forcément énormément en France, mais en tout cas en Belgique, vous êtes un petit peu plus connu, mais vous avez eu le nez creux, si j'ose dire, puisque vous avez construit votre méga-usine à Charleroi il y a maintenant plusieurs années, avec ce sentiment que, justement, le satellite allait considérablement se développer dans les années qui viennent. C'est ça aussi qui a fait la différence, c'est que vous avez déjà sur place, en Belgique, une installation qui fonctionne et qui tourne.
11: Tout à fait. Donc, en fait, avant de fonder Aerospace Lab, j'ai travaillé à l'Agence spatiale européenne et avant ça à la NASA, et entre les deux dans des startups en Californie. Et assez tôt, j'ai été imprégné par le sentiment qu'il y avait une mutation vers les constellations en orbite basse, ce qui maintenant est assez évident, mais il y a une dizaine d'années, c'était un peu moins évident. Et dès le début, on a voulu créer un outil industriel qui allait pouvoir répondre aux besoins quand le besoin allait se manifester en Europe. Et donc, on a pris un peu d'avance dans la planification et dans l'exécution du projet d'industrialisation. Et donc, on a commencé à construire l'usine en août 2024. On a mis un peu de temps pour la financer avant, c'était quand même un investissement assez significatif, avec un profil de risque assez élevé, parce que ce n'était pas forcément évident qu'on allait avoir des contrats pour remplir l'usine. Et je pense que ça a été un facteur aussi déterminant dans le fait de gagner ce contrat-ci, c'est d'avoir un outil industriel qui était prêt en avance de phase.
12: Alors pour Aerospace Lab, c'est vraiment un changement de dimension, parce que vous avez gagné effectivement ce contrat avec la Commission, mais aussi vous avez gagné un contrat avec, en tout cas vous avez signé un protocole d'accord avec le gouvernement sud-coréen. Donc vous avez effectivement cette méga factory qui va être inaugurée, j'imagine, d'ici à la fin de l'année. Aujourd'hui, cette méga factory est capable de produire, ce que vous avez dit, 500 satellites par an. Comment vous allez jouer sur le fait que dans la pérennité et dans la durée, vous allez pouvoir engranger autant de commandes que celles que vous avez signées avec Iris Carré?
11: Alors, c'est une très bonne question. Je pense dès le début que le marché n'est pas forcément suffisamment grand pour remplir l'usine en permanence, parce que des constellations en orbite basse, que ce soit pour la télécommunication, l'observation de la Terre, la navigation... Je ne pense pas qu'il y ait de la place pour mettre des dizaines de milliers de satellites comme certains concurrents américains le font. Donc on a construit l'outil industriel, et je pense que c'était la partie la plus compliquée dans la conception, pour pouvoir être très économe en régime bas de fonctionnement, mais pouvoir livrer des satellites à très haute cadence quand le besoin se fait ressentir. Je veux dire par là, le cycle de vie typique d'une capture d'un contrat de constellation, c'est quelques années de préparation. Ensuite, une fois qu'on a signé, le client est très pressé, du coup. Il faut les sortir le plus vite possible. Souvent, la cadence limitante, c'est la cadence de tir des lanceurs en aval. Et après, on anticipe, on redescend à un niveau de production plus raisonnable. Et donc, on a construit l'outil industriel avec le bon mélange robotisation et moyens humains pour pouvoir maintenir l'outil sans qu'il nous coûte trop cher entre deux constellations.
12: D'accord, vous avez une flexibilité, mais en même temps, ce que je comprends, c'est que vous avez à peu près 4 sites. Vous avez le site de Louvain en Belgique, en plus de celui de Charleroi. Vous avez un site aux États-Unis, et j'ai l'impression que vous voulez augmenter votre site de Toulouse. Je veux dire, ça fait beaucoup de sites pour une start-up. Vous n'êtes plus une start-up d'ailleurs, mais ça fait beaucoup de sites pour cette PME qui a un contrat de 2,4 milliards d'euros.
11: Exactement, mais il y a deux... Donc, tous les sites n'ont pas la même taille. Il y a deux dimensions qui permettent d'expliquer l'expansion et les mètres carrés qui commencent à se cumuler. C'est un, on a une thèse d'intégration verticale très forte. Donc, ça veut dire qu'on fabrique non seulement les satellites, mais on fabrique aussi la plupart des composants, des sous-systèmes qui vont dans les satellites. On arrive sur des thèses d'intégration verticale. Pour mettre des exemples, on va jusqu'à concevoir nos propres puces électroniques, faire nos moteurs électriques de propulsion... et tout ce qui est entre les deux. Donc on a vraiment besoin de beaucoup de mètres carrés parce qu'on internalise toute une partie de la chaîne de valeur. Et alors, on voit que sur les projets, surtout les projets plutôt composants de souveraineté nationaux, beaucoup de demandes de fabrication dans le pays cible, dans le pays hôte du contrat. Et donc, on est obligé d'avoir des mètres carrés proches du client pour soit tout ou partie, soit du tech transfert, pour accompagner la capture de ces grosses constellations nationales.
6: Je poursuis sur ce que disait Michel également il y a un instant, mais industriellement, vous faites aujourd'hui, si je ne dis pas de bêtises, aux alentours de 15 millions d'euros de chiffre d'affaires. Là, vous avez un contrat de 2,4 milliards qui vous tombe dessus. Ça change quand même énormément l'échelle, au sein de l'entreprise aussi, en termes de matériel, en termes de recrutement. Vous allez gérer ça comment ?
11: Alors, petite correction, les 15 millions de chiffre d'affaires, c'était avant. Là, on est plutôt sur entre 100 et 150 millions.
6: J'étais très loin.
11: Ce qui est intéressant, c'est qu'on fait plus de 100% de croissance par an. Donc c'est pour ça que c'était pas très loin dans le temps,
6: mais ça va très vite.
11: C'est très loin en amplitude. Sur la question de l'absorption d'un contrat pareil par rapport à la structure de la boîte, qui est beaucoup plus petite que certains concurrents, c'était un des points principaux dans l'analyse du risque des clients. Parce que je rappelle, on a deux clients, on a la Commission européenne et Eutelsat, et on a passé beaucoup de temps avec eux pour étudier ces questions. La conclusion, c'est qu'en fait, on est déjà suffisamment staffé aujourd'hui pour mener à bien ce projet-là. On continue à staffer de façon extrêmement agressive pour faire d'autres projets en parallèle. Mais aujourd'hui, on pourrait arrêter le staffer, se concentrer sur risque carré et livrer à l'heure.
12: Alors justement, en termes de cadence, moi ce que j'ai compris, alors peut-être à tort, c'est que la commission, ou en tout cas ce qu'elle demanderait, je vais employer le conditionnel, c'est à peu près la construction, la fabrication d'un satellite, un par jour, ce que demandait aussi Thales Alenia Space, c'est une charge utile par jour. Donc ça veut dire qu'en moins d'un an, grosso modo, vous allez fabriquer tous les satellites, enfin en tout cas les 264 satellites qui vous sont confiés par la commission, vous allez les fabriquer en moins d'un an ? Comment ça se passe ?
11: C'est le bon ordre de grandeur. Donc, je pense que l'idée, c'est d'avoir... Il y a un besoin maintenant qui se fait sentir du côté utilisateur, que ce soit sur le commercial, que ce soit sur la souveraineté et la défense, il faut déployer le système le plus vite possible. Et donc, le client, le consortium industriel, a mis en place des targets réalistes mais ambitieuses. Et là, on s'est organisé avec notre co-traitant TAS, donc Thales Alenia Space, pour avoir des cadences de production qui sont raisonnables et qui sont en ligne aussi avec les cadences de lancement, parce qu'il faut que ce soit harmonisé. Parce qu'à la fin, ce qui compte, c'est de déployer les satellites. Les fabriquer, les stocker, c'est pas
12: trop d'accord. Et vous avez commencé à discuter avec Arianespace sur le contrat IRIS² des lancements, ou c'est pas encore le cas ?
11: Non, bien sûr. Dans l'organisation du programme, nous, les lancements, on a une interface technique avec Arianespace et Ariane Group, pour faire en sorte qu'on puisse les attacher correctement dans la fusée et lancer correctement. Tout ce qui est contractuel passe par le client. Donc on n'a pas d'interface contractuelle avec Ariane sur IRIS², mais on a une interface d'ingénierie, planning et de coordination.
6: Et vous avez signé justement officiellement le protocole d'accord avec Arianespace qui sera sans doute... qui lancera les satellites IRIS² avec vous, non ?
11: Alors, ce protocole d'accord, il est adjacent à IRIS². Ouais, donc, la relation commerciale sur IRIS², elle est gérée entre Ariane et le client. Ici, ce qu'on a signé avec Ariane, c'était une relation entre Ariane et nous pour des programmes non IRIS².
6: Comment vous gérez les programmes internationaux ? Michel disait, effectivement, vous avez une antenne aux États-Unis. Vous avez remporté un beau contrat pour créer une constellation coréenne. Quelles sont vos ambitions à l'international ?
11: Notre ambition internationale est assez simple. C'est exporter là où on peut exporter, là où on a des marchés qui sont favorables aux entreprises européennes. Mais surtout, on choisit nos prospects et nos targets à l'export en fonction de notre stratégie. On a, par exemple, dans notre capital, quasiment aucun, voire aucun Américain dans la cap table de la boîte. Ça, on tient à ce que ça reste... un contrôle fort en Europe avec des actionnaires qui partagent nos valeurs. Et donc à l'export, on espère faire rayonner modestement la compétence aérospace européenne sur des marchés et ne pas laisser le champ libre à des acteurs non européens. Parce que je pense que le soft power de l'Europe passe aussi par occuper le terrain.
12: Si on dit que le Aerospace Lab est le SpaceX européen des satellites, qu'est-ce que vous répondez? D'autant plus que vous avez gagné effectivement les plateformes satellitaires avec IRIS², mais vous savez faire des charges utiles, j'imagine. Donc, si on vous compare à SpaceX, ça vous tente ou ça vous tente pas?
11: Un peu des deux. Je veux dire, d'un côté, on est honoré parce que SpaceX, d'un point de vue exécution de programmes spatiaux, pénétration de marché, c'est une très belle histoire. Après, il y a le fondateur de SpaceX, c'est tout un pan dont on ne partage pas forcément les valeurs, y compris d'hyperprolifération de l'orbite basse et de problèmes de pollution qui nous paraissent un peu hors de contrôle pour le moment. Donc oui, on prend le compliment à moitié et on en reste là. Ouais.
12: Alors justement, pour financer votre infrastructure, pour ces différents contrats sur lesquels vous êtes, et vous êtes sur d'autres projets, puisqu'il y a quand même pas mal de projets à la Commission, il y a la future constellation, en tout cas c'est un projet, la future constellation EOGS, il y a aussi peut-être un jour la constellation Direct to Device, il y a quand même pas mal de projets. Et est-ce que vous avez levé, si je me souviens bien, 150 millions depuis le début de votre aventure? Est-ce que vous avez besoin de lever à nouveau de l'argent?
11: Non, on est rentable et c'est aussi un différenciateur par rapport à certains de nos concurrents, principalement américains, c'est qu'on a levé relativement peu d'argent. 150 millions, c'est une belle somme, mais dans le secteur dans lequel on évolue, surtout pour construire depuis le début une histoire, c'est relativement peu. Peu d'argent, 150 millions, c'est une belle somme, mais dans le secteur dans lequel on évolue, surtout pour construire depuis le début une histoire, c'est relativement peu.

0: recul, les mécanos qui sont en cours de fabrication en Europe, je pense très spécifiquement notamment au projet Bromo, qui doit réunir Airbus, Thales, Leonardo. Qu'est-ce que ça appelle chez vous comme réflexion? Est-ce qu'on a là un concurrent redoutable en puissance qui pourrait arriver ou des partenariats enfin
1: Je pense que le temps nous dira comment ça évolue. Ici, bon, le concurrent redoutable, il est déjà là, hein, parce que même avant le projet de fusion, Airbus, TAS, Leonardo sont pas vraiment des PME incompétentes. C'est ce qu'on fait mieux en Europe. Donc, oui, là, je pense que la mise ensemble des trois va si j'entends bien le discours, la pensée dominante, va permettre d'éviter un morcellement des investissements et d'avoir une politique industrielle un peu plus concentrée, de peut-être passer outre les limitations du modèle européen, du geo-return et du repli national. On verra si ça engendrera plus de performances opérationnelles ou si, pendant quelques années, la réorganisation va peut-être être intense, attirer un peu de disperser un peu les énergies. Clair qu'à la fin, je pense que ça va être une très belle entreprise, mais que il y aura peut-être dans le remaniement des niches commerciales et institutionnelles qui vont peut-être se libérer pour des nouveaux acteurs sur lesquels, et dans ces nouveaux acteurs, on compte jouer un rôle.
2: Votre succès avec la Commission européenne, c'est quoi votre retour d'expérience? Ça veut dire quoi? Ça veut dire que les nouveaux entrants ont vraiment aujourd'hui leur chance ou pas?
1: Oui, et c'est les messages que je reçois depuis l'annonce. C'est je pense que beaucoup de gens dans l'écosystème n'y croyaient pas. Et il y a la victoire d'avoir personnel de l'entreprise d'avoir attrapé ce contrat, mais il y a aussi ça insuffle justement une histoire David contre Goliath. On fait confiance aux plus petits acteurs qu'on a vu arriver aux États-Unis dans les 10 dernières années avec l'émergence d'entreprises qui étaient petites ou moyennes et qui maintenant sont de nouveau sont parties sur une trajectoire de ce qu'on appelle les néo-primes. Je pense que le signal que la Commission a peut-être voulu passer à travers l'octroi de ce contrat, c'est que l'Europe peut innover aussi sur les schémas de procurement et peut aussi peut-être encourager l'émergence de néo-primes.
2: Vous avez réagi comment quand la Commission vous a appelé pour vous dire vous avez gagné contre un géant européen qui est Airbus? Quelle était votre réaction première?
1: Oui, c'est un peu irréel, hein, même si c'est quelque chose qui s'est passé au fil des semaines et des mois, parce qu'il y avait une phase préparatoire compétitive de co-ingénierie où on travaillait déjà sur le programme, et donc on sentait au fil de l'eau qu'on était devant, on était derrière, on sentait que c'est... Mais oui, quand on reçoit la notification, on passe dans une autre dimension et on prend 5 minutes pour réaliser le chemin accompli.
0: Merci beaucoup d'avoir été avec nous, Benoît Depeyre. Vous êtes le directeur général et le fondateur d'Aerospace Lab. Merci à vous. Merci.
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0: Christophe Salomon, bonjour.
4: Bonjour Jean-Baptiste.
0: Vous êtes le directeur général adjoint, système d'information et communication sécurisé chez Thales. Merci beaucoup d'être avec nous. À mes côtés, comme chaque semaine, pour vous interroger, Michel Cabirol, rédacteur en chef du pôle aérospatial, défense et transport à la Tribune. Bonjour Michel.
5: Bonjour Jean-Baptiste.
0: Christophe Salomon, vous dirigez chez Thales en fait tout ce qui permet finalement aux forces de communiquer, de partager l'information, de commander. Et dans ce contexte, vous avez présenté il y a quelques jours une nouvelle solution Exaforce qui est... Allez, qu'on peut peut-être présenter comme une sorte d'agrégateur, en tout cas de système d'exploitation du champ de bataille. Concrètement, on parle de quoi?
4: Oui, alors, donc concrètement, on parle dans notre monde de C2, c'est-à-dire de système de commandement et de contrôle. Donc, c'est des très grands systèmes d'information qu'on retrouve à tous les niveaux du champ de bataille. Alors, pour vous en donner une représentation imagée, si on est au niveau les plus hauts du champ de bataille, imaginez une grande salle avec beaucoup d'opérateurs qui travaillent, des murs d'images et une situation finalement tactique qui est projetée et qui se constitue à partir de données qui sont agrégées, qui remontent du champ de bataille et peu à peu qui permettent finalement aux forces armées de mener et de conduire leurs opérations militaires. Et ensuite, ces systèmes se déclinent niveau par niveau et vous les retrouvez embarqués sur des bateaux, gérant une situation aérienne ou sur les échelons les plus tactiques de l'armée de terre.
0: C'est-à-dire que concrètement, on fait remonter grâce à des capteurs dans la mer, dans l'espace, sur le terrain, sur terre, peu importe, ou dans le champ informationnel, des informations qui, in fine, sont analysées et permettent au chef de décider ou de commander.
4: Exactement. Et c'est parce que le volume de ces informations augmente considérablement qu'il fallait une nouvelle génération de produits aptes à les traiter, parce que le nombre de capteurs, le nombre de la complexité de la manœuvre, le nombre d'acteurs,

0: acteurs à coordonner. Dans une opération interalliée, par exemple, ça peut être 100 000 acteurs à coordonner pour mener l'opération. Il fallait du coup une nouvelle génération de systèmes qui se base beaucoup sur des technologies de type intelligence artificielle.
1: Qu'est-ce qui fait la force d'Exaforce, si j'ose dire? J'imagine que c'est son ambition de souveraineté, c'est donc sa non-dépendance aux réglementations américaines, dont celle ITAR. C'est quoi donc c'est sa force?
0: Alors, c'est ces grandes caractéristiques qui effectivement peuvent le distinguer de ses concurrents, c'est effectivement son ouverture. Déjà, nous, on respecte les standards d'interopérabilité, c'est ce qui nous permet de dialoguer avec des alliés qui posséderaient d'autres systèmes. C'est le premier point, c'est sa modularité. On offre à tous les partenaires et tous les clients la possibilité d'échanger tel ou tel composant par tel autre qu'ils préféreraient ou qui viendrait d'un acteur tiers. Donc c'est la modularité. C'est aussi effectivement la non-dépendance à des lois extraterritoriales et donc quelque part conserver pour les pays leur souveraineté. Et par souveraineté, j'entends la capacité finalement à être maître de son destin, à utiliser le système quand elles le veulent, où elles le veulent, le modifier quand elles le veulent également, et l'exporter. Donc tout ça, ça fait partie des forces, mais sa force aussi, c'est sa très grande agilité. Exaforce, alors nous, ça fait des décennies qu'on fabrique des systèmes d'information, mais on a lancé Exaforce à peu près 18 mois, et en quelques mois, évidemment sur la base d'acquis que nous avions déjà, mais on a produit les premières versions, et tous les jours, Exaforce évolue, parce que les technologies d'aujourd'hui le permettent. Donc en fait, Exaforce, il est innovant dans sa conception et dans la façon de le bâtir.
2: Et on reste toujours dans l'aide à la décision, où on va un petit peu plus loin?
0: Alors oui, c'est beaucoup l'aide à la décision pour tout ce qui tourne à l'intelligence artificielle, mais c'est aussi la conduite de la manœuvre, c'est bien sûr l'affichage d'une situation tactique, c'est toutes les composantes du commandement pour les forces armées.
1: Il y a une compétition actuellement à l'OTAN, à laquelle Thales participe. Ça veut dire que si vous gagnez cette compétition, vous allez implémenter votre Exaforce dans tous les pays, ou alors chaque pays aura sa décision propre?
0: Alors, chaque pays a sa décision propre. Souvent, les compétitions qui sont menées à l'OTAN sur les différentes composantes de l'OTAN, c'est pour les structures de commandement intégrées de l'OTAN. Et ensuite, évidemment, quand on est bien positionné à l'OTAN, ça permet potentiellement d'être légitime pour aller déployer son système dans tel ou tel pays. Mais chaque pays est souverain pour ses acquisitions. C'est le cas de la France, d'ailleurs, mais c'est le cas aussi de tous les pays de l'OTAN.
2: On parle de l'OTAN qui utilise déjà, de son côté, Maven Start, le système de Palantir. Quand on regarde les fonctionnalités de Maven et celles d'Exaforce, on a de la fusion de données, on a de l'IA, de la connaissance du champ de bataille, du ciblage, de la planification. Où elle est la différence fondamentale?
0: Alors moi je ne me compare pas nécessairement à toutes les offres du marché, mais les différenciants majeurs, c'est ce que j'ai rappelé suite à la question de Michel. C'est notamment son ouverture, le respect des standards, une très grande agilité, et aussi le fait que c'est un système qui fonctionnera très bien comme d'autres que vous avez cités dans des grandes infrastructures avec des grands data centers, des mondes où le calcul est infini, le réseau est infini, mais aussi, et c'est ça qui fait la très grande force de Exaforce, dans les niveaux les plus tactiques. Et ça finit par marcher sur un smartphone, sur une tablette, avec plus aucun réseau ou très peu de réseaux. Donc sur le champ de bataille, vous n'avez plus accès au data center, vous n'avez pas des réseaux considérables, et vous avez des moments de la manœuvre où il faut arrêter de communiquer. Et là, vous avez toutes vos unités qui partent et qui potentiellement travaillent séparément, et il y a un immense travail de resynchronisation au moment où la communication revient. Et c'est ça la valeur ajoutée que nous pensons aussi amener.
1: Ça veut dire que Exaforce est résilient lors d'une attaque cyber ou d'une attaque de brouillage. D'ailleurs, ce qui fait la force de Thales aussi, c'est sa capacité à traiter à la cyber, quoi.
0: Exactement. Donc, la cyber est un champ de confrontation en tant que tel, qui s'ajoute aux milieux plus traditionnels que sont la terre, l'air, la mer. Donc la cyber est un champ de confrontation, et effectivement, Exaforce embarque beaucoup de solutions de cybersécurité, avec une cybersécurité qui se repense peu à peu. La cybersécurité a beaucoup été vue comme périmétrique, donc on cloisonne les réseaux, on essaye d'isoler la menace de l'extérieur, et de plus en plus, la sécurité se rapproche de la donnée, c'est ce qu'on appelle les concepts de data-centric security, c'est-à-dire de sécurité centrée sur la donnée, c'est-à-dire qu'une fois qu'on a mis toutes les protections périmétriques, on se dit que si elles tombent, à la fin, la donnée elle-même doit être protégée. Et pour accéder à la donnée, il faut avoir la bonne clé ou les bonnes clés qui permettent d'y accéder. Donc c'est tout ça qu'on embarque dans Exaforce et qui sont des normes OTAN, au passage.
1: Juste une dernière question pour moi sur Exaforce. Est-ce que les pays européens avec qui vous discutez sont intéressés justement par cette question de souveraineté d'Exaforce?
0: Alors oui, beaucoup. À vrai dire, il y a différents niveaux de discussion. Il y a les discussions entre États et de ce qui nous revient, les pays, beaucoup de pays européens sont intéressés à avoir une solution qu'on peut qualifier de souveraine à l'aune des critères que j'évoquais tout à l'heure. Donc oui, de ce qui nous revient des discussions entre États, il y a une très grande appétence pour ça. Et nous-mêmes, Thales, nous constituons au niveau industriel cette fois une collaboration entre acteurs industriels européens, soit en allant identifier des acteurs qui peuvent y contribuer, soit en utilisant nos représentations dans les différents pays européens, parce que vous savez que Thales est présent dans la plupart des pays européens, ce qui nous donne en fait une assise dans chacun des pays pour contribuer à cette trajectoire de construction de ce système d'information qui a vocation réellement à être européen.
2: Juste un dernier mot sur Exaforce et sur l'IA, un petit peu plus généralement. On a, depuis plusieurs années, un développement des couches d'intelligence artificielle sur le terrain. On a les fantassins dans le véhicule, on a des drones, etc. Donc, avec des interprétations d'intelligence artificielle à chaque étape, est-ce qu'on ne peut pas avoir au final, un peu, si j'ose m'exprimer ainsi, une sorte de téléphone arabe où on se retrouve en haut de la pyramide avec des informations qui ont été un petit peu polissées, un petit peu modifiées Comment vous gérez cette question-là ?
0: À vrai dire, c'est une très bonne question et j'ai probablement pas de réponse définitive. La première, c'est qu'on va quand même essayer de faire remonter. On peut se permettre de faire remonter des données brutes jusqu'au plus haut niveau de l'organisation. Accès direct à l'information. Et ça, c'est grâce à nos réseaux de communication. La deuxième, c'est que nous avons conscience chez Thales que l'IA est embarquée dans nos métiers, dans des processus critiques. Et donc, l'IA doit être explicable, doit être transparente, doit être sûre. Et en fait, tout l'effort d'investissement de Thales, ou une grande partie de l'effort d'investissement de Thales sur l'IA, c'est pas pour aller développer un nouveau modèle, mais c'est pour les rendre sûrs, les rendre de confiance, de sorte que justement, on n'ait pas ces effets d'hallucination ou de masquage que finalement on ne maîtrise pas. Parce que souvent, les IA sont considérées comme des boîtes noires, mais pas par nous.
1: Alors, il y a un sujet qui monte beaucoup ces derniers temps sur tous les théâtres d'opérations et sur tous les théâtres de guerre, c'est la guerre électronique. Qu'est-ce qui fait aujourd'hui ce retour de la guerre électronique sur tous ces champs de guerre ?
0: Alors, effectivement, on voit, et on l'a vu notamment dans les conflits récents, à quel point la guerre électronique revient. Donc, je commencerai simplement par dire que par rapport au conflit d'il y a quelques décennies, il y a eu une énorme densification des points de communication sur le théâtre. C'est fois 100, fois 1000 par rapport à ce que c'était avant. Or, et c'est physique, le spectre électromagnétique sur lequel on agit, lui, c'est toujours le même. Il est fini et on le connaît. On le sait bien, y compris dans le monde de la radio. C'est les bandes VHF, UHF, etc. Et ce spectre, il est fini. Et quand vous avez, comme on le voit sur certains théâtres aujourd'hui, des millions de drones qui volent, c'est autant de points qui émettent sur ce spectre électromagnétique et qui, en plus, accessoirement, sont très gourmands parce qu'ils envoient de la vidéo, parce qu'ils sont de plus en plus riches. Et le spectre, il est ultra encombré. Le spectre est complètement saturé, à vrai dire. Et vous ajoutez à ça les brouilleurs, qui sont en fait des moyens de complètement saturer le spectre. Et ça rend la problématique, la question finalement de la gestion du spectre électromagnétique particulièrement prégnante. Donc demain, une opération militaire où, disons, pour faire simple, je dois aller du point A au point B. Traditionnellement, on va regarder si j'ai une forêt, si j'ai une rivière, une montagne, etc. Mais je vais aussi regarder quelque part la météo du spectre électromagnétique et me dire, je ne vais pas passer par là parce que c'est complètement saturé et je vais plutôt me trouver un chemin à côté. Donc voilà, la guerre électromagnétique, c'est comprendre ce spectre. Et en général, ça repose sur deux catégories de produits, et on fait les deux chez Thales. Des produits qu'on qualifie plutôt de passifs, d'écoute. Donc je dois savoir que quelqu'un émet, je dois savoir d'où il émet, donc je suis capable de le localiser. Je dois même être capable quasiment de comprendre son intention, ou de savoir si c'est une unité d'artillerie, une unité du génie, parce que je suis capable, juste avec le signal, d'essayer de le deviner. Je peux même aller jusqu'à écouter sa communication. Donc tout ça, c'est la partie passive. Là, moi, je n'émets rien, je ne fais que comprendre mon environnement autour de moi, et donc je détecte des points d'émission autour de moi. Et puis, vous avez la partie plus active, où cette fois, je vais chercher plutôt à perturber les communications de l'ennemi. Donc je vais le brouiller, je vais le leurrer, je vais lui injecter des fausses informations, je vais me faire passer pour quelqu'un d'autre, je vais faire croire que je suis à un autre endroit de l'endroit où je suis. Donc la guerre, vous voyez que la guerre, finalement, dans ce champ-là aussi, comme celui qu'on a cité juste avant sur la cybersécurité, la guerre, elle a lieu aussi dans le champ électromagnétique, avec finalement tout le spectre de ce qu'on voit dans les champs les plus traditionnels. Et je terminerai simplement sur ce sujet-là, en disant que pendant ce temps-là, il faut continuer à communiquer. Et tous nos moyens de communication ont cette capacité à se frayer un chemin dans cet environnement. Si je peux prendre une analogie, la guerre électronique, c'est comme si vous rentriez dans une salle, une pièce, complètement saturée de personnes qui se parlent très fort. Vous rajoutez à ça des haut-parleurs qui hurlent, et ça, c'est le bruit que vous aurez autour de vous. Et vous, vous devez parler à une personne qui est à l'autre bout de la salle. Et sans crier, sans rien. Et c'est ça l'équation qui nous est demandée. Donc pour ça, vous allez fermer vos oreilles à tous les bruits environnement, essayer de ne pas écouter, finalement, de masquer tout ce qui ne vous intéresse pas et de trouver un chemin pour parler à la personne. Et c'est bien ça tout l'enjeu de cette guerre électromagnétique et d'être à cheval à la fois sur ces moyens de guerre électronique, sur les moyens de communication, ça nous donne une très grande force.
2: Les technologies d'antibrouillage, est-ce qu'elles sont réellement efficaces dans la durée, avant que l'ennemi puisse arriver à trouver des contre-mesures? On arrive à faire durer avant que ça saute?
0: Alors, c'est une très bonne question. C'est vrai d'ailleurs des technologies d'anti-brouillage comme des technologies de brouillage elles-mêmes. C'est une guerre continue. Donc, en fait, il faut changer le plus souvent possible de fréquence. Et quelque part, il y a une course entre, vous savez, une radio, ça saute de fréquence à un rythme très élevé. Et donc, et le brouilleur va essayer de faire de même pour essayer de prédire la prochaine fréquence sur laquelle la radio va essayer d'émettre. Et donc, voilà, c'est finalement un combat. Nous, on fait les deux. Et donc, quelque part, on a les équipes bleues et les équipes rouges qui font que nos équipements sont de plus en plus performants en confrontant le glaive et le bouclier.
2: Juste une remarque, le quantique aurait un rôle à jouer là-dedans à l'avenir?
0: Le quantique, en tout cas, il a un rôle à jouer probablement dans les communications. On voit dans notamment les bandes basses des communications qui sont en général réservées à des équipements qui sont très grands et qu'on arrive à compresser. Maintenant, est-ce qu'il aura un rôle à jouer sur la partie guerre électronique? Probablement, parce qu'il offrira des capacités de calcul qui nous permettront d'aller beaucoup plus vite sur l'identification de la menace.
2: Merci Christophe Salomon d'avoir été avec nous. Merci beaucoup d'avoir été dans Aéra Défense. Vous êtes le directeur général adjoint Système Information et Communication Sécurisée chez Thales. Merci beaucoup.
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5: Avec ce soir sur le plateau de Tech & Co, nous avons Salim Nassur. Salut Salim.
6: Salut.
5: Le fondateur de Mars avec deux A. Tout va bien Salim? Toujours un plaisir de t'accueillir dans Tech & Co.
6: Super bien.
5: Et à tes côtés, c'est Jérôme Marin. Salut Jérôme.
7: Salut François.
5: Le fondateur de CaféTech.fr, la newsletter qu'il faut suivre.
7: Chaque matin.
5: C'est vrai?
7: Bah oui.
5: Est-ce que tu es abonné à la newsletter de Café Tech?
7: Je l'ouvre.
5: Est-ce que tu donnes 69 € par an?
7: Par mois.
5: Non mais voilà, il faut expliquer quand même Jérôme. Maintenant, il y a un modèle économique derrière parce que c'est du travail. Et tu proposes aussi une offre payante.
7: C'est ça,
5: pour avoir toute, on va dire, l'expertise de Jérôme. C'est bien, bravo. Et puis Frédéric Simotel qui est là, salut Fred.
8: Salut François, salut à tous.
5: Il est totalement gratuit pour Tech & Co, lui, chaque soir. Un grand merci d'être
8: sur
5: là mon
8: Fred. Toutes les bonnes boxes.
5: Allez, on va commencer par Micron. Nouveau bras de fer, pardon, dans le partage de la valeur de l'IA. La demande mondiale, vous le savez, de puces pour les serveurs explose. Des salariés d'une usine Micron à Taïwan viennent de voter une grève. Visiblement, c'est quelque chose qui se propage. Hein. C'est pas la première fois qu'on entend ce type d'histoire. Face à des ventes qui ont explodé de 250% sur un an, ils réclament donc maintenant une revalorisation de leurs primes. Clara Bidot, avec Erwan Maurice, nous explique tout ça.
9: Après Samsung et Skynix, c'est au tour du fabricant de puces américain Micron de subir l'affront des salariés. Dans une usine de Taïwan, plusieurs centaines ont voté une grève. La direction leur avait proposé 68 mois de salaire de prime, une offre que les syndicats ont refusée. Ils en réclament 83 mois, ainsi que 15% des bénéfices d'exploitation. Dans une autre usine de Taïwan, les négociations, elles, se poursuivent. Et les salariés ont de bonnes raisons de croire à la victoire, d'autant que Taïwan est un hub essentiel pour le fabricant américain. Au mois de mai, sa Samsung a lui évité de justesse une grève en acceptant de verser en prime 10,5% de son bénéfice d'exploitation à ses employés dans les semi-conducteurs. Son concurrent Skynix signera lui un chèque de plus de $400 000 de prime de performance à chacun de ses employés cette année.
5: Il faut partager le gâteau. C'est tout à fait normal. Micron qui se retrouve dans la même situation que Samsung et Skynix. Et Arwan nous le disait il y a un instant, hein, avec des sommes qui sont mirobolantes, ces boîtes-là explosent leurs résultats. Et maintenant, les salariés négocient. C'est-à-dire que au départ, eh bien la direction proposait 68 mois de salaire. Ils ont dit non, non, on en veut 83. Et on veut surtout que, eh bien à l'avenir, notre prime représente 15% du bénéfice opérationnel.
6: Il faut rappeler que la marge brute, c'est 87%. Hein,
5: Non, mais franchement, moi, je trouve ça, c'est un sujet très intéressant parce que il faut partager le gâteau. Et les salariés donc, de cette boîte-là, Micron, n'ont pas peur de faire des menaces, en fait. Jérôme.
10: Non, bah alors comme ça a été dit dans le sujet, il y a déjà des précédents avec Samsung et Skynix qui sont aussi qui sont sud-coréens eux, mais bon voilà, c'était en Corée du Sud là, c'est un peu différent. Ce qu'il faut voir, c'est que ces usines, c'est des processus de fabrication extrêmement complexes. Fabriquer des puces mémoire, donc Micron fait des puces mémoire, notamment des puces mémoire pour l'IA et dont le prix explose, ce qui explique que les profits explosent. Juste pour donner un chiffre, il y a entre septembre 2024 et septembre 2025, les bénéfices étaient $8.5 milliards. Septembre 2025 à septembre 2026, 85 milliards de dollars, donc x10.
5: C'est x10.
10: Donc, parce que les prix explosent et que voilà, la demande explose. Et donc, c'est des processus extrêmement complexes. Donc, ces salariés, ils savent qu'ils ne vont pas être remplacés. On ne va pas délocaliser l'usine de puces en Chine ou ailleurs.
5: Et ils savent que s'ils font grève, c'est une catastrophe.
10: Exactement.
5: Fait.
10: Bah parce qu'il y a tellement une forte demande, ils savent qu'ils sont en position de force. Et on l'a vu chez Samsung, pareil, Samsung a refusé les demandes. Et puis finalement, ils ont fini par céder. Alors, ils ont eu quelques concessions, mais grosso modo, ils ont cédé aux demandes des employés. Et ils sont, je pense que Micron fera la même chose, en fait, parce qu'ils n'ont pas le choix. Si demain, l'usine s'arrête, c'est des dizaines de milliards de dollars qui ne se rentrent plus dans les caisses. Et donc, forcément, c'est le rapport de force, il est plus en avantage des salariés aujourd'hui.
5: Et le montant des primes, Saline, est monstrueux. Hein. Je veux dire, chaque prime de Samsung ou de Skynix représente l'achat d'une maison, quoi, finalement.
6: Ouais, mais c'est un bénéfice 53 milliards sur le trimestre.
5: Oui, c'est ça.
6: Bénéfice 53 milliards.
5: C'est dingue.
6: On enlève les impôts, mais...
5: Salim.
11: Alors, c'est intéressant comme news. Ça me rappelle les grandes années de Google où on avait des super primes. mais blague à part, c'est intéressant parce que avant tu avais ce type de primes sur ce qu'on appelait les cols blancs. Et maintenant, tu retrouves des primes comme ça sur des ouvriers, en fait. Et en effet, la question qui se pose derrière, au-delà de la répartition de la valeur, c'est qu'est-ce que ça veut dire, finalement, dans toute cette accélération de l'IA. Parce qu'aujourd'hui, tu vas avoir donc il y avait des superstars, souvenez l'été quand on avait fait le mercato avec les superstars qui étaient payés par Meta,
6: les développeurs,
11: etc., avec 100 millions de salaires. Donc maintenant il y a des super primes pour les ouvriers. Demain tu auras peut-être des gens qui seront dans des mines de minerais rares qui vont dire bah là, on fait plus de grève parce que sinon si on fait pas l'extraction de ces minerais,
5: il y a plus de batterie,
11: il y a plus de puces,
5: voilà, c'est ça,
11: et on arrête tout. Donc en fait, je comprends ces salariés qui se disent à un moment, ben, il faut qu'il y ait une redistribution de la valeur. Par contre, ça va être compliqué, même si là, sur un moment donné, je pense que Micron comme Skynix ou encore Samsung vont se plier. Mais à terme, moi, en tout cas, je ne veux pas jouer les Cassandres, mais je pense que ça va accélérer la robotisation d'un certain nombre de jobs. Parce qu'à un moment, quand tu as des actionnaires qui vont se dire « Ok, on partage la valeur dans une certaine mesure, mais si on nous en demande toujours un peu plus, est-ce que cette valeur, on ne l'investisse pas plutôt dans de l'IA, dans de la robotique ?» pour remplacer des ouvriers sur la chaîne
5: qui ne
11: pourront plus faire la grève.
5: Je ne suis pas un spécialiste de ces trucs-là, mais il y a déjà énormément de robotique, non ?
10: Pas dans les puces mémoire.
5: Pas dans les puces mémoire ?
10: C'est fait
5: à la main, ces trucs-là ?
10: T'as des machines qui gravent, c'est des salles blanches. Donc des robots, mettre des robots dans des salles blanches, c'est compliqué. Enfin, et puis les robots, il faut qu'ils soient qualifiés. Aujourd'hui, un robot, on le déploie même pas. Un robot manuel, on ne le déploie même pas dans une usine pour construire une voiture.
11: Ça va changer.
5: On va dire qu'il y a de fortes chances pour que ça arrive, mais ce n'est pas tout de suite.
11: C'est ponctuel. Pour moi, c'est une revendication que je peux comprendre, la revendication. Par contre, ça va accélérer le mouvement, pour moi, je peux me tromper, hein, de robotisation de ces chaînes, si tu veux, ouvrières.
5: Oui, je comprends.
11: Parce qu'encore une fois, l'actionnaire, il va se dire, OK, où est-ce que je mets la valeur ? Genre, investir dans mon outil de production physique ou humain.
5: Oui, tu voulais compléter ou pas?
10: Non.
11: Sachant que l'humain, encore une fois, je le dis souvent, il va être taxé. Tu vois, si tu prends la France, tu vas être taxé à l'URSSAF quand tu vas investir sur l'humain. Et je suis pas contre l'humain, au contraire, tout le monde sait qu'en général, je pousse pour qu'il y ait plus d'utilisation de l'humain dans l'IA. Mmh. Mais quand tu regardes l'économique des choses, un salarié, il est taxé. Une production par IA, elle est subventionnée. Voilà. Quand tu fais les comptes.
5: Fred.
6: Déjà sur les montants, ça peut paraître complètement dingue, hein, surtout quand on fait le rapport avec nous en Europe, de demander comme ça 80 mois de salaire. Alors je faisais des petits calculs, en gros, on va dire les salaires, c'est à peu près, sur les ingénieurs de haut vol, c'est à peu près comme nous, hein, c'est 80, 100 000 dollars par an. Ça veut dire que si ils demandent 5 mois de salaire, ça fait 400-500 000 par personne, multiplié par les 2 000 qui font la grève, ça fait 1 milliard à sortir. Quand on a sorti 53 milliards de bénéfices,
5: oui,
6: ça va, ça passe.
5: C'est pas super douloureux. Quoi.
6: Après, ils savent un peu. C'est le moment d'y aller parce que la pénurie, la question, la durée de vie de cette pénurie, on la connaît pas, hein, de ce niveau de rentabilité non plus. Donc ils se disent autant en profiter maintenant, surtout quand c'est des sommes comme ça, quoi. C'est 85% du chiffre d'affaires, c'est de la marge brute, quoi. Enfin, c'est quand même assez conséquent. Et pour la direction, c'est quand même important parce que la direction Micron, ils ont signé avec pas mal de boîtes sur jusqu'en 2030. Pour promettre de provisionner. Et ça, ils le savent aussi. Ils savent qu'ils sont pris à la gorge. Mmh. Si les usines s'arrêtent, les clients vont dire, Skynix et Samsung, ils vont pouvoir fournir. Je vais aller les voir. Enfin, il y a aussi une course aux parts de marché aussi importante. Mmh. Donc, ils savent que c'est le bon moment pour prendre un peu à la gorge leur dirigeant. Mais encore une fois, quand on voit les montants, on se dit, c'est pas comme dans d'autres cas où les gens prennent à la gorge leur dirigeant, que la boîte a fait des pertes, est mal partie, tout ça. Mmh. Là, ils se disent, c'est le bon moment, allons-y, quoi. Donc,
10: moi, je pense que ce qui peut être intéressant, donc là, on parle de Taïwan, mais Micron, comme vous dites, c'est une boîte américaine, donc ils ont des usines aux États-Unis. Mmh. Moi, je suis curieux de voir si ça va se propager aux États-Unis ou pas, avec une autre culture. On ne fait pas forcément la grève aux États-Unis, mais ça arrive. Ça va vraiment être intéressant de voir si... parce que là, on parle de Corée du Sud, Taïwan, où il y a quand même des moments syndicaux forts, en fait, ce qui n'est pas forcément le cas aux États-Unis. Ça va être intéressant.
6: Pour l'instant, on ne l'a pas vu, parce que Samsung, ils ont des usines aux US, ça n'avait pas trop. Mais c'est vrai ce que tu dis, si un jour ça commence à partir, et là, ça part en vrille, alors là, chez tous ceux qui sont installés là-bas, enfin, les Intel, les Texas Instruments.
11: C'est ce que je disais, c'est toute la chaîne après derrière.
6: Puis tous ceux qui sont les petits composants, enfin, tu vois, ça peut aller vite, où les gens disent, mais finalement, oui, dis donc, ils font des milliards de bénéfices, et nous, on touche une prime de 4000 dollars.
5: Après, la question, est-ce que ça peut se propager, ce type de mouvement? Parce que là, on parle de la mémoire, ok? Mais on sait qu'il y a d'autres, éléments industriels très importants dans la fabrication de ces puces, qui sont en tension. Est-ce que ça peut se propager, à ton avis, Jérôme?
10: Alors, je pense qu'il y a quand même quelque chose qui est différent. Bon, déjà, on a dit, c'est vraiment, il y a trois acteurs qui font la puce mémoire aujourd'hui, vraiment. Donc, c'est pas faiblesse, c'est-à-dire que c'est les entreprises qui fabriquent leur puce mémoire. Nvidia, par exemple, ne fabrique pas ses GPU, c'est TSMC qui fabrique ses GPU. Et donc sur TSMC, ils ont quand même un gros volume avec tellement d'usines. Il n'y a jamais eu, dans ma connaissance, en tout cas de grève, en tout cas chez TSMC. Mais c'est aussi différent parce que TSMC est fournisseur à Nvidia. C'est pas TSMC qui va vendre ses GPU directement. Mmh. Et donc les profits de TSMC, ils augmentent, mais ils augmentent pas de manière aussi pharaonique que les autres. Donc là, c'est à voir. C'est pour ça, je pense que là, on est vraiment sur un truc très spécifique, avec des pays qui sont très syndiqués, avec des mouvements sociaux, enfin des revendications sociales qui sont suivies, et sur des entreprises qui, elles, ont des profits qui explosent et qui, non seulement les profits qui explosent, et qui fabriquent, alors qu'Nvidia ne fabrique pas, elle.
6: Puis ils ont asséché le marché. Enfin, ils ont asséché le marché, ils sont plus que trois. C'est Micron, ils ont racheté la partie Texas Instruments, ils ont parti la partie Hitachi aussi. Enfin, tous les gens qui, à un moment, la RAM disait ça vaut plus grand chose, eux, ils ont dit ça fait 20 ans qu'ils sont là-dessus. Hein. Il n'y a pas eu un patron visionnaire. Je pense que là, c'est les planètes qui s'alignent tout d'un coup favorablement. Mais voilà, plus personne voulait faire de la RAM en disant la marge, elle est comme ça.
10: C'est un marché cyclique où on perd l'argent souvent.
6: La compétition, faut juste savoir fournir en temps, en heure. Et là, ils sont dans un cycle complètement dingue, mais ils ne sont plus que trois.
11: C'est là où moi je pense que typiquement ce que je disais au départ, c'est-à-dire que ça ne va ne durer qu'un temps, parce que sinon ça va se propager. Pour répondre à ta question, oui, ça risque de se propager, parce que là tu dis qu'ils sont trois sur la mémoire, ce qui est vrai. Mais quand tu regardes TSMC, il n'y a pas grand monde en face. Donc même s'ils vendent pas en direct, à un moment, moi je suis salarié de TSMC, je vois ce qui se passe là-bas, je dis, écoute, moi aussi je vais m'arrêter. Ouais. Et ils vont demander leur prime également, tu vois. C'est-à-dire que
6: là... les sous-traitants en Chine, là, ça, je pense que...
10: Non mais je pense que là, pourquoi ces mouvements, ils se placent, c'est parce que les profits, ils font x10, x12, ouais. x15. TSMC fait pas x10, x12, x15.
5: Non.
10: Et donc en fait, c'est pour ça que en fait, là, ils se disent, on a l'entreprise qui gagne des milliards et des dizaines de milliards de plus sur, par rapport à l'an passé, redistribuer. TSMC, bon, ils augmentent encore, mais bon, c'est un peu différent, je pense.
6: Ils savent que les carnets de commandes sont pleins et qu'ils ont vraiment, c'est pile le bon moment, il faut les négocier. Ouais.
5: Ouais, et on va voir si l'industrie se contamine, en fait, de ces revendications. Ça va être intéressant de voir comment tout ça va évoluer dans les semaines qui viennent. Dans l'actualité aussi, un autre sujet que je voulais aborder avec vous, les amis, c'est SpaceX qui veut lever, écoutez bien, 40 milliards de dollars. Alors, essentiellement pour acheter des puces Nvidia, hein, parce que voilà, aujourd'hui c'est le nerf de la guerre, hein. Financement colossal, environ 10 milliards de prêts bancaires, 30 milliards de dettes obligataires, et l'objectif est de financer des achats massifs de GPU, Nvidia pour les infrastructures IA liées à l'écosystème, toujours Elon Musk et xAI. Il en faut toujours plus, on n'arrête pas, et autant vous dire qu'avec 40 milliards, quand même, on en achète quelques-unes des GPU, là. C'est des sommes qui sont totalement démesurées, non encore, Jérôme ?
10: Ah ouais, exactement, oui, on parle. Et ce que je trouve intéressant, alors au-delà du fait que SpaceX s'endette, c'est que tout le monde le fait, en fait. Et c'est qu'on est rentré dans un endettement massif pour l'IA. Il y a un chiffre, donc c'est Goldman Sachs qui a sorti ce chiffre, entre janvier et juillet, il y a eu 500 milliards de dollars de dettes sur l'IA. Je sais pas, c'est énorme. 200 milliards sur Google, Meta, Microsoft et Oracle. Enfin, c'est des chiffres qui sont complètement fous, où on n'a jamais vu ça. On a des entreprises comme Google, Meta, qui dégageaient des profits énormes, qui aujourd'hui sont endettées, alors qu'elles n'étaient jamais endettées. Elles ont des cash flows négatifs. Enfin, on est dans une course folle un peu en avant, et en fait, on sait pas quand ça va s'arrêter. SpaceX met 40 milliards, donc moi Meta il faut que je mette 40 milliards, Google il faut que je mette 40 milliards, et puis je veux remettre plus parce qu'il faut que je... Et en fait c'est un peu une course folle qui est entretenue par Nvidia qui remet de l'argent un peu tout le temps, qui est entretenue par les marchés financiers, qui est entretenue par tout le monde, et personne n'a intérêt à ce que ça s'arrête, et donc tout le monde continue à mettre au pot jusqu'au jour où on verra où on va arriver.
5: Après 40 milliards pour Elon Musk, finalement, c'est pas...
10: Pour SpaceX, c'est beaucoup, quand même.
5: Ouais, pour SpaceX, c'est beaucoup. Mais quand on voit sa fortune personnelle, ce qu'il représente en termes de valorisation...
11: Valorisation, bien sûr.
5: Oui.
11: Sa fortune s'écroule aussi. Tu vois, donc.
5: D'ailleurs, il fera affaire avec, d'après ce que j'ai compris, Apollo.
6: Non, mais faut voir aussi que ces fonds, ils sont riches de plusieurs milliers de milliards, quoi.
10: Mais ils ont quand même du mal à trouver de l'argent.
5: Ils en ont sous le pied.
10: Tu vois, Nvidia, ils veulent lever 200 milliards pour investir dans les startups d'IA. Mais même Nvidia a du mal à trouver l'argent.
6: Ouais, mais ils ont du mal parce que il y a cette espèce de cercle où beaucoup se disent, mais est-ce qu'un jour il y a un moment où le cercle va se briser?
10: Parce qu'au bout d'un moment,
6: tout le monde va être entraîné.
10: S'il y en a un acteur qui tombe, finalement tout le monde peut tomber derrière.
6: Mais comme ils se tiennent tous. Oui. Personne n'a intérêt à que ça tombe, que ce soit des investisseurs à Nvidia, en passant par ceux qui font du cloud, ils tiennent tous.
5: Mais là, on parle de TerraFab, ou est-ce que c'est autre chose?
10: C'est autre chose,
5: parce que TerraFab, c'est le projet avec Intel, etc.
10: Oui. Ça, c'est encore pire, c'est 5 000 milliards de dollars, le projet. Donc, on est en
5: Non, mais c'est dingue.
10: Oui, bah, moi, j'y crois moyen à ce projet. Enfin, juste pour dire pourquoi, parce que quand on veut faire des puces, il faut des machines outils, des machines donc qui sont faites par SML. Aujourd'hui, le carnet de commandes il est plein jusqu'en 2027. Donc comment tu et puis SML il peut pas produire, il peut pas multiplier sa production par 10 pour faire plaisir à Elon Musk. Donc
6: Et tu l'as dit aussi, chose importante, il lève de la dette, c'est-à-dire qu'il ne veut pas diluer son capital. Et puis SpaceX perd de l'argent aujourd'hui. Hein, il perd, je ne sais plus combien, 500 millions par trimestre, quelque chose comme ça. Il faut regarder la façon dont il lève cet argent aussi.
11: Sujet passionnant parce que jusqu'à présent, et ça fait un petit moment que je suis dans la tech, comme vous le savez, je trouvais ça tout à fait normal, pour pas dire complètement raisonnable, d'avoir de gros investissements. Tu sais, au début du cloud, il a fallu faire les data centers, il a fallu faire les câbles entre sous l'Atlantique, etc.
5: Et là, comme on est au début d'une aventure technologique, forcément, il faut investir.
11: Exactement. Donc là, jusqu'à présent, je me dis, c'est normal tous ces investissements, parce que tout le monde trouve ça délirant, mais Après, on sait toujours qui est-ce qui gagne, c'est ceux qui ont le plus investi. Là où j'arrive à me poser des questions quand même, c'est sur l'obsolescence du matériel, en fait. Parce que là, tu arrives sur des gros investissements d'infrastructures, hein, tu dépasses des investissements d'autoroutes ou ce genre de choses, si ce n'est qu'une autoroute, ça dure un certain nombre de temps. Ouais. Là, quand tu as des GPU...
6: C'est plus cher que les fusées. Hein.
11: Voilà, quand tu as des GPU, si tu veux, qui se banalisent très rapidement, de la mémoire, qui s'améliore tous les 6 mois ou tous les ans, tu dis ton investissement, il n'est pas forcément pérenne, même si quelque part derrière, ouais, tu vas réutiliser des plus anciens modèles sur de la LOC ou etc. C'est là où l'équilibre financier, je commence à me poser des questions dessus.
6: Après, les puces, elles servent de garantie. Tu as quand même une garantie physique, quoi. Mmh. Tu vois,
11: c'est, mais quand ta puce, elle est.
6: C'est pas de la dette, le machin. Donc,
11: la puce, elle vaut plus rien. Ou elle vaut 10 fois
6: avant qu'elle vaille plus rien.
11: Prends ton iPhone 10, par rapport. Tu vois, il vaut plus grand chose par rapport. Et tiens, d'ailleurs, je fais une parenthèse, on aurait dû en parler dans la RAM d'avant, je l'avais dit avant l'été. Tous ceux qui ont des iPhones, des Apple, des ordinateurs achetés, il faut l'acheter maintenant, parce que ça va continuer à augmenter avec le prix des composants. Et ça, c'est hyper important de le comprendre, c'est que le prix des composants augmente, mais les anciens composants, eux, ils sont bradés. Et donc, en fait, ton pari financier, il est de dire, je fais des investissements lourds sur une tech. Mais cette tech, à un moment, dans 3 ans, elle sera beaucoup plus importante. Je ne sais pas comment tu vas financer tout ça. C'est juste là où je me pose des questions.
6: Je crois que là, c'est pour Colossus. Hein,
10: C'est pour le
5: fait. C'est XAI, en fait.
6: C'est Colossus.
10: Colossus, c'est Colossus 2, parce que maintenant, il se transforme en néo-cloud. Il veut vendre son cloud aux autres. Mais juste pour rebondir sur ça, c'est que...
5: Ce qu'il fait déjà avec Anthropic, d'ailleurs.
10: Exactement, donc il veut continuer à faire ça. Avec Google aussi, je crois.
11: Oui, avec Google aussi.
10: Juste pour rebondir sur ça, en fait, quand on regarde les investissements, quand Meta ou Google fait des investissements, ils amortissent sur 5 ans. C'est-à-dire qu'ils disent que mon GPU que j'achète aujourd'hui, pendant 5 ans, il va fonctionner. Et donc, c'est-à-dire que le GPU...
5: Il devient obsolète après 5 ans.
10: Mais eux, ils considèrent que dans 5 ans, il sera obsolète, mais il sera amorti.
5: Oui.
10: Mais ça, c'est un pari, en fait.
5: Et puis, ils le revendront peut-être à des...
10: Oui, ou ils l'utiliseront plus.
5: Ou à des data centers qui auront besoin de moins de puissance.
10: Voilà, tout ce qui sera fait après 5 ans, ça sera du profit. Mais c'est un vrai pari, parce qu'on ne sait pas si le GPU va durer 5 ans. C'est alors, ça. Moi, quand j'en parle souvent avec des gens du cloud, je dis, mais les H100 qui étaient sortis il y a 4 ans, 5 ans, on les utilise toujours. D'accord, très bien, mais peut-être que ça ne sera plus comme ça bientôt. Enfin, je ne sais pas après.
5: Peut-être qu'il y aura une accélération.
10: Il y a toujours une accélération. Enfin, tu vois, le progrès.
11: C'est une accélération exponentielle.
6: Ouais. Après, ils achètent aussi, je reprends toujours ce que disait Octave Klabat l'autre jour, qu'on peut retomber évidemment en replay sur BFM. Là, c'était il y a quelques jours.
5: Oui, c'était quand on était à l'AIM.
6: Oui, ils achètent de la croissance aussi. C'est-à-dire, le fait d'investir là, c'est acheter de la croissance, acheter de la part de marché, tout ça. Donc, il faut remplir vite.
11: Oui, tu as oublié. Tu as raison. Mais après, pour rebondir sur ce que disait Jérôme, c'est. Moi, j'ai. Dans toute ma carrière de la tech, j'ai toujours vu ces groupes avoir un cash flow. Chez Google, il y avait facilement 100 milliards de cash flow dans les caisses, si tu veux. Aujourd'hui, ils sont proches de zéro. Parfois, comme tu le disais,
10: Amazon est en négatif.
11: Ouais, en négatif, parce qu'ils vont financer par de la dette. Et tu te dis, c'est un pari. Jusqu'à présent, tous les paris, ils les ont réussis. Celui-là, il commence à être quand même risqué, parce qu'encore une fois, les investissements sont massifs.
5: Oui. Et il y en a beaucoup qui investissent massivement.
11: Et l'obsolescence est de plus en plus rapide. Et demain, si tu as une IA qui trouve une super puce ou une super mémoire, tout de suite, où tu avais investi, c'est compliqué.
6: Il y en a un que je surveille du coin de l'œil, c'est Microsoft, parce qu'ils sont assez discrets, on pense. Comme d'habitude, ils vont racler la mise à la fin.
10: je suis moins sûr. Hein.
5: C'est vrai ? T'es moins sûr ?
10: Je pense que Microsoft.
5: C'est un mauvais signal le fait qu'on les entende beaucoup moins que les autres en ce moment.
10: Je pense que Microsoft, ils ont beaucoup parié sur OpenAI, pardon. Et donc, ils ont pris du retard. Parce qu'ils avaient un partenariat avec OpenAI. Ils ont pris du retard, ils essaient de rattraper du retard. Alors après, sur Azure, ils continuent toujours à avoir du monde. Mais même sur la croissance d'Azure, je pense qu'elle est quand même beaucoup moins forte que ce que Microsoft pensait qu'elle serait. Et donc, ils essaient de rattraper. Mais je pense qu'ils ont un peu raté la vague, en fait. À voir après. Mais tu vois, même sur le grand public, tu vois, Copilot, plus personne n'utilise. On en parlait tout à l'heure, les PC.
11: C'est dur quand tu dis que plus personne n'utilise Copilot.
10: Grand public. Dans les entreprises, c'est de le rebrander et tout, mais tu vois, ça marche pas tant que ça, parce que aujourd'hui Copilot, alors ils ont lancé une nouvelle application, je sais pas si vous avez vu, où il y a tout dessus, mais quand vous allez faire du code, qui va faire du code sur les Copilot aujourd'hui? Je suis pas codeur, mais je pense qu'il y a pas grand monde qui fait du code avec Copilot.
6: Non, ils ont GitHub.
10: Même GitHub, tu vois. Enfin, je pense qu'ils ont un peu raté la vague, et ils sont un peu peut-être qu'ils vont revenir, c'est possible, mais ils sont un peu un peu derrière.
6: Je dirais pas qu'ils ont raté la vague. Pour moi, ils sont en position un peu d'observation. Ils veulent pas investir autant parce que cette année-là, voilà, quelqu'un de plus peut-être plus sage que les autres. Que,
10: par exemple, je parlais tout à l'heure de la dette. Microsoft, ce n'est pas trop endetté. Bon. C'est le seul qui n'a pas.
6: C'est l'histoire de jeux vidéo aussi. Il faut qu'il règle aussi cette histoire-là.
11: Ouais. Oui, et puis tu vois bien dans la texte, toujours pareil. Oh, pardon.
5: Non, mais vas-y. Parce que j'aimerais qu'on évoque un dernier sujet.
11: Je disais, c'est toujours pareil. Il n'y a jamais de gagnant. Il y a un moment qu'il y en a un qui est en tête. Donc, ils n'ont pas raté la vague. Ils ont pris la vague avant tout le monde avec ChatGPT. Donc, ils avaient bien investi et ils n'ont pas le coup d'après. Donc là, ils sont en train de chercher le coup d'après, pour moi.
5: Alors, on va avancer notre petite pause et on va revenir après pour une grande session de débrief. On évoquera cette petite fonctionnalité qui devrait arriver sur ChatGPT. C'est ce qu'on appelle text grain. C'est-à-dire que ChatGPT va mettre des informations dans la génération de ses réponses pour qu'on puisse savoir si le texte est issu de l'IA ou pas. Et c'est quand même un gros morceau, je trouve. Ça marchera qu'en Europe. On va tout vous raconter dans un instant. Vous restez avec nous. Tech & Co, la quotidienne. Petite pause et on revient dans une minute. À tout de suite.
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5: Voilà, le retour du débrief de l'Actu Tech. Il est 19h28 en ce mercredi soir. Un grand merci d'être fidèle à Tech & Co, la quotidienne, sur BFM Business. On est à la radio, à la télé, et puis ensuite, bien sûr, vous pouvez réécouter à loisir, à l'heure que vous voulez, cette émission, les replays, les podcasts qui vous attendent, bien évidemment, un petit peu plus tard dans la soirée. Ce soir, sur le plateau de Tech & Co, pour débriefer l'Actu, nous avons Salim Nassur, Jérôme Marin, Frédéric Simotel, et on va parler de ChatGPT et de la conséquence de l'IA Act qui va obliger la plupart des, on va dire, des géants de l'IA à apporter une fonctionnalité qui est très intéressante, qui n'est pas anodine. C'est le fait de pouvoir, glisser dans les réponses que nous avons des petits éléments qui vont après nous permettre de savoir si le texte qu'on est en train de lire a été généré ou pas par l'intelligence artificielle.
6: Je te coupe, c'est une signature statistique.
5: Hein. C'est une signature, voilà. Donc,
6: c'est pas un petit truc qu'on écrit.
5: On va pas le voir nous quand on lira le texte. C'est un peu comme le watermarking sur les vidéos, par exemple pour des droits d'auteur, etc. Il y aura des informations, on va dire, dans le texte que nous on ne verra pas, mais quand vous mettrez ce texte, quand vous le copier-collerez dans un logiciel ou sur un site web de l'IA en question, eh bien elle vous dira oui, ce texte a été généré par l'intelligence artificielle. Et c'est quand même assez fort, parce que évidemment, ce n'est qu'en Europe, parce que c'est géré par l'IA Act européen, donc voilà. Et ça peut avoir des conséquences sur pas mal de choses. L'éducation nationale, certaines entreprises qui se servent de ce type d'IA pour créer du texte, etc., etc. Et je voulais avoir votre point de vue là-dessus. Est-ce qu'on n'est pas au début d'une espèce de... de régulation, en fait, de l'IA. De labellisation de l'IA. Jérôme, peut-être pour commencer.
10: Oui, alors juste pour rappeler pourquoi c'est qu'en Europe, c'est parce qu'il y a une réglementation qui s'appelle AI Act, qui a été votée il y a 2 ans, je crois, maintenant, je peux en tête, qui impose ça, en fait, pour les textes, pour les vidéos, pour les photos, qui impose un watermark, donc un label, pour dire ce qui est généré par l'IA ou pas. Voilà, notamment pour lutter contre les fausses informations. L'idée, c'était ça, c'est qu'on peut, sur les photos notamment, pour qu'on puisse savoir quelle photo est générée par une IA et quelle photo ou les vidéos.
5: Oui, c'est important ce que tu dis, c'est que c'est pas que pour le texte, pour tout ce qui est généré par l'IA.
10: Le texte, finalement, c'est le moins important, j'ai l'impression. Parce que la désinformation, le texte, tu peux faire la désinformation, tu as besoin d'une IA pour faire une désinformation. Pour créer une photo, avec l'IA, c'est quand même beaucoup plus facile aujourd'hui. Donc je pense que c'est plus ça qui est important. Après, sur ChatGPT, alors il faut dire que Claude a fait la même chose. Moi, je trouve ça intéressant, c'est que ça va un peu. Alors, on verra comment ça fonctionne ou pas. Mais aujourd'hui, c'est un peu sauvage, en fait. Est-ce qu'on est tous à dictater? Vous avez vu donc l'histoire du livre, on en parlait en antenne, mais on est tous à vouloir savoir détecter qui a fait quoi avec l'IA. Donc il y a plein d'outils qui sont moins fiables.
5: La plupart du temps, moins que plus.
10: Il y en a un qui est plutôt fiable, qui est le Panagram, qui est plutôt, lui, un outil assez fiable. Mais là, on aura quelque chose de vraiment très fiable. Après, on pourra forcément modifier le texte pour essayer. Je pense qu'il y a pas mal de gens qui feront ça. Ils reprendront leur réponse à GPT, ils la modifieront et puis ils la mettront dans l'outil. Ah non, 85% d'IA, moi je la modifie encore pour que. Ouais. Mais au moins.
11: Ce sont déjà les étudiants.
10: Ouais, voilà, je pense qu'au moins là, tu as quelque chose qui est un peu cadré. Alors ça marchera pas, on verra, mais c'est au moins, enfin, je trouve que c'est pas mal d'avoir quelque chose qui est, on peut se dire, on a un peu plus confiance, en tout cas, dans les outils.
6: En fait, il prend des textes, c'est pas un mot qu'il va regarder, il va regarder des centaines de mots, et statistiquement, il va se dire, bah, tiens, l'IA a l'habitude d'utiliser ces mots-là, donc c'est sans doute un texte généré par IA.
5: Voilà.
10: Et donc c'est un degré de confiance.
5: Voilà. Ce que disait Jérôme, c'est que moi derrière, je modifie ce texte. Il faut voir à quel pourcentage de modification, en fait, l'IA ne va plus voir que le texte a été créé par l'IA, parce que c'est ça en fait, finalement, qui va être intéressant. Salim.
11: Alors je suis mitigé sur la question. Il y a des avantages, des inconvénients, moi que je vois. L'avantage certain, c'est de pouvoir détecter des deepfakes, hein, t'en parlais, notamment sur les images, les vidéos. Aujourd'hui, on sait bien qu'il y a tout et n'importe quoi qui circule. Et vu la crédulité, je dirais, globale, on se laisse beaucoup avoir. Donc ça, pouvoir se dire, ça a été généré par IA, donc il faut que je fasse attention, je trouve ça très très bien. De l'autre côté, j'en entends beaucoup, et notamment au niveau de l'éducation nationale, ou même au niveau des entreprises, est-ce que c'est généré par un humain ou par une IA? Je pense que ça, c'est un faux débat, en fait. Il faudrait plus qu'on apprenne aux gens à bien utiliser l'IA, plutôt que se dire, je vais pas utiliser l'IA versus un humain. En fait, c'est, pour moi, c'est un combat d'arrière-garde. C'est un peu comme à l'époque où on rendait des copies manuscrites à la main, et puis on s'est mis à les taper. Et on s'est pas dit, est-ce qu'il y a un moment, il y a un correcteur orthographique, est-ce qu'il y a un correcteur grammatical, etc.
10: Est-ce qu'il y a un copier-coller depuis Internet?
11: Est-ce qu'il y a un copier-coller depuis Internet, etc. Donc, je pense qu'on est dans un faux débat, autant sur les fake news, complètement d'accord. Sur le reste, je pense qu'on ferait mieux d'apprendre aux gens du bien utiliser l'IA, sachant que, in fine, c'est l'humain qui dit à l'IA ce qu'elle doit créer. C'est l'humain qui vérifie s'il y a des erreurs ou pas des erreurs. C'est l'humain qui se dit, je vais l'orienter comme ça plutôt que comme ça. Et c'est pas l'IA qui décide d'un coup d'un seul d'écrire un bouquin ou d'écrire une thèse ou ce genre de choses. Donc voilà, moi je pense que ça passe plus par comment je m'en sers bien. Et c'est quelque part un prolongement de tout ce qu'on a fait dans la tech. C'est comment on arrive à s'augmenter, nous, à s'améliorer. Versus, c'est moi contre la machine, en fait.
6: Mais je trouve que c'est bien quand même, parce que ça, tu vois, ça permet aux gens de, même si on corrige par petits pas, on va dire, là, je suis à 5% une IA, là, je suis à 15%. Enfin, et puis, c'est de réduire. Ça veut dire quand même qu'on
5: met les mains dans le cambouis, finalement. On va être obligé de réfléchir un peu.
6: Ce qu'il disait, pour 150 mots non modifiés, le taux de détection, c'est 66%. Pour 300 mots non modifiés, c'est 92%. Donc, plus il y a de mots,
5: plus il devient certain que c'est l'IA.
6: Mais je trouve que c'est pas mal. Alors, dans un sens, effectivement, apprendre aux gens à mieux utiliser l'IA, tant mieux. Mais de l'autre aussi, que les gens fassent un peu plus attention, parce que ce soit les étudiants, que ce soit, bon, là, on parlait de cet écrivain, tout ça, même si le texte de cet écrivain, là, qui a été plagié, est peut-être super beau, on l'aurait adoré, tout ça. Tu le disais en micro, on se sent un peu floué de se dire, ah ouais, mais une partie a été écrite par l'IA. C'est pour ça qu'il faut le dire.
11: Non, mais alors, tu vois,
5: moi, je ne suis pas tout à fait d'accord avec toi.
6: Moi, j'aimerais pas savoir que...
11: hypocrisie, aussi bien dans la littérature que dans l'entreprise, dans les deux cas. Littérature, est-ce qu'à un moment, on pense que Nicolas Sarkozy s'est mis face à son petit bouquin pour écrire? On sait tous qu'il a pris un ghostwriter.
6: Comme la plupart des gens
11: qui font des autobiographies, et pourtant, les gens ne s'émeuvent pas en se disant, tiens, j'ai pris un ghostwriter, donc son ghostwriter...
5: Non, ce qui est émouvant, c'est le fait de se dire que c'est plus un humain, que c'est une machine, en fait.
6: C'est ça.
5: Je pense que c'est ça.
11: Mais ça revient même que ce soit une machine ou un humain.
5: Non, mais je suis tout à fait d'accord avec toi, je te rejoins, et je suis moins d'accord avec Fred, mais c'est vrai que le fait qu'il y ait une machine, ça casse un peu le comment dirais-je, la confiance intellectuelle qu'on peut avoir.
6: Je comprends ce que tu dis. Moi, c'est ce que je dis. Hein. Je dis, c'est ça. Moi, je me sens floué de savoir.
5: Oui, mais si un roman est bon et qu'il a... Enfin, je veux dire, l'auteur de ce roman, il n'a pas appuyé, il n'a pas fait un prompt, il a posé comme ça, si tu veux, il a dû le relire, il a dû valider ce truc-là.
6: Mais j'ai envie de le savoir, que ça a été
11: écrit par... J'avais cette conversation avec des gens du CIMA et les gens de la SACEM. Et en se disant, ah ouais, mais alors tout ce qui est création musicale, les films maintenant par l'IA, on n'en veut pas, etc. Ok, super. Mais à un moment, parce qu'on se dit, ah ben il y a l'émotion humaine qui fait que c'est pas la même chose quand c'est la machine. Et je leur dis, mais enfin, moi j'ai jamais rencontré la Reine des Neiges, et pourtant, quand j'ai regardé, mes enfants étaient petits, ils ont pleuré quand même.
10: Mais il y a un humain derrière.
11: Non, mais d'accord, mais il y a un humain derrière, mais aujourd'hui, c'est pas l'humain qui a dessiné. Ah oui. C'était l'humain qui dessinait.
5: Ouais, mais le scénario, c'était des humains.
11: Non, mais d'accord. Tu vois ce que je veux dire.
5: Il y a quand même.
6: Dans Blade Runner,
5: c'est une œuvre avant tout humaine. Ouais. Ils se sont servis d'outils technologiques, mais c'est Pixar, en fait. C'est ça qui est fort avec Pixar, puisque, alors, La Reine des Neiges, c'est pas Pixar, mais c'est Disney, et on comprend. Ce sont des dessins dessins animés très technologiques, avec de la 3D, etc. Mais pourquoi ça marche? Parce que derrière, c'est tellement humain, finalement.
11: Mais tu vois. Avant, c'était des peintres.
5: Okay. Oui,
6: mais,
5: oui.
6: Mais là, vous parlez grand public. Moi, je pense que dans les entreprises, ça va être important, à savoir que ton contenu marketing, les types se sont vraiment penchés dessus, ils n'ont pas fait du copier-coller, tu vois.
11: Quand tu payes quelqu'un, oui.
6: Alors,
11: je t'arrête complètement, je pense exactement l'inverse. Moi, en tant que patron d'entreprise, si tu veux, il y a un moment, que le gars l'ait fait lui-même ou que ce soit l'IA, qu'est-ce qui importe?
6: Et combien il te le facture?
11: Mais non, mais justement, c'est là. Non, mais justement, si à un moment, le gars, il te fait une campagne marketing, tu parles de marketing, si à un moment, il te fait une campagne marketing, lui, en tant qu'humain, prend dans le temps dessus, avec un résultat, même qui, on va dire, qui est un bon résultat, et que de l'autre côté, il peut te faire 10 campagnes marketing pour le même prix, beaucoup plus efficace.
6: Une sorte de prix.
11: Non, mais bien sûr. Voilà. Mais donc aujourd'hui, on va vers ça. L'idée, c'est de se dire.
6: Mais ça, je suis entièrement d'accord. Et moi, tant mieux si utilisent IA. Mais en contrepartie, le prix n'est plus le même.
11: Oui, mais c'est pour ça que moi, je pense qu'il faut vraiment qu'on arrive à avoir ce débat de société. Dans l'éducation nationale, il faut d'abord qu'on apprenne aux enfants à bien utiliser cette IA pour pas perdre leur capacité cognitive. En revanche, dans l'entreprise, même s'il faut aussi leur apprendre la même chose, t'es dans une phase d'efficacité. Donc t'es pas là pour faire l'éducation.
6: Je suis entièrement d'accord, mais je parlais juste de prix, c'est-à-dire que faut pas payer le même tarif d'un consultant qui va utiliser l'IA.
11: Maintenant, si tu fais une campagne marketing aujourd'hui, elle est aussi bien faite par l'IA que par un humain.
6: Mais je suis entièrement d'accord, mais je paye plus le même prix.
11: Où tu paieras plus pour plus de, de campagnes.
6: Peut-être, mais voilà. Je ne paye plus le même prix pour la campagne.
11: Ah, d'accord.
5: Moi, je pense que c'est un débat qu'on a aujourd'hui et qu'on n'aura plus dans quelques temps.
11: Mais complètement.
5: Parce qu'on sera tellement submergé par l'IA et elle sera de plus en plus impressionnante et de plus en plus créative. Et surtout, tant qu'il y aura derrière un humain qui validera ce travail. Parce que moi, j'ai confiance en ça.
10: Ce n'est pas toujours le cas.
6: Non.
5: Non, mais on reprend cet exemple de cet écrivain qui a sorti ce bouquin. On peut penser quand même que malgré tout, il a validé. Alors même si c'est une œuvre qui a été, on va dire, générée par l'IA, il a relu, il a corrigé, parce que forcément il y a des corrections qui ont été faites. Oui. Il a peut-être modifié certains moments, certains scripts, peut-être le dénouement, peut-être à des moments précis, des scènes d'action, je sais pas quoi. Mais donc finalement le résultat, c'est un humain. Oui. Tu vois ce que je veux dire? Ça a été validé par un humain. Donc, pour ça que je trouve que c'est quand même assez ambigu. On se pose cette question et je pense que dans quelques années, on ne se la posera plus.
6: Bah, surtout que c'est les agents qui discuteront entre eux. Et
5: voilà.
6: Alors, au départ d'un agent, il y a toujours un humain, mais.
5: Bon. News intéressante, et je voulais avoir votre avis là-dessus parce que c'est vraiment assez étonnant. C'est ce partenariat, alors qui n'est pas officialisé, hein, attention, mais quand même, quand Mark Gurman et on va dire les gros médias économiques américains balancent ces informations, la plupart du temps ils se trompent pas. Et ce partenariat est entre Apple et LG, qui sont, on va dire, des concurrents.
10: Ouais, plus vraiment.
5: Peut-être pas, plus vraiment, finalement. Et je pense que d'ailleurs, Apple est plutôt un bon client de LG en matière de display, etc. Ils doivent leur acheter pas mal de choses.
6: Ils s'entendent toujours bien avec les Coréens, Apple. Hein.
5: Oui, c'est vrai.
6: Samsung, voilà.
5: Bon, après, ils tirent la bourre.
6: Sur les écrans.
5: Ah oui, c'est ouais, sur écrans, les smartphones, ça, ils tirent la bourre avec Samsung.
6: Ils tirent la bourre. Non, mais ils ont quand même des liens forts avec des Coréens. On se souvient que la voiture, ils avaient longtemps Hyundai, c'était un peu leur partenaire privilégié à l'époque.
5: C'est ça. Et donc là, c'est Apple et LG qui mettraient en place un partenariat pour la maison connectée. Et alors, ça ressemblerait à quoi? Ça serait finalement LG qui sortirait des produits, d'après ce que j'ai compris, mais qui entrerait dans l'écosystème Apple. On peut imaginer HomeKit, en fait, la maison, hein, l'appli maison que vous avez sur votre iPhone, ce qui vous permettrait, en fait, d'avoir ces produits de manière très Apple, j'ai envie de dire, de manière très fluide, qui rentrerait dans l'écosystème de la maison. On parle de caméras, hein, Jérôme, il y a des projecteurs, il y a des serrures aussi connectées. Enfin, il y a toute une gamme de produits qui existent depuis 1000 ans, en fait. Hein, il n'y a rien de nouveau dans ce truc-là, sauf que, bah voilà, ça serait LG qui fabriquerait ces produits. Alors, est-ce qu'ils seraient compatibles qu'avec Apple? On ne sait pas, parce que j'ai cru comprendre qu'ils étaient compatibles avec des protocoles style Matter. Mais Matter, c'est justement l'ouverture, c'est-à-dire que je peux connecter un produit Google avec Matter, etc. Donc, c'est un peu ambigu, on ne sait pas trop où ça va, cette histoire-là. Mais Apple, qui s'associe à un partenariat technologique, de manière ouverte comme ça, et on va dire, pour les consommateurs, c'est rarissime, non?
10: Bah, moi, j'en ai pas en tête. Enfin, je sais pas si t'en as, Frédéric. Mais...
6: Google dans le moteur de recherche.
10: Bah, oui, non, mais sur un produit du hardware.
5: Alors, moi, je me souviens, il y a longtemps, pour les premiers iPod, ils avaient passé un partenariat avec HP. Je sais pas si vous vous souvenez. Vous vous souvenez pas de cette histoire-là?
6: On a retrouvé aussi non. Avec les souris, avec Logitech.
5: T'étais pas né, c'était le début des années 2000, t'exagères.
6: On a retrouvé un vieux truc avec Logitech aussi.
5: Ah, peut-être, oui. Et voilà, donc c'était pour avoir votre point de vue là-dessus. Peut-être, Jérôme, tu termines après Salim.
10: Juste pour expliquer la stratégie globale, en fait, Apple veut revenir dans la maison. Donc il y avait, dans les années 2010, il y avait le grand monde, qu'on appelait les enceintes connectées, il y avait Google, Amazon, Apple. Ça n'a pas trop fonctionné, donc HomeKit, tu parlais. L'offensive d'Apple n'a pas trop fonctionné.
5: Ouais, avec les HomePod notamment.
10: Ouais. Voilà, exactement. Et du coup, aujourd'hui, on n'en parle plus trop. Là, comme ils relancent le nouveau Siri et Siri AI, on se dit demain, on aimera parler à son assistant, son agent IA sur son téléphone, mais aussi dans sa maison ou dans sa voiture, peu importe. Et donc, il faut relancer des nouveaux produits pour être compatibles avec Siri. Donc, ils vont relancer un HomePod, une nouvelle Apple TV. Donc, ça, c'est toujours selon Bloomberg. Sauf que pour avoir un écosystème complet, ils peuvent pas faire tout seul en fait. Donc l'idée, c'est on va aller chercher un partenaire, donc ici LG, qui va faire les caméras, qui va faire les serrures, qui sont pas le cœur de métier d'Apple. LG peut-être le fait mieux qu'eux, donc c'est co-conçu avec LG, ça sera brandé sur LG, ça sera pas un produit Apple. Non. Mais a priori, de ce que moi j'en comprends, en tout cas peut-être que ça sera pas le cas, mais ça sera absolument compatible qu'avec Apple, ça sera dans l'écosystème Apple, et donc je pourrais demander à Siri, est-ce que quelqu'un a ouvert ma porte à telle heure, ou montre-moi la caméra du jardin, des choses comme ça, ce qu'on peut déjà faire un peu, mais voilà, donc je pense que c'est une stratégie un peu globale de revenir dans la maison, dans la domotique, et comme on peut pas le faire tout seul, eh ben on va voir LG, mais c'est assez intéressant, parce que moi j'ai pas souvenir de trucs de partenariat comme ça en tout cas.
5: Fred,
6: Rattraper le retard sur Amazon et Google, élargir son écosystème, etc. L'autre chose, c'est il va rentrer rapidement dans ce marché-là, puisqu'il s'adresse à des industriels qui maîtrisent tout ça. Mm-hmm. Donc c'est un moyen aussi
10: A priori, il sera en retard LG, ce qu'il disait à Bloomberg.
6: Mais bon, il y a quand même des brevets. Ouais. Tu vois, il y a déjà des ingénieurs, donc il va pouvoir tout ça. Et puis c'est continuer à verrouiller son utilisateur dans son écosystème. Mm-hmm. Et vraiment mettre en place peu à peu sa stratégie home maison connectée, quoi, que l'on attend depuis tellement d'années. Moi, je suis toujours persuadé qu'un jour, je ne sais pas s'il y aura une télé, mais je trouve que moi, je suis toujours impressionné par Samsung quand on va au CES, la télé qui est le hub de la maison. Quoi. Et je pense qu'Apple a peut-être ça en tête et nous sortira peut-être un jour un écran.
5: Alors, ce qui est intéressant, Salim, toi, tu étais chez Google à l'époque de l'explosion, enfin du début de cette volonté de Google de se lancer dans la maison connectée. Hein. Mmh. C'était Google Home.
10: Nest, ils ont racheté Nest.
5: Nest, ouais. Effectivement. Ouais. Ils avaient créé tout un écosystème sur la maison connectée. Ils en sont un peu revenus quand même. Ils n'ont pas lâché l'affaire, mais tu sens que c'était plus la priorité. C'est plus aujourd'hui la priorité des priorités, mais ça existe toujours.
11: Bien sûr.
5: Et donc, tu as connu ça, toi, chez Google.
11: Ah, mais en plein dedans.
5: Et on a l'impression que Apple, 10 ans après... remets le couvert. Et
11: d'ailleurs, si tu viens chez moi, je t'invite avec grand plaisir, c'est un showroom.
5: C'est un showroom.
11: Il y a tous les produits Google.
5: Tous les produits Google de l'époque.
11: Thermostat, enfin, il y a tout. Il y a tout en quantité. Mais non, juste pour revenir à ce que tu disais au début, en fait, ce qui se passe aujourd'hui, il faut bien se rendre compte que tu es toujours dans cette volonté de connaître un maximum les utilisateurs, que ce soit un Apple, que ce soit un Google, etc. D'où cette maison connectée. Mais en fait, on l'a déjà vu, ça, c'est ce qui s'est passé dans la voiture. La voiture, ils n'ont pas construit des voitures, par contre ils ont mis du CarPlay et ils ont mis de l'Android Auto. Okay. Et puis après, tu as eu les montres. Et puis la maison connectée, en effet, c'était un grand plan depuis très longtemps. Et là aujourd'hui, c'est pour ça que tout le monde revient dessus, mais Google aussi va le faire, c'est qu'on arrive dans une nouvelle phase de l'intelligence artificielle. De l'époque où tu disais OK Alexa ou OK Google, et il fallait que tu connaisses bien la commande pour qu'elle allume ta lumière. Non, on arrive dans une ère où tu vas être plutôt ce qu'on appelle de l'ambient computing.
5: C'est-à-dire que tu vas donner des phrases, en fait.
11: Tu vas même plus donner de phrases, en fait. C'est-à-dire qu'à un moment, comme tu vas avoir... Et c'est là où après, il faudra quand même se poser des questions de data privacy et de qu'est-ce qui se passe chez toi. Parce que à partir du moment où tu as plein de capteurs qui te captent en permanence, que ce soit visuel ou que ce soit sonore, c'est super parce que tu as une super expérience utilisateur. Ça veut dire que tu donnes toute ta vie à ces entreprises. Mais à un moment...
6: C'est déjà le cas, de toute façon, via le téléphone.
11: Bien sûr, oui, mais dans le téléphone, tu pouvais l'éteindre. T'éteins pas chez toi, t'éteins pas... Tu vois, chez moi, il y a des ampoules connectées, il y a tout, vraiment. Et donc, ça veut dire qu'à un moment, tu acceptes parce que c'est plus pratique, mais d'ouvrir les portes de chez toi à tous ces constructeurs. Et c'est-à-dire que quand je parle d'ambient computing, c'est-à-dire que demain, il n'y aura même plus de commandes, de te dire, je sors de chez moi, je tourne la serrure, ou même, moi, alors, venez pas me couper le doigt, mais je peux même ouvrir ma porte avec mon doigt, en fait, si tu veux, avec mon empreinte digitale. Donc, tu n'auras même plus besoin de faire de commandes. Automatiquement, il va baisser les volets, il va baisser le chauffage, etc., etc. Ou dès que tu vas te rapprocher de chez toi, tu n'auras plus besoin de se faire ce commande, tout va se mettre en place. Donc ça, c'est super d'un point de vue utilisateur.
5: Ça existe déjà, ça, mais c'est embryonnaire, on va dire.
11: C'est embryonnaire,
5: c'est réservé aux geeks.
11: Oui, mais même au-delà de ça, c'est même pas que ça. C'est qu'on était limité sur la technologie. Aujourd'hui, l'IA et la façon dont c'est développé, ça nous permet d'aller beaucoup plus loin. Et là où je te rejoins complètement, Jérôme, c'est que bah, chacun va faire ce qu'il sait bien faire. C'est-à-dire qu'à un moment, bah, Apple, il ne va pas s'amuser à faire des sonnettes, des caméras, et donc ils vont faire l'expérience utilisateur. Et de l'autre côté, ils s'appuient sur LG, parce que LG, contrairement à un Samsung ou à un Google, ne va pas être un concurrent direct sur d'autres lignes de production, comme les iPhones, ou comme etc.
5: Mais c'est bizarre, parce que cette news me fait tiquer, vous voyez.
11: Ah oui ?
5: Parce que quand on connaît un petit peu la philosophie d'Apple, où ils veulent tout maîtriser de A à Z, le soft, les produits, on le voit, ils laissent tomber aujourd'hui tous les géants des puces pour fabriquer leurs propres puces, même les puces réseau aujourd'hui.
6: Mais la voiture, ils n'y sont pas allés parce qu'ils sentaient qu'ils
5: n'y sont
6: pas allés. Ouais, ils ont essayé, mais ils ne maîtriseraient pas tout.
5: C'est bizarre que là, ouvertement, ils se disent, ok, on lâche l'affaire, on ne va pas fabriquer nous-mêmes nos produits, ces produits-là, donc le design, ça va être quoi? Parce que le design...
10: Après,
5: ouvertement, ils se disent, ok, on lâche l'affaire, on ne va pas fabriquer nous-mêmes nos produits, ces produits-là, donc le design, ça va être quoi? Parce que le design...
10: Après, ça... Ouais, mais après,

0: sur le marché rapidement, il faut que tu travailles avec d'autres. Sinon, tu ne peux pas avoir toute la chaîne.
1: Moi, pour moi, c'est ça. C'est qu'ils ont un vrai, vrai retard sur Amazon et Google. Et le seul moyen pour le rattraper,
0: bien sûr.
1: Parce que la maison connectée, c'est en train de, quand même de grimper. C'est de se dire, on va s'allier avec quelqu'un qui va nous faire...
2: Mais ça serait quand même un gros tournant stratégique chez Apple.
0: François, faut se rendre compte. Tu vas avoir plein d'objets. Ça va de ta caméra à ta serrure. Ça veut dire quoi? Ça veut dire qu'il faut déjà savoir le fabriquer, mais après, ça veut dire avoir le SAV derrière. Ok, ma serrure, elle fonctionne plus. J'appelle Apple m'en renvoie un autre. Mais c'est autant de lignes de produits, il faut l'encaisser pour une boîte. Tu ne peux pas développer tout ça aussi rapidement. Donc, soit ils acceptent de le faire petit à petit, et ça va leur prendre longtemps, ils vont se faire dépasser, c'est exactement ce que tu dis. Ou soit, tu es obligé à un moment d'avoir un partenariat stratégique avec quelqu'un qui n'est pas complètement en concurrence avec
1: ce que tu dis. La maison connectée, c'est vraiment le truc du moment.
3: Je pense aussi que c'est des produits qui sont à faible marge, en fait. Sur un iPhone, ils gagnent beaucoup d'argent. Sur une tablette, sur une serrure, je sais pas quelle est la marge de la serrure en fait. Donc c'est pas forcément des activités qui sont très intéressantes.
1: Des services qu'ils vont vendre derrière.
3: Ouais, c'est ça. Mais donc eux, ce qui est intéressant, c'est qu'ils doivent avoir le produit pour les mettre dans l'écosystème et intégrer tout ça pour avoir une offre intéressante. Mais il n'y a pas de valeur sur le produit, le hardware en lui-même. Après, s'ils le conçoivent, et je pense que ça sera très très bien intégré par rapport à leur expérience utilisateur.
0: La valeur, elle est encore dans la data.
1: Souviens-toi, CES 2026, donc il y a bientôt un an, parce qu'on s'apprête à aller au CES 2027, la maison connectée, on a trouvé que ça avait quand même monté un peu en puissance. Hein. On s'attendait à des lunettes de partout, on a eu quelques lunettes, mais la maison connectée, c'était quand même monté... moi, je prends toujours l'exemple de Samsung. Vraiment, en un an, on a vu que ça fait un bond dans la maison connectée. Et je pense que là, Apple se rend compte aussi que ce marché-là, ils n'ont pas intérêt à le laisser s'échapper, à la fois pour les produits, à la fois pour avoir l'écosystème, à la fois pour récupérer de la data. Et le seul moyen qu'ils ont trouvé, c'est... Après, c'est étonnant que ce soit avec LG.
0: Pourquoi étonnant? Je trouve que c'est smart, en fait, de leur part. Tu veux le faire avec qui? Avec qui tu veux le faire?
2: Non, mais c'est bizarre parce que je me dis, une serrure connectée, c'est pas la spécialité d'LG. Alors, ou peut-être qu'en Corée, ils sont très bons là-dedans, mais...
0: Mais ils peuvent pas multiplier pour chaque produit.
2: Oui, je peux imaginer que là, moi, je me fais pas trop de soucis. Si Apple Apple a choisi LG, c'est qu'il y a une bonne raison.
1: Ouais, et puis à mon avis, je te dis, les relations, ça mais c'est nous qui allons faire la conception et le design, l'ingénierie. Ok, très bien.
2: Mais ça va être intéressant de voir comment tout ça est présenté et la manière dont ça va être implémenté dans l'écosystème Apple. Est-ce que ce sera réservé aux produits Apple? Est-ce que ça sera vendu dans les Apple Store, par exemple? Enfin, il y a toutes ces questions-là.
1: Calendrier reste flou. Et puis, dernière chose, LG, ils ont déjà été épinglés pour des histoires avec une caméra connectée de privacy. Or,
2: Apple... Oui, c'est leur télévision, en fait.
1: Apple, ils sont assez rigoureux là-dessus. Donc
0: t'imagines la valeur d'un François bientôt? Parce qu'au-delà de savoir ce que tu fais avec ton iPhone, on saura exactement quand il ira prendre une douche et à quelle température. C'est fou.
2: Enfin, je mets pas de caméra dans ma douche.
0: Non, mais t'auras un capteur t'auras un capteur.
1: Il va quoi, comme le thermostat.
2: Oui, bien sûr.
1: Il va qu'une fois par semaine.
2: Oui, c'est vrai. C'est pas très gênant.
0: Écoutez, si ne nous regarde pas, chers éditeurs, on dérape.
2: Tiens, c'est bizarre. Tu m'as envoyé ce scud, je l'ai pas vu arriver en plus, Fred.
0: On s'est pas vu parti dessus.
2: D'un coup, paf, je m'en suis pris une. Balle perdue.
0: Balle perdue.
1: C'était très amical.
2: Mais bien sûr, je te taquine.
1: Je sais qu'il va deux fois.
2: Il nous reste quelques minutes, j'aimerais qu'on évoque un événement qui se passe actuellement. Et c'est pas n'importe quel événement quand même, parce que vous avez sur scène Satya Nadella, le patron de Microsoft, et Jensen Huang, le patron d'NVIDIA. Et qu'est-ce qu'ils peuvent se raconter tous les deux? Ils se racontent qu'ils aimeraient bien, et ils vont le faire, sortir un PC totalement nouveau avec une puce, non pas Intel, non pas du Qualcomm, non pas de l'AMD, mais avec une puce NVIDIA. Voilà. Et ça, c'est quand même la news du moment. C'est pas nouveau, ça fait un moment que tout ça a filtré, il y a eu des annonces avant l'été. Mais là, on rentre dans le dur, parce que les produits vont bientôt sortir. Il y a donc ce composant qui s'appelle la RTX Spark de NVIDIA. C'est une puce qui a été conçue pour les ordinateurs Windows.
3: CPU, ouais.
2: Voilà, un CPU, qui est capable de faire tourner de gros modèles directement sur un PC, parce que l'idée, c'est de se dire, pour Microsoft, comment je vais accélérer sur l'IA. Je pense que Microsoft a mal digéré le fait qu'avec un Mac Mini et 32 Go de RAM et un M5 ou un M6 Pro, on arrivait à faire tourner des modèles entiers. Je pense que ça passe pas au travers de la gorge de Satya Nadella et de son équipe. Et donc, ils essaient d'avoir une réponse avec justement NVIDIA. Et donc, ils annoncent ce soir le Surface Laptop Ultra, qui est un nouveau PC très haut de gamme dédié à l'IA.

0: Il y a, Jérôme, ça vient de tomber. Hein.
1: Ah, bon, alors ça, j'ai pas de détails sur ça.
0: Mais on savait plus ou moins que c'était dans le pipe.
1: Hein. Il faut dire que Microsoft, ça fait des années qu'ils travaillent sur ça. En fait, faut rappeler juste ce qu'est un PC. Normalement, un PC, c'est une architecture Intel, x86, Intel, oui. AMD. C'est l'histoire du PC, c'est sur ça. Depuis 3 ans, je crois, ils ont ouvert ça. Donc, ils ont mis un processeur Qualcomm. Donc
0: un Snapdragon, mais qui est boosté pour les PC.
1: Qui n'est pas x86, qui est une nouvelle architecture, oui. Architecture ARM. Pour justement, parce que se disent, les Macs sont sur l'architecture ARM. Donc, ces puces sont plus performantes que les puces historiques. Et donc, on va pouvoir gagner en puissance, gagner en efficacité aussi en termes de batterie.
2: Faire tourner les agents IA.
1: Et surtout, de faire tourner l'IA en local. Et ça, c'est super important parce qu'une IA qui tourne en local, c'est-à-dire, c'est pas une IA qui tourne dans le cloud, c'est pas une IA qui coûte de l'argent. Sauf que ça n'a pas marché. Ils ont fait ça. Donc, ils avaient des PC qui s'appelaient les Copilot Plus.
3: C'est ça.
1: Qui n'ont pas marché. D'ailleurs, début septembre, ils ont discrètement dit que la marque, elle n'existe plus. Mais ils n'ont pas abandonné l'idée qu'il faut avoir un PC IA.
0: Donc, et puis, les PC Qualcomm existent toujours.
1: Les PC Qualcomm existent toujours. Il y a des PC IA aussi avec Intel et AMD. Donc là, Nvidia arrive sur ce marché. Nvidia, ça fait des années qu'ils veulent faire du CPU pour les ordinateurs. Ils arrivent. Alors aujourd'hui, c'est un peu moins stratégique qu'il y a quelques années, parce que maintenant, vu qu'avec les GPU d'IA, ils ont plus autant, ils ont beaucoup d'argent à côté. Mais ils arrivent là et l'intérêt pour Microsoft, en tout cas l'espoir de Microsoft, c'est de dire si on a la puce Nvidia, on a le label Nvidia.
0: Ouais. Et là, ça va vendre.
1: À voir en fait, parce que est-ce qu'aujourd'hui, les gens qui achètent des PC, alors là, c'est des PC qui sont très haut de gamme, qui coûtent très cher.
0: 6 000. On a lu le prix, Léa me l'a dit dans l'oreillette, ça coûte 6 000 $.
2: 6 900, même 6 900, je crois. Enfin, bon, en tout cas,
1: c'est vraiment un marché entreprise, en fait. On est sur du marché de très entreprise. Et en se disant, mais pour les
2: entreprises, oui, mais là,
1: si tu payes 6 000 $ et que ton IA, tu peux la faire tourner sur ton PC ou la faire tourner sur ton.
2: Mais t'as intérêt que tes salariés sachent.
1: Oui, mais tu réformes ça. 6 000 $, tu.
0: Ouais, mais peut-être que tu n'as pas besoin d'un PC pour chaque salarié. Voilà, peut-être
2: c'est comme ça.
0: Un serveur en quelque sorte, parce que je pense que ça va arriver
2: C'est pas pour récupérer les. Pour l'instant,
0: tu peux imaginer une tour. Mm-hmm. J'imagine. Non, on parle de laptop, mais ça peut être une tour avec des composants Nvidia et de la mémoire. Et pour une petite entreprise, peut-être que ça peut faire tourner plusieurs modèles d'IA.
1: Et là, tu rentres en concurrence avec les GPU des data centers. Je ne sais pas si Nvidia veut faire ça aussi.
3: Ah, tu concurrences. Je sais pas. Tu rentres en concurrence avec un GPU, ça va être plus compliqué. Mais moi, je trouve ça, cette news, elle est hyper intéressante parce que, en effet, comme tu le disais, hein, l'histoire du PC, il est lié au CPU et puis Intel, etc. Là, tu vois, alors, pardon, parenthèse, mais c'est marrant de voir que le mec le plus important, c'est quand même Jensen Huang. Hein, tu vas chez OpenAI, il y a Jensen Huang. Tu vas chez Salesforce, il y a Jensen Huang. Et là, tu vas chez Microsoft, il y a Jensen Huang.
0: Il est partout.
3: Il est partout.
2: Même Donald Trump l'appelle pendant les conférences.
3: Oui, on a vu ça. Ce qui est assez drôle, c'est que là, pour le coup, lui, sa RTX Spark, au début, il voulait, je ne sais pas si vous vous souvenez, mais il voulait la commercialiser en tant qu'un mini PC.
2: Oui, vous voyez, son PC à lui.
3: Comme un espèce de Mac
2: qui existe d'ailleurs.
3: Qui existe, mais il se rend compte qu'en fait, au niveau de la distribution, il n'y est pas en fait. Donc, se dire aujourd'hui, je passe par Microsoft pour cette distribution, c'est super smart. Et de l'autre côté, Microsoft se rend compte que tous les gens qui sont à peu près sérieux sur l'IA aujourd'hui, qui veulent faire tourner de l'IA locale, il y a Mac Mini, il y a Mac Studio. Moi, tu vois, je viens de me rééquiper là, pendant l'été. Je pense parce que la RAM va augmenter, je le redis, avec un Mac Studio. Et en effet, tu peux faire tourner plein d'agents en local dessus. Là où ça va être intéressant, c'est que.
0: Sur les Mac Mini aussi, qui sont un peu moins chers.
3: Bon, ce que les gens, je ne veux pas rentrer dans le détail, mais le Mac Mini va être quand même à un moment limité parce que la bande sera beaucoup moins, la bande de fréquence sera moins importante sur un Mac Studio. Mais ça, c'est un détail. Ce que je veux dire par là, c'est qu'à un moment, cette bataille du PC contre Mac, on la revit aujourd'hui à la SOCIA. Là où je mets un petit bémol, parce que j'aime bien avoir des bémols ce soir, c'est sur cette balance, est-ce que je fais tourner mon IA en local ou dans le cloud? On voit, je ne sais pas si vous avez vu, mais Claude a commencé à limiter en fait, et là ils vont carrément stopper le run en local pour pouvoir le pousser dans le cloud. Donc toi, quand tu as investi dans ta machine pour pouvoir tourner un maximum de choses en local.
2: Oui, avec ces modèles-là, mais sur tout un tas d'autres modèles, tu peux les faire tourner en local.
3: Bien sûr, mais qui va aller dans le grand public à installer ton modèle, tu vois?
2: Mais là, c'est pas grand public. Hein.
0: Ouais, j'avais juste une petite question. Est-ce que tout ça signe pas un arrêt de mort pour Intel? Parce que Intel se fait attaquer de toutes parts sur les PC, laptop et on va dire PC tour, à la fois par Qualcomm, c'était déjà le cas, mais bon, pour l'instant, Qualcomm ne leur a pas fait énormément de mal. Mais là, si Microsoft et Nvidia se mettent sérieusement dans le truc, alors c'est 6 000 euros la machine, ouais. On est d'accord, c'est très très cher. Mais peut-être que les prix vont baisser après, non ?
3: Ça descendra.
1: Non, pour une raison. Déjà parce que c'est pas pour tous les PC. Et deux, parce qu'aujourd'hui, Intel, ils ont un chiffre d'affaires qui augmente parce que les CPU, ils sont plus seulement pour tes ordinateurs, okay. Ils sont de plus en plus dans les data centers. D'accord. Et donc Intel, au contraire, ils sont en train d'avoir un boom de leur activité.
3: Ils sont subventionnés par l'État américain quand même.
1: Ah, ils sont pas subventionnés par l'État américain. Ah. L'État américain a investi, a pris du pourcentage.
3: Ils sont subventionnés quand ils investissent.
0: Bon, enfin, ils ont mis 10 milliards, ils ont pris 10% de la boîte. Oui, oui. C'est ça, hein, je crois. Hein.
1: Oui, c'est ça, mais aujourd'hui, aujourd'hui, Intel vaut 600 milliards. Il valait 100 milliards il y a un an. Donc, Intel a
2: Elon Musk vient de signer avec eux.
1: Exactement.
0: Pour Terrafab. Oui, pour Terrafab.
1: Donc, eux, pour l'instant, aujourd'hui, le problème d'Intel, c'est pas de vendre des GPU, c'est de produire les GPU. Donc, mais ça peut s'arrêter au jour. Comme avec les puces mémoire, demain, ça peut s'arrêter, on sait pas. Mais donc, pour l'instant, en tout cas, il n'y a pas de menace sur Intel très forte.
3: On n'est pas prêt de s'ennuyer avec tout ça.
0: Non.
2: C'est pour ça que je vous disais qu'il fallait garder un œil sur Microsoft.
0: Oui, voilà.
2: Ah, pof.
0: Oui, oui, oui.
3: Mais bon, quel grand demain.
0: Ouais, mais on est d'accord, mais c'est un tout petit truc, hein, cette histoire-là, par rapport au business global de Microsoft. Ouais. C'est vraiment tout petit. Et bien voilà, encore un bon moment passé avec vous, les amis. Merci beaucoup à Jérôme Marin, fondateur de CaféTech.fr. N'hésitez pas à vous abonner à sa newsletter. Merci aussi à Salim Nassur, fondateur de Mars, avec deux A. Et merci à Fred Simotel.
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6: Et les experts de l'IMO, c'est tous les jours sur BFM Business. Et comme tous les vendredis, les meilleurs professionnels de ce secteur laissent leur place aux meilleurs journalistes. En l'occurrence, vous le connaissez, Guillaume Erard du Figaro. Et une nouvelle avec nous, mais c'est l'année des nouveaux quand même cette année. Merci à Pascal Besboumard de Challenge d'être avec nous pour ces experts de l'IMO du vendredi. Et vous reviendrez régulièrement au programme. Vous en avez l'habitude, on démarra par le fameux taux poteau de la semaine. Les taux remontent et le taux d'usure. Le taux d'usure is back. Il commence de nouveau à poser quelques problèmes aux emprunteurs. On vous dira comment essayer justement de faire passer le crédit malgré ce fameux taux d'usure. Également au programme de ces experts de l'IMO, quel avenir pour le statut du loueur meublé non professionnel ? On vous dira tout. Va-t-on bientôt avoir un fichier des locataires mauvais payeurs ? Guillaume nous en parlera. On parlera aussi des solutions innovantes pour investir en immobilier. On fera un point sur l'héritage en immobilier. Bah oui, les Français héritent de plus en plus tard. Résultat, la plupart d'entre eux sont déjà propriétaires. Et puis Pascal nous parlera aussi foncière cotée et elle nous dira quels seraient les avantages de continuer à y investir. Allez, on y va tout de suite.
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6: Et donc notre nouvelle Pascal Besboumard, rédactrice en chef finance privée à Challenge. Bonjour Pascal.
7: Bonjour Marie.
6: Et à nos côtés également Guillaume Erard, journaliste IMO Figaro. Bonjour Guillaume.
8: Bonjour Marie, bonjour Pascal.
6: Et normalement c'est Guillaume qui s'en occupe, mais on va lancer le super jingle du...
8: Topoto.
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6: Non mais on va faire chanter Guillaume la prochaine fois.
8: Je vais bien me mettre au milieu si vous voulez.
6: Bon Guillaume, à chaque fois qu'on démarre le topoto là depuis la rentrée, on le fait avec un petit sourire un peu gêné, en se disant c'est de pire en pire quand même. Hein.
8: Bah, c'est ça, et pour le coup un chiffre, hein, le fameux OAT dont on parle souvent, le taux
6: de la dette française,
8: à 10 ans, qui avoisine les 5%, et on se dit à un moment donné, bon bah voilà, les banques, faut aussi qu'elles sécurisent leurs marges, et donc elles vont bien finir par augmenter les taux de crédit. Pour l'instant, bah, lentement mais sûrement ça augmente, mais le ton change. Je discutais avec un courtier, Ludovic Usieux d'Artemis Courtage pour pas le nommer, et en live, en pleine interview, il me dit bah tiens, je viens de recevoir un barème pour le mois d'octobre, donc c'est le taux avant négociation.
6: Hein, affiché par la banque.
8: Voilà, taux de crédit. Plus 0,39%.
6: En un coup. Ah ouais.
8: Honnêtement, il m'a dit...
6: Quelle banque ?
8: Je pense de CCF, l'ancien HSF France. Il m'a dit, honnêtement, de mémoire, je pense que depuis la guerre en Ukraine, donc début 2022, j'avais jamais vu ça en une fois, en sachant que le mois précédent, CCF, et vous en avez parlé régulièrement sur ce plateau, on a des banques qui augmentent les taux en plusieurs fois sur un seul mois. Parce que le premier, elles ont considéré que c'était des hausses pas assez élevées. C'était passé pour CCF en septembre, plus 0,10. Elles se sont rendues compte que c'était pas assez. Deux semaines plus tard, plus 0,15. Donc on a du plus 0,25 en septembre pour CCF et maintenant 0,39. Et alors vous allez me dire, bon, CCF, c'est des clients quand même plutôt aisés. Donc pas dans le besoin. Enfin, en tout cas,
6: on va pas pleurer, c'est ça, voilà. Vous êtes en train de me faire dire.
8: Non, mais ce que je veux dire derrière ça, c'est que ce qui est intéressant, c'est qu'on a souvent l'habitude de dire qu'il y a un marché à deux vitesses et qu'on ne prête qu'aux riches. Là, ce qui est intéressant, c'est que même si vous êtes un client aisé, vous prenez
6: quand même subissez
8: plus,
6: quand même, ouais.
8: plus 0,39. Donc, aujourd'hui, le ton change. Et clairement, on sait qu'avec le budget qui va être compliqué, avec l'élection présidentielle qui approche...
6: Qui va être compliquée.
8: L'attention autour de la France, on en a parlé, les investisseurs qui s'inquiètent de la capacité de la France à réduire la dette... Eh ben, malheureusement, cette hausse, elle s'accélère.
6: Et alors, justement, ce qui fait que d'un côté, on a les taux de marché, les taux nominaux qui augmentent, et on a en parallèle ce fameux taux d'usure. Alors, à chaque fois, on reparle du taux d'usure, il faut réexpliquer ce que c'est, parce que c'est jamais hyper évident pour le comprendre. Donc, on y va. Donc, pédagogie, Guillaume.
8: C'est le taux maximal au-delà duquel une banque ne peut pas prêter. Il est révisé tous les 3 mois. Et là,
6: par la Banque de France.
8: Par la Banque de France. Et il a été révisé, le dernier qui a été révisé, c'était le 1er octobre. Il a augmenté de 0,11. Vous allez me dire, ça donne une petite bouffée d'air aux emprunteurs. Sauf que comme dans le même temps, on vous dit que la hausse des taux de crédit va s'accélérer, vous voyez arriver l'effet ciseau, le fameux croisement des courbes.
6: Ouais.
8: Et donc, jusque-là, c'était surtout des ménages seniors sur courte durée qui étaient pénalisés. Pourquoi ? Parce que qui dit senior dit assurance très élevée. Donc, ça fait grimper le taux global, le taux de crédit global. Le problème, c'est que maintenant, c'est plus simplement des seniors qui sont pénalisés. C'est aussi des primo-accédants, donc des jeunes acheteurs qui achètent pour la première fois. Pour l'instant, c'est des profils fragiles. Pour l'instant, c'est des petits dépassements. Mais c'est inquiétant quand même, ça veut dire que maintenant, c'est plus simplement les seniors, c'est aussi les primos.
6: Parce qu'on rappelle en fait, Guillaume, ce taux d'usure qui est censé protéger au démarrage l'emprunteur, puisque l'idée, c'est de dire la banque ne peut pas vous prêter trop cher. Ok, sauf qu'en fait, ce taux d'usure, il faut bien le regarder. Il est à 5,40
8: oui.
6: pour les crédits au-delà de 20 ans. Et vous allez me dire aujourd'hui...
8: Tout confondu.
6: Voilà. Parce que sinon, vous vous dites, ça va, on est autour de 3,6, 3,7 en moyenne sur 20 ans, ça passe. Non, parce que si j'ajoute tout ce qu'il y a dedans, c'est-à-dire il faut regarder le TAEG, le taux global. Exactement. Et donc là-dedans, on va mettre les frais de dossier, de courtage, et cette assurance de prêt qui va renchérir et qui va faire que parfois, on peut dépasser ces 5,40.
8: Et si vous avez un profil assez fragile... on vous propose généralement un taux de crédit déjà un peu supérieur à 4%. Ouais. Vous ajoutez tout ce que vous venez de dire, on les atteint.
6: On fait comment, là, du coup, pour le passer, le taux d'usure, là, rapido ?
8: Alors, heureusement, pour l'instant, c'est des petits dépassements, 0,1, 0,15. Et donc, généralement, une renégociation de l'assurance, si on est senior, parce que si on est primo, a priori,
6: on peut difficilement
8: faire baisser, de manœuvre.
6: Ouais.
8: Les frais de dossier, qui généralement sont autour de 1000 euros, on peut essayer de les faire baisser à 750. Si vous passez par un courtier, vous pouvez éventuellement négocier aussi les frais de courtage.
6: Ouais.
8: Et autre solution, allonger la durée. Sauf que, et on le voit régulièrement dans les études, la durée, elle commence déjà à s'approcher du max.
6: Ouais, ouais.
8: Le max, on rappelle, c'est 25 ans. Sauf dans le neuf, ça peut monter à 27. Et en discutant avec les professionnels, la moyenne, elle s'approche lentement mais sûrement de ses 25. Donc,
6: il y en a qui commencent, il y a des courtiers qui commencent même, et on en reparlera, à proposer du crédit à taux variable, parce que le crédit à taux variable, il a l'avantage d'afficher un taux de départ qui est plus faible que le crédit à taux fixe.
8: C'est ça. Et alors, il y a un courtier qui me racontait, mais c'est ultra rare ici, mais je suis pas sûr que dans le contexte actuel ça marche, ce qu'on appelle les prêts révisables. C'est-à-dire que vous avez une période. Ouais, voilà. Mais du coup,
6: vous avez 3 ans bornés à un taux, et après, c'est
8: variable. Sauf qu'avant, c'était 6 ans. Donc,
6: j'ai envie de dire, je comprends les banques aussi à ce niveau-là. Des projections sur déjà 6 mois, c'est compliqué, alors 6 ans.
8: Oui, mais à la limite, quand c'était 6 ans, vous pouviez envisager ce type de prêt.
6: Et renégocier.
8: Et voilà, changer, ou revendre avant. Et comme ça, du coup, vous basculiez pas en variable.
6: Mais on en reparlera de ce crédit à taux variable, parce qu'il semblerait que les choses soient un peu particulière dans l'ambiance de Bâle et de la régulation des banques.
8: Et notamment
6: avec
8: des anglo-saxons qui
6: poussent pour qu'on arrête un peu...
8: Notre fameux modèle historique de taux fixe.
6: Qui serait quand même assez bête de revenir là-dessus. Mais enfin bref, on y reviendra. Bon Pascal, on l'a dit, il y a deux choses qui piquent en ce moment. Il y a le crédit et il y a le budget. Et dans le budget, attention mesdames et messieurs, revoilà le LMNP, le loueur meublé non professionnel. C'est ce statut fiscal qui permet encore aujourd'hui, peut-être pas l'année prochaine, à des propriétaires bailleurs de ne payer quasiment aucun impôt sur les revenus locatifs qu'ils perçoivent. C'est peut-être bientôt fini, cette histoire.
7: Voilà, exactement. C'est un peu l'une des mesures phares de ce budget 2027, en tout cas concernant l'immobilier, c'est que l'amortissement du bien enfin, loué serait plafonné. Donc ça, c'est une première. Et c'est dit spécifiquement dans l'article 7 qui prévoit de plafonner l'amortissement des logements meublés à 2,5% par an, avec une limite de 7 000 euros par an et par foyer. Donc là, c'est une première, parce que ce n'était pas le cas avant. Alors, il y a quand même des petites mesures qui permettent à certains d'échapper à ça. Donc, tout ce qui est résidence étudiante, senior et EHPAD, ne pâtiraient pas de ce plafonnement.
6: Ils avaient déjà échappé à la réintégration de l'amortissement dans le calcul de la plus-value, qui était une mesure qui a été décriée au moment du PLF 2025, je crois.
7: Exactement. Ouais. Donc, parce qu'en fait, c'est la deuxième fois qu'il y a un coup de rabot sur le LMNP. Hein. Parce que déjà, en 2025, cette réintégration, c'était déjà quand même un coup de massue. Et là, c'est un peu le deuxième effet qui se coule. Sachant que pour les meublés de tourisme, donc les fameux Airbnb, donc le plafond serait encore plus bas, 1,5%, dans la limite de 5 000 euros par an et par foyer.
6: Ouais.
7: Donc là, on voit que vraiment les choses changent et qu'ils ont vraiment envie de mettre un coup de rabot sur le Airbnb, quoi, le tourisme de courte durée.
6: Et sur le meublé quand même, parce que l'idée effectivement avancée par le gouvernement, c'est de dire on va taper un peu plus sur le loueur meublé non professionnel, parce qu'aujourd'hui on voit bien qu'il fait une grosse concurrence à l'investissement dans la location vide dont on manque cruellement aujourd'hui. Est-ce que vous croyez, je vous pose la question Pascal, que ce type de mesure peut effectivement inciter des propriétaires bailleurs à se réorienter vers de la location vide?
7: Peut-être progressivement, parce que si au fur et à mesure il y a de moins en moins d'avantages fiscaux pour le meublé et qu'il y a un rééquilibrage, peut-être que les gens finiront par se dire c'est pas si intéressant que ça. Donc peut-être, mais sur la durée, à mon avis ça sera progressif, mais pour l'instant il n'y aura pas vraiment d'effet.
6: Et votre crainte, c'est pas plutôt, parce qu'en fait on va pas se mentir, pourquoi c'est que le jambrin là, le dispositif pour investir dans le nu,
8: c'est ce qu'il dit d'ailleurs, il l'assume,
6: hein. Ouais, il est pas tip top,
8: voilà.
6: Prend pas, quoi. Et donc, du coup, on se dit quoi? On se dit, au lieu de pimper le jambrin, on va taper sur le LMNP?
7: Alors, ce qu'on dit, c'est qu'effectivement, on tape sur le LMNP pour remettre un petit peu en valeur le jambrin, qui jusqu'à présent n'a pas eu beaucoup de succès, c'est le cas de le dire. Et compte tenu même des mesures révisées, ne remporte pas du tout d'intérêt auprès des investisseurs. Donc, ce rééquilibrage, à mon avis, là, ça ne sera pas évident.
6: Il est fragile, hein, quand même.
7: Il est fragile, et ce n'est pas le jambrin qui a l'air de vraiment séduire tout le monde. Ça, c'est ça le problème.
8: On peut même se demander, on parlait tout à l'heure, est-ce que ça ne va pas inciter les investisseurs à basculer sur le nu? On peut même se demander, est-ce que ça ne va pas les inciter à se détourner carrément l'immobilier, hein, en discutant un peu avec des professionnels à droite à gauche? Il y a déjà des arbitrages qui sont en train de se faire pour justement dire voilà, je me détourne de l'immobilier parce que c'est plus devenu intéressant. Et si encore une fois on considère que le seul investissement qui est intéressant d'un point de vue rentable, c'est la location meublée, certains pourraient se dire clairement moi je veux tout dépend du profil en fait. Si vraiment on a un objectif de rentabilité, aujourd'hui le meublé c'était le seul qui l'était. Donc est-ce qu'il y a pas un risque? Voilà, je pose juste une question, mais ces premiers échanges, comme l'a dit Pascal, faudra voir avec le temps.
6: Oui, alors d'ailleurs, faudra voir avec le temps. Pour l'instant, c'est pas fait encore, hein, Pascal.
7: Voilà, rien n'est voté, hein. C'est un projet. La commission a dit oui, mais reste la navette, le Parlement.
6: Et puis, est-ce qu'on aura un budget à la fin? Parce que c'est surtout ça le sujet.
7: Voilà, rien n'est moins sûr.
6: Mais il y a quand même un truc de sens de l'histoire, je pense, hein. Ce qu'on peut dire à nos auditeurs et téléspectateurs, c'est peut-être ça. C'est de dire que de toute façon, on a bien le sentiment que nos élus, ils ont quand même envie de moins en moins subventionner, on va le dire comme ça, même si je sais que certains n'aiment pas l'investissement en meublé.
7: Et surtout le meublé touristique.
6: Et surtout le meublé touristique.
7: C'est surtout le Airbnb qui est dans le viseur. Voilà, parce qu'il y a certaines villes, certaines régions qui sont complètement envahies par cette location et qui est vraiment est très difficile pour les locaux, hein, qui n'arrivent plus à se loger à des tarifs normaux.
6: Hein. Ah, mais c'est clair. Non, mais c'est pour ça que, quoi qu'il arrive, quand bien même cette mesure ne serait pas voté en l'état, il y a un vrai sujet de savoir où est-ce qu'il faut investir aujourd'hui et demain pour s'assurer un tout petit peu de stabilité fiscale.
8: Pourquoi on ne séparerait pas d'un côté les locations touristiques et les résidences gérées dont Pascal parlait? Parce que là, clairement, il faut les soutenir quand même.
7: Ben voilà.
8: C'est des étudiants, c'est des seniors.
6: Ah donc, a priori, elles seraient en l'état actuel du texte, elles seraient quand même pas concernées par la mesure.
8: Ça, c'est le vote en commission, comme on le rappelait Pascal.
6: Ouais, ouais.
8: Et le problème, c'est que, comme on le disait, en séance publique, on repart à zéro, donc il faudra voir ce qu'il y a.
6: Bien sûr,
8: ce que ça va donner.
6: Bon, donc on tape sur les propriétaires et bientôt on va taper sur moi, les locataires. Bah oui, Guillaume, vous nous avez fait un petit papier dans le Figaro fort sympathique.
8: Qui n'était pas votre destination.
6: Qui n'était pas mon destination. Mais quand même, j'ai senti. Revoilà le fichier des locataires mauvais payeurs.
8: Revoilà parce qu'en fait, la polémique date d'il y a 6 ans. La Fédération nationale de l'immobilier, à notre grande surprise, en plein de conférences de presse, personne n'était au courant, pas même le fondateur.
6: Pas même la FNIM d'ailleurs.
8: Voilà, et le fondateur du site concerné, encore moins le ministère du Logement, annonce comme ça la création d'un fichier pour ficher les locataires mauvais payeurs. Au final, le tollé que ça a suscité fait que le projet a été abandonné. Discrètement, Emmanuel Macron, candidat à l'élection présidentielle en 2022, l'a glissé dans son programme. Là aussi, finalement, c'est resté lettre morte. Et notre cher ministre, Vincent Jeanbrun, il y a un mois, devant les notaires du Grand Paris, se déclare favorable à titre personnel. En gros, ce n'était pas une volonté du ministre, mais une volonté de... de Vincent Jeanbrun en tant que personne, de remettre le sujet sur le tapis. Et il se trouve qu'en fait, il y a un site internet qui s'appelle Sigilio, qui existe depuis avril, qui en gros répertorie les loyers impayés. Comment ça se passe ? En gros, l'idée, c'était vraiment de rassurer les propriétaires sur... avant de mettre en location le logement, de savoir si le candidat à la location a un impayé ou pas, et les locataires, parce que c'est ça aussi qui posait problème, c'était qu'il ne fallait pas tomber dans la discrimination ou dans la liste noire. Donc en gros, déjà, ce qu'il faut savoir, c'est que si on est propriétaire et qu'on met en location ce logement en direct sans passer par une agence, on n'y a pas accès.
6: Donc pour avoir accès à ce fichier, il faut nécessairement passer par...
8: Ou alors avoir une SCI, parce que du coup, on est considéré comme professionnel. Bon. Si, en gros, vous recevez une candidature, pour savoir si cette personne a un impayé ou pas, vous pouvez rentrer son nom, son prénom, et on vous dit uniquement, inscrit ou pas inscrit, si c'est inscrit, ça veut dire qu'il a un impayé d'au moins 3 mois. Tous ceux qui ont un impayé inférieur à 3 mois ne seront pas inscrits sur ce site.
6: Et ça veut dire quoi ? Ça veut dire que ad vitam aeternam, je vais être, moi, stigmatisé à travers ce fichier-là ?
8: En gros, avant les 3 mois d'impayé, le locataire reçoit un mail de la part de cette plateforme pour dire « Attention, vous serez sur le point d'être inscrit. » Dès que vous atteignez les 3 mois, vous recevez le mail en disant « Vous êtes inscrit. » Si votre impayé passe sous les 3 mois, vous êtes automatiquement désinscrit.
6: C'est-à-dire à partir du moment où j'ai remboursé mes 3 mois d'impayé, c'est OK ?
8: Pas la totalité. Si vous êtes en dessous des 3 mois, si vous êtes à 1 mois d'impayé, vous n'êtes plus inscrit. Donc, c'est, pour être inscrit, il faut être au-dessus des 3 mois. Évidemment, si vous avez remboursé la totalité, même chose. Autre, situation où vous êtes désinscrit, c'est si vous avez trouvé un accord avec votre propriétaire pour étaler la dette.
6: Pour échelonner la dette.
8: Voilà. Et enfin, ce qu'il faut savoir, c'est que le locataire a accès à ces données, peut avoir accès gratuitement en permanence à ces données pour voir en gros... Et l'autre élément, c'est que ce qui posait problème il y a 6 ans, c'était qu'on craignait que les propriétaires aient accès à toute une liste de locataires mauvais payeurs. Là, c'est une candidature, un nom. En gros, quand vous connectez sur le site, c'est pour voir uniquement la situation d'une personne. Évidemment, vous pouvez faire plusieurs, connexions, mais vous ne verrez pas toute une liste de profils en temps réel. C'est vraiment, à chaque fois que vous vous connectez, c'est un seul profil.
6: Oui, bien sûr. Mais bon, il y a quand même une question aussi de certains impayés. Alors, je vous raconte ma vie à l'antenne. J'ai décidé de vous raconter ma vie. Figurez-vous que moi-même, je suis en impayé. Enfin, je m'en suis sortie quand même pour la bonne et simple raison que mon propriétaire bailleur n'a pas pensé à mettre à jour ma nouvelle banque et mes nouvelles coordonnées bancaires. Et pourtant, je l'ai alerté dès le démarrage de mon changement de banque. Et il ne l'a pas fait. Et donc, je me suis battue pendant 3 mois pour obtenir le changement de prélèvement. Et en l'occurrence, j'ai reçu des mises en demeure pour des impayés de loyer avec paiement sous huitaine, etc. Pas la moindre excuse de mon propriétaire bailleur, parce que c'est moi qui les harcèle de coups de fil pour leur dire « Mais prenez mon argent, laissez-moi vous payer. » Et donc, il y a des cas comme le mien, je ne pense pas être exceptionnel. Il y a des cas comme le mien aussi. Ça veut dire quoi ? Que moi, j'aurais pu être dans ce fichier des locataires mauvais payeurs ?
8: C'est vrai que ça aurait pu. Et alors, dans ce cas-là, c'est une question... Parce que je discutais avec le fondateur du site. L'idée, encore une fois, c'est pas de stigmatiser qui que ce soit. Après,
6: bah, un peu quand même, hein, parce que moi, j'aimerais bien qu'on fasse le fichier des mauvais propriétaires bailleurs aussi, hein, parce que là, il y aurait des choses.
8: La problématique, c'est qu'évidemment, derrière, on en discutait hors antenne, mais derrière loyer impayé, vous avez différentes situations. C'est toujours le problème. Vous avez des gens de bonne foi et de mauvaise foi. Le problème, c'est que. Qu'est-ce qu'on fait? On fait rien, du coup. Et à un moment donné, c'est bien aussi de pouvoir que chaque... Donc là, l'idée, c'était vraiment d'équilibrer. Il me dit de responsabiliser les acteurs. C'est-à-dire, d'un côté, le propriétaire ne stigmatise pas le locataire mauvais payeur. Le locataire, à un moment donné, responsable. Bon, mais l'idée, c'est quand même d'avoir un dialogue. Et là, encore une fois, l'exemple...
6: Ah bah là, vous échappez au dialogue, hein, si vous sortez de fait...
8: Clairement, là, dans cette situation, là, c'est une situation qui est...
6: Juste d'un mot, et après on passe à autre chose, parce qu'on est tenu par le temps, Guillaume. On rappelle quand même, c'est quoi les impayés de loyer en France?
8: Ce que ça représente, oui, c'est... alors, selon les chiffres, on n'a pas de chiffre officiel, c'est 3%. Donc évidemment, c'est une situation exceptionnelle. C'est des
6: Mais donc ma question après ma question c'est est-ce qu'on crée un fichier, est-ce qu'on stigmatise des gens pour 97% de baux sur lesquels il n'y a pas d'impayés de loyer.
8: D'une certaine manière, quand on a des situations comme ça, c'est bien aussi de pouvoir agir. Et encore une fois, à charge aux propriétaires et aux locataires de dialoguer.
6: Mais alors, mais c'est pour c'est vraiment ça le sujet, c'est discuter quand il y a vraiment un problème de paiement. La plupart du temps, et on écoute les professionnels qui passent à l'antenne et qui nous disent, la plupart du temps, il y a des possibilités pour rééchelonner la dette. La plupart du temps, quand il y a un impayé, c'est un coup dur et le locataire il est dans une situation qui ne va pas et il s'organise avec le propriétaire. Il y a quand même des solutions. Quand on discute, qu'on fait preuve de nuance, ça se passe plutôt pas trop mal quand même. La majorité, et la très grande majorité des cas, et ça peut rassurer aussi les propriétaires bailleurs qui nous écoutent, de se dire, c'est pas que ça en fait le marché locatif, c'est pas que des impayés, c'est pas que des squats, ça peut être aussi des histoires humaines.
8: Mais c'est d'où l'intérêt de ne mettre que enregistré, inscrit ou pas inscrit. Parce
6: on n'est
8: si
6: pas d'accord,
8: Non mais si on mettait le montant de la dette, le montant des revenus, il y avait ce risque de
6: stigmatisation. Oui mais quand même inscrit, moi je suis inscrite, voilà.
8: Et pourtant, après à charge pour vous d'échanger avec votre bailleur.
6: Allez chercher des locataires comme vous allez voir. Bon Pascal, comme en plus on est tenu par le temps, on ne pourra pas tout aborder, hein, je vous préviens. Quand même, des solutions innovantes, parce que si on a peur quand même
7: d'être sur ce fichier,
6: fichier ou d'être propriétaire bailleur compte tenu du contexte fiscal et des inquiétudes et des angoisses, il y a des solutions innovantes pour investir en immobilier et vous souhaitiez nous en parler.
7: Voilà, effectivement. Et surtout par rapport à ce qu'on disait tout à l'heure, que c'est plus très intéressant d'être dans la location meublée. Il y a d'autres solutions. Donc, heureusement, après, il faut choisir en fonction de ce qu'on veut vraiment. Il y a par exemple le crowdfunding.
6: Oh, mais oui, ça faisait longtemps.
7: Alors, c'est pas nouveau, hein, voilà, c'est ce que j'allais dire.
6: Non, mais qu'on n'en avait pas parlé, donc c'est bien que vous en parlez.
7: Voilà, donc c'est du financement participatif sur des projets immobiliers. Donc, c'est vrai que ça existe depuis un petit moment. Alors, la nouveauté, c'est que ces dernières années, il y a eu pas mal de défauts et que l'image du crowdfunding a été largement écornée. Donc, ce qui est nouveau aujourd'hui, c'est que les plateformes ont résumé un petit peu ce qui se passait et comment solutionner ces problèmes. Donc, ils sont devenus beaucoup plus stricts sur la sélection des projets.
6: Ouais.
7: Donc, notamment avec... ils vérifient que le permis de construire est purgé de recours. Parce que ça, c'est déjà quand même assez largement problématique. Donc, du coup, avec ces mesures de restriction, c'est vrai que ça devient un investissement plus intéressant. Mais comme d'habitude, il faut être sélectif sur le produit, la localisation, la solidité de la plateforme.
6: Ouais.
7: Mais une fois que toutes ces mesures sont vérifiées, c'est quand même un investissement qui, dans le meilleur des cas, peut rapporter entre 10 et 12%.
6: Il y a toujours des rendements stratosphériques affichés sur
7: exactement. Alors, c'est sûr qu'il faut bien choisir, parce qu'en cas de défaut, alors l'épargnant est certes prioritaire, mais il n'est pas sûr de récupérer sa mise.
6: C'est toujours ça. Dès qu'il y a des rendements très, très élevés, il faut mettre le risque associé.
7: Alors, justement, donc, si on veut prendre moins de risques, il y a une autre solution, c'est l'immobilier fractionné. Alors là, vous participez à l'achat d'un bien qui déjà existe. Donc, il n'y a pas ce risque justement de défaut de projet et qui délivre tout de suite des dividendes, des revenus. Donc, vous touchez tout de suite des revenus.
6: C'est quoi les entreprises? C'est BRICS, tout ça?
7: Oui, voilà, exactement. Il y en a pas mal maintenant. Ouais. Et surtout, comme ça s'est démocratisé, le ticket d'entrée est abaissé. Donc, vous pouvez investir des 100 euros pour participer à ça. Alors, le rendement est moins élevé. Hein, c'est plutôt entre 5 et 7%. Mais c'est moins risqué. risqué.
6: Franchement, voilà. Un rendement entre 5 et 7%, on achète avec Guillaume.
7: Voilà, voilà, voilà, exactement. Alors, le problème quand même c'est de tous ces placements, c'est la liquidité. Hein.
6: Ouais, faut rester longtemps quand même.
7: Pour l'instant, c'est pas encore complètement fluide, mais je sais justement que ces plateformes travaillent avec l'AMF pour rendre ces placements plus liquides avec un marché secondaire efficient,
6: ouais.
7: Ce qui a posé problème avec
6: sur les SCPI. Et le club deal, alors là, pour le coup, les tickets d'entrée sont un peu plus élevés, non, je crois.
7: Voilà, alors les club deal, alors c'est toujours une façon de collective et participative de participer à un projet. Donc là, c'est plusieurs investisseurs qui s'unissent pour investir sur un seul bien. Donc ça peut être une résidence, un hôtel, un immeuble. Voilà, comme son nom l'indique, c'est un club. Et là, pareil, le bien existe déjà. Il peut délivrer tout de suite du rendement. Mais effectivement, le ticket d'entrée est plus élevé. Alors jusqu'à présent, c'était plutôt dans les 100 000 euros.
6: Ouais.
7: Mais ça baisse de plus en plus parce que justement, il y a des acteurs comme Baltis voilà, qui démocratisent le sujet. Et là, le rendement n'est pas si nul que ça. Il est entre 6 et 10%. Voilà, donc là, pareil, il faut vraiment faire attention à la localisation. Bah, parce que là, c'est sur un bien unique. Hein, donc, on a intérêt à bien choisir. Et il faut faire attention aux frais.
6: Oui, voilà. Bah, bien sûr, mais il y a toujours... Est-ce que, Pascal, je vous fais un challenge? Est-ce qu'en 15 secondes, vous avez la possibilité de nous parler foncière côté? Comme ça, on termine par l'héritage avec Guillaume.
7: Voilà, bon, banco.
6: Parce que quitte à ce qu'on parle des possibilités d'investir en immobilier autrement, on peut aussi acheter...
7: Les foncières côté.
6: Ouais.
7: Voilà, sachant que ce placement a une particularité, c'est qu'il est statut SIC, donc qui impose à toutes les entreprises, donc ces foncières côté, de reverser 100% de leurs résultats à leurs actionnaires.
6: Ça fait plaisir.
7: Donc ça veut dire, et comme elles sont souvent très rentables, ça veut dire que le rendement sur dividende est toujours intéressant et régulier. Ce qui n'est pas le cas des performances boursières.
6: Oui.
7: Donc voilà, il y a à boire et à manger. Donc parmi
6: gros
7: les meilleurs,
6: avantage, c'est qu'on n'a pas l'IFI. Hein. Ouais, parmi les meilleurs,
7: c'est les centres commerciaux, c'est Klépierre, Unibail, pour les plus petites d'entre elles, Immobilière Frais, avec Unibail qui gagne 100% sur 3 ans, Klépierre 55% sur 3 ans. Il y a les hôtels aussi, Covivio Hôtel, plus 20% sur 3 ans. Mercialis, c'est des murs de centres commerciaux, plus 20%. Voilà, ça c'est le côté positif, il y a le côté négatif aussi. Toutes celles qui sont sur le bureau, la promotion,
6: elles,
7: etc. Alors là, elles prennent cher. Gessina, moins 35% sur 3 ans. ICAD, la foncière de la Caisse des dépôts, moins 50% sur 3 ans. Et Altarea, alors moins 8% sur 3 ans, parce qu'en fait, bon, c'est de la promotion avec Cogedim, mais ils se diversifient sur les data centers.
6: Donc ça permet de limiter les dégâts. Mais c'est toujours ce sujet de la diversification. Et après, on rappelle, hein, sur les foncières cotées, on est sur les marchés. C'est pas exactement la même chose.
7: Voilà, mais il y a du rendement sur dividende. Et voilà.
6: Et
7: ça peut rassurer.
6: Bah, ça fait du bien de le dire très rapidement. L'émission est finie, mais il y a un jingle qui est en train de partir.
8: Alors, un chiffre alors.
6: Un chiffre. On n'aura pas eu le temps d'en parler, mais un chiffre, Guillaume.
8: Deux tiers des héritiers sont déjà propriétaires. Donc, la nécessité pour les parents, quand on le peut, de transmettre au plus tôt possible pour qu'on hérite plutôt vers 30-35 ans à un bien immobilier, par exemple, pour avoir un pied à terre.
6: Mais c'est important.
8: Un pied dans le marché.
6: Un pied dans le marché, même pas un pied à terre. Hein, les deux pieds dans la terre. Mais c'est vrai, Guillaume, il faut le dire, on insiste, quand bien même il y a le jingle de l'émission qui part, aujourd'hui on hérite en moyenne à
8: 54
6: ans, donc voilà, si on pouvait hériter plus tôt, peut-être que ça pourrait aider, quoi.
8: Mais pour ça, il faut de la pédagogie.
6: Pour ceux qui ont la chance de pouvoir hériter, évidemment.
8: Préciser, parce que c'est...
7: Et les donations
6: partagent. Mais oui, et ben, on en reparlera. La prochaine fois que vous venez, on vous dit comment vous faites pour pouvoir permettre de récupérer quelque chose
7: avant 54 ans.
6: Avant 54 ans. Ça va, c'est bon, ça va, on a le temps, non?
7: Oui.
6: Merci à tous les deux d'avoir été avec nous. Évidemment, une nouvelle venue, Pascal Besse Boumard pour Challenge, et qui reviendra très régulièrement à l'antenne, et Guillaume Erard du Figaro. Merci à tous les deux d'avoir participé à ces experts de l'IMO du vendredi. Je vous retrouve dès lundi, et d'ici là, vous souhaite un très bon week-end sur BFM Business.
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11: Bonjour à tous, je suis ravie de vous retrouver sur BFM Business pour votre émission Focus Retail. Et au programme aujourd'hui, c'est une marque qui fête ses 110 ans. Etam dévoile pour l'occasion une nouvelle stratégie et renoue avec le prêt-à-porter. Un choix que nous expliquera Laurent Milchior, co-gérant du groupe Etam qui recense 5 marques fortes. Alors que le secteur de la lingerie se porte plutôt bien, comment pilote-t-on ces marques hybrides face à la concurrence chinoise? Comment se renouvelle-t-on? Il sera donc mon invité. Et puis la logistique, un casse-tête invisible mais crucial pour toutes les enseignes. À l'ère de l'intelligence artificielle, comment de grands groupes peuvent-ils encore perdre la trace de leurs propres vêtements dans leurs entrepôts? Et bien pour y répondre, nous recevrons Rodolphe Vogt, il est le fondateur d'Ocular Logistique. Focus Retail, c'est parti.
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11: Laurent Milchior, bienvenue sur le plateau de BFM Business. Vous êtes le gérant du groupe Etam qui comprend 5 marques, Etam, Undies, Maison 123, Livy et Isée. Et puis à nos côtés, notre experte retail cette semaine, c'est vous Claire Koraleski, vous êtes la directrice générale de Média Performance. Alors le groupe Etam fête ses 110 ans cette année. Pour cette année anniversaire, vous venez tout juste de dévoiler une nouvelle plateforme de marque, mais surtout vous affichez une ambition forte, celle de relancer le prêt-à-porter chez Etam. C'est assez intéressant ce choix, puisque quand on voit que toutes les marques de vêtements qui sont moyenne gamme quand même souffrent, pourquoi aller sur ce terrain-là, Laurent ?
13: Alors, on relance pas vraiment le prêt-à-porter dans notre communication. Dans ce qu'on a dit, c'est qu'en fait, on allait travailler à la silhouette. Et donc, du coup, aujourd'hui, on a du prêt-à-porter chez Etam, qui présente 8% du chiffre. Si on résume Etam en quelques années, Etam en 2005, c'était 50% prêt-à-porter, 50% lingerie. On est en 2026, donc 20 ans plus tard, c'est 92% de lingerie. Alors, quand on dit lingerie, c'est maillot de bain, pyjama et la lingerie telle qu'on la connaît, la lingerie de jour, et que 8% de prêt-à-porter. On a quasiment plus de magasins aujourd'hui qui sont spécifiquement des magasins de prêt-à-porter. On a des magasins qui font ou que de la lingerie ou des magasins qui font de la lingerie et du prêt-à-porter. Et sous la direction de Marie Delay, qui a pris la direction le 11 mai de cette année, après avoir été la dirigeante à succès sur la marque Undies, sa vision, c'est de travailler une silhouette. Et donc, finir la silhouette, en fait, c'est de la finir avec du prêt-à-porter. Donc, du prendre notre héritage de prêt-à-porter pour finir cette silhouette. Donc, c'est-à-dire qu'on va retrouver un peu plus de prêt-à-porter dans tous nos magasins. On relance pas une chaîne de
11: de prêt-à-porter. Avec des magasins en physique, mais c'est assez intéressant quand même ce choix. Pourquoi est-ce que vous refaites un focus sur le prêt-à-porter?
13: Parce que la lingerie est un marché qui n'a plus de croissance en France et une marque doit toujours trouver de la croissance. Donc ensuite, on veut avoir des magasins avec plus d'impact, donc plus grand, avec une offre élargie. Donc cette offre élargie, ça passera par des vêtements autour du sport qu'on essaie depuis plusieurs années de lancer. Alors pas forcément du sport performance, hein, mais du sport athlétique, etc. Et où est la frontière ensuite avec le prêt-à-porter? On a comme cet héritage du prêt-à-porter Etam, mais c'est vrai que les silhouettes, qu'on voit les visuels que vous présentez là, en fait, qui se terminent avec un jean, etc. Donc on a une légitimité sur un certain type de produit de prêt-à-porter. Et donc on va élargir ces silhouettes. Et ce qui est important, c'est vraiment cette silhouette complète qui donne une modernité. Quand vous êtes uniquement sur de la lingerie, c'est vrai que c'est difficile à un moment donné d'avoir cette touche de modernité et de mode que l'univers du prêt-à-porter nous donne. Et je pense qu'aujourd'hui, on a la bonne équipe pour réétendre un petit peu cette gamme.
11: Alors, à terme, vous souhaitez arriver à 50-50 ou pas du tout ?
13: Non.
11: Non, pas du tout. Gardez quand même la lingerie en priorité.
13: En fait, c'est vraiment de parler d'une marque. Et aujourd'hui, en fait, ce qui s'est passé, le prêt-à-porter, avant 2001 ou 2002, il y avait Etam prêt-à-porter, Etam lingerie, qui étaient deux divisions, comme on les appelait dans le groupe. On ne parlait pas de marque, on parlait de division. Et donc, il y avait chacune leur autonomie, avec une direction marketing qui était au comité de direction du groupe, qui chapeautait la direction marketing des deux. Mais en fait, du coup, il y avait deux choses qui travaillaient l'une à côté de l'autre. Et c'est vrai qu'on a cet héritage aujourd'hui. On a une lingerie qui est une lingerie internationale présente dans 50 pays, et un prêt-à-porter ultra-local français qui s'est développé en centre commercial, en périphérie et en centre-ville. Et du coup, aujourd'hui, c'est de parler d'une seule marque et de réétendre cette silhouette sur l'ensemble des magasins et d'avoir des plus grands magasins pour un plus gros impact, et un plus gros impact aussi en France et à l'international, avec un maillage à deux vitesses, des petits magasins de proximité, parce que Etam est une marque de proximité, ça ne veut pas dire plus de magasins, mais en tout cas, pas forcément moins, mais en tout cas des magasins de proximité et d'autres magasins avec un plus gros impact, avec des économies d'échelle, et pour ça, une offre étendue.
14: Alors, on reparlera notamment de votre ambition à l'international, mais j'aimerais qu'on reste un petit peu en France pour faire le point sur le bilan estival et cette rentrée, ce mois de septembre, qui est, on sait que le shopping, c'est météo dépendant, il a fait très beau. Comment ça s'est passé cet été, Laurent, et comment ça se passe là, sur ce mois de septembre, avec le contexte socio-économique qu'on connaît ?
13: Dans notre métier, on dit toujours qu'il ne faut pas parler de la météo. C'est la meilleure excuse. Je parlais récemment avec la dirigeante d'un des plus grands groupes de mode européens et mondiaux et qui me disait la même chose. On n'a pas le droit d'en parler en interne. Mais évidemment, il y a eu un impact. Là, il y a eu un écart de température absolument incroyable. La semaine dernière, on était à 26 degrés pour 11 degrés l'année dernière. Donc, c'est sûr que quand vous avez 15 degrés d'écart à ce moment-là de l'année, on l'a vu sur une marque de prêt-à-porter comme Maison 123. On a les catégories mailles, donc ce qui est pull, veste et manteau qui se sont effondrées depuis la deuxième quinzaine de septembre. Donc ça a évidemment un impact. On a la chance avec Etam et Undies, Isée ou Livy, d'être moins météo sensible à ce moment-là de l'année, parce que la part de la nuit ou des pyjamas chauds est pas encore très important dans le chiffre d'affaires. Donc du coup, on a profité sur d'autres catégories. Donc en fait, on a passé un été qui était relativement bon. Juillet, août a été des bonnes performances. À fin août, le groupe est au-delà de son budget. On a fait une bonne année. Le mois de septembre a été plus compliqué. On va pas se le cacher sur les activités de prêt-à-porter météo sensible. Après, il y a un contexte en France en plus qui est, là j'arrive de l'étranger, dès qu'on arrive à Paris, là c'est
14: les tensions
13: sociales, tensions sur le pouvoir d'achat, donc c'est certain que relayé aussi beaucoup par la presse qui fait que ça rentre dans la tête des consommateurs, donc il y a tout ça. Mais je pense encore une fois, ce qu'on va s'apercevoir, qu'on va prendre on va tirer le bilan de cette période-là, évidemment qu'il y a un contexte de marché. Quand il va commencer à faire froid, on va rattraper une partie du chiffre d'affaires qui ne va pas être fait, pas l'intégralité, parce qu'on attend le Black Friday, les promotions, etc. Le consommateur attend de plus en plus. Mais les acteurs qui sont désirables et qui ont créé des marques désirables vont sortir leur épingle du jeu. Les acteurs qui continuent d'investir en communication autour d'un bon produit et qui font le travail comme il faut en retail vont continuer de tirer leur épingle du jeu. Donc faire attention à se regarder trop le bout des pieds et se dire oh là, c'est le marché français, etc. Ça va pas, il faut aussi se regarder soi-même.
15: Claire. Alors vous, effectivement, il y a 5 marques enseignes dans le groupe. Comment on fait coexister ces 5 marques quand on sait qu'il y a des territoires quelquefois qui sont assez proches?
14: Comme Undies et Etam.
15: Voilà, comme Undies et Etam, oui, bien sûr.
13: C'est une très bonne question. La feuille de route, ou la roadmap, comme on dit, de Marie Delay, quand elle est arrivée, le cursus de Marie, c'est une fille qui est passée chez Balenciaga, chez Lacoste, directrice du studio, et ensuite chez Zadig et Voltaire, donc sur un environnement plus haut de gamme que celui d'Undies, significativement plus haut de gamme que celui d'Undies. Et son challenge, sa feuille de route, c'était de, entre guillemets, d'embourgeoisier la marque. C'est-à-dire que la marque était devenue une marque populaire, un peu trop banlieue. Et du coup, en vendant des produits à moins de 11 euros la pièce, on a besoin d'un gros volume par magasin pour faire notre chiffre d'affaires. Et donc du coup, on a besoin de parler à tout le monde. En fait, on a besoin de parler à la cliente qui a un faible pouvoir d'achat et qui est prête à acheter un produit de bonne qualité, à la cliente jeune et plus banlieue-cité, mais aussi à la plus bourgeoise qui se dit « Tiens, c'est sympa de passer chez Undies et en temps de trouver un petit produit. » C'est ce qu'elle a fait avec des performances croissance like for like, comme on dit, donc un périmètre comparable à deux chiffres sur Undies sur ces deux dernières années. Et donc une entreprise qui a retrouvé un niveau de performance en bas de ligne tout à fait rendez-vous. Et donc du coup, qui s'est un peu embourgeoisé, donc qui s'est un peu rapproché des TAM, pas en prix, parce que la règle, c'est qu'Undies a le droit de faire, ils ont une liberté absolue de faire ce qu'ils veulent, à condition qu'on soit pas sur le même, qu'on bouge pas le niveau de prix. Donc en fait, Undies a beaucoup moins progressé en prix que l'inflation sur ces 10 dernières années. Donc en fait, on a un meilleur rapport qualité-prix. Maintenant, on est attaqué par les Chines, etc., donc par l'ultra bas coût ou des Primark qui n'existaient pas non plus, qui font qu'on a besoin d'avoir un peu plus de service. C'est-à-dire qu'on a des cabines maintenant dans tous nos magasins. Avant, on n'offrait pas forcément ce service dans tous les magasins, parce qu'on avait un côté low cost. Donc on est passé de low cost à value. Et donc c'est Hortense Demey qui a repris la suite d'Undies. Et donc c'est pour ça qu'on travaille cette plateforme de marque qui se veut un peu plus elevated et un peu plus haut de gamme dans sa façon de s'exprimer. Ce qu'on avait, Je pense qu'on a perdu depuis, très honnêtement, depuis 2-3 ans sur Etam, parce qu'on avait un garçon qui s'appelait Jean-Yves Le Fur et qui a travaillé la communication du groupe, de la marque pendant 15 ans, qui malheureusement est décédé il y a 2 ans d'une longue maladie. Et donc, du coup, on s'est retrouvé un peu dans un no man's land parce qu'on avait nos habitudes pendant 15 ans. Et c'est vrai qu'il nous a poussé à utiliser Natalia Vodianova et d'autres. Et il a travaillé avec
14: Valérie
13: Messica sur la communication de Messica, qui en a fait cette maison internationale aussi. Et donc, il nous a beaucoup aidé. Et on a perdu un peu ça. Et donc là, c'est de retrouver version 2026. Comment est-ce qu'on est un peu plus haut de gamme dans notre communication, sachant que l'écart de prix entre Undiz et 1923 et Etam reste important et restera le même. Est-ce qu'on va tirer vers le haut? Alors, on va pas augmenter nos prix d'entrée. On va rester très vigilant sur nos entrées prix sur Etam, hein, qui prend quelque part la suite d'Undiz. Après, est-ce qu'on aura des sorties de gamme pour se développer aussi à l'international? Oui, c'est possible.
14: Alors, justement, vous parliez de la concurrence chinoise tout à l'heure. Laurent, c'est vrai qu'on a vu la mise en place de la taxe petit colis, du bonus malus aussi sur la fast fashion. Est-ce que c'est suffisant pour vous? Est-ce qu'il faut aller encore plus loin? C'est quoi votre avis de grand patron?
13: Alors, je pense que mon avis de grand patron, je suis pas un grand patron, déjà, je suis le patron du groupe Etam, c'est pas mal. Mon avis là-dessus, je pense que d'abord, ça montre notre incapacité en tant que Europe et pays important en Europe de faire appliquer nos lois. Donc ça, c'est un des premiers problèmes, parce que de toute façon, aujourd'hui, Chine, autant sur la partie amont, c'est-à-dire la capacité à capter le besoin du consommateur et le délivrer très vite et répondre à ce besoin, ça, je pense qu'on doit tous s'en inspirer, parce que c'est la réalité et ça tourne autour de l'IA. Et donc, on doit tous s'inspirer, on doit nourrir nos bureaux de style de ces technologies pour être plus cohérents, avoir moins de stocks résiduels et être plus juste pour le consommateur et avoir moins de promotions. Donc, du coup, dans des produits au juste prix. Donc, ça, c'est une partie, en tout cas, ils ont révolutionné cette partie-là et ça, c'est dans le sens du moment économique qu'on est en train de traverser. Ensuite, sur la partie aval, c'est-à-dire la façon de le distribuer en ne respectant pas les règles de la DGCCRF, en vendant des produits qui ne sont pas aux normes CE, sinon, on faisait les mêmes choses. En fait, notre entreprise, elle serait fermée. Donc on leur donne des amendes, on fait des petits colis, donc oui. Ça a baissé de 20% leur performance, leur chiffre d'affaires. Donc c'est sûr que ça a impacté les consommateurs qui trouvent que du coup le produit, ils le trouvent un peu plus cher et donc du coup un peu moins marrant, c'est un peu moins jetable et on l'a vu d'ailleurs dans leur expérience au BHV, c'était une offre trop restreinte, l'avantage du web, c'est pas bien une offre, un seul point de stock, donc une offre pléthorique et des prix qui sont pas vendables en fait ni aux normes CE ni aux règles de la DGCRF, et donc du coup les produits au BHV en fait étaient des produits relativement chers
14: et le consommateur s'en aperçoit à réussir. Ça n'a pas marché, donc
13: ça n'a pas marché parce que les doudounes étaient à 55€ en fait, alors qu'en fait la doudoune sur Chine aujourd'hui, j'ai pas pu la regarder, mais elle est à 20, 19, 12€, et donc du coup quand on les vend aux normes et qu'on respecte les règles de la DGCRF, c'est-à-dire que le prix barré il est appliqué depuis 30 jours avant d'être démarqué, en fait ça fonctionne pas, et donc là on rajoute des rustines. Et c'est un peu comme toutes nos lois, nos taxes, etc. En fait, on rajoute des couches au lieu d'aller à la base, en fait, et d'interdire ces solutions. Alors peut-être qu'on n'a pas de solution française qui permet de le faire technologiquement, mais il y a des solutions internationales. Et je pense que parfois, une collaboration avec des sociétés même américaines pour arriver à interdire des entreprises qui vendent sur le sol français des produits qui respectent pas les règles du jeu, on devrait s'en servir. Maintenant, je pense qu'on a peur des réprimandes de la Chine, hein, et on est dans un monde marché ouvert. Il faut pas l'oublier. C'est comme à un moment donné quand on augmente le niveau de taxe. Les managers, etc., ils vont vivre à l'étranger aussi parce qu'aujourd'hui, on peut travailler beaucoup plus facilement en télétravail, etc. Et donc, du coup, je comprends le gouvernement qui fasse attention et qui se dise, si je tape trop fort sur Chine, je ne pourrais plus exporter du LVMH et qui sont les fleurons de notre CAC 40. Donc, tout ça, c'est un juste équilibre. Je pense que ce qu'on voit encore une fois, c'est que quand on fait un bon travail, on arrive à vivre à côté de Chine, et donc il faut essayer de concentrer sur ce qu'on délivre comme valeur aux consommateurs.
14: J'avais une question sur votre production, notamment, on sait que c'est près de 80% de votre production qui est fabriquée en Asie, 8% en Europe. Pourtant, il y a des marques de lingerie, ce savoir-faire en France, on l'a sur la lingerie notamment, on sait que Chantelle le fait. Est-ce que c'est une utopie économique pour vous, pour un groupe comme Etam qui est si grand?
13: Ça dépend du prix de vente en fait.
14: Donc Livy, par exemple, vous le faites pour Livy,
13: Livy est né des process du groupe Etam, parce que Livy c'est vraiment de l'entrepreneurship, puisque Lisa Chavy était la directrice du style de d'Undiz, et elle arrivait avec ce projet de lancer Livy, et donc du coup on l'a suivi, on l'a financé et on lui a donné nos outils, nos systèmes, et donc le groupe fait son sourcing en Asie. Par contre, Isée fait son sourcing essentiellement en Tunisie, bassin méditerranéen. Il y a aucune Isée va atteindre quasiment 40 millions cette année et va faire zéro pièce en Asie, donc tout est bassin méditerranéen chez Isée. Livy est né d'un modèle différent. Maintenant, elle a haute lingerie qui est fabriquée en France, mais là on va chercher des produits à 2 000-3 000 euros qui sont beaucoup plus chers. En fait, aujourd'hui, un soutien-gorge qui est fabriqué au Bangladesh, il coûte 90. Un soutien-gorge fabriqué en Chine, il coûte 100. Un soutien-gorge fabriqué en Tunisie, il coûte 130. Et un soutien-gorge fabriqué en France, il coûte 300. Donc, si je veux vendre un soutien-gorge à mes clientes à 30 euros, si je le fais fabriquer en France et que je veux couvrir mes loyers qui sont en augmentation, mes salaires qui sont en augmentation et entre guillemets sur des petits salaires, heureusement qu'ils sont en augmentation, je ne peux pas le fabriquer en France et préserver le pouvoir d'achat des Français. Et je pense qu'on va pouvoir produire des choses en France, mais pas du textile en fait. Qui on va envoyer aujourd'hui? On voit que les étudiants, les élèves en lycée ne veulent pas avoir des journées de 8h à 18h et donc on va leur dire mais demain votre travail en fait, ça va être dans une usine et de derrière une machine à coudre et de fabriquer des soutiens-gorge.
14: Vous n'y croyez pas ça? Pourtant les étudiants reviennent justement vers ces...
13: Ça c'est des épiphénomènes. Fondamentalement les étudiants qui sortent de nos universités, de nos écoles en fait, ne vont pas chercher ça en masse, vont chercher ça pour le luxe, donc sur des produits à forte valeur ajoutée où vous passez du temps avec le designer etc. sur des produits exceptionnels mais pas sur des produits de base. Le style français l'a fait et rentre en bourse donc Guillaume Gibault il a réussi à pivoter, il a fait un remarquable travail. Nous on a fait le choix d'être bicorp comme il est mais d'avoir des produits qui sont essentiellement en coton goats, donc on a un coton qui est plus cher mais qui est produit loin. Après on peut prendre un coton de moins bonne qualité, le produit en France, nous c'est pas notre choix.
14: Laurent Milker, l'avenir du groupe Etam se joue aussi beaucoup à l'international. Vous allez parler à de nouveaux marchés, les États-Unis, le Mexique, comment ça se passe?
13: Alors aux États-Unis, on ouvre avec un nouveau partenaire avec Bloomingdale's dans quelques semaines. On est en train de signer en tout cas avec eux. On a 55 orders déjà avec Nordstrom, qui est donc deux chaînes de grands magasins. On a un magasin à Miami qui va fermer ses portes parce qu'on a ouvert dans un très bon centre commercial mais qui était probablement pas le bon centre pour ouvrir son premier magasin aux États-Unis. Donc en train de revoir notre stratégie retail. Donc d'un côté on continue à développer en department store, à développer en ligne et on va fermer notre seul point de vente retail. Et au Mexique on est en joint venture pour nos magasins. On va en avoir plus de 20 à la fin de l'année avec des très bonnes performances et on a 75 corners avec la chaîne Liverpool pour la marque Etam et une dizaine avec la marque Maison 123 et on en ouvre encore une dizaine de plus cette année. Et donc notre ambition c'est d'ouvrir une cinquantaine de magasins stand-alone comme on dit au Mexique dans les 3-4 prochaines années.
14: Merci beaucoup Laurent Milker, on passe tout de suite au décryptage de notre experte.
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14: Alors Claire, on en parlait un petit peu avec Laurent, le homeware a longtemps été cantonné aux pyjamas, aux vêtements d'intérieur. Aujourd'hui, c'est devenu un vrai sujet pour les enseignes de mode. Comment est-ce qu'on explique ce phénomène?
15: Alors effectivement, déjà, c'est un vrai sujet parce que les perspectives de croissance de ce marché sont très très fortes. Aujourd'hui, d'après une étude HTPF Market Insight, le marché européen du homeware est estimé à 18 milliards de dollars en 2034. Visiblement, il est dans une croissance annuelle moyenne de 8,3%. Donc forcément, c'est un marché qui intéresse des différentes marques. Alors attention, on va être dans le casual comme dans le sportswear. On est vraiment dans le vêtement. Les Japonais disent one mile wear, c'est-à-dire qu'effectivement, bien sûr, il est confortable pour rester chez soi, mais je peux quand même descendre en bas, faire quelques courses. Je me sens quand même capable de sortir de chez moi avec ce vêtement.
14: Et quel est l'intérêt commercial d'ajouter justement cette section athleisure pour les marques?
15: De capter un achat supplémentaire chez les clientes. Quand les clientes ont l'habitude de venir pour effectivement un assortiment, c'est de pouvoir faire monter le panier moyen de la cliente avec un nouveau produit. Il y a un exemple, Balzac Paris a lancé sa collection. Alors effectivement, le télétravail a fait aussi bouger sur cette partie-là, donc a lancé sa collection homeware en mettant vraiment en avant le fait que c'était à la fois acceptable pour être en visio, en télétravail, et puis le côté très, très confortable.
14: Jusqu'où est-ce qu'on peut aller pour pousser justement cette extension de gamme?
15: Alors, il n'y a pas que le homeware, il y a un autre exemple assez intéressant, c'est effectivement ce côté sport, vous en avez parlé. Bâche, en 2025, a d'abord lancé une opération capsule autour du yoga et je pense qu'elle s'est rendu compte que sa clientèle pouvait effectivement se mixer fortement avec la clientèle sur ce type de produit. Et donc, dès 2026, aujourd'hui, il y a la ligne wellness, donc toujours avec le côté je capte ma clientèle, je dois faire grandir le panier ou grandir la fréquence d'achat autour de nouveaux produits.
14: Oui, c'est vrai qu'on voit les frontières qui s'effacent entre les catégories. On en avait parlé notamment, Laurent, lors du salon de la lingerie, où on notait que les habitudes de consommation, même au niveau des jeunes femmes, changeaient complètement. On achète plus vraiment la même chose. On achète beaucoup de choses assez différentes.
13: Je pense qu'en fait, les entreprises qui durent sont des entreprises qui se transforment avec leurs consommateurs. Et donc, les consommateurs, si on prend la marque Etam, on est sorti des corsets. On était la première marque à vendre des strings, à vendre de la lingerie sur cintre. Tout était vendu sur boîte. En fait, c'est de s'adapter aux habitudes de consommation qui évoluent. Et aujourd'hui, il y a la lingerie de jour, mais il y a le pyjama. Et le pyjama, une extension normale, c'est effectivement tout ce qui est legging, etc. Mmh. Et puis ensuite, où est la limite avec le sport? Nous, on est leader de lingerie, donc le leader de la fabrication de soutien-gorge en France. Donc, on pense qu'on a légitimité pour vendre des brassières de sport de bonne qualité à un prix parfois plus accessible que les équipements sportifs.
14: Merci beaucoup, Laurent Melchior. Merci à Claire pour votre expertise. On passe tout de suite au pitch de notre start-up.
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14: Et Rodolphe Fock nous a rejoint sur ce plateau. Bonjour, bienvenue. Vous êtes le fondateur et président directeur général d'Ocular Logistique que vous avez fondé en 2024. Alors, c'est une entreprise spécialisée dans la logistique intelligente. D'abord, une question, Rodolphe. Comment est-ce qu'on explique qu'à l'ère de l'intelligence artificielle, les géants de l'industrie puissent encore perdre la trace de leurs produits dans leurs propres entrepôts?
17: Bonjour Eva. Alors, on peut l'expliquer simplement. En fait, dans les entrepôts, l'inventaire, il est toujours fait de manière très manuelle. On a toujours des gens qui parcourent les dizaines d'allées d'un entrepôt, qui montent dans des nacelles pour scanner des produits, pour vérifier que tout est là. Et aujourd'hui, les solutions sont encore trop coûteuses avec la robotisation pour digitaliser cette partie-là du métier.
14: Nous ici, avec vous, on ne parle pas de robotisation, on parle de venir plugger une caméra intelligente. Comment ça fonctionne ?
17: Ouais, c'est toute la logique de notre système, c'est qu'on a déjà des chariots qui se déplacent en entrepôt. Donc plutôt que de venir ajouter un nouveau robot ou un nouveau système, on va juste se baser sur les déplacements naturels des caristes qui se déplacent avec les chariots élévateurs. Et en mettant nos caméras sur ces chariots, on va pouvoir faire un inventaire qu'on appelle un inventaire en temps masqué, puisqu'on le fait au fil de l'eau.
14: Alors l'inventaire, ça reste quand même une tâche qui est très chronophage, très répétitive. Combien de temps ça permet de gagner ?
17: Alors, c'est même une tâche qu'on pourrait dire aliénante, de faire un inventaire. Et aujourd'hui, nous, on peut diviser par 5 le temps passé sur les tâches d'inventaire dans un entrepôt en moyenne.
15: Claire. On n'en fait plus du tout d'inventaire, où il y a quand même un inventaire annuel qui permet de remettre une base zéro. Et c'est plutôt les inventaires roulants qui sont, enfin, permanents qui sont plus.
17: Tout à fait. L'inventaire fiscal, donc c'est la réglementation qui impose de faire cet inventaire en